0: le tropisme Dumont était plutôt anticapitaliste.
1: Il se trouve que j'ai reçu il y a quelques semaines Amandine de Clermont-Tonnerre qui dirige Point de Vue et qui a commencé sa carrière dans la City à Londres avant de venir à Paris refaire ce journal de famille. Alors il se trouve que vous êtes né vous en Belgique à Ixelles, qui est un quartier de Bruxelles qui rassemble d'ailleurs des lieux et des gens très différents.
0: Ixelles est un quartier du centre de Bruxelles, mais un quartier assez riche, assez aisé, qui est d'ailleurs voisin d'Uccle, qui est le quartier le plus aisé de Bruxelles, mais à la fois qu'il y a des tas de communautés étrangères, immigrées, et notamment une très importante population africaine venant de la République démocratique du Congo. Il y a tout un quartier avec ses magasins, avec ses discothèques, avec ses bars, ses restaurants, Matongé, et c'est le Congo, et le Congo, bien sûr, c'était la colonie belge par excellence.
1: Il se trouve que votre enfance est liée aux diamants et aux métaux de par votre père, Marc Roche.
0: Oui, mon père était diamantaire, mais était un sertisseur, c'est-à-dire qu'il ne faisait pas partie des diamantaires riches. Il faisait plutôt partie des ouvriers diamantaires, et tous les jours, il prenait le train de Bruxelles pour aller à Anvers, qui est le centre mondial de la Coupe du Diamant.
1: Et il se trouve que vous, finalement, la Belgique, c'était le point de départ, mais un jour, vous avez décidé de quitter en France, d'aller en France.
0: Oui, vous savez, tous les Belges qui se sentent un peu à l'étroit en Belgique, c'est un merveilleux pays, moi j'y suis très attaché, je suis belge, bien que j'ai pris la nationalité britannique après le Brexit, mais je trouvais que c'était étroit et que la presse française présentait beaucoup plus d'opportunités de vivre à l'étranger que la presse belge. Et bien sûr, c'est comme ça que j'ai été basé à la fois aux États-Unis et en Grande-Bretagne pour Le Monde, mais également pour Le Point et d'autres employeurs français.
1: Et Bruxelles a un avantage qui n'existe plus. Quand on arrivait jadis à la gare du Midi, il y avait l'odeur du chocolat Côte d'Or dont l'usine était juste en face. Et c'était un moment de bonheur que vous avez peut-être connu.
0: Absolument. Vous savez, moi, je connais bien le quartier d'Anderlecht où est notamment où était Côte d'Or. Et quand on arrivait, bien sûr, à la gare du Midi, la première chose qu'on voyait, c'était la physionomie de Tintin.
1: Oui.
0: Parce qu'il y avait également les éditions Casterman qui étaient
1: Lombard,
0: là.
1: Du Lombard.
0: Et qui maintenant est Casterman. Et il y avait bien sûr cette merveilleuse usine Côte d'Or et cette odeur absolument extraordinaire. Malheureusement, aujourd'hui, Côte d'Or fait partie d'une multinationale Nestlé.
1: Et Lombard, donc les éditions du Lombard qui sont toujours Paul avenue Henri Spaak, ce Tintin, c'était Raymond Leblanc qui avait eu l'idée. Et sur une autoroute, il avait vu le sigle Mercedes qui tournait en Allemagne et il avait dit « je veux faire la même chose avec Tintin ». Il avait trouvé l'ingénieur et ce Tintin tourne depuis des années, depuis des décennies au-dessus de l'immeuble du Lombard, aujourd'hui des 8 étages. Alors, le journalisme en même temps, ça n'a rien à voir avec le diamant.
0: Non, rien du tout, sauf que j'ai, à cause du diamant et de l'influence paternelle, je me suis intéressé aux matières premières. Et qui dit matières premières dit bien sûr finance. Et donc c'est ainsi que je me suis dirigé, après des études d'économie à l'Université de Bruxelles et un passage aux États-Unis à Columbia, que je me suis dirigé vers le journalisme, d'abord en Belgique, avec le grand journal Le Soir, pour lequel j'ai travaillé à la rubrique économique, et ensuite Le Monde, bien sûr, comme correspondant sur la City à Londres.
1: Donc vous avez vécu le Brexit en direct, Marc Roche.
0: J'ai non seulement vécu le Brexit, que moi j'étais un Remainer, donc j'étais pour le maintien du Royaume-Uni dans l'Union européenne. Après tout, je suis bruxellois, donc c'est l'Union européenne, c'est chez nous. Mais je me suis complètement trompé. J'ai pas saisi la révolte de l'Angleterre profonde contre l'immigration non contrôlée, en l'occurrence à l'époque les travailleurs qui venaient de l'ex-bloc communiste, surtout polonais et ensuite roumains et bulgares. Et comme je vivais essentiellement à Londres, que je couvrais la City, que je couvrais les riches, je n'avais aucune idée de ce qui se passait en province. J'ai été pris au dépourvu et ça m'a amené à une réflexion qui a conduit sur un livre, le Brexit.

0: Exactement. Et c'est vrai qu'aujourd'hui, la Belgique, le roi et la reine sont très importants. Dès qu'il y a un numéro spécial du Soir ou du Soir Magazine sur eux, c'est un triomphe.
1: Oui, c'est-à-dire que dans ce pays qui est quand même profondément divisé linguistiquement entre flamands et francophones, régionalement entre le nord riche et le sud pauvre, la royauté, comme l'équipe nationale des Diables Rouges, sert de ciment, de roc, c'est le seul qui tient ce pays ensemble, d'où leur popularité.
0: Il se trouve donc que vous êtes intéressé à la monarchie britannique. Comment est venue l'idée de se dire, tiens, pourquoi ne pas s'intéresser à la reine d'Angleterre, Marc Roche, quand on fait de la finance?
1: J'ai toujours estimé que la royauté britannique était au cœur de l'identité britannique. Et bien sûr, quand on fait de la finance ou qu'on travaille pour le monde, vos employeurs considèrent que c'est du people. Mais ce n'est pas du people. Au Royaume-Uni, la royauté a un rôle central. C'est le garant de l'unité du pays, c'est le garant de la religion anglicane, c'est le représentant du Commonwealth, sa grande famille d'outre-mer, quand même 62 pays, un quart de l'humanité, qui permet au Royaume-Uni de boxer au-delà de sa catégorie pugilistique de puissance moyenne, d'autant plus après le Brexit. Et puis ce sont des personnages extraordinaires. Shakespeare n'aurait pas pu les inventer. Si vous pensez à la reine Camilla, maîtresse pendant 34 ans, en pointillé, du futur roi, qui est couronnée reine, après avoir éclipsé celle qui devait l'être, Diana, morte dans un accident de circulation, un banal accident de circulation. Et donc, c'est extraordinaire, ces personnages. Donc, il y a l'institutionnel, et puis il y a l'humain.
0: Eh bien, l'humain, on va l'évoquer justement à travers une seconde date, le 15 octobre 1991. À tout de suite sur Sud Radio avec Marc Roche.
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1: Sud Radio, les clés d'une vie, mon invité Marc Roche, journaliste qui publie Ma vie chez les Windsor, les derniers secrets de Buckingham aux éditions Albin Michel. Donc vous êtes journaliste au départ dans la finance, ensuite vous découvrez la couronne britannique et le 15 octobre 1991, c'est votre première rencontre avec la reine.
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1: la reine Elisabeth, et vous la rencontrez dans un lieu symbolique qui est le Zimbabwe.
3: Oui, l'ex-Rhodésie, ex-colonie britannique. J'étais allé couvrir pour Le Monde, le sommet du Commonwealth, et aussi faire un grand portrait sur la reine Elisabeth II. Et il se faisait qu'à l'époque, il y avait très peu de journalistes étrangers qui couvraient et la reine et le Commonwealth, et donc j'ai été présenté à la reine, première fois que je la voyais, et cette rencontre m'a marqué.
1: Et vous découvrez la reine Elisabeth, une personne très mystérieuse. Il y a des règles très précises quand on la rencontre. D'abord, on l'appelle Mam, je crois.
3: D'abord, c'est Votre Majesté, oui. Et ensuite, c'est Mam.
1: Pourquoi Mam ?
3: Madame, oui. C'est la règle. Même ses amis les plus proches doivent l'appeler comme ça. Personne, à part son époux, le prince Philippe à l'époque, ne pouvait l'appeler par son prénom. Des membres de sa sœur également et sa mère également, mais même ses enfants l'appelaient Mam. Et vous ne pouvez pas lui parler, c'est elle qui s'adresse à vous. La politique est exclue. Elle pose toujours les trois mêmes questions. Dans mon cas, depuis combien de temps vivez-vous au Royaume-Uni? Vous vous y plaisez? Météo n'est-elle pas un problème? Je lui disais, ben, vous savez, en Belgique, c'est pas mieux, et au Royaume-Uni, c'est encore pire. Et c'est comme ça. Alors, moi, j'ai été stupéfait, je l'avais jamais vue. Elle est d'abord beaucoup plus petite que je ne pensais. Elle était beaucoup plus petite que je ne pensais. La main est très molle, parce qu'elle, bien sûr, elle sert tellement de main qu'elle n'a pas envie de se briser la main. Les fins de phrases étaient inaudibles et elle vous regardait avec des yeux glacés, mais en même temps, vous étiez la personne la plus importante pendant une minute. C'est une impression très étrange. Et elle se débarrassait de vous avec un art consommé parce que je lui parle et puis elle a disparu.
1: Parce qu'on ne répond pas à la reine quand elle dit que c'est fini.
3: Elle ne dit jamais c'est fini, elle part.
1: Exactement. Alors, pour arriver jusqu'à la reine, ça a été presque un chemin de croix, parce qu'il faut rentrer dans les petits papiers de la communication, et ça, ce n'est pas très facile, Marc Roche.
3: La seule manière de rencontrer la reine, c'est faire partie du Royal Rota. Alors, qu'est-ce que c'est le Royal Rota ? C'est les journalistes dûment accrédités à Buckingham Palace. Et pour être membre du Royal Rota, il faut généralement représenter un journal ou des médias britanniques. Mais comme je suis francophone et que la reine était francophone et francophile, elle a accepté qu'il y ait un étranger, à condition qu'il y ait deux du Commonwealth également. Nous étions trois. Si vous êtes membre du Royal Rota, vous avez le droit d'assister à tous les événements royaux, à rencontrer tous les membres de la famille royale, en respectant les règles, bien sûr, et leur entourage. Sans ce sésame, vous ne pouvez rien faire.
1: Et vous,
3: sauf si, bien sûr, vous avez énormément d'argent que donne votre employeur pour, bien sûr, avoir des informations, des valets ou des soubrières. Mais, dans mon cas, pour couvrir la couronne, il faut être membre du Royal Rota. Royal Rota, il y a un pendant. Vous ne pouvez rien écrire. Vous pouvez critiquer des aspects amusants, mais vous ne pouvez pas critiquer l'institution et ses membres. Sinon, on vous retire le Royal Rota et vous êtes mort journalistiquement.
1: Il se trouve aussi que lorsque vous rencontrez la reine, la règle absolue, c'est pas de photos et pas de notes.
3: Vous ne pouvez certainement pas prendre de notes, pas de photos, et aujourd'hui, bien sûr, pas de téléphone portable. Vous rencontrez la reine, mais vous rencontrez l'institution. Et en plus, les Windsor n'aiment pas les médias. C'est pas leur milieu naturel. Leur milieu naturel, c'est l'aristocratie, c'est les éleveurs de chevaux, c'est les grandes demeures. Les journalistes, ils n'ont que du mépris, qu'ils cachent bien, mais ils les méprisent. D'autant plus que depuis la mort de Diana, à Paris, dans un accident de voiture, il rend la presse responsable de ce décès. C'est particulièrement le cas de William et de Harry, qui ne veulent pas entendre parler de journalistes et font leur propre communication.
1: Ce qui est étonnant aussi, c'est le côté francophile de la reine. Elle parle français couramment. Moi, je me souviens des images du premier dîner officiel avec René Coty à l'Élysée. Elle s'exprime dans un français parfait.
3: Le français de la reine était parfait. Un peu rouillé et un peu trop parfait pour être autochtone, je dirais. Mais c'est la seule langue étrangère qu'elle pratiquait. Elle adorait la France, où elle a d'ailleurs effectué le plus grand nombre de visites officielles en Europe.
1: Et même lorsqu'elle est venue, elle n'était pas encore reine, elle est venue princesse avec le prince Philippe, passer 4 jours à Paris, pratiquement incognito.
3: En 1947, elle est venue à Paris, ça a été un grand moment. Elle a fait d'ailleurs la connaissance à cette époque du futur président Pompidou, qui était le conservateur d'une exposition britannique au musée Galliera. Et sa francophilie était particulièrement marquée également dans sa vie privée, puisque les seules vacances qu'elle prenait en dehors du Royaume-Uni, c'était aller en Normandie. Elle était duchesse de Normandie, où elle possédait d'ailleurs une maison, aller en Normandie pour acheter des purs sang.
1: Il se trouve aussi que dans votre cas, il y a les dîners officiels, les dîners de clôture, qui sont aussi très, très particuliers. Quelquefois, les assiettes viennent par avion jusqu'au dîner de clôture.
3: Le dîner de clôture au Zimbabwe, les assiettes, mais non seulement les assiettes, les verres, les couverts, les nappes, étaient venus par avion de la Royal Air Force. Comme cela, la reine n'était pas dépaysée. Et puis, vous savez, c'est merveilleux, la monarchie britannique, parce qu'ils savent faire, on l'a vu encore avec Charles III et Trump, ils savent impressionner les dignitaires étrangers. Et quoi de plus impressionnant de se retrouver dans la chaleur zimbabwéenne avec le service de Sèvres?
1: Il se trouve aussi qu'il y a quelques années, elle est allée à Beaumanière, à Lousteau de Beaumanière, et qu'elle est arrivée pour voir des photos de son père qui était venu, et elle est arrivée avec son équipe, elle avait dans ses malles le thé et l'eau chaude pour son 4 heures.
3: Absolument. La reine d'Angleterre était une femme d'habitude. Et tout en étant francophile et présidente du Commonwealth, la grande famille d'outre-mer, et cosmopolite, et voyageant à l'étranger, elle était toujours restée très anglaise. Et qu'est-ce qu'il y a de plus anglais qu'amener son propre thé à l'heure du thé?
1: Exactement. Il se trouve aussi qu'elle avait beaucoup d'humour en privé. Son mari, je crois, elle l'appelait saucisse, ce qui ne faisait pas rire le mari. Et son spectacle préféré, c'est un spectacle français, La plume de ma tante, Les branquignoles de Robert Derry. Elle a tellement aimé Robert Derry quand elle l'a vu un soir à Londres, qu'elle l'a invité au Palais, ce qui était le premier pour faire son spectacle au Palais. Je ne sais pas si vous le savez.
3: Je l'ignorais totalement, mais par exemple, je me souviens que lors du banquet donné en l'honneur de Jacques Chirac en 2004 pour le centenaire de l'entente cordiale, elle avait organisé un accompagnement, un musical, et c'était Les Misérables.
1: Exactement, qui était monté au départ à Paris par Robert Rossen et qui sont partis à Londres. Il se trouve que donc le prince Philippe a toujours été là. C'est vrai qu'elle est tombée amoureuse de lui quand elle avait 13 ans et qu'elle a passé sa vie avec lui.
3: C'est l'homme de sa vie. Il n'y eut que le prince Philippe. Et alors, il n'y a jamais eu le moindre potin sur des aventures extra-conjugales en ce qui concerne la reine. Peut-être la presse britannique a-t-elle voulu protéger l'institution, mais je ne pense pas. Je pense que il faut jamais l'oublier. C'était une femme pieuse qui croyait profondément dans les liens du mariage, et les gouverneurs de l'Église anglicane, qui est une forme de protestantisme, mais qui est l'Église officielle, elle faisait ses prières tous les soirs. Elle était très intéressée par les questions religieuses et elle a notamment été très proche du prédicateur protestant américain Billy Graham.
1: Ça, c'est le côté pieux de la reine. Mais il y a eu d'autres visites officielles auxquelles vous avez participé et on va évoquer la date du 26 mars 2008. À tout de suite sur Sud Radio avec Marc Roche.
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1: Radio, les clés d'une vie, mon invité Marc Roche, journaliste à Londres, Ma vie chez les Windsor, les derniers secrets de Buckingham, un livre passionnant chez Albin Michel qu'on évoque puisque vous avez eu le privilège de suivre la reine d'Angleterre et son fils aujourd'hui. Alors, j'ai trouvé la date du 26 mars 2008, un soir à Windsor. Écoutez.
2: Nicolas Sarkozy a donc passé sa deuxième et dernière journée à Londres, au programme notamment un long entretien avec le Premier ministre Gordon Brown, après la mésentente.
1: Et surtout un dîner avec la reine, un dîner officiel auquel vous avez participé, Marc Roche.
3: J'ai eu l'honneur d'être invité au dîner offert par la reine au président Sarkozy, alors. Dîner totalement dominé par Carla Bruni et sa performance lors de l'après-midi, lors de l'accueil. Ça a été un grand moment, mais surtout dominé par le fait que le président Sarkozy et son épouse sont allés se coucher avant la reine, ce qui est une grave entorse au protocole. Mais m'a dit par la suite Carla Bruni, que j'ai interrogé sur cet incident, m'a dit, vous savez, nous étions jeunes mariés.
1: Exactement. Et il y a eu aussi un autre incident avec Rachida Dati qui est allée bouder, je crois.
3: Oui, Rachida Dati avait été oubliée dans le cortège.
1: Oh la pauvre.
3: Il y a toujours un cortège d'officiels et de membres de la famille royale et puis d'invités français, commençant bien sûr avec le président et la reine, suivi du duc d'Édimbourg et madame Carla Bruni. Et là, on avait oublié Dati. Et donc, elle boudait. Et finalement, on a trouvé un assistant de la reine pour mettre madame Dati dans le cortège. Mais elle a boudé toute la soirée, parce qu'à un moment, je lui ai dit « Mais madame, puis-je vous présenter ?» Parce qu'elle était dans son coin, toute seule, là, lors du café. Alors, je lui ai dit « Mais puis-je vous présenter le prince de Galles, avec qui je viens de parler ?» Et elle m'a dit « Non, je suis très bien où je suis. »
1: Voilà. Alors, il se trouve qu'après tout ça, il faut écrire un article. Et ces articles, bien sûr, sont surveillés par la communication de Buckingham. Et ça n'a pas toujours été facile pour vous, Marc Roche.
3: Non, d'autant plus qu'il y a un incident. C'est lors d'une réception donnée par la reine pour les médias. Ça a dû être très dur pour elle, connaissant son dédain pour les journalistes. Je me retrouve face à face avec elle et elle dit enfin en français, je suis loin de tous ces horribles journalistes anglais. Et elle me dit, ben, la situation en France, qu'est-ce que vous en pensez? Donc je lui explique, il y a Jean-Marie Le Pen au deuxième tour de l'élection présidentielle. Et elle me dit, oui, j'espère que les Français vont bien voter parce que ce serait dramatique si ils ne votait pas bien. Et alors j'appelle Edwy Plenel et je lui dis, écoute, je ne sais pas quoi faire de ça, la reine m'a dit qu'elle soutient Chirac. Il me dit, on va la mettre en une. Et on a eu ce titre, la reine d'Angleterre soutient Jacques Chirac. Coup de fil de Buckingham Palace, me disant, c'est complètement en dehors du protocole, vous avez trahi votre signature de ne jamais rien divulguer de ce que dit Sa Majesté. Et puis il me dit en off, mais entre nous, c'est bien, la reine est contre l'extrême droite.
1: Voilà. Et il se trouve aussi quelqu'un où vous avez parlé des dîners qui n'étaient pas aussi bons, le vin n'était pas aussi bon. Et là aussi, ça n'a pas plu à la communication de Buckingham. Mais
3: j'ai manqué peut-être de subtilité étant invité de critiquer, notamment lors du banquet offert en l'honneur des Chirac, que mon champagne était bouchonné, que la crème anglaise, comme on dit, était graveleuse et que le steak était trop cuit. Et alors, le palais était furieux, mais ils m'ont dit, mais vous savez, si le steak était trop cuit, c'est parce que le président Chirac était en retard.
1: Voilà, il y a toujours un bon prétexte. Et puis, Marc Roche, vous racontez dans ce livre que, justement, vous avez connu le château de Windsor, qui est le château officiel de la famille. Et d'ailleurs, le nom, au départ, c'était une dynastie allemande pendant la guerre. Et en 1917, le roi a changé le nom de la famille en Windsor.
3: Oui, parce qu'il y avait un fort sentiment anti-allemand en 1917, parce que cette Première Guerre mondiale se prolongeait avec d'énormes victime, beaucoup de morts dans l'armée britannique, et donc la royauté a senti le danger, et George V s'est dit, il faut changer le nom de Saxe-Cobourg à quelque chose d'autre. Alors ils sont cassés la tête, puis il s'est dit, mais n'allons pas plus loin, Windsor c'est très joli, tout le monde aime Windsor, c'est le symbole de Guillaume le Conquérant, c'est l'histoire d'Angleterre, c'est une superbe forteresse qui surplombe la Tamise, appelons-nous Windsor. Et depuis lors, ils s'appellent les Windsor, mais ce sont des Allemands.
1: Le château de Windsor, c'est un lieu incroyable. Je crois qu'il y a 300 cheminées et des ramoneurs à l'année pour les entretenir.
3: C'est un lieu féerique, le château de Windsor. Et alors, la reine était très attachée parce que pendant la guerre, elle s'y est réfugiée avec sa sœur, sa mère et son père. Et donc, elle a passé toute la guerre là-bas et c'était son château favori. Mais c'est un monde absolument extraordinaire, un univers, un château qui n'existe nulle part.
1: Je crois qu'il y a 450 horloges et que le problème, c'est quand on passe de l'heure d'été à l'heure d'hiver.
3: Oui, alors les pauvres employés qui sont déjà pas très bien payés, parce que quand vous travaillez pour les Windsor, c'est quasi gratuit. Mais vous êtes logés, blanchis et... c'est prestigieux. Mais donc, les pauvres doivent remonter toutes les horloges d'une heure, ce qui est beaucoup de travail. Puis, il y en a 450 dans ce palais qui est ouvert au public, en plus.
1: Alors, il y a les cérémonies, parce qu'on a vécu les 50 ans et les 70 ans de son règne. Là aussi, pour la monarchie britannique, ça a été très important. Et vous avez vécu tout ça, Marc Roche.
3: Oui, les cérémonies sont essentielles, parce que c'est la manière pour la royauté de se mettre en représentation. C'est l'interface avec le peuple, les cérémonies, les jubilés, les anniversaires, les commémorations. Et donc, c'est essentiel de sortir absolument tous les, comment dirais-je, les instruments du pouvoir. Par exemple, le fameux balcon de Buckingham, où on retrouve toute la famille royale. Et la famille royale a fait le salut à la foule, et ce balcon de Buckingham est devenu en fait le symbole de la royauté. Mais il faut jamais oublier, au Royaume-Uni, le roi, la reine, règne, mais ne gouverne pas.
1: Oui, mais la reine travaille beaucoup, car Elisabeth, jusqu'à la fin de sa vie, a énormément travaillé, en veillant sur tout avec son secrétariat, en s'occupant des menus, en s'occupant de ses œuvres caritatives, de ses chevaux, enfin, tout y est passé.
3: Les Windsor, on peut les critiquer, je les critique dans mon livre, je dis carrément qu'ils sont épouvantables, parce que ils sont très imbus de leur position, ils sont pingres, ils n'en font qu'à leur tête, ils rient de leurs propres blagues, mais en fait, ils travaillent beaucoup. Que ce soit Elisabeth II ou Charles III, ce sont des stacanovistes, et Charles III, c'est particulièrement... un problème, parce qu'il est malade, il est atteint d'un cancer dont on ne connaît ni la gravité, ni la nature, mais il continue de travailler comme si de rien n'était. Il, comme sa mère, tous les jours reçoit tous les documents d'État importants, des fameuses valises rouges, qu'il doit lire. C'est 2 à 3 heures de travail, et souvent le soir.
1: Et la reine faisait tout ça en dehors des cérémonies officielles, jusqu'à la fin de sa vie.
3: Jusqu'à la fin de sa vie, la reine à ce qu'on appelle faire les boîtes, parce que c'est sous des formes de boîtes rouges qui renferment les documents officiels. Elle l'a fait jusqu'à la fin de sa vie, mais il y a 2 jours où elle est libre de ne pas le faire, c'est Noël et c'est Pâques. Et comme c'est une femme pieuse et religieuse, elle avait insisté là-dessus.
1: Et puis à l'entourage, la famille et les autres ducs de la reine. Et moi, je me souviens de la duchesse de Bedford, qui avait aussi un château du duc de Bedford. La duchesse de Bedford est une Française qui s'appelait Nicole Schneider, qui avait beaucoup d'humour, qui recevait les Beatles et Chantal Goya à Bedford, et un mari assez volage. Moi, je me souviens d'une interview. Je travaillais avec Philippe Bouvard. La duchesse de Bedford vient à Londres dans l'émission. On attend le duc qui ne vient pas. J'ai eu ordre d'aller le chercher. Et il n'était pas venu parce qu'il était parti avec une autre pendant que sa femme était au micro de radio de RTL, vous voyez. C'est des choses qu'on ne raconte pas dans la presse.
3: Non, non. Attention. Cela dépend quelle presse. La presse populaire raconterait ça volontiers, le mettrait en une parce que c'est vendeur. Les Britanniques sont voyeurs parce qu'ils sont puritains. La presse dite sérieuse ne le mettrait pas en une, mais quand même, dans les pages intérieures, indiquerait avec hypocrisie qu'on a vu le duc de Bedford en bonne compagnie, sans en dire plus. Mais le résultat est le même, c'est qu'il y a un intérêt pour la vie privée de ceux qui gouvernent l'Angleterre qui n'existe pas en France. Et je crois que c'est lié au protestantisme où votre vie publique, votre vie privée se reflète dans votre vie publique.
4: Et puis, un moment très fort qu'on n'a pas oublié, qui a marqué le monde entier, ce sont les Jeux Olympiques de Londres, avec la reine qui a rencontré James Bond. Ça, c'était totalement inattendu, Marc Roche.
3: Totalement inattendu. Et quand le directeur du petit film a contacté le palais a dit, mais c'est hors de question. On va le proposer à la reine, elle va refuser. Elle a accepté immédiatement, parce qu'elle est très curieuse, elle était très curieuse, et le monde du cinéma l'avait toujours fascinée. C'était un art qu'elle aimait beaucoup, et ensuite, elle aimait beaucoup les James Bond, 007, et surtout Daniel Craig, parce que la reine Elisabeth II aimait les beaux hommes.
4: Et puis, à Balmoral, le château où elle nous a quittés, et que vous avez aussi connu, et c'est vrai que la disparition de la reine, deux jours avant, elle rencontre la nouvelle Premier ministre, elle a l'air en forme, personne n'y attendait, la rumeur a commencé à courir le matin, et on a appris le soir qu'elle nous avait quittés.
3: Ça a été une surprise pour tout le monde, parce que la fameuse photo où elle rencontre Liz Truss, alors elle est sur une canne, et c'est vrai qu'elle a l'air fatiguée, mais bon, elle avait 96 ans, et on la savait malade, mais quand même, elle paraît là, s'acquitter de sa charge, comme elle l'a fait avec une dizaine de premiers ministres avant. Et puis, elle meurt au château de Balmoral. Et le château de Balmoral que j'ai visité, les appartements privés que j'ai visités, est un petit château, mais c'est un château auquel elle était très attachée, parce que c'est le souvenir de son père, de sa mère, de sa sœur. C'est aussi l'Écosse et la reine Elisabeth II, comme Charles III d'ailleurs, un attachement particulier à l'Écosse. C'est une région qu'ils aiment beaucoup, et je pense que leur amour pour l'Écosse a été le seul vrai frein à l'indépendance écossaise.
4: Ça, c'est ce que vous racontez dans ce livre, qu'on va évoquer un peu plus longtemps et dans le détail, avec la date de sa sortie, le 17 septembre 2025. À tout de suite sur Sud Radio, avec Marc Roche.
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1: Sud Radio, les clés d'une vie, mon invité Marc Roche. Nous parlons depuis tout à l'heure de la reine d'Angleterre, depuis Buckingham Palace, car vous avez beaucoup travaillé à Londres comme correspondant et chez les Windsor, et vous publiez Ma vie chez les Windsor, les derniers secrets de Buckingham chez Albin Michel. Alors pourquoi ce livre aujourd'hui, puisque normalement vous êtes lié au secret, Marc Roche?
2: Pendant 30 ans, j'ai respecté le secret qui est imposé à tous les membres du Royal Rota, donc les journalistes accrédités officiellement à Buckingham Palace, qui est un sésame qui vous ouvre tous les événements royaux, plus vous rencontrez fréquemment les membres de la famille royale et leur entourage. Et le pendant de cela, c'est que vous ne pouvez pas écrire ce que vous aimeriez écrire parce que vous êtes censuré. Ou plutôt, vous vous auto-censurez, parce que si vous sortez des clous, vous perdrez le sésame du Royal Rota. Et donc, j'ai gardé mes carnets de notes en me disant, un jour, ils serviront. Et aujourd'hui, je me suis dit, il est temps de parler du vrai visage des Windsor, qui a d'un côté un beau visage, un bon visage, c'est l'Angleterre, c'est la royauté, et de l'autre, des personnages avec leurs défauts.
1: C'est-à-dire que vous avez vu ces défauts au quotidien lorsque vous observiez dans des dîners les Windsor.
2: Et puis vous leur parlez, et puis vous voyez comment ils réagissent. Je me souviens par exemple d'une conversation avec le futur Charles III, qui était prince de Galles. Il me dit, mais monsieur Roche, il paraît qu'il y a énormément de jeunes Français qui viennent au Royaume-Uni pour travailler. C'est une perte pour la France. Je lui dis, mais écoutez, votre Altesse royale, c'est d'autant plus une perte pour la France que vous nous envoyez les vieux Britanniques grincheux qui coûtent à la sécurité sociale. Et ça, il n'a pas aimé du tout et il m'a laissé en plan. Et son directeur de cabinet est venu tout de suite en me disant, mais comment osez-vous? Vous auriez dû dire, mais en effet, c'est une perte pour la France.
1: Exactement. Alors, il se trouve qu'effectivement, le roi Charles III s'est organisé avec un secrétaire particulier qui connaît tous ses secrets et son rôle, c'est de protéger le roi qu'on n'interviewe jamais.
2: Le roi d'Angleterre ne donne jamais d'interview. La reine n'en a jamais donné. Ça ne se fait pas. Parce que la royauté représente la neutralité politique. Et donc, toute interview va être interprétée dans un sens comme un autre. Alors, là où le souverain ou la souveraine participe à des émissions, c'est pour des commémorations. La guerre, un jubilé, mais généralement, la reine Elisabeth II a parlé avec des enfants du poids de la couronne, mais sinon, elle n'a jamais rien dit. Et moi, j'avais proposé au palais, je leur ai dit, mais quand je faisais partie du Royal Rota, pourquoi la reine ne me parlerait pas de Gaulle pendant la guerre? Puis la visite de 1960. Et le palais m'avait dit, écoutez, elle adorerait vous parler de Gaulle. Mais cela ne se fait pas. En revanche, rien n'empêche les autres membres de la famille royale de parler aux médias. Mais ils n'aiment pas beaucoup ça et le font rarement. Quant aux plus jeunes, Harry et William, ils n'ont aucun contact avec les journalistes qu'ils rendent responsables de la mort de leur mère.
1: Il se trouve aussi que si vous savez des choses de Camilla sur Camilla que vous racontez dans ce livre, Marc Roche, c'est parce que celle qui a parlé, c'est Brigitte Macron.
2: Oui, le portrait que je dresse de Camilla m'a été fait en fait par Brigitte Macron, qui a accepté de me recevoir pendant plus de 2 heures pour parler d'une personnalité qu'elle admire beaucoup parce qu'elles ont en commun le goût de la littérature, du roman notamment, et surtout cette mission de transmettre aux enfants le goût de la lecture. Et donc, Brigitte Macron connaît très bien Camilla. Non seulement elles ont créé ensemble un prix de l'entente littéraire, mais aussi elles collaborent sur des tas de projets franco-britanniques sur la lecture. Alors le portrait qu'elle m'en fait, c'est d'une dame qui a un sens de l'humour formidable, qui ne se prend pas au sérieux, qui est très fiable, qui est romanesque, un peu comme Brigitte Macron, puisque rien ne la prédestinait à ceindre la couronne, et aussi quelqu'un qui est là pour épauler son mari, mais pas pour l'éclipser à l'inverse de Diana. Elle m'en dresse un portrait très favorable.
1: Et c'est vrai que le prince Charles, ça n'a pas été facile, parce que Lady Diana, ça a été une histoire dont on a beaucoup parlé en même temps que Camilla. Est-ce que finalement, c'était une histoire organisée pour que justement ils se marient et que Camilla reste la maîtresse?
2: Le mariage médiatisé à l'extrême, le grand événement en Mondiovision de 81, était un mariage arrangé. Il fallait que le prince Charles se marie et il fallait que son épouse lui donne un héritier et une roue de rechange. Et il fallait en plus qu'elle soit vierge. C'était une nécessité à l'époque. Donc, Diana, malgré la différence d'âge, c'était parfait pour lui. D'autant plus, pensait-il, à que comme elle était pas très délurée, elle fermerait les yeux sur sa liaison avec Camilla, qui remonte quand même à 72.
1: Jusqu'à un jour, une émission de télévision dont vous avez percé le mystère et que vous racontez dans ce livre.
2: Oui, dans le livre, je raconte comment Diana fait cette fameuse émission dans laquelle elle vide son sac et le fameux « nous étions trois dans ce mariage », c'était un peu, il y avait un trop-plein, et surtout dans laquelle elle dit que c'est son fils William qui devrait être roi, pas Charles, parce qu'il n'est pas à la hauteur. C'était l'émission tueuse pour la famille royale. Et je me suis toujours posé la question, comment la BBC a obtenu, comment ça s'est fait, comment ont-ils gardé le secret? Et je le révèle dans mon livre, c'est parce que Diana a totalement collaboré avec eux, parce qu'elle voulait donner sa version du ménage à trois, elle l'a faite, et après ça a été le divorce immédiat, et la suite a été dramatique.
1: Et Diana, vous l'avez croisée dans des circonstances particulières, Marc Roche, chez le coiffeur.
2: Oui, parce qu'en fait, moi j'habite à Londres, à Notting Hill, pas très loin de l'allée des milliardaires, là où il y a le palais de Kensington, qui en fonction de la séparation, divorce, etc., revenait à Diana. Le prince Charles, à l'époque, ne vivait pas là, puisqu'il vivait avec Camilla ailleurs. Et donc, Diana venait amener ses enfants chez le coiffeur, chez mon coiffeur, et donc les rencontrer là à plusieurs reprises. On a un peu parlé, mais le minimum, de la météo, bien sûr, c'est ce qui se passe quand deux Anglais qui ne se connaissent pas se rencontrent. Elle était sympathique, mais énormément sur ses gardes. Je l'ai rencontrée dans son café préféré, qui est à côté du coiffeur d'ailleurs, qui maintenant s'appelle Café Diana, qui est une espèce de musée à sa mémoire. Mais là, nous n'avons pas parlé parce que j'ai fait l'erreur de sortir un bloc-notes. Et je l'ai rencontrée enfin dans le gym où elle allait, parce que je connaissais très bien la gérante qui m'a permis de regarder, de voir Diana arriver. Mais elle ne m'a pas autorisé à voir Diana avec ses deux trainers, ses deux professeurs, pour s'entraîner tous les jours. Ça, je n'ai pas pu voir. Mais je l'ai vue arriver avec la casquette et en training, et elle était vraiment très belle.
1: Et puis, vous avez rencontré le commissaire qui a mené l'enquête sur le pont de l'Alma après l'accident.
2: Oui, Lord Stevens, donc l'ancien chef de Scotland Yard, a mené la partie britannique de l'enquête qui avait été mandatée par Mohamed Al-Fayed, le père de Dodi, qui était le compagnon de Diana, mort avec elle à ses côtés lors de l'accident du pont du tunnel de l'Alma. Et lui ne voulait pas rencontrer la presse. Mais moi, il avait fait une exception parce que c'était Le Monde, parce que c'était Paris, et parce qu'il voulait donner sa version. Lui, il ne m'a jamais parlé de son entretien avec le prince de Galles quand il a dit « Sœur, avez-vous tué votre femme ?» Mais je l'ai rencontré bien par la suite et il m'a vaguement dit que ça s'est pas du tout passé comme ça, qu'il n'a jamais posé cette question, que ça a été très formel, et que le prince de Galles était horrifié qu'un policier vienne l'interviewer sur un dossier si farfelu comme quoi c'est lui qui aurait organisé l'accident dans lequel son ex-femme a perdu la vie. Il était vraiment ulcéré qu'on le fasse. Mais on est en Angleterre, il y a eu une demande d'Alfayette, tout justiciable. Même le prince de Galles était obligé de répondre à la police, mais bien sûr, par la suite, le rapport de Stevens l'exonore de toutes ces accusations.
1: Et puis, bien sûr, vous évoquez William, Harry et Kate, qui sont vraiment la relève. William et Harry, vous n'êtes pas sûr que ce soit une bonne nouvelle pour le royaume?
2: C'est-à-dire que William et Kate, parce qu'ils jouent en tandem, feront un bon roi, une bonne reine. Ils s'y préparent, ils sont sérieux, solides, fiables. Ils sont populaires, particulièrement Kate, le membre le plus populaire de la famille royale. Alors, depuis l'annonce du cancer, encore plus. William est plus conservateur, il a été formaté par sa grand-mère, il est plus timide, mais ensemble, ils forment un couple idéal pour assurer la relève qui va sans doute arriver plus tôt que prévu, vu l'état de santé du roi Charles III. En revanche, il y a une possibilité de problème pour les Windsor, ça va être Harry. Pourquoi ? Parce qu'Harry se pose en contre-pouvoir. Il est en Californie, il est riche, puisqu'il a hérité de sa mère, de sa grand-mère, de son arrière-grand-mère, il est devenu super riche avec son autobiographie, Le Suppléant, qui a été un succès mondial. Il s'est fait une personnalité humanitaire, notamment les blessés de la guerre, comme on l'a vu en Ukraine récemment où il s'est rendu. Mais surtout, la popularité de Harry, qui est très impopulaire au Royaume-Uni, mais à l'exception des britanniques de souche immigrée indo-pakistanaise qui se reconnaissent en lui et ont du mal à se reconnaître dans une dynastie qui reste blanche, protestante, anglo-saxonne.
1: Et qu'est-ce que ça va donner tout ça ?
2: On n'en sait rien parce qu'il faut attendre l'avènement de William. D'après l'interview extraordinaire qu'il a donnée récemment à un journaliste américain dont il apprécie beaucoup l'œuvre, il a dit qu'il faut tout changer, qu'on ne peut plus avoir la monarchie telle que son père la considère, à savoir une monarchie coupée du peuple, une monarchie essentiellement liée à l'establishment. Dans le cas de William, il veut l'ouvrir à la diversité.
1: Mais moi, je crois qu'il faut ouvrir ce livre, Ma vie chez les Windsor, Les derniers secrets de Buckingham chez Albin Michel, Marc Roche, parce qu'il n'y a pas le moindre ragot, mais des informations historiques et biographiques qui toucheront celles et ceux, et ils sont nombreux, qui s'intéressent à la couronne britannique. Merci d'avoir écrit, et puis continuez à vous informer ainsi, parce que ce genre d'informations positives, elles sont rares.
2: God save the king.
1: Merci et thank you Marc Roche. Les clés d'une vie, c'est terminé pour aujourd'hui. On se retrouve bientôt. Restez fidèles à l'écoute de Sud Radio.
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1: Bonjour, bonjour à toutes, bonjour à tous. Soyez les bienvenus sur Sud Radio pour 3 heures de conversation, de débat, de discussion. Vous voulez vous installer autour de la table, vous êtes les bienvenus avec le numéro magique que vous connaissez par cœur. C'est le 0826-300-300. C'est le camarade Zach qui vous attend au standard et qui vous fera passer bien sûr à l'antenne pour toute forme de réaction, de participation ou même tout simplement de passage de coup de cœur, de coup de gueule. Vous êtes les bienvenus. Donc, on va causer dans l'actualité ce matin avec, ça y est, on l'a appris. Ça fait beaucoup moins de bruit que quand c'était Marine Le Pen ou Jordan Bardet. Là, mais Jean-Luc Mélenchon a discuté avec les patrons et on a appris il y a quelques heures que Marine Le Pen, elle, irait au fameux débat du MEDEF à la rentrée. Jean-Luc Mélenchon d'un côté, Marine Le Pen de l'autre. Est-ce que ça veut dire que les patrons peuvent encore se passer, c'est la question qu'on se pose. Les patrons peuvent-ils encore se passer de Jean-Luc Mélenchon et Marine Le Pen? 0826-300-300, on en discutera avec notre équipe de mousquetaires. La médecine devient-elle un service public de luxe? Figurez-vous qu'un centre va ouvrir à Paris avec une petite option, ce qu'on appelle un petit forfait. Vous payez 30 euros supplémentaires et alors là, avec beaucoup de miracles, comme par magie, eh ben vous avez un rendez-vous qui se libère, vous avez toute la série d'examens avec tous les professionnels qui sont miraculeusement disponibles. C'est quand même bien loin du meilleur système de santé au monde. Est-ce que l'argent est en train de primer sur la santé? Est-ce qu'il faut désormais l'assumer? Oui, avoir plus d'argent permet d'avoir de meilleurs rendez-vous, beaucoup plus vite, beaucoup plus facilement. Bref, la médecine devient-elle un service public de luxe? On en parlera aussi avec vous au 0826-300-300. Et puis Crépole, le racisme anti-blanc est-il réellement une légende? Rappelez-vous ce qui s'était passé en novembre 2023, ces jeunes du côté de Romans-sur-Isère à la suite d'une fête, une bagarre dans un contexte assez flou qui avait dégénéré et un jeune homme, Thomas, qui s'était fait planter par un coup de couteau. Il avait fini par mourir à la suite de ses blessures, un jeune homme de 100 ans. Et beaucoup dans le dossier expliquaient qu'il y avait un caractère raciste à la suite de ces attaques, racistes parce qu'ils avaient entendu dire que beaucoup de personnes, de gens qui étaient venus de la cité d'à côté étaient là, je cite, pour planter du blanc. Est-ce à dire que désormais on doit officiellement reconnaître le racisme anti-blanc? Beaucoup étaient venus sur les plateaux pour nous expliquer que tout cela n'était jamais existé, que c'était des lubies de droite, voire d'extrême droite. Visiblement, on aura l'inverse. Et sachez que dans une quinzaine de minutes, on sera avec la mère qui a toujours plaidé pour reconnaître ces circonstances aggravantes, la mère de Romans-sur-Isère, qui sera avec nous dans une quinzaine de minutes. Pour le moment, il est 10h06, notre premier fait du jour.
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1: Et bien sûr, tout au long de la matinée jusqu'à 13h, vous suivrez en fil rouge ces incendies absolument spectaculaires du côté de la Gironde, avec cette fois-ci des flammes qui atteignent la presqu'île du Lèche-Cap-Ferré. Des évacuations sont déjà en cours, mais c'est important de faire le plein et on vous retrouvera régulièrement sur cette antenne. Albin Texera, bonjour.
2: Bonjour Maxime, bonjour à tous.
1: Sur cette situation qui malheureusement ne s'améliore pas.
2: On a un point clair sur la situation avec le ministre de l'Intérieur, Laurent Nunez, qui vient de prendre la parole. Alors, au total, depuis le 1er janvier, le seuil des 50 000 hectares brûlés vient d'être franchi sur l'ensemble du territoire français. Actuellement, 32 feux sont en cours dans le pays. En Aquitaine, la situation est là-bas la plus préoccupante. Deux foyers distincts sont actifs. En Gironde, le foyer dont on parle beaucoup depuis deux jours, le feu de Somos, est le plus important. Selon le ministre, c'est le plus important de la saison. Plus de 10 000 hectares ont brûlé, 50 maisons déjà incendiées, 1000 pompiers mobilisés et le feu n'est toujours pas maîtrisé. En même temps, juste à côté, près de Biscarros, un feu s'est déclenché hier en fin d'après-midi. Il a parcouru plus de 2500 hectares, une centaine de maisons ont brûlé, ont été endommagées. Un bilan est encore à affiner. Plusieurs secteurs d'habitation restent encore menacés du côté de la Nouvelle-Aquitaine. Mais la bonne nouvelle, c'est peut-être ça qu'il faut retenir pour le moment, c'est qu'aucune victime n'est à déplorer, aucun mort. Et c'est important aussi de le préciser, on en parle beaucoup, de l'incendie dans le Var, l'incendie de Cotignac qui a parcouru 3700 hectares. 10 maisons ont été entièrement brûlées, 60 autres impactées. Les 550 personnes évacués ont pu regagner leur domicile ce matin. 800 pompiers restent encore mobilisés, mais les conditions météorologiques devraient être favorables au fur et à mesure de la journée. Et encore une dernière information qui vient de nous parvenir, c'est que des moyens vont être renforcés partout dans le pays afin de lutter contre les incendies et contre les potentiels incendies qui peuvent encore se produire sur l'Hexagone.
1: Et notamment dans ces moyens supplémentaires, hein, l'arrivée de machines de chantier pour espérer créer des tranchées qui pourraient, enfin c'est ce que certains experts espèrent en tout cas avoir.
2: Et des agriculteurs aussi qui sont appelés à venir en aide un peu partout pour amener de l'eau lorsque ça brûle.
1: Merci beaucoup pour ce point Albin Texera. Il est 10h08 sur Sud Radio. On va continuer bien sûr dans un premier temps à revenir sur ces incendies avec vous Bruno Lafont. Bonjour.
3: Bonjour.
1: Merci beaucoup d'être avec nous ce matin sur Sud Radio. Vous êtes le maire de Biganos et vous êtes aussi le président de l'association régionale de défense des forêts contre l'incendie d'Aquitaine. Là où vous vous trouvez, vous êtes sur place depuis le PC de Lesches-Cap-Ferré. Quelle est la situation concrètement sur place? Qu'est-ce que vous voyez autour de vous?
3: Écoutez, beaucoup d'agitation parce que, mais coordonnée quand même, parce que la situation est quand même assez grave puisqu'on a un feu qui arrive, qui continue à avancer, mais la partie arrière sur Somos et le temple a tendance à vouloir se réactiver. On a des vents qui sont par moments assez violents pour la période. Et donc tous les facteurs sont réunis pour que, bien sûr, on ait une situation qui est aussi tendue que celle que nous sommes en train de vivre.
1: Et quelles ont été les évolutions dans la nuit? Quelles sont les informations qu'on vous a données pour les prochaines heures? On parle beaucoup de conditions météorologiques qui seraient favorables d'ici à la fin de journée. Est-ce que c'est réellement aussi ce que vous entendez autour de vous?
3: Vous savez, on n'a pas de boule de cristal parce que le vent tourne et changeant. On avait connu ça d'ailleurs à Landiras, mais là je pense que c'est pire. Le feu fait lui-même son propre vent. Ce que l'on peut savoir c'est pour l'instant, c'est que nous allons être obligés de mettre des moyens civils, c'est-à-dire des bulldozers, pour essayer d'élargir les pistes et les pare-feux que nous avons en place pour essayer de bloquer ce feu comme nous l'avions fait à une certaine époque.
1: Mais dans votre phrase, elle est terrible Bruno Lafont, pardonnez-moi, mais c'est pire que ce que vous aviez connu. Il y a par exemple ce qu'on avait les ravages qu'on avait connus en 2022. Là, la situation est pire, c'est beaucoup plus impressionnant.
3: Oui, parce que nous avons une forêt qui est beaucoup plus près des maisons d'habitation, qui est beaucoup plus près des villages, qui est beaucoup plus près des campings, puisque là nous sommes dans un secteur très touristique, la preuve, au vu du nombre d'évacués. Moi-même, j'ai des personnes qui ont été recueillies dans ma propre commune, mais c'est pour cela que la situation est plus compliquée. Là, on est à des feux qu'on appelle la californienne, c'est-à-dire que la forêt vient rejoindre les maisons d'habitation, et c'est ainsi. Et donc, la lutte est beaucoup plus compliquée. Le feu est parti dans la nuit, il a quand même fait 4000 hectares encore cette nuit. Donc, vous imaginez, c'est pour ça que nous sommes à 10 000 et quelques hectares. Donc ce sont des chiffres qui sont colossaux,
1: mais parce que totalement ahurissante en plus.
3: Et bien sûr, parce que la végétation est dans un état hydrique très faible, très très faible. Tous les ingrédients sont reconnus. Moi, je l'avais dit le 3 juillet, en début du mois de juillet, j'avais dit à la troisième catastrophe, à la troisième canicule, on aura la catastrophe. Mais malheureusement, c'est arrivé. On a eu 15 feux dans la journée du feu de Somos. Il y en a 14 qui ont été arrêtés. Il y en a un qui est parti. Et à Biscarros hier, pareil. Donc, si vous voulez, malheureusement. Et lorsqu'ils ne sont pas arrêtés, ça peut devenir des monstres, et c'est le cas.
1: Bruno Lafont, en rappelant que vous êtes le maire de Biganos, mais aussi le président de l'association régionale de défense des forêts contre l'incendie d'Aquitaine, c'est vrai que à chaque fois, en toile de fond des incendies, revient quand même cette petite question, cette préoccupation autour de l'entretien des forêts. On a du mal à penser que depuis quelques années, notamment depuis 2022, où on assiste quand même chaque été à ces incendies spectaculaires, qu'on ait eu du mal à s'adapter, à adapter nos forêts, à adapter ces terrains, qu'on n'arrive pas à entretenir, que les propriétaires n'entretiennent pas toujours non plus, avec des règles souvent absurdes. Comment on pallie ce problème assez rapidement?
3: Vous savez, il y a deux sujets. Il y a le premier sujet de la forêt qui est autour des maisons. La forêt, elle n'a rien demandé, elle. Si on ne lui met pas le feu, elle ne brûle pas. Et donc, ça, c'est ce que nous défendons. Nous avons ici, et on l'affirme, une forêt de production, une forêt qui alimente une économie, une biodiversité, et également un tourisme. Et donc, il faut y faire attention. Que nous ayons besoin de nous adapter, on a commencé en 2022 avec des matériels en termes de prévention, et nous serons amenés, et là, je le dis, nous serons amenés, nous les forestiers, à nous organiser différemment de ce que nous avons aujourd'hui. Nous devrons faire des pare-feux plus grands, avec des carrés de 1000 à 2000 hectares, pour que nous puissions contenir les feux dans ces parties-là, parce que ce n'est pas possible, autrement nous allons brûler toute la forêt des Landes de Gascogne. Donc il faut que nous organisions différemment, la lutte est différente, les feux sont plus impressionnants, c'est différent, nous devons nous adapter. Mais l'essentiel

0: sont sur place, tous les moyens sont envisagés. Est-ce qu'il n'y a pas, ce qu'on entend assez régulièrement, l'impression que la France, nos sapeurs-pompiers, on les entend quand même, hein, ici et là, parfois passer des coups de gueule sur le manque de camions, sur parfois aussi le manque de rémunération qui empêche d'avoir un nombre suffisant de pompiers, de sapeurs-pompiers. Est-ce que là, dans la situation, tous les moyens sont mis, pas de regrets, pas de catastrophe, pas de reproches?
1: Non, bien sûr qu'on peut toujours faire reproche. Vous savez, dans une situation de crise, on trouve toujours un bouc émissaire. Bon, vous savez, si je veux être dur, je vais vous le dire, moi. C'est qu'à une époque, on avait moins de moyens, on avait des situations aussi graves, les surfaces étaient aussi, voire plus importantes, mais malheureusement, il y avait des morts. Là, malheureusement, sur un feu de 12 hectares à Mérignac, 2000 mètres carrés, le feu est parti de façon tellement puissante que ces pauvres garçons y sont restés. Donc déjà, pensez pour leur famille et pensez pour tout le corps des pompiers, qu'ils soient girondins que nationaux. Mais si vous voulez ça, il faut quand même se dire qu'aujourd'hui, on a du matériel, on a ce qu'il faut. Mais le nombre de maisons à défendre, le nombre de situations à décrire sont importantes. Et donc aujourd'hui, on peut toujours avoir plus. On peut toujours avoir encore différents. Mais ce qu'il y a, c'est qu'il n'y a pas qu'une seule région qui brûle. C'est toute la France. Et ça, c'est là où il faut rendre hommage à la sécurité civile, qui essaie, dans la mesure du possible, à répartir les moyens. Mais on peut toujours avoir plus. Vous savez, les Américains, ils sont moins, ils font beaucoup mieux que nous, hein. Eux, ils s'occupent pas, eux. Eux, la forêt, elle brûle et les maisons brûlent. Ils se posent pas de questions. C'est pas du tout la même défense que nous. Et donc, nous, en Europe, on a une vision différente. Eh bien, il faut rendre hommage aux pompiers, il faut rendre hommage à la sécurité civile, il faut rendre hommage à tous ceux qui s'en occupent, parce que, vous savez, c'est pas au moment du feu qu'on doit parler des opérations.
0: Non,
1: c'est avant qu'il faut s'y préparer.
0: Mais.
1: Il y a des moyens. Moi, j'ai des gens qui m'appellent en me disant, Bruno, envoie-nous du matériel. Mais on ne peut pas satisfaire à toutes les demandes. Il y a 20 kilomètres à surveiller de ce tour de feu qui peut reprendre à tout moment. Donc, vous savez, les polémiques, on peut en trouver. Mais faisons en sorte que, rassemblons-nous, faisons les efforts nécessaires, accueillons les personnes qui sont aujourd'hui désespérées. Certains ont perdu leurs affaires dans les campings, dans d'autres...
0: Priorité à l'urgence, à l'extrême vigilance. C'est une évidence. Encore une dernière question, parce que c'est pas la première fois que ça intervient au milieu de notre discussion. On pense évidemment aux habitants, aux vacanciers, évidemment, à tous ceux qui avaient des affaires, qui avaient des biens, qui avaient de la famille, qui avaient peut-être parfois des animaux. Tout à l'heure, on entendait chez Benjamin Glaise un témoignage absolument bouleversant dans ce sens-là. Est-ce qu'il n'y a pas autour de vous, parmi les habitants de Biganos, dont vous êtes maire quand même, Bruno Lafont, parfois une forme de désespoir à se dire, mince, on va peut-être devoir arrêter d'habiter dans ce coin-là, parce que même si la région est magnifique, même si c'est un confort de vie, quand même, ces feux à répétition, ces incendies à répétition, ça nous fatigue. Et au bout de 3-4 ans, on veut partir, on veut s'en aller. Est-ce que vous entendez déjà ça?
1: Non, on ne l'entend pas par les autochtones, les gens d'ici, peut-être ceux qui sont arrivés dans notre région. Mais vous savez, aujourd'hui, et je le répète, on ne peut plus vivre en France à côté d'un massif forestier sans être culturé à la problématique du feu de forêt. Il faut s'y attendre. Comme dans des régions où il y a des inondations, comme dans des régions où il y a des avalanches.
0: Oui.
1: Donc quand il y a un risque, eh ben il faut le mesurer, il faut voir. Et quand on a une maison à côté d'un massif forestier, on fait en sorte de nettoyer le terrain, même s'il n'est pas à nous et que la forêt est à côté, parce que c'est la loi, c'est l'obligation légale de débroussaillement. On l'a vu encore, on a eu des démonstrations. Là où ça a été bien fait, les feux ont été arrêtés et ça a été moins virulent pour la maison et pour la lutte des pompiers. Donc, il faut s'acculturer à cette problématique. C'est ce qu'il faut dire. Mais qu'il y ait des fois des désespoirs. Ben, écoutez, il y a d'autres régions qui peuvent les accueillir. Mais nous avons une très belle région avec la forêt. C'est ce qui en fait le charme. C'est un moment difficile à passer. Et c'est pour ça qu'il faut éviter que les feux partent. C'est pour ça que nous, on fait de la prévention en permanence. Vous savez, je le redis, les Canadiens appellent la cigarette une arme à feu.
0: Oui.
1: Donc, tous les gens qui...
0: Ça veut tout dire, même de la mentalité, de la façon dont ils regardent le problème. Merci beaucoup, Bruno Lafont, d'avoir été avec nous ce matin sur Sud Radio, maire de Biganos et président de l'Association régionale de défense des forêts contre les incendies, contre l'incendie d'Aquitaine, avec, on le rappelle, du côté de Biscarrosse, du côté du Cap Ferré, très largement en Gironde. En réalité, plus de 60 000 personnes évacuées déjà. C'est plus de 100 pompiers qui sont mobilisés sur l'incendie actuellement en Gironde, avec des moyens colossaux qui vont se développer dans les prochaines heures. Et vous aurez sur Sud Radio un point sur la situation, ainsi que des témoignages toutes les demi-heures jusqu'à midi, ou entre midi et midi 30. On sera ensemble avec vous, vos témoignages, vos expertises. Vous êtes pompier, vous êtes maire, vous êtes dans la sécurité civile, vous avez aussi votre part de témoignage, votre part de récit, et vous le savez, l'antenne est ouverte pour vous au 0826 300 300. Il est 10h18 et dans un instant l'actualité se poursuit. Elle ne concerne pas que les incendies. Rappelez-vous de ce qui s'était passé en novembre 2023 du côté de Crépol.

0: Un jeune homme, 16 ans, Thomas, qui avait été poignardé. Beaucoup qui avaient assisté à la scène avaient insisté sur cette bande de jeunes qui étaient venus d'une cité d'à côté et qui étaient venus poignarder Thomas avec un motif raciste, à savoir le racisme anti-blanc. Figurez-vous que les juges d'instruction, il y a quelques heures, ont retenu la circonstance aggravante de racisme dans l'affaire du meurtre de Thomas à Crépol, une qualification qui n'avait pas été demandée par le parquet, qui pourrait donc peser différemment lors du futur procès. Dans une poignée de secondes sur Sud Radio, nous serons avec Marie-Hélène Toraval, qui est la maire de Romans-sur-Isère et qui a toujours dit que dans ce dossier, il y avait des impensés, des incompris. Elle réagit en exclusivité avec nous ce matin. À tout de suite.
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0: Et on poursuit notre déambulation dans l'actualité qui est chargée en ce mois de juillet. Alors qu'il est 10h21, on va revenir sur ce qu'on a appris il y a quelques heures. Une qualification qui n'avait pas été prévue et qui vient changer certainement la face d'un dossier. Ce qui s'est passé avec le meurtre de Thomas à Crépol, la circonstance aggravante de racisme a été retenue par les juges d'instruction. Bonjour Marie-Hélène Toraval. Est-ce que vous nous entendez ? Alors attendez, Madame la maire, on va tout simplement prendre le temps de vous rappeler parce qu'on a quelques ajustements techniques. Je ne sais pas s'il y a une volonté, les enfants en régie, notamment du côté d'Anthony et Zach au standard, simplement de l'avoir en vidéo. Faites le plus simple possible si on peut simplement avoir la maire de Romans-Isère, même par téléphone, même sur WhatsApp. On va simplement reprendre les faits, prenez le temps de gérer ça. Et vous me dites quand c'est réglé dans le casque selon les usages et les aléas du direct. On va donc parler de ce qui s'est passé du côté de Crépol. Circonstances aggravantes de racisme retenu. Rappelez-vous, c'était ce jeune Thomas qui avait été, il faut le dire, planté à la suite d'une soirée avec une bande de jeunes qui étaient venus d'une cité. Et on avait beaucoup insisté, certains témoignages insistaient sur le fait qu'ils avaient entendu des phrases telles que « on est là pour planter du blanc ». Et donc, cette circonstance aggravante de racisme retenue par les juges d'instruction dans le dossier nous dit quelque chose. Et donc normalement, on a retrouvé Madame la maire, Marie-Hélène Toraval. Bonjour.
3: Bonjour.
0: Ah, merci beaucoup d'être avec nous ce matin. Maire de Romans-sur-Isère, on vous entend parfaitement. Circonstance aggravante de racisme retenue. On pourrait donc, certains le font déjà, parler de racisme anti-blanc. Pour vous, vous attendiez une telle décision, vous la demandiez ?
3: Je la demandais, au-delà de cela, c'est surtout les victimes et la famille de Thomas qui l'attendaient. Ça faisait partie aussi des éléments qui avaient été recueillis dans le cadre des auditions. Un PV le mentionnait finalement dès 2023, mais il est ressorti qu'à partir de 2025. Les victimes l'ont toujours précisé et je peux vous dire que pour avoir assisté à des rencontres avec d'anciens ministres, eh bien les victimes s'en étaient avaient exposé cette situation, ils étaient bien au courant, donc tout le monde l'était, mais ça n'était pas retenu, ça n'était pas considéré. Et au-delà de cela, je pense que ça dérangeait énormément.
0: Et alors justement, c'est ça qui étonne, et ça va encore déranger, je pense, pendant quelques jours, quelques semaines et autres, parce que les juges évoquent en effet la race blanche et la nation française. Certains parlent même désormais officiellement de racisme anti-blanc. On doit rappeler que le parquet avait écarté le motif racial il y a quelques temps. Désormais, la décision prise par les juges d'instruction change quand même la donne. Pourquoi est-ce que cela a provoqué une telle gêne, vous l'aviez dit, alors que certains témoignages explicitaient assez clairement le fait qu'ils avaient entendu des témoignages comme « on est là pour planter des blancs ». Qu'est-ce qui gênait Marie-Hélène Toraval ?
3: Eh bien, je pense que ce qui gênait, c'est que aujourd'hui, finalement, l'expression, la réalité, tout simplement, qui est celle de nos territoires, et pas seulement du mien ou des territoires alentours, mais sur le territoire national, finalement, il y a une vérité qui est bâillonnée par une certaine forme de bien-pensance, d'une certaine classe politico-médiatique qui ne veut pas ouvrir ce débat. Et pourtant, ce débat, il a besoin d'être ouvert parce que c'est une situation que l'on vit tous les jours.
0: Mais pourquoi on ne voulait pas ouvrir ce débat, Marie-Hélène Toraval ? On va avoir ce débat-là dans quelques instants avec nos mousquetaires autour de la table et avec les auditeurs. On se souvient, et on n'est pas obligé de citer leurs prénoms, mais on se souvient de journalistes, d'éditorialistes qui ont défilé sur les plateaux télé, dans les radios, dans les journaux, pour nous dire à quel point ces PV ne devaient pas faire partie du dossier, à quel point tout cela avait été instrumentalisé. Pourquoi on ne voulait pas voir cette réalité ?
3: parce que je pense qu'on ne veut pas la voir, parce que c'est, enfin, la seule manière pour ne pas la voir, c'est-à-dire qu'on catalogue les gens, c'est-à-dire qu'à partir du moment où on s'exprime sur cette possibilité, cette situation de racisme anti-blanc, et bien finalement on est tout de suite catalogué dans une certaine forme de fachosphère, hein, et on vous écarte. Mmh. Et finalement, il y a une crainte par rapport à ce débat, alors que je pense que c'est un débat qui est absolument nécessaire. Aujourd'hui, faire évoluer la société, eh bien, elle nécessite aussi de mettre les sujets sur la table. Et c'est un sujet qu'on ne veut pas mettre parce qu'il dérange, tout simplement, parce qu'il dérange aussi certaines personnes, parce que certains font leur marché dessus. Il y a une certaine forme aussi d'extrême qui s'insurgent aussi sur cette situation-là. Et finalement, eh bien, les victimes sont doublement victimes parce qu'elles ne sont pas entendues. Mmh. Donc là, c'est une réalité. Je pense qu'il y a eu un travail extraordinaire aussi qui a été fait par les avocats des parties civiles. Et je pense que c'est vraiment une bonne chose que la juge d'instruction les retenu. Et vous voyez, c'est tellement naturel et tellement logique qu'aujourd'hui, on appelle ça du courage. C'est ça qui est quand même extraordinaire.
0: Oui. Oui, ça c'est sûr. Marie-Hélène Doraval, qu'est-ce que vous répondez en rappelant que vous êtes la maire de Romans-sur-Isère? Vous êtes donc la commune qui était vraiment frontalière avec ce qui s'est passé à Crépol et ce meurtre du jeune Thomas. Qu'est-ce que vous répondez à tous ceux qui, face à cet argument, de façon souvent assez très facile et presque automatique, vous répondez « Oui, mais le racisme anti-blanc n'existe pas, en réalité. Le racisme anti-blanc, il n'y a pas de système, en réalité. Personne n'a jamais été discriminé sur sa couleur de peau quand il était blanc, ni sur son prénom. Ça n'existe pas. C'est simplement un argument politique d'extrême droite ou autre, mais en tout cas, on ne peut pas parler de racisme anti-blanc aujourd'hui en France. Qu'est-ce que vous répondez ?
3: Eh bien, écoutez, interrogez, qu'ils interrogent aussi des gens qui le vivent au quotidien. Je vais même vous donner un exemple. Par exemple, quand vous avez des personnes issues de l'immigration, de première ou deuxième génération, qui sont exemplaires à terme d'intégration, lorsqu'ils sont dans des familles où l'un est français et l'autre est d'origine maghrébine, eh bien, je peux vous assurer qu'ils subissent le racisme dans les deux sens. Donc c'est une réalité, ça existe. Donc je vois pas pourquoi il y a une certaine forme de racisme qui serait plus prioritaire sur une autre. Si on veut traiter du racisme, eh bien on le traite vraiment dans son intégralité. Et malheureusement, oui, aujourd'hui, il va dans les deux sens et il ne fait que s'amplifier.
0: Merci beaucoup Marie-Hélène Doraval d'avoir été avec nous ce matin sur Sud Radio, maire de Romans-sur-Isère, avec cette circonstance aggravante de racisme qui a été retenue par les juges d'instruction dans cette affaire de Crépol. Rappelez-vous, c'était en novembre 2023, ce jeune Thomas, 16 ans, qui avait été poignardé. Déjà, dès les débuts de l'affaire, certains témoignages avaient émergé pour signaler qu'on avait entendu au moment du drame des mots, des expressions de la bande de jeunes venant de la cité d'à côté expliquant qu'ils étaient là pour planter du blanc. Et cette circonstance aggravante a donc été retenue. C'est ce qu'on appellerait du racisme anti-blanc, diraient certains. Est-ce que ça veut dire donc que le racisme anti-blanc n'est plus une légende? Cela fait des années et des années qu'on nous explique que cela n'existe pas, que cela est impossible, que cela n'est qu'un argument des extrêmes. Là, on vient d'en avoir l'extrême inverse avec cette circonstance aggravante qui a été retenue. La question, elle est simple ce matin et au 0826 300 300, je vous la pose avec ce drame de Crépol. Est-ce que le racisme anti-blanc est une légende? 0826 300 300, les débatteurs rentrent en studio et jusqu'à midi on est avec vous, on vous accompagne pour discuter de l'actualité. À tout de suite.
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1: 10h32 sur Sud Radio, on va se lancer dans les conversations, dans les débats, dans les discussions avec vous, amis auditeurs. 0826 300 300, vous venez vous installer autour de la table. On va causer de quoi ? Tiens, un sujet créé spécialement pour Sophie de Menton. Rien que ça, on va parler des patrons et des politiques, ma chère Sophie.
2: Enfin.
1: C'est fait, regardez, ça va vous faire plaisir. Elle sourit, elle sait plus comment me remercier, c'est ça l'émotion. Sophie de Menton qui sera avec nous. Les patrons peuvent-ils encore se passer de Jean-Luc Mélenchon et de Marine Le Pen ? Marine Le Pen débattra avec le MEDEF et Jean-Luc Mélenchon, on l'a appris dans Le Parisien hier, à organiser, à assister à un dîner avec des grands patrons. Peuvent-ils faire autre chose aujourd'hui, les patrons, que de parler aux politiques qualifiées d'extrémistes? On en parlera. Et je vois déjà Sophie de Menton qui s'impatiente. Forfait à 30 euros pour un centre médical. Tout ça pour avoir des rendez-vous beaucoup plus rapides et beaucoup plus efficaces. Est-ce que ça veut dire que la médecine est en train de devenir un service public de luxe? C'est visiblement ce qui est en train d'arriver. Et ça ne gêne pas grand monde. Et c'est la question qu'on va vous poser sur le site de sudradio.fr. Évidemment, l'application ainsi que les réseaux sociaux, vous avez toujours le 0826 300 300 et dans une poignée de minutes, après le rappel des titres, on s'intéressera à Crépol. Rappelez-vous de ce drame en 2023. Qu'est-ce qu'il avait fait? Qu'est-ce qu'il avait provoqué comme polémique, ce drame, avec ce jeune Thomas qui avait perdu la vie, un coup de couteau, et une bande de jeunes venus de la cité d'à côté, et certains déjà pendant les témoignages, et on vous fera passer des extraits de certains journalistes qui nous expliquaient à quel point c'était faux, vous allez voir, c'est savoureux, nous expliquaient qu'il n'y avait rien à voir, ça n'avait à aucun moment, ça pouvait ressembler à du racisme, pas de chance, parce que la circonstance aggravante de racisme a été retenu par les juges d'instruction dans ce dossier. La question qu'on va se poser, c'est le racisme anti-blanc est-il autre chose qu'une légende? 0826 300 300. Et avant que je vous présente les mousquetaires présents autour de la table ce matin, il est 10h33 et on vous retrouve Antoine Dizzy, bonjour.
3: Bonjour Maxime, bonjour à tous.
1: Point sur la situation avec ces incendies qui continuent de manière assez spectaculaire à ravager la Gironde.
3: Exactement, au total depuis le 1er janvier, le seuil des 50 000 hectares brûlés vient d'être franchi sur l'ensemble du territoire français. 32 feux sont actuellement en cours dans le pays. En Nouvelle-Aquitaine, la situation est préoccupante. Deux foyers distincts sont actifs. Le feu de Somos est le plus important des incendies de la saison selon le ministre de l'Intérieur Laurent Nunez. Plus de 10 000 hectares brûlés, 50 maisons incendiées, 1000 pompiers mobilisés et le feu n'est toujours pas maîtrisé. Près de Biscarrosse, une centaine de maisons ont brûlé ou ont été endommagées, un bilan encore à affiner. Plusieurs secteurs d'habitation restent menacés. Aucune victime n'est à déplorer pour l'instant. Dans le Var, l'incendie de Cotignac a parcouru 2700 hectares. 10 maisons ont été entièrement brûlées, 60 autres impactées. Les 500 personnes évacuées ont pu regagner leur domicile. 800 pompiers restent mobilisés dans des conditions météorologiques qui évoluent favorablement.
1: Merci beaucoup Antoine Dizzy. On vous retrouve donc toutes les demi-heures. Et vous avez, j'imagine, un témoignage aussi à 10h30.
3: Exactement. Nous sommes avec Catherine. Bonjour Catherine.
4: Oui, bonjour.
3: Catherine, où êtes-vous exactement?
4: Moi, j'habite à La Teste. La Teste de Buch, c'est une ville qui est juste à côté d'Arcachon.
3: Et comment vit-on les incendies depuis là où vous êtes?
4: Pour nous, pour l'instant, on est plutôt à proposer des hébergements parce que on a les fumées. Hier après-midi, on n'a pas vu du tout le soleil parce que les fumées arrivaient du Cap Ferré. Et ensuite, il y a eu le feu de Biscarrosse qui a démarré. Et donc, on est plus dans la proposition d'hébergement des gens qui sont évacués aussi bien du Cap que Biscarrosse. Et bon, ça nous rappelle effectivement les feux qu'on a eus il y a 4 ans qui étaient vraiment énormes et angoissants. Mmh. Bon, pour l'instant, nous, à La Teste, on n'a pas. Donc, on propose des hébergements pour les gens qui en ont besoin.
1: Merci beaucoup Catherine d'avoir été avec nous ce matin et vous parlez ici à cette antenne de quelque chose qui est une évidence dans cette période, à savoir la solidarité, que ce soit de la part des maires, que ce soit de la part des habitants. Soyez prudentes au vu de l'évolution de la situation et merci beaucoup Antoine Dizzy d'avoir été avec nous. On vous retrouve une fois plus toutes les demi-heures pour faire un point avec les incendies, avec les dernières informations et bien sûr les derniers témoignages sur Sud Radio. Il est 10h36 et je vous présente ceux qui viennent de s'installer dans les fauteuils de Sud Radio pour les débats avec Magali Vicente, communicante politique. Bonjour Magali.
5: Bonjour Maxime.
1: La sublime, elle est dans une forme aujourd'hui extraordinaire. Sophie de Menton, bonjour.
5: Je vous demandais de qui on parlait.
1: Mais oui, mais je vous sens dans une forme aujourd'hui, Sophie. Mais dans une forme épatante. Si. J'invite les auditeurs à regarder sur sudradio.fr, je vous assure, on a un petit haut, on a non franchement, je sens que ça a été une très belle émission.
5: Dynamise.
1: Mais oui, oh, je reconnais là la femme politique et la femme d'entrepreneur que vous êtes. Je
5: femme entrepreneur,
1: ça,
5: politique,
1: oui.
5: Non.
1: Parfois, ça se rejoint
5: pas
1: souvent.
5: Obligatoirement.
1: Voilà, exactement. Et Paul Adibert, oui, qui est spécialiste des questions de communication et de politique. Bonjour mon cher Paul.
2: Bonjour, cher Maxime.
1: On attend également un invité. Voilà, ça arrive. Ce sont les aléas du direct. Mais on va commencer par ce sujet qu'on a appris il y a quelques heures. C'est la circonstance aggravante de racisme retenue dans le meurtre de Crépol. On va pas passer par quatre chemins. Elle est très simple, la question. C'est un jeune blanc qui avait été tué. Qui dit racisme anti-blanc. Qu'est-ce que nous n'avons pas entendu depuis des années et des années pour dire que le racisme anti-blanc n'existait pas? Et pourtant, il est retenu dans un dossier aussi médiatique que celui de Thomas à Crépol. Est-ce que ça veut dire que le racisme anti-blanc est autre chose qu'une légende? Bah tiens, je vous pose la question autour de la table en commençant par vous, Sophie Menton. Est-ce que le racisme anti-blanc est autre chose qu'une légende?
5: Bon, bien sûr que oui. D'abord, s'il y a racisme, il est partout. Je veux dire, le racisme, c'est, il peut être religieux, il peut être de la couleur de peau, il peut être tout ce qu'on veut. Alors c'est très compliqué parce que le racisme est effroyable, évidemment. Mais je ne comprends pas non plus qu'on élimine le mot race. Maintenant, vous dites race et vous avez les jeunes en particulier, d'ailleurs, et c'est certainement très sympathique. Mais on a éliminé les races. Bientôt, il n'y en aura plus pour les animaux non plus. Il y a des espèces. Et je trouve que c'est inhérent à la condition humaine. Les races et le racisme existent depuis que l'homme est homme. Les hommes ont besoin de s'identifier, de se reconnaître en eux. J'ai l'impression que le racisme a dû démarrer partout,
1: à l'origine de l'homme.
5: Donc c'est bien de reconnaître qu'il y a toutes les sortes de racisme, dont le racisme anti-blanc.
1: Qui est une évidence, en tout cas pour vous, dans la manière dont vous parlez, mais qui était loin d'être une évidence. Par exemple, je pense à ce qui s'est passé ce matin sur l'antenne de Sud Radio. C'était, figurez-vous, le ministre délégué du ministre de l'Intérieur. Il s'appelle Jean-Didier Berger. On l'a interrogé quand même sur cette actualité importante. Et alors, écoutez, ça faisait longtemps qu'on n'avait pas fait du patinage artistique à ce point à l'antenne.
6: Le racisme est une pieuvre qui a 1000 tentacules. Et il faut que nos compatriotes le sachent. Tous les Français sont protégés et la justice est implacable contre tous les auteurs d'actes racistes. Mais s'agissant d'une affaire en cours, vous comprendrez que, en représentant du ministère de l'Intérieur, je ne fasse pas de commentaires sur une affaire.
7: Donc vous ne voulez pas développer sur la question du racisme anti-blanc,
6: non, mais monsieur le ministre. Moi, je suis très à l'aise avec toutes ces questions. Il n'y a aucun problème. Il faut comprendre que quel que soit le type de racisme, quelle que soit la forme de la discrimination, que ce soit une discrimination sur la couleur de la peau, sur l'origine, sur l'orientation sexuelle, sur la condition sociale, dans notre pays, tous les Français sont protégés, quels qu'ils
1: Bon, je pense
5: quelle langue de bois,
1: n'est-ce pas? Et heureusement, ce qui m'a fait rire, c'était la phrase au moment de la relance de Benjamin Glaize dans l'interview politique. C'est la phrase de dire « Mais moi, je suis extrêmement à l'aise sur tous ces sujets. » Magali, disant, vous qui êtes communicante politique, l'extrait doit vous dire quelque chose là.
8: On entend ce qu'il dit. Voilà, mais on l'entend en fait à demi-mot, c'est-à-dire que bien sûr qu'il a raison quand il dit que toutes les formes de racisme, on est tous protégés par toutes les formes de racisme.
1: À ce propos, mais, non d'ailleurs.
5: Pas du
1: en
5: tout.
1: Plus, non.
5: Absolument pas protégés.
8: Et surtout quand il dit, après derrière, je suis très à l'aise en fait avec les mots.
2: Oui.
8: Bah, dans ces cas-là, il faudrait les nommer, c'est-à-dire que le vrai sujet finalement dans cette affaire, depuis le départ, ce sont le sens des mots et les mots. C'est-à-dire, est-ce qu'on est encore en capacité de nommer les choses, quelle que soit en fait la couleur de peau.
5: Et d'ailleurs, on a supprimé le mot race.
8: Alors là, ça a été, c'est très intéressant d'ailleurs, parce que les deux identités retenues, c'est race blanche et nation française. C'est très important.
1: Par
8: ça
1: les
8: veut
1: juges, pour contextualiser votre propos, ce sont en effet les juges dans ce dossier qui ont décidé de retenir race blanche et nation française.
8: Très important le sens des mots, parce qu'on touche à deux identités différentes.
5: Oui.
8: Et depuis le départ, dans cette affaire, et je dis bien le mot affaire parce que vous allez voir où est-ce que je veux en venir. Depuis le départ, on a un vrai souci de symbole des mots. C'est-à-dire que en fonction, on réinvente les symboles, on réinvente les récits. Voilà, on va parler de risque au lieu d'attaque, et tout ça parce que derrière, ça a une incidence émotionnelle et on va pas parler de la même chose.
1: Et même une incidence politique, parce que rappelez-vous la différence de récits. On va poursuivre la conversation de façon sur ce sujet jusqu'à 11h. Rappelez-vous déjà au moment de l'affaire Elias, certains médias avaient parlé de cutter au lieu de machette, c'est-à-dire que dans beaucoup d'affaires, de plus en plus, on a l'impression qu'on, sans faire la transition facile avec Orwell,
5: mais
1: de la
5: réécriture. Ne pas nommer les choses, c'est ajouté à la misère du monde.
1: Albert Camus, merci beaucoup Sophie Menton.
2: Et de Quentin également,
1: Paul Azibert.
2: Qui n'a affaire beaucoup plus la politique peut-être clivante, mais les mots ont en effet été réinventés. À des destinations communicationnelles, politiques, également judiciaires, je pense, pour pouvoir requalifier les faits et avec peut-être une idée derrière de la part des juges. Ce qui est intéressant là, et ce qui peut expliquer aussi le malaise du gouvernement, c'est que c'était le parquet à l'origine qui n'avait pas retenu.
1: En juin dernier, il avait écarté totalement le motif racial des choses.
2: Et que ce sont les juges d'instruction qui ont décidé de le garder.
5: Et il faut le signaler parce que d'abord c'est une bonne nouvelle parce qu'on a quand même tous l'impression en ce moment que la justice est un peu marqué politiquement.
2: Absolument.
1: Vraiment, on manie l'euphémisme avec une forme de perfection.
5: Oui.
2: Moi, ça ne m'arrange pas dans ma thèse de supprimer les juges d'instruction, par exemple.
5: Alors, je ne vais pas aller jusque-là, mais donc, ils sont évidemment les premiers à être avec des théories de gauche dont certaines sont excellentes, certainement. Mais là, qu'ils aient reconnu ça, je trouve que c'est un pas en avant gigantesque.
1: Oui, et puis, ce qui prouve que cette affaire depuis le début, parce qu'en réalité, il faut le dire, il y avait des dizaines et des dizaines de témoins depuis le début de cette affaire. On était avec la mère qu'on écoutera un peu plus tard, il y a quelques instants sur cette antenne, qui nous disait, mais depuis le début de cette affaire, moi qui suis en lien avec la famille des victimes, les victimes de cette affaire, on nous dit qu'il y avait des témoignages, des mots qui étaient là en disant, on vient planter du blanc, et elle nous expliquera ça.
5: On vient planter du blanc.
1: Mais c'était ça, les mots qui avaient été entendus. D'où le motif racial et la circonstance aggravante retenue, Sophie de Menton. Merci, Gunther Passelan, vous nous avez rejoint, délégué général de Démocrates et Progressistes. On s'interroge, vous l'entendez depuis tout à l'heure, sur ce qui s'était passé avec Thomas du côté de Crépol. Est-ce que oui ou non, cela veut dire, quand on voit la circonstance aggravante de racisme qui a été retenue dans cette affaire par les juges, est-ce que ça veut dire que le racisme anti-blanc n'est pas une légende, il existe ?
9: Il ne l'était pas avant cette affaire non plus. Maintenant, c'est vrai que dans certains esprits, certaines idéologies, il était minimisé, mis de côté, voire même
1: vous.
9: Non, jamais, dans le sens où historiquement, il y a eu des faits, et le racisme a beaucoup évolué. Maintenant, l'idée, c'est en partant de là, c'est pas partir sur une hiérarchie du racisme, et c'est là qu'il y a le danger, et notamment les forces politiques ont un peu instrumentalisé la chose. Racisme d'un côté, vs racisme de l'autre, lequel est plus grave que l'autre. Et c'est en ça, je pense, que la qualité du débat politique a été lamentable sur un sujet sociétal comme celui-ci. Maintenant, ce sujet, ce drame, a évidemment touché beaucoup de monde. Moi, contrairement à ce qui vient d'être dit, j'ai l'impression qu'au contraire, que la justice de notre pays, indépendamment des faits politiques, prend des décisions courageuses ces derniers temps. On a vu sur l'affaire Le Pen, pour éviter qu'il y ait une remise en cause de son impartialité.
1: Est-ce qu'elle prend des décisions courageuses ou elle fait justement peut-être simplement
9: elle
1: ce à quoi on n'était pas habitué, c'est-à-dire qu'elle fait son travail.
9: Elle fait son travail, sachant que le procès n'a pas eu lieu, donc elle fait son travail. Et tant mieux, parce qu'il y avait aussi un délitement de la confiance dans l'institution judiciaire auprès de nos concitoyens. Je pense aussi que les parlementaires en ont pris conscience. Il y a eu des faits et des actions, notamment des différents ministres et gardes des Sceaux, pour essayer d'améliorer la performance de l'institution judiciaire. Et donc aujourd'hui, face à ce sujet qui est un procès, mais aussi un sujet sociétal, on doit tous prendre de la hauteur pour élever le débat sur là-dessus, et non pas l'instrumentaliser ni à des faits politiques, ni l'extrême droite qui essaie de se l'approprier, ni la gauche qui essaie de la nier.
1: Et c'est intéressant de revenir sur cette affaire. Ce qui s'est passé, c'était en 2023, donc depuis un certain nombre d'années, sur la manière dont on a essayé de réécrire le récit. Certains journalistes nous expliquant qu'il ne fallait pas entendre les témoignages qui disaient ce qui a surpris tout à l'heure Sophie de Menton, mais qui est réel. On est là pour planter des blancs. On l'a entendu, ils l'ont entendu. Certains n'ont pas voulu l'entendre. Est-ce qu'aujourd'hui, on a nié le racisme anti-blanc pendant toutes ces années pour faire plaisir à l'extrême droite? Est-ce qu'aujourd'hui, cela veut dire qu'on doit le reconnaître totalement, que le racisme anti-blanc n'est pas une légende?
5: 0826 300 300,
1: à tout de suite.
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1: 0826-300-300 autour de la table, vous voulez venir participer aux discussions, vous voulez réagir, vous voulez nous interpeller, ça tombe bien, c'est fait pour ça, Sud. Et votre radio, autour de la table aujourd'hui, Magali Vicente, Ergunter Paslan, Sophie de Menton, Paul Azibert. On est en train de s'attarder sur l'actualité judiciaire qui a surpris d'une certaine manière beaucoup de monde. C'était il y a quelques heures, la circonstance aggravante de racisme retenue dans le meurtre de Crépol. Ça veut dire qu'on peut parler de racisme anti-blanc, contrairement à ce qu'on a entendu partout, tout le temps, pendant des années et des années, et bien peut-être que celui-ci existe. On était avec la maire de Romans-sur-Isère qui a œuvré pour faire avancer ce dossier médiatiquement, d'un point de vue juridique aussi. Elle était avec nous tout à l'heure à 10h15 et quand je lui ai demandé mais pourquoi à ce point politiquement et pourquoi médiatiquement on a quand même eu la sensation qu'on souhaitait nier ce racisme-là, écoutez ce qu'elle répondait.
2: Eh bien, je pense que ce qui gênait, c'est que aujourd'hui, finalement, l'expression, la réalité, tout simplement, qui est celle de nos territoires, et pas seulement du mien ou des territoires alentours, mais sur le territoire national, finalement, il y a une vérité qui est bâillonnée par une certaine forme de bien-pensance, d'une certaine classe politico-médiatique, qui ne veut pas ouvrir ce débat. Et pourtant, ce débat, il a besoin d'être ouvert parce que c'est une situation que l'on vit tous les jours.
1: Mais pourquoi
3: Pourquoi ils veulent pas le reconnaître, le racisme anti-blanc, c'est très drôle ça.
1: Mais c'est ce qu'elle vient dire, c'est ce qu'elle explique, parce que ça gênait, parce que ça faisait peut-être plaisir à l'extrême. C'était une forme de gêne de donner des points à l'extrême droite qui en parlait depuis des années et des années. C'est pas nouveau ça, Sophie de Menton aussi.
3: Je sais pas, j'avais un peu, j'ai arrêté de
1: penser. Vous avez démissionné de ces polémiques.
3: J'ai arrêté de penser racisme en politique en permanence. Je veux dire, c'est plus le sujet.
1: Mais d'un point de vue communication et même d'un point de vue politique, Paul Azibert, c'est assez frappant d'entendre cette mère qui, depuis quand même 3 ans, a pris la lumière avec cette affaire et de l'entendre dire que même elle a vraiment eu la sensation d'une forme de discours bâillonné pour ne pas affronter la vérité.
4: Oui. C'est pas la première fois. Et si on remonte à d'autres faits, mais qui étaient les attentats notamment du Bataclan. Oui. On a des pères de famille d'ailleurs qui sont sortis beaucoup plus dans les médias et qui ont eu l'impression d'être amenés à devoir adopter le récit global, le récit qu'on voulait le faire avoir et une forme de doxa là-dessus et de ne pas sortir des mots et du sens de qu'on donnait à certains mots au risque de devenir les vecteurs en fait d'un fascisme latent, ce qui était semble-t-il plus dangereux que des attentats ou des agressions. Et c'est ça qui est inquiétant effectivement. On a une spécialiste heureusement de la dialectique et des mots aujourd'hui, mais qui pourra peut-être nous...
3: Ah ben d'ailleurs, elle pourrait nous renseigner sur le mot fascisme. Oui, moi, je ne supporte plus.
4: Je voudrais
3: fascisme employé, mais toutes les 2 minutes. Vous êtes fasciste, les enfants vous traitent de fasciste, Dieu. Ça veut dire quoi?
5: C'est ce que dit Marie-Hélène Toraval. D'ailleurs, elle dit en fonction, dans la conclusion de son entretien, elle dit en fonction des mots qu'on utilise, on est soit dans un camp, soit dans un autre.
1: C'est vrai.
5: Mais il faut prendre conscience qu'en fait, moi je le redis, les mots ont un sens. Et donc derrière ce sens, qu'est-ce qu'il y a? Il y a forcément à un moment donné de la manipulation. Selon qui vous êtes, ce qui vous arrive n'est plus nommé de la même façon. Et on le voit bien en fonction des camps et des stratégies politiques. Et pour quelle raison? Mais parce qu'en fait, derrière les mots, il y a des réactions émotionnelles. Je vais prendre un exemple quand on est sur l'affaire de Crépol. Pourquoi? Parce qu'il y a une partie qui a été traitée au départ, on a appelé une rixe, et puis on a appelé un meurtre. Bah, quand vous appelez une rixe et quand vous appelez un meurtre, c'est pas du tout pareil. Même pas, c'était rixe et attaque, déjà. Rixe et attaque. C'était confronté, en fait, dans les médias comme ça.
1: On l'a vu encore très récemment dans l'affaire de Louis à Narbonne, où clairement une exécution, je veux dire, un lynchage. Beaucoup ont parlé de bagarres qui avaient dégénéré. Je crois qu'au moment de Quentin Derenck, beaucoup avaient aussi utilisé du côté Lyon ces mêmes langages. Donc, on voit à quel point, politiquement et médiatiquement, on est obligé de reconnaître qu'il y a quand même un moment, une forme d'édulcoration du discours qui est patente, non?
6: Je sais pas. Moi, je me suis engagé en 2006 à la suite des événements, des manifestations dans les banlieues. Et je crois que c'était mon deuxième ou troisième débat sur le racisme ou racisme systémique. Et on avait été interpellé dès cette date sur un jeune des zones rurales qui disait OK, c'est très bien ce que vous dites, etc. Mais vous parlez jamais du racisme anti-blanc. Et c'est la première fois que moi j'étais confronté à ce terme, à cette réalité. Et depuis, j'ai toujours dans les débats cette référence, cette vocation. Je sais qu'il y a un travail de certains universitaires qui est penché à le nier. Donc peut-être que les médias n'en ont pas assez parlé. Mais dans notre pays, en tout cas moi, dans ce que j'en ai vécu avec ma génération, voilà. Depuis les premiers engagements, c'est un sujet qui vient sur la table.
1: Et ce qui est intéressant aussi dans ce que vous dites, c'est le mot systémique. Beaucoup, justement, ont refusé d'utiliser le mot racisme en expliquant que par nature, il était systémique et qu'on ne pouvait certainement pas parler de racisme anti-blanc. En tout cas, c'est un sujet qui va continuer de nous animer sur ce débat qu'on a au 0826-300-300. Nous sommes avec Sandra. Bonjour Sandra.
7: Bonjour Maxime, bonjour à tous.
1: Merci beaucoup d'être avec nous Sandra. Comment vous regardez-vous tout ce qui se dit depuis quelques heures maintenant autour du meurtre de Thomas Crépol, la circonstance aggravante de racisme qui a été retenue, racisme anti-blanc, ça existe Sandra ?
7: Alors moi j'ai trouvé Madame le maire parler de bâillonner et de bien-pensance qui bloque un peu le fait de pouvoir au moins nommer les choses en fait. Et nommer les choses, c'est les comprendre, ça veut pas dire qu'on les excuse. Pourquoi, en fait, logiquement, on va dire pourquoi une personne blanche pourrait être raciste par rapport à des personnes de couleur et pas l'inverse? Rien que le propos est idiot, en fait. Le racisme, il peut aller dans tous les sens.
1: Et donc, comment expliquez-vous alors, Sandra, qu'une certaine partie des politiques, des médias ne s'est pas suffisamment penchée sur la question? Pourquoi est-ce que c'était une forme de gêne, selon vous?
7: Non, exactement, c'est une forme de gêne. Et en fait, le moteur de tout ça, c'est la peur. La peur d'être considéré comme quelqu'un de raciste, là pour le coup, de facho, alors que si on nomme les choses, que ça soit de quelqu'un de couleur qui serait raciste vis-à-vis de quelqu'un de blanc ou l'inverse, en fait, c'est le réel, c'est savoir décrire le réel, et après, on peut traiter les choses. Et en plus, je trouve que c'est d'une injustice pour Thomas et sa famille et les autres personnes qui subissent ça. Ça fait peur, ça fait mal, ça met en colère, et ça lève peut-être encore plus de racisme, là, pour le coup.
1: Oui, non, ça c'est sûr, et on entend en plus le. Oui, c'est exactement ça. Derrière le sentiment de frustration, notamment politique, que cela peut créer avec le sentiment en plus de défiance qui s'installe. Merci beaucoup, Sandra, de nous avoir passé un coup de fil au 0826-300-300. C'est intéressant aussi ce que dit Sandra d'un point de vue politique. L'idée que, à force de mal nommer les choses, on va pas refaire du Albert Camus toutes les minutes, mais l'idée que beaucoup, forcément, se sentent ensuite sous-représentés ou ne comprennent pas la réalité de ce qui est dit ensuite, Paula Zibert.
4: Oui, en fait, je pense aussi que ça remet en cause des croyances un peu datées ou en tout cas très ancrées, que le racisme ne peut pas être anti-blanc parce que on se base sur des phénomènes de domination et que normalement le dominant ou en tout cas l'assimilé dominant qui est le blanc occidental ne peut pas subir le racisme de la part d'une minorité. Ça peut être une haine, ça peut être une agression, ça peut être des tensions, mais à partir du moment où le blanc ou l'occidental est dominant, y a un racisme structurel et un racisme conjoncturel et il peut pas subir ça. Et ça, et le fait de c'est pour ça que c'est très fort effectivement ce qui se passe à Crépol là, parce que c'est encore un dernier coup de pied dans la fourmilière qui permet de bousculer ces certitudes-là, mais le débat philosophique est beaucoup plus profond en réalité. Il y a bien sûr la question de la peur d'être traité de fasciste, mais au fond, il y a une redéfinition du racisme à
3: Oui, mais j'ai l'impression que ça va beaucoup plus loin, c'est que on a peur des mots de plus en plus. On les élimine dans les rapports hommes-femmes. Regardez, moi, il y a un truc qui m'exaspère, c'est le tous et toutes. Il y a une grammaire française, quand on dit tous, c'est générique, ça comprend les femmes. En tant que femme, quand on dit tous, je me sens pas exclue. Et là, même le président de la République, on est paniqué, c'est tous et toutes, il faut rajouter du féminin partout. Sous prétexte de parité, on fait n'importe quoi, je veux dire. On a peur des mots, ça vient d'ailleurs beaucoup, j'ai l'impression, des États-Unis. C'est une forme de wokisme. Et donc, ça aggrave les choses plutôt que les alléger.
1: 0826-300-300, figurez-vous que notre débat autour du racisme anti-blanc a déclenché quelques réactions et de vifs appels, notamment le vôtre, Sylvie. Bonjour.
8: Oui, bonjour Maxime, bonjour à tous.
1: Merci beaucoup de nous appeler, vous nous passez un coup de fil depuis Toulouse. Sylvie, et vous avez, de ce que je comprends, une anecdote quand même assez éloquente sur ce que pourrait être le racisme anti-blanc. On vous écoute.
8: Alors moi je dirais enfin quand même. Je vais vous raconter l'histoire d'un petit garçon proche de ma famille qui, du CM2 à la 6e, a vécu l'enfer ce gamin. En fait, au CM2, c'était le seul blanc de la classe. Et je vous parle d'une école de Toulouse, hein, où pendant toute l'année, on l'appelait le blanc. Voilà. Ouais. Il a un prénom, ce gamin. Eh bien, c'était le blanc, et le blanc, et le blanc, et le blanc. Il est parti au collège. Et au collège, en début d'année, ça se passait plutôt pas trop mal. Et ça a commencé des bousculades dans les rangs, on lui crachait dessus. C'est devenu un enfer. Et si bien que sa maman, elle a été obligée de le sortir du collège. C'est lui qui est parti du collège. Parce qu'on le menaçait, parce qu'en plus il n'avait pas la bonne religion, je suis désolée de le dire. Et jusqu'au jour où on a failli le tuer, hein, il voulait lui tomber dessus à une trentaine, en lui disant que de toute façon, on allait le tuer, qu'il était mort.
1: Et voilà. Ça, uniquement à cause de sa couleur de peau, Sylvie?
8: Sa couleur de peau est parce qu'il est athée. Voilà. Malheureusement, c'est ça. Et pas de vague au collège. Surtout pas de vague. Le principal du collège n'a pas voulu. La maman a porté plainte. Bon, on sait très bien qu'il n'y aura pas de suite, mais ce jour, ce gamin, pendant plusieurs mois, à son âge, il faisait pipi au lit tellement qu'il avait peur. C'était scandaleux. Et quand même.
3: Et ça fait très longtemps que ça existe. Moi, j'ai connu un cas similaire il y a 15 ans, un petit garçon qui était le seul blanc dans son école. Mais ça peut bien se passer aussi.
1: Et heureusement d'ailleurs que j'imagine que dans 97% des cas, ça se passe bien, mais il y a toujours ces 3% restants avec des situations comme vous venez de la décrire, en plus Sylvie, absolument effarantes, puisque le traumatisme, l'injustice pour la maman aussi, l'injustice pour ce garçon, et puis on retrouve la fameuse expression pas de vague, parce qu'il s'agirait surtout pas de faire d'histoire avec la menace de Rix en plus, qui a été heureusement évitée dans cette affaire. Merci beaucoup Sylvie de la force de votre témoignage et de nous avoir passé un coup de fil au 0826 300 300. De toute façon, sur cette affaire de Crépol et les suites juridiques et judiciaires même, je pense qu'on n'a pas fini d'en parler parce que le procès sera prévu pour 2027, donc qui plus est dans une petite période politique intéressante. Vous inquiétez pas, on aura l'occasion d'avoir le débat ici même sur Sud Radio. 0826 300 300, 10h58, le point sur l'information, le point aussi sur ce qui se passe du côté de la Gironde avec les derniers incendies, et on enchaînera sur ce débat concernant les patrons. Peuvent-ils encore se passer de Jean-Luc Mélenchon et de Marine Le Pen? Marine Le Pen sera devant le MEDEF lors de leur fameux débat d'été, et Jean-Luc Mélenchon, l'a-t-on appris, a été invité là il y a quelques semaines à discuter avec beaucoup de grands patrons. Il en est ressorti tout heureux, Jean-Luc Mélenchon. Il s'est dit, tiens, on m'a parlé comme si j'allais gouverner. Est-ce qu'aujourd'hui, les syndicats, les patrons, peuvent-ils se passer des extrêmes? Ou alors sont-ils déjà convaincus que c'est eux qui vont gouverner? 0826 300 300. À tout de suite sur Sud Radio.
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1: Vos débats de l'été sur Sud Radio, 0826-300-300. Ils se poursuivent autour de la table. Magali Vicente, communicante politique, à Gunther Passland, délégué général de Démocrates et Progressistes. Sophie de Menton, présidente du mouvement éthique et auteur du dernier livre Réussir, c'est possible. Et c'est à retrouver aux éditions Fayard. Ainsi que Paul Azibert, spécialiste des questions politiques et des questions de communication. Avant qu'on parte sur un débat qui va plaire à Sophie de Menton, c'est ce qu'on appelle du sur-mesure là. Et aussi aux communicants, tiens, qui sont autour de cette table. C'est la question des patrons. Est-ce qu'ils peuvent aujourd'hui encore se passer de Jean-Luc Mélenchon et de Marine Le Pen? On a appris que chacun dans leur genre, ben, ça faisait plus que discuter. Là, ça y est, c'est fini les petits déjeuners discrets, les dîners. Non, là, ça y est, apparemment, on a commencé à rentrer dans le concret. Est-ce que ça veut dire que les patrons se préparent à travailler avec ce qu'on appelle les extrêmes? Peuvent-ils encore faire autrement? 0826-300-300. Mais avant ce débat passionnant, on vous retrouve, Antoine Dizy. Bonjour.
2: Bonjour, Maxime. Alors que oui, la situation continue de se dégrader face aux incendies qui touchent plusieurs régions de France. En Gironde d'abord, au nord du bassin d'Arcachon, où se trouve l'incendie le plus important de la saison, selon le ministre de l'Intérieur, Laurent Nunez. Plus de 10 000 hectares brûlés, 50 maisons incendiées, 1000 pompiers mobilisés et le feu n'est toujours pas maîtrisé. À quelques dizaines de kilomètres de là, dans les Landes, un autre incendie mobilise d'importants moyens du côté de Biscarrosse. Plus de 25 000 personnes ont été évacuées. 600 pompiers sont actuellement engagés pour tenter de contenir les flammes. Dans le Var, la situation évolue plus favorablement. Le feu n'est pas encore fixé, mais il est désormais contenu, aidé par des conditions météorologiques plus favorables. Si vous êtes concerné ou témoin de ces incendies partout en France, appelez-nous 0826-300-300. Nous sommes avec Sébastien Delavoux. Sébastien, vous êtes sapeur-pompier, animateur du collectif CGT. J'étais du 10. Laurent Nunez assure, je cite, que la France sait gérer les crises et qu'elle l'a démontré. Êtes-vous d'accord avec le ministre de l'Intérieur?
3: La France, elle sait gérer les crises, mais si nous avons rencontré toutes les organisations syndicales des sapeurs-pompiers et des agents des 10 le 27 mai dernier pour dire que la sécurité civile avait le pantalon sur les chevilles, vous imaginez bien, je ne vais pas vous dire que tout va bien au moment en fait, où ça brûle partout en France.
2: Et on peut voir une grande mobilisation avec des pompiers notamment venus d'Île-de-France, mais pour vous, est-ce assez cette mobilisation?
3: On peut faire qu'avec les moyens qui existent, les moyens humains et les moyens matériels, mais ce qu'on dit pas quand on engage, quand on fait venir des gens qui traversent la France et qu'un, ils prennent la route et on n'arrive pas à leur faire que les gens prennent le train parce que comme ça, ils arriveraient moins fatigués, parce que les gens qui sont arrivés d'Île-de-France, ils ont fait 9 heures de trajet, ils ont été engagés directement sur les feux. Ce qui montre bien qu'on n'est pas si à l'aise d'un point de vue humain et matériel que le dit le ministre de l'Intérieur et les membres du gouvernement et des préfectures.
1: Mais donc ça veut dire, pardonnez-moi, qu'en réalité, quoi, la France est un peu sous-dotée, contrairement à ce qu'on entend, les réactions depuis plusieurs jours, et de dire qu'on met tous les moyens, qu'on est prêt, comme l'a rappelé Antoine, qu'on sait gérer les crises, ce n'est pas le cas?
3: On met tous les moyens, mais tous les moyens qui existent. Parce que la question des Canadairs, elle se tranche pas en 2026, en 2024 ou en 2022. Au moment où on avait la présidence de l'Union européenne, c'était là qu'il fallait mettre le paquet pour réussir à recréer des Canadairs et à faire que les chaînes de production sortent des Canadairs. Parce qu'elle s'est arrêtée en 2015.
1: Donc quoi, on est en retard, c'est ce que vous dites?
3: Oui, bien sûr qu'on est en retard. Aujourd'hui, c'est la question du renouvellement des DASH, en fait. Si on veut pas être en retard, c'est maintenant, voire en fait l'année dernière qu'il aurait fallu les commander. Et pour les Canadairs, eh bien, c'était déjà une question centrale, le vieillissement en fait de la flotte aérienne, quand on a été auditionné en 2017 par le rapporteur en fait du projet de loi de finances sur les moyens de la sécurité civile.
4: De toute façon, excusez-moi, mais quand il y a des crises comme ça, que ce soit des épidémies,
1: Sébastien Delavoux, et encore une question, concrètement, en quelques mots, qu'est-ce qui nous manquerait là?
3: Ben là, il nous manque. On a perdu 1000 camions de lutte contre la forêt, contre les feux de forêt, entre 2004 et 2020. Le problème, c'est qu'on fait fabriquer ces camions, mais que nos industriels, ils travaillent un peu comme des sabotiers, c'est-à-dire que c'est pas ils sont pas produits en engin de série, c'est quasiment en fait du camion par camion, et que remonter de 1000 camions, parce que la commande qui a été faite en 2022, alors c'est 1000 camions porteurs d'eau qu'on a perdu. Les 1083 camions qui sont commandés avec grand renfort de communication en octobre 2022, ce ne sont pas tous des porteurs d'eau. Et ils ne sont pas tous fabriqués. Ça veut dire qu'aujourd'hui, il y en a un peu plus.
1: J'imagine qu'entre le moment où ils ont été commandés et le moment où ils vont arriver, ce sera encore une autre affaire. Merci beaucoup, Sébastien Delavoux, sapeur-pompier, d'avoir été avec nous. On entend aussi, bien sûr, le coup de gueule au vu de la situation. Merci beaucoup, Antoine Dizy, d'avoir été avec nous. On vous retrouve donc toutes les demi-heures pour une mise au point sur la situation, un rappel des faits, bien sûr, les témoignages adéquats pour suivre tout ce qui se passe du côté de la Gironde avec des incendies spectaculaires. Autre sujet en attendant, on reprend les débats. 0826-300-300, on va parler des patrons, des grands patrons qui, ça y est, commencent visiblement à préparer clairement l'élection présidentielle. On a appris que Jean-Luc Mélenchon, à l'initiative d'un lobby, avait dîné avec des grands patrons il y a quelques semaines et il est ressorti tout content en disant qu'on lui avait parlé comme si c'est lui qui allait prendre le pouvoir dans quelques mois. Et Marine Le Pen, on savait déjà qu'il y avait des échanges avec des grands patrons, des organisations patronales, des syndicats. Jordan Bardella avait provoqué l'attention de tous les médias quand il avait enfin déjeuné au MEDEF il y a quelques temps. Mais on a appris que là, ça y est, elle allait participer au traditionnel débat d'été du MEDEF. Ça sera le 27 août. Est-ce que les patrons peuvent encore se passer d'eux? Est-ce qu'ils se préparent à travailler avec eux?
4: Je suis vraiment contente que vous abordiez ce sujet. Parce que à Éthique, on a été les premiers. J'ai reçu Marine Le Pen, j'ai reçu Bardella. Je les ai reçus à chaque élection. Parce qu'on a reçu... Il n'a jamais voulu venir.
1: Ah, et c'est lui qui a pas voulu ou c'est lui
4: non,
1: qui
4: non, c'est
1: vous
4: lui.
1: Qui l'avez
4: non,
1: pas
4: non,
1: invité.
4: Ah bah, attendez, vous pensez bien que j'invite et que j'invite d'autant plus. J'ai reçu Fabien Roussel, qui était très sympathique d'ailleurs. Donc, mais j'ai été qualifiée quasi d'extrême droite. Alors que je suis une libérale pur sang parce que j'invitais et j'ai expliqué que je ne les invitais pas pour les écouter. Je les invite pour qu'ils nous écoutent nous. C'est nous, les entrepreneurs, qui devons dire ce qu'il faut pour qu'on existe. Donc vraiment, ça fait et là. J'ai été la première et indéfiniment on m'appelle en disant vous qui avez reçu l'extrême droite. Non mais je rêve. Donc c'est effectivement un devoir et les grands patrons ils ont mis le temps.
1: Comment vous l'expliquez qu'ils aient mis le temps justement à cause des ondits?
4: Mais parce qu'on est mal vu, parce que c'est insupportable, parce que dans la presse a été reçu par Éthique, on avait enfin des critiques sans nom. Il y a une idéologie permanente. On n'a pas le droit de se parler. Parlons pas des syndicats. Donc c'est vrai qu'on ne devait pas parler. Alors on parlait même pas de Mélenchon parce que voilà, mais on devait surtout pas
1: voilà
4: parler à l'extrême droite.
1: Parce que voilà quoi, Sophie?
4: Pardon?
1: Parce que voilà quoi?
4: Pourquoi? Parce que d'abord, ils n'en avaient pas envie. Et puis, ils étaient hors du champ, quand même. Hors du champ.
1: Contrairement à maintenant, où ils commencent dans les sondages à représenter quelque chose, c'est ça?
4: Bah oui, on a peur d'eux. Et quand vous interrogez les patrons, excusez-moi, si vous continuez à parler d'extrême droite et d'extrême gauche, je pense que le terme extrême droite est un peu abusif. Quand on parle à Sarah Knafo, qui est venue à Éthique, qui est exceptionnelle, etc., enfin, extrême droite, on sait plus ce que ça veut dire. Donc, à partir de là, les gens ont peur. Parce que on a des salariés. On n'a pas envie de montrer qu'on a vu, Marine Le Pen, etc. Et d'ailleurs.
1: Peur des réactions en interne et en externe.
4: Et d'ailleurs, je suis d'ailleurs inquiète parce que vous parliez du MEDEF tout à l'heure. Il y a la REF qui va avoir lieu. Et j'ai l'impression que, le MEDEF, ne fait qu'obéir au sondage et à ce qui se passe. Il n'y a pas de choix, même d'un candidat qui serait pro-entrepreneurial.
1: Ils vont avoir le temps de se positionner, Paul Azibert.
5: Ouais, je réagis à ce que dit effectivement Sophie de Menton, puisque le principe de l'émission en plus, donc c'est bien.
1: C'est bien.
5: Je suis dans le thème.
1: C'est ce qu'on appelle du débat, c'est pas mal. Ouais. On avance.
5: Vous parliez du MEDEF, il y a des candidats, il me semble, qui sont déclarés, qui ne sont pas invités, parce que là on découvre que Jean-Luc Mélenchon effectivement est invité, ce qui est une bonne nouvelle. En revanche, David Lisnard ne l'est pas, c'est ça?
4: David Lisnard n'est pas invité, ce qui est hallucinant, voilà. C'est le candidat des patrons. Mais quand je dis ça, je ne plaisante pas parce que...
1: Le candidat des patrons est à 2%, Sophie.
4: Mais... C'est la bêtise parfaite. On vient de l'entendre.
6: Candidat des patrons, je crois.
4: C'est-à-dire qu'on s'intéresse au sondage. On s'intéresse pas au programme, on s'intéresse pas à ce qu'il dit, on ne le sait pas. Et puis d'ailleurs, on va même pas l'écouter parce qu'il est pas assez haut dans les sondages. Il risque pas d'être plus haut après. Donc je trouve que cette espèce de calcul des sondages est absurde. On réagit, on va vous allez voter, vous allez regarder les sondages, puis voter après sur les sondages.
1: Exactement, tout pareil.
4: Mais ça ne m'étonne pas.
1: Vous voyez, regardez. Et moi, votre réaction ne m'étonne pas. Vous avez réagi exactement comme ça. Quoi, je m'attendais. Merci beaucoup, Sophie.
5: Je l'ai dit. Une parenthèse, mais je me permets d'être d'accord avec Sophie de Menton. D'autant plus qu'à l'approche des sénatoriales, ne pas inviter le patron de l'AMF, je trouve que c'est un très mauvais signe.
1: Ça, c'est un non-sens politique. C'est en effet un
4: non-sens politique.
1: Magali Vicente.
7: Moi, je vais réagir plus largement. Je ne vais pas aller que sur David Lisnard. Mais ce que je veux dire, c'est que. On est heureux de dire bienvenue dans la réalité, c'est-à-dire qu'à un moment donné,
4: monde réel.
7: Il faut arrêter cette déconnexion. Il y a une notion qui ressort, c'est qu'effectivement aujourd'hui, c'est quelle crédibilité on accorde à un certain nombre de candidatures. Donc voilà, merci. Maintenant, effectivement, ce que disait Sophie, c'est ça, c'est-à-dire qu'il faut vraiment que les entrepreneurs puissent être entendus, que les patrons puissent être entendus et qu'il y ait une réalité et pas une déconnexion dans les différents programmes économiques.
4: Mais même le MEDEF, par exemple, qu'est-ce qu'on fait? On invite des politiques.

0: ces deux, visiblement pas.
1: Bah nous, ce qu'on demande au patron, c'est de pouvoir s'adapter au contexte économique, international ou autre. Et je pense que c'est normal qu'ils puissent préparer, échanger sur différentes options, notamment quand des sondages, parce que c'est pour l'instant le curseur qu'on a, indique qu'il y a des choix de nos concitoyens qui peuvent aller vers tel ou tel vote. Politiquement, moi, ce qui m'intéresse, c'est que bah, pour le coup, les deux vont avoir du mal à un moment donné à nous expliquer que ce sont les votes anti-système. La justice empêche son inéligibilité, elle peut se présenter à l'élection, les patrons la reçoivent. Maintenant, moi, ça me va très bien. On va pouvoir parler un peu de leurs propositions, qui sont mon plus gros problème avec ces deux offres politiques. C'est un, faire perdre de la crédibilité à notre pays, avec notamment renfermer le marché avec un faux patriotisme qui est surtout une autarcie, donc qui est absolument nocif pour notre économie. Et de deux, une idéologie dépassée de Jean-Luc Mélenchon qui, d'un productivisme planificateur, va expliquer au patron qu'est-ce qui est bon en augmentant de 50% les taxes sur les entreprises.
2: Il va avoir un peu de mal quand même là.
3: Il va avoir un peu de mal, donc je préfère qu'il le fasse.
4: L'impossible voilà. N'est jamais sûr,
1: voilà, croyez-moi. Moi je préfère qu'il le fasse et au moins nos concitoyens verront clairement comment ceux qui donnent leur emploi...
2: Alors c'est de la méthode ça.
5: Mais Emmanuel Bompard l'avait annoncé à la REF de août 2025. Oui. Il avait pris cette place-là, il était allé justement.
4: Mais je rappelle que notamment avec le magazine Challenge assez récemment, il y avait eu un grand oral de Jean-Luc Mélenchon avec les patrons où il s'était confronté à de grandes voix de l'économie. Et ça avait été d'ailleurs un succès. Je sais que vous avez énormément d'arguments,
2: Sophie Nanton.
4: Et non, vous
2: n'allez
4: rien dire du tout parce que je peux vous dire, c'est qu'on va marquer une très courte page de publicité. Vous allez garder cette énergie extraordinaire au service du micro dans quelques secondes. Et amis auditeurs, vous nous appelez au 0826-300-300. Jean-Luc Mélenchon, Marine Le Pen, officiellement intronisé auprès des patrons. Est-ce que cela veut dire qu'on ne peut plus se passer d'eux? Est-ce qu'ils se préparent à gouverner avec eux? Est-ce que ça veut dire qu'on est entré dans une nouvelle ère? Et oui, les patrons et les politiques discutent sérieusement. Et tous ceux qui disent en réalité, oui, mais bon, vous êtes gentils, mais bon, les patrons, tout ça, on leur fait un peu de fleurs. Mais il ne faut pas oublier, peut-être que les patrons ont des salariés. Les salariés, ce sont des citoyens, etc. 0826 300 300, à tout de suite.
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1: 0826-300-300, on discute des grands patrons et autant vous dire que là, Sophie de Menton est quasiment en transe depuis 20 minutes parce que c'est son sujet, les grands patrons. Est-ce que, oui ou non, ils

0: peuvent encore se passer de Jean-Luc Mélenchon et de Marine Le Pen, parce qu'on voit quand même un rapprochement, quoi qu'on en pense, entre Jordan Bardella, Marine Le Pen, qui sera d'ailleurs à la fameuse conférence d'été du MEDEF, là ça se passera le 27 août, et Jean-Luc Mélenchon, qui à l'invitation d'un lobby, a clairement discuté, dîné pendant de longues heures avec de très grands patrons. Il est ressorti tout content en disant qu'il avait eu l'impression qu'on l'avait écouté comme s'il était au pouvoir demain, et donc la question qu'on se pose, c'est est-ce que les patrons peuvent encore se passer de personnalités comme eux, ou est-ce que ça fait déjà partie des mouvements dont on doit se méfier, dont on se doit se méfier.
1: Ils ont flatté Mélenchon, point.
0: C'est déjà bien. Ça veut dire qu'ils ont progressé, parce que c'est pas ce que vous nous disiez il y a 5 minutes, donc c'est bien.
1: Ils ont changé leur paradigme. Mais complètement, ils ont jamais osé voir les extrêmes et les politiques en général.
0: Et ce qui est de toute façon, ce qui est un peu idiot dans cette idée de dire que les patrons ne doivent pas rencontrer certains politiques, qui plus est quand ils représentent ce que représente actuellement un Jean-Luc Mélenchon et une Marine Le Pen, c'est de savoir qu'on ne parle pas qu'aux grands patrons. Derrière, il y a énormément de salariés, il y a énormément d'impôts qui sont payés. Je veux dire, c'est une interface, le patron, en réalité, Paul Azibert.
2: Oui, c'est une interface. Après, il y a une différence dans l'approche, je pense, des politiques envers les patrons, c'est-à-dire que le RN pendant un certain temps a toujours essayé de voir les patrons qui, pour rester quand même proche du système, ne voulaient pas venir les voir. Là où Jean-Luc Mélenchon, c'est une autre stratégie de taper en permanence sur les patrons pour finalement les obliger à venir vers lui. Mais pour reprendre les choses, on a un rapport là de la Fondapol qui est sorti il y a quelques jours, quelques semaines, en juillet 26, qui revient sur les priorités des Français lors de l'élection présidentielle et sur les potentiels de sondages. Donc il n'y a pas malheureusement David Lisnard dans le rapport de la Fondapol, mais des candidats qui sont vus. Et c'est vrai que Marine Le Pen arrive à 33%, Jean-Luc Mélenchon entre 15 et 20%. Et les sujets qui sont les plus importants pour les Français à ce moment-là, c'est l'agriculture, c'est la réindustrialisation des territoires, c'est la sécurité, c'est le pouvoir d'achat, c'est la justice. Donc, dans ces conditions, les patrons qui sont quand même une part du corps électoral et puis qui ont effectivement, comme vous le disiez, Maxime Liédo, si clairement tout à l'heure, des salariés, eh bien, ils ne peuvent pas ignorer ces sujets-là.
0: Je vous propose, en plus de poursuivre la conversation, qu'on y ajoute Olivier, qui nous a passé un coup de fil au 0826-300-300. Bonjour Olivier.
3: Bonjour à tous.
0: Merci beaucoup de nous avoir passé un coup de fil. Comment vous regardez-vous ce débat autour des grands patrons et plus largement le rapprochement entre certains candidats et les grands patrons? Qu'est-ce que ça provoque chez vous en tant que citoyen?
3: Alors, moi, je suis beaucoup moins pointu que vos invités sur le sujet. Mais
0: détrompez-vous, Olivier.
3: C'est gentil, Maxime.
0: Gentil pour vous.
3: Je pense qu'il faut voir plus de pragmatisme. Pour l'instant, la grande question, c'est est-ce qu'on aura LFI RN au deuxième tour? Et on cherche désespérément un troisième candidat qui puisse se glisser pour être l'élu. C'est pour ça que M. Hollande glisse sa candidature. Et ça,
1: on est sauvé.
3: C'est pas du tout mon candidat. C'est pas du tout le mien. Mais les patrons, d'une façon générale, sont pragmatiques. Vous avez deux personnalités qui sont quasiment certaines, pour une des deux, voire les deux, d'arriver au deuxième tour. Ces gens-là, des conceptions économiques, notamment pour LFI, qui défient l'entendement. Moi, si je dois me le coltiner en tant que patron à la sortie, j'aimerais bien lui parler avant qu'il soit président.
0: D'une certaine manière, Olivier, si je devais résumer votre pensée, vous dites en fait les patrons font ce qu'on appelle du bon sens. Ils regardent une certaine réalité politique et ils tentent de s'adapter avant potentiellement ce qui pourrait représenter pour eux un drame.
1: Pas s'adapter, c'est
4: faire passer les bons messages.
1: Oui.
0: Olivier, allez-y.
3: Voilà. Mais je pense que les messages au niveau de Mélenchon, ils passeront jamais, sauf si vous passez les tiens. Par contre, si vous savez à quoi vous attendre, vous pouvez peut-être dire à vos salariés, les gars, regroupez-vous pour voter aux législatives, ne donnons pas la majorité à ces gens-là. Oui. Parce que c'est les législatives, à mon avis, qui vont
1: compter.
3: Regardez, on a depuis deux ans, un Parlement qui fait ce qu'il veut, et on a eu un président impopulaire, mais qui est resté, plus 5 ou 6 premiers ministres qui n'ont rien pu faire de ce qu'ils voulaient. Donc c'est le Parlement qu'il faut tenir.
0: Vous avez raison, Olivier, dans ce que vous dites, et je vous remercie de nous avoir passé un coup de fil au 0826-300-300. Ce qui est intéressant, c'est de le voir pratiquement comme une potentielle mobilisation derrière des salariés, rencontrer les politiques pour aller leur dire, écoutez, voilà ce qui veut nous arriver, réfléchissez bien avant d'aller voter.
1: Je peux dire un tout petit mot par rapport à ce que disait Olivier. C'est que d'abord, à Éthique, on a demandé que tous les parlementaires fassent un stage obligatoire de 2 jours dans une entreprise, tous les ans.
0: Ensuite,
1: il y en a déjà 60 qui sont inscrits. Et ils sont contents.
2: Ils sont contents.
1: Oui,
2: mais c'est bien. Non, mais c'est bien ce que je lance.
0: C'est pas ironique. C'est pas ironique, Sophie.
2: Tous les ans,
1: c'est moi qui m'y colle. Bon. Et ensuite de ça.
0: Ça s'appelle du travail, Sophie de Menton.
1: Oui, mais c'est plus que du travail. C'est beaucoup d'énergie.
0: C'est de l'investissement. Ah oui, ça, c'est sûr.
1: Et ce que je voulais dire, ce qui est très intéressant, ce qu'a dit Olivier, c'est que aujourd'hui, le problème français est un manque de pédagogie économique. Et je pense que tous les patrons, il faut les appeler, qu'ils soient boulangers, qu'ils soient industriels, ils doivent réunir leurs salariés en disant, écoutez, voilà pourquoi je vous paie pas plus. Voilà pourquoi quand je vous augmente, j'ai un problème. Il faut faire la pédagogie.
2: Et voilà pour qui il faut voter.
1: Et alors, non pas forcément.
0: N'allons pas jusqu'à ce dirigisme.
1: Non, mais il faut absolument, et nous sommes tous chargés aujourd'hui de faire la pédagogie des Français, et il faut que les patrons les réunissent en disant, bon, qu'est-ce que vous pensez? Alors voilà, qu'est-ce qui va pas? Et pourquoi ça va pas?
2: Vous risquez d'avoir, vous risquez d'avoir des accusations de forme de patriarcat ou en tout cas d'infantilisation des salariés dans ce cas-là.
1: Mais pas sur l'économie, je crois pas.
4: La notion de bon sens, comme vous l'avez rappelé, Maxime, elle est fondamentale parce qu'à un moment donné, on va être rappelé à ça et on l'est déjà. On voit bien que là, Monsieur Martin était en rendez-vous à Bercy hier, notamment pour le budget 2027. Donc on va déjà avoir en fait. Rencontre là sur le budget 2027 qui va poser et cadrer les choses par rapport au monde économique. Et la réalité, c'est quoi? C'est qu'on a quand même un certain nombre d'entreprises et de faillites qui ont été sur notre territoire là depuis des mois. Et que ça, c'est la réalité des salariés qui vivent ça au quotidien. Donc à un moment donné, je dis oui au bon sens, oui, bienvenue dans la réalité. Et que en fait, les gens puissent se parler, adresser les bons messages pour qu'on ait enfin un débat économique pour les présidentielles qui soit à la hauteur des enjeux qu'attendent en fait les citoyens français.
0: Ergun Toparslan.
5: Moi, je pense que les patrons n'échappent pas non plus à cette mutation de leadership, comme les politiques n'y ont pas échappé. Et aujourd'hui, c'est plein de demandes contradictoires qu'on demande aux patrons, mais ils doivent être proches de leurs salariés, mais ils doivent incarner leur entreprise, ils doivent être complètement authentiques, donc y compris faire porter les valeurs qu'ils ont à travers leur entreprise, c'est-à-dire ne pas être en contradiction avec ce qui crée la valeur, la richesse, les produits qu'ils créent et leur identité à eux. Et ça, je pense que c'est un peu le trait de notre époque. Et aujourd'hui, je pense que les politiques, pour l'instant, ils sont pas complètement prêts. J'ai l'impression que les petites et les moyennes entreprises ont un peu anticipé par rapport aux autres. Et maintenant, les grands patrons, je pense aussi, c'est aussi cette attente qu'on retrouve aussi derrière les sondages. Il y a peut-être une figure qui peut émerger derrière tout ça, mais il y a une vocation de ce type-là.
0: 0826 300 300, vous parliez de bon sens. Bon sens, c'est parfois comprendre, mais aussi ne pas comprendre certaines choses. Et je crois que ça vous concerne, Claude. Bonjour.
3: Bonjour.
0: Alors, comment vous regardez-vous Mélenchon, Marine Le Pen, les grands patrons, les politiques? C'est quoi votre avis?
3: Mon avis, c'est que je suis très très surpris avec votre émission d'entendre que les patrons ont très bien reçu Monsieur Mélenchon en sachant qu'il veut les augmenter de 50% de charges. Aujourd'hui, on entend qu'il y a des licenciements, des entreprises qui ferment parce que nos patrons ont des charges énormes. Et aujourd'hui, franchement, quand j'entends à votre émission que Monsieur Mélenchon est content de...
0: Alors, c'est ce qu'a dit son entourage à la presse. Je dis pas que c'est ce qui s'est passé.
2: Lui est content.
3: J'espère que nos patrons ne pensent pas ça, parce que franchement, sinon je comprendrais plus la France, quoi. Vous voyez, on a besoin de nos patrons pour créer des emplois. Et derrière, faut pas les charger encore plus qu'aujourd'hui. On est le pays d'Europe le plus chargé. Nos pauvres patrons n'arrêtent pas de travailler. Il y en a qui gagnent même pas le SMIC, quoi.
1: Mais est-ce que
0: Sophie m'entend, vous parle, Claude.
1: Si, Claude, est-ce que ce sera plus utile si on n'adresse pas la parole à Mélenchon et qu'il continue à être haineux? Là, si on arrive à lui faire comprendre deux, trois trucs, c'est peut-être mieux.
0: Non, Claude.
3: Non, mais je suis complètement d'accord avec vous, Sophie. Il faut discuter avec lui, c'est sûr.
1: Par contre,
3: quand j'entends que, vous voyez, quand l'entourage de Mélenchon dit
1: il frime, évidemment.
3: Vous voyez ce que je veux dire. Mais nos patrons sont pas loin d'être idiots. Aujourd'hui, quand on crée une entreprise, on met ses billes propres sur la table quand même, c'est ce que c'est. Donc, c'est lamentable. Vous voyez ce que je veux dire. Les charges que nos patrons ont aujourd'hui, qui créent des emplois et tout, quand on voit le nombre d'entreprises qui ferment aujourd'hui en France, le nombre de licenciements qu'on a, c'est pas possible.
0: Ce qui est pas possible aussi, et ça participe peut-être à l'ambiance générale dans le pays, c'est le manque de compréhension du monde économique de la part des politiques, c'est une évidence, mais aussi de la part de beaucoup de citoyens qui ne sont pas forcément confrontés à cette partie-là du monde économique. Et c'est pour ça que de plus en plus d'ailleurs de patrons prennent la parole. On pense à Bernard Arnault qui il y a encore quelques semaines a donné une grande interview aux médias Légende qui a tout cartonné en écoute et en vue. C'est là qu'on sent qu'il y a quand même une volonté d'être de temps en temps aussi un peu derrière la machine et pas seulement de la contempler. Merci beaucoup Claude en tout cas de nous avoir passé un coup de fil au 0826. 300, ça aussi, hein, sur cette histoire de patron et de politique. Je suis sûr qu'on aura de quoi remplir une saga dans les prochaines semaines. Dans un instant, suite du grand débat de l'été avec un forfait assez curieux pour ceux qui veulent un rendez-vous médical vite et bien. Alors, on pensait que la France était un service public, que les médecins avaient quand même, avec la santé, étaient responsables d'une forme de service public. Et bien, plus pour certains centres qui proposent des formés rapidité, une sorte de forfait rapidité, efficacité. On paye 30 euros et on a un rendez-vous plus vite avec tous les soins qui vont avec. Est-ce que la médecine est en train de devenir un service public de luxe? 0826 300 300, à tout de suite.
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1: 0826-300-300, on poursuit la conversation et je peux vous dire, je sais pas ce qui est le plus intéressant entre les débats à l'antenne ou hors antenne, mais il s'en dit des choses, ça je peux vous le certifier, c'est le côté la dernière de la semaine. Le vendredi c'est toujours comme ça, autour de la table, Magali Vicente, Ergunter Paslan, Sophie de Menton, Paul Azibert, et on va aborder, ça c'est un sujet qui vous fait réagir, au 0826-300-300, on va aborder dans une poignée de secondes un forfait à 30€ instauré par un centre médical. 30€ pourquoi? Mais pour avoir un rendez-vous plus rapidement et pour avoir, je vous la fais courte, la totalité des soins. Est-ce que la médecine devient un service public de luxe? Est-ce que ça vous choque? 0826-300-300, mai 11h34. On vous retrouve, Antoine Dizy, pour faire le point sur ces incendies qui continuent à ravager la France, notamment du côté de la Gironde.
2: Exactement, la situation continue de s'aggraver avec les incendies qui touchent plusieurs régions du pays. En Gironde, tout d'abord, au nord du bassin d'Arcachon, un incendie est en cours. Selon le ministre de l'Intérieur, Laurent Nunez, il s'agit du plus important feu de la saison. Plus de 10 000 hectares ont déjà brûlé, 50 maisons ont été détruites et près de 1000 pompiers sont mobilisés. Malgré les moyens engagés, l'incendie n'est toujours pas maîtrisé. Pas très loin, dans les Landes, un autre feu fait également d'importants dégâts du côté de Biscarrosse. Plus de 25 000 personnes ont dû être évacuées, 700 pompiers sont actuellement sur place pour essayer de limiter la progression des flammes. Une centaine de maisons ont déjà été brûlées ou touchées. Alors que dans le Var, la situation est plus rassurante, l'incendie n'est pas encore totalement fixé, mais il est désormais contenu, notamment grâce à une météo plus favorable. Nous sommes avec Gabriel. Gabriel, où êtes-vous actuellement et surtout, comment ça se passe?
3: Eh ben, écoutez, bonjour, je suis sur Ambernos. Ça se passe que les gens d'Arès, maintenant, commencent à être évacués depuis 10h30 ce matin. Moi également, puisque j'habite à Arès. Puisque les vents vont tourner et que nous allons avoir les fumées. Donc là, je dirais pas que c'est la panique, pas encore, mais bon, mon avis, dans pas longtemps, ça risque de l'être.
1: Gabriel, ce qui s'est passé, ça veut dire que depuis hier, on était avec des habitants d'Arès hier, où certes, il y avait un contexte un peu inquiétant, mais ça veut dire que le feu a pris une dimension considérable dans la nuit?
3: Alors, dans tous les cas, oui, parce que il y a les vents qui ont tourné, donc pas du tout en notre faveur. Mais ce qu'il y a surtout, c'est plus les fumées. Là, ouais. Je pense que nous, on ne sera pas touchés par les flammes. Après, moi, je ne suis pas pompier, je ne suis pas une spécialiste. Mais ce que je veux dire par là, il ne faut pas dire aux gens, attention, là, c'est les fumées, c'est pour éviter, c'est pour la santé.
1: Oui, c'est des évacuations presque d'anticipation, de prudence. Voilà. Quand vous disiez, tout le monde part, ce n'est pas encore la panique. Qu'est-ce qu'il faut pour que ce soit la panique?
3: Non, mais ce n'est pas ça. C'est que là, pour l'instant, les gens sont en vacances, ils vont au marché, tout se passe bien. C'est petit à petit.
1: Il y a encore, Gabriel, quoi, un peu ce sentiment-là d'inconscience, d'innocence?
4: Innocence, on espère.
1: Oui, innocence, on espère. Gabriel, je crois qu'on vous a légèrement perdu. Je ne sais pas si c'est un sujet de connexion ou un sujet de haut-parleur. Peut-être que c'est la liaison avec le monde, etc. et le nombre de personnes qui sont sur place qui rend la chose compliquée. Donc, on vous a perdu, Gabriel. Bon courage pour les prochaines heures et les prochaines minutes. Et on continue à faire un point sur la situation, Antoine Dizy.
2: Alors que la préfète de Gironde qui vient de s'exprimer en disant que c'était un incendie XXL et fait état de 83 maisons brûlées et détruites.
1: Et elle rappelle que actuellement les communes de Le Porge et Lège sont en train d'être totalement évacuées entre midi et 13h. D'ailleurs, on fera une édition spéciale largement consacrée aux témoignages et aux expertises sur cette antenne au 0826-300-300. Merci beaucoup, Antoine Dizy. On vous retrouve à partir de midi. 11h37 sur Sud Radio, suite des débats. Sans doute que là, les services médicaux risquent d'être débordés dans les prochains jours et dans les prochaines heures. Ça, c'est une évidence. Mais il y a une initiative d'un centre médical, alors certes dans la capitale, mais qui a fait polémique et ce forfait médical, c'était l'idée d'avoir 30€ pour pouvoir accéder plus vite à des consultations et plus vite à des services de soins et avoir une panoplie, mais l'idée de payer un peu plus cher pour accéder à un service public. Est-ce que ça vous choque, Magali Vicente?
5: En fait, ça choque l'imaginaire, si vous voulez, parce que présenté comme ça, on en discutait entre nous, on a cette idée de coupe-fil. Et forcément, le coupe-fil, il nous ramène à ce qu'on vit tous les jours, et notamment, malheureusement, dans les parcs d'attractions. Et moi, c'est tout ça que je trouve dommage, c'est que ça renvoie à cet imaginaire de c'est celui qui a le plus les moyens, finalement, qui aura accès plus vite. Alors, au-delà de ça, moi, ce que j'y vois, c'est effectivement le risque d'une santé à deux vitesses, mais ça, on le sait déjà et elle existe déjà. Mais au-delà de ça, c'est est-ce qu'à un moment donné, on va pas se poser la question même de est-ce que c'est trop cher d'avoir accès à la santé. C'est même plus une question de se soigner. C'est pour moi la problématique, c'est l'accès à la santé, parce que même au sein de la capitale, on a des difficultés d'accès aux centres de soins.
6: Je suis vraiment pas du tout d'accord avec vous. D'abord parce qu'on est le pays qui consomme
4: consommons le plus de médecine, on consomme, on est des consommateurs de médicaments, d'examens, de visites médicales les plus importants, on est le mieux remboursé. Et ensuite, par rapport à ce coupe-fil qui est assez désagréable, il faut quand même savoir que la médecine privée, ça existe. Il y a la médecine privée, la médecine publique. Eh ben oui, le privé, il y a les écoles privées qui coûtent plus cher. Vous avez le privé.
5: Donc c'est encore différent là, Sophie. On le sait quand on s'adresse à un hôpital privé, enfin une clinique privée, on sait qu'on va avoir des dépassements. Vous allez dans un centre d'analyse médicale ou radiographique, vous savez, on vous prévient.
1: À l'idée d'installer un forfait.
5: Voilà, l'idée d'installer un forfait juste pour accéder plus rapidement, c'est ça, c'est l'accès. C'est pas l'idée de payer plus cher la consulte, c'est l'idée d'avoir accès avant les autres. Et ça, la problématique de l'accès aux soins, c'est un sujet et c'est un sujet.
4: Alors est-ce que c'est l'accès aux soins vraiment? En même temps, il faut quand même dire aussi de temps en temps ce qui va bien. J'ai un chef d'entreprise qui a eu un infarctus, il était en bateau, on n'a jamais vu ça. Il a été réanimé, il y avait tous les gens sur le rivage, il y avait un hélico qui l'attendait pour l'emmener à un hôpital. On est les seuls au monde, lorsque vous avez un problème dans la rue, à être soigné entièrement gratuitement. C'est exceptionnel ce qu'on a. Donc, bon, alors maintenant c'est pas génial de mettre 30 balles pour... c'est pas un accès aux soins pour des trucs graves.
1: Mais c'est le simple fait d'accès, c'est comme quand on apprend que certains services, pour payer plus cher, sous prétexte d'attendre un peu moins longtemps pour quelque chose d'aussi important que la médecine, surtout quand on sait, là c'est un centre de soins dans la capitale, mais qu'en réalité c'est un désert médical, pareil, quoi qu'on en pense, c'est un désert médical. Mais non, mais Sophie, dites pas non, c'est factuel. Donc vous pouvez dire non si vous voulez.
6: On a beaucoup plus vite des rendez-vous à Paris, en revanche,
1: c'est considéré comme un désert médical. Excusez-moi, quand sur
7: n'importe quel temps, c'est considéré.
1: C'est considéré comme un désert médical. Je dis pas qu'il y en a pas. Je dis qu'il y en a toujours pas.
6: Beaucoup du reste, parce que c'est ça qui est problématique. En revanche, à partir du moment où vous avez, alors là, excusez-moi, mais à partir du moment où vous avez un groupe qui est privé, un groupe de santé privé, qui l'installe des règles d'accès plus rapide à ses soins pour avec un forfait. À partir du moment où le soin public est assuré et de qualité et peut-être accessible, etc. À la limite, je vais vous dire, ça va même désengorger le service public et le reste des services privés, puisque ça va permettre à ceux qui ont peut-être plus d'argent et qui veulent aller là, d'aller prendre des coupes-fils.
5: La raison derrière, on peut s'interroger.
1: C'est terrifiant d'utiliser le mot coupe-fil même pour la santé.
5: C'est délirant.
6: Mais utilisons-le, parce que nommons les choses finalement. Et excusez-moi, et ce qui me donne encore plus envie, alors je fais pas de politique, mais d'être d'accord avec cette mesure, c'est que la personne qui porte le fer de lance contre cette mesure, c'est Sophie Castex.
1: Lucie, c'est génial. Sophie Castex. Lucie Castex, vous vous rappelez pas? La candidate éphémère à Matignon pour la gauche.
4: Oui, bien sûr.
1: En effet, parce que ça se passe dans son arrondissement à Paris.
6: Et qui était patronne des finances à Paris, quand même.
1: Oui. Ce qui nous dit quelque chose, en tout cas. Magali Vicente, je vous ai pas laissé exprimer cette petite boule de colère qui commençait à monter. Donc, allez-y.
5: Mais moi, je m'interroge, en fait, sur le message qu'on veut passer derrière. Je serais curieuse, en fait, d'avoir vraiment la raison pour laquelle, ce cabinet souhaite avoir cette pratique. Parce que je suis désolée, c'est vraiment pour moi une notion d'accessibilité à la santé. Et ça, c'est un vrai sujet.
1: Non,
8: je pense que le sujet que pointe Magali est super important, ce rapport équitable à l'accessibilité aux soins, à la santé et même à l'eau, parce que ce sont des sujets aussi qui reviennent. Il y a des territoires de nos pays qui ont pas la même infrastructure, le même accès aux biens publics. Et donc maintenant, nous on n'a pas mis à jour la définition de ce qui est bien public, on l'a un peu trop élargi à mon sens. Il faut peut-être le réadapter aussi à une conjoncture économique de notre pays. Et il y a aussi un sujet relatif au temps, où on voit que voilà, il y a ce côté un peu achat du temps au final à travers ce forfait là et je pense que d'un point de vue sociétal, on s'est pas posé la question à vouloir tout accélérer, aller beaucoup plus vite, notamment en termes de technologie.
1: Il y a des secteurs qui sont pas adaptés de consommation, parce qu'en fonction de
4: l'approche,
6: autant mettre une barrière à l'entrée pour la partie bien de consommation. Je veux dire, si les gens veulent payer pour le faire, allons-y.
8: On avait le sujet aussi avec l'accès sur les ophtalmos, avec notamment ces lunettes où on pouvait se faire, donc il faut d'un côté ne pas brider cette recherche d'innovation d'un point de vue santé publique, santé privée, et de l'autre côté aussi ne pas perdre l'objectif d'égalité, avec notamment le fait qu'on soit soucieux que chacun ait le même accès, un même niveau minimum de santé, de prestations.
4: Surtout
8: publiques.
4: Pour les urgences, j'insiste.
1: 0826 300 300. Bonjour Christian.
9: Oui, bonjour.
1: Merci beaucoup d'être avec nous ce midi, Christian. Moi, je sens que ça vous a agacé, ce sujet. J'ai un pressentiment.
9: Mais j'étais en train de conduire, je vous écoutais sur mon autoradio, et ça m'a choqué. J'ai eu un choc quand j'ai entendu ça, et je me suis garé pour vous appeler.
1: Saine réaction, Christian. Qu'est-ce qui vous choque?
9: Mais de faire intervenir le fric dans la médecine. Enfin, cette espèce de sélection par l'argent me choque énormément. Moi, j'ai toujours reçu tout le monde dans mon cabinet. Alors, je fais partie d'une ancienne génération. Je sais que la génération actuelle, ce n'est plus la même chose. Mais moi, j'ai toujours reçu sans rendez-vous tout le monde. Et si quelqu'un se pointait chez moi à 20h, je le recevais. Et je veux dire, j'ai toujours consacré beaucoup de temps à mes malades parce que je considère que la médecine, c'est pas uniquement, il y a pas la médecine générale, du moins, ce n'est pas uniquement, il y a pas uniquement un aspect technique, il y a aussi un aspect humain, un aspect relationnel. Et j'ai beaucoup soigné par le relationnel en prenant du temps. Je l'ai fait bien sûr sur mes revenus, c'est-à-dire en me privant d'un certain niveau de revenus, parce qu'il est évident que plus on passe du temps avec les malades, moins on voit de monde. Je n'ai pas une retraite au même niveau que mes confrères, mais je suis heureux de ce que j'ai fait, parce que j'ai soigné, j'ai réussi à soigner des gens que la médecine, technique, envoyer promener simplement en les écoutant.
1: Voilà. Et vous avez fait, bien sûr, et on entend, et avec le gain de temps, et avec celui que vous avez pu prendre pour vos patients, pour soigner, et à la fois ceux qui n'avaient pas forcément les moyens, et ceux, enfin, vous avez décrit certainement ce que beaucoup voient exactement comme l'image parfaite de l'ancien médecin à la retraite. J'espère que maintenant que vous pouvez vous reposer en écoutant Sud Radio. Merci beaucoup, Christian, de nous avoir passé un coup de fil au 0826-300-300. On clôture ce sujet avec un appel de Sonia, qui, je crois, elle aussi avait envie de passer un coup de gueule. Décidément, on vous écoute, Sonia, bonjour.
10: Allô, bonjour.
1: Alors, bonjour, moi, Sonia.
10: Bonjour à toute l'équipe.
1: Merci d'être avec nous, dites-nous.
10: Voilà. Alors, moi, je voudrais passer un coup de gueule. Déjà, je ne me rappelle pas du prénom du monsieur qui anime l'émission.
1: C'est
10: aujourd'hui.
1: Moi-même, Sonia, c'est Maxime, allez-y.
10: Alors, voilà, je ne peux pas vous laisser dire des âneries pareilles quand vous dites que Paris est un désert médical.
4: Ah, merci,
10: parce que
4: Sonia.
10: Moi, j'ai habité le 91, j'ai habité le 92, j'ai habité le 94. Allez voir en banlieue et vous saurez ce que c'est qu'un désert médical. Moi, depuis que j'habite à Paris, depuis 3 ans, j'ai un rendez-vous chez l'ophtalmo la veille pour le lendemain. J'ai un rendez-vous chez le médecin, chez le kiné la veille pour le lendemain. Alors, faut arrêter de dénigrer Paris parce que ce n'est pas vrai. Il n'y a pas de désert médical à Paris. Moi, je peux comparer parce que je vous dis, j'ai vécu 91, 92, 94.
1: Mais Sonia, un, vous avez raison d'appeler Sud Radio pour passer le coup de gueule, c'est le principe du parler vrai. Deux, je ne fais que reprendre les chiffres des principaux syndicats qui expliquent que 97% de l'Île-de-France est considéré comme un désert médical. On ne vous dit pas que vous n'avez pas accès à des médecins, on
4: Paris,
1: vous dit que
4: c'est
1: par
4: pas
1: rapport.
4: L'Île-de-France aussi,
1: oui, mais d'accord, mais l'Île-de-France et Paris sont considérés par rapport au nombre de spécialistes, par rapport à certains rendez-vous, notamment de spécialistes. Il n'y a pas que les médecins généralistes, il y a aussi des spécialistes. Vous n'avez pas de rendez-vous suffisamment dans les temps. Le but n'était pas du tout de dénigrer Paris par rapport aux éventuellement à la banlieue et d'autres, mais appelez n'importe quel médecin. Je vous dis pas que sur Doctolib vous n'avez pas des rendez-vous en visio en deux temps trois mouvements.
4: C'est pire que tout, c'est
1: maintenant,
4: Sahara alors.
1: Mais oui, Sophie, à chaque fois j'ai l'impression que des gens ici découvrent la vraie vie. Mais oui, et merci Sonia de nous avoir passé un coup de fil au 0826-300-300. Prochaine fois que Sophie de Menton vient, je pense qu'on refera un débat sur la médecine. Je pense qu'il y a moyen de se marrer. Merci beaucoup Sonia d'avoir passé un coup de gueule. Et alors, moi c'est Maxime, et n'hésitez pas à appeler le 0826-300-300 pour m'engueuler. Ça fait toujours du bien à tout le monde. Je vous souhaite une belle journée.
4: Notez
1: et merci d'être une fidèle auditrice de Sud Radio. Dans un instant, on termine cette émission par les coups de cœur et les coups de gueule de chacun. À tout de suite.
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1: Dernière ligne droite de vos débats de l'été, vous pouvez toujours bien sûr nous appeler au 0826 300 300, et ce sera le cas entre midi et midi 30, où on reviendra et on consacrera largement cette partie de l'émission à ce qui se passe bien sûr en Gironde, avec des incendies toujours aussi spectaculaires, avec des vents quand même prévus à plus de 80 km/h dans les prochaines heures, donc une vive inquiétude toujours sur place. Vous êtes pompier, vous êtes maire, vous êtes habitant, vous êtes en train d'évacuer, vous êtes directeur d'un camping, vous avez Sud Radio en fond, passez-nous un coup de fil pour nous raconter la situation. 0826 300 300. Mais avant tout ce programme chargé, les coups de cœur et les coups de gueule de chacun. En penchant, tiens, aujourd'hui vers Magali Vicente pour commencer. Coup de cœur ou coup de gueule ?
2: Eh ben moi j'ai dit que j'avais les deux.
1: Ah ben j'adore. Eh ben au choix.
2: Non mais en fait ils sont liés, c'est-à-dire que mon coup de cœur est lié en fait à mon coup de gueule. Je voulais faire en fait un coup de cœur envers l'incarnation de l'autorité des pompiers sur ce qui se passe en ce moment. C'est-à-dire que les pompiers nous démontrent aujourd'hui qu'ils n'ont pas besoin, qu'ils incarnent l'autorité naturellement, et qu'ils n'ont pas besoin de communiquer, ils n'ont pas besoin de raconter un récit pour incarner l'autorité, versus ceux qui racontent en fait. Là c'est mon coup de gueule, c'est envers les politiques, c'est-à-dire qu'aujourd'hui on a une fabrication de récits, on a une fabrication d'images, on a besoin en fait de prouver par l'image qu'on incarne, et alors que c'est pas comme ça. Et donc aujourd'hui on voit bien que nous, quand on regarde les pompiers, eh bien on ressent en fait l'autorité. Et ce que je demande en fait aux politiques dans mon coup de gueule, c'est de faire en sorte que on puisse aujourd'hui ressentir cette autorité naturelle, cette incarnation, et qui prennent en fait image aujourd'hui sur l'autorité naturelle de nos sapeurs-pompiers engagés quotidiennement.
1: J'ai envie de dire si seulement. C'est oui.
3: Pas tous.
4: Je préfère acheter le calendrier des pompiers que le calendrier des sénateurs.
1: Oui, et ben, ça se voit, vous n'avez pas vu. Vous n'avez pas vu le prochain.
5: Vous ne les connaissez pas tous.
6: Parce que les sénateurs, c'est pas les pires.
1: Le mois de décembre par Gérard Larcher l'année prochaine, Paul Assibert va vous surprendre. Vous avez la parole, gardez-la. Coup de cœur ou coup de gueule ?
4: C'est un coup de cœur. C'est un coup de cœur matiné d'un coup de gueule, mais c'est un coup de cœur. C'est l'annonce des assises de la sécurité économique par le ministre Roland Lescure, qui se tiendront à la rentrée, et la remise, et donc qui suivent la remise d'un rapport par les députés Blassard, Thiériot et Rodwell sur les questions de sécurité économique à la suite du scandale de la vente de LMB à Aerospace, donc qui était un équipementier défense français qui équipait les Rafales et les sous-marins nucléaires, à un groupe américain contre l'avis de la direction générale de l'armement. Et le fait que on se saisisse, j'espère que c'est pas un effet d'annonce, mais qu'on se saisisse de la question de la sécurité économique au sens large, c'est-à-dire que ça recouvre, et notamment des travaux qui sont menés par l'école de guerre économique en ce moment, qu'on recouvre les sujets de lutte contre l'espionnage dans le monde de la recherche, de lutte contre l'espionnage industriel, de préférence également de la commande publique vers les entreprises françaises, de défense des intérêts des entreprises françaises et des intérêts français, c'est très bien. Enfin, on va voir ce que vont donner ces assises, on va voir ce que va donner la doctrine de la sécurité économique qui recouvre de la cybersécurité, qui recouvre voilà l'ensemble de ces sujets. Le coup de gueule qui arrive, c'est aussi enfin, et pourquoi si tard alors que
1: et
4: ça
1: enfin,
4: fait
1: on met le projecteur sur ce
4: années,
1: sujet.
4: Ça fait des années, et que le scandale qui remonte et dont on se souvient tous, c'est le scandale d'Alstom, avec la première prise d'otage économique de quelqu'un d'un salarié français aux États-Unis.
1: C'est l'un des directeurs des branches d'Alstom.
4: C'était
1: en 2014, et en effet enfin la sécurité économique avant votre coup de cœur coup de gueule, Sophie de Menton. Sujet essentiel, ça, surtout en ce moment.
7: Sujet fondamental, et désolée mais je vais sur la même ligne, parce que moi mon coup de cœur c'est pour The Camp, qui a eu lieu, j'en suis rentrée avant-hier, qui a eu lieu à Aix-en-Provence, sous l'égide de Lionel Roques, de Madeleine, de Gata.
1: On était avec eux en début de semaine.
7: C'est vrai.
1: Ça ne touche pas à nos boîtes.
7: Voilà.
1: Ouais, exactement.
7: Et j'étais en plus enchantée parce que c'était que des gens. Pardon, il y avait David Nistar. Ils étaient que des gens qui voulaient absolument sauver les entreprises et agir dans ce sens. Et alors, ce qui est amusant, vous n'avez pas manqué de remarquer qu'ils ont lancé Touche pas à nos boîtes. Et Touche pas à nos boîtes, ça vient en déclinaison de J'aime ma boîte, qu'il a fait des entreprises que j'ai lancées il y a 24 ans, et qu'il suffit pas d'aimer, mais ça comprend les salariés. Et c'est ça qui est intéressant, salariés et entrepreneurs. Salariés et entrepreneurs sont dans le même bateau. Et donc, coup de cœur, et je trouve qu'il y a pléthore d'initiatives aujourd'hui, et que je pense que les entrepreneurs, les auto-entrepreneurs, les commerçants, voilà, ça suffit. Il y a eu d'ailleurs Trop c'est trop, il y a plein de mouvements qui étaient là.
1: Nicolas Kippé aussi, dans un autre genre.
7: Et il va falloir que les politiques écoutent.
1: Et ça, c'est ce qu'on appelle une ouverture assez idéale, même comme conclusion. Merci Sophie de Menton. Ergun Torpaslan, coup de cœur ou coup de gueule?
3: Coup de cœur, je parlais des politiques qui écoutent et qui réussissent, et des choses qui font pas trop de bruit. C'est la médaille Fields qui a été attribuée à Ong Wang hier. Donc c'est le fruit d'un travail, d'un investissement dans la recherche qui met du temps. Elle est pas française, elle est de nationalité chinoise, mais pour autant, c'est une université française qui l'a recrutée à la suite d'une formation, y compris dans les universités françaises. Et donc hier, elle a été médaillée Fields, qui est la plus grande distinction des mathématiques internationales. Juste pour rappeler aussi que notre pays est le deuxième pays le plus médaillé dans le classement derrière les États-Unis, loin devant, derrière nos voisins anglais et américains. Et donc, un coup de cœur vers les politiques qui investissent dans la recherche, dans l'innovation. Ce sont des investissements lourds qui prennent du temps. Et des fois, ça paye et ça donne de la valeur et de la force à notre pays.
7: Et 50 millions donnés par Bernard Arnault, n'oublions pas, Polytechnique.
1: Ça, c'est sûr. Et on en a beaucoup parlé. Ça a fait réagir. Merci beaucoup, Ergun Torpaslan, d'avoir été avec nous ce matin, délégué général de Démocrates et Progressistes. Merci aussi à Magali Vicente, communicante politique. Merci également à Sophie de Menton, présidente du mouvement éthique, auteur de Réussir. C'est possible. Et c'est à lire aux éditions Fayard si vous n'avez pas encore de lecture pour cet été, tiens. Et Paul Azibert, spécialiste des questions politiques et de communication. C'était un plaisir que de faire cette émission avec vous. Je vous souhaite non seulement une belle journée, une belle après-midi et un bon week-end, en espérant peut-être vous retrouver la semaine prochaine pour cette dernière semaine de juillet. On a dans un instant 0826 300 300, midi 13h, autre programme à partir de midi 30. On va revenir sur l'affaire Epstein avec un décès un peu louche qui s'est produit en début de semaine. L'un des recruteurs, l'une des pièces les plus importantes du système Epstein en France, qui est mort à 69 ans. Que va devenir l'enquête? Que devient d'ailleurs le dossier depuis quelques semaines? Est-ce que cela veut dire qu'on va arrêter les investigations en France? Ou est-ce que sa mort va provoquer d'autres fils à tirer pour espérer avoir des réponses? On en parlera avec l'un des journalistes de Society qui en deux volets et en plus un livre raconté tout ce qu'on ne savait pas sur le système Epstein. Et dans un instant, midi 30, on s'attardera sur ce qui se passe bien sûr du côté de la Gironde avec des feux de plus en plus spectaculaires, des moyens et à l'instant, la préfète qui prend la parole. Ce sera sur Sud Radio et vous serez au courant de toutes les dernières informations. À tout de suite.
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1: Il y a le feu sur le pays France, c'est en tout cas ce qu'on aperçoit et ce qu'on observe depuis quelques heures maintenant. Plus de 50 000 hectares qui sont partis en fumée depuis le début de la saison. Ce sont les chiffres qui ont été donnés en début de matinée par le ministre de l'Intérieur. C'était un tout petit peu avant 10h et on voit à quel point du côté notamment de la Gironde, la situation et l'actualité s'accélère avec des évacuations qui sont de plus en plus importantes, notamment du côté de l'Aige, notamment même du côté d'Arès, où tout à l'heure par exemple, on l'a entendu, on était avec vous d'ailleurs, Antoine Dizy, rebonjour, tout à l'heure avec une auditrice qui nous expliquait la situation, obligée d'évacuer. C'était pas encore la panique, mais la situation s'accélère énormément. Et justement, sur ces incendies, sur les différentes informations entre les propos du ministre de l'Intérieur et une préfète de la Gironde qui a pris la parole il y a seulement quelques secondes.
2: Exactement, la préfète s'est exprimée. En l'état, 53 maisons et un camping ont été détruits, 27 pompiers sont blessés, mais toujours aucune victime pour le moment. Elle décrit l'incendie d'imprévisible, qu'il fait des sauts d'un kilomètre et qu'il est vorace. Plus de 10 000 hectares ont déjà brûlé alors que l'incendie avançait de 800 à 1 000 hectares par heure cette nuit. Plus de 1 000 pompiers sont mobilisés, 35 000 personnes ont été évacuées en 2 jours. D'après les autorités, la situation est très alarmante avec des vents forts attendus. Dans les Landes, un autre feu fait également d'importants dégâts du côté de Biscarrosse. Plus de 25 000 personnes ont dû être évacuées. 600 pompiers sont actuellement sur place pour essayer de limiter la progression des flammes. Si vous êtes concerné par ces incendies ou si vous êtes témoin d'un départ de feu partout en France, vous pouvez nous appeler au 0826 300 300. Nous sommes avec Patrick Marlière, météorologue. Monsieur Marlière, expliquez-nous en quoi les vents vont être un véritable problème pour les pompiers cet après-midi.
3: Alors, dans un premier temps, déjà, les vents sont un problème depuis 48 heures sur l'ensemble des secteurs, et en particulier sur la Nouvelle-Aquitaine et la Gironde et les Landes, car ils venaient du nord-est, c'est-à-dire des vents qui viennent de l'intérieur des terres, qui soufflaient en bourrasque à plus de 30 ou 40 km à l'heure, et qui donc ont poussé ces incendies, justement, vers le bord de mer, et en particulier vers l'Aige Cap Ferret. Puis les vents se sont inversés en fin de matinée. Aujourd'hui, maintenant, ils viennent de la mer, des vents de sud à sud-ouest, qui poussent les vents maintenant à l'intérieur des terres. Donc la situation s'est complètement inversée au niveau des vents et ça vient bousculer évidemment les interventions des sapeurs-pompiers. Et ces vents vont se maintenir dans cette force, en tout cas, quasiment jusqu'à demain matin, se renforçant même en soirée avec des pointes jusqu'à 60 km à l'heure entre le sud de la Gironde et les Landes. On retrouve la même situation à la fois autour du golfe du Lion. C'est le vent d'autant là qui souffle jusqu'en région toulousaine et qui en bourrasque apporte des rafales assez importantes qui peuvent propager le moindre incendie qui pourrait se déclencher. Et évidemment, situation très compliquée depuis quelques jours maintenant sur le sud-est, en particulier sur le Var et maintenant l'Hérault. Vous verriez la carte des feux de forêt. Les feux ont éclaté un peu partout sur l'ensemble de ces secteurs. Et à cause de ces vents, parce que dans le Var, il s'est aussi inversé de situation, ça vient bouleverser et en tout cas accentuer le travail des sapeurs-pompiers.
1: Et quand on entend en effet que les conditions météorologiques sont compliquées, on voit même maintenant les préfets et les préfètes se mêler de météo avec ces vents de quasiment 80 km heure. C'est vrai qu'à ce point, dans les prochains jours, et c'est vers vous que je me tourne, Patrick Marlière, la météo peut aggraver, changer la donne?
3: Mais à chaque fois que les vents se renforcent et changent d'orientation, évidemment, à chaque fois, ça vient perturber, ça vient projeter, comme l'avait dit la préfète sur le secteur, c'est-à-dire que ça fait des projections à plus d'un kilomètre de ces braises. Donc, c'est une situation qu'on avait surtout connue, pas chez nous en Europe, mais en tout cas aux États-Unis. Je ne sais pas si vous vous souvenez des incendies sur Los Angeles. C'était une même situation météo, avec des vents très très forts qui projetaient ces feux un peu partout. Donc là, on est dans une situation quasi identique. Des vents qui ne sont pas évidemment au seuil de la tempête, mais pour autant qui soufflent quand même entre 40 et 60 km à l'heure, ce qui est extrêmement fort en rafale. Et donc la situation est compliquée en très grande partie à cause de ça. On oublie un peu la sécheresse qui a évidemment amplifié toutes les situations météo et il n'a pas plu dans certains secteurs depuis le début du mois, pas la moindre goutte d'eau. Donc voilà, la situation s'est empirée. C'est la troisième canicule qui a provoqué ça et une quatrième canicule est en mire pour la semaine prochaine.
2: Et monsieur Marlière, en parlant de canicule, est-ce que la chaleur, la sécheresse ou l'absence de pluie rend la lutte contre l'incendie plus difficile du coup?
3: Ben forcément, puisque là, du coup, il suffit de regarder dans les jardins, qu'on soit de l'extrême nord de la France, en Bretagne, dans le sud-est ou dans le sud-ouest, les pelouses ou les terrains sont asséchés, les herbes sont brûlées, et donc forcément, ce type de situation, la moindre étincelle va provoquer un incendie. Et donc, la situation est en partie aussi due à la sécheresse, au manque de précipitations, au déficit pluviométrique et évidemment les vents qui viennent amplifier tout ça.
1: Et vous venez surtout d'alerter, en effet, vous avez eu raison de le rappeler parce que au milieu de cette actualité, on n'anticipe pas toujours le pire, mais la canicule qui va reprendre à partir de la fin de semaine, début de semaine prochaine, qui forcément n'arrangera pas les affaires des pompiers, des incendies et des habitants en Gironde et dans le Var. Merci beaucoup Antoine Dizy d'avoir été avec nous, sachant qu'on vous retrouve un peu plus tard avec en plus le préfet des Landes qui est en train de parler.
2: Exactement, le préfet des Landes qui vient d'annoncer qu'ils n'ont jamais vu ça, que c'est un incendie inédit.
1: Avec ce chiffre toujours spectaculaire, 500 pompiers engagés sur le feu. Vous restez avec nous, Antoine Dizy, tout au long de cette heure. On est ensemble pour vous tenir au courant des dernières informations. Midi 7 sur Sud Radio, 0826 300 300. Le Gironde, le Var, sous des feux spectaculaires, impressionnants, ravageurs, qui ne vont pas s'arrêter. Vous venez d'entendre Patrick Marnière qui l'a dit, météorologue. Oui, en effet, la météo va aggraver les conditions dans les prochaines heures. Ce qui est aussi toujours au milieu de cette fumée noire, sans mauvais jeu de mots, c'est la solidarité extraordinaire de ceux qui sont sur place, à commencer par vous, Robin Bottoni, bonjour.
4: Bonjour.
1: Robin Bottoni, vous êtes le restaurateur à la cabane Tortance. Vous êtes quoi? Vous êtes en train d'évacuer là?
4: Oui, on est sur la route, on part. Voilà, on part. Après, moi, je suis parti hier du Ferré, j'ai été à Arès et maintenant je pars d'Arès et je vais ailleurs parce que c'est contre le coup.
1: Vous êtes restaurateur à la cabane d'Hortense. Comment ça s'est passé là ces dernières heures pour vous, le restaurant, et puis ensuite pour vous en tant que citoyen? Vous avez eu des alertes, on vous a demandé de partir, vous avez anticipé. Racontez-nous un peu la mécanique là de vos dernières 24 heures.
4: En fonction de, on n'a pas attendu les alertes, on le voit bien. Alors les alertes c'est très bien, les plans d'évacuation ça a été fait, c'est quand même bien fait. Mais on le voit, le vent il tourne, on travaille avec la nature d'habitude, donc on sait très bien, on voit. Et on voulait pas être dans la fumée avec moi, avec ma famille. Et donc de toute façon tout le monde s'en va, il y a des clients, et puis c'est trop dangereux, donc on a préféré partir.
1: Et au niveau de la mobilisation des pompiers, sur les images, quand on lit un peu les journaux, quand on écoute un peu la radio, c'est le cas notamment sur Sud, on a une extrême mobilisation. Ça, la forte mobilisation, notamment de nos forces contre le feu, vous les observez sur le terrain, elles sont bien là, elles sont bien présentes?
4: Les pompiers, ils ont bien du courage, parce que moi, là, je m'en vais, et je ne sais pas comment je vais retrouver, parce que le village de mon enfance, Lègebourg, c'est catastrophique. C'est voilà. Et les pompiers, les pauvres, on est au troisième jour. Enfin, on va dire on rentre dans le troisième jour. Je sais pas comment ils vont faire pour tenir plus longtemps sans aide aérienne supplémentaire. Il aurait fallu. C'est facile à dire, mais on aurait plus de moyens dès le départ. Sans cette espèce où ça en est aujourd'hui, parce qu'ils n'arrivent pas à lutter contre le feu. Juste à armes, c'est inégal.
1: Ça veut dire que vous, Robin, là, au cœur de la situation, vous avez eu comme la sensation réellement, pas d'un manque de moyens, mais en tout cas d'un manque de puissance face à l'incendie.
4: Ouais, le manque de puissance, il se traduit par le manque de moyens.
1: Oui.
4: Là, on n'imagine pas. Là, moi, quand je suis parti, là, le feu, il est en train de remonter vers Lenton, par la forêt, parce que Lenton, c'est un gros territoire. Il n'est pas près de la commune, de la zone urbaine de Lenton, mais quand on s'en va du Ferré, on passe Lège, on passe Arès, on passe Andernos, on passe Lenton, et le feu, il est là, et ça remonte, et puis après, ça continue vers le temple, la Cano a été évacuée aussi, la Canoville. C'est où ça va s'arrêter? Parce que s'il n'y a pas plus de Canadaires, pour moi, il n'y a que les Canadaires qui se servent.
1: Et on sait de toute façon, là vous avez raison Robin, c'est qu'on sait à quel point la problématique des Canadaires, et on en parle depuis plusieurs semaines maintenant, a toujours été l'épine dans le pied de la France pour lutter contre tous ces incendies. Merci beaucoup d'avoir été avec nous au 0826 300 300. On est également avec Virginie Téchouer, bonjour.
5: Bonjour.
1: Vous êtes gérante de la cabane 24, vous êtes du côté de Lèche-Cap-Ferré. Vous aussi, vous êtes en train d'évacuer, Virginie?
5: Oui, ça y est, à l'instant. On vient d'évacuer en bateau, on est allé en face.
1: À vous en bateau, comment ça s'est passé? Alors racontez, ça s'est décidé vraiment quoi, il y a quelques heures simplement?
5: On a été réveillés dans la nuit avec la sirène donc d'évacuation, enfin, la sirène par téléphone. On a fait nos bagages, on a préparé tout ça et on a attendu le jour pour partir en bateau. Et donc du coup, il y avait les gendarmes sur l'eau parce que la navigation était interdite. Alors je leur ai quand même demandé comment je faisais pour évacuer. Et ils nous ont quand même laissé passer parce qu'ils ont vu qu'on avait des bagages, etc. et qu'on évacuait vraiment.
1: Donc ça veut dire quoi? Ça veut dire, Virginie, que vous avez quand même eu le temps, quelques heures, de faire quelques bagages, d'emmener l'essentiel pour espérer évacuer avec les quelques éléments précieux?
5: Voilà, juste l'essentiel, voilà, absolument.
1: Et vous qui êtes gérante là, de la Cabane 24, c'est un restaurant bar à 8, notamment du côté de l'Eche-Cap Ferré.
5: Oui.
1: C'est quoi là pour les prochaines heures, l'angoisse, les préoccupations? Espérer, j'imagine déjà bien sûr que l'incendie se stoppe un peu avant, mais c'est quoi la suite pour vous?
5: On ne sait pas. On est dans le total brouillard.

0: des biens. C'est pas la première fois que ça arrive dans cette région. Est-ce qu'à un moment ou un autre dans l'esprit traverse l'idée que c'est plus possible de travailler, c'est plus possible d'habiter dans ces régions, parce que si c'est ça chaque été, des évaluations, des nuits blanches, des pluies de sang, des incendies, ça peut dégoûter quand même du territoire, du lieu. Est-ce que vous, ça vous a traversé l'esprit, ça?
1: De partir, non. J'adore mon endroit. C'est impossible de partir d'ici. C'est le charme pur du bassin d'Arcachon. À Arcachon, c'est impossible. Mmh. Nous, on est né là-bas, on travaille là. C'est pas possible. Mmh. Donc malgré tout ça, on restera. Mais il faut que les autorités mettent un peu plus de moyens pour des choses comme ça, Pardon, excusez-moi, je suis très fatiguée, j'ai très peu dormi.
0: Je vous en prie, Virginie.
1: Il faut que les
0: c'est quoi
1: les
0: c'est plus de moyens ou vis-à-vis des pompiers peut-être même en guise de prévention, c'est peut-être ça aussi que vous alliez dire, je sais pas, voilà, peut-être sur des réflexes guise, sur des
1: en
0: terrains
1: guise de, en guise de prévention et puis surtout des moyens dans les canadaires, parce que c'est pas comme vous dites, en 2022 on a eu un énorme incendie sur l'autre côté, c'est-à-dire sur le Pila, etc., et là on n'en a tiré aucune leçon.
0: Et c'est ça qui est un peu tragique, et la sensation que ça donne, notamment quand on se le prend de point fait comme vous, Virginie, on l'entend parfaitement. Merci beaucoup d'avoir été avec nous au 0826 300 300, cette situation notamment dans le sud de la France, du côté de la Gironde, des incendies de plus en plus spectaculaires, de plus en plus ravageurs, du côté par exemple de Biscarrosse, 18 000 évacuations déjà et des températures qui vont remonter, recanicule pour la troisième fois cette saison à partir de la semaine prochaine, des rafales importantes pouvant aller jusqu'à 50 voire aller 70-80 km/h, donc des conditions météorologiques qui sont loin de s'améliorer et une situation qui s'aggrave avec certes une solidarité, et c'est le point lumineux au milieu de cet écran de fumée que provoquent les incendies, mais il y a aussi cette sensation de manque de moyens quand on voit nos pompiers se débattre face au feu, les fameux soldats du feu, là ça prend tout son sens, et aussi les canadaires qui avaient été déjà une problématique il y a quelques années, et cette sensation de retard à l'allumage, là aussi sans mauvais jeu de mots, on voit bien à quel point ça peut provoquer un sentiment de frustration, d'inquiétude et des habitants. Vous avez entendu à l'instant Virginie qui nous dit de toute façon on ne partira pas. On ne partira pas ici, c'est notre région. Merci beaucoup d'avoir été avec nous Virginie. Je rappelle, gérante de la cabane 24, c'est du côté de l'Esch-Cap-Ferré. Vous avez réussi à évacuer par bateau cette fois, en espérant qu'à votre retour, il y ait le moins de dégâts possible. On poursuit cette édition spéciale jusqu'à 12h30 avec vos commentaires, vos avis, vos réactions. Vous êtes sur place, vous êtes en train d'évacuer, vous êtes dans une voiture, tiens, sur un bateau, vous êtes restaurateur, vous faites de la solidarité, mère pareil, vous nous passez un petit coup de fil, 0826 300 300, à tout de suite.
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1: Et suite du suivi de cette actualité particulièrement désolante en réalité du côté de la Gironde, c'est 35 000 évacués en deux jours. Des opérations ont également commencé du côté d'Arès, du côté de l'Esch-Cap-Ferré, des évacuations maritimes, des évacuations par voie de route également. C'est 500 pompiers qui sont engagés sur le terrain, rien que du côté des Landes. Et c'est un feu considérable, hein. C'est en tout cas ce qu'a dit le préfet tout à l'heure de sa prise de parole. Et faut-il le rappeler encore, préfet et météorologue sont excessivement inquiets de ce qui va se passer dans les prochaines heures, parce que reprise des vents, notamment dans le sens malheureusement de l'incendie, hein, avec des vents prévus entre 50 et 80 km/h. Il y a aussi de véritables inquiétudes quant au retour de la canicule d'ici dimanche, d'ici la semaine prochaine. Est-ce que d'ici là on aura réussi à l'encadrer, à le maîtriser, le feu? Autant de situations en suspens. Jusqu'à 12h30, on est avec vous au 0826 300 300. Vous voulez témoigner, partager vos réactions, vos indignations, aussi votre colère parfois, ou tout simplement partager ce que vous vivez. Vous êtes directeur d'un camping, vous êtes sur un bateau en train d'évacuer, sur la route, vous avez dû annuler vos vacances. Ben, venez témoigner aussi, tiens, sur l'antenne de Sud Radio, 0826 300 300. Bonjour Fred.
2: Bonjour, bonjour. Merci de me prendre l'antenne.
1: Hein, merci à vous Fred. Dites-nous tout, c'est quoi votre situation? Vous êtes où là?
2: Alors moi j'habite exactement, je suis à Gujan-Mestras, c'est le bassin sud, hein, si vous voulez. En deux mots, hein, vous avez le bassin nord avec les communes donc du Cap Ferret, d'Arès, et vous allez jusqu'à Lenton, et là au le fond du bassin vous avez Biganos, où là il y a déjà toute une infrastructure qui a été mise en place pour accueillir les gens, bien sûr expropriés pour le feu. Et nous, on est sur le bassin sud, c'est-à-dire le Teche, Gujan, la Teste et Arcachon. Elle est en boucle. Donc, je peux vous dire que nous, alors, au niveau du bassin de toutes ces communes du sud, nous sommes prêts. Bon, pour l'instant, on n'a pas encore de personnes qui nous ont été confiées, si on peut dire. Mais les communes, la communauté de communes, c'est très bien organisé entre Arcachon, la Teste, le Gujan et le Teche pour accueillir dans les meilleures conditions tous les gens. Les bus communaux sont mis à disposition pour tous les transferts. Enfin, tout est prêt, si vous voulez, malheureusement,
1: on a bien peur. Dans le pire des cas, comme on dit.
2: Dans le pire des cas, bien sûr, parce que bon. Donc, tout est bien organisé. Je dirais, franchement, c'est pas un coup de gueule, mais heureusement encore que les communes sont là. En 2022, ouais, je me souviens, sûr. C'était surtout le maire de la Teste qui avait pris ça en main et tout ça. L'État est bien loin. Hein. Alors quand on entend notre président demander l'Europe, avant de demander l'Europe, on pourrait peut-être déjà balayer devant sa porte, voir ce qui se passe là.
1: Tout à l'heure, avec les différents témoignages que nous avons eus, la situation s'est énormément accélérée pour quelques communes et donc pour beaucoup d'habitants, hein, dans les dernières heures, c'est-à-dire au beau milieu de la nuit. Certains évoquaient un sentiment pas encore de panique. Ça veut dire que l'organisation que vous décrivez, qui semble parfaitement maîtrisée, permet justement que tout cela se déroule dans le calme.
2: Oui, tout est. Mais vous savez, vous avez aussi des feux nocturnes, hein. Vous savez, les feux nocturnes, c'est terrible, hein. Quand il fait nuit, on est en face, si vous voulez, vous avez le bassin, mais on est juste en face, on se voit avec les communes d'en face. On voyait on aurait dit un champignon atomique, vous savez, quelque chose, comme une cheminée orange, rougeoyante avec un champignon. Dans la nuit, c'est très impressionnant. Vous savez, c'est quelque chose, de très impressionnant, de très stressant.
1: Et en plus de ce calme et de cette organisation que vous décrivez, Fred, il y a aussi la solidarité, et vous l'avez décrite dès le début de notre conversation. C'est pour ça aussi que j'en profite pour vous remercier, Fred, vous qui êtes du côté de l'Esch-Cap-Ferré. Prudence quand même, prudence, et autant que possible de la sérénité au milieu de ce spectacle un peu chaotique. Merci beaucoup de nous avoir appelé au 0826 300 300. Il est 12h23, vous êtes à l'écoute de Sud Radio. Et un dernier point sur la situation, avec deux prises de parole importantes, que ce soit la préfète des Landes et la préfète de Gironde et le préfet des Landes, qui ont pris la parole il y a seulement quelques minutes. Et le point sur l'information, c'est toujours avec vous, Antoine Dizier. Bonjour.
3: Bonjour Maxime. Exactement, en Gironde, la préfète s'est exprimée. 53 maisons et un camping ont été détruits et 27 pompiers sont actuellement blessés, mais toujours aucune victime pour le moment. Elle décrit l'incendie d'imprévisible, qu'il fait des sauts d'un kilomètre et qu'il est très vorace. 10 000 hectares ont déjà été brûlés, alors que l'incendie avançait de 800 à 1000 hectares par heure cette nuit. 1000 pompiers mobilisés, 35 000 personnes ont été évacuées sur deux jours, d'après les autorités. La situation est très alarmante, avec des vents forts attendus, alors que du côté de Biscarrosse, le préfet des Landes déplore une situation très lourde et exceptionnelle. Actuellement, 500 sapeurs-pompiers sont mobilisés, bientôt confortés par à peu près 120 sapeurs-pompiers. Ils sont épaulés par des moyens aériens. Deux Canadair ont été déployés ce matin qui seront relayés cet après-midi par 8 appareils plus petits. Plus de 25 000 personnes ont dû être évacuées. Une centaine de maisons ont déjà été brûlées ou touchées.
1: Merci beaucoup Antoine Dizier. On vous retrouve bien sûr tout au long de la journée dès que cela est nécessaire pour un rappel sur les dernières informations. Vous venez de les entendre, c'est un désolement bien sûr pour la plupart des habitants. Heureusement qu'il y a une générosité, une entraide naturelle qui se met en place dans toutes les communes, que ce soit à Retz, que ce soit du côté de Lesches-Cap-Ferré, que ce soit dans toutes ces petites communes de Gironde où les habitants, les salles communales, les salles de sport ont été mises à disposition. Et vous l'avez entendu depuis 2-3 jours maintenant sur Sud Radio, ces appels non seulement à la solidarité, à l'entraide qui se fait tellement naturellement, mais point de vigilance pour tous ceux qui seraient en train de nous écouter, qui seraient dans le coin, qui essayent d'avoir des informations. N'oubliez pas, point de vigilance particulier sur la météo dès les prochaines heures, avec un vent qui risque de s'aggraver entre 50 et 80 km/h. Et dès les prochains jours, on ne saura pas à quel point en sera ce feu, notamment décrit d'ailleurs par XXL et imprévisible par le préfet de Gironde. On ne sait pas si dans les prochains jours, d'ici ce week-end, il sera maîtrisé, mais à partir de dimanche, lundi, retour de la canicule. Et ça, forcément, ça n'est jamais extrêmement précieux pour un feu de cette ampleur. En attendant, midi 25 sur Sud Radio, on laisse cette actualité pour en rattraper une autre, un décès qui fait énormément réagir, celui de quelqu'un qui participait excessivement bien au système Epstein. Il est mort lundi soir en France dans des circonstances étonnantes. On va essayer de comprendre non seulement ce qui s'est passé et plus concrètement d'essayer de revenir sur tout ce qu'a provoqué le système Epstein en France. À tout de suite.
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1: Et alors qu'il est 12h30 sur Sud Radio, on va s'attarder cette fois-ci avec notre grand entretien sur une affaire qui a secoué, j'allais dire, les États-Unis et la France, mais pas que, le monde entier, il y a encore quelques mois, à la suite de la sortie de ce qu'on a appelé, de la publication par l'administration américaine de ce qu'on a appelé les Epstein Files, c'est-à-dire tous ces dossiers, tous ces mails, toutes ces photos, toutes ces vidéos liées à Jeffrey Epstein, ce pédocriminel américain qui visiblement avait tissé à travers le monde entier des relations, avait noué des contacts plus ou moins ambigus avec un certain nombre d'hommes puissants, de personnalités, d'artistes, d'hommes influents. Et ce lundi, alors que l'actualité était censée nous faire regarder ailleurs, il y a eu la mort d'un homme qui nous a tous interpellés, Daniel Syad, rabatteur présumé de Jeffrey Epstein, qui habitait en France, qui a été retrouvé mort dans les Hauts-de-Seine à l'âge de 69 ans. Et on va en parler avec un journaliste qui s'est beaucoup intéressé, qui s'est plongé dans ce sujet. Il a écrit pour Society une enquête en deux volets qui a abouti à un livre, Epstein, ce que vous ne savez pas. Il s'appelle Anthony Mansuy et c'est notre grand entretien du jour.
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1: Bonjour.
2: Bonjour.
1: Merci beaucoup d'être avec nous ce midi. Vous êtes journaliste à Society, auteur de Epstein, la grande enquête de Society. C'est en deux épisodes et vous l'avez coécrit avec Emmanuel Andréani. Peut-être pour tous ceux qui nous écoutent, je sais pas, qui sont entre un bout de melon, un bout de jambon ou sur la route des vacances, est-ce qu'on peut tout simplement recontextualiser d'abord l'affaire Epstein? Pourquoi a-t-elle provoqué une telle onde de choc dans le monde entier?
2: C'est une affaire où l'on décrit un réseau de pédocriminalité organisé à l'échelle mondiale, avec en son cœur, en son centre plutôt, une sorte de gravité même, un homme qui s'appelle Jeffrey Epstein, qui possédait, puisqu'il est mort en 2019, des maisons en Floride, dans une île du Pacifique, à New York et en France, à Paris, avenue Foch. Donc de choc, elle a été provoquée parce que il était question d'une liste de clients très puissants, très riches, secrètes, que Epstein aurait, si vous voulez, emmené avec lui dans la tombe, quoi. Et depuis, se pose la question de qui sont ces gens, qui sont ces puissants qui gravitaient autour de lui, et est-ce qu'il profitait aussi de ses faveurs sexuelles avec des enfants.
1: Sachant que dans votre enquête de Society que vous avez coécrit avec Emmanuel Andréani, vous revenez notamment sur des profils qui n'étaient peut-être pas à la une de certains grands médias, mais qui ont joué un rôle clé dans, allez, disons-le, le système Epstein. Il y a notamment Jean-Luc Brunel, il y a l'homme qui est décédé hier, qui s'appelle Daniel Syad. Quel était concrètement le rôle de ces deux personnalités qui, il faut le dire, avaient également un rôle majeur en France, sur notre sol?
2: Bien sûr. En fait, ce qu'il faut comprendre, et ce qu'on a compris en fait en enquêtant sur cette affaire, c'est que en réalité, le trafic sexuel, il prédate largement Jeffrey Epstein. Ça date des années 80 et ça se passe toujours et systématiquement dans l'industrie du mannequinat. À partir des années 80, il y a une révolution qui se produit où disons que ces petites entreprises, des agences, des petites entreprises familiales gérées par des femmes, un peu des mères poules si vous voulez, sont reprises les unes après les autres par des hommes, par des hommes puissants qui font une sorte de révolution dans l'industrie à deux titres. D'abord en ramenant un peu du clinquant, en cherchant le modèle des super modèles, et en créant, si vous voulez, une sorte d'industrie parallèle, parce qu'il y a toujours eu la vraie industrie de la mode, du mannequinat, avec les défilés, les shootings, les couvertures et tout. Et à partir de ce moment-là, il y a une deuxième industrie qui se crée là-dessous, qui est une industrie de trafic d'êtres humains, où ces jeunes femmes qui sont parfois aussi jeunes que 14 ans, sont acheminées vers des hommes dans des soirées, en fait. En réalité, les soirées qui sont organisées par les industries, par les agences, dans des clubs parisiens, par ces hommes-là, principalement Jean-Luc Brunel, qui est un des plus grands, si vous voulez.
1: C'est comme un immense agent, c'est ça, de mannequin.
2: C'est un des plus grands agents de la place parisienne, et c'est aussi quelqu'un qui est très à la fois dans la fête, à la fois dans le repérage permanent. Et lui, sa place, elle est centrale, et il rencontre Epstein dans les années 80, 90, dans un avion, par hasard, et les deux deviennent amis immédiatement. Et donc ça, c'est une relation qui s'est créée, qui a duré une vingtaine d'années jusqu'à ce qu'ils se disputent.
1: Et ça a vraiment été le rabatteur, je sais pas si on peut l'exprimer comme ça, Anthony Mansuy, ça a vraiment été le rabatteur en chef pour Jeffrey Epstein pendant des années et des années.
2: Alors, faut dire présumé, parce qu'il n'a pas été clé. Et son conseil est très tatillon là-dessus. Donc on va dire présumé. Oui, il a travaillé en tout cas très étroitement, a priori, avec Epstein pendant une vingtaine d'années au moins. On n'arrive pas à estimer le nombre de femmes qu'il aurait, femmes et filles, qu'il aurait acheminées à Epstein, mais ça se compte a priori dans les centaines. Et Daniel Siad, l'homme dont on parle et qui est décédé lundi soir, pareil, lui c'était un model scout. Donc là, le model scout, c'est celui qui est vraiment un peu plus en bas de l'échelle, qui va dans les rues, qui va dans les... En fait, c'est un repéreur un petit peu, si vous voulez, à l'arrache, comme ça. Quoi. Il repère des profils, comme on entend parfois des histoires de mannequins qui ont été repérés sur la plage, c'est des gens comme Daniel Siad qui les recrute, qui les repère. Et lui, il avait un petit peu aussi en tête ce double canal, c'est-à-dire le canal officiel, c'est-à-dire qu'il a vraiment repéré des mannequins qui ont vraiment eu des carrières, mais il avait aussi Jeffrey Epstein comme client. Du coup, c'est parfois vers lui qu'il a cheminé ces jeunes femmes.
1: Et ce qui est frappant peut-être avec le cas de Daniel Siad, on reviendra dans un instant sur le fait qu'en réalité la justice ne se soit pas réellement encore intéressée à lui. Je veux dire, il n'avait pas été reçu par les enquêteurs, même s'il y avait déjà des dossiers. Mais en tout cas, beaucoup de familles de victimes, beaucoup de responsables d'associations s'interrogent sur le rythme de la justice. Comment se fait-il que des personnalités comme Jean-Luc Brunel, comme Daniel Siad, soient passées à ce point sous les radars de la justice française? Comprenez, Anthony Mansuy, je me mets à la place de tous ceux qui nous écoutent avec le système que vous décrivez, avec Jeffrey Epstein, même si notamment certains prénoms, on pense à Daniel Siad, n'ont été révélés que lorsque l'administration américaine a décidé de donner libre accès au fameux Epstein Field. Mais comment on a pu pendant des années, avec j'imagine déjà quelques micro-signalements, quelques éléments qui avaient pu fuiter ici et là, laisser à ce point ce système se mettre en place et évoluer?
2: Alors sur le système Epstein, c'est un peu si vous parlez des dernières années sur Brunel et Siad, parce qu'en fait c'est vraiment deux sujets différents, le système Epstein et Brunel et Siad sur la fin, après la mort d'Epstein. Donc je vais peut-être plutôt répondre à la question d'actualité, mais on pourra largement parler de la première aussi. Sur Brunel, ils avaient mis à peu près un an et demi à l'interpeller. Parce que en fait, c'est simple, il y avait des centaines de signalements. Et avant que la police interroge le prévenu, il faut d'abord interroger toutes les victimes, les témoins, les plaignantes. Et ça a pris, dans ce cas-là, un an et demi. Ça a été d'ailleurs un petit peu accéléré par le fait qu'il a pris un aller simple pour le Sénégal. Et ils l'ont arrêté à l'aéroport. Pour Siad, donc son nom effectivement est devenu très célèbre à partir de février, et la première plainte a été posée par la mannequin suédoise Ebba Carlsson en février, et il était, selon nos informations, sur le point d'être interpellé. La question qui se pose et que vous me posez, c'est est-ce que 5 mois c'est trop long? Moi j'hésite un petit peu, si vous voulez, je sais pas encore en fait, je vais pas... polémiquer pour rien.
1: Non, l'idée n'était pas du tout de créer de l'esprit de polémique, mais c'est vrai que sur le délai, on peut se dire que après notamment vos enquêtes, et on sait toujours que les enquêtes de votre journal ont quand même un retentissement singulier, on se dit tiens, c'est bizarre qu'il n'y ait même pas eu une convocation, une première confrontation ou quelque chose d'un peu plus concret. On a toujours l'impression, on va dire, que c'est un peu trop tard.
2: Je veux pas faire de l'angélisme non plus, c'est-à-dire que j'allais finir ma phrase, donc je veux pas polémiquer pour rien, mais je veux pas faire de l'angélisme non plus. J'ai un petit peu de mal encore, à ce stade, à comprendre si c'est normal ou pas. Les sons de cloche sont vachement différents sur ce truc-là. Ça peut mettre, par exemple, comme je l'ai dit, Brunel, ça a mis un an et demi, et ça a pas choqué grand monde à l'époque. Enfin, ça a choqué les victimes énormément, parce qu'elles aimeraient bien que ça aille beaucoup plus vite. Mais malheureusement, il y a un process, en fait, et on peut vouloir que ça marche plus vite. Par exemple, il y a aussi un contexte qui est particulier, c'est que depuis... la rouverture des dossiers demandés par le gouvernement dans l'affaire Liana, les parquets parisiens sont submergés complètement. Et aussi, on a pu entendre effectivement qu'avec le retentissement de l'affaire Bruel tous les signalements, ça avait aussi submergé certains des parquets parisiens, certaines des PJ parisiennes. Donc ça peut aussi être des facteurs qui expliquent, c'est-à-dire des services submergés. Et par exemple, sur l'affaire Brunel, c'était le groupe des mineurs de l'Office de la répression sur les victimes aux personnes qui avait travaillé là-dessus. Ils sont 15, oui. Et ils ont plusieurs centaines de dossiers qui arrivent par jour. C'est des dossiers c'est eux qui s'occupent des viols sur nourrissons, par exemple, si on le dit clairement. Donc quand il y a une affaire Brunel ou Epstein qui arrive, quand bien même elle soit très très retentissante, c'est pas la priorité. on est aussi sur un problème plus global, plus général de manque de moyens. Donc c'est pour ça que j'essaie de pas aller trop loin dire que c'est la photo service.
1: C'est important d'être très nuancé sur ce type de sujet.
2: Ouais, c'est pas, ouais, j'ai pas trop envie de remuer le couteau dans.
1: Sachant qu'il faut rappeler hein, le cadre de l'enquête qui touchait Daniel Sciad, parce que le parquet de Paris hier dans un communiqué a rappelé que l'enquête cadre qui avait été ouverte, comme vous venez le rappeler, le 18 février 2026 pour des chefs de traite des êtres humains en bande organisée et association de malfaiteurs en vue de la préparation d'un crime, en rappelant bien sûr que l'enquête se poursuit. Enfin, je veux dire, ce ne sont pas des chefs d'accusation totalement anodins.
2: Ah non, si vous voulez, la traite d'êtres humains, c'est le fait le plus grave en droit français avec le terrorisme. C'est plus grave que viol et meurtre. Et à raison, hein, par ailleurs. en fait, traite d'êtres humains en bande organisée, c'est simple. Hein, on a les mails de Jeffrey Epstein qui passe commande à Daniel Sciad, Sciad qui s'exécute, qui présente des catalogues de jeunes femmes qu'il a trouvées dans les rues de toute l'Europe et qui lui demande de choisir. Alors, ce qui manquait effectivement pour être un tout petit peu juste, c'est il manquait le caractère directement, pour Epstein de cette histoire-là. Donc c'est pour ça que Daniel Sciad pouvait toujours dire je ne savais pas ce qui arrivait aux jeunes femmes derrière. C'est vrai qu'il n'y a pas il y a jamais eu un mail de Sciad qui dit voilà pour tes besoins sexuels une jeune femme machin. Je pense pas que ce soit comme ça que ça fonctionne par ailleurs. Donc c'est pour ça que Monsieur Sciad se défendait en disant qu'il ne savait pas ce qui arrivait aux jeunes femmes derrière. Mais nous, ce qu'on sait dans notre enquête, c'est que, en fait, ces jeunes femmes, on leur faisait plein de promesses différentes, et c'était pas toujours au mannequinat.
1: Non, et notamment, c'était des promesses parfois quoi, de postes de secrétariat, de suivi d'argent, de payer des allers-retours de tel et tel endroit. C'est-à-dire, c'est vraiment presque un assistanat pour la vie, par moment.
2: Il jouait, en fait, Sciad jouait un petit peu l'homme qui repérait les besoins et les demandes de ces jeunes femmes, et qui dépeignait Epstein comme celui qui pourrait y pourvoir.
1: Et c'est vrai que changer leur vie d'une certaine manière, si on essaye de la jouer simple, c'est ça.
2: Là, par exemple, on a une jeune femme qui a passé à peu près 6 ans dans le giron d'Epstein en tout, qui elle voulait travailler dans la finance et Sciad l'a repérée dans la rue sur le pont de l'Alma à Paris. Et il lui a dit, mais il possède Wall Street, ce monsieur, je te le présente, tu verras, ta carrière dans la finance va décoller. Et ben, il n'y a pas eu de carrière dans la finance. Il y a eu six ans à servir de ce qu'elle-même décrit comme esclave sexuelle à Epstein.
1: Et donc, on comprend par les mots et aussi la méthode que vous venez de décrire pendant ces premières longues minutes de notre entretien, Anthony Mansuy, la complexité en réalité du système Epstein et puis aussi la cruauté de ce système. On va continuer à en parler après quelques minutes de publicité en rappelant que vous êtes journaliste à Society, auteur de cette grande enquête en deux volets hein, pour tous ceux qui s'apprêtent à partir en vacances éventuellement et que vous passez devant un lieu adéquat. Profitez-en pour acheter cette enquête. Auteur de Epstein, la grande enquête justement de Society et c'est avec votre conseil Emmanuel Andréani, on va s'interroger aussi parce que le système Epstein, il n'y a pas qu'à Paris qu'il évoluait. Il y a de plus en plus d'interrogations sur certaines demeures, notamment dans le sud de la France. Et puis on va revenir sur ces théories qui estiment que quand même, après le suicide de Jeffrey Epstein, après la mort de Jean-Luc Brunel, on peut peut-être s'interroger aussi sur Daniel Sciad. Est-ce que tout ce qu'on pourrait appeler un peu rapidement ces théories du complot, est-ce qu'elles s'entendent? Est-ce qu'elles sont totalement hallucinantes? On y reviendra parce que cette affaire nourrit aussi beaucoup de fantasmes. À tout de suite sur Sud Radio.
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1: Suite de notre grande discussion, de notre conversation avec un scandale qui a éclaté il y a quelques mois maintenant avec des fichiers laissés libres sur Internet, les fameux Epstein Files, et on en parle ce matin parce qu'un homme clé de ce système Epstein qui a eu des retentissements même jusqu'ici en France, à Paris et ailleurs, Daniel Sillad, un homme de 69 ans qui, comme on vient de le décrire, était un élément clé de ce système, est décédé hier soir, enfin c'était lundi soir, pardonnez-moi, l'enquête hein, qui, pour des motifs qui sont quand même plus qu'affolants, traite des êtres humains en bande organisée et association de malfaiteurs en vue de la préparation d'un crime. Le parquet de Paris a tenu à rappeler que toujours, cette enquête se poursuivait toujours et que le but était bien sûr de faire toute la lumière sur cette affaire. On en parle avec Anthony Mansuy, qui est journaliste à Society, auteur de Epstein, la grande enquête de Society. Ça, c'est pour si on veut l'acheter dans la version un peu plus traditionnelle, dans sa version journal, mais il y a aussi le livre Epstein, ce que vous n'avez jamais lu, et on peut le trouver selon la formule consacrée dans toutes les bonnes librairies. Anthony, on vient d'évoquer toute une partie quand même de ce système en rappelant le scandale, en rappelant quelles étaient les mécaniques de ce scandale Epstein. C'est vrai que beaucoup s'interrogent sur la dimension presque complotiste avec ses morts. Jeffrey Epstein, on l'a retrouvé suicidé dans sa cellule. Jean-Luc Brunel, lui aussi, est décédé. On voit Daniel Sillad qui, quand on lit les quelques papiers sur lui, n'avait visiblement pas de raison de faire un arrêt cardiaque, je mets évidemment tout ça entre guillemets. Comment vous regardez, vous, tous ceux qui portent un regard si singulier sur cette affaire ?
2: En fait, j'ai un peu de... Si vous voulez, moi j'ai beaucoup travaillé aussi sur les théories du complot avant de m'intéresser à cet énorme complot qu'est l'affaire Epstein. Et j'ai une résistance aussi à peut-être parfois aller trop loin dans la mystification comme ça d'affaires telles quelles. Mais c'est vrai que là, ça pose question. C'est-à-dire que comment se fait-il qu'autant de gens disparaissent comme ça? Enfin, je trouve ça absolument naturel et normal d'avoir un léger soupçon et de se poser des questions. Après, il faut aussi rester, il faut savoir, je pense, raison garder, dans le sens où, par exemple, sur Epstein, une des grosses trouvailles de notre enquête, c'est pas que notre enquête par ailleurs, hein, c'est qu'en réalité, et ceux qui liront comprendront en fait en réalité comment on en arrive à cette conclusion là, c'est que le trafic d'Epstein était quasi exclusivement pour Epstein. Mmh. Que cette liste de gens puissants qui auraient profité des services sexuels d'Epstein, il y en a eu, parce qu'il y a des témoignages qui le montrent, principalement le prince Andrew, par exemple, l'ex-prince Andrew, maintenant on peut dire. Mais il y a des preuves sur d'autres hommes qui auraient profité de ces services-là, sont extrêmement minces. Et c'est pas moi qui le dis comme ça parce que ça m'amuse, c'est qu'en fait l'avocat principal des victimes aux États-Unis, qui représente plus de 200 victimes, le dit lui-même, qu'en réalité il y a quasiment aucune de ces plaignantes, de ces clientes, qui dit qu'elle a été trafiquée vers d'autres hommes. Une fois qu'on a dit ça, ça veut dire que cette liste de clients d'Epstein est peut-être pas si étoffée que ça, et que du coup des raisons de l'assassiner ou des raisons que des gens disparaissent mystérieusement ne sont pas forcément si importantes que ça. Parce que, encore une fois, hein, ce qu'on décrit dans le papier, et ce qui vient de dizaines de témoignages de jeunes femmes, qui vient de témoignages d'anciens proches d'Epstein, qui vient de témoignages aussi qui vient aussi de dossiers qu'on a réussi à obtenir, au-delà des Epstein Files, ça montre 3 ou 4 femmes acheminées par jour chez Epstein. Mmh. C'était vraiment pour cette espèce de déviance qu'il avait besoin de faire du mal aux femmes et d'agresser les femmes. Une fois qu'on a dit ça, bah, les théories du complot sont peut-être tiennent un petit peu moins debout. Ça peut pas forcément dire qu'il n'y a pas d'autres, enfin, qu'on sait tout, parce qu'on sait probablement pas tout, et ce qu'on sait pas peut-être a généré des morts suspectes. Mais ça, on le sait pas. Et nous, malheureusement ou heureusement, on est journaliste et on est obligé de travailler sur les faits. On peut avoir des soupçons, des suppositions qui vont nous aider à enquêter. On va aller essayer de découvrir ce qui s'est passé, mais en l'occurrence, là par exemple, la mort de Daniel Sillad, quelqu'un qui meurt à 69 ans d'un arrêt cardiaque, c'est pas non plus la chose la plus improbable du monde. Mmh. Alors, une autopsie, généralement, ça va vite dans ces cas-là, donc il se peut qu'on sache prochainement, mais bon, si vous voulez, il y aura une autopsie, un rapport d'autopsie, des articles, oui. Et puis des gens peuvent dire « Ah oui, mais c'est suspect ». C'était par tel endroit, bon, regardez le professeur, il est pas clair. Voilà, il y aura tous les gens qui auront envie de fantasmer, ils fantasmeront. Et dans une affaire comme celle d'Epstein, qui touche, en fait, à ce qu'on a de plus précieux, à ce qu'il y a de plus fragile, c'est-à-dire l'enfance, bah, forcément, ça génère beaucoup d'affect et qui génère beaucoup de colère, beaucoup de fantasmes. Et c'est pas que c'est malsain, c'est qu'en réalité, je pense qu'il faut raison garder. Et pour finir là-dessus, nous qui avons eu accès à beaucoup, beaucoup de victimes qui avaient notamment jamais parlé avant pour cette enquête, la principale chose qu'elles nous ont dit au moment de commencer à nous parler, c'était les théories du complot sur cette histoire-là, on n'y croit pas, nous, parce qu'en fait, les femmes...
1: Ouais, elles ont été au cœur de la machine, elles voyaient comment ça se passait au quotidien.
2: Voilà. Elles nous ont dit c'était Epstein qui avait, c'était Jeffrey qui avait besoin en permanence, c'était pas des trafics vers d'autres hommes. Donc moi, enfin ces femmes-là, quand elles commençaient à parler, elles disaient moi, j'avais du mal à parler, j'avais du mal à m'exprimer parce qu'en fait je voulais pas dire quelque chose qui était inaudible, qu'on n'allait pas m'écouter. Et nous, quand on a commencé à comprendre ça, ce truc-là, c'était plus facile de leur parler parce qu'on leur disait bah écoutez, nous on a un peu compris comment ça fonctionnait. Et voilà, donc c'est pour ça qu'il faut faire attention aussi sur ces suppositions-là, parce que bah en fait, pour faire parler les victimes, c'est plus compliqué à la fin et faire ressortir la vérité en réalité.
1: Ça c'est très juste. Anthony Mansuy, vous êtes journaliste à Society, vous êtes l'auteur de cette grande enquête qu'on avait retrouvée en deux volets à la une de votre journal, mais aussi de ce livre hein, Epstein, ce que vous n'avez jamais lu, dans votre description avec ce rapport bien sûr à de nombreuses femmes qui ont été comme l'une des victimes que vous citiez au début de notre entretien, considérées pendant des années comme des esclaves sexuelles avec vraiment presque un roulement de jeunes femmes qui est absolument hallucinant. Comment regarder tous ceux qui disent, qui ont écrit des livres, qui en parlent sur certains plateaux télé, sur certaines chaînes de télévision, comme étant aussi un réseau au service d'une élite mondialisée, c'est-à-dire qu'on se souvient en France de ce fameux diplomate, ancien diplomate du Quai d'Orsay qui avait aidé, on va dire, Jeffrey Epstein à avoir quelques documents. On se rappelle, vous parliez du prince Andrew. Comment essayer de sortir de cette focale-là qui est que Epstein, c'est quand même un gros complot avec que les élites qui pendant des années se sont protégées avec de l'argent, du sexe et du pouvoir?
2: Mais en fait, je crois que, alors, si on enlève le sexe dans cette histoire-là, hein, si on enlève Epstein comme macro de luxe de tous les riches et puissants du monde entier, c'est le fonctionnement classique, du pouvoir et du système dans le monde. Je pense, enfin, à partir du moment où on a la libre circulation des biens et des personnes, qu'on a Internet et qu'on a des gens qui sont au pouvoir et qui ont envie d'y rester. Quoi de mieux que de se servir d'autres personnes au pouvoir pour y rester ou pour accroître ses privilèges, bah, je suis désolé, ça me semble parfaitement normal comme manière de fonctionner, de se filer des coups de main, de créer des petites, comme avec le cas de Jack Lang et sa fille Caroline, de créer un compte offshore pour utiliser sa position de choix dans les institutions d'art, en utilisant un financier qui a des avocats, qui peut créer des fonds offshore dans les îles Vierges, pour faire fructifier tous ces petits investissements, ça me semble extrêmement banal en réalité.
1: Oui, c'est ça. Oui, bien sûr.
2: En fait, c'est moi ça me paraît en tant que journaliste, en tant que citoyen, que je dis clairement scandaleux. J'aimerais bien que ça ne fonctionne pas comme ça, mais il y a là ici rien de nouveau sous le soleil. Et à partir du moment, comme je l'ai fait il y a 5 minutes, où on enlève la dimension sexuelle de cette histoire-là...
1: Ce ne sont que des services rendus entre personnes puissantes.
2: Voilà. En fait, si on enlève la dimension sexuelle, qui, à mon sens, a largement été surestimée sur le côté trafic vers l'extérieur, sur le trafic vers Epstein, c'était largement sous-estimé. En fait, c'est une affaire de violence sexuelle et sexiste avant tout, en réalité, hein, que l'affaire Epstein, d'Epstein vers des centaines de jeunes femmes. Pas de trafic pédocriminel organisé vers les élites du monde entier. Ça a existé, c'est arrivé, mais c'était largement minoritaire. Du coup, une fois qu'on a présenté là, c'est le fonctionnement normal d'un système un peu pourri, quoi.
1: Anthony Mansuy, vous qui êtes journaliste à Society, vous connaissez quasiment par cœur les recoins de l'affaire Epstein. Je rappelle, hein, les enquêtes en deux volets de votre journal Epstein, la grande enquête de Society, et le livre Epstein, ce que vous n'avez jamais lu. Je pense à tous ceux qui nous écoutent, qui ont entendu l'existence d'un appartement avenue Hoche, certaines maisons dans le sud, des victimes aussi beaucoup en France, avec toutes celles bien sûr que vous avez interrogées. Qu'est-ce qui va se passer dans les prochaines semaines? C'est-à-dire après la mort de Jeffrey Epstein lui-même, du français Jean-Luc Brunel qui était considéré comme le rabatteur, de Daniel Syad qui est décédé lundi soir, à quoi on peut s'attendre encore dans les prochaines semaines? Quelles sont les étapes de la justice et même pour les victimes?
2: Bah là, c'est en fait, hier matin, si vous voulez, quand on a appris la mort de Daniel Syad, en fait, moi j'étais complètement choqué parce que et d'ailleurs moi on s'en fout un petit peu, c'était surtout les victimes parce qu'on est toujours en contact avec elles et
1: j'imagine
2: deux victimes de Daniel Syad qui m'ont appelé et aussi deux victimes de Brunel qui m'ont appelé parce que en fait ce à quoi on s'attendait c'était de Daniel Syad comme étant victime présumée et voilà présumée sur Brunel et Syad. En fait, les victimes de Brunel aussi s'attendaient au procès Syad comme une manière d'avoir justice pour elles aussi, c'est-à-dire que
1: et des réponses à toutes leurs questions, une reconnaissance de leur statut de victime.
2: Voilà, C'était un petit peu, si vous voulez, le dernier avenue pour avoir justice dans toutes les victimes, pour toutes les victimes de cette histoire. Et c'est ce que on a tous, les gens qui sont plus ou moins proches ou concernés par cette histoire-là, ressenti tout de suite. C'est-à-dire que là, il n'y a plus personne, pour le volet français de l'affaire, qui peut être inquiété. Et ça donne un peu le tournis. C'est comme ça qu'on s'attendait à finir l'été, parce que ce qu'on savait, depuis quelques semaines maintenant, c'est qu'il était sur le point d'être interpellé. Et du coup, moi, je pensais avoir énormément de coups de fil à ce moment-là. Je pensais pas avoir énormément de coups de fil pour la mort de Daniel Ciad. Et ouais, du coup, bah là, en fait, on est encore en train de, enfin, les victimes encore là sont encore en train d'essayer de process tout ça, quoi. Donc, c'est des messages. C'est des groupes de soutien, c'est voilà, parce que là maintenant il va falloir faire le deuil de la justice, quoi.
1: Et la justice de son côté va essayer, j'imagine, aussi de poursuivre ses enquêtes avec certes des interlocuteurs en moins et des éléments qu'elle va essayer de continuer à examiner pour, j'imagine, apporter à un moment ou un autre des réponses qui puissent être satisfaisantes. Merci beaucoup, Anthony Mansuy.
2: On a enquêté pendant 8 mois sur Daniel Ciad. On a commencé dès septembre dernier. Et il nous est pas apparu très intéressant, notamment parce qu'il montrait aussi l'industrie du mannequinat, mais il est aussi apparu qu'il avait d'autres clients que Jeffrey Epstein. Donc voilà, on est en train
1: de finir l'émission. Donc c'est peut-être en fait une toile d'araignée qu'on n'a pas fini de tisser.
2: Voilà, et donc on est encore en train d'enquêter sur ce réseau-là, mais c'est le début, quoi.
1: Bon, on sait que le début, je sais pas si c'est rassurant, mais merci beaucoup Anthony Mansuy d'avoir été avec nous ce midi, journaliste à Society, auteur de Epstein, la grande enquête de Society, c'est en 2 volets à la une de votre journal, et on peut aussi l'acheter en petit bouquin, c'est Epstein, ce que vous n'avez jamais lu. Merci beaucoup de nous avoir éclairé dans ce contexte très singulier après la mort de cet homme, Daniel Ciad, qui avait été au cœur des Epstein Shield, qui avait été révélé en début d'année, 69 ans, mort lundi soir, et comme vous venez de le dire, c'est forcément un peu une part de la vérité qui à nouveau s'en va après la mort de Jeffrey Epstein lui-même et la mort également de Jean-Luc Brunel. Merci beaucoup d'avoir été avec nous.
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1: Bonjour, bonjour tout le monde, bonjour et merci d'être avec nous dès l'aube pour ceux qui se lèvent très tôt, 6h dites donc. Mais oui, mais voilà, c'est une journée d'été. Je vous accompagne jusqu'à 10h sur Sud Radio et au programme de nos grands matins week-end, place dès maintenant au meilleur de Sud Radio. Ça s'est passé cette semaine, une semaine marquée par des incendies ravageurs, mais également par une toute autre actualité. Et je vous propose de revenir dès maintenant sur ce qui s'est passé cette semaine. C'était avec la ministre déléguée à l'IA et au numérique, mercredi dernier, Anne Le Hennaff, invitée politique de Benjamin Glaize, revenait sur les réseaux sociaux qui seront désormais interdits pour les moins de 15 ans.
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2: Mon invité politique ce matin, c'est Anne Le Hennaff. Elle est ministre déléguée chargée de l'intelligence artificielle et du numérique. Bonjour Anne Le Hennaff.
3: Bonjour.
2: Et merci d'être avec nous ce matin. C'est peu dire si vous êtes en ce moment au cœur de l'actualité, notamment avec l'adoption définitive hier de l'interdiction des réseaux sociaux aux moins de 15 ans. C'était une promesse d'Emmanuel Macron, le chef de l'État, qui souhaite qu'elle soit appliquée dès la rentrée prochaine, dès septembre. Est-ce que vous pouvez nous garantir ce matin sur Sud Radio que ce sera bien le cas?
3: Alors en fait, on travaille déjà depuis un an, moi intensivement avec mon équipe depuis 9 mois, mais depuis un an sur ce texte, y compris avec les plateformes et les tiers de confiance qui vont devoir vérifier l'âge. Donc, pas de surprise, on a annoncé le 1er septembre depuis le début. On a réussi, et les parlementaires, grâce aux parlementaires, à le faire voter hier. On est toujours dans les délais. On attend la promulgation de la loi par le président de la République, même s'il y a une saisine du Conseil constitutionnel qui a été annoncée par le député de Laporte hier, on est toujours dans les délais, il n'y a pas de conséquences directes. Donc oui, pour nous, c'est toujours applicable à la rentrée 2026.
2: D'accord, vous parliez justement de ce député, le député PS Arthur de Laporte, qui était chez nous cette semaine sur Sud Radio. Que dit-il? Il dit que Ursula von der Leyen, la présidente de la Commission européenne, eh bien annoncera, proposera une solution à l'échelle du continent en 2027 à ce sujet. Est-ce qu'il ne serait pas plus sage finalement de reporter cette interdiction au 1er janvier, étant donné que c'est une prérogative européenne, le numérique?
3: Alors, peut-être un petit rappel de l'historique. Honnêtement, nous n'irions pas si vite au niveau européen s'il n'y avait pas eu l'impulsion de la France. Emmanuel Macron, très tôt, il y a quelques années, parlait de la nécessité de protéger les mineurs en ligne, tout simplement parce que les plateformes ne prennent pas leurs responsabilités, elles ont des devoirs, mais qu'elles n'appliquent pas. Donc du coup, comme elles ne le font pas, nous on le fait au niveau législatif. Le président de la République a été le premier à parler de ça au niveau de l'Europe. Ensuite, au sommet de Berlin, en novembre où j'étais, j'ai proposé de manière informelle à en parler à quelques pays qui s'y intéressent. Nous étions 6 de manière informelle autour de la table, dont Chypre, dont la Grèce, dont la Slovénie. Et maintenant, il y a une coalition de 15 pays. C'est ça la réalité, en fait. C'est que quand on est ensemble et quand on a envie de faire les choses rapidement pour protéger nos populations, l'Europe suit et on s'en réjouit et on est en total soutien avec les annonces de la présidente de la Commission européenne. Évidemment, il faut le faire au niveau européen. Sauf que nous estimons que nous n'avons plus de temps à perdre. On ne peut plus se permettre de perdre des mois, des années pour protéger nos mineurs. Ursula von der Leyen a lancé une action. Ça va aboutir, j'en suis certaine, et on va contribuer. Mais quand? Ça, c'est la question.
2: Donc, en tout cas, objectif, donc dès septembre, l'application de cette interdiction. Le décret il est déjà prêt? Ce sera pour quand?
3: Alors, on n'a pas travaillé pour l'instant sur le décret. Je dirais que ça c'est presque un détail par rapport au chemin que nous venons de parcourir depuis 9 mois. Mais évidemment, on sera prêt. Ça, je peux vous dire qu'on sera prêt.
2: Les plateformes, c'est la question aussi, c'est le débat. Quelles plateformes, quels réseaux sociaux il va falloir interdire aux mineurs de moins de 15 ans? Ça concernera exactement quels réseaux sociaux?
3: Alors, ça a été tout l'objet des discussions entre les parlementaires, le Sénat et l'Assemblée. Nous, on a écrit cet article, donc on était favorable à avoir une définition très très large. Pourquoi très large? Pour qu'elle soit déjà postulat de base, conforme au droit européen. Et le droit européen dispose de 2 textes, le DSA et le DMA, un peu technique, mais en tout cas qui a donné une définition très précise de ce qu'est un réseau social. Nous, on a fait une interdiction sèche sur l'ensemble des réseaux sociaux, y compris dont ceux dont la fonctionnalité était secondaire. Je pense par exemple à des jeux de vidéo comme Roblox, qui ont un réseau social mais qui est secondaire, qui permet de discuter puisque leur jeu pendant le jeu entre des gens qui se connaissent pas. On sait que c'est un terrain de chasse pour les pédocriminels. Oui. Donc il est évident qu'il fallait que ça rentre dedans. La fonctionnalité YouTube réseau social, elle est aussi concernée, mais pas évidemment l'accès aux vidéos pour les mineurs. Vous voyez, c'est donc une définition très large.
2: Ça veut dire par exemple Instagram, Facebook, TikTok, Twitter.
3: Tous les réseaux sociaux.
2: Bon, avant la France, on a l'Australie qui a instauré une interdiction des réseaux sociaux. Alors, c'était eux au moins de 16 ans. Le bilan, 6 mois plus tard, vous l'avez vu, il est très mitigé. Qu'est-ce qui fait que la France réussira à faire mieux que l'Australie?
3: Alors d'abord, moi, je suis très contente et j'en ai discuté avec mon homologue australien, évidemment, du fait que aussi cet intérêt s'exprime partout dans le monde. Ce n'est pas qu'un sujet franco-français ni européen, c'est mondial. C'est pas tout à fait la même chose. L'Australie, d'abord, a fait une liste. Déjà, contrairement à nous, qui voyons très large, tous les réseaux sociaux sont concernés chez nous, en France, en tout cas, dans notre définition. L'Australie, c'est une liste noire, on dit. Une liste noire, déjà, ça restreint beaucoup de choses. Quand on voit la puissance financière des réseaux sociaux, qui sont capables, du jour au lendemain, de recréer un réseau social, déjà, ça limite l'impact. Ensuite, c'est de la présomption d'âge. C'est pas la vérification précise, comme nous, en France, d'âge. C'est-à-dire que c'est la reconnaissance faciale, par exemple. Et c'est sous la responsabilité des réseaux sociaux. Nous n'avons pas voulu confier cette vérification d'âge, nous, aux réseaux sociaux. C'est des gens que je respecte, avec qui j'ai envie de travailler, mais par contre, la vérification d'âge se fera en France par un tiers de confiance.
2: C'est-à-dire concrètement, pour bien comprendre.
3: Ouais. Alors en fait, vous avez 12 ans, vous souhaitez rentrer sur un réseau social, vous allez le solliciter, je veux rentrer sur ton réseau social. La plateforme va lui demander son âge, enfin, de prouver son âge. Et pour cela, va lui proposer plusieurs outils qui existent déjà en France, je le rappelle, et en Europe, public ou privé. Un public, je peux vous citer, par exemple, France Identité.
2: France Identité, ouais, tout à fait.
3: Au niveau privé, il y a pas mal d'entreprises qui font des vérifications d'âge. C'est un système technique qui est éprouvé
2: on
3: déjà.
2: On ne pourra pas détourner, comme ça a été le cas en Australie, avec des VPN, en l'occurrence.
3: Ah bah oui, alors ça, c'est autre chose. Ouais. Je continue sur l'aspect technique. Le jeune va donc dire, bon, bah, je choisis France Identité pour vérifier mon âge. Il va devoir prouver son identité à France Identité, qui va donc lui dire... en gros, bah tu as 12 ans. L'information qui va arriver à la plateforme, c'est oui ou non. C'est binaire. Il n'y a pas de transfert de données. Le vérificateur d'âge qu'a choisi l'utilisateur va simplement dire oui, tu peux le laisser rentrer ou non, tu ne peux pas. Mais on ne connaît pas l'identité, on ne connaît pas l'âge. Le réseau social a juste une information binaire, oui ou non.
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1: Et merci d'être en notre compagnie. Si vous nous rejoignez, bienvenue sur les grands matins week-end et particulièrement sur ce moment, juste avant 7h, où on revient sur les moments forts qui ont marqué Sud Radio et le micro qui vous est tendu. Kylian Mbappé sera-t-il ballon d'or? C'est l'une des grandes questions, évidemment, suite, entre autres, à la Coupe du Monde. Et c'est une question que Benjamin Glaise a posée jeudi à Marina Ferrari, ministre des Sports, de la Jeunesse et de la Vie Associative. Je vous laisse apprécier sa réponse.
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2: Mon invité politique ce matin, c'est Marina Ferrari. Elle est ministre des Sports, de la Jeunesse et de la Vie Associative. Marina Ferrari, bonjour.
4: Bonjour, Benjamin Glaise.
2: Et merci d'être avec nous ce matin. Kylian Mbappé, ballon d'or, vous y croyez? Il a ses chances, selon vous, meilleur buteur de la Coupe du Monde, de l'histoire de la Coupe du Monde, meilleur buteur de la Liga, de la Ligue des Champions? Ouais.
4: Écoutez, je pense que... Pourquoi pas? En tout cas, je trouve que ça serait bien pour lui et pour sa carrière, parce que c'est vrai que vous avez rappelé son palmarès. Il s'est illustré parfaitement pendant cette Coupe du Monde, malgré, je dois le dire, toutes les attaques ignobles dont il a été la victime. Et je tiens encore aujourd'hui à dénoncer tout ce qui s'est passé, parce que ça n'a pas sa place dans le sport.
2: Ça n'a pas été le seul d'ailleurs. Vous avez vu un Lucas Digne sur les réseaux sociaux avec pas mal de commentaires après la demi-finale perdue face à l'Espagne. Éloigner ce blanc, il avait provoqué un penalty. Ça vous concerne véritablement ?
4: Oui, ça nous concerne, ça fait partie de la lutte contre toute forme de discrimination et de violence sur lesquelles nous sommes très engagés. Ça n'est pas acceptable aujourd'hui, ni dans le sport, ni dans la société en général. Donc nous devons lutter absolument contre toutes ces formes de discrimination.
2: Zinedine Zidane qui devrait succéder à Didier Deschamps. L'équipe d'ailleurs assure que ce sera pour mardi. Vous avez l'information ?
4: Ah non, moi j'ai pas l'information.
2: Ah, vous ne savez pas ?
4: Ah non.
2: Bon, en tout cas, est-ce que vous confirmez que vous lui accorderez à Zinedine Zidane une dérogation, puisque c'est vous en avez la capacité pour déplafonner son salaire ?
4: Alors, je crois qu'il faut décorréler de la personne du sélectionneur, quel qu'il sera.
2: D'accord,
4: en fait, c'est la possibilité, puisqu'il y a eu un débat très important, moi je m'étais positionnée contre cette idée de plafonnement de toutes les rémunérations. Parce que dans le texte initial, tel qu'il avait été écrit par le sénateur Savin, il y avait un plafond de rémunération pour président de fédération et secrétaire général. Ce qui permettait, puisque là on est vraiment en lien direct avec une délégation de service public, donc ce qui permettait de remettre un peu de l'éthique, si vous voulez, dans tout cela. Ensuite, un amendement parlementaire à l'Assemblée nationale a décidé de plafonner toutes les rémunérations des salariés. Moi, j'ai jugé que ce n'était pas du ressort de la loi, puisque vous le savez, les fédérations sont des entités de droit privé, et qui, pour certaines, et c'est le cas de la Fédération française de foot notamment, ont des revenus qui proviennent essentiellement, pour une grande partie, non pas de subventions publiques, mais de ressources privées. Les licences, les droits médias dont on vient de parler, et les recettes sur les grands événements.
2: Pour répondre à ma question, Marina Ferrari, ministre des Sports, je le rappelle, est-ce que, bon voilà, a priori, ce sera officialisé mardi, c'est ce que dit l'équipe en tout cas, est-ce que vous avez, ça y est, accordé une dérogation pour le futur sélectionneur, quel qu'il soit ?
4: Alors, en tout état de cause, la loi n'est pas encore en application aujourd'hui.
2: Donc il n'y a pas besoin aujourd'hui d'une dérogation pour Zinedine Zidane.
4: Le prochain sélectionneur, je n'ai pas, vous semblez sûr de votre coup en disant que ça sera mardi. Moi, je n'ai pas cette information à ce jour qui est confirmée. Dès que la loi sera promulguée, il faudra effectivement, il appartiendra au ministre des Sports de déroger, d'accepter le principe d'une dérogation.

0: de la vie associative, les Jeux Olympiques d'hiver de 2030 dans les Alpes. Le maire de Nice, Eric Ciotti, demande une commission d'enquête sur l'organisation de financement de ces Jeux. Il dénonce, je le cite, de graves dysfonctionnements internes, une mauvaise gestion. Qu'est-ce que vous voulez lui dire, lui répondre ce matin sur Sud Radio?
1: Bon, écoutez, vous avez suivi comme moi ce qui s'est passé à Nice. Moi, j'ai déploré la position du maire de Nice qui, pendant toute sa campagne, a dit que nous ne ferions pas usage, nous n'aurions pas la possibilité de faire usage du stade de l'Alliance Riviera pour l'organisation des Jeux Olympiques et Paralympiques en 2030. À partir de là, il lui appartenait de nous proposer des solutions alternatives. Nous avons étudié toutes les solutions alternatives et nous l'avons fait très sérieusement. Il le sait. Nous avons regardé toutes les options et nous les avons chiffrées. Tout ce qu'il nous proposait était de l'ordre de 100 millions d'euros plus cher que la solution initiale. Bon, bien évidemment, moi je dois le dire à regret, puisque pour moi Nice reste une destination importante en matière de sport de glace en France, comme vous le savez.
2: Oui.
1: À regret, nous avons été conduits à déplacer le pôle de glace. En fait, nous avons travaillé en plusieurs temps. D'abord, on a envisagé de déplacer le hockey. Puis la Fédération Internationale de Hockey nous a dit, si vous déplacez le hockey masculin, déplacez le hockey féminin. Et à partir du moment où le gros des sports de glace en termes de billetterie était déplacé, alors tenant les conséquences aussi du retour d'expérience de Milano Cortina, où ses pôles éclatés ont nui un peu à l'expérience athlète, ce qui nous a été remonté, mais aussi à créer des problèmes de flux et de déplacement des passagers, enfin des visiteurs et des spectateurs, alors le CIO nous a recommandé de regrouper en un seul endroit les sports de glace. Et de ce fait, nous avons décidé donc de nous retourner pour trouver une solution alternative et la métropole lyonnaise était présente pour nous aider.
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4: Nous allons parler de drogue dans les ministères, mais ce sera juste dans quelques instants. Restez en notre compagnie, car c'est une question qui a été posée cette semaine sur Sud Radio.
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1: Vous êtes peut-être tout juste en train de lever les yeux, déjà au travail pour beaucoup d'entre vous, certains sur les routes des vacances. Soyez prudents, vous allez être nombreux. Bienvenue dans notre rendez-vous qui, avant 7h, dans les grands matins week-end, nous permet de revenir sur les grands moments, les moments forts qui se sont déroulés sur l'antenne de Sud Radio. Eh bien, on a parlé de drogue dans les vraies voies, mercredi dernier, drogue dans les ministères. Les consommateurs sont-ils les premiers responsables du narcotrafic? C'est la question qu'a posée Frédéric Brindel dans ses vraies voies. C'était mercredi dernier, extrait.
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2: Sébastien Lecornu révèle que des membres des ministères ont été contrôlés positifs à la drogue au moment où il envoie ses forces de l'ordre spéciales d'intervention exfiltrer le maire d'Alès traqué par les trafiquants de drogue. Le parallèle des deux informations interroge sur la portée de la lutte contre le narcotrafic, d'où notre question, hashtag drogue dans les ministères. Les consommateurs sont-ils les premiers responsables du narcotrafic? Justement, écoutez Sébastien Lecornu, il se confiait à nos confrères de Paris Match autour de cette question.
3: On parle d'un million de Françaises et de Français qui consommeraient de la cocaïne, avec une explosion du nombre d'overdoses. Et c'est autant de vulnérabilité. Et c'est vrai que le testing en mauvais français que j'ai décidé, c'est surtout pour éviter de porter une vulnérabilité. Quand vous êtes membre d'un cabinet ministériel, par définition, vous êtes habilité du secret défense parfois, vous êtes amené à connaître des affaires de l'État. Et lorsque vous portez une vulnérabilité aussi grave que la consommation de drogue dure, tout simplement, vous êtes vulnérable. Et donc si vous êtes vulnérable, vous n'avez pas votre place à la tête de l'État et dans les sphères importantes de l'État. Mais c'est pas une mesure événementielle, c'est-à-dire qu'elle va produire des effets dans la durée. Déjà, on a dû écarter des gens qui ont été testés, positifs. Surtout, ces tests vont être aléatoires. Et comme jadis, d'ailleurs, la lutte anticorruption, les questions de transparence financière, je pense que c'est quelque chose qui va avoir une vie dans la durée. Il n'y aurait pas de mort de ces trafics dans les quartiers s'il n'y avait pas de consommation, y compris, faut bien le dire, faut casser le tabou parmi un certain nombre de délits.
2: Bon, ça a le mérite d'être dit. C'est vrai qu'en l'entendant, ça vous prend à la gorge et vous dites, mais oui, un million de Français qui sont à la cocaïne. Sébastien Ménard.
4: C'est étonnant et pas étonnant. On est dans un pays, enfin, selon l'INSEE, on est 69 millions. Je fais partie de ceux qui disent qu'en France, on est un petit peu plus nombreux, pour des raisons diverses et variées, dont on débattra pas ici maintenant. Mais un million, c'est à la fois beaucoup et à la fois pas beaucoup. Voilà.
2: Bah, attendez.
4: Attendez, déjà.
2: C'est à la fois beaucoup et pas beaucoup.
4: Non, mais ça dépend de quoi on parle, parce que là, c'est facile.
2: Bah, on parle de consommation de drogue.
4: Non, mais consommation de drogue, est-ce que c'est une personne qui a testé une fois dans sa vie, etc., en soirée, sur le coin d'une table? Je dis pas que c'est bien. La drogue, c'est pas bon.
2: Ça a coûté 150 euros, c'est allé dans la poche du trafiquant et ça a alimenté le business.
4: Non, mais quand on jette comme ça à la figure des Français des chiffres qui font peur, un million, ça fait peur. Voilà. Bon. Moi, je vous dis que qu'il y ait un million deux, ou 500 000, ou même 100 000, aujourd'hui, l'État ne fait pas ce qu'il faut pour, mettre un coup d'arrêt au narcotrafic. Pourquoi ? Parce que le narcotrafic, ça ne fait pas qu'enrichir des pontes du deal qui sont à Marrakech, qui sont à Dubaï ou qui sont ailleurs. C'est pas ça. C'est
2: que ça fait vivre. Ou en Algérie, comme la DZN mafia.
4: Ça fait vivre toute une économie. Ça fait vivre des mamans, ça fait vivre des enfants. Pourquoi ? Pourquoi ? Posons-nous juste cette question. Encore une fois, je ne justifie rien.
2: Alors, justement, élément de réponse. Pourquoi ? Parce qu'il y a des consommateurs, Yann Le Dort.
5: Ah ben je pense que s'il n'y a pas de marché, il n'y a pas de trafic. Donc à partir de là, si on arrête et si on fait en sorte qu'il y ait moins de marché, il y aura moins de trafic.
4: Ce que vous dites, pardonnez-moi Yann, mais ce que vous dites est partiellement vrai, parce que regardez toutes les drogues dures qui sont des drogues, mais totalement abominables, l'héroïne, etc. Il n'y avait pas de consommateur, c'est le marché qui a fait le consommateur. Pardonnez-moi. Donc c'est pas on peut pas jeter à la tête de nos auditeurs, à la tête des Françaises et des Français.
5: Je suis pas d'accord.
4: Je peux vous dire que oui.
5: Je suis pas d'accord. C'est parce la drogue est un produit qui amène quelque part ou du plaisir et qui après amène de la dépendance. Et c'est ça, et c'est le marché qui crée la demande. Et la demande après, elle est profitable. Et donc il y a des gens qui vont s'enrichir sur le trafic de drogue.
4: Oui, c'est le marché qui fait la demande. C'est pas que la demande qui fait le marché.
2: Vous réinventez l'économie, c'est-à-dire on développe la production, on développe la consommation. Donc ça, c'est la base de l'économie. Mais en l'occurrence, c'est vrai que là, le problème, c'est que quand vous avez une consommation qui ne se justifie pas, du coup, il n'y a pas de production. Michael Sherman.
6: Il y a ce chiffre d'un million que revendique le Premier ministre. Il y avait un autre chiffre qui avait été publié par l'Observatoire des drogues et des tendances addictives qui parlait que 5 millions de Français reconnaissaient
4: avoir déjà consommé
6: c'était notamment je crois des ce qu'ils appellent les drogues dites douces.
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1: Dans ce qui a marqué l'actualité cette semaine, évidemment, il y a eu la réouverture de cette grande partie du Louvre suite au fameux casse. Ah tiens, eh bien on en parle dans quelques instants de ce vol qui est entré dans la légende.
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1: Avez-vous déjà entendu parler de ce livre, Le Casse du Louvre, dans les coulisses du musée mythique? Eh bien, on était cette semaine avec Patricia Touranchot, journaliste spécialiste de la police du banditisme et des criminels depuis 40 ans, auteure de ce livre, dans le face-à-face de Maxime Yedo, c'était mercredi dernier. Elle nous parlait de ce vol entré dans la légende, le fameux Casse du Louvre, avec des dessous de ce cambriolage complètement fou qui se dévoile petit à petit. Écoutez.
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2: Bonjour Patricia Touranchot.
3: Bonjour.
2: Merci beaucoup d'être avec nous ce midi. Vous êtes journaliste, spécialiste de la police, du banditisme et des criminels. Depuis 40 ans, vous suivez tous ces dossiers à la perfection. Et vous avez publié un livre, Le Casse du Louvre, dans les coulisses du musée mythique. C'est aux éditions du Seuil. Et on va évidemment en parler avec vous ce midi. Surtout qu'il y a une actualité qui concerne le Louvre. C'est que y a un nouveau directeur et il y a eu de nouvelles annonces. Un chantier stratosphérique, la réouverture de cette fameuse galerie d'Apollon, je crois.
3: Oui.
2: Où ont été tout simplement... voler ces quelques bijoux il y a quelques mois maintenant. Mais d'abord, cette question, qu'est-ce qui s'est passé dans ce musée qui incarne la France quand même depuis des mois et des mois où il y a eu des altermoiements, des nouvelles directions, des changements? On n'a pas très bien compris en fait.
3: Déjà, c'est hallucinant qu'un tel cambriolage ait pu se produire au Louvre. Quand même, le musée...
2: Et on y reviendra.
3: Le musée Monde. Et ensuite, la gestion, de l'après-vol a été un peu bancale. Donc il y a eu une commission d'enquête parlementaire quand même. Les sénateurs aussi ont posé des questions. Une enquête de l'IGAC, donc l'Inspection Générale des Affaires Culturelles. Et quand même, comme par magie, il y a des mesures qui auraient dû être prises depuis 20 ans, en gros, qui ont été prises dans les deux mois suivant le casse. Genre mettre des grilles à l'extérieur pour que cette façade côté Seine ne soit pas accessible aussi facilement. Il y a eu des petites choses qui ont été... ils ont rajouté 2-3 caméras. Et en revanche, la dernière directrice, Laurence Descartes, qui avait proposé sa démission le jour même à Rachida Dati, la ministre de la Culture, mais entre deux portes, hein, et donc qu'il avait refusé parce que c'était pas le moment. Elle a mis 4 mois à démissionner. Donc c'est un départ.
2: Et on y reviendra d'ailleurs sur le profil de Laurence Descartes, l'ancienne directrice du Louvre, qui est, faut quand même être honnête, apparue aux yeux du grand public au moment du cambriolage seulement, parce que je suis pas sûr que ce soit des personnalités extrêmement publiques et extrêmement connues. Néanmoins, revenons d'abord à ce cambriolage, parce que ce cambriolage, vous lisiez, non seulement il est spectaculaire, mais surtout il n'aurait jamais dû arriver. Dans votre livre, vous expliquez le nombre de rapports, notamment, je crois, un rapport Van Cleef quelques années auparavant, qui déjà limite expliquer comment on pouvait cambrioler cette galerie. C'est-à-dire que tout était écrit.
3: Mais c'est incroyable. Le Louvre lui-même avait commandé des audits de sécurité. Donc, en fin 2018, c'était à l'expert en joaillerie Van Cleef & Arpels. Un autre en 2007. Ces deux rapports détaillaient sur 2 pages la très grande vulnérabilité de cette galerie d'Apollon par cette porte-fenêtre et ce petit balcon du premier étage par lequel les voleurs sont passés. Et en fait, les experts, en gros, le Louvre, on peut pas mettre des barreaux aux fenêtres parce que c'est monument historique. Mais il y a autre chose, il y a des mesures qui sont quand même possibles. Or, le Louvre n'avait appliqué qu'une des mesures en fait préconisées par les experts, à savoir renforcer les vitrines qui contenaient les joyaux. Donc, ils avaient mis du verre blindé un peu plus résistant que les précédents, qui était censé résister aux coup de masse, au coup de hache et au tir par arme à feu. Sauf que ce verre-là n'était pas conçu pour résister à des coups de disqueuse
2: répétés comme ça a été le cas au moment du cambriolage.
3: Voilà. Alors ils ont cisaillé, ça s'est pas fait, c'était pas si facile, mais enfin bon, en moins de 3 minutes quand même, les voleurs ont réussi à créer des brèches dans ces vitrines et à extraire les joyaux. Et les autres mesures qui étaient préconisées, par exemple, c'était de mettre sur le petit balcon de cette porte-fenêtre là au coin de la façade côté Seine, du verre beaucoup plus résistant. ça n'a pas été fait. Du coup, les mecs, en moins d'une minute, je crois, en 35 secondes, ils ont réussi, avec la disqueuse, à péter le verre de cette porte-fenêtre. Sur le balcon, autre mesure préconisée, c'était de mettre une barrière infrarouge, en fait, pour détecter les mouvements suspects. Ça n'a pas été fait. Les caméras périmétriques à l'extérieur du Louvre, bon, bah, il n'y en avait pas beaucoup, hein. Alors, il se trouve, ce qui est dingue quand même, il y en a une qui a fonctionné à peu près. Et qui a filmé l'installation de ce camion nacelle devant, avec les plots, avec l'échelle qui se déploie, etc. Sauf que dans le poste de contrôle de sécurité du Louvre, complètement obsolète, c'est un KGB en fait, où rien n'est informatisé selon le même mode. L'écran, le mur d'écran est trop petit, en fait,
2: pour distinguer pouvoir réellement ce qui se passait sur cette caméra.
3: Oui, et pour voir en fait les différentes caméras sur les écrans. Ce qui fait que quand un agent de sécurité du PC a enfin zoomé sur cette caméra, c'était 4 minutes trop tard. Les mecs étaient en train de partir. Oui. Vous voyez
2: c'est... Donc en fait, c'est une succession réellement de défaillances. C'est ça qui est extraordinaire.
3: Mais
2: Et avant qu'on revienne à la situation du Louvre, parce que quand on se penche sur cette situation du Louvre, c'est vraiment, on a l'impression d'assister à l'envers du décor de manière assez, assez pénible. On y reviendra. Mais on parle des cambrioleurs et on se dit quand même, pour cambrioler le Louvre, on ne doit pas être le dernier des abrutis. On a tout de suite l'image d'Arsène Lupin, des images un peu romanesques comme celle-ci.
3: Oui.
2: Alors qu'en fait, vous rappelez un tout petit peu dans votre livre le parcours, le surnom, le profil de ces types, c'est pas leur faire insulte de dire que c'était quand même loin d'être le haut du panier de la criminalité.
3: Exactement, c'est ce qu'a dit la procureure. C'est des mecs, c'est une équipe d'Aubervilliers, une petite bande de 4 mecs, en tout cas du commando, hein, qui ont été interpellés. Et c'est pas des genoux, mais c'est pas non plus des parrains d'envergure, quoi. Ils avaient entre 34 et 39 ans. Deux d'entre eux ont quand même à leur actif sur leur casier judiciaire des vols à main armée ou vols attaque d'un distributeur automatique de billets à la voiture Bélier avec incendie de la voiture derrière. Bon, il y a quand même quelques trucs.
2: Oui, mais pas sur des petits anges non plus.
3: Abdoulaye N, donc le qui fait figure un petit peu de leader dans cette histoire.
2: Ce qui nous avait beaucoup fait rire quand on avait le fameux Doudou Crosby Tube, son surnom.
3: C'est son surnom, Doudou.
2: Faut le rappeler parce que c'est quand même une chose comique dans ce dossier.
3: Mais oui, parce que Doudou Crosby Tube, c'est lui-même qui s'est appelé comme ça, parce que c'est un
2: déjà
3: fou de rodéo urbain. Le mec, sa passion, c'est la moto. Et depuis plus de 20 ans, il postait déjà des vidéos sur les réseaux sociaux. C'était un précurseur, hein, en quelque sorte. Et donc des vidéos. Alors on le voit, par exemple, sur les Champs-Élysées en roue arrière ou les pieds sur le guidon. On le voit au Trocadéro, il fait des espèces de courses-poursuites avec la police, il retourne à Aubervilliers. Et ce type, c'est un peu une star à Aubervilliers, quoi.
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4: C'est toujours un bonheur de vous accompagner pour ce grand matin week-end. Avant 7h, nous revenons sur les grands moments qui ont marqué les micros de Sud Radio cette semaine, avec cette question qui a été posée. La droite et le centre peuvent s'unir pour la présidentielle de 2027, oui ou non? Eh bien, c'est ce qu'a affirmé Jean-Didier Berger, ministre délégué auprès du ministre de l'Intérieur, qui était l'invité hier de Benjamin Glaize.
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5: Mon invité politique ce matin, c'est Jean-Didier Berger, ministre délégué auprès du ministre de l'Intérieur. Jean-Didier Berger, bonjour.
6: Bonjour à tous.
5: La lutte contre le narcotrafic, on en parle beaucoup ces derniers jours. Tenez, le maire de Nanterre, Raphaël Adam, implore l'aide de l'État. Il a écrit un courrier à Laurent Nunez, votre ministre de Tulel. Il dit quoi? Il dit 4 fusillades en quelques jours seulement. Des familles qui vivent dans une peur permanente. Il dit que sa ville est l'une des plus importantes et des plus lucratives plateformes de deal de la région parisienne. Il vous demande, je cite, une présence permanente et renforcée des forces de l'ordre. Est-ce que vous allez lui accorder cela?
6: D'abord, il faut bien comprendre que dans notre pays, il y a beaucoup de choses qui sont faites contre le narcotrafic. Il y a une loi pour sortir la France du piège du narcotrafic qui a été adoptée il y a 2 ans et qui produit beaucoup de résultats. On a résorbé un tiers des points de deal dans notre pays. Un point de deal sur 3 a disparu. Ça, c'est quelque chose de tout à fait...
5: Ça, c'est sans compter ceux qui se recréent aussi.
6: Alors là, je vous parle vraiment en net. On a fait baisser le nombre de points de deal d'un tiers. Mais la menace, vous avez raison, elle est mobile. Il peut y avoir des endroits où ça se supprime, d'autres où ça se recrée. La numérisation aussi du trafic de drogue. Mais ce
5: donc
6: que je voudrais
5: pas
6: dire,
5: de
6: c'est que
5: présence y a... pour le coup permanente accordée à Nanterre, à ce maire à Nanterre.
6: Non, mais nous, ce qu'on voit, c'est les choses.
5: Pour être très clair, mais j'ai l'impression que c'est ce que vous dites.
6: Choses, nous, ce qu'on voit, c'est les choses. Globalement, le travail, il n'est pas fait qu'à Nanterre. Et bien sûr, il est fait à Nanterre, il est fait dans le département des Hauts-de-Seine, dont je suis originaire et que je connais particulièrement bien. Mais il est fait aussi sur tout le territoire national. J'étais en Martinique il y a 15 jours pour annoncer le plan urgence anti-Guyane de lutte contre le narcotrafic, puisque dans toute la drogue qui saisit en mer, 1 kilo sur 4 l'est dans l'air Caraïbe. Et donc, c'est aussi en allant à l'origine de ces trafics qu'on peut être plus efficace. En étant fort à l'intérieur, en étant coordonné avec tous les pays de la zone concernée.
5: Donc, mobilisation mobile, en l'occurrence. Ça veut dire
6: une mobilisation globale, renforcée par les moyens policiers qu'on met en place. On a mis 10 000 policiers en plus, 10 000 policiers et gendarmes en plus dans ce pays. On a fait un plan investigation avec 700 enquêteurs, dont 300 consacrés au narcotrafic. On se coordonne avec tous les pays, mais surtout, maintenant, il faut aller sur les consommateurs. Parce que, pardon de le dire, mais on ne peut pas avoir des gens qui ont des consommations
5: dites festives. C'est votre combat, mais ça veut dire quoi, justement, renforcer justement ce combat contre les consommateurs de drogue? Concrètement,
6: ça veut dire d'abord qu'on vient, dans le cadre de la loi Riposte, de passer l'amende forfaitaire délictuelle contre les consommateurs de 200€ à 500€.
5: C'est
6: parce que on peut pas. En tout cas, c'est beaucoup plus significatif qu'auparavant.
5: Et donc ça veut dire que. Donc c'est pas assez selon vous.
6: Non, je pense que c'est déjà un très très gros passage. Enfin, vous rendez compte, plus 150% d'augmentation, c'est déjà une très très grosse évolution. Il faut que maintenant tout le monde prenne conscience du fait qu'on peut pas consommer dans des consommations dites anodines ou festives, et s'étonner qu'il y ait des gamins de 15 ans qui se fassent descendre dans la rue. Tout a un lien. Et quand le Premier ministre, à juste raison, met en place pour les élites de la nation le testing pour vérifier que une personne n'est vulnérable, que personne n'est sous emprise au sein du gouvernement,
5: des cabinets, les hauts fonctionnaires,
6: et c'est une démarche qui doit... qui n'est qu'un premier pas, qui est amené à se poursuivre, à s'amplifier, à se généraliser. Est-ce que vous avez envie d'être opéré par un chirurgien qui se drogue? Est-ce que vous avez envie que vos enfants soient conduits par des chauffeurs de bus qui sont sous emprise?
5: Ou d'être gouverné par des personnes qui se droguent? Ça donnait quoi d'ailleurs les tests antidrogue au ministère de l'Intérieur?
6: En l'occurrence, vous êtes gouverné.
5: Des cas positifs.
6: En l'occurrence, vous êtes gouverné par des personnes qui ne se droguent pas, parce que le Premier ministre l'a dit, lorsqu'il y a eu de rares cas positifs, les personnes ont été écarté parce que nous ne voulons pas avoir.
5: J'en ai eu au ministère de l'Intérieur ou pas pour nous le dire en toute transparence. Je ne sais pas si vous avez envie d'en parler.
6: Je ne rentre pas dans le détail. Ce que je peux vous dire, c'est que les personnes concernées ont été écartées parce que nous ne voulons pas qu'il y ait des personnes vulnérables, des personnes sous emprise, des personnes dont la décision peut être influencée au sein du gouvernement ou des équipes du gouvernement. Mais il faut bien se rendre compte que ça n'est qu'un premier pas et que c'est quelque chose qui est amené à s'amplifier et à se généraliser.
5: Jean-Didier Berger, je rappelle, vous êtes ministre délégué auprès du ministre de l'Intérieur. Parlons des polices municipales. Un projet de loi sera débattu à l'Assemblée nationale. Très attendu, ce débat, de la part des maires, notamment de l'AMF, l'Association des maires de France. Ce débat, il aura lieu quand? 21 septembre, vous confirmez, dès la rentrée parlementaire?
6: Absolument, dès la reprise du Parlement, parce que c'est un texte prioritaire, c'est un texte très important. C'est un texte, je le vois dans tous les déplacements que je fais partout en France, très attendu. Ça fait longtemps qu'on parle de donner davantage de prérogatives aux policiers municipales. Eh bien, c'est dans ce texte, que ça soit sur l'utilisation des drones, sur les inspections visuelles de coffres, sur tout un tas de moyens, à la fois les prérogatives judiciaires élargies pour les maires qui le souhaiteront, c'est-à-dire la possibilité très concrètement pour les policiers municipaux de mettre par exemple l'amende forfaitaire délictuelle contre les consommateurs de drogue, cette fameuse amende forfaitaire délictuelle qui est passée de 200 à 500€.
5: Oui.
6: Eh bien, les policiers municipaux, plutôt que d'appeler un policier national ou un gendarme pour venir la mettre à leur place, pourront la mettre directement.
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4: Et merci de choisir Sud Radio le matin tôt également. Dans quelques minutes, nous allons revenir sur des témoignages très forts qui se sont déroulés dans l'émission de Benjamin Glaise. C'était hier matin. Témoignages de personnes touchées par l'incendie. Et juste après, eh bien, il sera question de l'actualité de 7h.
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1: Ça s'est passé cette semaine et l'actualité évidemment avec ces incendies ravageurs partout en France. Et hier, c'était sur Sud Radio avec Benjamin qui recevait vos témoignages dans le grand matin Sud Radio. Les feux qui continuent de battre leur plein en Gironde et dans le Var. On rencontre Céline, touriste évacuée d'un camping, et Yasmine, gérante d'une ferme qui a dû abandonner certains de ses animaux sur place. C'était sur Sud Radio.
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2: La France face aux incendies du côté de la Gironde, du côté des Landes, du côté du Var. On va à votre rencontre, on est sur place, sur Sud Radio pour vous entendre. Vous nous appelez, vous continuez de nous appeler d'ailleurs au 0826 300 300. Venez témoigner, venez parler de ce que vous vivez sur le terrain, peut-être même ailleurs. Il y a d'autres incendies également en cours. Vous êtes les bienvenus, Zach vous accueille en standard. Et puis vous venez témoigner sur Sud Radio à l'antenne avec moi. Nous sommes tout d'abord avec au 0826 300 300 avec Céline. Bonjour Céline.
3: Oui, bonjour.
2: Et bienvenue bonjour sur Sud Radio. Merci d'être avec nous ce matin. Vous étiez présente dans un camping. Le camping Les Viviers à Claouet, c'est juste à côté de l'Achecaferré, juste en dessous. Céline, vous venez de Paris, vous étiez là en vacances. Racontez-nous, vous avez été évacuée, c'est ça?
3: Et oui, tout à fait. Bonjour à tous. Oui, effectivement, nous avons été évacués hier matin sur les coups des 10h30. On a reçu un SMS du camping nous demandant de rapatrier au mobilhome. Et puis, s'en est suivi la gendarmerie nationale en hélicoptère avec les gendarmes sur place pour nous demander d'évacuer le camping. Donc, depuis hier matin, 11h, on est parti de Claouet.
2: Vous êtes parti sans rien emporter? Vous avez tout laissé sur place dans ce camping?
3: Alors, on a essayé de prendre le strict minimum dans notre voiture, quelques affaires, les objets précieux, on va dire. Et puis, ouais. On est parti directement. Oui, tout à fait.
2: Forcément, avec une certaine inquiétude, de la peur, puisque vous voyez à ce moment-là les flammes et ce très imposant nuage de fumée.
3: Exactement. En fait, les flammes ont encerclé le camping de Claouet à une distance de 10 km. À cette époque-là, il était au neige. Il venait sur Claouet. Le camping Les Embruns avait déjà été évacué. Nous, on est passé en second. Et là, nous avons atterri hier dans la salle des fêtes à Biganos, exactement, à 35 km au nord. Et là, depuis hier après-midi, il y a eu le feu qui s'est déclenché à Biscarros aussi.
2: Oui, ouais.
3: Donc, du coup, on est très, très, très inquiet pour cette jolie commune et tous ces arbres, toutes ces personnes qui ont perdu certainement des maisons. Voilà.
2: On peut vous voir, vous avez activé la vidéo, oui. Effectivement, pour
3: oui,
2: ceux qui nous regardent sur sudradio.fr, sur le Facebook, voilà. Live, et on voit effectivement, je vois
3: là,
2: que vous aviez...
3: Je me retrouve, je suis devant la salle des fêtes là, de Biganos,
2: ouais. Je vois que vous avez les yeux tirés, la nuit a été, j'imagine, courte, difficile, ouais.
3: Exactement compliqué. Bon, c'est vrai qu'on a à peu près 200 personnes dans la salle. C'est vrai que la nuit a été aussi difficile parce que le feu se déclarant à Biscarros, qui est à 30 km de Biganos. Donc là aussi, compliqué parce qu'on est parti de Claouet hier et puis là, du coup, on se retrouve avec le feu à Biscarros et c'est d'autant plus compliqué. Et après, nous, on pense surtout aux pompiers, aux familles qui ont potentiellement perdu leur maison. Nous, on est effectivement en sécurité. Là, il y a des gens ce matin qui sont arrivés par car de Pirayan, de Claouet de nouveau. Et là, je pense qu'ils sont en train d'évacuer au fur et à mesure l'herbe et puis le cap ferret peut-être potentiellement en bateau.
2: Vous étiez venu en vacances de Paris avec avec la famille?
3: Ouais. Oui, tout à fait. J'étais venue avec mon mari et mon enfant et mon chien. Donc, c'est vrai que les vacances, nous sommes arrivés samedi dernier. Et là, c'est vrai que les vacances sont un peu un goût amer puisque, forcément, on attend ça toute l'année.
2: Ouais. Bien sûr.
3: Et là, en fait, c'est un peu compliqué. Mais bon, on va dire que nous, on s'en sort bien par rapport à d'autres personnes qui sont dans une situation un peu plus dramatique.
2: Voilà. Merci pour votre témoignage ce matin sur Sud Radio, Céline.
3: Merci à vous.
2: 0826 300 300. Bon courage à vous, à tous ceux qui sont dans cette salle des fêtes du côté de Biganos, avec une pensée bien évidemment pour ce qui se passe du côté de Biscarrosse. Et puis bon courage à vous et puis à toute la famille. Bah oui, qui était là pour passer des vacances. Malheureusement, bah voilà, avec ces incendies, ces vacances un petit peu gâchées. Merci Céline. Un mot d'ailleurs, Albin Texera, vous nous avez rejoint. On parlait de Biscarrosse, puisqu'on a un feu qui s'est déclenché également dans les Landes, c'est ça.
4: Exactement, le feu a démarré hier en fin d'après-midi, déclenché par un véhicule qui a pris feu et qui a pris feu au bord d'une forêt qui s'est rapidement propagée, parcourant plus de 2500 hectares au moment où on vous parle, jusqu'aux portes de la ville de Biscarrosse, conduisant à l'évacuation du coup hier de 23 000 personnes, d'après un dernier rapport de la préfecture. Le colonel Romain Moutard a d'ailleurs pris la parole ce matin. Il a décrit une situation dantesque, apocalyptique, et il a appelé l'ensemble des habitants à faire beaucoup attention et à suivre quand même les informations qui circulent.
2: On suit effectivement ce qui se passe du côté de Biscarrosse. On retourne sur l'incendie qui est toujours en cours du côté de la Gironde, sur le bassin d'Arcachon. On est avec Yasmine. Bienvenue sur Sud Radio. Vous êtes gironde d'une ferme du côté du Porge. Hein. C'est là où on avait vraiment l'incendie hier.
5: Ouais. Alors cette nuit même, ça s'est vachement dégénéré.
2: Ouais.
5: Les flammes ont atteint le centre-ville du Porge et plein d'habitations. On n'a pas de nouvelles pour notre ferme, mais on a réussi à sortir la plupart de nos animaux.
2: Vous avez une ferme.
5: Ferme pédagogique.
2: Ouais. Une ferme pédagogique avec des animaux que vous avez pu évacuer. Comment s'est passée l'évacuation, Yasmine ?
5: L'évacuation a été compliquée. En fait, ça fait deux jours que le feu a été déclaré. Et du coup, deux jours que les routes sont bloquées et que les camions ne peuvent pas venir pour charger les animaux, on a réussi quand même à faire quelques passages, mais on n'a pas pu sauver tout le monde. Il y en a encore sur place, donc c'est un peu compliqué.
2: Vous avez encore d'animaux sur place.
5: On est actuellement au lac de Lacanau et on voit toute la fumée et les nuages orange, rouge depuis le lac de Lacanau sur tout le Porge. C'est très dur à voir.
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1: C'en est terminé pour les meilleurs moments de Sud Radio, puisque nous approchons de 7h. Je vous retrouve juste après l'actualité, car là aussi nous allons vivre ensemble jusqu'à 10h, les grands matins week-end de Sud Radio. Merci d'avoir choisi Sud Radio.
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1: Et bonjour tout le monde. Bah oui, vous êtes avec nous déjà depuis 6h puisque je vous accompagnais juste avant sur le rendez-vous des meilleurs moments de Sud Radio. Une émission très spéciale évidemment ce matin où nous allons donner la parole exceptionnellement et en priorité à tout ce qui se passe du côté de la Gironde, mais pas seulement pour les incendies du Var, vous pouvez aussi réagir. En tout cas, nous sommes sur le front avec vous, avec tous. À mes côtés, l'équipe de choc qui est depuis 2h déjà ce matin, on est à fond les ballons. Bonjour Louis du Cargorlet.
2: Bonjour Laurence, bonjour à tous.
1: Il ne sera peut-être pas question que de sport avec vous ce matin.
2: C'est ça, alors on va quand même essayer de revenir un petit peu sur le Tour de France, mais comme vous l'avez dit, on va essayer de faire une maximum de place à des témoignages. N'hésitez pas à nous appeler au 0826 300 300.
1: Et Thomas Ranoux également qui sera en notre compagnie. Thomas, on va essayer de donner la parole aussi au maximum à tout ce qui se passe de positif humainement, de la solidarité à travers ces incendies.
3: Évidemment, c'est l'objectif de notre matinale, donc comme l'a dit Louis, 0826 300 300.
1: Vous n'hésitez pas, puisque vous l'avez vu, ce week-end, l'actualité dominée par les incendies qui ravagent la Gironde et les Landes, des milliers d'hectares qui sont partis en fumée, des dizaines de milliers d'habitants évacués. Toute notre matinale va leur laisser la place, vous laissez votre place. Vous n'hésitez pas, vous nous appelez dès maintenant au 0826 300 300. Vous pouvez m'envoyer des mails également, je participe @sudradio.fr si vous voulez aider. Vous n'hésitez pas, nous sommes avec vous et nous aurons évidemment en interview tous les acteurs principaux également de ce qui se passe sur le terrain. En tout cas, bon courage à tous ceux qui nous écoutent parce que les nuits doivent être courtes. Grand bravo aux pompiers et à tous ceux qui se démènent pour essayer de combattre ce monstre de feu. Vous êtes sur Sud Radio, merci de nous écouter, nous sommes à vos côtés. Il est 6h59.
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1: Et c'est avec vous Camille, bonjour.
4: Bonjour à tous, les béliers, vous pourriez vous retrouver à défendre une idée à laquelle vous ne teniez même pas particulièrement il y a quelques jours. Les taureaux, une activité que vous faites habituellement par obligation, pourrait aujourd'hui vous procurer un plaisir inattendu. Amis gémeaux, vous aurez envie de poser une question que personne n'ose formuler. Votre curiosité risque de créer un léger flottement. Les cancers, vous remarquerez un détail, une ambiance ou une énergie qui vous avait échappé jusqu'ici. Les lions, vous pourriez recevoir un compliment très sincère, mais venant d'une personne dont vous n'attendiez rien. Les vierges, un lieu familier pourrait vous inspirer différemment aujourd'hui. Quant à vous, les balances, vous aurez envie d'améliorer quelque chose qui fonctionne pourtant déjà très bien. Les scorpions, quelqu'un pourrait vous révéler une anecdote ou une confidence qui modifiera votre perception d'une situation passée. Sagittaire, vous pourriez changer vos plans à la dernière minute sans le moindre regret. Capricorne, vous aurez l'occasion de constater qu'une limite que vous pensiez infranchissable était surtout mentale. Les Verseaux, ce samedi vous rappellera que les liens les plus solides se nourrissent souvent de détails. Et puis enfin les poissons, une idée abandonnée trop vite pourrait refaire surface. Cette fois le contexte sera différent. Je vous souhaite à tous une très belle journée et un excellent week-end.
1: Merci Camille. Et merci d'écouter Sud Radio. Il est 7h.
0: Parlons. Ouais.
1: Enfin, un point sur l'actualité. Avec vous, Léo Ardourel, bonjour.
5: Bonjour à tous. À la une ce matin, des feux XXL toujours hors de contrôle en Nouvelle-Aquitaine. L'incendie de Lesches-Cap-Ferré se dirige désormais vers la métropole bordelaise. De nouvelles évacuations ont eu lieu dans la nuit. Nouveau week-end de chassés croisés, bisons futés hissent le drapeau rouge ce samedi sur tout le pays. Des vacanciers en quête de fraîcheur, les réservations dans le sud sont en baisse selon la plateforme PAP. Et puis, l'étape reine du Tour de France, ce samedi, les coureurs vont de nouveau gravir l'Alpe d'Huez en passant par la Croix de Fer, le Télégraphe et le Galibier à la veille de l'arrivée sur les Champs-Élysées. L'agglomération bordelaise menacée par les flammes, nouvelle nuit de lutte pour les sapeurs-pompiers de Gironde où plus de 110 000 personnes ont été évacuées, principalement autour du Cap Ferré. En 3 jours, l'incendie XXL qui s'est déclaré à Somos a parcouru 19 000 hectares et se dirige désormais vers l'est de la métropole de Bordeaux. De nouvelles communes comme Saint-Médard-en-Jalles, Le Haillan ou encore une partie de Mérignac ont reçu l'ordre d'évacuer dans la nuit, portant le nombre total à plus de 110 000 personnes mises à l'abri dans le département. Le ministre de l'Intérieur, Laurent Nunez, était l'invité du 20h de TF1. Hier soir, il a notamment annoncé la mobilisation de moyens militaires.
6: Il faut bien comprendre qu'on est confronté à un phénomène qui est totalement inédit, un feu convertif qui est avec un pyrocumulus, avec des phénomènes de projection de braise à des distances assez longues. Donc il nous faut absolument combattre ce feu par des moyens terrestres. Et donc j'ai proposé au Premier ministre qu'il a accepté de réquisitionner des moyens militaires qui vont venir renforcer nos sapeurs-pompiers qui font un travail admirable. Avec des tactiqueurs, des personnes qui allument des feux pour éviter que le feu progresse. Et on va déployer tout cela maintenant dans les minutes et dans les heures qui viennent. Le combat contre ce feu convertif totalement inédit continue.
5: 1000 militaires au total seront déployés aujourd'hui en Gironde, mais aussi dans les Landes où l'incendie de Biscarrosse continue lui aussi de progresser. 1,5 million de masques FFP2 doivent être acheminés en Gironde pour protéger les personnes des fumées toxiques. L'annonce a été faite hier soir par le Premier ministre Sébastien Lecornu à l'issue d'une cellule interministérielle de crise. Des incendies monstres qui n'épargnent pas non plus l'Espagne. Celui de la région de Madrid est au plus fort selon les autorités qui évoquent un feu impossible à éteindre. 63 000 personnes évacuées ou confinées au total autour de la capitale, dont un camping de 5 000 vacanciers. Des touristes pour qui les vacances virent donc au cauchemar. S'il est encore un peu tôt pour faire un bilan complet, les feux et plus généralement les fortes chaleurs vont sans doute avoir un impact sur les chiffres du tourisme. C'est en tout cas ce qui ressort des premières tendances observées par le site de réservation PAP, qui note une baisse des réservations dans le sud au profit du nord et de l'ouest. Laetitia Caron, directrice générale de PAP.
7: Les régions du nord, en effet, sont des régions sur lesquelles on espère, malgré les canicules qu'on a pu connaître depuis la fin mai, on espère quand même trouver un peu plus de fraîcheur que dans le sud. Et puis, côté budget, ce sont en effet des régions nettement moins chères que le sud, puisque globalement, par exemple, la location d'une maison sur une de ces trois régions, donc Vendée-Charente, Manche ou Bretagne-Loire-Atlantique, eh bien, on va être à peine la moitié du prix de ce qu'on louerait sur la Côte d'Azur. Donc ça permet à la fois peut-être de trouver de la fraîcheur, mais aussi de préserver son budget, en tout cas de l'optimiser.
5: Prudence si vous prenez aujourd'hui la route pour les vacances, journée classée rouge sur toute la France en ce début de week-end de chasse et croisée. Dans le reste de l'actualité, une rencontre entre Donald Trump et Volodymyr Zelensky la semaine prochaine à Washington, une tentative de relance du dialogue, alors que les efforts menés par les États-Unis pour mettre fin à la guerre en Ukraine se sont enlisés ces derniers mois en raison du conflit avec l'Iran. Le procureur général de la Cour pénale internationale démis de ses fonctions. Le Britannique Karim Khan est visé par des accusations d'agression sexuelle, des accusations portées par une membre de son équipe et qu'il rejette. On passe au sport. Tadej Pogacar écœure encore la concurrence. Le maillot jaune s'est imposé hier au sommet de l'Alpe d'Huez à l'issue de la 19e étape du Tour de France. Place à la 20e ce samedi au départ du Bourg d'Oisans, l'avant-dernière à la veille de l'arrivée sur les Champs-Élysées. Et elle s'annonce dantesque puisque les coureurs vont de nouveau gravir l'Alpe d'Huez, mais par un parcours totalement inédit. Louis Crépeau.
8: Oui, les organisateurs du Tour ont prévenu, pas un seul kilomètre de plat aujourd'hui. Un dénivelé de près de 6000 mètres avec 5 cols de première ou hors catégorie. Et dès le départ, le col de la Croix de Fer devrait créer les premières différences avant un enchaînement délirant avec le col du Télégraphe puis celui du Galibier et surtout la montée finale vers l'Alpe d'Huez. Elle se fera cette fois par le col de Sarène, une route empruntée une seule fois par le Tour en 2013 et dans le sens de la descente. Ajoutez à ça une très mauvaise météo, des orages et des températures en chute libre attendues cet après-midi. Tous les ingrédients sont réunis pour une étape mémorable.
5: Et le départ sera donné à 11h30. C'est la fin de ce journal. Excellente matinée à tous.
1: Merci beaucoup Léo. Et puisque l'on évoque la météo sur le Tour de France, on file tout de suite découvrir la météo nationale, mais aussi sur les sites d'incendie.
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1: Avec vous Romain Laval, bonjour.
9: Bonjour Laurence.
1: Alors ça va être une météo un peu particulière et on viendra vers vous régulièrement jusqu'à 10h pour avoir les informations sur ce qui va se passer aussi sur les sites Gironde-Lande et évidemment les feux aussi du Var. Mais on commence par la météo nationale avec un temps un peu instable pour ce samedi.
9: Et oui, effectivement, ce samedi, c'est un temps instable que nous allons retrouver, notamment au sud du pays. Alors, effectivement, nous avons déjà quelques averses orageuses qui sont en train de se former sur le golfe du Lion, mais aussi en direction de l'Occitanie et de la Nouvelle-Aquitaine. Au nord du pays, par contre, les conditions sont un petit peu plus calmes, avec un temps ensoleillé, mais avec ces nuages qui remontent et qui pourraient apporter quelques averses des Pays de la Loire jusqu'à la Bourgogne-Franche-Comté, en passant par les régions du centre. Donc, au cours de la journée, au sud, l'instabilité va, par contre, nettement se renforcer. Des orages parfois violents sont attendus du sud-ouest en remontant vers le massif central et l'Auvergne-Rhône-Alpes. Dans un même temps, d'autres orages pourront concerner l'Hérault, le Gard, les Bouches-du-Rhône, en longeant ensuite la Côte d'Azur au cours de la soirée prochaine, avant de gagner la Corse au cours de la nuit. Alors prudence, car ces orages pourront produire de fortes précipitations en peu de temps, des chutes de grêle ainsi que des puissantes rafales de vent qui pourront justement compliquer la tâche aux pompiers sur les incendies en cours.
1: Et puis évidemment, on va prendre le temps maintenant de faire un point sur les météos jour pour les sites de la Gironde des Landes et des incendies du Var. On commence sur le Var. Quelle va être la météo sur ce secteur-là?
9: Eh bien écoutez Laurence, pour le Var, alors ce qui pourrait être bénéfique, ce sont finalement les pluies qui devraient se former au cours de la soirée, mais malheureusement on va avoir beaucoup de vent, donc si ces pluies ne parviennent pas à être sur les zones d'incendie, eh bien c'est le vent qui prendra le relais et finalement ce sont des conditions assez défavorables.
1: Et évidemment sur la Gironde et les Landes.
9: Et sur la Gironde et les Landes, alors on avait un espoir hier soir avec ces pluies qui sont passées, ces orages. Malheureusement, les averses restent encore très isolées et faibles sur les incendies qui sont en cours. Les rafales de vent vont atteindre les 45 km à l'heure vers l'est. Donc les conditions météo, encore une fois, sont également défavorables avec un vent qui va continuer à souffler modérément pour l'après-midi.
1: Merci beaucoup Romain Laval. On fera évidemment appel à vos compétences et à vos connaissances tout au long de cette matinale spéciale incendie sur Sud Radio. Les courses, elles ont lieu à l'hippodrome d'Enghien pour ce jour et Jean-Paul Desperlier nous propose le pronostic suivant. C'est la réunion 1 en course 4, vous propose de jouer le 7, le 24, le 12, le 10, le 11, le 16, le 5 et l'As. 7, 24, 12, 10, 11, 16 et As. Des pronostics que vous pouvez bien sûr retrouver sur la page internet de Sud Radio.
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1: Et en ce week-end, le sport est à la une, bien sûr, de ce samedi. C'est la grande valse sur les bancs des meilleures nations européennes de football.
2: Et hormis l'Espagne, qui vient d'être championne du monde, et l'Angleterre, qui a signé Thomas Tuchel la saison dernière, un vent de renouveau et d'ancienne gloire se fait sentir. Le meilleur exemple reste chez nous avec l'officialisation à la tête des Bleus de Zinedine Zidane. Elle devrait avoir lieu mardi prochain. Prise de poste très attendue après 14 ans de Didier Deschamps à la tête de l'équipe de France. Nos voisins belges ont annoncé hier l'arrivée de l'ancien milieu international néerlandais Marc Van Bommel, connu pour son jeu très rugueux à la tête des Diables Rouges. L'Italie, après avoir rêvé un temps du catalan Pep Guardiola, s'est finalement rabattu sur son ancienne vedette Andrea Pirlo, lui aussi annoncé hier. Des hommes avec des statuts, prêts à gérer la pression de plus en plus grande sur les coachs d'équipe nationale. Écoutez ce que racontait hier Jürgen Klopp, mythique sélectionneur de Liverpool, sur sa prise de poste pour l'Allemagne face aux journalistes. Ça contre vous, je le fais pour vous. Et personne n'a besoin de me dire merci, c'est un immense honneur pour moi. Je suis très bien payé, mais le jour où vous ne voulez plus de moi, dites-le et je m'en vais. Et si certains dépassent les limites et ne laissent pas ma famille tranquille, je me casse. Les nouveaux sélectionneurs Pirlo et Zidane qui ouvriront d'ailleurs leur mandat l'un contre l'autre le 2 octobre prochain.
1: Et puis on va parler également d'athlétisme et les championnats de France qui ont débuté hier à Albi.
2: Championnat qui se déroule tout le week-end avec déjà de belles performances à la clé comme Isabelle Black sur 400 mètres. La coureuse du Montpellier Athlétique Méditerranée Métropole a tout simplement survolé sa série en l'emportant en 50 secondes 49 centièmes. Une performance magistrale commentée au micro de nos confrères de l'équipe.
10: Avec ses 51-15 à Paris, elle est devenue la 6e meilleure performeuse française de tous les temps. Et là, elle va s'imposer très tranquillement. Isabelle Black, on va regarder le chrono. Évidemment, elle va peut-être relâcher sur les derniers mètres. Et elle va aller chercher 50-49, et ben voilà, je vous disais il y a quelques instants, elle est sûrement capable de passer sous les 51 secondes et dès les séries, pour la première fois de sa carrière, elle passe sous cette barre et elle claque le record des championnats.
2: En attendant la suite de son parcours, elle est tout simplement la 3e meilleure performeuse française de l'histoire sur la distance. Du côté des surprises un peu moins bonnes, c'est la discobole Mélina Robert-Michon qui a laissé échapper sa couronne à Albi. La vice-championne olympique de 2016 détenait le titre depuis 2000, un modèle de longévité, puisque l'athlète de 47 ans a laissé sa place hier à Amanda Ngandou Tumba.
1: Allez, on prend maintenant la direction du Tour de France.
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11: Avec Matoc, l'affineur des Pyrénées depuis 1950, en tête de peloton du savoir-faire fromager.
2: 20e étape aujourd'hui entre le Bourdoisan et l'Alpe d'Huez, l'étape Rennes. Et on fait le point dessus avec Frédéric Brindel, des vraies voix du vélo sur Sud Radio.
12: Voici le moment de vérité venu, l'étape Rennes. Vraisemblablement ce soir, nous saurons quel podium, quel leader de classement. Les hommes forts, grimpeurs, vont s'expliquer sur les cols mythiques de la Croix de Fer, du Galibier, de la Sarenne, rampe de lancement vers l'Alpe d'Huez par un autre versant de celui escaladé la veille. Tadej Pogacar domine et semble intouchable. Attention, il voudra protéger aussi son jeune coéquipier mexicain Isaac Del Toro, lui permettre de monter sur le podium, avec le maillot blanc de meilleur jeune. Cette place qui justement intéresse le Français Paul Seixas. Il devra donc prendre des risques, attaquer. Mais en a-t-il encore la force ? Hier, il a souffert. Son compatriote, Lenny Martinez, désormais cinquième du général, peut lui aussi faire valoir ses talents de grimpeur pour créer la surprise. Car le Belge, Remco Evenepoel, solide deuxième, mais aussi Skelmoseux, Ayuso, ne sont pas à l'abri d'une défaillance. Ce tour peut se terminer magnifiquement pour les Français ou nous laisser un sentiment.

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1: Je suis ravie d'être en votre compagnie, il est 7h13, une matinale chamboulée, je vous l'ai dit, nous allons vous accompagner ce matin, évidemment, mes compagnons, mes complices du jour, Louis de Kergorlais au sport que vous venez d'entendre. On aura également Thomas Ramnou pour On en parle, Aude est au standard 0826 300 300. N'hésitez pas à appeler pour témoigner, vous qui vivez ces incendies, pour peut-être même proposer de la solidarité, n'hésitez pas, le standard est totalement ouvert et Jamel est à la réalisation. On va parler, entre autres, dans l'heure et dans l'émission qui suit, de beaucoup de choses liées à ces incendies. On va parler de la réalité des campings avec le président de l'hôtellerie de plein air, Nicolas Daillot. On aura aussi Michel Vieillefosse qui va évoquer les conséquences de la destruction des forêts sur la planète et en particulier pour notre France. On aura aussi Bruno Lafont qui est le maire de Biganos, qui est en plein cœur des flammes et qui sera aussi avec nous. Sans vous oublier, vous n'oubliez pas et vous n'hésitez pas, 0826 300 300. Avant de vous poser la question du jour, je vous l'ai dit, on file sur la caravane du Tour. Et on est avec vous, Charles Vazard, bonjour.
2: Bonjour.
1: Bonjour Charles. Alors, je suis ravie de vous accueillir. Vous êtes chauffeur de la caravane Vico. Donc, Vico, évidemment, les chips, mais pas seulement. Et pourquoi je suis ravie? C'est parce que nous allons aussi amener beaucoup de bonheur dans cette émission à tous ceux qui aiment les chips Vico. Nous allons offrir, avant 10h, écoutez bien, un an de chips, vous avez bien entendu, un an de chips. Je vous donne dans quelques instants la façon de jouer et de tenter de gagner un an de chips Vico. Bonjour, alors Charles, on est sur le dernier week-end du Tour de France. Là, la caravane va partir dans combien de temps? Parce qu'elle part toujours avant les coureurs et avant la course.
2: Ouais, c'est ça, on part à peu près 2 heures avant la course. Nous, là, le départ, pour le départ de la caravane, en tout cas les premiers véhicules, ils sont aux alentours de 8h55 normalement.
1: 8h55,
2: ouais. C'est un convoi qui est assez long, donc le départ était à 8h55. Mais nous, comme on est plutôt avec la marque Vico aux alentours de la fin du troisième quart, on part environ 20 minutes derrière, à peu près.
1: D'accord. Donc les voitures, ça y est, sont nettoyées, parce que je sais que régulièrement, il y a beaucoup de choses qui sont faites.
2: Les voitures sont nettoyées, sont ravitaillées tous les soirs ou tous les matins sur le parking. Donc là, on vient de le faire. On va se diriger sur le parking où il y a toutes les caravanes qui sont alignées pour faire un beau dispositif global. Et ensuite, pour pouvoir se mettre dans l'ordre et puis commencer l'étape sereinement.
1: Concrètement, à quoi ressemblent les véhicules de la caravane? Parce que si on n'a pas eu la chance de voir cette caravane passer, essayez de nous faire une description qui peut être visible à la radio.
2: disons que c'est des gros véhicules publicitaires décorés aux couleurs, alors soit des marques, soit en lien avec le vélo. Pour le coup, nous, étant donné qu'on est une marque de chips, là je suis avec la caravane Vico, on a des gros paquets de chips qui sont décorés sur des chars ou sur des porte-chars et qui défilent le long des routes. On a aussi un quad qui est avec une patasse dessus. Donc il n'y a pas le droit de rouler sur route ouverte, mais sur route fermée, pour le coup, on peut passer comme ça. Il y a d'autres véhicules comme le Lion, le SL, qui sont aussi présents. Des figures un petit peu de chaque marque que les gens peuvent voir très rapidement parce qu'on fait que rouler et qui donne vraiment la dimension un petit peu de la marque directement en quelques secondes.
1: Vous avez vécu un Tour de France qui va se terminer demain soir. Comment vous vous sentez? C'était une première fois pour vous?
2: Moi, c'était ma deuxième année sur le Tour de France, mais la première année avec la caravane Vico. On avait une super équipe. Alors après, c'était 3 semaines extrêmement intenses, mais en fait, on les voit pas passer. C'est tellement chaque jour est différent. On voit des paysages vraiment splendides tous les jours. Les gens sur le bord de la route, eux, c'est peut-être leur première fois sur le Tour, leur premier jour, leur seul jour, et donc en fait, tous les gens qu'on croise sont très contents de nous voir, sont souriants. On voit pas du tout de fatigue ou quoi. Nous, vraiment, c'est un réel plaisir de pouvoir voyager sur le Tour de France pendant 3 semaines et travailler pour la marque.
1: Pour la marque Vico. Voilà, vous savez, Charles, on met en jeu un an de chips Vico parce qu'on est comme ça sur Sud Radio. Je vous souhaite une très très belle journée, un très beau dernier week-end du Tour de France. Profitez de ces moments d'exception et on aura peut-être le plaisir de se croiser de nouveau. Salut, Charles.
2: Merci beaucoup, bonne continuation.
1: Chauffeur de la caravane Vico, et je vous le dis, c'est vraiment le moment de jouer à l'occasion de ce Tour de France et de la caravane.

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0: Et nous sommes ensemble, vous le savez, jusqu'à 10h avec une émission spéciale qui va être un peu bousculée, fait même totalement bousculée. Place à cette réalité, à cette actualité. Vous n'hésitez pas, vous pouvez nous appeler au 0826-300-300. Vous qui êtes dans les régions Gironde, Landes, vous qui êtes près de ce dramatique incendie, nous aurons à 8h un point sécurité sur les autoroutes pour savoir où on en est. Vous prenez la route puisque vous allez être nombreux pour partir en vacances. Il vous est demandé, pour ceux qui allaient dans l'ouest et le sud, d'ouest, d'éviter au maximum de prendre l'autoroute A10, de sortir bien en amont et puis de reprendre les nationales sur les côtés, mais de ne pas embouteiller toutes les routes de la Gironde pour laisser place au secours. On fera un point avec le PC Sécurité à 8h très exactement. On vous pose une question aussi ce matin sur Sud Radio. Vous pouvez réagir sur la page YouTube de Sud Radio par le compte X, c'est-à-dire Twitter, ou même pour la page Facebook de Sud Radio sur lesquelles je vous attends maintenant. Monsieur Emmanuel Macron a demandé aux armées de se mobiliser en renfort des pompiers suite aux incendies. A-t-il trop attendu? Voilà la question que l'on vous propose. N'hésitez pas, oui, non, mais surtout vos réactions. On vous attend aussi en direct au 0826-300-300. Tout de suite, on va se promener un peu, on va respirer un peu avec Stéphane du Petit Futé qui nous emmène sur la Côte d'Amour.
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0: Avec évidemment le Petit Futé. Bonjour Stéphane.
5: Bonjour Laurence.
0: Alors attention, parce que là, mes enfants, on va aller se balader sur une côte qui porte un nom magnifique.
5: Côte d'Amour.
0: J'adore.
5: On est en Loire-Atlantique, pour situer un peu plus entre Saint-Nazaire, La Bolle, Le Croisic, Guérande. Alors c'est une portion de littoral qui va de Saint-Nazaire à Mesquer. On va trouver des plages, des criques, des dunes, des ports aussi. On va pouvoir voir ça, les marais salants, hein, s'il y en a beaucoup dans la région, et aussi des villes de caractère.
0: Alors quelle ambiance on va y trouver?
5: En fait, c'est vrai que la Côte d'Amour, c'est pas seulement La Bolle. Bien sûr, il y a La Bolle et ses 9 km de plage, mais c'est aussi Saint-Nazaire qui a tout un estuaire. C'est vraiment très joli. Le Pouliguen, avec son port, Batte-sur-Mer, ses criques, Le Croisic, qui a un charme vraiment maritime sympathique, Périac-sur-Mer, Mesquer, Quimiac, là, qui a un côté un peu plus sauvage. Alors, on va passer du chic balnéaire au marais, du sable au granit, du bateau de plaisance au chaland. Donc, c'est plutôt sympathique.
0: Moi, je connais bien un petit village là-bas, j'y allais enfant, Léra.
5: Ah, les rats.
0: Ouais, les rats. Côté patrimoine, on va commencer par quoi?
5: On va commencer par Guérande.
0: Très bien.
5: Et c'est vrai que c'est une qui est célèbre pour ses marais salants, mais avant tout, c'est aussi une cité médiévale, tout entourée de remparts qui datent du 14e siècle. Bon, c'est quand même 1,5 km de remparts, et donc c'est pas beaucoup les villes qui ont conservé les remparts. Donc là, on les a encore. À l'intérieur, il y a plein de ruelles pavées, des maisons en pierre, c'est vraiment très très mignon. Des maisons à colombages aussi, l'église Saint-Aubin. Alors, on y vient pour le sel, parce qu'on se dit, oui, tiens, on ramènera un petit peu de sel de Guérande. On va rester pour les vieilles pierres et elles sont vraiment magnifiques.
0: Et les marais salants, du coup?
5: bon, bah, ils sont quand même incontournables. Bah oui. C'est 2000 hectares. On y produit le sel gris, la fleur de sel. Alors, tout ça récolté artisanalement par les paludiers. On pourra faire des petits tests, voir un tout petit peu si on y arrive aussi. À pied, à vélo, bon, avoir un paysage complètement quadrillé d'eau, de lumière. Et de beaucoup de patience, on s'aperçoit que bah, c'est le temps hein, qui permet de faire tout cela.
0: Et on peut prendre là un grand bol de nature.
5: Absolument. Alors, la direction, le parc naturel régional de Brières. Bon, c'est un des grands trésors du secteur. C'est un immense marais avec des prairies humides, des étangs, des canaux, des zones boisées aussi. Quand même plus de 200 espèces d'oiseaux observées. Hein. Cette année, on est vraiment cet été nature, nature. On est là dans l'observation. On peut l'explorer en chaland. Alors, le chaland, c'est des bateaux à fond plat. Et on va aussi par les sentiers, on peut se balader. Il y a des hérons, des aigrettes, des spatules blanches. Bon, il y a plein d'oiseaux. Hein. C'est vraiment très, très... ils sont tous très élégants. C'est
0: bon,
5: vraiment,
0: on n'est pas loin de la plage, on choisit lesquels pour
5: oui,
0: le
5: oui,
0: coup.
5: Bah, la Bolle, hein, c'est vrai que ça reste assez incontournable. 9 km entre Pornichet, le Pouliguen. Mais chaque commune, finalement, a sa personnalité. Monsieur Hulot à Saint-Nazaire, les libraires à Pornichet. Donc, on va se trouver sa petite plage. Hein. Et dans le guide, on est vraiment, on a bien tout détaillé, que l'on cherche la plage famille, la plage chic, sportive, il y en a aussi, hein, pour voir un peu les vagues des plages secrètes. À vous de choisir.
0: Mais évidemment, vous trouverez tout ça dans le petit futé spécial La Côte d'Amour. Saint-Nazaire, hein, j'aimerais bien qu'on en parle.
5: Bah, c'est un grand port industriel, mais quand même, c'est assez esthétique aussi. Des chantiers navaux, l'aéronautique, l'estuaire de la Loire, les grands paquebots. Il y a aussi un grand parc éolien qui a été en mer, inauguré en 2022. C'est quand même 80 éoliennes au large. Et le vent travaille.
0: Et dans l'assiette, on est à côté de la mer.
5: Mangeons un peu. Hein, Côte d'Amour, c'est une cuisine de marée, de marché, de sel, bien sûr. Hein, donc, c'est assez simple, c'est assez iodé. La turballe reste liée à la pêche, notamment l'anchois, la sardine bien fraîche. La Côte d'Amour, il y a toute cette diversité, c'est ça qui est sympathique. Les plages, les ports, le patrimoine médiéval, les fameux marais. Moi, c'est vraiment, j'ai beaucoup aimé. Puis le côté absolument nature. En tout cas, c'est une destination atlantique lumineuse. Et on repart avec un peu de sel sur les lèvres, du vent dans les cheveux et l'envie un peu de prolonger. C'est qu'on retournera sur la Côte d'Amour. C'est vrai que c'est plutôt
0: beaucoup
5: sympathique.
0: Ouais. Et puis bon, on est en Loire-Atlantique, mais enfin, ils ont quand même une belle identité un peu bretonnante.
5: Je n'osais le dire.
0: C'est des rois de la galette bretonne aussi. Hein. Les crêperies sont sublimes et le cidre aussi, avec modération. Merci beaucoup Stéphane.
5: Merci, à
0: et
5: demain.
0: On retrouve le tout dans le petit futé spécial La Côte d'Amour 2026. Et merci beaucoup à Stéphane de cette fraîcheur. Dans quelques instants, c'est une autre fraîcheur, cette chronique. Le talent n'attend pas le nombre des années. Ils ont, et où elles ont, entre 15 et 25 ans. Et elles font bouger les lignes également, malgré leur jeune âge. Mais surtout, je voulais vous annoncer qu'avant 8 heures, nous allons faire un énorme focus. Focus santé. Les impacts de la fumée des incendies sur nos poumons. On en parlera avec le docteur Roger Rua. Nous allons aussi, avec vous, Louis, recevoir un avocat qui va nous donner plein d'explications sur la suite des incendies, c'est ça ?
6: Alors en fait, c'est une initiative qui est lancée par le barreau de Bordeaux qui a mis en place depuis hier un numéro d'urgence destiné aux sinistrés des incendies. Donc je donne le numéro à toutes fins utiles, 05 57 77 41 58. Joignable tous les jours de 9h à 20h, 7 jours sur 7. Et ils sont là pour répondre à vos demandes en matière de droits d'assurance, immobilier, commercial, etc.
0: Voilà, donc on les recevra également à l'antenne de Sud Radio avant 8h pour en parler. Et vous êtes attendu au 0800 26 300 300, vous n'hésitez pas, vous voulez réagir, vous voulez témoigner de ce que vous vivez face au feu, vous n'hésitez pas à nous rejoindre. Sud Radio vous ouvre le micro. Mais tout de suite, on accueille cette jeune femme, elle s'appelle Manon Lucan, elle a tout juste 25 ans depuis quelques jours, et depuis qu'elle est toute jeune, elle passe sa vie à aider les autres. Bonjour Manon.
7: Bonjour.
0: Manon Lucan, vous avez créé une association qui s'appelle Elle Casse Tout. Alors avant de parler de cette association qui vient en aide à des femmes entrepreneuses, je voudrais qu'on parle un petit peu de vous, de votre parcours, des études qui vous ont mené jusqu'en Écosse. C'était des études de
7: Développement international.
0: Et très rapidement, vous êtes partie faire de l'humanitaire. Racontez-moi. Mmh.
7: Oui, j'ai toujours été attirée par justement tout ce qui était en lien avec le développement et l'humanitaire. Et pendant mes études, je suis partie alors d'abord au Cambodge faire 2 mois, enfin pendant un été, faire 2 mois dans une association pour aider dans les cours d'anglais des femmes qui géraient une association pour les violences conjugales. Mmh. Et en même temps, je donnais des cours à des petites filles et des petits garçons sur le consentement. Mmh. Par la suite, j'ai aussi fait l'Ukraine. Donc, juste après la guerre, juste après le début de la guerre, on a fait l'aller-retour en Ukraine avec des camionnettes pour ramener des denrées, dont des serviettes hygiéniques pour les femmes ukrainiennes. Et on a aussi ramené une famille, donc les mamans et donc deux mamans et six enfants en France pour pour qu'ils puissent être en sécurité.
0: Pour les protéger.
7: C'est ça. Et par la suite, pendant mon master donc à l'université d'Édimbourg, je suis partie 4 mois en Namibie avec une association qui s'appelait je n'ai plus le nom, mais l'idée c'était vraiment de travailler sur tout ce qui était santé sexuelle, accès à la santé, accès à tout ce qui était santé sexuelle, et de travailler sur tout ce qui était le droit des femmes là-bas.
0: Donc ça, c'est votre parcours d'avant. Et quand je vous rencontre, vous créez une association en France. Alors là, pour l'instant, elle est basée en Essonne. Évidemment, je sais que vous avez envie de la développer un peu partout. Ça s'appelle Elle casse tout. Vous venez en aide à ces femmes jeunes, plus ou moins jeunes, qui veulent entreprendre, mais qui n'y arrivent pas à cause d'un certain plafond de verre, qu'il soit social, culturel ou économique, et vous les aidez. À 25 ans, vous avez monté une association comme ça.
7: Mmh. Oui, en fait, mon constat, il est parti du fait, donc j'ai un peu étudié le sujet, et je me suis posé la question de justement pourquoi les femmes plus particulièrement font face à ce plafond de verre. Et j'ai un peu remarqué 2 choses, c'est que justement, il y a le fait que les femmes, elles osent moins, elles prennent moins la place, parce qu'elles sont peut-être moins amenées à la prendre, et c'est aussi une problématique personnelle, c'est-à-dire que c'est aussi à nous de faire le travail. Et du coup, je me suis dit que ça pouvait être sympa de créer une association où justement on travaille particulièrement ça. Donc on travaille la confiance en soi, la prise de parole en public, parce que on a peut-être moins l'habitude de la voir, qu'on nous la donne. Et voilà, l'idée, après, on aide vraiment tout le monde, donc les femmes de tout âge. L'idée, c'était aussi de travailler beaucoup pour dans le niveau local.
0: Oui.
7: Oui, dans le mentorat, et puis au niveau local, dans l'idée de vraiment réussir à toucher les femmes en ruralité, les femmes en quartier prioritaire, etc.
0: Le site existe, hein, nous sommes un peu bousculés par l'actualité malheureusement due aux incendies, Manon Lucan. Le site existe, ça s'appelle Elle casse tout, au pluriel, c'est cela?
7: Oui, c'est ça, Elle casse tout. En fait, l'idée c'était d'appeler ça Elle casse tout pour mieux reconstruire.
0: Merci
7: pour justement casser ce plafond de verre.
0: Merci beaucoup. Je suis désolée de vous bousculer un petit peu, mais l'actualité nous pousse aussi à donner la parole à tout ce qui se passe suite aux incendies monstrueux. Merci Manon Lucan. J'espère qu'on aura le plaisir de pouvoir reparler plus en détail de votre association et de cette aide que vous donnez. Dans quelques instants, ce sera le retour de l'info sur Sud Radio. Et puis on continue évidemment, on parlera avec vous de santé face aux incendies. On prendra des témoignages en cours aussi sur l'antenne de Sud Radio.
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0: Merci d'être avec nous sur Sud Radio, 7h32. 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
0: L'information, c'est avec vous, Léo Dorel. Bonjour.
12: Bonjour à tous. Emmanuel Macron appelle les armées à se mobiliser pour lutter contre les incendies dans le sud-ouest. 500 militaires supplémentaires seront déployés aujourd'hui dans les Landes et en Gironde où les 2 feux géants sont toujours hors de contrôle. Le Premier ministre Sébastien Lecornu a convoqué hier soir une cellule interministérielle de crise. 1,5 million de masques FFP2 devaient être acheminés dans la nuit sur place pour protéger la population des fumées. Le plan blanc est activé dans les établissements de santé de la région. En Gironde, où de nouveaux habitants ont reçu l'ordre d'évacuer dans la nuit alors que le feu du Cap Ferret poursuit sa progression vers l'est et menace désormais la métropole bordelaise. Au total, ce sont plus de 140 000 personnes qui ont dû être mises à l'abri en 3 jours en Gironde et dans les Landes. Des évacuations également dans le Var à la suite de la reprise de l'incendie dans la montagne du Gros Bessillon. Dans ce contexte, prudence, si vous prenez la route, journée classée rouge sur toute la France en ce début de week-end de chassé-croisé. Bison Futé appelle d'ailleurs les automobilistes à éviter la Gironde et à laisser les routes libres pour les secours. Si vous devez vous rendre en Espagne, il est conseillé d'emprunter un itinéraire alternatif via l'autoroute A20 et l'autoroute A64. Dans le reste de l'actualité, le procureur général de la Cour pénale internationale démis de ses fonctions. Karim Khan est visé par des accusations d'agression sexuelle. Des accusations portées par une membre de son équipe et qu'il rejette. Une pièce inestimable volée dans un musée en Côte d'Or. Des malfaiteurs ont dérobé hier le torque de la Dame de Vix à Châtillon-sur-Seine. Un trésor datant du 5e siècle avant Jésus-Christ. Les suspects ont agi en pleine journée malgré la présence du public et du personnel. Le musée avait déjà été visé par 2 tentatives de vol. Une enquête est en cours. Et puis, un choix plutôt surprenant en NBA. LeBron James annonce qu'il rejoint les Philadelphia Sixers. À bientôt 42 ans, le King s'engage pour 2 saisons en faveur de la franchise de Pennsylvanie. Voilà pour l'essentiel. Excellente matinée à tous.
0: Merci beaucoup Léo. Et tout de suite, on fait un point sur la météo du jour.
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0: Avec vous, Romain Laval, on va décrire ce qui se passe sur les sites marqués par les incendies, que ce soit dans le Var ou évidemment sur la Gironde, les Landes. Mais tout de suite, point de météo national.
11: Oui, bonjour Laurence. Alors c'est une journée instable qui nous attend sur le pays et plus particulièrement au sud, avec des averses orageuses qui sont d'ailleurs déjà en cours dans l'Hérault, mais aussi vers l'Occitanie, l'Auvergne-Rhône-Alpes ainsi que la Nouvelle-Aquitaine. Quelques gouttes sont également possibles ce matin en direction des régions du centre et de la Bourgogne-Franche-Comté, avec un temps plus calme en allant vers le nord. Et puis au fil des heures, au cours de la journée, l'instabilité va se renforcer. Des orages parfois forts sont attendus sur un axe allant de la Nouvelle-Aquitaine et de l'Occitanie jusqu'au Jura. D'autres orages parfois violents pourraient également se développer sur le Languedoc-Roussillon en progressant vers la Côte d'Azur et la Corse au cours de la soirée et de la nuit prochaine. Prudence, car ces orages pourront produire de fortes précipitations avec un risque d'inondation ainsi que des chutes de grêle.
0: Merci beaucoup, ça c'est pour le côté national. Maintenant faisons un gros focus sur le Var dans un premier temps qui va être normalement avec de gros orages.
11: Oui, exactement. Alors la situation reste toujours délicate avec des vents par contre modérés, parfois forts, qui sont attendus au cours de la journée. Dès la fin de la matinée, les rafales pourront atteindre 70 km/h. Avant de se renforcer localement. Par contre, au passage des orages. La bonne nouvelle, c'est que ces orages, justement, pourraient apporter un bon arrosage avec des pluies parfois soutenues. Donc, c'est plutôt une bonne nouvelle de ce côté-là.
0: Et puis, sur la Gironde et les Landes, enfin, sur toute cette partie sud-ouest.
11: Oui, donc sur la Gironde, la situation par contre reste plus délicate. Les vents vont souffler ce matin et cet après-midi avec des pointes à 40-45 km/h. Quelques précipitations sont attendues, mais ça devrait rester très faible et très localisé.
0: Merci beaucoup et puis évidemment on compte sur vous pour régulièrement nous donner des points météo. Et dès que ça change, vous avez la priorité également, Romain Laval, sur Sud Radio.
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0: Et de nombreux rendez-vous avant 8h. Évidemment, on va vous donner la parole d'ici quelques instants. Je vais accueillir Laurent, qui veut réagir sur ce qui se passe. Il vit aussi lui-même, il est dans l'incompréhension, il va nous raconter tout cela. Juste après, nous allons accueillir Stéphane Guittard, qui est bâtonnier du barreau de Bordeaux. Car les avocats du barreau de Bordeaux se mobilisent pour les sinistrés des incendies en Gironde. Il nous expliquera tout cela en détail. Nous allons aussi évoquer les impacts de la fumée sur nos poumons, sur notre santé. Pour vous qui êtes là-bas et qui sont, voilà, vous qui êtes confrontés à ces fumées, nous aurons le docteur Roger Rua qui va venir nous expliquer comment essayer de se protéger, mais surtout quels sont les impacts. Et puis, nous aurons d'autres témoignages avant 8h au 0800 26 300 300. L'une des personnalités de Sud Radio qui a été coincée hier soir et toute la nuit pour quitter Andernos, elle sera aussi avec nous. C'est Marie que vous connaissez bien puisqu'elle co-anime l'émission C'est votre avenir. Mais pour l'heure, place à vos témoignages 0800 26 300 300. Et nous accueillons tout de suite Laurent sur Sud Radio. Bonjour Laurent.
13: Oui, bonjour.
0: Vous êtes où exactement, Laurent ?
13: Alors moi, je suis à la frontière entre la ville de Mérignac et de Pessac.
0: Mérignac, et vous êtes sur les fameuses communes qui, normalement, vont être, sur lesquelles vous allez être évacués, si ce n'est déjà fait, parce que le feu est en train d'arriver.
13: Alors moi, je suis hyper en colère et je suis dans l'incompréhension totale de ce qui se passe. La préfète a fait son boulot sur les messages d'évacuation, il n'y a pas de problème. Elle protège les populations, c'est très bien, j'ai aucun commentaire là-dessus. Par contre, les villes et les services de communication de la préfecture, eux, ça serait bien qu'ils fassent leur boulot et qu'ils donnent un petit peu de sens à ce qui se passe. Parce que moi, je suis là, le ciel, bon, mais il est couvert, forcément, on a pris des cendres sur la tête hier soir. Il y a un peu de vent, il fait beau, il y a pas de flamme, hein. Et il y a un message d'évacuation et c'est incompréhensible, je comprends pas pourquoi. Donc donner du sens aux situations, ça serait pas mal de la part de tous ces politiques locaux, les médias locaux aussi qui devraient faire leur boulot, et qui donnent du sens et qui expliquent pourquoi. Parce que là, c'est moi là, d'où je suis, je comprends pas. Je comprends pas.
0: Laurent, je l'entends évidemment. Nous allons avoir à 8h40 ce matin Bruno Lafont, qui est maire de Biganos, c'est président de l'Association régionale de défense des forêts contre l'incendie. Mais surtout, c'est au maire que je vais poser la question que vous venez de poser, si vous le voulez bien. Je serai votre porte-parole et savoir voilà pourquoi il y a ce genre de choses qui sont incompréhensibles par la population. Juste une chose, Laurent,
13: alors,
0: vous avez
13: Bruno
0: reçu.
13: Lafont,
0: oui.
13: Bruno Lafont, qui est le maire de Biganos, c'est quand même beaucoup plus impacté, parce que Biganos, c'est sur le...
0: Bien sûr,
13: le
0: bien sûr.
13: Et lui, il est au cœur du truc, mais moi, c'est ce que j'interpelle, c'est les élus locaux. Là, j'ai vu un message de Franck Rénal sur Pessac qui dit, justement, cet ordre de l'évacuation ne nous concerne pas, parce que Pessac et Mérignac, ça se touche. Hein. Moi, je suis à... Donc, lui, il a fait son boulot, mais depuis Mérignac, on dit extra rocade, ils se sont contentés de faire suivre le message de la préfète, et puis... basta quoi, il y a rien. Ça c'est incompréhensible.
0: Oui, voilà. En tout cas, vous posez cette situation, Laurent, et vous êtes dans l'incompréhension. Vous êtes même en colère. Hein, c'est plus qu'une incompréhension. Hein.
13: Que les services de com des mairies fassent leur boulot correctement et qu'ils donnent du sens, et que les médias locaux ils arrêtent de racoler à chercher du clic à tout prix sur les réseaux et qu'ils expliquent les choses correctement quoi.
0: En tout cas, vous avez le micro ouvert, Laurent, et c'était le cas parce qu'on parle vrai sur Sud Radio. J'espère que beaucoup entendront ce que vous avez dit et qu'il y aura peut-être des réactions dans le bon sens sur place, quoi qu'il en soit. Grand courage à tous. Merci d'être intervenu sur Sud Radio. On accueille Anne-Francine qui nous rejoint aussi et qui nous a appelé au 0826 300 300. Vous n'hésitez pas, faites comme Laurent, faites comme Anne-Francine. Vous voulez réagir, vous voulez témoigner, vous voulez aider, vous voulez être solidaire, fraternel. Vous nous appelez 0826 300 300. Bonjour Anne-Francine.
14: Bonjour madame.
0: Moi c'est Laurence. Anne-Francine, vous êtes
14: Laurence,
0: où?
14: Pardon, je ne me rappelle plus de votre prénom. Allez, allons-y.
0: Vous, je voulais pousser excusez-moi l'expression, à 7h40 le matin, un coup de gueule.
14: Oui, j'ai poussé un coup de gueule parce que c'est pour ça que j'ai laissé un message. Parce que c'est pas possible qu'on continue à faire croire que si la France brûle, eh ben c'est de la faute à personne. Non, c'est la faute à tout le monde. Et c'est la faute à ce que la France n'est pas entretenue. La France, depuis qu'il n'y a plus les petits paysans qui nettoient et qui irriguent et qui font tout le boulot à leur échelle, eh ben, c'était propre. En plus, ce que j'ai oublié de dire ce matin, c'est qu'on a supprimé les ponts de chaussée. Il fallait faire des économies. Hein. On a donné des petits trucs à des privés, là, pour les bords des autoroutes, c'est tout. Il n'y a personne qui entretient les petites routes. Ah, une fois par an, ils passent avec un engin qui coupe les branches en hauteur. Et puis c'est bon, quoi. Ce n'est pas ça, du nettoyage. Et on n'oblige pas les propriétaires de terrains à nettoyer leur terrain. Ils le laissent en friche. Ils achètent des terrains, ils les laissent en friche. Alors qu'il y a une loi qui oblige les propriétaires à entretenir leur terrain. Et ça, je peux vous dire que ce n'est pas vrai, puisque mes voisins, ils ont acheté le jardin où j'étais avant, il y a plus de 2 ans, et j'avais un jardin. Et là, maintenant, il y a une friche où il y a des herbes qui poussent partout, il y a des saloperies. Si ça brûle, moi, je, de mon côté, il me brûle tout. Alors, ce n'est pas normal. Les gens jettent tout sur les bords des haies, là. Ici, à Aignan, il y a une dame ou un monsieur qui nettoie dans certains coins. Ils jettent dans une haie toutes les branches, tous les saletés. Alors, qu'est-ce que vous voulez si le maire ne nettoie pas? Ils mettent une allumette et il y a l'immeuble d'à côté qui brûle et l'arbre aussi.
0: Anne-Francine, en tout cas, ce que j'entends vraiment dans votre témoignage, et merci d'avoir appelé Sud Radio pour vous exprimer, c'est que on devrait aussi tous se prendre en main, tous faire un minimum de choses. Alors, on évite de débroussailler avec des outils à moteur ou électriques. On va peut-être sortir les faux de nos papas et de nos grands-pères et le faire manuellement pour éviter les étincelles. difficile, mais on entend bien votre coup de gueule, Anne-Francine, et vous avez vous aussi la parole sur Sud Radio. Merci de nous avoir appelé, merci de la confiance que vous nous accordez, Anne-Francine. On continue cette matinale spéciale sur Sud Radio, qui est à vos côtés, malgré les feux et avec ces incendies et ces réalités. C'est notre rendez-vous, la France qui agit, et on accueille Stéphane Guittard, bâtonnier du barreau de Bordeaux. Bonjour maître.
15: Bonjour madame.
0: Vous avez, avec les avocats du barreau de Bordeaux, vous êtes mobilisé pour les sinistrés des incendies en Gironde. Vous mettez en place, à compter d'hier, un numéro d'urgence. Expliquez-moi.
15: Alors le barreau de Bordeaux avait déjà décidé au cours des inondations cet hiver de mettre en place une cellule d'urgence. Compte tenu de la gravité des incendies aujourd'hui en Gironde, le barreau de Bordeaux a décidé également de mettre en place cette ligne d'urgence pour permettre des consultations gratuites des sinistrés qui le souhaitent auprès d'avocats spécialisés.
0: Comment ça fonctionne? Le numéro, on va le laisser évidemment, on va le remettre aussi sur la page Facebook de Sud Radio et je vais vous le rappeler, vous pouvez nous appeler au 0826 300 300, sinon c'est le 05 57 77 41 58. Je répète, 05 57 77 41 58. Il est joignable tous les jours de 9h à 20h, 7 jours sur 7. Et en fait, c'est un collectif d'avocats qui vont répondre à toutes les demandes.
15: Exactement. Pour l'instant, 50 avocats se sont portés volontaires dans toutes matières confondues pour répondre aux questions des sinistrés, soit en matière de droit rural, soit en matière de droit immobilier, soit en matière de droit commercial, compte tenu des enjeux économiques que vont avoir et des conséquences que vont avoir ces incendies.
0: L'objectif, c'est vraiment d'informer les sinistrés sur leurs droits. Les sinistrés, alors là, ça marche évidemment pour l'énorme feu Gironde et Landes, mais au Sud Radio est écouté partout. Nous avons des amis dans le Var, etc. On peut aussi vous appeler, même si on n'est pas dans la sur ce côté sud-ouest.
15: Alors, c'est une ligne directe qui a vocation à intéresser évidemment justiciables de Gironde, mais le barreau de Bordeaux fait un effort collectif national qui permettra à tous les avocats de répondre aux questions des sinistrés et Dieu qu'il en aura, parce que aujourd'hui il y a peu d'appels parce que les gens sont concentrés sur l'immédiateté, mais dans les jours qui viennent il y aura évidemment de nombreux appels pour répondre à des questions que les sinistrés se posent légitimement.
0: Oui, maisons brûlées, voitures brûlées, les terrains dévastés, les animaux des éleveurs, enfin voilà, tout ce qui est déclaration de sinistre, relations avec les assureurs.
15: Exactement, les assureurs, les délais de carence, toutes les questions que peuvent se poser légitimement les sinistrés des suites de ces incendies gravissimes.
0: Bravo aux avocats du barreau de Bordeaux, mais bravo. Mais voilà, et c'est là qu'on on trouve ce pays qui peut avoir ce côté exceptionnel de solidarité. Et si on arrêtons de nous battre le reste du temps, continuons à travailler ensemble. Stéphane Guittard, bâtonnier du barreau de Bordeaux, un grand merci.
15: Merci madame, à vous.
0: Et je rappelle le numéro d'urgence des avocats, c'est gratuit hein, évidemment, on a oublié de le préciser mais c'est bien, tous les jours de 9h à 20h, c'est 7 jours sur 7, vous avez une question, exactement. C'est au 05 57 77 41 58, 05 57 77 41 58, merci à vous et bonne journée de travail pour aider les autres.
15: Merci madame. Bonne journée à tous. Au revoir.
0: Une pause et puis dans quelques instants nous allons recevoir le docteur Roger Bruat. Quels sont les impacts de la fumée et des cendres sur nos poumons et sur notre santé? Et juste avant après il y aura un témoignage de nouveau au 0826 300 300.
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0: Matinale spéciale consacrée à ces incendies qui ravagent une partie de nos régions en France. On va parler d'un sujet évidemment qui impacte tous ceux qui sont soit dans le Var, soit dans les Landes, soit en Bretagne où il y a eu aussi des incendies, soit évidemment sur ce monstrueux feu de la Gironde. C'est l'impact des fumées et des cendres sur notre santé. Docteur Roger Rua, bonjour.
18: Ben, bonjour.
0: Merci d'être avec nous et d'avoir réagi rapidement. Merci de donner votre temps à tous ceux qui écoutent Sud Radio. Voilà, suite à ces incendies, à cette réalité que vivent beaucoup de gens, y compris bien sûr en premier lieu les pompiers, mais tous ceux qui étaient sur place et qui ont été évacués, je voulais qu'on parle des impacts de la fumée des incendies sur nos poumons. Dans un premier temps, on l'a appris, hein, plus 1 500 000 masques viennent normalement vont arriver pour tout le monde là-bas. Quelles sont les premières choses à faire pour se protéger déjà avant de parler des conséquences?
18: Alors, les différents niveaux de protection, c'est en fonction de la localisation par rapport à l'incendie. Plus vous êtes prêt, il va falloir prendre de plus grandes précautions. Pour les usagers, surtout, ce qu'il faut voir, c'est que personne n'est équipé a priori. Donc, des masques sont les bienvenus, mais il faut qu'ils arrivent à temps, avant que l'incendie soit éteint. Ensuite, chacun peut constituer un match avec un mouchoir humide pour pouvoir respirer. Le problème, c'est qu'il faut inhaler le moins possible la fumée, parce que dans la fumée, il va y avoir des particules fines. Ces particules fines vont irriter les voies aériennes, bronches en particulier, qui vont réagir, qui vont s'enflammer, qui vont provoquer de la toux. Et ensuite, toute cette inflammation bronchique va diminuer les capacités de défense de cette muqueuse et pouvoir ensuite avoir des conséquences plus ou moins à court terme, ou voire à moyen terme, sur les capacités respiratoires. Donc c'est important de ne pas respirer au maximum, c'est-à-dire quand vous êtes au contact, d'essayer de vous en éloigner, parce que le réflexe, bien entendu, quand on est dans sa maison qui brûle, c'est d'essayer de sauver, on est stressé. On essaye de faire le maximum, mais il faut au contraire s'éloigner, se protéger, c'est ce qui est beaucoup mieux.
0: Alors évidemment, ça vaut sur les grands feux comme ça, mais il peut y avoir aussi des incendies tout au long de l'année, y compris des incendies de maison.
18: Oui.
0: Quel est l'impact des fumées dans un premier temps, avant même de parler des cendres qui sont en train de retomber en masse en ce moment?
18: Alors le problème de ces incendies accidentels domestiques, c'est qu'il va y avoir des objets qui vont brûler et qui sont pas forcément du bois ou quelque chose de naturel. Donc tout ce qui est plastique et autres peut dégager des gaz toxiques et avoir des conséquences beaucoup plus graves, beaucoup plus dramatiques sur le moment.
0: D'accord. Quelles conséquences ?
18: Ah ben, ça peut avoir un effet d'asphyxie, clairement, et puis pouvoir entraîner une insuffisance respiratoire aiguë et malheureusement le décès de la personne.
0: Et là, en l'occurrence, sur ces réalités d'incendies en France, un peu partout, ces gros incendies, là, les fumées qui tombent, les gens qui n'avaient pas de masque pour se protéger, ils fumaient plutôt de bois, pour le coup.
18: Oui, alors en gros, ces fumées de forêt, c'est surtout le bois, mais il y a aussi des tas de choses qui traînent dans les bois, qui peuvent entraîner des vapeurs toxiques. Alors les pompiers connaissent bien, c'est pour ça qu'ils sont très bien protégés, et que dans la plupart du temps, on ne peut pas savoir. Donc ce qu'il faut, c'est s'éloigner le plus vite possible des nuages de fumée d'un incendie pour pouvoir respirer normalement.
0: Est-ce que vous vous attendez, avec toute la profession, d'avoir un nombre de visites à faire? Enfin, vous voyez ce que je veux dire, un nombre de patients qui vont arriver?
18: Oui, c'est sûr que dans les jours qui viennent, mes confrères des régions impliquées vont avoir des patients, soit des patients qui ont été trop longtemps au contact pour essayer de sauver quoi que ce soit des patients chroniques qui ont déjà des pathologies respiratoires qui vont être aggravées par le phénomène. Et ensuite, moi je parle toujours du stress post-traumatique, il faut jamais l'oublier parce que ces conditions-là sont souvent dramatiques et peuvent révéler des troubles anxio-dépressifs et du sommeil plusieurs jours, semaines, voire mois après.
0: Merci beaucoup docteur Rua d'avoir été avec nous et d'avoir réagi rapidement pour les questions que l'on voulait se poser sur les conséquences fumées et cendres suite à ces incendies sur la santé humaine. Bonne journée, bon week-end.
18: Merci, vous aussi.
0: Merci beaucoup. Tout de suite,
18: au revoir.
0: On file, alors elle est dans la Sarthe, mais elle était à Andernos encore hier soir. Témoignage sur Sud Radio. Bonjour Marie.
19: Bonjour Laurence.
0: On vous connaît bien, Marie, c'est votre avenir, l'après-midi sur Sud Radio, du lundi au vendredi. Marie, merci d'être avec nous ce matin, je sais que vous avez une nuit très compliquée, très courte.
19: Oui,
0: vous étiez à Andernos, parce que vous avez une maison à Andernos, vous y étiez hier soir, et vous faites partie des gens qu'on a demandé d'évacuer.
19: Exactement, à 18h hier, nous avons eu la police qui est venue, qui nous a demandé de partir. Il restait, on était obligés de partir, hein, on n'avait pas le droit de rester. Et on recevait aussi en même temps des alarmes, des alertes sur les téléphones qui étaient hyper fortes et impressionnantes.
0: Quel type
19: et ensuite,
0: d'alerte
19: on a...
0: Vous vous en souvenez, Marie?
19: C'est un peu comme l'alerte qu'il y avait eu il y a quelques temps, il y a peut-être un an, les tests qu'il y avait eu sur Paris, beaucoup. C'est une alerte qui est très forte, qui est très impressionnante. Elle sonne sur tous les téléphones et elle avertit de partir, de quitter les lieux en fait. Donc voilà, on a eu cette alerte, on est parti. Mais comme nous sommes très nombreux à être partis parce que toutes les gens étaient évacués, il y a eu le Cap Ferré avant, il y a eu Andernos ensuite, et après ça a continué avec Lanton, la ville de Lanton, et on était de plus en plus nombreux, ce qui fait qu'on est resté sur place pendant 6 heures. On a fait Andernos, Lanton, c'est vraiment quoi, 3-4 kilomètres, on est resté 6 heures comme ça. Et les gens continuaient d'évacuer les campings, ça a été un enfer, mais vraiment, on était entourés des feux, parce qu'il y avait plusieurs foyers tout autour, et qui ne maîtrisaient pas. Il y a eu, ils ont arrêté un pyromane d'ailleurs, parce qu'on a beaucoup parlé avec les gendarmes, qui nous ont dit avoir arrêté un pyromane. Et ce qui était vraiment aberrant, c'était les personnes qui ne voulait pas écouter la police et qui voulait aller dans le sens où là il y avait le feu. Et il y a d'ailleurs un policier qui s'est fait rouler dessus. J'ai vu la personne, elle lui a foncé dessus. Et ça, c'est aberrant parce qu'on voit tous ces gens qui essayent de nous sauver, qui font leur travail, qui sont mais extraordinaires. Et les gens qui ne veulent pas écouter, qui veulent à tout prix aller dans le sens où il y a le feu, quoi.
0: Excusez-moi,
19: ça, c'est ce qui m'a marqué.
0: Et il s'est passé quoi avec cette personne qui a roulé sur le policier? Enfin.
19: Alors cette personne, le policier lui a demandé de s'arrêter parce qu'il allait droit dans le feu, et la personne a dit mais non, on a une amie, elle est à la plage, il fait beau, on va aller à la plage.
0: Pardon.
19: Et en réalité, je vous assure, c'était complètement dingue, mais deux personnes ont fait ça. Mais sauf que lui, il lui a roulé dessus, le policier lui a dit non maintenant, il a crié, il lui a dit vous restez là, et la personne a foncé sur lui, le policier est obligé de mettre un coup de poing dans le rétroviseur. Je crois que on s'est un peu tous emmêlés parce que ça nous paraissait dingue de pas respecter ce policier qui était en train de nous aider, qui donnait tout de lui pour sauver les personnes, de indiquer où est-ce qu'il fallait aller, comment il fallait faire. C'était incroyable. Mais il y a deux personnes comme ça qui ont été très agressives, qui ont roulé sur le policier, qui ont foncé sur lui, quoi.
0: Waouh. Et vous dites aussi que les policiers vous ont annoncé qu'ils avaient mis la main sur un pyromane hier soir.
19: Oui,
0: hier
19: ils
0: soir,
19: ont mis la main hier soir. Oui, hier soir. Enfin, il était 19h quand ils nous ont annoncé ça. C'était vers. Ils appellent l'endroit. Ça s'appelle le temple. Et c'est pas très loin d'Audenge, qui a été d'ailleurs évacué aussi après. Et ils auraient mis la main sur un pyromane. Ouais. Qui aurait passé un sale quart d'heure d'ailleurs.
0: Vous en savez pas plus. Vous savez pas s'il était en train de remettre le feu ou s'il était en train. Ouais.
19: Non, ils l'ont arrêté. Ils l'ont arrêté quand il était en train de mettre un autre foyer, en fait, de mettre en marche un autre feu. Et là, il a été arrêté, ce pyromane.
0: Et là, c'était sur quel secteur?
19: C'était pas très loin de Lanton. C'était entre Lanton, Audenge, dans ce coin-là, apparemment.
0: Comment vous allez ce matin, Marie? Vous en êtes sortie, évidemment, vous avez pu quitter, mais vous avez quand même vécu...
19: Oui, alors, on a eu une nuit vraiment... nous, on a réussi à emmener... on avait un camion, donc heureusement, on a réussi à emmener quelques affaires, mais on a laissé beaucoup. Comment je vais? Je suis très fatiguée, parce que, pour tout vous dire, je suis arrivée dans la Sarthe à 6h du matin, avec des péripéties, parce que quand la fatigue est là, il y a plein de choses qui vont pas. Des barrières de péage qui s'ouvrent pas parce que le bip marche pas, mais que personne ne vous répond, alors que vous êtes fatiguée, vous avez eu ces 6 heures d'attente, mais on a relativisé en disant que nous on était là, on avait réussi à partir, parce qu'il y a des gens qui n'ont pas réussi à partir, il y a des gens qui étaient sur place, il y a des... c'était horrible. Un petit papy qui voulait pas laisser sa maison et qui m'a dit j'ai fabriqué un radeau pour ma femme et moi, et au pire on va à la mer est derrière, et parce que c'est des gens qui voulaient pas quitter les lieux, quoi. Il y a des gens qui ne voulaient pas, c'est dur de quitter sa maison et de voir chez soi brûler tout ce qu'on a, enfin c'est apocalyptique. Franchement, les scènes étaient apocalyptiques, c'était un enfer. Il y avait des cendres qui volaient partout. On avait très, enfin moi j'avais très mal à la tête et envie de nauser parce que ça, l'odeur, tout ça c'est fort. Enfin c'était vraiment. Aujourd'hui je sais que, enfin au moment où on partait, ils étaient en train d'évacuer l'est de Bordeaux. Et il parlait de potentiellement évacuer le centre, mais sérieusement, avec le vent qu'il y avait, en plus des rafales, alors nous on était très contents parce qu'il y a eu à un moment donné une pluie, on s'est dit oui super, même les gens applaudissaient.
0: Ça n'a pas duré assez longtemps malheureusement.
19: Et ça n'a pas duré assez longtemps, et il y avait surtout des rafales de vent qui étaient... C'est impressionnant.
0: Marie, en tout cas, merci de ce témoignage sur votre antenne aussi, hein, puisqu'on vous retrouve dans l'émission C'est votre avenir l'après-midi. Merci d'avoir témoigné, d'avoir partagé ce que vous avez vu et vécu hier soir. Merci beaucoup Marie, reposez-vous bien, je sais que la journée va être longue, mais prenez soin de vous.
19: Eh ben merci Laurence, merci.
0: Dans quelques instants, ce sera le retour de l'info et puis on va faire un point avec le PC sécurité de l'autoroute de l'Ouest, la fameuse autoroute A10, pour savoir où ça en est et on continue de évidemment avec vous, mais aussi avec des rendez-vous un peu sympas, parce que je vous rappelle que je vous offre un an de chips. Voilà, ça c'est pour nous détendre un peu avec Vico.
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2: Que nous réserve cette journée? C'est avec vous Camille, bonjour.
3: Bonjour à tous, les béliers, vous pourriez vous retrouver à défendre une idée à laquelle vous ne teniez même pas particulièrement il y a quelques jours. Les taureaux, une activité que vous faites habituellement par obligation, pourrait aujourd'hui vous procurer un plaisir inattendu. Amis gémeaux, vous aurez envie de poser une question que personne n'ose formuler. Votre curiosité risque de créer un léger flottement. Les cancers, vous remarquerez un détail, une ambiance ou une énergie qui vous avait échappé jusqu'ici. Les lions, vous pourriez recevoir un compliment très sincère, mais venant d'une personne dont vous n'attendiez rien. Les vierges, un lieu familier pourrait vous inspirer différemment aujourd'hui. Quant à vous, les balances, vous aurez envie d'améliorer quelque chose qui fonctionne pourtant déjà très bien. Les scorpions, quelqu'un pourrait vous révéler une anecdote ou une confidence qui modifiera votre perception d'une situation passée. Sagittaire, vous pourriez changer vos plans à la dernière minute sans le moindre regret. Capricorne, vous aurez l'occasion de constater qu'une limite que vous pensiez infranchissable était surtout mental. Les Verseaux, ce samedi vous rappellera que les liens les plus solides se nourrissent souvent de détails. Et puis enfin les poissons, une idée abandonnée trop vite pourrait refaire surface. Cette fois le contexte sera différent. Je vous souhaite à tous une très belle journée et un excellent week-end.
2: Merci beaucoup Camille.
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2: Et merci d'être avec nous, avec Sud Radio. Il est tout juste 8h01.
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2: On fait un gros point sur l'actualité avec vous, Léo Hardoured. Et juste après, on fait un point autoroute avec le PC Sécurité des autoroutes de l'Ouest. Bruno Clarimont sera avec nous.
5: Bonjour à tous, à la une ce matin, les flammes en Gironde se rapprochent de Bordeaux. De nouvelles communes ont reçu l'ordre d'évacuer dans la nuit. Nouveau week-end de chasse et croisée, bison futé hisse le drapeau rouge ce samedi. Des vacanciers en quête de fraîcheur, c'est ce qui ressort des tendances observées sur le site de réservation PAP. Et puis 300 acteurs du monde du sport interpellent le gouvernement et lui demandent une clarification sur l'avenir du passeport. Emmanuel Macron appelle les armées à se mobiliser pour lutter contre les incendies dans le sud-ouest. 500 militaires supplémentaires seront déployés aujourd'hui dans les Landes et en Gironde où les deux feux géants sont toujours hors de contrôle. En Gironde, où de nouveaux habitants ont reçu l'ordre d'évacuer cette nuit. La préfète Sophie Brocas l'avait annoncé dès hier soir lors d'un point presse.
6: Cet incendie avec lequel nous vivons, contre lequel nous luttons ici en Gironde depuis 3 jours, a pris une ampleur inédite. Cet incendie est poussé par un vent d'ouest soutenu et il se dirige vers l'est du département et vers la métropole bordelaise. Pour le traiter, nous allons bénéficier de renforts nationaux extrêmement importants. Et c'est notre priorité. Nous souhaitons que chacun soit rapidement mis en sécurité.
5: Au total, ce sont plus de 140 000 personnes qui ont dû être mises à l'abri en 3 jours en Gironde et dans les Landes où l'incendie autour de Biscarrosse est lui aussi toujours en cours. 3 000 hectares ont été parcourus dans le secteur par les flammes. Dans ce contexte, prudence si vous prenez la route, journée classée rouge sur toute la France en ce début de week-end de chasse et croisée. Bison futé appelle les automobilistes à éviter la Gironde et le nord des Landes afin de laisser les routes libres pour les secours. Si vous devez vous rendre en Espagne, il est conseillé d'emprunter un itinéraire alternatif via l'autoroute A20 et l'autoroute A64. La fraîcheur, critère numéro 1 des destinations de vacances. Selon le site particulier à particulier, les chaleurs caniculaires du début de l'été ont largement influencé les touristes. Avec plus 24% de réservations au mois d'août, la Manche est la grande gagnante de l'été selon la plateforme de réservation qui avait déjà observé une hausse de 13% en juin. Plus largement, le nord et l'ouest sont en vogue au détriment du sud, comme l'explique Laetitia Caron, directrice générale de PAP.
7: On fait des études chaque année. La météo va clairement impacter les comportements des Français et souvent va l'impacter. Alors, soit d'une année sur l'autre. En général, par exemple, quand il y a eu un été très chaud, les régions du nord et de l'ouest en tirent les bénéfices sur l'été suivant. Mais ce qu'on observe aussi, c'est que comme il y a beaucoup de réservations de dernière minute, les gens vont être aussi plus attentifs à la météo de mai, de juin, etc. et à ce que ça pourrait impacter sur l'été. Il y a déjà eu des années où le nord avait progressé comme ça. Là, c'est vraiment quand même particulièrement marqué cette année.
5: Et du côté de la Vendée-Charente et de la Bretagne, Loire-Atlantique, région également très prisée, les locations sont en hausse de 4 à 5% au mois d'août. Attention, pendant ce temps, aux orages dans le sud-est, 2 départements sont placés en vigilance orange cet après-midi. les Bouches-du-Rhône dès 14h, puis le Var à partir de 16h. Météo France alerte sur de possibles forts cumuls de pluie autour du golfe du Lion ainsi qu'une forte activité électrique et de la grêle. Dans le reste de l'actualité, ce drame en Guadeloupe, une explosion dans une distillerie a fait au moins un mort et quatre blessés graves hier à Petit-Bourg. Deux des victimes ont leur pronostic vital engagé. Une enquête a été ouverte pour homicide involontaire et blessures involontaires dans le cadre du travail. Au judo, au foot ou à la natation, c'est le moment d'inscrire vos enfants dans des clubs de sport pour la rentrée. De nombreuses familles modestes peuvent bénéficier du passeport, une aide financière de 70 euros qui permet de couvrir tout ou partie des frais d'inscription. Problème, on ne connaît toujours pas les modalités pour les 6-13 ans alors que la rentrée approche. 300 dirigeants de clubs, représentants de fédérations et élus réclament au ministère des Sports de clarifier la situation au plus vite, Nicolas Gomez.
8: Oui, dans une tribune, il juge inacceptable qu'aucune information ne soit transmise sur le dispositif, d'abord supprimé pour les 6-13 ans par le gouvernement Bayrou, puis promis à nouveau à la rentrée par l'actuel ministre des Sports, Marina Ferrari, qui estimait qu'il s'agissait d'une dépense utile, efficace et socialement juste. L'ancienne ministre des Sports, Amélie Oudéa-Castéra, s'est aussi émue de ce retard, assurant que les inscriptions dans les clubs de sport sont 10 à 15% moins importantes chez les foyers modestes, faute de moyens. Le budget du pass sport a été raboté à plusieurs reprises, passant de 100 millions d'euros en 2021 à près de 70 millions d'euros pour 2026.
5: Et le ministère des Sports, de son côté, assure qu'il dévoilera les modalités du passeport dans les prochains jours. Et puis on termine avec un mot de basket, un choix plutôt surprenant en NBA. LeBron James a annoncé qu'il rejoignait les Philadelphia Sixers. À bientôt 42 ans, le King s'engage pour deux saisons en faveur de la franchise de Pennsylvanie. Voilà pour l'essentiel. Excellente journée à tous.
2: Merci beaucoup Léo. Et tout de suite, on file au PC Sécurité de l'autoroute de l'Ouest. On fait un point ce matin, 8h06, vous êtes peut-être au volant de votre voiture, vous avez décidé de partir en vacances, évidemment, si la destination était le sud-ouest. Beaucoup de choses à savoir aujourd'hui. Bonjour Bruno Clarimont.
9: Oui, bonjour.
2: Merci d'être avec nous. Vous êtes le chef du PC Sécurité de Vincé Autoroute qui est situé à Niort. Un PC Sécurité qui supervise toute la région du Mans jusqu'à Bordeaux. J'aimerais que l'on fasse un état des lieux à 8h07 avec Sud Radio pour ceux qui sont en partance, par exemple, ou dans le secteur concerné aujourd'hui par cet incendie monstrueux.
9: Alors, je vous parle, la circulation est pour l'instant fluide sur nos axes autoroutiers, comme vous l'avez dit, et principalement sur l'autoroute A10 qui rejoint la Gironde. Mais il faut s'attendre à un trafic qui se charge, et notamment à partir de 10h, puisque nombreux seront les vacanciers qui prendront la route et qui vont rejoindre, sur la façade atlantique, le sud de la France.
2: Aujourd'hui, concrètement, qu'est-ce que vous demandez au maximum aux automobilistes?
9: Alors, il y a le contexte girondin qui, vous l'avez rappelé, déconseille de traverser le département de la Gironde. Et donc, pour tous ceux qui le peuvent, il est nécessaire en tout cas de reporter ces déplacements en Gironde aujourd'hui pour faciliter la circulation des secours. Pour ceux qui peuvent effectivement rejoindre l'Espagne, on va privilégier l'itinéraire alternatif qui sera l'autoroute A20 puis l'autoroute A64. Mais on sait que certains ont déjà pris la route. Et donc, voilà, ce qu'on veut leur dire, c'est attention, puisqu'on va avoir inévitablement un trafic chargé, des ralentissements à l'approche de Bordeaux, un temps de parcours qui va s'allonger. Traditionnellement, pour faire un Poitiers-Bordeaux, c'est 2 heures. Là, il faut s'attendre à des temps de parcours qui pourraient monter à plus de 3 heures aujourd'hui.
2: Ouais, en même temps, hein, c'est pas bien grave. Hein. On peut sortir à Poitiers, on prend l'autoroute, enfin la nationale du côté d'Angoulême, on peut prendre d'autres routes, évidemment.
9: Oui, depuis Angoulême, effectivement, on peut rejoindre effectivement les itinéraires alternatifs.
2: La nationale 10
9: Bien sûr, pour ceux qui viendraient de la région parisienne, tous ceux qui arrivent du nord de la France, il faut suivre les recommandations des autorités pour éviter de charger cette rocade de Bordeaux. Mais pour ceux qui sont déjà sur l'autoroute A10, voilà, le conseil, c'est de se renseigner, de bien écouter la radio et surtout de prendre, on va dire, plutôt l'est de la rocade de Bordeaux pour éviter de charger la rocade ouest avec les évacuations qui sont prévues aujourd'hui.
2: Voilà, essayez au maximum, même si vous pouvez retarder votre départ, de le faire. Merci beaucoup Bruno Clarimont d'avoir été à ce point clair sur l'antenne de Sud Radio. Vous êtes chef du PC Sécurité de Vinci Autoroute qui couvre toute la région du Mans jusqu'à Bordeaux. Bon courage et vous n'hésitez pas, l'antenne vous est ouverte, Bruno, si avant 10h vous avez besoin d'intervenir et de passer des informations importantes.
9: Merci à vous.
2: Merci Bruno.
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2: Autre actualité évidemment, c'est cette météo qui est tant attendue par tous. Il y a eu quelques orages du côté du Var, on va commencer par cela. Ils sont violents. Vont-ils suffire à aider aussi la réalité des incendies du Var ? Bonjour Romain Laval.
10: Bonjour Laurence. Eh bien écoutez, oui effectivement pour ce samedi c'est un temps instable avec comme vous le dites des orages qui sont prévus au sud, donc quelques averses orageuses qui déjà sont en train de se former sur le golfe du Lion, mais aussi en direction de l'Occitanie et de la Nouvelle-Aquitaine. Alors bonne nouvelle quand même, baisse des températures à prévoir par contre ce samedi. Au nord du pays par contre les conditions sont plus calmes avec un temps plus ensoleillé, ces nuages qui remontent et qui pourront apporter quelques averses vers les Pays de la Loire jusqu'en Bourgogne-Franche-Comté et en passant par les régions du centre. Et puis en cours de journée au sud, l'instabilité justement va se renforcer. Des orages parfois forts devraient se développer du sud-ouest en remontant vers le Massif central et l'Auvergne-Rhône-Alpes. Et dans un même temps, d'autres orages potentiellement violents pourront concerner l'Hérault, le Gard, les Bouches-du-Rhône, en longeant ensuite la Côte d'Azur au cours de la soirée prochaine avant de gagner la Corse au cours de la nuit. Alors prudence car ces orages pourront produire de fortes précipitations, mais ça pourra aider pour les incendies, ainsi que des chutes de grêle, ainsi que de puissantes rafales de vent qui par contre pourrait compliquer la tâche aux pompiers.
2: Merci beaucoup Romain, on vous souhaite une bonne journée. On vous retrouve à 8h30 pour faire un nouveau point sur la météo. Tout de suite, place au sport.
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2: Avec vous, Louis de Kergorlet, bonjour de nouveau.
11: Bonjour Laurent, bonjour à tous.
2: À la une de cette actualité sportive aujourd'hui, la grande valse sur les bancs des meilleures nations européennes de football.
11: Hormis l'Espagne qui vient d'être championne du monde et l'Angleterre qui a signé Thomas Tuchel la saison dernière, un vent de renouveau et d'ancienne gloire se fait sentir. Le meilleur exemple reste chez nous en France avec l'officialisation à la tête des Bleus de Zinedine Zidane. Elle devrait avoir lieu mardi prochain. Prise de poste très attendue après 14 ans de Didier Deschamps à la tête de l'équipe de France. Nos voisins belges ont annoncé hier l'arrivée de l'ancien milieu international néerlandais Marc Van Bommel, connu pour son jeu très rugueux, dirons-nous, à la tête des Diables Rouges. L'Italie, après avoir rêvé du catalan Pep Guardiola, s'est finalement rabattu sur son ancienne vedette Andrea Pirlo, lui aussi annoncé hier. Des hommes avec des statuts, prêts à gérer la pression de plus en plus grande sur les coachs d'équipe nationale. Écoutez ce que racontait Jürgen Klopp, mythique sélectionneur de Liverpool, entraîneur de l'Allemagne sur sa prise de poste face aux journalistes. Je ne fais pas ça contre vous, je le fais pour vous et personne n'a besoin de me dire merci. C'est un immense honneur pour moi, je suis très bien payé, mais le jour où vous ne voulez plus de moi, dites-le et je m'en vais. Et si certains dépassent les limites et ne laissent pas ma famille tranquille, je me casse. Et les nouveaux sélectionneurs Pirlo et Zidane qui ouvriront d'ailleurs leur mandat l'un contre l'autre le 2 octobre prochain.
2: En athlétisme, les championnats de France ont débuté hier à Albi.
11: Un championnat qui se déroule tout le week-end avec déjà de belles performances à la clé comme Isabelle Black sur 400 mètres, la coureuse du Montpellier Athlétique Méditerranée Métropole a tout simplement survolé sa série en l'emportant en 50 secondes 49 centièmes. Une performance magistrale commentée au micro de nos confrères de l'équipe.
12: Avec ses 51-15 à Paris, elle est devenue la sixième meilleure performeuse française de tous les temps et là, elle va s'imposer très tranquillement. Isabelle Black, on va regarder le chrono, évidemment, elle va peut-être relâcher sur les derniers mètres. Et elle va aller chercher 50-49, et ben voilà, je vous dis.

0: tête de peloton du savoir-faire fromager.
1: 20e étape aujourd'hui entre le Bourdoisan et l'Alpe d'Huez, l'étape reine comme on dit. Et pour en parler avec moi ce matin, notre consultant Sud Radio Centurieux 21, Samuel Dumoulin. Bonjour Samuel.
2: Merci. Bonjour à toutes et tous.
1: Alors beaucoup parlent d'étape reine ce matin, de meilleure étape du Tour de France. Est-ce que vous pouvez nous expliquer pourquoi ?
2: Meilleure, je sais pas, ça dépendra du scénario de la course.
1: Bien sûr.
2: Les coureurs sont très fatigués. Néanmoins, pourquoi c'est l'étape reine ? Déjà, elle arrive en toute fin de Tour de France, avec des cols mythiques et un dénivelé vraiment impressionnant, pratiquement 5500 mètres de dénivelé en 170 km. C'est donc une montée inédite en plus sur le final du col de Sarène, inédite dans le sens de la montée. Et une nouvelle arrivée à l'Alpe d'Huez, qui est aussi un lieu mythique du Tour de France. Donc tous les ingrédients sont réunis pour qu'on parle d'étape reine.
1: C'est ça. Et alors, est-ce que, dernière question rapidement, est-ce que le podium se joue aujourd'hui ? Est-ce que le tour de nos Français, Paul Sexas et Denis Martinez, se joue aujourd'hui sur cette étape ?
2: Oui, fortement. Après, il faudra voir demain par rapport au parcours de la rue de Puy, qui pleut et si les temps sont gelés ou pas. Ça peut aussi avoir une incidence si les écarts sont très restreints. Mais oui, forcément, ça va jouer à la pédale, comme dit Jules Poir. Ça veut dire vraiment avec ses retours, ses capacités et voilà le mental qui reste pour aller créer des écarts et pouvoir aller chercher le podium ou le maillot blanc pour Paul Sexas ou améliorer le classement pour Lenny Martinez. Donc voilà, ça va être une très grande journée, d'autant que là on est déjà au départ, il fait assez frais et quelques gouttes. À voir comment ça va s'améliorer ou se dégrader dans la journée.
1: Très bien. Bah écoutez, merci beaucoup d'avoir été avec nous pour nous éclairer ce matin, Samuel Dumoulin. On vous retrouve demain pour parler de la DER, déjà, du Tour de France.
3: Oui, cette belle boucle. Merci beaucoup, Louis de Kergorlay.
1: Merci à vous, Laurence.
3: Allez, tout de suite, on va faire un point sur ce qui nous attend avant 9h.
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3: Émission spéciale, vous le savez, pour malheureusement vous accompagner, suite évidemment à ces incendies malheureux, et pour vous accompagner, vous qui êtes du côté du Var, du côté des Landes, comme à Biscarrosse, ou même sur la Gironde brûle, mais pas seulement. L'hôtellerie de plein air s'organise, mais on va surtout décrypter aussi avec le président de l'hôtellerie de plein air les conséquences, les campings, tout ce qui s'est passé aussi suite à ces incendies. On va décrypter aussi avec un scientifique, il s'appelle Michel Vieillefosse, ce que ces incendies, la destruction de nos forêts, aura comme conséquence climatique sur leur région, car oui, ça va jouer également. Vous êtes également avec nous, vous vivez cette réalité, vous n'hésitez pas, vous nous appelez au 0826 300 300, nous vous donnons la parole. Et tout de suite aussi, je vous rappelle la question du jour. Emmanuel Macron a demandé aux armées de se mobiliser en renfort des pompiers. À votre avis, a-t-il trop attendu ? Vous répondez sur la page Facebook de Sud Radio, sur le compte X de Sud Radio, mais également sur la page YouTube de Sud Radio, où vous nous dites oui à 96%. Et puis j'ai une autre question à vous poser, et on en débattra dans le débat après 9h. Fruits et légumes, face à la hausse de leur prix, peut-on encore bien manger en France ? Et vous dites non à 80%. On attend vos votes, bien évidemment. Et puis je vous fais une petite parenthèse souriante et craquante. 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
5: Dans quelques instants, on parlera évidemment de ces incendies qui ravagent la France cet été, mais surtout de leurs conséquences, la destruction des forêts. Quelles conséquences ces forêts qui sont en train de disparaître vont-elles avoir sur le climat régional? Évidemment, on en parlera avec un scientifique qui nous apportera son regard. Mais tout de suite, nous allons retrouver Nicolas Daillot, qui est président de la Fédération de l'Hôtellerie de Plein Air. Bonjour Nicolas.
6: Bonjour.
5: Comment le secteur du camping et de l'hôtellerie s'organise, et de l'hôtellerie de plein air, pardon, face et suite aux conséquences des incendies qui touchent la France, que ce soit dans le Var, que ce soit Biscarrosse dans les Landes, que ce soit en Gironde ou même ailleurs. J'aimerais qu'on fasse déjà avec vous, si vous le voulez bien, Nicolas Daillot, un état des lieux à 8h20, samedi matin, sur Sud Radio.
6: Alors, j'ai pas les dernières informations de la nuit. J'ai l'impression que ça se stabilise un petit peu là où il y a des campings, notamment en Gironde et dans les Landes, mais bon, avec prudence puisque j'ai pas encore une fois les dernières infos. À date, on a un camping totalement détruit à Lesges Cap Ferret, a priori. On en a deux ou trois, mais bon, la gravité est difficile à évaluer, qui ont été touchés assez légèrement. Et beaucoup de campings, évidemment, ont été évacués, encore Sanguinet il y a quelques heures, mais également, on pense autour du bassin de l'Arcachon, également, on n'a jamais évacué autant de campings finalement en France cette année. On est à plus de 40 établissements évacués. Je dois dire que ça s'est fait dans de très bonnes conditions. Mmh. Alors c'est vrai que ça fait les incendies finalement qui touchent les campings et l'économie nationale en globalité, c'est assez récent finalement. Ça fait 5-6 ans qu'on est touché chaque année par des événements. Mais par contre, les procédures d'alerte, d'information et d'évacuation qui servaient pour les inondations et pour d'autres phénomènes naturels sont très utiles et nous ont permis finalement d'évacuer dans les meilleures conditions possibles nos clients, en coordination parfaite avec l'État et les collectivités locales, ce qui fait qu'on a évacué des milliers de campeurs.
5: Ouais, c'est Gironde, énorme.
6: C'est énorme. On n'a jamais évacué autant de clients.
5: Et comment vous avez fait? C'est quoi l'objet, enfin l'outil que vous avez pu utiliser pour le faire aussi rapidement?
6: Alors en fait, tout ça s'est mis en place il y a une trentaine d'années, au milieu des années 90. Il y a des outils qui ont été mis en place, notamment le cahier de prescription de sécurité qu'applique scrupuleusement tous les campings français qui sont dans une zone identifiée comme étant soumise à un risque. Donc ça permet à chacun de savoir ce qu'il a à faire au moment où le préfet ou le maire décide d'évacuer le camping. Évidemment, en lien avec le plan communal de sauvegarde que le maire lui-même applique pour sa commune, de façon par exemple à ce qu'on sache que les clients vont être acheminés vers le gymnase municipal ou vers la salle municipale. Donc tout ça doit se faire dans l'ordre, évidemment, avec des processus bien connus. On laisse les voitures sur place. Il y a tout un tas de choses à faire pour que ça se passe bien. Et puis évidemment, tout un tas de moyens de défense à côté et dans les campings qui permettent aux pompiers d'intervenir au mieux. Et puis il y a énormément de procédures assez complexes à mettre en œuvre.
5: Concrètement, Nicolas Daillot, vous qui êtes président de la Fédération de l'Hôtellerie de Plein Air, on va parler aussi de choses qui blessent aujourd'hui, parce que c'est pas non plus... Enfin, quoique... Quel va être l'impact économique de ces incendies sur votre saison qui démarrait plutôt bien?
6: Oui, alors c'est évidemment un phénomène très négatif. Le plus important à court terme, c'est évidemment la protection des personnes, la gestion de la crise, parce que c'est un traumatisme pour les personnes. Même si les évacuations se passent bien, c'est évidemment pas les vacances que les gens avaient prévues. Donc il faut que ça se passe le mieux possible pour les clients qui sont en place. Il faut évidemment informer au mieux aussi les clients qui vont arriver, à commencer par aujourd'hui, puisqu'on est sur un grand week-end du cœur de l'été. Donc il y a des clients qui s'apprêtent à arriver dans les établissements et qui vont vouloir savoir comment ça va se passer.
5: Oui,
6: Donc, et puis évidemment tout ça va être.
5: Et malheureusement ceux qui pour les campings ont complètement disparu ou les campings qui ont été évacués, qui n'ont pas disparu mais qui ne sont pas accessibles aujourd'hui, ça va se passer comment pour les clients?
6: Ah ben, ça va dépendre des autorités publiques qui vont nous informer en fonction de l'état des incendies sur le fait de savoir si le camping peut à nouveau accueillir ses clients ou pas. Mmh. Dans ce cas-là, évidemment, il va falloir qu'on s'organise. Alors, on a la chance d'avoir une profession extrêmement solidaire, extrêmement fédérée. On l'a vu notamment dans les Pyrénées-Orientales il y a quelques semaines où l'été avait commencé malheureusement sur les chapeaux de roue avec plusieurs établissements gravement endommagés. Eh bien, les clients ont été redispatchés dans les autres établissements du département, enfin, oui. Une grande solidarité. Évidemment, il y a la question des remboursements des séjours qui va se poser, des interruptions de séjours. Donc tout ça se met en place. C'est évidemment très lourd à porter puisque c'est des milliers de coups de fil, des milliers de mails à traiter. Il va falloir aussi travailler avec les équipes font un travail formidable. Oui. Je tiens à saluer aussi les pompiers et les autorités publiques qui font un travail extraordinaire. Et évidemment, il faut aussi traiter la question des assurances parce que il y a les problématiques de perte d'exploitation, etc.
5: Bien sûr, on pourra en parler prochainement, mais juste concrètement pour ceux qui normalement devaient passer une semaine en camping dans les zones touchées, est-ce qu'il vaut mieux qu'ils appellent et quel numéro faire? Est-ce qu'ils partent aujourd'hui? Est-ce qu'ils attendent demain? Voilà, rapidement, en quelques secondes, Nicolas Daillot.
6: Oui, eh bien, il faut qu'ils contactent leur camping, qu'ils soient évidemment patients parce que c'est des milliers de coups de fil qui vont devoir être traités par des équipes et parfois les gestionnaires ne sont plus dans leur établissement et ont mis en place un transfert d'appel. Donc il faut aussi en parallèle envoyer un mail, c'est sans doute plus facile à traiter dans la durée évidemment puisque les moyens numériques modernes permettent de s'occuper des clients de façon à ce qu'on leur apporte une réponse et qu'ils puissent savoir ce qu'il faut faire, s'il faut partir, s'il faut être réorienté vers un autre camping avec lequel le camping est initialement réservé est en contact.
5: D'accord.
6: Donc il faut évidemment contacter le camping.
5: Merci beaucoup Nicolas Daillot, merci d'avoir pris du temps et d'avoir éclairci ce sujet des campings pour ceux qui partent aujourd'hui mais aussi de la réalité de ceux qui ont vécu le camping détruit et autres campings évacués. Évidemment le micro de Sud Radio reste ouvert. Nicolas, vous n'hésitez pas si vous avez besoin avec de nouvelles informations à nous donner avant 10h. On parle aussi de ces incendies, et bien sûr, qui ravagent la France. C'est une émission très spéciale, matinale spéciale sur Sud Radio. Quelles conséquences la destruction de ces forêts va-t-elle avoir sur le climat, ne serait-ce que régional? On en parle avec Michel Vieillefosse. Bonjour Michel.
7: Bonjour Laurence.
5: Ingénieur, vous êtes pionnier de l'observation de la Terre par satellite. Vous avez été l'un des premiers à créer ce qu'on appelle les cartes thermiques de la planète. Vous avez travaillé aussi avec le CNES. Vous êtes auteur d'un livre qui s'appelle Climat, comprendre sans simplifier. Et j'ai vraiment résumé votre parcours professionnel. Je voudrais qu'on fasse un point sur ce qui se passe parce que la forêt est un véritable radiateur de la planète, un poumon également. La question s'impose, qu'est-ce que l'on perd vraiment quand une forêt disparaît, Michel Vieillefosse?
7: Oui, alors c'est un spectacle désolant auquel on assiste. La forêt, c'est un allié extrêmement précieux à l'homme et à la planète puisqu'elle refroidit la Terre. Donc elle joue un rôle très très important. Et si la forêt brûle, eh ben le refroidissement de la planète, il n'aura pas lieu.
5: Quand vous dites qu'elle refroidit la Terre, quel est le principe?
7: Alors le principe, c'est l'évaporation. Les arbres évaporent beaucoup de vapeur d'eau. Et vous connaissez tout ça, quand il fait très chaud et vous mettez de l'eau sur votre terrasse, elle va s'évaporer, ça refroidit très légèrement la terrasse. Donc c'est le même principe. C'est le même principe. Et donc, si on supprime le refroidisseur, eh ben la température va monter. Donc on risque de rentrer dans un cycle infernal qui est plus de sécheresse, va entraîner plus de feu, et plus de feu va entraîner moins de précipitations et donc il faut absolument qu'on sorte de ce cycle infernal.
5: Mais comment faire? Parce que vous me le disiez vous-même, en plus la forêt crée sa propre pluie. On a l'impression que les pluies arrivent des océans, mais non. Vous me donniez en préparant cette émission l'exemple de la grande forêt qui est au milieu de l'Afrique et qui crée sa propre pluie.
7: Tout à fait. Les forêts en France, 70% des précipitations viennent de nos forêts et de la végétation. Elles viennent pas de l'océan. Donc elles recyclent sur place. Donc elles évaporent de l'eau. Ils forment des nuages. Les nuages retombent. Et alors tout le monde oublie que en disant mais c'est un cycle fermé et donc ça joue pas sur le refroidissement. Non, c'est pas vrai. À chaque fois que ça évapore, ça monte la chaleur vers 5000 mètres d'altitude et à partir de là, elle peut rayonner dans l'espace.
5: Là, on a 50 000 hectares de brûlés dont une grande partie en pourcentage forestier. on va avoir des conséquences, on va les sentir rapidement sur le climat en France, sur ces régions ou sur l'ensemble du pays?
7: Bah, tant que la surface reste pas importante, on le sentira pas, mais si les surfaces deviennent importantes, comme les grands feux qu'il y a eu dans les Landes dans les années, en fin des années 40, oui, à ce moment-là, on le sentira. Il faut impérativement qu'on arrête de faire des mono-espèces, parce que la mono-espèce, elle, refroidit, est beaucoup plus sèche et refroidit beaucoup moins localement. Donc, il faut qu'on replante des variétés d'arbres différentes, mettre des chênes-lièges, mettre d'autres variétés pour avoir une forêt plus humide et pour éviter de recommencer ce qui se passe actuellement.
5: En tout cas, merci de votre regard, Michel Vieilfos. Malheureusement, l'actualité est en train de frapper à la porte et vous la connaissez aussi bien que moi. Elle n'attend pas cette actualité. Michel Vieilfos, j'aurai le plaisir de vous réitérer mon invitation pour continuer d'expliquer ce qui se passe prochainement dans les grands matins week-end de Sud Radio. Merci d'avoir été avec nous sur le micro de Sud Radio où l'on parle vrai.
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5: L'actualité du jour, Léo Ardourel, bonjour.
13: Bonjour, bonjour à tous. Des feux XXL toujours hors de contrôle en Nouvelle-Aquitaine. L'incendie en Gironde qui a ravagé plus de 19 000 hectares au nord du bassin d'Arcachon se dirige désormais vers la métropole bordelaise. De nouvelles évacuations ont eu lieu dans la nuit. 7 communes aux portes de Bordeaux sont concernées. Le ministre de l'Intérieur, Laurent Nunez, était l'invité du 20h de TF1 hier soir. Il a notamment annoncé la mobilisation de moyens militaires.
14: Il faut bien comprendre qu'on est confronté à un phénomène qui est totalement inédit. C'est un feu convertif qui est avec un pyrocumulus, avec des phénomènes de projection de braises à des distances assez longues. Donc il nous faut absolument combattre ce feu par des moyens terrestres. Et donc j'ai proposé au Premier ministre qu'il a accepté de réquisitionner des moyens militaires qui vont venir renforcer nos sapeurs-pompiers qui font un travail admirable avec des personnes qui allument des feux pour éviter que le feu progresse. Et on va déployer tout cela maintenant. Dans les minutes et dans les heures qui viennent, le combat contre ce feu convertif totalement inédit continue.
13: 1000 militaires au total seront déployés aujourd'hui en Gironde ainsi que dans les Landes où l'incendie de Biscarrosse continue lui aussi de progresser. 1,5 million de masques FFP2 sont attendus pour protéger les personnes des fumées toxiques. L'annonce a été faite hier soir par le Premier ministre à l'issue d'une cellule interministérielle de crise. Dans ce contexte, Bison Futé appelle les automobilistes à éviter la Gironde et le secteur de Biscarrosse afin de laisser les routes libres pour les secours. Journée classée rouge sur toute la France en ce début de week-end de chassés croisés. Attention, pendant ce temps, aux orages dans le sud-est. Deux départements sont placés en vigilance orange cet après-midi. Les Bouches-du-Rhône dès 14h, puis le Var à partir de 16h. Météo France alerte sur de possibles forts cumuls de pluie autour du golfe du Lion ainsi qu'une forte activité électrique et de la grêle. Et puis, l'étape reine du Tour de France cet après-midi. Les coureurs vont de nouveau gravir l'Alpe d'Huez à la veille de l'arrivée sur les Champs-Élysées. Hier, c'est le maillot jaune Tadej Pogacar qui s'est imposé au sommet. Et voilà pour l'essentiel. Excellente matinée à tous.
5: Merci beaucoup et tout de suite, on fait un point sur la météo du jour.
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5: Avec vous, Romain Laval, bonjour.
15: Bonjour, Laurence.
5: Un point sur la météo nationale avant de faire un point sur le Var et également sur le sud-ouest de la France où les incendies sont en cours.
15: Effectivement, alors c'est une journée instable côté météo qui nous attend sur le pays et plus particulièrement dans le sud, avec des averses orageuses qui sont d'ailleurs déjà en cours dans l'Hérault, en direction du Gard également, mais aussi vers l'Occitanie, l'Auvergne-Rhône-Alpes et la Nouvelle-Aquitaine. Quelques gouttes sont également possibles ce matin en direction des régions du centre et de la Bourgogne-Franche-Comté, avec un temps plus calme en allant vers le nord. Au fil des heures, en journée, l'instabilité va se renforcer. Des orages parfois forts sont attendus sur un axe allant de la Nouvelle Aquitaine et de l'Occitanie jusqu'au Jura. D'autres orages parfois violents pourraient se développer également sur le Languedoc-Roussillon en progressant vers la Côte d'Azur et la Corse en cours de soirée et de nuit prochaine. Prudence car ces orages pourront effectivement produire de fortes précipitations. Il y a un risque d'inondation dans le sud avec des chutes de grêle qui seront possibles.
5: Merci beaucoup Romain pour le côté donc national. Maintenant on fait focus sur les zones à risque et les zones touchées par les incendies monstrueux.
15: Et oui, alors effectivement, si on va du côté du Var, la situation reste toujours délicate avec ces vents modérés, parfois assez forts, qui sont attendus au cours de la journée. Dès la fin de la matinée, ce sont des rafales qui pourront atteindre 60-70 km à l'heure avant de se renforcer sous les orages. Mais la bonne nouvelle, c'est que justement, ces orages pourraient apporter un bon arrosage avec des pluies parfois soutenues. Si on va du côté de la Gironde, par contre, la situation est beaucoup plus délicate. Le vent souffle encore avec des pointes à 40-45 km à l'heure. L'incendie est orienté vers l'est, en direction de la région bordelaise. Et puis, on a quelques précipitations qui sont attendues, mais elles devraient rester très faibles et très localisées avec une humidité qui va diminuer au cours de la journée.
5: Merci beaucoup, Romain. Je vous souhaite une bonne journée. On vous retrouve à 9h, évidemment, pour un prochain point sur la météo, l'information de la météo. Oh.
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5: Dans quelques instants, nous allons avoir Bruno Lafont, qui est le maire de Biganos et président de l'association régionale de défense contre les incendies en Aquitaine, de défense des forêts. Et puis nous allons aussi, avant 10h, avoir le maire de Mérignac qui sera avec nous en direct sur Sud Radio. Mais tout de suite, on va se détendre un petit peu et parler des bons plans de l'été. On continue notre série estivale « L'été des bons plans » avec vous Thomas Ranou. Aujourd'hui, on se rapproche de la capitale, on va s'arrêter en Seine-Saint-Denis.
16: Et oui, exactement, pour découvrir une superbe initiative mise en place par le département, le Bel Été. Une programmation, vous allez le voir, riche et variée dans toute la Seine-Saint-Denis. Pour en parler, Laurence, on a la chance d'être avec Stéphane Troussel, qui est le président du département, qui est aussi, on le précise, porte-parole du Parti Socialiste. Bonjour Monsieur Troussel.
17: Bonjour.
16: Merci beaucoup d'être avec nous. Alors, pour commencer, est-ce que vous pouvez nous expliquer simplement qu'est-ce que c'est ce Bel Été qui est organisé dans tout le département? Qu'est-ce qu'on y trouve concrètement?
17: Le Bel Été, depuis 2020 maintenant, porte une ambition simple et forte, c'est d'offrir à toutes et à tous une programmation entièrement gratuite, en plein air. C'est un événement populaire, solidaire, festif, qui incarne d'une certaine manière l'engagement du département d'offrir aux habitants l'accès aux loisirs, à la culture, au sport, pour toutes et tous dans l'ensemble de la Seine-Saint-Denis. Et puis c'est aussi une réponse concrète aux inégalités d'accès aux vacances, puisque je ne manque pas de rappeler qu'il y a près de 60% des habitants de la Seine-Saint-Denis qui ne partent pas en vacances.
16: Il y a une vraie dimension sociale dans votre action finalement. On sait que vous l'avez dit, c'est un des départements les plus pauvres de France. L'objectif en fait, c'est vraiment de recréer une ambiance vacances un petit peu comme si on y était.
17: Voilà, le département de la Seine-Saint-Denis gère de très nombreux 8 parcs départementaux en Seine-Saint-Denis. Et donc, dans ces parcs départementaux, nous proposons une programmation très très large qui mêle du sport, de la culture, des loisirs, avec du cinéma en plein air, des séances de lecture, des bals, des courses d'orientation, du sport, des activités nautiques, ludiques, avec l'objectif de faire venir des familles, des enfants, des associations. associations, des clubs sportifs, des scolaires même également, au début notamment avec les accueils de loisirs, et puis de faire des activités ludiques tout en restant au frais dans nos parcs départementaux, y compris dans ces périodes de très forte chaleur. Et puis c'est aussi également dans nos PMI jusqu'au 30 juillet, une programmation pour proposer aux tout petits avec leur famille des activités accessibles, des activités de baby yoga pour se relaxer, découvrir des postures voilà, de très variées. Et puis nouveauté cette année, on a voulu que en plus de ces parcs départementaux jusqu'au 31 août dans les quatre grands territoires de Seine-Saint-Denis, donc dans quatre villes, Aubervilliers, Sevran, Noisy-le-Sec, Noisy-le-Grand, on est un dispositif qui s'appelle Cuisine et Jardin d'été. Ce sont des lieux qui mènent cuisine traditionnelle, site d'agriculture urbaine du territoire pour sensibiliser chacun au circuit court, à la valorisation des nombreuses initiatives d'agriculture urbaine en Seine-Saint-Denis, pour permettre à chacun aussi de profiter de ces moments pour bien manger, mieux manger et puis profiter de l'agriculture urbaine qui se développe dans notre département.
16: Ah oui, il y a vraiment un panel très large, une variété des propositions. Il y en a pour tous les goûts, pour tous les âges. Tout est gratuit, hein, vous l'avez dit. Comment est-ce que ça fonctionne pour s'inscrire?
17: Il n'y a pas besoin de s'inscrire. Effectivement, c'est gratuit. C'est dans les parcs départementaux ou bien dans ces sites que je viens de citer en plus. Ça fonctionne tous les jours, en particulier dans le grand parc départemental Georges Valbon à La Courneuve, où là, ça fonctionne du mercredi au dimanche tous les après-midi. Et puis là, j'ai envie de dire, parce que c'est le plus grand, 417 hectares, ce parc départemental à La Courneuve, le département de la Seine-Saint-Denis a voulu que ce soit un peu le lieu phare de cette édition, notamment parce que fort du succès du parc des Jeux que nous avions organisé dans ce grand parc départemental en 2024, il accueille à nouveau cette année une programmation XXL. Il y a une grande roue gratuite, des jeux nautiques sur le lac, du cinéma en plein air les vendredis soirs, de l'escalade, du kayak, de la danse, il y en a vraiment pour tous les goûts. Et puis le moment, on va dire, le plus fort, c'est les concerts gratuits du week-end qui se déroulent au cours de cette édition. Nous avons eu Meryl, nous avons eu Soul King. Ce week-end, ce soir, il y a un week-end dédié aux cultures issues de la Méditerranée, notamment dans le cadre de la saison méditerranéenne. Et donc, un rendez-vous avec DJ Core qui animera une grande soirée dédiée au rail. Et puis, le week-end prochain, on aura le plaisir d'accueillir Franglish samedi prochain et DJ Abdel le 2 août pour le final festif gratuit ouvert à toutes et tous de ce bel été. Donc, il y en a vraiment pour tous les goûts. C'est gratuit, c'est populaire et festif.
16: Eh ben c'est super. Merci beaucoup d'être venu nous en parler, Monsieur Troussel. Peut-être
17: vous
16: rappeler quand est-ce que ça se finit précisément?
5: En deux mots.
17: Ça se finit le week-end prochain et vous avez toute la programmation sur le site du département seine-saint-denis.fr.
5: Super, Monsieur Stéphane Troussel, président du département de la Seine-Saint-Denis. Et après DJ Abel, on va laisser DJ Jamel continuer de réaliser cette émission. Dans quelques instants, après la pause, on retrouvera Bruno Lafont, qui est le maire de Biganos et président de l'Association régionale de défense des forêts contre l'incendie d'Aquitaine et qui nous fera un point évidemment de la réalité de ce qui se passe à 8h40.
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5: Il est 8h44, si vous nous rejoignez. Merci d'avoir choisi Sud Radio pour vous réveiller le matin. Dans quelques instants, nous allons vous donner la parole au 0826-300-300. Vous continuez de nous appeler pour témoigner de ce que vous vivez, que vous soyez bien sûr dans le Var, dans les Landes, du côté de la Gironde. Vous n'hésitez pas, Sud Radio vous ouvre ses micros. 0826-300-300, on vous accueillera dans quelques instants. Il a accepté également d'être avec nous aujourd'hui. Il s'agit de Bruno Lafont, maire de Biganos, président de l'association régionale de défense des forêts contre l'incendie d'Aquitaine. Bonjour, monsieur le maire.
28: Bonjour.
5: Vous êtes en première ligne, à la fois comme maire de votre commune, du bassin d'Arcachon, comme président de cette association qui défend les forêts d'Aquitaine contre le feu. Ce matin, on en est où sur le terrain, dans votre commune et sur l'ensemble du massif ?
28: Alors, sur notre commune, nous avons accueilli jusqu'à tard hier soir des personnes qui étaient évacuées des communes de Lenton, qui sont les communes limitrophes du bassin d'Arcachon, qui ne sont pas très loin de chez nous, et d'Audange, qui est la commune qui est juste à côté de la nôtre, qui est limitrophe, donc des gens qui ont été évacués par précaution et également pour les fumées. Et donc ça, nous avons atteint notre, je dirais, quota maximum, puisque nous avons un gymnase qui a été réservé pour des colonnes de sapeurs-pompiers ou de la sécurité civile qui viennent se reposer après le travail acharnés qu'ils ont mené dans la journée d'hier et encore aujourd'hui. Et donc voilà, ça, nous avons ouvert la cuisine centrale et ils ont pu prendre un repas hier soir, et comme ils l'auront ce matin et bien sûr à midi, puisqu'ils sont là pour au moins jusqu'à demain minimum, parce qu'on ne sait pas du tout quand est-ce qu'ils vont pouvoir revenir dans leur commune.
5: Bien sûr, vous parlez de feux à la californienne, hein, des feux monstrueux. Combien de personnes ont dû évacuer ? Comment on s'organise l'entraide, même entre communes ? Vous êtes, j'imagine, en lien avec vos collègues des communes avoisinantes ?
28: Oui, l'entraide se passe très bien entre nous, parce que d'abord nous connaissons bien, et puis on est très solidaires, que ce soit sur le bassin d'Arcachon Sud ou le bassin d'Arcachon Nord, et également le Val de l'Eyre, c'est cette grande administration des 17 communes. Mais il y a également, moi j'ai le maire de Libourne qui m'a fait apporter du matériel hier après-midi, des couvertures. Non, il y a une solidarité du maire de la Gironde qui est forte. Et donc ça, c'est déjà très important. Et puis, nous soutenons les uns les autres. Et lorsque quelqu'un a besoin d'un élément matériel, nous répondons. Et
5: je vous écoutais, même quand vous êtes passé sur Sud Radio aussi cette semaine, vous réclamez un arsenal judiciaire renforcé contre les départs de feu volontaires. On en est où de cette demande ?
28: Écoutez, déjà, nous, en Gironde, on peut saluer ce qu'a fait le procureur de la République, puisqu'il a considéré que toutes les personnes qui se jetteraient un mégot, qui auraient des activités, qui auraient des sources d'étincelles dans la particularité de cette situation très, très difficile, et ces gens-là seraient mis, seraient placés en garde à vue. Donc ça, je trouve que c'est une décision sage, et qu'il va falloir étendre à d'autres secteurs forestiers de France, parce que ce n'est plus possible. La prévention, c'est très bien, on fait tout ce qu'on peut, on a fait beaucoup d'efforts depuis 2022, il faut aller encore plus loin, mais je pense que les gens qui n'ont pas la conscience de ce qu'ils font à côté des massifs forestiers, en ayant des attitudes qui ne sont pas responsables, il faut, comme toute personne dans la société en général, si elle se comporte pas bien, eh bien, il faut qu'elle en paie les conséquences. Eh bien, je crois que il va falloir aller encore plus loin.
5: Sévère.
28: Et quant à ceux qui ont fait des départs de feu volontaires, alors cela, il faut vraiment être intransigeant avec eux.
5: D'ailleurs, en parlant de ça, on a eu un témoignage juste avant le journal de 8h de Marie qui nous disait qu'elle était bloquée hier soir en quittant Andernos, c'est comme beaucoup à attendre de pouvoir rouler, de pouvoir partir, et qu'elle discutait avec la police qui était sur la route, qui avait annoncé avoir arrêté un pyromane hier soir. Vous êtes au courant ?
28: Non, mais il y a eu un feu volontaire, qu'on peut présumer volontaire, au pied de la dune du Pila, vous imaginez, là où on sait qu'en 2022, on a quand même sacrifié toute cette forêt de la Teste. eh bien, un innocent qui est allé mettre le feu dans un parti de la dune du Pilat. Donc, bon, ça a été circonscrit assez vite, mais c'est pour vous montrer qu'il y a quand même encore des gens qui sont dans des capacités intellectuelles qui sont quand même pas raisonnables.
5: Monsieur Lafont, maire de Biganos, on entend les hélicoptères qui passent au-dessus de vous.
28: Oui, bien sûr, parce qu'ils sont allés faire la reconnaissance pour savoir, donc c'est ce que j'attends, puisque c'est en fonction de la reconnaissance qu'on aura plus d'informations. Ce qu'on sait, c'est que en Gironde, le cap des 30 000 hectares est passé. On a eu l'information ce matin. On a des travaux forestiers qui sont entrepris. Nous avons, parce que c'est des travaux où on va déforester, de telle sorte que lorsque le feu va arriver, il ne trouvera plus de combustible. C'est une situation difficile pour les forestiers. Mais il vaut mieux perdre un peu de forêt que de la perdre totalement.
5: Comment ça va fonctionner? Comment vous allez déforester? Vous avez fait appel à des engins de travaux publics? Comment ça se passe?
28: Voilà. Alors il y a une dizaine, voire une vingtaine de bulldozers qui sont là, à la fois de la sécurité civile, à la fois des engins qui ont été réquisitionnés ou mis à disposition par des entreprises pour faire le tour du feu, parce que le feu fait plus de 20 km de pourtour, donc pour qu'il ne parte pas à l'extérieur. Donc ça, c'est la première partie. Puis on a également ce qu'on appelle des coupes tactiques, c'est-à-dire qu'on fait venir des machines d'abattage qui coupent le bois, qui le sortent, qui l'évacuent, et après on évacue tout ce qu'on appelle les rémanents, c'est-à-dire les branches, et après on fait passer des débroussailleurs landais, ce sont des lames qui tournent sur un axe tiré par un tracteur, et là on laisse le terrain à sable blanc, et de telle sorte que ça s'envisage, si vous voulez, il a fallu le préparer tout hier pour qu'on le mette en face cette nuit, et pour que les machines travaillent dès ce matin très tôt. Et on est à 6-10 kilomètres du feu. Oui. Et peut-être que le feu n'y viendra pas, mais il y a de fortes chances qu'il y vienne. Il faut le faire.
5: Emmanuel Macron a demandé aux armées de se mobiliser en renfort des pompiers. C'est la question que je pose, la question du jour. A-t-il trop attendu? Vous en pensez quoi, Bruno Lafont, maire de Biganos? Et est-ce que vous avez vu les militaires arriver?
28: Écoutez, pour l'instant, nous, on n'en a pas vu la couleur, mais c'est toujours bien que les militaires viennent donner un coup de main, parce qu'on aura besoin, mais trop tardé, vous savez. C'est comme nous, hier on a pris cette décision, parce qu'on aurait dû la prendre avant. C'est toujours facile de refaire la guerre une fois qu'elle est passée, ou la bataille. Mais pour l'instant, écoutez, chaque jour suffit sa peine. Aujourd'hui, nous avons une humidité qui risque d'être un peu supérieure à ce que nous avons connu. Ça, c'est déjà beaucoup. La température a baissé, il reste le vent. Là, le vent est ennuyeux, parce qu'il y a du vent ce matin encore. Et donc, sur tous les fronts de feu, que ce soit dans les Landes ou que ce soit en Gironde, nous, il progresse effectivement en direction de Bordeaux. Vers le Cap Ferré, ça se calme un peu, et vers le secteur d'Andernos. Mais la journée va être aujourd'hui une journée capitale, pour voir si on arrive à, si ce n'est maîtriser, faire en sorte qu'on le contienne.
5: Surtout qu'il est annoncé qu'il est en train de grappiller pour aller vers Bordeaux, entre guillemets, mais il y a d'autres villages, bien évidemment, qui ont été évacués avant d'autres villes, avant Bordeaux. Dernière question, avant de vous laisser vivre votre journée qui va être intense de nouveau, et bravo à vous et à toutes vos équipes, Bruno Lafont, maire de Biganos. Est-ce qu'il y a des appels à l'aide de fait sur l'antenne de Sud Radio, dans le sens, avez-vous besoin de main d'œuvre? Si oui, comment? Et comment les gens peuvent vous rejoindre?
28: Je ne sais pas si vous m'entendez, je n'ai pas bougé.
5: Oui.
28: Non, vous savez, s'occuper d'un feu de forêt, c'est très difficile. On ne peut pas faire de l'amateurisme. Qu'on donne des coups de main dans les salles des fêtes, dans les gymnases, pour secourir les personnes, venir en aide, ça, nous avons beaucoup d'habitants qui le font autour de nous, ça c'est très bien. Mais en ce qui concerne les batailles du feu, et laissant faire à des professionnels, même nous, avec la DFCI, on a été obligé de reculer hier, alors qu'on gardait l'arrière du feu pour soulager les pompiers qui partent, eux, à l'attaque. Eh bien, on a été obligé de reculer et de s'en sortir, parce que ça devenait trop dangereux, le feu se réactivait. Et donc, nous, on ne sait pas faire la lutte, on fait que la garde du feu sur le conseil des maires. Et donc, ça, on a été obligé de se sortir. Non, il faut laisser faire des professionnels.
5: Très bien. Merci beaucoup. Merci, Bruno Lafont, du temps que vous nous avez accordé pour nous faire un point sur la situation. Un grand bravo à toutes les équipes, quelles qu'elles soient, de la mairie, les bénévoles, les militaires, les pompiers, les gendarmes. Bravo à tous. Merci d'avoir été avec nous. On prend vos témoignages tout de suite. Béatrice, bonjour.
4: Bonjour.
5: Merci d'être avec nous. Vous êtes à Le Porge, évidemment en Gironde, une des communes touchées. Vous êtes très touchée. Racontez-nous ce que vous vivez.
4: Bah écoutez, c'est catastrophique. Le problème, c'est qu'on est au courant de rien. On n'arrive pas à suivre l'affaire. La mairie ne nous tient pas au courant. Et on a un sentiment d'abandon. Tout le monde est désabusé. Ici, les maisons brûlent. On sait rien. Voilà. Donc moi, je suis dans le Blayais. Là, je suis en sécurité. On a encore des gens sur place, mais on arrive à être au courant de rien. La mairie ne nous donne aucun message. On ne sait pas, on attend.
5: Vous n'avez pas reçu les SMS d'évacuation? Vous n'avez pas reçu, vous, au Porge?
4: Ah, non. Alors, aucun plan communal de sauvegarde n'a été mis en place, apparemment. Pas de SMS pour nous dire de quitter la maison. C'est de notre propre gré. Nous sommes partis dans la nuit de jeudi à vendredi parce que le feu était à 200 mètres de chez nous. Et je suis juste à côté de la salle des fêtes, là où il y avait le PC de sécurité des pompiers et là où on accueillait les habitants. Quand j'ai ouvert les volets, il n'y avait plus personne. On était seuls. Personne ne nous a prévenus. Si on dormait, on brûlait dans notre maison.
5: Ah, le Porge a complètement brûlé. Alors pour ceux qui ne connaissent pas, vous êtes au nord de Lège-Cap-Ferré.
4: C'est ça.
5: Vous êtes à quelques kilomètres. Vous êtes à combien de kilomètres de Lège-Cap-Ferré?
4: On est à 10 kilomètres de Lège. Et à partir de jeudi, on n'avait plus d'avion. Parce que le but, c'était de sauver le Cap-Ferré. Et on a laissé à l'abandon le Porge. C'est vraiment ce sentiment qu'ont les habitants. C'est on a été abandonné pour sauver le Cap-Ferré.
5: Votre témoignage est très lourd. Vous m'avez coupé la voix.
4: Oui. Et puis alors, on essaye de communiquer tous sur les réseaux sociaux. Mais bon, on sait que sur les réseaux sociaux, tout n'est pas fiable. Mais il faut... Au niveau de l'État, apparemment, ils essayent de mettre des choses en œuvre. Mais sur le terrain, nous, on ne l'a pas vu. Les pompiers étaient complètement démunis. Hier, ils se sont battus de 4h à 18h30. Ils n'avaient pas mangé. Personne ne leur donnait rien. Enfin, les pauvres pompiers, ils étaient complètement désabusés, quoi. Je pense qu'ils se sont sentis seuls au monde. Heureusement, les agriculteurs les ont aidés. Mais sinon, c'est... Il y a un moment, il faut arrêter les beaux discours. Là, j'entends que l'armée doit venir. Ils savaient que le feu était incontrôlable depuis jeudi. Pourquoi ils ne sont pas venus avant? Pourquoi, là, on dit qu'il y a plus de 30 000 hectares? Mais voilà, c'est les questions qu'on peut se poser. Ils le savaient que le feu était incontrôlable.
5: Vous dites, vous avez expliqué à Aude que c'est votre fils qui vous a réveillé dans la nuit. Il a entendu des explosions. Quel âge il a?
4: Il a 25 ans.
5: C'est suite aux explosions. Racontez-moi cette nuit.
4: Moi, je me suis endormie, je me suis assoupie une demi-heure. Et mon fils est venu me prévenir comme quoi il y avait des explosions, donc on ne sait pas à quoi c'est dû. Il nous a réveillés, j'ai ouvert les volets. Là, j'ai vu les flammes à 200 mètres de la maison. On était dans la fumée. Hein. On a pris nos véhicules, le chien, et on est parti tout de suite. J'ai vu qu'il y avait la voiture de ma voisine qui était là, donc j'ai été sonnée chez elle parce qu'elle a 85 ans pour essayer de la réveiller pour l'emmener avec nous. Enfin, mais il y avait personne, il n'y avait pas un gendarme dans la rue pour prévenir les gens. Enfin, on se débrouille tout seul. On est seul au monde.
5: Votre maison est brûlée aujourd'hui?
4: Je ne sais pas.
5: D'accord.
4: Je ne sais pas. Là, je suis contente. Vous voyez, je suis dans le Blayais, il pleut. Je me dis s'il pouvait pleuvoir au Porge.
5: Vous êtes où dans le Blayais?
4: Je suis à Brou et Saint-Louis.
5: D'accord. Parce qu'il y a eu la nuit du... Enfin, ça n'a rien à voir, mais c'est encore un drame climatique. Un orage de grêle d'une violence incroyable la nuit du 15 au 16 juillet qui a détruit les vignes du Blayais en grande partie.
4: Oui, j'ai un ami qui est viticulteur qui a perdu 95% de sa production. C'est déjà très compliqué pour eux. Là, c'est catastrophique, la météo. On ne sait plus.
5: Il va falloir apprendre à vivre différemment avec ces changements climatiques et ces violences.
4: Oui, je pense.
5: Et merci beaucoup, Béatrice. Je suis
4: je vous en prie.
5: Bouleversée de votre témoignage et toute l'équipe des Grands Matins Week-end, Aude, Jamel, Louis, Thomas et moi-même, on vous envoie tout ce qu'on peut de bonnes ondes et de tendresse et de courage.
4: Merci beaucoup. Merci.
5: Tenez-nous au courant, Béatrice. Merci à vous.
4: Avec grand plaisir.
5: Au revoir. Dans quelques instants, nous allons refaire un point sur l'actualité. La météo, bien évidemment, le journal des sports. Et puis, on va changer de sujet quelque peu pour le débat de 9h15. Avec cette question, avec suite et face à la hausse des prix des fruits et des légumes, peut-on encore bien manger en France? Là aussi, vous êtes invité à réagir au 0826 300 300.
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5: Et merci d'avoir choisi Sud Radio, il est tout juste 9h.
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5: L'actualité avec vous, Léo Ardourel, bonjour.
35: Bonjour à tous. Bison Futé appelle les automobilistes à éviter la Gironde et Biscarrosse en cette journée classée rouge pour les départs en vacances. Les incendies géants dans les Landes et sur le nord du bassin d'Arcachon continuaient à progresser dans la nuit. En Gironde, les flammes poussées par le vent se dirigent vers l'est et se rapprochent de Bordeaux. 7 communes de l'agglomération bordelaise ont reçu ordre d'évacuer dans la nuit. Une réunion de crise interministérielle s'est tenue hier soir. Le Premier ministre Sébastien Lecornu a annoncé dans la soirée l'envoi de 500 militaires supplémentaires dans le sud-ouest ainsi que des masques FFP2. Des renforts européens sont également attendus. L'avion militaire A400M équipé d'un kit de lutte contre les incendies sera lui opérationnel à partir du 29 juillet. Des incendies monstres qui n'épargnent pas non plus l'Espagne. Celui de la région de Madrid est au plus fort selon les autorités qui évoquent un feu impossible à éteindre. 63 000 personnes évacuées ou confinées au total autour de la capitale, dont un camping de 5 000 vacanciers. Le Premier ministre espagnol Pedro Sanchez est attendu sur place dans la matinée. Dans le reste de l'actualité, une rencontre entre Donald Trump et Volodymyr Zelensky la semaine prochaine à Washington. Elle devrait avoir lieu mardi selon la Maison Blanche. Kiev assure avoir des renseignements clairs, affirmant que Moscou prépare pour l'automne une nouvelle vague de mobilisation militaire. Donald Trump qui envisage d'intensifier les bombardements sur l'Iran. La presse américaine rapporte que le président des États-Unis se montrerait de plus en plus frustré par l'enlisement de la situation en Iran. En attendant, le conflit s'élargit dans la région. Ce matin, les rebelles houthis du Yémen revendiquent une attaque contre l'Arabie Saoudite au lendemain de frappes menées par Riyad sur des sites militaires houthis en mer Rouge. Et puis en foot, une légende italienne bientôt sur le banc de la Squadra Azzurra. Selon l'équipe, Andrea Pirlo a trouvé un accord avec la fédération italienne pour devenir le nouveau sélectionneur de l'Italie. Voilà pour l'essentiel. Excellente matinée à tous.
5: Merci beaucoup Léo. Tout de suite, un point sur la météo du jour.
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5: C'est avec vous Romain Laval, bonjour.
36: Bonjour Laurence.
5: Alors comme depuis le début de cette matinale spéciale consacrée aux incendies, qu'ils soient dans le Var, dans les Landes, en Gironde ou ailleurs, on va commencer par une météo nationale avant de faire une météo régionale. On commence par la France, on en est où? À 9h03.
0: Eh bien écoutez, les températures vont enfin baisser, c'est quand même une bonne nouvelle ce week-end et cela commence dès ce samedi avec un mercure qui devrait généralement ne pas dépasser les 31 à 32 dans le sud et en revanche, les températures pourront encore facilement atteindre les 33-34 degrés dans le nord du pays. Côté ciel, c'est l'instabilité qui va progresser et se renforcer au fil des heures. Des orages parfois forts sont attendus des Pyrénées en remontant vers le massif central et jusqu'au Jura. Donc dans cet axe des Pyrénées jusqu'au Jura, on pourra retrouver de fortes précipitations et des chutes de grêle avec des rafales de vent parfois soutenues sur l'Auvergne-Rhône-Alpes. Une dégradation orageuse à surveiller également vers le Gard, les Bouches-du-Rhône et jusqu'au Var. Attention, ces orages encore une fois pourront provoquer de fortes pluies, même des inondations, des chutes de grêle et des fortes rafales de vent. La bonne nouvelle malgré tout, c'est que on a de la pluie qui est attendue dans le Var. Alors au cours de la nuit, ces orages se décaleront progressivement vers la Corse. Et puis dimanche, changement d'ambiance, le temps sera complètement nuageux sur la plupart des régions, mais sans pluie. Voilà.
5: D'accord, donc ça c'est effectivement national. Maintenant, si on fait un petit tour du côté du Var pour commencer, qui subissent également un incendie important.
0: Eh bien écoutez, dans le Var, la situation change très peu. Encore des rafales qui vont atteindre aux alentours de midi les 60-70 km à l'heure. Elles vont se renforcer sous les orages. Ça pourrait avoir un impact négatif. Mais la bonne nouvelle, c'est qu'on va quand même retrouver de fortes précipitations qui pourront venir contribuer à réguler ce feu.
5: Et puis sur les Landes et la Gironde.
0: Et puis du côté de la Gironde, eh bien, le vent va continuer à souffler toute la journée à 40, 45, peut-être 50 km à l'heure. Ce feu est orienté vers l'est et il s'oriente maintenant un petit peu plus au nord vers le Médoc et vers la région bordelaise. Alors quelques précipitations sont attendues, mais ça va rester pauvre avec une humidité encore une fois qui va venir diminuer au cours de la journée.
5: Merci beaucoup Romain, on vous retrouve régulièrement pour faire un point sur la météo avant 10h.
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5: Et tout de suite à la une de cette actualité sportive, la grande valse sur les bancs des meilleures nations européennes de football. C'est avec vous Louis de Kergorlet.
1: Et hormis l'Espagne qui vient d'être championne du monde et l'Angleterre qui a signé Thomas Tuchel la saison dernière, un vent de renouveau et d'ancienne gloire se fait sentir. Le meilleur exemple reste chez nous en France avec l'officialisation à la tête des Bleus de Zinedine Zidane. Elle devrait avoir lieu mardi prochain. Prise de poste très attendue après 14 ans de Didier Deschamps à la tête de l'équipe de France. Nos voisins belges ont par exemple annoncé hier l'arrivée de l'ancien milieu international néerlandais Mark Van Bommel, connu pour son jeu très rugueux à la tête des Diables Rouges. L'Italie, après avoir un peu rêvé du catalan Pep Guardiola, s'est finalement rabattu sur son ancienne vedette Andrea Pirlo, lui aussi annoncé hier. Des hommes avec des statuts prêts à gérer la pression de plus en plus grande sur les coachs d'équipe nationale. Écoutez ce qu'en disait hier Jürgen Klopp, mythique sélectionneur de Liverpool et de l'Allemagne sur sa prise de poste face aux journalistes. Je ne fais pas ça contre vous, je le fais pour vous. Personne n'a besoin de me dire merci. C'est un immense honneur pour moi, je suis très bien payé. Mais le jour où vous ne voulez plus de moi, dites-le et je m'en vais. Et si certains dépassent les limites et ne laissent pas ma famille tranquille, je me casse. Voilà, et les nouveaux sélectionneurs Pirlo et Zidane qui ouvriront leur mandat l'un contre l'autre le 2 octobre prochain.
5: Et puis nous continuons évidemment côté sport avec en athlétisme les championnats de France qui ont débuté hier à Albi.
1: Un championnat qui se déroule tout le week-end avec déjà de belles performances à la clé comme Isabelle Black sur 400 mètres. La coureuse du Montpellier Athlétique Méditerranée Métropole a tout simplement survolé sa série en l'emportant en 50 secondes 49 centièmes. Une performance magistrale commentée au micro de nos confrères de l'équipe.
2: Avec ses 51-15 à Paris, elle est devenue la 6e meilleure performeuse française de tous les temps. Et là, elle va s'imposer très tranquillement. Isabelle Black, on va regarder le chrono. Évidemment, elle va peut-être relâcher sur les derniers mètres. Et elle va aller chercher 50-49. Et ben voilà, je vous disais il y a quelques instants, elle est sûrement capable de passer sous les 51 secondes. Et dès les séries, pour la première fois de sa carrière, elle passe sous cette barre. Et elle claque le record des championnats.
1: En attendant la suite de son parcours, elle est tout simplement la 3e meilleure performeuse française de l'histoire sur la distance. Du côté des surprises un peu moins bonnes, la discobole Mélina Robert-Michon qui a laissé tomber sa couronne à Albi. La vice-championne olympique de 2016 détenait le titre depuis 2000, un modèle de longévité, puisque l'athlète de 47 ans a laissé sa place hier à Amanda Ngandountumba.
5: Et on prend maintenant la direction du Tour de France.
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1: 20e étape aujourd'hui entre le Bourdoisan et l'Alpe d'Huez, l'étape reine comme on dit. Et pour en parler avec moi ce matin, notre consultant Sud Radio, Pascal Chanteur. Bonjour Pascal.
3: Bonjour à toutes et tous.
1: Alors, Pascal, on parle avec vous du coup, comme je disais, de cette étape Rennes. Alors, il y a un petit peu de bruit autour de vous. Je ne sais pas si vous pouvez vous éloigner un petit peu.
3: Je suis au départ de Bourg-d'Oisans et je ne vous cache pas qu'il y a une grosse ambiance.
1: Alors, racontez-nous un petit peu comment ça se passe là-bas.
3: Bah écoutez, beaucoup de monde hein, pour la bonne et simple raison qu'on va passer donc pour la deuxième fois avec l'arrivée à l'Alpe d'Huez. Donc beaucoup de monde concentré sur un même endroit, donc et qui plus est la caravane du Tour de France, qui est quand même quelque chose de très important pour le nombreux public amassé au départ.
1: Et alors je voulais, si on revient sur le côté de la course, est-ce que pour vous le podium se joue aujourd'hui? Est-ce que le peloton a hâte d'en découdre sur cette étape qui s'annonce quand même très corsée, on peut le dire, pour aujourd'hui?
3: Alors bien sûr, comme vous l'avez dit, hein, c'est l'étape Rennes, Bourg-d'Oisans, en passant par la Croix de Fer, le Télégraphe, le Galibier et la montée de Sarenne pour arriver à l'Alpe d'Huez. Ça va être une étape importante où les coureurs protagonistes du classement général devront avoir les bonnes jambes obligatoirement, parce que aujourd'hui ça passe ou ça casse pour le podium qui plus est, mais pas que, parce que des journées comme ça, vous savez, vous avez toujours la boule au ventre au départ, à savoir si l'organisme va être capable de faire des efforts intenses, violents, et donc c'est des moments toujours un petit peu spéciaux.
1: Qui ont donné un très beau spectacle, on n'en doute pas. Merci beaucoup d'avoir été avec nous ce matin, Pascal Chanteur. 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
5: Émission spéciale, vous l'avez bien compris, en fonction de la réalité de ce qui se déroule sur notre territoire, avec le Var, avec les Landes, avec la Gironde, avec ces feux monstrueux qui détruisent nos belles régions. On va évidemment en parler tout au long de cette dernière heure des grands matins week-end. Nous aurons en direct le maire de Mérignac avant 10h, qui viendra nous faire un point aussi sur la situation. Nous aurons également un direct avec un habitant du Var, Corinne, exactement dans le Var, et qui nous expliquera aussi où ils en sont avec le feu. Et puis nous aurons aussi d'autres maires qui vont intervenir. Et vous n'hésitez pas, vous nous rejoignez au 0826 300 300. Vous êtes nombreux à témoigner également ou à réagir sur la page Facebook de Sud Radio. Vous n'hésitez pas à continuer de le faire. Et puis évidemment, je vous donnerai la parole avant qu'on ne se quitte à 10h. Je vous rappelle la question du jour, évidemment, Emmanuel Macron qui demande aux armées de se mobiliser en renfort des pompiers. A-t-il trop attendu? Vous pouvez réagir sur le compte X de Sud Radio, la page YouTube ou la page Facebook de Sud Radio. Vous dites oui à 96%. Et la deuxième question du jour, augmentation du prix des fruits et des légumes face à la hausse des prix, peut-on encore bien manger en France? Et vous dites non à 82%. On en débat dans quelques instants, mais tout de suite, on en parle. Et c'est avec vous, Thomas Ranou. Et Thomas, on reste sur le thème des incendies dont on parle beaucoup depuis toute la semaine sur Sud Radio et ce matin en particulier. Cette fois, on se penche sur l'incroyable élan de solidarité vis-à-vis des pompiers.
4: Oui, puisqu'on parle du nombre d'hectares brûlés, des victimes évidemment, des paysages ravagés. Mais au milieu de ce désastre, on observe aussi des belles initiatives. Elles se multiplient pour venir en aide aux pompiers qui naturellement sont en première ligne, on ne cesse de le rappeler. Ce que je vous propose, Laurent, c'est qu'on fasse un petit tour d'horizon de plus marquante de ces derniers jours. On va commencer avec la ville de Calian dans le Var, où la solidarité s'est organisée en un temps record. Une grande collecte a été lancée devant les supermarchés du pays de Fayence pour soutenir les pompiers mobilisés sur les incendies. Et le résultat a dépassé toutes les attentes, puisqu'en une seule journée, ce sont 8 500 € de denrées alimentaires qui ont été récoltées pour eux. Écoutez le président du comité communal Feu de Forêt au micro de nos confrères de BFM.
8: Les supermarchés du pays de Fayence ont tous répondu présent. Nous en font une grande collecte. Les habitants du pays de Fayence se sont mobilisés. On a fait une collecte au-delà de ce qu'on espérait. On a récolté également des dessins qui ont été faits par les enfants pour les pompiers. On a eu beaucoup de dons, à la fois pour les pompiers, pour aller sur le feu, et pour les sinistrés également.
4: Dans le même état d'esprit, un haut département, mais même élan de générosité. Cette fois, on va aller en Charente-Maritime, à Montlieu-la-Garde. Là-bas, Laurent, c'est tout un village qui s'est mobilisé pour les pompiers engagés sur le front des incendies. Les habitants ont apporté de l'eau, des boissons fraîches, des fruits, des gâteaux. Écoutez cette commerçante qui témoigne au micro d'ici Charente-Maritime.
6: Ils ont pris beaucoup de packs d'eau, beaucoup de choses à manger. J'ai rempli la voiture et puis c'était tellement rapide que j'ai juste tout comptabilisé et puis on verra plus tard quoi. C'était une situation d'urgence, voilà.
4: Et puisqu'on est sur Sud Radio, on va continuer avec une autre initiative qui forcément nous parle puisqu'on va parler des agriculteurs. Vous le savez, depuis plusieurs jours, ils prêtent main forte aux pompiers avec leurs tracteurs, leurs citernes, leurs outils agricoles. Certains créent des pare-feux en labourant ou en déchaumant les champs pour stopper la progression des flammes. D'autres acheminent de l'eau directement sur les zones d'intervention. Une aide qui est devenue indispensable face à ces incendies de plus en plus violents au fil des jours. Et bien, cette coopération, elle porte ses fruits dans le Morbihan notamment, où pompiers et agriculteurs ont travaillé main dans la main pour contenir un important feu de champ. C'est un épisode que nous rapportent nos confrères de Ouest-France et ça a été relativement

0: Les habitants, les commerçants, tous. Voilà, j'en ai des frissons, moi. On continue, 9h14. Alors, vous le savez peut-être pas si vous nous rejoignez, et je vous souhaite la bienvenue à l'antenne, sur l'antenne de Sud Radio. Matinale un peu spéciale, évidemment, pour suivre ce qui se passe sur le front des incendies en France. Nous avions penser faire un débat sur peut-on encore bien manger en France face à l'augmentation des prix des fruits et des légumes. Nous allons le faire. Il sera juste un tout petit peu réduit car nous allons recevoir dans quelques instants le maire d'Ambarès qui va être sur l'antenne de Sud Radio. Il fait partie de ces communes touchées par l'incendie de la Gironde.
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0: Et nous sommes ensemble évidemment jusqu'à 10h dans ce grand matin week-end spécial, émission spéciale consacrée aux incendies qui se déroulent sur certaines de nos régions. Tout de suite, on va, si vous le voulez bien, avant d'attaquer le sujet que je vous proposais sur face à l'augmentation du prix des fruits et légumes, peut-on encore bien se nourrir en France? On va évidemment refaire un focus sur la réalité des incendies. On a le plaisir d'accueillir David Poulain qui est avec nous sur l'antenne de Sud Radio. Bonjour monsieur le maire de Ambarès et la grave.
8: Bonjour.
0: Merci, vous êtes...
8: Merci.
0: La commune est située au nord de Bordeaux, on est bien au nord de Saint-Médard-en-Jalles, on est effectivement plutôt quand on est sur l'A10, on passe à côté, on passe dans votre commune au nord de Bordeaux. Je voudrais qu'on fasse un point avec vous puisque vous êtes une des communes à qui on demande d'accueillir un maximum d'évacués.
8: On nous demande d'être prêts. Et nous sommes prêts pour pouvoir accueillir un maximum d'évacués, d'autant plus que moi, petite personne, je suis touché, puisque mes enfants habitent à Saint-Médard-en-Jalles. Donc, hier soir, elles sont venues en Barès. Bon, donc vous imaginez que la situation est difficile à vivre pour tout le monde, et on est tous solidaires, et on fait le maximum pour que ça se passe le mieux possible. Et en tout cas, je tiens à saluer les pompiers qui combattent le feu et avec beaucoup de courage.
0: Vous êtes au courant de ce qui se passe, les dernières informations du côté de Saint-Médard-en-Jacques, de Saint-Aubin-de-Médoc, de l'aéroport de Mérignac et de Mérignac. On aura, monsieur le maire de Mérignac, avant 10h sur l'antenne de Sud Radio.
8: C'est compliqué. C'est compliqué et triste de voir cette si belle région connaître une pareille épreuve. Voilà, donc on reste solidaires. À Ambarès-et-la-Grave, nous, on est de l'autre côté de la Garonne, donc on est dans la métropole de Bordeaux, puisqu'il y a 28 communes. Mais on se tient prêt à accueillir les personnes sinistrées et on apporte notre soutien. Et d'ailleurs, j'en profite pour un appel. On a besoin de petites bouteilles d'eau, le plus possible, et de personnel de santé qui sont en repos aujourd'hui, qui peuvent venir nous aider si jamais on doit accueillir des personnes, puisqu'on parle d'évacuation, par exemple, de personnes vulnérables. Et ces personnes-là, on a besoin d'être fraternels dans ces moments-là. Et je pense que c'est le cas parce que on a beaucoup de retours aussi de l'extérieur où les gens ont envie d'aider. La problématique, c'est de coordonner l'aide. Mais on voit qu'il y a cette volonté-là et ça c'est très touchant.
0: Et quelle est votre capacité d'accueil? Vous savez à peu près combien de personnes vous allez pouvoir accueillir au maximum à Ambarès et la Grave?
8: À ce stade, nous sommes prêts à accueillir environ une centaine de personnes dans la salle des associations, plus particulièrement.

0: clairement. Et ensuite, si on nous demande plus, eh ben, on s'adaptera parce que on n'aura pas le choix et il va falloir le faire. Mais en tout cas, on avait déjà anticipé hier à midi, j'avais demandé aux équipes d'anticiper un scénario noir au cas où on soit prêt. Et j'ai même dit, il vaut mieux être prêt pour rien que de ne pas l'être si jamais on avait besoin de nous.
1: Vous avez été prévenu à quel moment? Vous avez été contacté à quel moment pour demander à ce que Embarras et Lagrave, vous, monsieur le maire, David Poulain, vous deviez être prêt? Et comment ça s'est passé? C'est le préfet qui vous a contacté? Comment ça se passe?
0: Non, c'est le cabinet de Bordeaux Métropole qui fait un formidable travail, qui fait le maximum de son côté et qui nous a appelé hier soir et en nous demandant est-ce qu'on peut être prêt au cas où parce que ça risque d'arriver. Et je dis on est prêt. Voilà, tout simplement. Mais on a la chance d'avoir une cellule assez organisée. Je pense que tout le monde est à son poste et les gens font le maximum de ce qu'ils peuvent dans une situation qui est exceptionnelle et catastrophique pour notre région, qui est magnifique. Et je pense aussi aux sinistrés qui sont en train de tout perdre.
1: On rappelle votre besoin bénévole de santé, des petites bouteilles d'eau. Et on vient directement en Barès et Lagrave, mais en faisant attention de ne pas...
0: Toutes les communes, je pense qu'il ne faut pas partir dans tous les sens. Le mot d'ordre, c'est de passer dans les communes, dans vos communes. Toutes les habitations passent dans les communes qui sont proches de Bordeaux ou dans leur propre commune, pas très loin, et apportent, se mettent sur une liste d'attente pour qu'on puisse coordonner ça. C'est-à-dire, voilà, ils disent qu'ils ont du matériel ou de la main-d'œuvre. Et à ce moment-là, sur liste d'attente, et en fonction des besoins, ils seront appelés. Là-dessus, vraiment, ça fonctionne bien.
1: Très bien.
0: C'est très coordonné. Plutôt que de partir dans tous les sens, parce que sinon, ça risque de désorganiser nos forces de l'ordre, ainsi que le schéma de coordination.
1: Et puis surtout, laisser les routes disponibles. C'est un appel qu'on a eu ce matin aussi par le PC Sécurité de Niort. Laissez les routes maximum disponibles sur la région de Bordeaux. Ne prenez pas vos voitures pour vous déplacer. Si vous pouvez vous en passer vraiment pour laisser des routes disponibles au secours et aux pompiers. Merci beaucoup. Monsieur Poulain,
0: je vous en prie.
1: Monsieur le maire, Monsieur David Poulain, et donnez-nous de vos nouvelles, évidemment. Embarras et Lagrave, nous serons là évidemment jusqu'à 10h, et puis il y a toute l'antenne de Sud Radio qui reste ouverte également cet après-midi. Vous n'hésitez pas. On vous souhaite bon courage et on vous envoie toutes nos ondes de plein de choses positives.
0: Je vous remercie.
1: Allez, on passe à notre débat qui n'a rien à voir, mais qui touche aussi notre réalité au quotidien. Peut-on encore bien manger en France face à l'augmentation du prix des légumes et des fruits et des légumes? On en parle avec nos deux invités, Nadia Zian, qui est directrice consommation à la Fédération nationale Famille Rurale. Bonjour Nadia.
2: Bonjour.
1: Et Bruno Villa, qui est président UDC Rougelines et co-président de Légumes des France, sachant que Rougelines pas une coopérative, mais c'est une spécialisée de tomates.
3: Oui, bonjour, tout à fait. Une union de coopératives.
1: Voilà, union de coopératives. Excusez-nous, émission un peu spéciale, vous l'avez entendu sur Sud Radio, on est à fond en train d'aider, en train de parler de cette réalité des incendies. On va faire ce point avec vous sur ce qui se passe suite aux augmentations du prix des fruits et des légumes. On annonce plus 30%. D'ailleurs, Nadia, vous avez avec les familles rurales fait une étude que l'on peut retrouver sur votre site.
2: Oui, absolument. En fait, on regarde le prix des produits et des fruits et légumes en particulier au mois de juin pour savoir si cette recommandation de santé publique que tout le monde a en tête, manger au moins 5 fruits et légumes par jour et par personne, est économiquement accessible. Alors cette année, ce dont on se rend compte, c'est que les fruits et les légumes sont des produits très climato-sensibles, donc il y a une partie de l'augmentation qui s'explique, mais les légumes ont quand même augmenté de 10% en conventionnel et de 7% en bio, donc ça nous inquiète forcément, puisque plus les prix augmentent et plus ça impacte les budgets les plus modestes pour accéder à ces produits dont chacun a besoin, j'insiste sur ce point, pour être en bonne santé.
1: Comment est-ce que l'on peut expliquer, tout du moins Bruno Villa, vous qui êtes président de Rougelines et co-président de Légumes de France, comment on explique cette augmentation de pratiquement 30%?
3: Alors déjà, ça mérite évidemment un petit peu de pédagogie. Juste quand même, parce que au vu des événements, permettez-moi juste d'avoir une pensée quand même pour les gens sinistrés, là, des incendies et tout ce qui lutte contre les incendies, parce que c'est terrible, y compris pour les agriculteurs.
1: Oh là là, oui.
3: Au niveau de la formation des prix des fruits et légumes, en fait, les prix sont formés selon l'offre et la demande. Et la consommation, forcément, détermine les évolutions du prix. Cette année, les légumes ont été impactés par des aléas climatiques. Cet hiver, par énormément d'inondations et cet été par les canicules. Ce qui a affecté en fait les niveaux de production. Certains producteurs ont perdu 50% de leur production à cause de la canicule. Ce qui crée une sorte de raréfaction de l'offre. Et à côté, on a une climatologie qui pousse à la consommation de produits de saison, les tomates, les concombres, les melons, pastèques, etc., qui crée une demande plus forte liée à la météo, ce qui génère en fait des augmentations et des évolutions de prix liées à cette structuration du marché. Donc ça, c'est la vie des producteurs de fruits et légumes, l'offre et la demande au quotidien. Pour vous donner quelques exemples, sur le mois de juin, moi, producteur de tomates, mon prix a varié de 90 centimes au plus bas à 2,10 € au plus haut dans le mois.
1: Ouah, mais pourquoi ? Mais comment ?
3: Mais parce que quand on a des semaines où on a énormément des demandes de nos clients et qu'on n'a pas des volumes, ça crée une augmentation des prix. Et okay. Au contrario, quand l'offre augmente et la demande diminue, les prix baissent. Donc, comparer des prix d'une année sur l'autre, d'un mois de juin et un mois de juin, si les conditions de marché ont évolué, c'est pas représentatif de la réalité des prix aux producteurs. Pour autant, juste les augmentations de prix des producteurs en coût de production, elles sont réelles, puisqu'avec l'inflation que nous avons eue, c'est 16,5% d'augmentation des prix de main-d'œuvre depuis 4 ans, la main-d'œuvre représentant 40% de nos coûts de production moyenne. Les engrais, cette année, avec les blocages au détroit d'Hormuz, ont doublé. Les prix des emballages ont augmenté, donc les producteurs
1: le carburant.
3: Ont subi, et les carburants, oui, évidemment, sûr, des augmentations significatives de coûts de production.
1: Alors, je vais redonner la parole aussi à Nadia Zian. Excusez-moi, mais vous savez qu'on a malheureusement cette actualité qui est prioritaire aussi par rapport aux incendies, donc on va pas pouvoir faire très long sur ce sujet. On aura l'occasion d'en reparler sur ce radio, vous inquiétez pas. Nadia Zian, le problème c'est que quand on a nous consommateurs le choix entre un légume importé moins cher mais de moindre qualité qui a le droit d'utiliser des pesticides qu'on n'a pas le droit d'utiliser en France, etc., et un légume français beaucoup plus cher, comment on fait, quoi ? C'est-à-dire qu'on va aller évidemment sur ce qu'il y a de moins cher. Nadia Zian.
2: Alors le débat il n'est pas forcément ici parce que d'abord on va casser une idée reçue, les fruits et les légumes français coûtent pas beaucoup plus cher que les fruits et légumes étrangers. En réalité, quand vous consommez des produits de saison, vous pouvez tout à fait accéder à des produits français.
1: Alors,
2: à des
1: Nadia,
2: prix
1: je vais vous embêter deux secondes, mais j'ai acheté des tomates de Provence parce que moi je privilégie la France, 8,99 € sur le marché, 8,99 € le kilo. Le petit Carrefour qui était à côté, ils avaient des tomates à 4,50 €. In Espagne.
2: Parce que les tomates ont été particulièrement impactées par les conditions météo qu'on a eues, sachant qu'effectivement ces conditions météo elles ont été aussi vérifiées chez nos voisins espagnols et portugais. Mais si vous voulez, si vous isolez chaque fruit, moi et légumes, je rejoins tout à fait ce qui a été dit juste avant. Il y a un certain nombre d'éléments qui justifient ces augmentations. Ce qui nous pose problème, c'est pas tant que les producteurs se rémunéreraient trop cher ou nous mentiraient sur combien ça coûte de produire. C'est pas ça du tout en réalité. Vous avez deux perdants dans cette chaîne, ce sont les producteurs et les consommateurs. Et je vous explique pourquoi. Monsieur a tout à fait raison de dire, sur un an, il y a un certain nombre de choses qu'on peut expliquer. Là, l'augmentation du prix de la tomate s'explique par les conditions climatologiques. Donc, c'est pas le sujet. Climatique. Ce qu'il faut regarder, c'est sur le long terme. Sur les 10 dernières années, quand on a une inflation générale à 20%, une inflation des prix de l'alimentaire à 33% et une inflation du prix des fruits et légumes à 60%, c'est là que ça interroge. Parce que on n'a pas des météos qui expliquent que les prix augmentent tous les ans. Ça, c'est pas vrai de le dire. Et donc, on s'intéresse à, donc si c'est pas que la météo, si c'est pas que les conditions liées aux intrants, etc., qu'est-ce qui explique que ces prix augmentent de manière si significative, sur cette longue période de 10 ans? Et là, et on est aidé heureusement par un rapport du Sénat qui vient d'être rendu sur les marges, on a un vrai sujet autour de la manière dont la grande distribution distribution construit ses marges. Et dans les quelques chiffres officiels dont on dispose, ce qu'on sait, et ça c'est une tendance longue ces 10 dernières années, c'est qu'elle construit de la marge sur le rayon des fruits et légumes et qu'elle perd de l'argent sur d'autres rayons. Et je vais vous donner un chiffre qui parle de lui-même. On sait que le rayon des fruits et légumes a produit 200 millions d'euros de bénéfices après impôt à la grande distribution, quand le rayon de la viennoiserie-pâtisserie a produit des pertes de 65 millions. Donc très concrètement, c'est un choix aussi de la grande distribution de marger sur ses produits au détriment tant des producteurs que des consommateurs et de faire de la perte sur d'autres. Et c'est cette logique-là qu'il faut changer. J'aurais tendance à vous dire producteur-consommateur, même combat
1: même
2: sur
1: combat,
2: ce sujet.
1: Ouais. Et ben, je pense effectivement, et malheureusement on va devoir en rester là, que votre invité Bruno Villa, qui est fait partie de Rougelaine, entre autres, qui est maraîcher, cerise, producteur de tomates dans les Pyrénées-Orientales également, ne peut être que sans doute d'accord avec ce que vous dites. Je suis désolée, on va devoir en rester là sur ce sujet. Je vais conclure avec cette question évidemment que l'on vous posait aussi sur la page YouTube de Sud Radio. Fruits et légumes face à la hausse des prix, peut-on encore bien manger en France? Je rappelle que vous êtes 82% à dire non et vous êtes nombreux aussi à réagir sur la page Facebook de Sud Radio. On va effectivement continuer à parler dans quelques instants de ces incendies en France et particulièrement celui de la Gironde, bien sûr, mais juste avant, il y aura le retour de l'information.
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2: Émission spéciale suite et avec les incendies qui se déroulent dans certaines régions de France, et cette demi-heure va être consacrée à ceux qui sont en train de vivre les faits et les... Ben voilà, j'ai perdu mes mots, donc excusez-nous, l'émission est un peu des fois comme ça, un peu waouh, on y va. Dans quelques instants, nous aurons Arnaud Rocheux qui est apiculteur dans le Var, car nous avons beaucoup parlé, et c'est normal évidemment, de l'incendie en Gironde, mais nous avons aussi voulu, avec toute l'équipe de Sud Radio, parler de ce qui se passe dans le Var. On aura aussi le plaisir de recevoir Franck Panidzi, qui est le maire de Pontevès, lui aussi dans le Var. Mais tout de suite, je vous propose de filer à Mérignac. Et nous sommes avec vous, Thierry Trijoulet, bonjour.
3: Bonjour.
2: Vous êtes le maire de Mérignac, merci d'être avec nous. Les autorités ont ordonné l'évacuation immédiate des habitants qui sont situés à l'ouest de la rocade. Vous avez donc plusieurs quartiers qui sont concernés. Vous avez reçu cet ordre d'évacuer il y a combien de temps maintenant ? C'était dans la nuit ?
3: C'était dans la nuit, à 2h du matin, sachant que Mérignac avait été choisi pour être un peu une base arrière en termes de groupement de moyens pour les pompiers. Et notamment, on nous avait demandé d'ouvrir un site pour accueillir les pompiers qui venaient un peu se reposer, se laver, manger, pour repartir au feu. Donc on a ouvert ça à 22h. Et dans la nuit, la préfecture m'a appelé en disant que les quartiers de Beaudésert et de Beutre, qui sont effectivement extra-rocades, devaient aller être évacués. Donc voilà, ça a été assez compliqué. On a rappelé tous les équipages de police municipale qui étaient aussi en rotation pour aller gérer ce flux de population qui allait se déplacer.
2: Je vais vous poser une question qui vient de me traverser l'esprit, et je vous propose, Thierry Trijoulet, de ne pas m'en vouloir si vous trouvez la question totalement ridicule. Comme il ne tue pas, je vais y aller. Beaucoup et c'est partout dans tout ce qui se passe au niveau des incendies, des communes, beaucoup également de policiers ou de pompiers étaient en vacances. Est-ce que vous avez rappelé ces gens-là ? Est-ce qu'ils sont revenus d'eux-mêmes ? Est-ce que c'est arrivé ?
3: Oui, complètement. Alors, on n'était pas en sous-effectif concernant la police municipale, hein, mais là, actuellement, il y a des agents de la ville de Mérignac qui se proposent de revenir de leur congé pour venir apporter toute la logistique, parce que, comme je vous disais, on est un peu donc cette base arrière pour tout ce qui est à l'intérieur de la rocade de Bordeaux Métropole. Donc, sur Mérignac, on a ouvert un site, on va en ouvrir un second. Donc là-dessus, il y a une belle mobilisation à la fois des citoyens aussi qui se proposent et des agents de la ville de Mérignac.
2: Vous êtes évidemment à Mérignac, on vous connaît aussi bien sûr pour deux énormes sites. Hein. Il y a évidemment, ce n'est pas que ça Mérignac, hein, ne m'en voulez pas, mais il y a le centre commercial Mérignac Soleil qui est énorme. Et il y a l'aéroport de Bordeaux. Comment vous gérez cette crise ?
3: Écoutez, l'aéroport de Bordeaux-Mérignac effectivement est historique puisqu'il est lié à la naissance de l'aviation sur Mérignac, donc qui a perduré. On a eu malheureusement, vous le savez, mardi dernier, près de l'aéroport, un feu qui a vu deux pompiers disparaître dans le cadre de leur engagement. Tout est sécurisé. Et on a surtout une zone aéronautique forte, hein, puisqu'il y a les entreprises Dassault, Thalès, et là actuellement il y a effectivement une grande sécurisation autour de ces sites qui doivent être évacués, mais avec les pompiers qui sont présents sur site et également les forces de police.
2: Les personnes, revenons à les personnes, à vos habitants, vos citoyens, vos concitoyens qui doivent évacuer. Vous attendez, ça représente quoi en termes du nombre de personnes ?
3: Alors là, sur ces deux quartiers, c'est un peu plus de 15 000, enfin c'est autour de 15 000 habitants, sachant que bon, Mérignac c'est quasiment 80 000 habitants, mais là par contre, on les oriente sur Bordeaux Lac, où il y a le centre d'exposition, voilà, avec des vastes hangars. Et là, les gens, il y a une logistique déjà depuis plusieurs jours où les gens sont accueillis, peuvent dormir, se nourrir, mais ça devient compliqué aussi là-bas, puisque c'est d'autres communes, Saint-Médard-en-Jalles, le Haillan, Saint-Jean-d'Illac, Saint-Aubin, qui ont été rapatriés sur ce site.
2: Pour ceux qui connaissent pas bien la région, c'est toute la partie ouest, en fait, quand on part de Lèche, Cap-Ferré, qu'on arrive sur Bordeaux, c'est le côté ouest, au sud de la Cano. On est dans ces triangles-là. Vous qui êtes au plus près de ce qui se passe, on a plus de 30 000 hectares de brûlés. Vous voyez évidemment la fumée. J'ai des amis qui sont sur l'île de Ré, qui voient les fumées. À Royan, c'est pareil. Qu'est-ce que vous voyez aujourd'hui de Mérignac? Et le feu est à combien de vous?
3: Voilà, il serait aux portes de Martignas, donc c'est à peu près une quinzaine de kilomètres là. Et je peux vous dire que on a un ciel gris, quoi. C'est-à-dire que la fumée recouvre quasiment toute la ville. Donc on a un ciel d'automne en plein été là pour le moment. Donc avec les fumées que l'on sent bien.
2: 3500 personnes déjà ont été hébergées au parc des expositions de Bordeaux à l'heure où je vous parle, à 9h38. Ouais. Comment allez-vous, monsieur le maire, monsieur Thierry Trijoulet-vous et vos équipes?
3: Oh, écoutez, on est présent, certes avec beaucoup de tensions, hein, je vous dis, moi j'ai dormi une demi-heure cette nuit. C'est le cas de beaucoup de mes collègues et de nos agents qui se sont mobilisés. On essaie de rester serein et sous l'autorité des préfectorales qui mènent les opérations. Et puis un peu d'inquiétude parce que je discutais avec un commandant des pompiers là de Charente et des Landes là qui était en repos là pour cette nuit. Et il me disait qu'ils avaient pratiquement jamais vu ce type de comportement d'incendie avec un feu où ils adoptent une stratégie pour essayer d'attaquer et puis le feu comme s'il était il y avait une personnalité à l'intérieur de ce feu comme une bête comme un monstre qui change carrément de stratégie et repart dans un autre sens. Et donc là on est bon, la température, l'avantage c'est que la température a baissé carrément de 10 degrés. Donc même les pompiers nous disent c'est quand même plus facile avec 10 degrés de moins d'attaquer l'incendie, mais ça pourrait se compliquer la semaine prochaine et malgré tout là il y a encore pas mal d'interrogations sur l'évolution de ce feu, sachant que dans l'après-midi les vents vont à nouveau tourner et plutôt rabattre le feu à nouveau sur la métropole.
2: On va vous souhaiter plein de bon courage et vous savez que Sud Radio est à vos côtés s'il y a besoin, si vous avez un appel à lancer, si vous avez des choses à faire passer. Le micro vous est ouvert, évidemment, comme à tous ceux qui vivent tous les incendies, y compris que vous soyez maire ou pas. Monsieur le maire de Mérignac, monsieur Trijoulet, monsieur le maire, bon courage.
3: Merci.
2: Et on vous tient, vous nous tenez au courant, évidemment. On reste à vos côtés dans la mesure de nos possibilités, juste à travers les ondes, mais c'est déjà bien. On vous embrasse. Allez, tout de suite, on va partir sur un autre secteur de France. Là aussi, les incendies font rage. On part dans le Var. Et avant d'accueillir Arnaud Rocheux, qui est apiculteur à Corrence dans le Var, réaction sur la page Facebook, vous êtes nombreux et nombreuses également à réagir. Martine nous dit, chez moi c'est complètement enfumé ce matin, l'incendie dans le Tarn, des maisons complètement détruites dans le Var, donc dans le Tarn par exemple, 600 hectares brûlés aujourd'hui, un inquiétant incendie qui ravage le Tarn Sud. Voilà, malheureusement... Il y en a partout et c'est très désolant. Arnaud Rocheux, bonjour.
4: Bonjour.
2: Merci d'être avec nous. Vous êtes apiculteur, vous êtes à Corrence dans le Var. Et dans votre commune, on s'organise pour aider les pompiers à combattre le feu en les orientant car ils ne connaissent pas vraiment le terrain. Vous êtes, vous, encerclé par les flammes en ce moment ?
4: Alors là, je suis mis à l'abri, hein, mais oui, cette nuit, la maison était complètement encerclée par les flammes, ouais, et donc tous les pompiers d'un bataillon s'étaient mis autour de la maison pour pas qu'elle brûle. Hein.
2: Vous êtes voilà, au sud-ouest hein, de Cotignac où a démarré le feu.
4: Voilà, c'est ça, exactement. Donc le front du feu est immense, c'est un grand massif forestier autour de plusieurs communes, beaucoup de communes qui sont touchées et donc c'est un lieu où les gens vont marcher, les chasseurs vont chasser, les vététistes faire du vélo, enfin voilà, c'est un grand bois et les villages sont tout autour, voilà, et les pompiers s'efforcent de protéger les villages.
2: Le Var en plus qui est placé là en vigilance jaune pour pluie et inondation à partir de ce midi, est-ce que vous voyez effectivement le temps changer aussi avec des orages qui seront a priori annoncés à partir de 15h?
4: Oui, alors il y a quand même beaucoup de fumée, mais la température a baissé quand même. Donc oui, les nuages arrivent. Si la pluie arrive avec, tout le monde sera content.
2: L'incendie menace tout ce coin du Var, hein, ce qu'on appelle la Provence verte. Il y a les fameux villages, le vôtre, hein, Corins, il y a Cotignac, il y a Montfort-sur-Argence. Le feu est toujours pas fixé, il semble être contenu. Est-ce que vous avez des nouvelles? On aura dans quelques instants Franck Panizzi, qui est le maire de Pontevès également, et qui pourra nous donner un état des lieux à 9h43.
4: Alors, on arrive à contenir le feu un peu toutes les nuits là depuis 4 jours. On arrive toutes les nuits, le feu est contenu puisque les températures baissent, le vent avec quoi. Et là, malheureusement, chaque début d'après-midi, on a eu des vents de sud, des vents du Mistral, du vent d'ouest, du nord-ouest, et à chaque fois, les flammes reprennent. Les arbres avec, la forêt, enfin voilà. Donc c'est très dispatché, on ne sait pas où ça part. Voilà, hier le feu est parti sur d'autres communes, celle de Châteauvert et de Barjols. Voilà, la fois d'avant c'était deux fois, Cotignac, le feu est parti deux fois. Nous, on est pour l'instant sur Corrance, le feu grignote tous les jours un peu. C'est pour ça que j'étais arrivé aux maisons là hier, voilà, plusieurs maisons, hein, la mienne, mais d'autres encore, voilà.
2: Évidemment, on n'en a pas encore assez parlé, même s'il y a beaucoup d'images qui sont parues sur les réseaux sociaux d'une biche qui a été sauvée et qui a été arrosée par les pompiers du côté de la Gironde, des chevaux qu'on a vu galoper dans les rues. Je pense que les propriétaires, on les ont lâchés pour qu'ils puissent, par leur instinct de fuite, s'écarter du feu. On n'a pas assez parlé des animaux. Vous allez m'en donner l'occasion avec vos abeilles. Vous êtes apiculteur. Elles sont où, vos ruches?
4: Mais là, elles sont pas ici, les ruches là, elles sont pas dans le Var en ce moment, hein. Elles sont dans les Alpes de Haute-Provence ou dans les Hautes-Alpes, donc du coup il y a très peu de ruches en ce moment dans nos bois, et heureusement, parce que c'est aussi un quartier très prisé par les apiculteurs et où il y a beaucoup de ruches. Voilà, donc si c'était en plein hiver, il y aurait énormément de ruches qui auraient brûlé là.
2: Merci beaucoup de votre témoignage, Arnaud. Vous qui êtes apiculteur, Arnaud Rocheux, à Corins, dans le Var, donc touché également juste au sud de Cotignac, sud-ouest, par ces flammes également. On vous souhaite plein de courage et on vous envoie toute notre tendresse et tout.
4: Ben, c'est très gentil.
2: Merci beaucoup, Arnaud. Vous nous tenez au courant, bien évidemment. Les grands matins week-end continuent jusqu'à 10h. Il y aura bien sûr d'autres rendez-vous sur l'antenne de Sud Radio. Et si vous voulez réagir, continuez. On pourra aussi demain matin, de toute façon, sans doute une émission très spéciale également. On fait une petite pause et puis dans quelques instants, nous allons rester dans le Var et accueillir Franck Panizzi, le maire de Pontevès.
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2: Émission spéciale incendie sur Sud Radio. Nous avons évidemment depuis 7h pris le temps de vous donner la parole, vous qui êtes en Gironde, d'accueillir les maires de Mérignac, les maires d'Arès, les maires d'autres de Biganos. Mais là, on file dans le Var, puisque c'est une autre réalité aussi, le feu qui se situe et qui a débuté à Cotignac. On accueille Franck Panizzi. Bonjour monsieur le maire de Pontevès.
11: Oui, bonjour madame, bonjour.
2: Après avoir parcouru plus de 2500 hectares, l'incendie qui s'est déclaré mardi à Pontevès est désormais contenu, nous dit-on dans son enveloppe, mais il n'est toujours pas fixé. Plus de 1100 sapeurs-pompiers restent mobilisés au sol, dans les airs également, pour éviter toute reprise. Selon le dernier bilan qui a été communiqué à 8h30, le feu a déjà parcouru 2750 hectares de végétation. La journée s'annonce critique pour les secours sur le terrain. Alors nous avons des petits soucis de réseau, donc ça doit. On va rappeler Monsieur le maire Franck Panizzi. C'est un paysage terrible. Je pense qu'il va nous décrire des oliveraies, des vignes, des hectares de végétation qui sont partis en fumée. Franck Panizzi.
11: Oui.
2: C'est vraiment un état des lieux qui est plus que dommageable. Comment allez-vous ce matin et où en sommes-nous à 9h49?
11: Alors là, bon, dans tous les chiffres, dans tout ce que vous avez dit, c'est très précis, vous avez les informations exactes. J'en rajouterai juste un, c'est que le feu qui a brûlé, là, c'est sur 15 km de long et à des moments 5 km de large. Donc comme ça parle à tout le monde. On voit l'envergure de ce feu. Là, tout de suite, ce matin, il y a un vent du sud qui nous amène des nuages. Donc on espère tous la pluie, bien sûr. C'est ce que déjà en temps normal, on l'espère tout l'été. Donc là, avec l'incendie, encore plus. Énormément de pompiers, vous l'avez dit, et un grand merci à eux, à elles. C'est vraiment magnifique. Un élan de solidarité de tous les agriculteurs pour faire les rotations, pour apporter de l'eau, pour travailler, pour des bénévoles de tous les côtés, nos CCFF, enfin, le département, enfin, tout le monde est là.
2: Vous avez des nouvelles de l'origine du feu?
11: Oui, alors ça, je dirais que c'est presque secondaire, parce que ce qui nous intéresse, c'est pas trop hier et l'origine, mais parce que je dis hier, c'était 4 ou 5 jours.
2: Bien
11: mais
2: sûr.
11: C'est surtout tout à l'heure, demain, ce soir. On sera toujours à temps de savoir le pourquoi, et puis éviter que plus jamais on vive ça nous ou ailleurs, quoi. Mais
2: surtout qu'il y a un incendie pas... en Corse qui vient de débuter dans un milieu très escarpé. Là, ça vient de tomber dans les. Ça vient de tomber, oui.
11: Voilà. Donc c'est plus on n'est pas dans le temps de la compréhension du pourquoi, même si les gendarmes et les pompiers font des investigations là-dessus, mais voilà, l'immédiat c'est on se met en sécurité de tout ça et après on voit.
2: Pas de maison brûlée?
11: Alors si on a, et puis là il y a deux de mes adjoints qui sont en train de circuler pour aller voir. On a eu 7, 8, 9, le chiffre est fluctuant et alors des fois rassurant parce que des fois on va annoncer brûlé puis c'est pas brûlé, mais 7, 8, 9 on est dans la réalité. Mmh. Et après brûlé, après endommagé, alors là il y en a un petit peu plus quand même. Mais au-delà des maisons, vous l'avez dit, hein, c'est les cultures des vignes, des oliviers, du fourrage, du champ. Enfin, il y a eu vraiment l'outil de travail de plusieurs générations, parce que une maison qui brûle, c'est terrible. Hein, et un assureur fera pas le nécessaire pour remplacer, mais un champ, une plantation qui est faite pour l'avenir, pour la génération suivante, lorsque c'est perdu, c'est terrible.
2: Vous disiez, Franck Panizzi, lorsqu'on a préparé votre intervention ce matin, que vous souligniez que les maisons des broussaillers ont été mieux protégées, donc vous voulez vraiment insister sur l'importance de cette obligation légale.
11: Alors on a un exemple et tant mieux, hein, mais on a un bel exemple que je prendrai en photo, les gens de Pontevès, et puis on diffusera à tout le monde, mais je veux dire, on a un bel exemple, une maison débroussaillée avec rien contre les murs, avec rien à distance, pas de matière, le feu est passé, parce que le feu passe toujours très vite, hein, mais il s'arrête pas. Voilà, lorsque le feu passe, il passe. Ça salit, ça noircit, ça, voilà, ça, il y a quand même des conséquences.
2: Ouais.
11: Mais il fait que passer. Lorsqu'il y a un tas de bois, lorsqu'il y a des ronces, lorsqu'il y a des une haie, un cyprès ou quoi, ça reste. Et quand ça reste, c'est pire. Et c'est là que la chaleur provoque l'incendie dans la maison. Et puis c'est là que tout est perdu.
2: L'importance de débroussailler, que nous rappelle Franck Palizzi, maire de Pontevès, l'obligation légale, les gestes de prévention. Voilà. Ça fait partie des choses effectivement qu'il faut partager au maximum. Merci beaucoup Franck Panizzi, on vous souhaite plein de bonnes choses pour la suite.
11: Un dernier mot, mais un grand merci à tous ceux qui viennent, parce que voilà, un grand merci.
2: Oui, vous avez raison, qui viennent aider et qui voilà, et un grand bravo. Moi, j'ai envie de vous dire à tous un grand bravo de la part de toute l'équipe de Sud Radio, un grand bravo à tous ceux qui s'investissent. On va accueillir Claude qui veut témoigner pour conclure cette émission. Bonjour Claude.
12: Oui, bonjour. Bonjour Laurence.
2: Vous habitez à Arcachon, vous?
12: Absolument. Moi, je voulais faire un éclairage sur les évacuations qui ont été faites des EHPAD. Il faut savoir quand même, les résidents ont été un petit peu dispatchés dans toutes les EHPAD autour de Bordeaux, séparés. Les EHPAD sont complètement saturés. Ils ont des personnes âgées, donc ils ne connaissent absolument pas le passif médical. Et je voulais souligner et faire un grand merci à tous ces directeurs des EHPAD, tout le personnel, parce que ils font un travail remarquable. On n'en a pas beaucoup parlé. Et puis nos anciens, ils sont complètement déboussolés, qui sont séparés, complètement désorientés. Voilà, témoigner.
2: Et ben vous avez bien fait de témoigner de ça au 0826 300 300. Vous habitez à Arcachon?
12: Oui, absolument.
2: Qu'est-ce que vous voyez?
12: Non, nous ne sommes pas impactés.
2: Il est parti vers le.
12: Voilà, on a effectivement, par rapport aux navettes de l'Union des Bateliers, et des personnes qui ont été effectivement du ferry, qui ont été recueillies. Il y a une mise en place au niveau des mers du bassin, génial. Franchement, rien à dire. Que ça soit nord bassin ou sud bassin. Voilà. Donc, pour nous, on a, j'allais dire entre guillemets, la chance d'être un petit peu épargné. Mais je voulais vraiment, vraiment mettre l'accent sur nos anciens. Voilà.
2: On vous embrasse, Claude. Je vous souhaite plein de bonnes choses et merci de votre témoignage et votre intervention sur Sud Radio ce matin.
12: Merci.
2: Merci. Dans quelques instants, eh bien, vous allez avoir rendez-vous avec On parle auto. Ah, c'est marrant, je connais bien cette émission. On parle auto, évidemment, c'est la rediffusion, parce qu'on parle auto, après c'est quartier d'été. On va retrouver, bien sûr, l'ami Jean-Luc Moreau à mes côtés. Et puis, vous avez, bien sûr, rendez-vous aussi après avec On parle immo. Et n'oubliez pas, à partir de 15h cet après-midi sur Sud Radio, une émission spéciale Sud Radio Sport sur le Tour de France. Ce sera avec vous et ce sera en direct. Quant à nous, on se retrouve demain matin à partir de 7h. N'hésitez pas, vous pouvez nous appeler 0826 300 300 pour interagir dans une émission qui sera sans doute et encore une spéciale incendie demain matin pour les grands matins week-end. Et vous pouvez également nous écrire jeparticipe@sudradio.fr. Vous mettez bien spécial grand matin week-end et vous donnez votre intervention que vous avez envie de faire sur l'antenne. Si vous êtes un maire, si vous êtes un pompier, si vous êtes un policier, si vous êtes un bénévole, vous êtes les bienvenus pour le grand matin week-end de demain matin. Merci à toute cette équipe des grands matins week-end qui a été au taquet depuis très tôt ce matin. Merci à Aude d'avoir été au standard et de vous avoir accueilli, à Jamel d'avoir réalisé ce rendez-vous, à Louis de Kergorlet au sport, mais aussi à toute la production en compagnie de Thomas Ranou de cette émission spéciale. On vous souhaite tout de même un bon week-end et soyez prudents sur les routes, vous qui partez en vacances ou vous qui en revenez.
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2: Avec vous, Romain Laval, on fait un point sur l'actualité météorologique de cette journée. Bonjour.
29: Bonjour, Laurence.
2: Côté nation, on en est où aujourd'hui sur la... Oh, je suis fatigué. La météo nationale.
29: Mais écoutez, les températures vont enfin baisser ce week-end. Alors ça, c'est une bonne nouvelle. Donc ça commence dès samedi avec un mercure qui ne va pas dépasser les 31 ou 32 degrés dans le sud. En revanche, au nord, on aura un mercure qui ne dépassera pas non plus les 33-34 degrés. Côté ciel, c'est surtout l'instabilité qui va progresser et se renforcer au fil des heures. Des orages parfois forts sont attendus. Des Pyrénées en remontant vers le Massif central et jusqu'au Jura. Dans cet axe, justement, on pourra retrouver de fortes précipitations, des chutes de grêle et des rafales de vent parfois soutenues, notamment sur l'Auvergne-Rhône-Alpes. Une dégradation orageuse plus marquée est également à surveiller sur le pourtour méditerranéen, notamment sur le Gard, les Bouches-du-Rhône et jusqu'au Var. Attention, ces orages pourront provoquer de fortes précipitations, des inondations, des chutes de grêle, des fortes rafales de vent également. La bonne nouvelle, malgré tout, c'est que ces précipitations pourraient contribuer à améliorer justement la situation face au risque d'incendie dans le Var. Au cours de la nuit, ces orages, par contre, se décaleront progressivement vers la Corse.
2: La Corse qui va en avoir besoin aussi, puisqu'un feu vient de se déclarer. Juste pour faire un point sur les Landes, puisqu'on a parlé du Var, Landes et Gironde.
29: Oui, et bien écoutez, concernant la Gironde, la situation reste pour le moment figée. C'est un incendie qui se décale vers l'est. C'est un incendie donc qui tend à se décaler vers la région bordelaise avec des vents qui soufflent toujours à 40-45 km à l'heure. Ça va pas trop s'arranger puisque ça pourrait souffler un petit peu plus, 50 km à l'heure, voire encore plus au cours de la journée et surtout de la soirée. Quelques précipitations sont à prévoir, mais avec l'ampleur du feu, ça pourrait ne pas trop faire grand chose.
2: Voilà. Merci beaucoup à Romain Laval. On vous souhaite à tous un très très beau week-end malgré tout et de bonnes vacances si vous pouvez en profiter. Et bon courage et bravo à toutes les équipes qui se battent contre les incendies partout en France.
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2: 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Il est 10h01.
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2: Le retour de l'information avec vous, Léouard Ourel. Bonjour.
31: Bonjour à tous. La Gironde placée en vigilance noire pour le risque de feu de forêt, un niveau exceptionnel qui entraîne une série de restrictions alors que l'incendie qui sévit depuis mercredi a pris une ampleur inédite. Plus de 140 000 personnes ont été évacuées, des milliers d'hectares partis en fumée. Le feu, poussé par le vent, se dirige désormais vers l'agglomération bordelaise où sept nouvelles communes ont reçu l'ordre d'évacuer dans la nuit. Un air irrespirable également dans les Landes où le feu géant de Biscarrosse est toujours hors de contrôle. Les fumées se ressentent à des kilomètres jusqu'au département voisin du sud-ouest. Plusieurs préfectures comme celle de la Corrèze, de la Haute-Vienne ou même du Tarn-et-Garonne disent recevoir ce matin de nombreux appels de personnes inquiètes évoquant des odeurs suspectes. Elles demandent aux habitants de ne composer le 18 que pour signaler des incendies avérés. Dans ce contexte, prudence si vous prenez la route, journée classée rouge sur toute la France en ce début de week-end de chassé-croisé. Bison Futé appelle les automobilistes à éviter la Gironde et Biscarrosse et à laisser les routes libres pour les secours. Dans le reste de l'actualité, le procureur général de la Cour pénale internationale démis de ses fonctions. Karim Khan est visé par des accusations d'agression sexuelle, des accusations portées par une membre de son équipe et qu'il rejette. L'ambassadrice de France, convoquée par le ministère tunisien des Affaires étrangères, Tunis, reproche à Paris la diffusion par une chaîne publique française d'un entretien avec une personne recherchée par la justice tunisienne. Le ministère n'a pas clairement identifié la chaîne, mais ce serait a priori France 24 qui serait visée, suite à la diffusion d'un entretien avec l'ancien président tunisien, Moncef Marzouki. Et puis, l'étape reine du Tour de France ce samedi. Les coureurs vont de nouveau gravir l'Alpe d'Huez à la veille de l'arrivée sur les Champs-Élysées. 5600 mètres de dénivelé positif avec trois cols hors catégorie au programme, notamment le Glandon, le Galibier et le col de Sarène. Le départ sera donné en fin de matinée du Bourdoisan. Très bonne journée à tous.
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2: Et nous sommes avec vous de nouveau pour ce samedi.
3: Ah là là.
2: Mais non, mais ça passe trop vite. Eh?
3: Bonjour Dame Laurence et bonjour à toutes les auditrices et tous les auditeurs.
2: Bonjour l'ami Jean-Luc. Il paraît que les conducteurs français sont prudents, dis donc.
3: Oui, exactement. C'est à l'encontre de tout ce qu'on voit. Alors sur ces chaînes où ils font du sensationnel, il y a des trucs, des titres à la noix, genre tous chauffards. Eh bien, figurez-vous que c'est pas vrai du tout. Les conducteurs français sont prudents. On va voir ça avec une étude que vient de faire Léo Kerr, la Néo Assurance.
2: Exactement. Aussi d'une borne de recharge particulière.
3: Là, une borne de recharge qui n'a pas besoin de génie civil pour être installé. Vous allez me dire, bah, comment c'est possible ça?
2: Bah oui, parce qu'il faut quand même faire...
3: Vous restez avec nous pour le savoir.
2: Ok, donc on n'aura pas besoin de faire des trous.
3: Non. Et...
2: Voilà, pas de génie civil.
3: Pas de
2: quoi.
3: Béton, pas de trous, pas
2: rien.
3: De rien.
2: Oh là là. On va aussi
3: enfin,
2: évidemment
3: câbles, quand même, hein.
2: Fêter un anniversaire dans la deuxième heure de notre émission.
3: Oui, on va fêter les 20 ans de Allo Pneus. Allo Pneus qui est le leader de la vente de pneus sur internet. Allo Pneus, ça appartient à Michelin et Allo Pneus, bah, ils s'arrêtent pas au 20e anniversaire, ils pensent à l'avenir et ils vont mettre de l'IA dans tout ça.
2: Oula, ah bon, de toute façon, il y en a partout évidemment. Et puis on va parler
3: dans
2: notre
3: il y en a pas
2: notre...
3: dans cette émission, c'est une émission 100% faite par
2: humain.
3: Des gens vrais.
2: Des vrais en chair, en os.
3: On parle vrai et on est vrai. Venez nous toucher, vous allez voir.
2: Non, pas tout de suite. Et puis on va parler aussi de Pay by Phone, une application qui simplifie la galère du stationnement.
3: Exactement, parce que Pay by Phone, ça existe depuis longtemps.
2: Oui.
3: Sauf que là, l'application va vous dire si oui ou non la rue dans laquelle vous allez a des places de stationnement ou pas. Dans les parkings, aujourd'hui,
2: on le fait avec les petites lumières
3: c'est classique
2: vertes.
3: Avec les petites lumières. Et bien là, ça vous l'indiquera sur votre GPS, enfin sur votre application qui reprend le GPS. Ça vous dira, attention, dans cette rue-là, il n'y a pas de place. Dans la rue d'à côté, il y en a. Enfin voilà.
2: Ouais, non, mais c'est top. Et puis évidemment, mais il y aura vous, parce que ça, vous avez, vous, toute la place dans l'émission. Vous nous appelez au 0826 300 300. Vous nous écrivez je participe @sudradio.fr en mettant bien, on parle auto dans l'objet du mail. Et puis on vous répondra.
3: On retournera aussi un peu dans le passé, Laurent.
2: Ah oui, c'est vrai, classique.
3: Avec le retour de la vignette. Vous allez me dire, le retour de la vignette? Le retour de la vignette, oui, mais pour les voitures de collection.
2: Exactement. On n'aura pas celle qu'on avait avant, quand on avait nos voitures, dont la première que je m'étais achetée, qui était une Prélude.
3: Ah ben non, fallait pas le dire. Parce que les gens étaient tous en train de se demander c'est quoi la voiture, c'est quoi l'essai du jour. Bon voilà, ça y est, maintenant c'est cramé. C'est la Honda Prélude.
2: Bah j'ai rien dit moi, j'ai juste dit que ma première voiture c'était la Prélude. Bah c'est vous qui avez raccroché l'ami Jean-Luc. Moi j'ai juste dit que ma première voiture c'était la Prélude.
3: Bon,
2: et il y avait une étiquette dessus.
3: On va couper
2: ça
3: au montage.
2: S'appelle... ça s'appelait une vignette dans les années 90. Allez c'est parti avec vous. On est ensemble jusqu'à midi.
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2: Et tout de suite, on va savoir si nous, les Français, nous sommes beaucoup plus prudents que ce qu'on veut bien nous faire croire. On va en parler avec vous, Noureddine Bekrar. Vous êtes cofondateur de la néo-assurance Léocare.
3: Oui, ben moi j'aime bien ce genre d'études parce que ça démontre que, contrairement à ce qu'on raconte à droite à gauche, les Français sont pas des tueurs au volant. Une étude que vous venez de réaliser, alors qui démontre que, premièrement, on n'est pas si fou au volant, mais est-ce que toutes les tranches d'âge sont concernées par ce constat ?
4: Bonjour, déjà. Oui, effectivement, donc c'est très intéressant d'analyser de la donnée pour avoir une idée factuelle des choses. Et c'est vrai qu'on a quelques informations qui vont à l'encontre un petit peu des idées reçues qu'on a tous en tête. La première, je dirais, d'entre elles, c'est qu'effectivement, plus de 85% des assurés n'ont pas de sinistre. Donc, ce qui fait quand même que la très grande majorité n'a pas de sinistre. Mais on a tous en tête, on va dire, la minorité qui certes peut faire des accidents assez graves pour certains, donc ça on va pas le nier, mais en tout cas la majorité des conducteurs sont prudents, et ça il faut le dire aussi.
3: Oui, et puis alors, après, un truc que je mesure, ça va faire 40 ans que je fais ce métier, ça fait 40 ans que je fais entre 50 et 70 000 kilomètres par an, et je peux vous assurer que dans les 20 dernières années, les conducteurs se sont vraiment calmés au volant, et aujourd'hui je trouve que les gens sont particulièrement prudents, à une exception près. Le téléphone portable, à mon avis, est aujourd'hui le fléau numéro un. Et à chaque fois, je suis aussi motard, et à chaque fois qu'il y a un automobiliste qui me coupe la route ou qui me voit pas, il est systématiquement au téléphone. Donc ça, pour moi, le fléau aujourd'hui, c'est ça. Mais c'est vrai que sinon, les Français prennent beaucoup moins de risques qu'il y a quelques années au volant.
2: Est-ce qu'on l'explique, d'ailleurs, dans votre étude, Noureddine Bekrar, est-ce qu'on l'explique le fait, effectivement, que les automobilistes sont plus prudents, c'est pas qu'une histoire de radar ?
4: Alors, effectivement, il y a le radar. N'oublions pas qu'aujourd'hui, les radars sont de plus en plus, vous parliez tout à l'heure d'intelligence artificielle, les radars sont de plus en plus, utilisent beaucoup de technologies. Ils utilisent aujourd'hui, comme vous le savez, de la technologie pour vérifier aussi si le véhicule est assuré ou pas. Ils utilisent en plus, bien sûr, du contrôle de vitesse. Il y a aussi le fait que les véhicules eux-mêmes soit maintenant bardé de technologie, et donc notamment de contrôle de vitesse, contrôle de trajectoire, etc.
3: Alors là, je vais vous couper, parce que s'il y a bien des systèmes qui sont contre-productifs, c'est ceux-là. Parce que le système d'alerte de survitesse, ça s'appelle comme ça, qui est censé normalement émettre un petit bip à chaque fois que vous dépassez la vitesse limite. Ça marche tellement mal que on le vire, parce qu'il n'y a pas d'autre solution, sinon ça bip en permanence. Quand vous êtes sur l'autoroute et que la limitation de vitesse qu'indique la voiture c'est 50, on se doute que ça va biper tout le temps, donc on vire le système. C'est le manque de fiabilité de ces aides à la conduite qui fait qu'on les vire. Pareil pour vous avez vu le freinage d'urgence, aujourd'hui ça y est, tout le monde s'est un petit peu emparé du sujet avec ce qu'on appelle les freinages fantômes, mais la techno n'est pas encore suffisamment au point pour faire confiance à ces systèmes là.
4: Tout à fait, elle est cependant meilleure qu'il y a 10 ans.
3: Ça progresse heureusement. Alors tout à l'heure, je parlais des catégories d'âge. En général, on stigmatise les jeunes en disant sur la route, ils ont plus d'accidents que les personnes plus âgées. C'est vrai ou pas vrai ?
4: Alors, nous-mêmes, on a été étonnés effectivement par le résultat de l'analyse des données. Donc, ils ne sont pas aussi mauvais conducteurs qu'on le pense. Il n'y a pas une très grosse différence entre eux et le reste de la population. La seule chose, je dirais, où ils sont un peu plus moins prudents, c'est qu'il y a beaucoup plus d'accidents qui concernent un tiers, donc accidents avec un autre véhicule, qui les concernent eux que le reste de la population. Voilà. Par contre, le nombre moyen d'accidents sur cette population-là n'est pas beaucoup plus élevé que le reste.
3: D'accord.
4: Et ça, c'est très intéressant.
3: Bon, on voit que la tranche qui a finalement le plus d'accidents, c'est les 45-60 ans, mais ça s'explique
2: aussi parce qu'ils sont plus nombreux sur la route.
4: Exactement. Ils représentent à peu près plus de la moitié, 55% des assurés. Donc forcément, si on prend le nombre, on va dire, brut d'accidents les concernant, il est plus élevé que les autres. Par contre, le nombre moyen pour 100 contrats, on va dire, pour une centaine de conducteurs, est moins élevé que le reste de la population.
3: Bon, au-dessus de 60 ans, c'est là qu'on a le moins d'accidents. Et pareil, c'est pas lié en fait à la dangerosité des conducteurs, c'est que c'est des gens déjà qui roulent moins. Et puis qui roulent
2: différemment. Il y a une sagesse, certaines sagesses peut-être qui s'installent.
4: Tout à fait, c'est vrai, tout à fait. Donc on a aussi constaté ça, mais ça, effectivement, je dirais, les gens pensent qu'il y a beaucoup plus d'accidents pour les gens d'un certain âge. Ce n'est pas vrai, mais ça peut s'expliquer aussi par le fait qu'ils roulent moins, qu'ils roulent différemment. Et puis aussi la qualité du véhicule qui est plus récent, plus équipé pour cette population-là par rapport aux 18-30 ans.
3: Ah oui, aux jeunes, évidemment, qui n'ont pas les moyens de se payer des grosses Mercedes.
2: J'ai une question à poser, Noureddine Bekra, vous qui êtes cofondateur de la Néo Assurance Léocare. Qu'attendez-vous, tout du moins, qu'entendez-vous dans votre étude par prudent? Quelles sont les questions que vous avez posées concernant la prudence?
4: Alors, c'est assez classique, hein, c'est le respect déjà des limitations de vitesse au maximum, le respect du code de la route, voilà, donc c'est des choses assez classiques. Et les gens répondent de manière assez honnête, parce que c'est des sondages anonymes, c'est ce qu'on leur demande en tout cas, mais ça fait partie effectivement des questions qu'on a posées aux conducteurs pour construire cette étude.
3: Bon, alors là, vous allez me dire si je me trompe, quand on est assureur, on assure un risque. Donc plus le risque est élevé, plus on va payer cher de cotisations d'assurance. Là, on a vu que finalement, toutes les catégories étaient à peu près équivalentes à peu de choses près. Comment on peut expliquer la différence de tarif, qui est parfois très importante, entre des jeunes conducteurs et des seniors?
2: Bim.
4: Alors,
2: excusez-nous, alors, on parle vrai.
4: Non, c'est une très bonne question. Hein. C'est une très bonne question. Donc clairement, en fait, la logique tarifaire se base sur beaucoup de critères. Hein. C'est assez complexe, mais l'un des critères, vous le connaissez tous, c'est le bonus-malus. Donc clairement,
3: les jeunes, on a
4: malheureusement
3: pas de bonus-malus,
4: pour eux, voilà, exactement. Malheureusement pour eux, ils sont pénalisés pour une bonne raison, c'est qu'ils ont moins d'expérience, etc. Ça se traduit par le bonus-malus, et donc ce bonus-malus est un paramètre important dans le calcul des tarifs, et donc ils se retrouvent effectivement à payer plus cher. Donc là, typiquement, sur la prime moyenne, hein, la prime, c'est le prix annuel de l'assurance. C'est peut-être un terme qui n'est pas utilisé par le commun des mortels, mais en tout cas, sur la prime moyenne annuelle, on a un écart de 23% entre quelqu'un qui est dans la tranche 18-30 ans.

0: D'accord.
1: Très bonne remarque.
0: Merci.
1: Effectivement, en fait, le fait de les assurer d'avoir leur propre contrat, ça fait marcher le bonus-malus. C'est-à-dire que tous les ans, s'ils ne font pas d'accident, ils vont gagner 5% dans leur bonus. Et ça, si le seul critère, je dirais, qui fait marcher ça, c'est le fait d'avoir leur propre contrat. S'ils sont assurés avec leurs parents, ça ne marche pas et ils vont rester sans bonus. Et ils vont de toutes les façons devoir le payer tôt ou tard. Donc c'est très important que les parents prennent un contrat spécifique pour leurs enfants.
2: Bon,
1: Voilà.
2: on veut.
1: Et vous avez
2: Pardon.
1: raison aussi, pardon, sur la partie conduite accompagnée.
0: Oui.
1: Ça, on le prend en considération dans la tarification.
0: Très
1: Ça,
0: bien.
1: c'est un critère aussi qui va faire que quelqu'un qui a fait de la conduite accompagnée est moins risqué.
2: Bon, les
1: Voilà.
2: plus jeunes prennent aussi des assurances qui sont moins chères. C'est majoritairement des assurances au tiers, parce que la contrainte économique fait qu'ils ne peuvent pas se payer une assurance tout risque.
1: Alors ça, effectivement, ça concerne les jeunes, mais ça ne concerne pas que les jeunes, malheureusement. Par rapport au problème de pouvoir d'achat global, on va dire, on constate de plus en plus que les gens prennent plutôt le minimum, le strict minimum, qui est l'assurance tiers, obligatoire, bien évidemment, donc qui prend les garanties minimales partout, et qui est effectivement qui a un grand succès auprès des jeunes, mais malheureusement auprès de plus en plus de Français.
2: Enfin, cette enquête démontre, et j'en suis l'exemple vivant, que les plus de 60 ans sont beaucoup plus fidèles que les plus jeunes. Qu'est-ce que vous entendez par ça?
0: Au niveau des
1: Alors,
0: voitures ou au niveau des assurances ou autre?
1: On n'a pas poussé l'étude jusque-là, mais on s'arrête à l'assurance. Mais effectivement, on parlait plus d'assurance. Donc voilà, ça peut s'expliquer par plusieurs choses. Déjà, il y a le côté économique. On ne va pas aller chercher tous les ans à changer d'assurance pour gagner quelques euros. Donc malheureusement, on va dire que c'est une réalité et ça fait partie aussi des critères qui font qu'ils soient plus fidèles. Deuxièmement, je pense que c'est des gens qui ont déjà eu de l'expérience avec plusieurs assureurs et donc arrivés à cet âge-là, ils ont déjà, on va dire, noué une relation avec un assureur et ils sont plutôt très fidèles à leur assureur et ils en changent très peu.
2: Eh bien, merci beaucoup, Noureddine Bekrar, cofondateur de la néo-assurance Leocare, pour nous avoir éclairé et avoir mis fin à cette
0: Oui.
2: légende du français chauffard. En fait, on se rend compte que voilà, bah, on est
0: La
2: raisonnable.
0: majorité est prudent et c'est évidemment l'important aussi. Heureusement, heureusement. Merci beaucoup, Noureddine.
1: Merci à vous. Au revoir.
0: Merci d'avoir été avec nous sur Sud Radio. Allez, dans quelques instants, eh bien, on va faire l'essai de la semaine, mais juste avant. Normalement, il y a quelqu'un d'entre vous qui va arriver au standard au 0826 300 300 pour une question d'auditeur. À tout de suite sur Sud Radio.
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10: Et on accueille tout de suite Bruno au 0826 300 300 qui nous a écrit un chouette mail. Je participe @sudradio.fr, vous mettez bien on parle auto. Attention, la question est très technique. Bonjour Bruno.
11: Bonjour Laurence, bonjour Jean-Luc.
10: Alors,
11: il m'est revenu à l'esprit il y a quelques semaines de cela, vous aviez évoqué dans une émission les fameuses batteries électriques composées de nanotubes de carbone. D'où en est le projet?
12: Ouais. Alors c'est une société française qui s'appelle Nawa Technologies qui avait développé ça. C'est une, on va dire, une pépite de la French Tech. Ils ont eu d'ailleurs pas mal de prix. On est dans une révolution de la technologie des batteries. Malheureusement, l'Europe met beaucoup moins de moyens que les Chinois pour développer ces technologies-là. Bon, Nawa Technologies a été victime de gens qui veulent faire du profit trop rapidement. C'est comme ça que je peux vous le vendre en étant politiquement correct. C'était une idée géniale qui n'est pas totalement abandonnée parce que la société a été reprise par le fonds Kouros en 2023 et il s'oriente désormais sur la fabrication de piles à combustible. Donc toujours avec ces nanotubes de carbone, mais ils ont mis de côté la production des batteries.
10: L'ami Jean-Luc, explique-moi bien ce que c'est, je suis perdu. C'est quoi l'idée de départ?
12: L'idée de départ, aujourd'hui on cherche des matériaux qui permettent, on va appeler ça des supraconducteurs pour aller plus vite, qui permettent aux batteries de charger plus vite, d'avoir une densité énergétique plus importante, d'offrir plus de puissance. Ça c'est la cerise sur le gâteau, c'est pas le truc de départ. Ce que proposait Nawa Technologies au départ, c'était vous avez une batterie qui vous permettrait de faire, allez je vous dis, 1000 km et on pourrait recharger en moins de 10 minutes.
10: Waouh.
12: Et pour un prix inférieur, et pour un prix inférieur au coût des batteries actuelles.
10: Ah bah ouais.
12: Alors, pour ce qui est de cette start-up française, pour l'instant, le projet, il est entre guillemets abandonné. Ils se sont concentrés sur autre chose.
13: C'est bien dommage.
12: Mais il y a des technologies qui continuent à être développées. Si vous êtes un fidèle auditeur, même dans une vie antérieure, vous avez dû m'entendre
13: parler. Complètement.
12: Ah ben voilà, ça c'est bien. Vous avez dû m'entendre parler d'autres technologies qui tardent aussi à arriver. On se dit, par exemple, le graphène. Qu'est-ce que c'est que le graphène? Le graphène, vous avez une mine de crayon là quelque part.
10: Voilà. Bon. Oui. Bon, par là. Laurence, de crayon noir.
12: Vous grattez sur une feuille, cette mine de crayon, et ensuite avec un scotch, vous enlevez au fur et à mesure vous posez le scotch dessus, ensuite posez un scotch sur le scotch, etc., etc., jusqu'à avoir une épaisseur de un atome de graphite. Et ça, c'est du graphène. Et l'intérêt du graphène, c'est que d'une part, c'est très solide, plus que le diamant. C'est supraconducteur, donc pour faire des batteries, ça serait absolument extraordinaire. Et on se doute bien que, comme c'est fait à partir de graphite, bah ça coûte pas très cher et c'est surtout 100% recyclable. C'était le truc, il y a 10 ans, on a dit, le graphène va révolutionner le monde de la batterie. C'est un petit peu plus compliqué que ce qu'on avait imaginé à fabriquer industriellement pour des batteries, mais personne n'a abandonné, on travaille toujours sur ça. Donc la batterie demain qui va offrir 1000 km qu'on recharge en, allez, on va dire 5 minutes, techniquement, on peut la faire.
10: On n'est pas loin même.
12: Et il y a toujours, en fait, ce qui bloque à chaque fois, c'est le coût. Tiens, je vous donne un exemple. En 1901, Thomas Edison, il a fabriqué une batterie nickel-fer qui permettait à une voiture, à l'époque, de parcourir 160 km.
10: Mais non.
12: Ben si. Le problème, pourquoi cette batterie
10: n'a jamais existé.
12: Ça aurait permis aux véhicules, vous savez, au début du XXe siècle, il y avait une concurrence entre la vapeur, il y avait encore des voitures à vapeur, l'électrique et les véhicules à pétrole. Pétrole ou biocarburant, puisque beaucoup de voitures roulaient à l'éthanol. Mmh. Ce qui a emporté
10: le marché,
12: on va dire ça comme ça, c'est effectivement l'autonomie des véhicules qui était, c'était plus facile de recharger une voiture à pétrole que de recharger une voiture électrique. Si Thomas Edison avait eu les moyens de baisser le coût de sa batterie, on aurait tous roulé en électrique pendant le siècle dernier. Mais ça coûtait $500 à l'époque, sa batterie. C'est 18 000 dollars en équivalent aujourd'hui. Donc les innovations,
10: c'est
12: en fait,
10: c'est dingue. Ça veut dire que l'histoire,
0: c'est fou,
10: hein. dans l'histoire de la batterie électrique ou de la voiture électrique, tout ça n'était qu'une histoire de coût. Sinon,
12: exactement,
10: on basculait sur
12: il y a dans les laboratoires des batteries extraordinaires. Les satellites qui partent dans l'espace ont des batteries qu'on aimerait avoir dans nos voitures électriques. C'est juste un problème de coût. Mais vous avez vu que avec les Chinois, les technologies de batterie évoluent à vitesse grand V. C'est même complètement dingo. On a aujourd'hui,
0: c'est
12: possible de recharger une voiture électrique en 10 minutes. Mmh. C'est plus une utopie. Quand je disais ça il y a 10 ans, je disais vous inquiétez pas, on arrivera à charger en 10 minutes. On disait c'est n'importe quoi. C'est
10: oui, parce
12: délire,
10: que
12: mais
10: ça reste un frein encore quand vous interrogez les gens. Ça reste encore l'un des freins principaux avec le prix de la voiture.
12: Oui,
10: de se dire mais moi je vais pas faire 600 km, je vais pas m'arrêter toutes les 2 heures, etc., etc.
12: Non, mais le prix de la voiture aujourd'hui est un frein énorme.
10: Oui, on a parlé
12: de la semaine dernière de la nouvelle petite Renault Twingo électrique qui est superbe.
10: La grenouille.
12: Voilà, mais qui vaut 20 000 euros, ça fait 135 000 francs. Ouais. Vous imaginez à l'époque une Twingo à 135 000 francs.
10: Bruno, en tout cas, un grand merci pour cette extraordinaire question qui nous a permis d'abord de refaire un peu l'histoire. Et comme Jean-Luc était déjà né en 1901, il sait bien de quoi il parle.
12: Bah exactement, mais j'ai très bien connu Thomas Edison, hein, puisqu'on était à l'école ensemble.
0: Merci en tout cas pour vos explications.
10: Vous êtes bien allumé aussi comme garçon, j'aime bien. Salut Bruno, passez un bon week-end. Allez,
12: merci Bruno.
10: À suivre, on va passer à l'essai de la semaine et je peux vous dire que c'est un sacré coup de cœur.
12: Alors c'est
10: aussi
12: pas électrique.
10: Oui, mais quand même un peu.
12: Ouais.
10: Il y a un chouille.
12: C'est vrai.
10: Ah bah oui.
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10: Et attention, on va prendre un volant particulier que vous allez retrouver sur la page Facebook de Sud Radio. Et surtout, et je vous y invite vraiment, n'hésitez pas à aller sur la page YouTube de Sud Radio. Vous allez voir l'essai entier d'une voiture qui nous a littéralement passionnés.
12: Scotché. Oui, parce qu'on s'attendait à une voiture, bon, sympatoche. Mais pas à une voiture comme ça qui nous fait oublier tous les gros SUV où finalement on se laisse transporter. Là, on peut conduire. Alors si vous n'avez pas envie de conduire, la voiture est très agréable quand même.
10: Oui.
12: Mais si on a vraiment envie de se faire plaisir, c'est un pur bonheur. Cette voiture, c'est la Honda Prélude. Après 25 ans d'absence, la Prélude fait son retour dans la gamme Honda. Elle est largement dérivée de la Civic, cette sixième génération. Et pourtant, c'est pas simplement une version coupée de la Civic. C'est une berline familiale, certes, mais vous allez voir, la Civic est une berline familiale, vous allez voir que cette Prélude, elle vaut vraiment le détour. D'abord, pour sa ligne, elle a une sacrée gueule, même dans cette livrée bleue que moi je qualifie d'Enedis. Bon, il y a quatre couleurs qui sont composées. Bon. De loin, certains la prennent pour une Audi TT, c'est un beau compliment, mais cette Prélude est encore plus fine que le coupé allemand. C'est aussi une grande voiture. Elle fait 4,53 m de long pour seulement 1,35 m de haut. Alors, c'est des proportions qui la rendent très effilée. C'est ça qui la rend agréable à regarder. Et puis, le constructeur affirme d'ailleurs qu'elle possède une excellente aérodynamique, sans toutefois donner le chiffre du CX. J'ai posé la question, ils l'ont pas, les Japonais l'ont gardé. Bon, tant pis. Alors, peut-être pour des raisons aérodynamique, il n'y a pas de sortie d'échappement à l'arrière. Pourtant, la Prélude n'est pas une voiture électrique, c'est une voiture hybride qui reprend la mécanique de la Civic. Alors, sous le capot, il y a un moteur 4 cylindres essence à cycle Atkinson qui développe 143 chevaux, et puis un bloc électrique avec deux moteurs. Le premier, c'est un générateur qui fournit de l'énergie donc au moteur électrique, et le deuxième, c'est un moteur électrique de traction qui fait 184 chevaux et surtout 315 Nm de couple. C'est principalement lui qui entraîne les roues avant. Dans ce système hybride assez atypique, on peut rouler en 100% électrique grâce à une batterie de 1,4 kWh et puis sur de courtes distances. Mais la majorité du temps, le moteur essence sert de groupe électrogène et alimente le moteur électrique. Il y a un cas de figure au-delà de 80 km/h où le moteur thermique peut entraîner directement les roues avant via un embrayage. Honda a choisi un Aion. Pour accéder au coffre, il est assez volumineux, il fait 275 litres. Vous verrez que ce haillon, parfois, il peut avoir des inconvénients un petit peu plus loin. Et puis, on a des poignées escamotables pour ouvrir les portes. Notre modèle d'essai était aussi doté en option d'un intérieur bicolore plutôt agréable. Il n'est facturé que 200 €, donc je vous le conseille. Mais la vraie bonne surprise, c'est qu'ici, la sellerie, elle est en cuir véritable. Rappelons-le, un matériau plus qualitatif, plus écologique et plus durable que le cuir synthétique à base de pétrole. Voilà, c'est dit. Cette option bicolore, elle rend la planche de bord un peu moins austère. Elle est assez proche de celle de la Civic et se caractérise par des matériaux de bonne facture comme de la suédine qui habille le bandeau de la planche de bord. Bon, on peut juger que ce tableau de bord à l'ancienne est finalement très conservateur, tant mieux, parce que il y a des contours ronds au design très lisible. Il y a aussi des petites palettes de part et d'autre du volant. Elles ont plusieurs fonctions. Vous allez le voir, vous restez avec nous jusqu'au bout de l'essai. Et puis pour la partie info divertissement, c'est très classique avec un écran tactile de 9 pouces. On est très loin des écrans de télévision qu'on trouve dans les SUV. Il y a des boutons pour la clim, ça c'est génial. En revanche, Honda s'est lâché avec 5 commandes pour la boîte de vitesse sur une voiture qu'il n'y a pas de boîte de vitesse. Vous comprendrez pourquoi plus loin. Cette Prélude, elle offre 4 sièges, mais comme le précise Honda, c'est une 2 plus 2 et pas une 4 places. D'abord, pour accéder à l'arrière, c'est pas franchement facile. Si mémé doit y monter, prévoyez une petite semaine pour la mettre et 15 jours pour la sortir. Et puis si elle mesure plus d'1m40, elle aura la tête qui touche le haillon. Je vous parlais du haillon tout à l'heure. Donc c'est franchement pas confortable. C'est vraiment du 2 plus 2, pas de la 4 places. On est mieux installé à l'avant. Le passager dispose d'une assise de siège qui est plus moelleuse que celle du conducteur. Mais je vais arriver à le dire, tellement je suis
10: ému.
12: Ouais, mais la meilleure place, c'est vraiment celle du conducteur. Bon, allure tranquille, sur la position confort, on apprécie à la fois le confort de la suspension active, qui est proche de celui de la Civic, et puis la douceur générale de la mécanique. Cette Prélude, elle avale d'ailleurs bien mieux les ralentisseurs que la plupart des berlines. On a vraiment le sentiment d'être au volant d'une berline électrique avec une grande fluidité et puis une belle réactivité du moteur électrique à la moindre pression sur l'accélérateur. Ça, c'est le couple, 315 newton-mètres. On n'entend pas non plus le moteur thermique lorsqu'il se met en route et qu'on roule doucement. Bon, les palettes au volant, quand on est raisonnable et qu'on roule doucement, elles servent à régler la récupération d'énergie. Il y a 7 niveaux qui vont de la quasi-roue libre à pratiquement de la conduite à une seule pédale, si ce n'est que le véhicule ne va pas jusqu'à l'arrêt complet. Gros avantage de cette Prélude, c'est qu'on a plusieurs voitures en une. Il suffit de passer sur la position GT et le caractère de l'auto se transforme. La suspension devient plus ferme. Les montées en régime sont ponctuées de passages de rapports fictifs. Mais on peut encore aller plus loin en choisissant la position sport et puis en activant le mode S plus Shift. Cette fois, le châssis de la Civic Type R, puisque le châssis est celui de la Civic Type R, la super sportive de la gamme Civic, donne sa pleine mesure. Malgré les 1473 kilos, la voiture se comporte comme un karting. La direction, elle a une précision chirurgicale, elle permet de placer la voiture où on veut, et figurez-vous en plus que l'électronique aide même la voiture à tourner en virage. Si on y ajoute un freinage puissant et facile à doser, on a vite fait de se prendre pour un pilote de rallye, et c'est d'autant plus facile que la mécanique fait preuve, elle aussi, d'un tempérament qu'on n'attendait pas. Je vous ai dit, c'est la mécanique de la Civic qui est assez sage, mais là, cette fois avec les palettes au volant, on peut commander 8 rapports presque réels de la boîte qui n'existe toujours pas. On n'a pas mis une boîte de vitesse, mais les ingénieurs sont même allés jusqu'à créer une petite rupture de couple au moment où le faux rapport passe, qui donne vraiment l'impression d'avoir une boîte mécanique. Et quand vous arrivez en virage que vous rétrogradez, ça fait ce qu'on appelle une relance. Donc vous avez un petit coup de gaz. On a vraiment le sentiment d'avoir une boîte mécanique. Bon, les performances sont pas décoiffantes en 188 km/h 0 à 100 8 secondes 2, mais en revanche, les sensations sont bien là. Et puis elles sont doublées. Et c'est sans doute le plus important, d'une grande facilité et d'une grande sérénité au volant. Et puis la passion rejoint la raison quand on parle de consommation à rythme déraisonnable, je vais le dire. J'ai consommé 8 litres de 200, c'est vraiment pas beaucoup. Et à allure de bon père de famille, l'auto se contente de 5,5 litres au 100. Là aussi, un chiffre remarquable. Bon, le tableau serait, on va dire, presque parfait. On oublie les places arrière. Si Honda n'était pas un petit peu gourmand côté tarif, à 49 900 euros, la Prélude est un poil cher, mais on se console avec les 150 euros de malus seulement. Et puis, il y aura que 400 exemplaires de la voiture vendue en France, donc on n'en croisera pas à tous les coins de rue. En tout cas, si vous avez envie de vous payer un coupé, il y en a plus sur le marché. C'est terminé. Honda va être pratiquement le seul. C'est, la voiture la plus sympa de l'année à conduire. Ouais.
10: Voilà. Pour l'instant, je suis d'accord. Bon, j'en ai pas conduit autant que vous. Moi, ça a été un vrai coup de cœur aussi. Alors, je suis assez d'accord avec vous. C'est pas une familiale telle qu'on l'entend.
12: Non, on a deux places de secours.
10: C'est ça. C'est ça. On peut quand même mettre quelqu'un au milieu. Mais en termes de plaisir de conduite, c'est quand même assez étonnant.
12: Parce que c'est
10: glisse,
12: très facile.
10: Elle est très collée au sol. Ouais. Elle est particulièrement séduisante.
12: Vous verrez dans la vidéo longue, on est sur une route qui s'appelle, je l'invente pas, la route de la colle. Et on a vraiment l'impression que la voiture, elle est collée à la
10: route. Et on l'a essayé d'ailleurs sur ce qu'on appelle les Préalpes de Grasse. Des routes quand même très sinueuses, montagnardes et tout. On s'est quand même bien fait plaisir. Moi, franchement, pareil. Bravo Honda. On surkiffe. Monsieur Moreau,
12: les ingénieurs,
10: saura mieux dire les choses que moi. Moi, je voulais dire comme ça simplement, gros coup de cœur. Et si j'avais un garage, je me l'achète.
12: Ouais. Les ingénieurs de Honda qui ont développé la voiture et sont deux passionnés absolument d'automobile, et ça se ressent dans la mise au point de cette voiture qui est à conduire, c'est un des trucs les mieux.
10: Vraiment une voiture, ce truc, belle voiture. En tout cas, on a adoré, et n'hésitez peut-être pas à demander un rendez-vous pour aller l'essayer si vous aimez conduire.
12: Que 400.
10: Ouais, donc c'est pour ça qu'il faut prendre des rendez-vous maintenant,
12: Exactement.
10: Allez, dans quelques instants, on va parler de voitures et d'environnement avec des bornes de recharge qui n'ont pas besoin de génie civil pour être installées. Restez avec nous. Là aussi, c'est passionnant.
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10: Et on va parler d'environnement avec vous, Emmanuel Flao. Vous êtes fondateur de Mona Energy. Bonjour Emmanuel.
12: Bonjour.
27: Bonjour.
10: On peut expliquer ce qu'est Mona?
12: Mona Energy, rapidement.
27: Et donc Mona Energy, en fait, c'est une société qu'on a créée il y a quelques années pour fournir des solutions de charge, on va dire sur une approche assez différente. En fait, on a deux axes. On est déjà constructeur automobile. On transforme des poids lourds thermiques en électriques et on était face à des besoins de marché qu'on n'arrivait pas à satisfaire vis-à-vis de nos clients par rapport aux solutions existantes.
12: Donc, très comme bien. On n'est jamais si bien servi
10: que par soi-même.
12: bien, vous avez présenté lors des rencontres nationales du transport public à Orléans début novembre un système qui s'appelle Drop and Charge et qui invente, on va le dire, la borne de recharge sans génie civil.
10: Sans creuser, ouais, on explique ce que ça veut dire.
12: Alors ça représente quoi, quoi le génie civil et ça représente quoi dans l'installation d'une borne de recharge?
27: Le génie civil, en fait, c'est le fait de creuser le sol pour faire passer les câbles, mettre des massifs en béton pour poser les bornes. Et tout ça, ça génère plusieurs contraintes, du temps, c'est long. Il faut ouvrir les parkings, ça prend des fois des semaines.
10: De l'argent.
27: Et puis quand vous êtes locataire de l'argent, et puis quand vous êtes locataire d'un terrain, vous partez pas avec. Et donc tout ça nous a amené à concevoir une solution qu'on pose sur le sol, qu'on raccorde très vite, qu'on prémonte chez nous, qu'on préteste chez nous, qu'on câble chez nous, et on arrive là où le marché, l'offre actuelle, c'est plutôt quelques semaines à quelques mois. Nous, ça va être quelques heures, puisque on pose et on met en fonction.
10: Emmanuel, c'est pas un groupe électrogène, on est d'accord?
27: Non, absolument pas. C'est pas le métier, on va dire. On se raccorde sur le réseau existant, le réseau local.
12: En posant
27: un transformateur.
12: Il y a quand même une étude avant d'arriver avec les bornes, j'imagine.
27: Oui. Tout se passe avant, on part du besoin du client. Donc notre objectif, c'est pas de vendre les bornes les plus puissantes, c'est de vendre les solutions qui sont vraiment adaptées au cas d'usage des clients, plutôt les entreprises aujourd'hui. C'est les entreprises de transport en commun, mais aussi de poids lourds. Et puis de leur proposer une solution adaptée. Mais surtout, ce qui est nouveau, c'est que la mise en œuvre, c'est extrêmement rapide, pré-testé, pré-câblé, pré-monté, et déployable encore une fois en quelques heures, en 24-48 heures, là où avant ça mettait des semaines et des mois. C'est aussi qu'on va pouvoir faire vivre le site dans le temps, rajouter des bornes sans être figé par, encore une fois, ce fameux génie civil qui, quand vous faites des tranchées, vous les rouvrez pas toutes les années. Et puis quand vous voulez partir avec, vous pouvez.
12: Si j'augmente ma flotte, donc j'ai plus de camions électriques, ce qui est le cas de plus en plus aujourd'hui de sociétés, je peux rajouter des bornes sans avoir des gros travaux à refaire. Je rajoute juste des bornes les unes à côté des autres.
27: C'est exactement l'idée. Il faut prendre l'image d'une guirlande. vous voyez, qu'on va pouvoir chaîner. Et les installations existantes, c'est plutôt des pieuvres. Vous voyez, on a un gros point central et des câbles qui partent dans tous les sens. Mmh. Vous les voyez pas parce qu'ils sont sous le sol. Mais du coup, ça génère aussi des coûts importants. Et puis surtout, ce qu'on essaye de faire avec ça, c'est une nouvelle approche. On va faire ça sous forme de loyer. Donc en fait, le client n'a plus que des loyers, ce qu'on appelle des OPEX, hein, des coûts de, c'est plus de l'investissement. Mmh. Et donc ça, ça intéresse beaucoup les entreprises d'avoir plutôt des loyers et d'être mobile et flexible dans le temps.
10: Juste
27: et ça
10: une
27: répond
10: question.
27: Aussi à une offre. Oui.
10: Oui, pardon, allez-y.
27: Non. Non, ça répond aussi à une offre. On essaie de faire mieux avec moins. On est dans un moment où la dette devient compliquée pour le service public ou les entreprises privées. Et du coup, il faut être assez agile pour pouvoir limiter les coûts à tous les niveaux.
10: Mais il n'y a besoin d'aucune autorisation puisque c'est sur le territoire, enfin, c'est la propriété de vos clients.
27: Alors, on est sur du domaine privé, effectivement. Et on a des autorisations de raccordement avec Enedis, avec qui on travaille bien. Mais on ne rentre pas dans une logique de forcément de permis de construire.
12: Quel type de bornes on peut installer? Des bornes de charge lente, rapide, ultra rapide? C'est quoi le choix?
27: Absolument tout. Absolument tout. On est sur de la borne, nous on démarre à 22 kilowatts, donc c'est de la charge plutôt on va dire gros domestique, d'accord. Ça d'ailleurs, on peut charger du poids lourd à 22, hein, contrairement à ce qu'on peut imaginer. Tout dépend.
12: Faut avoir du temps, quoi.
27: 200 quarts. Non, on a 200 quarts, par exemple, qu'on a produit dans le cadre d'une autre activité, Retrofleet, et dans le cas de cette activité-là, quasiment 90% de la flotte se charge en 22 kilowatts, à peu près la puissance de charge d'une Zoé. Pourquoi? Parce que la journée et la nuit, ça suffit largement en termes de recharge. Donc la question, c'est attention aux besoins. Je veux une borne ultra puissante. Ce qu'il faut, c'est la bonne puissance pour le cas d'usage. Et là, on arrive à décapiter les coûts.
12: D'accord. 200 quarts, ça fait 200 quarts.
10: Ah bah, ça fait 200 divisé par 4 quarts.
27: Pardon. Non,
12: redevenons un peu sérieux. Bon, on a compris que ça s'adressait pour le moment aux gestionnaires de flotte principalement, mais est-ce qu'on peut imaginer que cette solution assez flexible soit proposée aux particuliers dans l'avenir?
27: Pour les particuliers, c'est déjà assez flexible parce qu'en fait, quand on dit qu'on met une borne de charge, c'est plutôt une prise connectée. Le chargeur est dans le véhicule toujours chez les particuliers. Donc en fait, c'est une prise que vous pouvez mettre et elle est déjà assez flexible en soi. D'accord. Donc c'est pas une offre qu'on va développer chez les particuliers. C'est vraiment une offre pour les entreprises.
12: Vous avez pour l'instant installé ce système drop and charge à quel endroit? Et il y a combien de temps d'ailleurs que les utilisateurs l'utilisent?
27: Alors, ce système, on l'a déployé déjà sur une centaine de points de charge. On a, par exemple, 8 dépôts de la société Transdev en centre-Val de Loire, là où on charge vraiment les autocars. On a des zones où on va charger les voitures d'entreprise. Et on a tout type de bornes, hein, les 22, un peu les bornes lentes, hein, grosses pour les voitures, mais lentes pour les camions. Et puis des bornes 80, 120 kilowatts. Donc là, on est sur les bornes de type autoroute qui vont rentrer dans cette logique de drop and charge. Ça fait 3 ans qu'on déploie. On a fait des installations conventionnelles. Saint-Etienne, par exemple, hein, pareil, un dépôt Keolis, sur des bus urbains électriques, 14 points de charge rapides. Et ce qu'on a trouvé là, le système fonctionne, on en est content, mais c'était figé dans le temps, ça prenait beaucoup de temps, et c'est ça qu'on a voulu disrupter avec cette approche mobile où on saute, si vous voulez, cette case. J'ai besoin d'engins de chantier, de pelles hydrauliques dans un processus un peu trop lourd et figé.
12: Évidemment, ça doit coûter moins cher à installer qu'une borne classique. C'est quoi la différence de tarif? Alors, vous avez dit que là, vous faisiez de la location, mais j'imagine que le coût global, il est quand même inférieur à celui d'une installation normale.
27: Alors non, il n'est pas forcément inférieur. Il est du même ordre de grandeur, tout simplement parce que vous avez les mêmes câbles, vous avez pas de tranchées, mais vous avez des canalistes, hein, des passages de câbles préfabriqués. Donc en fait, on n'a pas disrupté le coût à ce stade, mais par contre, on a gagné en flexibilité, en capacité à la louer et en agilité, on va dire, au global.
12: D'accord. Ah,
10: c'est trop bien. Ouais, et puis surtout, hyper vite, quoi.
27: On a des exemples. Vite, c'est d'une semaine à l'autre, on prend une commande. La semaine qui suit, des bornes à 120 kilowatts. Et encore une fois, c'est pour ceux qui veulent avoir l'image, c'est les bornes d'autoroute. On sait la poser fonctionnelle sur le site du client. On a même des vidéos assez parlantes à ce sujet, puisque on arrive le lundi matin, le mardi, la borne est fonctionnelle et les véhicules se chargent.
10: Bravo. Hein.
12: Bon, très bonne idée.
10: Et société française.
12: Oui, voilà ce que j'allais dire.
10: Pardon.
27: Société française, on défend le Made in France. On défend le Made in France et l'emploi. Et alors, pas Mon Énergie, mais la partie Retrofit, par exemple, on sera présent demain au salon du Made in France à l'Elysée, puisque le véhicule sera posé devant l'Elysée. Et donc, ça répond en fait à la partie recharge de l'activité.
10: Bon. Bravo, merci beaucoup d'être...
12: Merci beaucoup Emmanuel Flao, donc fondateur de Mona Energy, vous l'avez compris, pour cette innovation qui s'appelle Drop and Charge, qui invente la borne de charge, de recharge sans génie civil, mais pas sans génie tout court.
10: Voilà, et qui prouve une fois de plus que si en France on n'a toujours pas de pétrole, on reste avec de sacrées belles idées, et surtout on sait les mettre en œuvre. Bravo Emmanuel Flao, merci et bonjour à toute l'équipe.
27: Merci beaucoup, au revoir.
12: Merci, au revoir.
10: Allez, à suivre, on va accueillir Pauline. Enfin, non, on va pas l'accueillir. Pauline nous a écrit un mail et elle nous a dit dans ce mail, je ne vais pas avoir le courage de passer à la radio. Est-ce que Laurence peut poser la question à ma place? Eh ben, vous savez comment j'ai dit? J'ai dit oui.
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10: Et Pauline vous a écrit ce mail à jeparticipe@sudradio.fr en mettant bien on parle auto dans le mail avec évidemment les coordonnées, c'est pour ça que vous l'avez rappelé, l'ami Jean-Luc. Mais Pauline nous dit la chose suivante. J'ai une question cruciale à vous poser car je suis en conflit avec mon mari qui prétend que toutes les grandes inventions automobiles sont dues à des hommes. Il va se calmer, le mari. Dites-moi qu'il a tort. Oui, moi, je vous le dis déjà. Et je gagne une paire de chaussures. Et en fonction de l'étendue de ma victoire, je choisirai la marque. Et Pauline, je vous aime.
12: Pauline, je vous invite tout de suite à aller sur le site de Louboutin, de Casadei, de Jimmy Choo, de Dior ou de Prada pour faire votre choix. Parce qu'il va en prendre plein le museau, votre mari.
10: Et
12: parce que malheureusement, il y a beaucoup d'inventions essentielles qui sont... dû à des femmes. On va commencer, vous étiez toute petite,
10: par
12: Laurence.
10: Les essuie-glaces.
12: Oh non, bah, pas même pas
10: ah.
12: Avant le pare-brise.
10: Ah, mais oui.
12: En 1892, le pare-brise est inventé par Mademoiselle Douméron. C'était pas pour protéger le conducteur des intempéries, c'était parce que les belles dames de l'époque ne voulaient pas...
10: Le vent dans les cheveux.
12: Être décoiffé, c'est exactement ça.
10: Mais c'est marrant parce que ces dames de l'époque sont les mêmes que maintenant.
12: Ou perdent leur chapeau, tout simplement.
10: Oui.
12: Donc
10: Elle
12: invente le pare-brise. On n'imagine pas aujourd'hui une voiture sans pare-brise. Ça n'existe pas.
10: À maman et sa permanente, elle aurait pas aimé, hein,
12: bon,
10: ça c'est sûr.
12: Voilà. Alors après le pare-brise, bah quand il pleut, le pare-brise, bah on voit pas bien à travers. Donc qu'est-ce qu'il faut inventer?
10: Essuie-glaces.
12: Exactement, 1903, c'est Mary Anderson aux USA qui invente ce système mécanique qui permet de nettoyer le pare-brise sans sortir de la voiture. Parce qu'avant, il fallait descendre de la voiture, nettoyer le pare-brise, repartir, s'arrêter, descendre de la voiture, nettoyer le pare-brise. Puis les routes de l'époque n'étaient pas les routes d'aujourd'hui, donc c'était c'était très salissant. Donc, grâce à une lame en caoutchouc qui est actionnée par le conducteur grâce à une tringlerie, alors c'est pas encore électrique, c'est manuel, mais on peut quand même nettoyer le pare-brise. C'est un gain de sécurité important par temps de pluie, car avant cette innovation, comme je vous l'ai dit, il fallait abaisser le pare-brise quand il pleuvait. C'était le meilleur moyen. Soit on s'arrêtait tous les 200 mètres pour nettoyer, soit on abaissait le pare-brise. Donc on en prenait plein la poire.
10: Alors qu'est-ce qu'elles ont fait d'autre, les femmes?
12: Voilà, en termes de sécurité, quand je suis sur la route et que je veux aller, que je veux tourner, qu'est-ce qu'on utilise?
10: Un clignotant.
12: D'ailleurs, je tiens à préciser à tous ceux qui nous écoutent que le clignotant ne fait pas consommer plus. Donc, vous pouvez le mettre quand vous avez décidé de tourner.
10: Voilà. Même si vous avez une voiture électrique.
12: Exactement.
10: Ah, mais oui, c'est vrai, ça a raison.
12: C'est catastrophique.
10: Plus personne met son clignotant.
12: Normalement, on doit perdre 3 points quand on met pas le clignotant. Je pense que c'est l'infraction première en France, en tout cas.
10: Oui, je crois.
12: Ouais. Mais malheureusement, pas verbalisé, puisqu'il n'y a plus de police de la route. Donc,
10: Dis donc, si ce matin, en quittant ma jolie ville de banlieue sud,
12: il y avait un contrôle routier.
10: Ouh là là là là. Alors, donc, le clignotant, revenons.
12: Le clignotant, c'est aussi une Américaine qui s'appelle Florence Lawrence, voilà.
10: Non mais, la coule de source.
12: La première, un bras mécanique qui lève et abaisse un drapeau sur le pare-choc arrière. Alors, c'était mécanique, c'est un drapeau, carrément, sur le pare-choc arrière, qui indiquait, donc, pour prévenir les autres automobilistes de son intention de changer de direction. C'est une avancée majeure en termes de sécurité, parce qu'on s'imagine pas tendre le bras à chaque fois qu'on doit tourner. Bon, sur le même principe, Florence Lawrence inventa par la suite un panneau stop mobile qui se levait à chaque fois qu'on appuyait sur le frein. C'est le feu stop. Donc, vous imaginez quand même une femme qui invente le pare-brise, une autre les essuie-glaces et une qui invente le clignotant et les feux stop. Bon, je crois que déjà là,
10: tout ce qui était
12: c'est quoi,
10: sécurité,
12: c'est une paire Louboutin minimum.
10: Oh bah au moins, voire peut-être deux d'ailleurs.
12: Ouais, faut dire plusieurs marques. Donc on dit Jimmy Choo, Dior, c'est bien ça.
10: Oui.
12: Voilà.
10: Donc Chanel.
12: Chanel aussi.
10: Ou alors une marque française. André.
12: Louis Vuitton, c'est français.
10: Oui, mais André, pour être plus simple.
12: Oui, mais non, on parle de trucs chers, Laurence.
10: On n'est pas obligé.
12: Mais si, on parle de
10: trucs
12: chers.
10: André est une marque française qui fait des jolies chaussures, et elle pourra en avoir plusieurs.
12: Voilà. Comment on s'appelle-t-elle a fait le tour... Pauline.
10: Oui. Alors, je suis sûre qu'il y a d'autres inventions,
12: oui,
10: évidemment.
12: Évidemment, il y a d'autres inventions, mais ça, c'est les inventions principales des débuts de l'automobile.
10: Et je me permettrai, étant membre du jury de la femme de l'année pour l'association Wave, les ailes de l'auto, de rappeler à toutes ces jeunes filles qui veulent épouser un métier de l'automobile, allez-y, l'auto vous attend, parce que le métier de l'automobile, ils sont nombreux.
12: Se féminise un peu.
10: Et puis c'est passionnant.
12: Mais c'est pas rapide. C'est
10: oui, mais
12: ça,
10: ça vient mieux quand même. Même dans les ateliers, moi j'ai croisé une carrossière et tout, ça commence à venir. Voilà. On va faire un point évidemment sur la météo. Non, l'actualité dans quelques instants. En tout cas, bravo à Pauline Pinch. 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Allez, go. Dans quelques instants, on va parler pneus, évidemment, mais pas seulement. On a plein de rendez-vous juste après l'info de 11h.
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0: L'info avec vous, Léo Ardourel. Bonjour.
2: Bonjour à tous. Les incendies XXL en Nouvelle-Aquitaine ont déjà entraîné l'évacuation d'au moins 141 000 personnes depuis mercredi soir. 110 000 en Gironde, où les flammes se dirigent désormais vers l'agglomération bordelaise. À l'issue d'une cellule interministérielle de crise, Sébastien Lecornu a annoncé hier soir l'envoi de renforts militaires sur place. Le Premier ministre a aussi demandé aux armées de faire opérer dès aujourd'hui l'A400M. Cet avion militaire est capable d'embarquer 20 tonnes de produits retardants, soit l'équivalent de 2 Dash ou de 3 Canadair. Et en ce début de week-end, de grands départs en vacances classés rouge, Bison Futé demande de son côté aux automobilistes d'éviter de traverser la Gironde et Biscarrosse. Les voyages en train dans les zones incendiées peuvent aussi être reportés ou annulés sans frais, annonce ce matin le ministre des Transports Philippe Tabarot. Dans le Var aussi, les pompiers continuent de lutter contre un gros incendie. Le feu dans la montagne du Gros Bessillon a parcouru 3250 hectares depuis mardi. Les pompiers comptent sur la pluie, attendue en fin de journée, qui pourrait faciliter leur travail. Le Var, mais aussi les Bouches-du-Rhône, sont placés dès cet après-midi en alerte orange aux orages. Dans l'actualité également, Donald Trump envisage d'intensifier les bombardements sur l'Iran. La presse américaine rapporte que le président des États-Unis se montrerait de plus en plus frustré par l'enlisement de la situation. En attendant, le conflit s'élargit dans la région. Ce matin, les rebelles houthis du Yémen revendiquent une attaque contre l'Arabie Saoudite. Une stagiaire de l'OTAN arrêtée par la police belge après des soupçons d'espionnage. Il s'agit d'une ressortissante canadienne d'origine chinoise et qui travaillait au quartier général stratégique des puissants alliés en Europe de l'OTAN à Mons. La suspecte a été placée sous mandat d'arrêt. Et puis, un choix plutôt surprenant en NBA. En fin de contrat chez les Lakers, LeBron James rejoint les Philadelphia Sixers. À bientôt 42 ans, le King s'engage pour 2 saisons avec la franchise de Pennsylvanie. Très bonne journée à tous.
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0: Et si vous étiez avec nous pour la première heure, vous l'avez vu, vous avez la parole, vous n'hésitez pas, vous nous appelez tout de suite au 0826 300 300, quelles que soient les questions que vous avez à poser ou même échanger une idée ou même si vous n'êtes pas d'accord avec ce qui se dit dans cette émission, vous êtes les bienvenus.
3: Et puis vous avez vu, on ne parle pas que de voitures, on parle de chaussures de luxe aussi.
0: C'était le cas avec Pauline. Et surtout, j'ai beaucoup aimé, je vous le en disais deux mots à l'ami Jean-Luc pendant la pause, c'est ce côté un peu historique, moi, me plaît beaucoup. C'était
4: oui,
0: chouette de faire un petit tour
4: un peu
0: comme
4: d'histoire.
0: Ça. Allez, vous nous écrivez aussi, je participe @sudradio.fr, vous mettez bien On parle auto dans votre mail. Alors, deuxième heure.
3: Côté historique, tiens, oui, bah, justement, tiens, puisqu'on en parle. La vignette revient. Ouais. Mais elle, ah là là, vous allez me dire, ah mon Dieu, c'est quoi? Ils veulent trouver de l'argent. Non, ça n'a rien à voir. C'est la vignette pour les voitures de collection. Alors, on va poser les vraies questions. Pourquoi cette vignette? Combien ça coûte? Est-ce que ça sera obligatoire? Pour quel type de voiture? Est-ce que c'est pas quelque part un peu ouvrir la boîte de Pandore de mettre une vignette sur les voitures de collection?
0: Ouais, posera, et puis Pandore, attention, c'était pas une bonne boîte. Hein.
3: Ouais, non, on posera la question à Jean-Louis dedans. Blanc, qui est le président de la FFVE, qui est à l'origine de cette vignette pour les voitures de collection.
0: Autre chose, et ce sera le côté pratique de notre émission, c'est que Pay by Phone va simplifier la galère du stationnement en voirie en dévoilant, selon les routes où vous allez, s'il y a ou non de la place. On verra ça en détail. Mais on va aussi parler pneus.
3: On va parler pneus avec un anniversaire, avec des bougies.
0: Ah ouais, non, c'était la semaine dernière. Moi.
3: Voilà, avec des bougies sur un. Vous voyez, c'est la. En ce moment, qu'est-ce qu'on fête comme anniversaire?
0: C'est les gens bien qui sont au mois de novembre.
3: Mais là, c'est un peu plus vieux que vous, Laurence, parce qu'ils fêtent leurs 20 ans.
0: Ah, oh, je vous aime. Tiens, on commence avec eux tout de suite et on va les accueillir.
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0: Et c'est Damien Bonnabel qui est le directeur général d'Allo Pneus qui nous rejoint sur Sud Radio. Bonjour Damien.
3: Bonjour Damien.
5: Bonjour Laurence, bonjour Jean-Luc.
0: Joyeux
3: anniversaire. Vous avez fait gâteau en pneus, vous avez fait quoi pour...
5: On a fait un gros gâteau. Alors il n'était pas en pneus parce que c'est pas comestible, même s'il y a du caoutchouc naturel à l'intérieur. Mais on a fait un gros gâteau.
0: Et vous savez que notre ami Dominique Steinfeld du syndicat du pneu m'a envoyé une énorme photo.
3: Oui, d'un gâteau en pneus.
0: Et c'était dimanche dernier, moi, mon anniversaire, c'était cool.
3: Ça fait pas grossir le gâteau en pneus, c'est l'avantage.
0: Même si tu ressembles à un boudin des fois. Ouais.
3: Allez, revenons 20 ans en arrière. Allo Pneus bouleversait le petit monde du pneumatique en donnant une nouvelle dimension à la vente en ligne. Bon, 20 ans plus tard, aujourd'hui, vous êtes le leader sur le marché des pneus sur Internet, c'est ça ?
5: Alors, on est de loin le leader, effectivement, du remplacement de pneus sur Internet, et on est un des plus gros acteurs sur le marché français, tout canaux confondus, puisqu'on a quasiment un pneu sur 10 qui est vendu en France aux automobilistes qui vient d'allopneu.com.
3: Ah ouais, ça représente combien de pneus par an, ça, un pneu sur 10?
5: Alors, ça représente quasiment 3,5 millions de pneus.
0: Waouh.
5: Et là, c'est évidemment pneus de voiture. C'est l'essentiel de ce qu'on vend.
0: Les fameux TC4, non? C'est ça?
5: Les fameux TC4. Ouais. Et on est aussi un acteur très, très fort et leader sur la vente de pneus moto.
0: TC4,
5: et on vend aussi des pneus pour les quads, pour les camionnettes et même des pneus pour les polos.
0: Moi, j'ai appris ce que c'était TC4. Donc c'est voitures utilitaires 4x4 SUV,
5: c'est tout ça. Ouais. Tourisme camionnette, voilà. Exactement.
3: Damien Bonnabel, là, c'est 3,5 millions ou je sais plus combien, mais je suis tellement ébahi par le chiffre que je l'ai oublié. Mais vous les stockez dans votre cave, vous les mettez où? Parce que quand on commande, l'avantage en fait, parce que j'ai déjà eu recours à l'opneu. L'avantage d'allopneu, c'est que quand vous commandez des pneumatiques, ils sont la plupart du temps en stock et vous êtes livrés super rapidement. Mmh. C'est ce qui fait d'ailleurs que de plus en plus de professionnels font appel à vous, c'est que vous les avez en stock. Comment vous faites pour stocker tout ça?
5: Absolument. Alors nous, on a effectivement un modèle qui est unique en France, puisqu'on va de l'approvisionnement de pneumatiques, et on a la chance d'être en direct avec tous les plus grands manufacturiers de pneumatiques mondiaux, auprès de qui on achète les pneumatiques. On les fait venir dans notre entrepôt de Valence, dans la Drôme, qui est un entrepôt qui fait 66 000 mètres carrés. Donc là,
3: alors 66 000 mètres carrés, ça représente. Wow. Alors, je sais pas, d'habitude,
5: ça fait quand au maximum, ça fait quasiment 1 million de pneumatiques.
0: Ouais, c'est ça.
5: Qui sont stockés.
0: C'est énorme. Mais vous avez en plus une réactivité de dingue grâce à cet entrepôt d'un million de pneus.
5: Effectivement, et là en ce moment c'est la saison haute, puisque c'est le moment où les automobilistes se rendent compte qu'il faut qu'ils soient chaussés de bons pneus en prévision des mauvaises conditions météorologiques. Et donc là on travaille en 3-8 et on expédie donc toute la journée, toute la nuit des pneumatiques. Donc là, si vous allez sur le site internet, vous cliquez, vous achetez votre pneumatique, au bout de quelques heures, il est déjà parti, déjà sur un camion. Et on est capable de livrer en fonction des départements, en fonction des jours de la semaine et des saisons de l'année, entre 24 et 48 heures, on est capable d'expédier les pneus auprès des automobilistes, soit directement chez eux, mais dans la majorité des cas, chez un garagiste ou chez une camionnette qui va venir monter les pneus chez l'automobiliste et qui va aller jusqu'au bout. Donc nous, ce qu'on offre, c'est effectivement toute la chaîne de l'approvisionnement jusqu'au montage du pneu chez l'automobiliste.
3: Parce que ça devient de plus en plus compliqué de vendre des pneumatiques, puisque chaque voiture a presque son pneu dédié aujourd'hui. C'est complètement dingue. Par rapport, est-ce qu'on a une idée de l'évolution du nombre de références de pneumatiques entre il y a 30 ans et aujourd'hui?
5: Alors, c'est même plus récent que ça. On estime que dans les 10 dernières années, le nombre de références a augmenté de 50%, qui va continuer encore à augmenter d'au moins de 25% dans les 5 prochaines années. Donc, à l'échelle de 30 ans, on est largement sur un doublement. Et là, ça a deux conséquences. La première, c'est que c'est plus compliqué d'avoir les pneus. Et c'est là où nous, le fait qu'on ait un entrepôt logistique qui soit en France, qu'on gère nous-mêmes, ça nous permet d'avoir une grande disponibilité, une grande rapidité dans l'expédition. Et puis, il y a une autre conséquence pour les automobilistes, c'est la complexité du choix. Parce que quand vous avez beaucoup d'offres sur un produit qui n'est pas forcément facile à comprendre et à lire comme le pneu, c'est un peu plus difficile. Et là, on a une particularité chez Allopneu qui nous démarque de l'ensemble des distributeurs, c'est qu'on est capable, notamment en utilisant la data, l'intelligence artificielle et tous les avis des consommateurs, de donner à l'automobiliste une recommandation très précise sur la base de son véhicule.
3: Oui, parce que c'est ce que disent en fait les vendeurs traditionnels. Ils disent, nous, on a l'avantage d'avoir un vrai conseil avec un professionnel à qui vous pouvez vous adresser, vous arrivez avec votre voiture, et lui va vous conseiller les bons pneus, alors que si vous les commandez sur Internet, ça ne sera pas peut-être la monte idéale.
5: Je pense que c'était vrai à une époque, mais aujourd'hui, on a beau être le meilleur vendeur et le meilleur connaisseur de pneus du monde, on peut pas connaître les 25 000 ou les 30 000 références qu'il y a sur le marché.
3: Ouais.
5: Et puis en plus, quand on vend des pneus, on n'a pas forcément des retours sur l'usage des pneus auprès des automobilistes qui en ont vendu le pneu. Nous, aujourd'hui, on a plus de 800 millions de kilomètres parcourus par les automobilistes sur lesquels on a des avis consommateurs.
0: D'accord.
5: Et donc, quand vous allez sur opneu.com, vous rentrez votre plaque d'immatriculation, vous rentrez votre dimension, vous choisissez le véhicule qui est associé, et derrière, nous, on vous donne une recommandation qui est basée sur 500 000 avis consommateurs au moment, dans les semaines qui ont suivi l'achat, mais aussi tout au cours du cycle de vie du pneu. Mm-mm. Et c'est ça qui permet après au consommateur de comparer, de choisir son pneu.
0: Damien Bonnabel, c'est quoi les pneus? Vous avez des tendances, des pneus les plus demandés, les...
5: La grosse tendance pluriannuelle depuis 10 ans, c'est l'explosion du pneu 4 saisons, qui est venu grignoter un petit peu la vente des pneus hiver, puis la vente des pneus été. Et là, on va rentrer dans un monde où on va quasiment vendre autant de pneus été que de pneus 4 saisons.
3: Mmh. Ouais.
5: Évidemment, c'est la grosse tendance.
3: La différence de prix par rapport à une filière classique en passant par l'opneu, c'est quoi en moyenne?
5: Alors, c'est difficile de vous donner un chiffre. Les filières classiques, il y a plusieurs filières, hein. Il y a plusieurs types d'acteurs qui vendent des pneumatiques. La spécificité, évidemment, sur allopneu.com, c'est qu'on a les prix qui sont les moins chers du marché, et on a aussi beaucoup de promotions qui sont présentes toute l'année. On a tout le temps au moins 3 promotions qui sont en cours, et on a aussi une grande variété de produits, ce qui permet aux consommateurs de trouver, on va dire, un produit qui répond à son besoin d'automobiliste, de l'entrée de gamme jusqu'au haut de gamme.
3: Mmh. Ouais. Autrefois, quand on commandait des pneus en ligne, une des galères, c'était le montage. Hein. On avait affaire à des professionnels qui étaient parfois un petit peu limites. Aujourd'hui, est-ce que vous avez d'abord fait un tri parmi les gens qui sont vos prestataires? Et qu'est-ce qui se développe le plus? Il y avait du montage à domicile. Alors moi, je pouvais pas en bénéficier à l'époque. J'étais dans le Val d'Oise. Et malheureusement, il y avait pas de camion qui se déplaçait dans le Val d'Oise. Aujourd'hui, on peut faire monter ses pneus à domicile partout. Et quels sont les acteurs qui travaillent avec vous?
5: Alors, je vous confirme qu'effectivement, on a fait un gros tri. Vous l'avez dit, on a eu 20 ans. Il y a eu plusieurs phases et plusieurs vies dans ces 20 ans. Donc aujourd'hui, on a fait un gros tri. On a une satisfaction des automobilistes qui est assez importante au niveau du montage. On a du montage partout, à quelques kilomètres de la totalité des Français. Soit c'est des garages indépendants, soit effectivement c'est des réseaux. On travaille avec plusieurs réseaux de pneumaticiens, comme Euromaster par exemple, et d'autres aussi. Et puis on travaille avec des monteurs. Donc là, c'est une franchise à l'opneu. Ils travaillent quasiment exclusivement avec des clients à l'opneu. Et c'est des camionnettes mobiles qui viennent jusque chez l'automobiliste. Mmh. Alors évidemment, c'est un service qui est plébiscité parce que en tant qu'automobiliste, c'est l'idéal. Vous êtes assis dans votre canapé,
3: vous êtes
5: assis au bureau. Ouais. Vous donnez les clés, vous récupérez la clé une heure après, vos 4 pneus ont été montés. C'est évidemment beaucoup plus agréable qu'aller passer une demi-journée dans une zone commerciale, voire une zone industrielle en attendant que les pneus soient montés.
0: Damien, c'est ce qu'on appelle les pure players dans le milieu. Vous êtes aussi un pure player en fait. Vous allez aussi vous proposer le pneu et vous allez aussi le livrer et le monter.
5: Ah, effectivement, ouais, on le livre.
0: C'est un nouveau nom que j'ai appris.
3: Ah, formidable. Ouais. Formidable, Laurence. Bon, on va quand même préciser que Allopneu appartient à Michelin.
0: Ouais.
3: Hein?
0: Bon, ah bah oui, c'est important.
3: Rien. C'est 100% Michelin, et donc c'est une boîte française. Mmh. Hein, derrière, il n'y a pas un fonds de pension américain qui gère ça. Donc,
0: combien de collaborateurs en tout?
5: Alors, Allopneu, on est 300 collaborateurs qui sont répartis entre l'entrepôt qui est à Valence, on a plus d'une centaine de personnes, et puis le siège qui est à Aix, où on a aussi notre service client. Et effectivement, nous, on est une entreprise 100% française avec des pneus qui sont expédiés depuis la France, un service client avec des employés qui sont en France. Et ça également, ça nous démarque, et c'est ça qui nous permet une grande réactivité, une grande proximité.
0: Bravo.
5: Avec les automobilistes qui sont clients d'allopneu.com.
3: Vous avez des prix chez Michelin.
0: On sent le côté intéressé de l'être qui est à mes côtés. Non mais c'est cool, en tout cas, bravo.
5: On a des promotions toute l'année sur toutes les grandes marques, y compris la marque Michelin.
0: Super.
3: Merci beaucoup Damien Bonnabel, donc directeur général d'Allopneu, qui fête ses 20 ans.
0: Et qui ne les fait
5: merci.
0: Pas. Merci beaucoup, on vous souhaite un très beau week-end. Allez, dans quelques instants, eh bien, on va vous donner la parole au 0826 300 300 pour une question. Et puis juste ensuite, on parlera de vignettes qui reviennent sur le pare-brise des voitures, mais vous en saurez plus dans quelques instants si vous restez avec nous, bien sûr.

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12: C'est le moment où l'on vous accueille au 0826-300-300 et je rappelle à tout le monde, n'hésitez pas, envoyez-nous un mail si vous avez une question, une réaction sur l'émission, je participe @sudradio.fr et vous mettez bien on parle auto dans le mail et bien sûr votre numéro de téléphone que l'on vous recontacte derrière. Allez, tout de suite, on va accueillir Erwan, bonjour.
13: Bonjour Erwan.
14: Bonjour Laurence, bonjour Jean-Luc.
12: Comment ça va?
14: Vous allez bah, très bien et vous?
12: Ah ben, bah, merveilleux.
13: Voilà. Allez, bon, on vous Erwan, écoute. Vous nous appelez de Bretagne ou pas?
14: Bah oui, quand même.
12: Ah, ah bah, voilà, c'est bah, bien. Ça, voilà. D'où en Bretagne?
14: Entre Nantes et Vannes, à côté de la Roche-Bernard.
13: Oh, très c'est, bien. Oh la Roche-Bernard, qu'est-ce que c'est joli.
12: On n'est pas loin aussi de Guémenet, de ses oh. andouilles.
13: Oui, bah d'accord.
12: Que j'adore personnellement. Moi, je j'aime beaucoup l'andouille de Guémenet.
13: J'y vais bientôt, il y a des essais BYD qui sont du côté de la Roche-Bernard.
12: Ah, trop bien, c'est trop joli. Okay. Allez, avant de manger une galette saucisse avec vous, on vous écoute, Erwan.
14: Eh bien, je vous appelle pour mon RAV4 hybride, là, qui date de 2020, et qui nous a fait le coup de la panne de batterie juste avant ses 4 ans.
13: Grand classique.
14: Donc, la seule panne qui puisse arriver, apparemment. Et bon, ça a été compliqué pour trouver une batterie. On était en vacances. Enfin bon, c'était l'enfer. Depuis un an, on a une belle batterie toute neuve et j'aimerais bien la faire durer un peu plus de 4 ans, si c'est possible.
13: Oui. Et donc, vous voulez savoir ce qu'il faut mettre comme chargeur dessus?
14: Ben oui, moi j'avais un chargeur que je mettais sur mes petites voitures avant, mais sur celle-là, j'ose pas, quoi.
13: Quel ampérage il a, ce chargeur?
14: Ça, je ne saurais pas vous dire.
13: Vous allez regarder dessus.
12: Ah, bam.
13: Vous allez regarder dessus et je vais tout vous expliquer. Avant ça, je vais dire un merci à un auditeur qui souvent me critique, mais il a parfois raison. Alors, je ne vais pas dire tout le temps parce qu'on va dire que je suis nul. Mais Alphonse Lemaître, on a parlé batterie il n'y a pas longtemps et je vous ai parlé des batteries AGM en vous disant c'est du gel dans la batterie. Alors, ce n'est pas du gel, mais c'est vrai que tout le monde fait l'erreur, y compris moi. Voilà. Et en fait, ce qui explique, c'est ces fameuses batteries qu'on peut mettre un peu dans tous les sens, hein, parce que ce n'est pas liquide ce qu'il y a à l'intérieur. Et on met plutôt les batteries AGM quand elles sont en AGM, quand elles sont situées dans l'habitacle, et une batterie traditionnelle avec électrolyte liquide sous le capot. Quand la batterie est sous le capot, c'est ça qui fait la différence des deux. Mais il y a des batteries renforcées, c'est là que je m'étais trompé. Les batteries renforcées peuvent être des deux technologies pour le stop and start. Voilà, okay. Ça c'est juste le petit parallèle. Donc je le remercie parce que c'est vrai que j'ai appris un truc et c'est bien.
12: Merci Alphonse.
13: Et de toute façon, il y a toujours quelqu'un qui sait mieux que vous.
12: Bah oui.
13: Voilà. Bon, là en l'occurrence, pour votre question précise.

0: C'est un truc que je connais bien. Et je me suis penché sur le sujet, parce que j'ai deux voitures hybrides Toyota. Et Toyota précise que, alors, il y a des concessionnaires qui vous diront, on ne peut pas recharger une batterie de 12 volts avec un chargeur, on peut pas recharger une Toyota. Non, on peut recharger, mais il y a un mais.
1: Mais.
0: Avec une puissance maximale de 4 ampères. Alors, pourquoi 4 ampères? Parce que eux disent que au-delà peut y avoir un risque pour l'électronique de bord.
2: Okay.
0: Donc, il faut un chargeur qui soit d'une puissance maxi de 4 ampères. En général, c'est plutôt des petits chargeurs pour les motos.
2: Ah.
0: Si on prend CETEC, par exemple, ils ont un chargeur qui fait 3,8 ampères, qui va être parfaitement adapté pour les hybrides Toyota. Bon, ça vaut 45 €, vous n'allez pas vous ruiner. Et vous allez doubler la durée de vie de votre batterie en étant sûr de préserver l'électronique de la voiture. En plus, bon, normalement, vous savez, il faut brancher quand on charge une batterie, on n'est pas obligé de la débrancher hein, pour la charger. On met la pince crocodile sur le plus et le moins, en général, on trouve une masse quelque part sur le moteur, mais on n'est pas sûr d'avoir une masse qui est vraiment efficace. Donc, ce que dit CETEC, c'est que vu la faible puissance de charge, on peut éventuellement mettre carrément aux bornes de la batterie. Comme ça, vous êtes sûr d'avoir au moins une masse qui est bonne.
2: Okay.
0: Donc, vous branchez le plus, vous mettez aux bornes de la batterie. Si vous avez une Toyota, si vous chargez avec des puissances supérieures, vous trouvez une masse qui est bien quelque part dans la voiture et vous pouvez recharger votre batterie. Voilà, ça c'est la condition pour tous ceux qui nous écoutent. D'accord. Et qui roulent avec des Toyota hybrides, puissance de charge maxi, 4 ampères.
2: Okay.
0: Alors, me demandez pas pourquoi 4 ampères, mais c'est des ingénieurs qui ont pondu ça, donc on peut avoir confiance en eux.
1: Ok, et où est-ce qu'elle se trouve cette batterie alors?
0: Alors, dans votre RAV4, je sais pas où elle est, pas sous le capot, vous l'avez changé, donc...
1: c'est Toyota qui l'a fait. Ouais.
0: D'un modèle à l'autre, c'est souvent soit sous la banquette arrière, je parle de la batterie 12 volts, je parle pas de la batterie de traction, ou sous le capot, c'est l'un ou l'autre. Hein. Vous allez la trouver. De toute façon, si elle est sous le siège arrière, sous le capot, vous allez avoir un bornier avec le plus et le moins qui vient de la batterie 12 volts. Voilà.
1: D'accord.
0: Donc vous branchez là-dessus, c'est très bien.
1: Il n'y a pas besoin de tout démonter, quoi.
0: Non, il n'y a pas besoin de démonter.
2: Et on fait tous les combien, à peu près?
0: Mais vous savez quoi, je vais être super mauvaise langue, comme ils savent que c'est le truc qui tombe en panne tout le temps, ils ont mis quelque chose d'accessible.
2: Ouais. Tous les combien on le fait? J'ai peut-être pas entendu.
0: Tous les 3 mois minimum.
2: Ah ouais, d'accord.
0: Tous les 3 mois minimum. Et le mieux, c'est que... Alors déjà, si vous restez un petit moment sans vous servir de votre voiture, vous mettez systématiquement un chargeur dessus. Mmh. Le chargeur, il arrête de charger quand la batterie est pleine. Donc il n'y a pas de risque de surchauffe de la batterie.
2: Ouais, d'accord.
0: Tous les chargeurs intelligents modernes, ils font ça.
2: Bon, bah voilà, Erwan.
1: C'est super, j'avais une question subsidiaire.
0: Allez, 100 € de plus, vous y avez droit.
1: Après le RAV4, comment est-ce qu'on recharge la 12 volts d'une Tesla?
0: Alors ça, c'est plus compliqué. Parce que d'abord, Tesla, est-ce que c'est une 12 volts que vous avez? C'est quoi comme modèle? Parce que
1: c'est
0: une Y. Ouais. Une Y, il y a des Y, je crois, qui sont à 48 volts sur les batteries de. Voilà. Donc, alors là, c'est beaucoup plus. C'est plus compliqué. Si vous voulez, je peux essayer de me renseigner. Là, je vous avoue que, en fonction de la génération de la voiture, on va avoir une techno différente. Donc, il faut pas faire n'importe quoi. Ça sera l'objet d'une autre question. Mais je vais aller à la source chercher l'info, puisque de toute façon, parce que quand vous regardez sur internet, vous allez trouver tout et son contraire. Là, le mieux, c'est d'appeler Tesla. J'appellerai Tesla et je leur poserai la question.
2: Allô, Elon?
0: Ouais, c'est ça.
2: Salut, mon pote.
0: Ouais, mais je lui demanderai, il vient dîner à la maison ce week-end, donc je lui poserai la question.
2: Ah oui, c'est pour ça que je vous avais dit que j'étais pas là, moi. super, Erwan, en tout cas, merci beaucoup.
1: Ben, merci beaucoup.
2: Et ben, bon week-end du côté de la Roche-Bernard en Bretagne.
1: Ouais, bon week-end, à la prochaine.
0: Merci,
2: on vous embrasse fort. Allez, dans quelques instants, on va parler voitures de collection et vignettes. À tout de suite.
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2: Et on va parler avec le président de la Fédération Française des Véhicules d'Époque, monsieur Jean-Louis Blanc, d'une nouveauté, l'ami Jean-Luc.
0: Exactement, qu'aurait pu être une très mauvaise nouvelle dans un autre contexte, le retour de la vignette, mais là, la vignette pour les voitures de collection. Bonjour Jean-Louis Blanc.
2: Bonjour.
22: Bonjour.
0: Bon, il y a un petit moment que c'est dans le tuyau, cette vignette pour les voitures de collection. Alors, pourquoi déjà vouloir une vignette pour les voitures de collection?
22: Mais c'est pas nous qui le voulons, c'est la très grande majorité des collectionneurs, parce que ça existe déjà en Allemagne, ça existe en Italie, ça existe en Belgique, et ça n'existait pas chez nous. C'est-à-dire un signe distinctif qui permet de reconnaître les véhicules de collection parmi les autres. Un signe que les collectionneurs pourront apposer sur leur pare-brise, qui est original, qui est vert, qui ressemble à rien d'autre, et qui donc signale l'existence de ce véhicule, et surtout que ce véhicule est un véhicule de collection avec tous les soins qui vont avec de la part de son propriétaire.
0: Oui, alors voilà. Pour parler de la vignette en elle-même, c'est vrai qu'elle ressemble aux vignettes d'époque. Elle a cette forme octogonale avec l'année du véhicule dessus.
22: Voilà, c'est pas une taxe.
0: Voilà. et puis il y a un petit code barre qui permet aux forces de l'ordre, par exemple, si vous êtes dans une ZFE, de voir tout de suite si c'est un véhicule qui a le droit d'être là ou pas.
22: Oui, voyez, oui, c'est pas un titre de circulation, hein. C'est pas un titre de circulation, c'est simplement une indication.
0: Identification, voilà.
22: Identification du véhicule.
19: Quelle couleur?
22: Elle est verte.
19: Ok.
22: Elle est pas mal.
0: Ouais. Alors, on dit véhicule de collection, mais est-ce que il faut obligatoirement une carte grise portant la mention véhicule de collection pour l'obtenir?
22: Ah oui, absolument, parce que c'est donc ici c'est un véhicule qui doit avoir plus de 30 ans, qui ne doit plus être fabriqué et qui doit être dans sa configuration d'origine. Vous voyez dans quoi ? C'est les trois conditions qui permettent au collectionneur d'obtenir une carte grise de collection.
0: D'accord.
22: Le véhicule change de nature. C'est un moyen de transport et ça devient un élément de patrimoine quand il passe en collection.
0: Ah. D'accord.
22: Avec quelques particularités juridiques associées à ce statut. Le contrôle technique n'est que tous les 5 ans. Les véhicules roulent très peu, en fait. Là, en moyenne, ces véhicules roulent 10 fois ou 15 fois moins que la moyenne. Donc, c'est vraiment c'est un très, très, très faible part de la circulation. Mais surtout, ils ne peuvent pas être obligatoirement détruits, vous savez, en matière d'assurance, si les réparations...
0: Oui, s'il y a un accident grave, oui.
22: Voilà, exactement. Voilà. Ouais. Donc, ils ne peuvent pas être détruits sans l'accord du propriétaire. Ouais. Et ça, c'est très important pour la plupart des collectionneurs.
0: Bon, ça veut dire que si j'ai une vieille Renault 12, mais qu'elle n'est pas en carte grise de collection, je ne pourrais pas avoir la fameuse vignette.
22: Non. Ah ben non, c'est toujours un moyen de transport votre voiture.
2: D'accord. Après, on a toujours tout intérêt de la faire passer, cette fameuse Renault 12.
0: Oui, il y a beaucoup d'avantages, on en a déjà parlé. Oui. Il y a plus d'avantages que d'inconvénients aujourd'hui étant en carte grise de collection, sauf si vous bossez avec votre voiture. Si votre Renault 12 vous sert à faire la tournée de je sais pas quoi.
2: Des Grands-Ducs.
0: Pourquoi pas.
2: Pour livrer des vins.
0: Jean-Louis Blanc, est-ce qu'elle est obligatoire cette vignette ?
22: Non, elle est facultative. Elle est facultative. C'est à la volonté de chaque collectionneur de l'acheter ou pas. Elle est abordable. Hein. Elle coûte 15 euros.
0: Et on la commande où ? À la FFVE ?
22: Sur le site de la FFVE, oui. Il n'y a pas de bug. Elle est ouverte depuis 4 ou 5 jours. Il n'y a pas eu encore un seul bug. Donc ça devrait.
2: Waouh, bravo !
22: voilà.
0: Formidable. Comme l'ancienne vignette, il faut la renouveler ?
22: Celle-là est valable 5 ans. Elle est valable 5
2: ans.
22: C'est
2: bien.
22: Voilà, oui. C'est une dépense très très très modique. Et
2: combien ?
22: Parce que vous savez, c'est
0: 15 euros.
22: 15 euros, oui, donc c'est rien. Mais les véhicules peuvent changer de catégorie, ils peuvent revenir à un usage normal. C'est possible aussi.
0: Oui, on peut, contrairement à une vieille légende, c'est vrai qu'un véhicule en carte grise de collection peut repasser en carte grise normale.
2: D'accord.
22: Okay. Bien sûr, avec évidemment contrôle technique clé, mais c'est normal. Oui,
0: on est bien d'accord. C'est le même prix quel que soit le véhicule, parce qu'autrefois, la vignette se différenciait d'un modèle à l'autre avec des prix.
22: C'est une taxe.
0: D'accord.
2: Je répète, ce n'est pas une taxe.
0: Eh bien, Jean-Louis Blanc, justement, j'ai une question. J'adore être l'avocat du diable dans cette émission. Ça n'est pas une taxe pour l'instant, mais est-ce que c'est pas la porte ouverte justement à une future taxation ?
22: Mais pourquoi voulez-vous ça ?
0: Parce que le gouvernement cherche un peu d'argent, ça vous a pas échappé.
22: Nous savons tous.
2: C'est pas faux.
22: Mais j'ai vu que parfois les véhicules de collection avaient été cités dans le projet de taxe d'impôt sur la fortune improductive, vous savez ?
0: Ah oui.
22: Improductive, qui remplacerait l'impôt sur la fortune immobilière. Mais c'est tout sauf improductif, les véhicules de collection. C'est une économie aujourd'hui. C'est
0: bien sûr.
22: L'emploi.
0: Mais
22: c'est
0: bien 4 sûr.
22: Milliards d'euros d'affaires, ça fait vivre le tourisme, ça fait vivre les hôtels, ça fait vivre
2: donc bien
22: c'est
2: sûr.
22: Tout ça fait productif, c'est vraiment ça fait vraiment partie de la vie économique. Hein.
0: Déjà le libellé de cette taxe, mais c'est ridicule, improductif. Vous imaginez que les gens qui ont de l'argent le laissent sous le matelas dans leur chambre ? Non, c'est de l'argent qui sert justement à accorder des prêts dans les banques. Enfin, c'est d'un ridicule. Donc ça, vous nous garantissez que ça n'arrivera pas. Les véhicules de collection ne seront pas intégrés dans le patrimoine. Vous ne savez pas.
2: En tout cas, vous vous battez contre.
0: Comment déterminer le prix d'une voiture de collection? Franchement, c'est extrêmement compliqué. Ça dépend du véhicule, du marché, de l'état, du véhicule.
22: Bien sûr.
0: Donc on voit la difficulté de faire des cotes d'ailleurs. Donc je vois pas comment il pourrait s'en sortir s'il décidait d'attribuer une valeur à ce genre d'objet. C'est un peu compliqué.
22: Parlons pas de taxes, parlons plutôt des. Il y a déjà 270 villes et villages qui se sont déclarés favorables à l'accueil chez eux sur une place au centre village.
0: Ça c'est très bien.
22: Collection, voilà. Donc c'est ça qui est.
2: On veut les noms.
0: C'est notre patrimoine.
22: Et les clubs les connaissent. Et tous les jours, il y a de nouvelles candidature à cette, au, ce label de ville d'accueil des villes de collection.
0: D'accord.
22: Non,
0: en tout cas, mais si on commande beaucoup de vignettes, on peut avoir un prix ou c'est 15 euros? Non, parce que j'ai un ami collectionneur qui est assis sur mon siège et peut-être qu'il en a beaucoup à commander.
2: Bon, bah, en tout cas, allez. Merci beaucoup Jean-Louis.
0: Merci Jean-Louis Blanc, président de la Fédération française des véhicules d'époque.
2: Qui était avec nous pour nous parler de cette fameuse vignette voiture de collection.
0: Que vous pouvez donc commander sur le site de la FFVE. Et c'est vrai qu'elle est pas moche. Hein.
2: Ouais.
0: Donc,
2: non, elle est verte.
0: Elle a un petit côté rétro qui est bien, avec l'année du véhicule qui est écrit, cool. Puis un petit code barre.
2: Enfin, il vous en faut quelques-unes.
0: Ouais, ouais.
2: Mais c'est bientôt Noël en même temps, vous pouvez passer une commande.
0: Un cadeau à 15 euros, ça va.
2: Allez, on fait une pause et puis on va parler de Pay by Phone. Je ne sais pas si vous habitez dans une ville où il y a besoin de payer son stationnement. Pay by Phone est une application.
0: Vous connaissez des villes où il n'y a pas besoin de payer le stationnement?
2: Oui, Calais. Calais, elle a enlevé le stationnement payant de quelqu'un d'intelligent.
0: Ça va. Oui, ouais, ça va. Non, mais là, vous prenez un PV si vous dépassez. Non, mais ça limite la durée aussi.
2: Non, mais il y a des villages.
0: Ah oui,
2: il y a des petites bourgs qui n'ont pas de paiement. Donc, en tout cas, tout ça pour vous dire que si vous êtes dans une ville où vous ne connaissez pas Pay by Phone, restez. Et si vous connaissez Pay by Phone, restez. Donc, conclusion, restez.
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16: Nous voici arrivés dans le dernier quart d'heure de notre rendez-vous. Je vous rappelle que si vous avez des questions à poser, puisqu'on accueillera l'un d'entre vous avant la fin de cette émission, vous pouvez nous écrire jeparticipe@sudradio.fr et vous mettez bien on parle auto dans l'objet de votre mail ainsi que toutes vos coordonnées. Tout de suite, en tout cas, c'est pas elle qui nous a écrit, mais nous avons voulu en savoir plus. On accueille tout de suite Sylvia Colloc, qui est présidente de France de Pay by Phone. Bonjour Sylvia.
17: Bonjour Sylvia.
18: Bonjour.
16: Alors bon, on va juste expliquer,
17: ceux qui,
16: voilà,
17: ouais,
16: qui connaissent
17: ceux
16: pas.
17: Qui habitent en province et qui ont la chance de
16: en
17: pas
16: région.
17: Payer en région et qui ont la chance de pas payer le stationnement, et expliquez-leur ce que c'est que Pay by Phone.
16: Une super application qui m'a fait gagner de l'argent. En tout cas pas en perdre.
18: Exactement, vous avez tout résumé. C'est une super application qui existe maintenant depuis plus de 15 ans en France et qui permet de payer à distance son stationnement. Et donc quand on dit à distance, ça permet aussi de le prolonger à distance si vous êtes en train de faire du shopping, si vous êtes en rendez-vous et que ça s'éternise ou que ça se prolonge, eh bien, vous n'avez pas besoin de courir et retourner à l'horodateur, vous pouvez prolonger à distance votre stationnement. Et de la même façon, bah, si votre rendez-vous s'est écourté ou si vous rentrez plus tôt, et vous revenez à votre véhicule et vous pouvez stopper votre stationnement.
17: Bon, Sylvia, la question qui fâche avant de parler de Trouve ma place, on comprend tout de suite de quoi ça parle, Trouve ma place. J'ai vu un sujet cette semaine sur TF1 sur justement certaines applications qui prennent une commission sur le prix du stationnement. C'est le cas de Pay by Phone ou
16: alors,
17: pas?
16: Alors, c'est pas vraiment une commission. Si je peux me permettre, je peux être votre défendresse, Sylvia. C'est qu'en quand vous avez, moi ça m'arrive souvent, quand vous prenez un
17: des
16: abonnement.
17: Des fonctionnalités supplémentaires.
16: Non, c'est pas ça. C'est quand quand tu payes ton stationnement. Ouais. Il y a un moment, tu vas recevoir par exemple un SMS pour te dire attention, votre stationnement s'arrête dans 10 minutes. Etc. Donc c'est tout ça que tu payes en plus, c'est des services.
17: Oui, c'est des services.
16: C'est des services.
18: Exactement. Ce sont des services qui sont optionnels.
16: Voilà.
18: Et ça, je tiens bien à le préciser, ils sont vraiment optionnels. Ils ne sont pas mis d'office et c'est l'utilisateur qui choisit ou pas de les activer. Et donc c'est clairement indiqué dans l'application.
16: Et on peut les enlever à tout moment.
18: Et on peut les enlever à tout moment.
16: Alors juste une chose, Sylvie, un peu cher, 50 centimes le SMS.
18: Alors, c'est pas 50 centimes de SMS, c'est tout le 25 service. Centimes. C'est, voilà. Ouais. Parce qu'il y a deux types de SMS. Il y a un SMS de rappel qui vous permet d'être alerté avant la fin de votre session de stationnement. Et donc, ça permet quand même d'éviter les amendes parfois si on oublie de prolonger son stationnement. Et il y a le SMS de confirmation. Et donc, si vous cochez les deux, effectivement, potentiellement, ça peut aller jusqu'à 50
16: centimes. Voilà. J'ai eu ça.
18: Mais bon, là, on parle par exemple du cas de Paris. Quand vous savez qu'un FPS à Paris, ça peut être
16: 35 à 50 euros. Ouais.
18: 150 euros.
17: 150
18: aussi.
17: Euros.
18: Donc,
17: ouais.
18: 25 centimes ou 50 centimes comparé à 150 euros.
16: Non, et puis on est d'accord, puis ça prévient. Moi, je suis en rendez-vous, ouais. ça prévient.
18: Et c'est
16: attention.
18: Vraiment optionnel.
16: Ouais, c'est ça. Voilà. Non, mais c'était.
17: Ça sera aussi une option, Trouve ma place alors.
16: Ah, ça, c'est génial.
18: Alors, Trouve ma place, pour l'instant. Non, c'est une option dans le sens où on n'oblige personne à l'utiliser. Moi, je conseille à tout le monde de l'utiliser, en tout cas là où c'est disponible, bien évidemment, parce que c'est très très très pratique. Aujourd'hui, c'est disponible dans le quartier.
16: On explique. Oui. Expliquer parce qu'on n'a pas commencé par ça, ce serait bien.
18: C'est disponible aujourd'hui donc dans le quartier des Batignolles dans le 17e arrondissement de Paris et c'est une solution qui permet de trouver en fait sa place une place de stationnement disponible dans le quartier des Batignolles. Donc il suffit de regarder sur la carte qui est disponible dans l'application Pay by Phone et on a mis en place un code couleur qui va de bleu jusqu'à rouge, bleu étant les zones dans le quartier des Batignolles, dans des tronçons de rue dans lesquels on a le plus de chances de trouver une place disponible. Jaune, c'est probabilité moyenne. Évidemment, rouge, une probabilité inférieure à 10% de trouver une place de stationnement.
17: Oui, alors ça fonctionne avec, en fait, c'est grâce aux réverbères qui sont équipés
18: exactement.
17: D'un système qui arrive à reconnaître, grâce à l'IA, j'imagine, les voitures en stationnement.
16: C'est génial. C'est-à-dire que c'est vous qui avez installé ça sur les réverbères?
18: Alors non, c'est un partenariat entre la mairie du 17e et une société qui est aussi une société française qui s'appelle UpCity. Et cette société donc a installé ses capteurs sur les réverbères lors de travaux de rénovation. Et ces capteurs donc qui enregistrent un certain nombre de données qui sont complètement anonymisées. C'est important de le préciser. Et nous on récupère donc une partie de ces données qui nous permet donc d'afficher la disponibilité des places sur les tronçons de rue dans ce quartier.
17: Vous l'avez expérimenté à titre perso ?
18: Oui.
16: Alors,
18: j'y étais pas plus tard que ce matin. Ouais, ça fonctionne bien. Ouais. Ça fonctionne bien.
17: Bon, alors le projet pilote pour le moment, c'est vrai que c'est un tout petit quartier. Enfin, c'est un tout petit quartier. C'est un quartier
16: Batignolles,
17: de Paris, les Batignolles.
18: C'est un quartier dense. Ouais.
17: Mais j'imagine que vous avez parce que Pay by Phone est présent à peu près partout en France, donc vous avez sans doute d'autres projets pilotes qui vont s'ouvrir et puis ça va se développer. On est d'accord.
18: Bah écoutez, on espère, nous on est présents effectivement dans 260 villes en France, donc avec des centres urbains qui sont très très denses. Donc on espère que cette première expérimentation va pouvoir s'étendre dans d'autres collectivités. Mais bon, ça ne dépend effectivement pas que de nous, puisque comme on vient de l'expliquer, il y a la présence de ces capteurs qui est nécessaire.
16: C'est vraiment une super idée, hein. Franchement, je ne vais pas encore aller dans le quartier des Batignolles, mais je vais y aller rien pour le test.
17: Exprès, ouais, pour
16: tester.
17: Mais est-ce que ça fonctionne sur votre... Est-ce que c'est... comment on met en route d'ailleurs cette application Trouve ma place? C'est automatique quand on est dans le quartier ou ça?
18: Quand vous ouvrez l'application Pay by Phone, vous avez un encart qui affiche cette fonctionnalité Trouve ma place et il suffit pareil de cocher et vous allez avoir sur le quartier des Batignolles le plan qui s'affiche avec les zones de couleur. Donc
17: d'accord.
18: C'est une simple utilisation.
17: Ça coûte combien?
18: Rien du tout. Ça vous fait économiser énormément de temps. Ouais. Donc,
17: Sylvia Collode, je vous repose la question parce que je pense que vous avez pas bien entendu. Combien ça coûte?
16: Non mais c'est
18: à l'utilisateur.
17: Mais c'est gratuit.
18: À l'utilisateur, ça ne coûte rien.
17: C'est gratuit. Vous faites des économies parce que c'est quoi? C'est 40% des voitures qui circulent en agglomération qui cherchent une place. C'est un truc comme ça. Hein. Je crois que c'est complètement hallucinant.
18: Oui, c'est de l'ordre de 30 à 40%. Il y a même des études qui indiquent que le temps perdu dans les grandes agglomérations, le temps perdu, la moyenne, c'est 17 heures par an
16: c'est
18: à chercher une place de stationnement.
16: Oui, que ce soit à Paris, à Bordeaux, à Montpellier, à Lyon, à Grenoble,
17: du bruit,
16: partout.
17: De la pollution.
18: C'est de la pollution. Exactement. Ah, bah donc, oui. Ça participe aussi à l'amélioration des conditions environnementales.
16: Sylvia Colloc, j'ai ouvert mon appli exprès pour faire mon radio achat sur Sud Radio. Effectivement, gagner du temps pour vous garer dans le 17e pour l'instant, mais évidemment, ça viendra partout ailleurs. C'est bien notifié et c'est très clair. Hein, on peut pas le louper. Hein. Ouais. Non, mais c'est bien. Ouais. Puis l'appli s'est refait une petite beauté. Elle est magnifique.
17: Et puis avec un code couleur, à moins d'être complètement daltonien, en quel cas, vous allez vraiment être très handicapé entre le bleu et le rouge.
18: Non, mais justement, parce que peut-être que il y a une question qui nous est souvent posée, mais pourquoi vous avez mis bleu alors qu'on s'attend à avoir du vert, hein, en disant si c'est plutôt disponible, ouais. le vert est mieux. Mais justement parce que vous l'avez noté, notre application s'est refait une beauté, ouais. Et on a amélioré énormément de choses sur la partie accessibilité dans les contrastes, et il s'avère que du vert jaune rouge ça passe pas bien en termes de contraste, et il y a beaucoup de personnes qui distinguent pas bien le vert et le rouge, alors que le bleu est mieux accepté. Donc c'est pour ça qu'on a choisi cette couleur.
16: Grâce à vous.
17: Est-ce qu'il y aura une application en braille pour les aveugles?
16: Non, mais c'est pas ça. Mais grâce à vous maintenant, grâce à Pay by Phone, on va voir la vie en bleu. C'est cool quand même.
17: Ça, bon, c'est
16: en tout
17: bien.
16: Cas, bravo. Bravo.
17: Merci beaucoup, Sylvia Colloc. Et dès que vous ouvrez d'autres villes, vous venez, on en parle.
18: Oui, avec plaisir.
16: Parce
18: avec
16: que plaisir. Paris n'est pas la France et que nous sommes écoutés de partout. On vous embrasse, on vous souhaite un bon week-end. Allez, on va finir cette émission en compagnie de Thibaut qui a une question à nous poser.
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16: Bonjour Thibaut.
17: Bonjour Thibaut.
3: Bonjour Laurent, bonjour Jean-Luc.
16: Comment ça va?
3: Ça va, impeccable.
16: Et vous êtes où?
3: À Arès, c'est nord du bassin d'Arcachon.
16: Ouais, il me semblait qu'il n'y avait pas un accent, mais il y avait une petite pointe qui m'a donné envie d'huître, là.
17: Nord du bassin d'Arcachon. Ouais. Vous allez manger des huîtres à midi, j'espère.
16: Ah ouais.
17: Voilà, là, avec des petites saucisses, là. Comment ça s'appelle, les petites saucisses?
16: Les crépinettes.
17: Non?
16: En Charente-Maritime, on appelle ça des crépinettes.
17: Ouais, mais au bassin d'Arcachon, il y a un autre.
16: Huîtres et crépinettes, ouais, je sais pas.
17: Oh. Oh là là, bon, vous me faites envie, arrêtez, je salive déjà.
16: Bon Thibaut, on n'est pas là pour parler d'huîtres et de crépinettes, mais on vous écoute.
17: Bon, on vous écoute.
3: Mais voilà, alors j'appelais Jean-Luc parce que en fait j'ai mis ma voiture au contrôle technique il n'y a pas longtemps. C'est un Kuga FlexiFuel de 2019. Et en fait, vu qu'il totalise aujourd'hui 115 000 km, je me posais la question de savoir si c'était une bonne idée de le garder ou de le vendre pour un autre véhicule avec tout un tas de... j'avais mis dans le mail un cahier des charges.
17: Oui, vous avez mis... Il y en a 5 km de long. Mais ça va, vu que j'ai appris à lire récemment, j'arrive à m'en sortir maintenant. Donc, alors, déjà, le Kuga, à l'époque, vous l'aviez acheté, pourquoi? Parce que il était un peu tout seul sur le marché. Hein. C'était le seul modèle neuf FlexFuel qui était vendu en France à la fin des années 2010. Et c'était pas le meilleur véhicule FlexiFuel en plus. Hein. Donc, c'est un vieux moteur qui avait été adapté à l'éthanol, au super éthanol E85, et qui est, je sais pas combien vous consommez, mais il est un peu gourmand, le bestiau.
3: C'est ça, c'est ce que je me suis rendu compte au fil des années. Moi, je l'ai acheté, c'était une fin de Aloha, donc je l'ai acheté d'occasion, il avait 40 000, je crois.
17: D'accord.
3: Et c'est vrai que je fais du 11 litres au 100 à peu près, parce que je fais pas mal de villes.
16: Oula. Ah ouais.
17: Ouais. Ouais, alors vous faites...
3: Non, on sait que ça surconsomme.
16: Oui, mais c'est quoi, 20%, voilà. Pas autant, quoi.
17: Oui, il était gourmand, pas très performant, il fait 150 chevaux, le véhicule est assez lourd. C'est vrai que dans les relances, si vous devez doubler dans une côte, c'est pas extraordinaire. Donc, alors, si vous voulez changer, parce que dans ce que vous m'avez mis, on va gagner du temps, hein, vous m'avez parlé aussi, vous m'avez dit, je voudrais regarder également, alors, un Dacia Jogger GPL, parce que vous êtes grand, hein, vous faites 1m90.
3: C'est ça.
17: C'est ça, donc on peut pas vous conseiller une toute petite voiture.
3: Ben voilà.
17: Vous vouliez aussi éventuellement une Ford Focus FlexiFuel. Alors, le truc de la Ford Focus, vous mettrez 1m90 dedans, mais vous avez mis plus loin dans votre mail que vous voulez un grand coffre. Alors, vous voulez une petite voiture, un grand coffre. Ça n'existe pas. D'autant plus quand on mesure 1m90, si on transporte des gens derrière, on va reculer le siège.
16: Il y a un moment, il faut faire un choix.
17: En plus, si vous faites de la ville, alors je vais résumer tout. Hein. Si vous faites de la ville, la Focus FlexFuel, qui a une hybridation 48 volts, en ville, c'est pas l'idéal. Les hybridations faibles comme ça permet pas de gagner en consommation. D'ailleurs, cette voiture, en ville, elle consomme à peu près 10 litres au 100. Donc, franchement, vous n'allez pas gagner grand-chose par rapport au véhicule que vous avez. Il y a un bon choix, mais qui nécessite peut-être d'investir un peu de sous. C'est un Kuga aussi. Vous allez me dire, mais j'en ai déjà un Kuga. Mais bah oui, mais un Kuga de la génération d'après, hybride, flexifuel. Alors, celui-là, c'est le meilleur des deux mondes, parce que c'est ce qu'on appelle un full hybride en bon français, hein, donc une vraie hybridation, et qui marche en plus à l'éthanol, et qui, lui, a des consommations imaginées. On vient de parler de la Focus, qui est une voiture compacte. La Focus qui fait 10 litres au 100, je parle de consommation de super éthanol E85, 10 litres au 100 en ville, alors que le Kuga hybride flexifuel, lui, il a 6 litres en ville, alors que c'est une voiture plus grosse.
16: Ah ouais.
17: Hein, donc, vous voyez, la technologie, parfois, ça vaut le coup. Ça a du bon. Et même sur route, il a des consommations qui sont assez mesurées et franchement à utiliser. Moi, j'avais adoré cette voiture. Il y a, vous savez, sur le site, sur la chaîne YouTube de Sud Radio, il y a un gars qui fait des essais. Je crois qu'il y a une vidéo de l'essai de la Ford Kuga.
16: Il n'est pas assis sur ton siège?
17: Ouais, c'est ça. Regardez, il y a une vidéo du Kuga hybride flexifuel. Vous aurez toutes les infos dedans. Et alors, on peut en trouver d'occasion. Il y en a pas eu des millions de vendus, mais je pense que ça correspond exactement à ce que vous cherchez. Un véhicule où vous pouvez caser votre mètre 90 avec un coffre, avec une consommation plus faible et qui sera idéal à la fois pour faire de la ville et pour faire de la route. Mais va falloir casser un peu votre tirelire.
16: Bon, ça vaut le coup d'être bien regardé, hein.
17: Voilà. Okay. Donc faites un pari. Ce qui marche bien en ce moment, faites un pari avec votre femme que vous êtes sûr de gagner. Comme ça, peut-être que vous aurez de l'argent.
16: C'est ça. On vous souhaite un très bon week-end et puis on vous laisse regarder tout ça. Puis vous nous donnez des nouvelles si vous avez envie.
15: Eh ben ça marche, pas de souci. Merci beaucoup.
16: Avec plaisir.
17: Et puis bonne dégustation d'huîtres. Hein. Oh. Merci Thibaut.
16: J'adore le
17: Arcachon. Il m'a donné faim.
16: Ouais. Envie d'huîtres surtout.
17: Ouais, hein, moi aussi. J'adore les huîtres.
16: Bah, tu fais quoi là juste après l'émission? Avance tu toi maintenant. Eh ben on va aller manger des huîtres. On emmène tout le monde. Hein. On emmène on emmène Jamel qui réalise. On emmène Aude qui était au standard. On emmène la team. Et non, on vous emmène pas tout de suite parce que vous, il faut continuer d'écouter Sud Radio. Juste après, vous avez Parlons Immo avec Sylvain Lévy Valencier, bien évidemment. La suite des programmes. On vous souhaite un très bon week-end et on vous dit au week-end prochain.
17: Pourquoi pas.
16: Moi je dis oui.
17: Si on rentre du bassin d'Arcachon avec plaisir.
16: Ou alors on fait l'émission de là-bas.
17: Oui.
16: Allez, on arrive, les huîtres.
17: Ah mais je vais au Portugal, tiens, cette semaine je vais essayer la nouvelle Clio. Voilà, ça sera un essai bientôt. Donc vous savez tout.
16: Bon, allez bien, on va manger des huîtres.
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1: 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Bon week-end à tous. Il est midi.
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1: L'info avec vous, Léo Ardourel. Bonjour.
3: Bonjour à tous. Au grand feu, les grands moyens, Sébastien Lecornu demande le déploiement de l'A400M dès cet après-midi en Gironde. Cet avion militaire va pouvoir embarquer 20 tonnes de produits retardants, soit l'équivalent de 2 Dash ou de 3 Canadair. De quoi venir en aide aux milliers de sapeurs-pompiers qui tentent de maîtriser la propagation des flammes. Entre 30 et 40 000 hectares touchés aux abords du bassin d'Arcachon. Emmanuel Macron, lui, demande l'acheminement d'1,5 million de masques FFP2. Cet incendie hors norme a déjà provoqué l'évacuation d'au moins 140 000 personnes en Gironde et dans les Landes. 7 communes de l'agglomération de Bordeaux vont l'être de manière préventive ce samedi, a annoncé la préfète du département, Sophie Brocas, et en réponse des gestes de solidarité de la part des agriculteurs qui viennent en aide aux pompiers en transportant l'eau dans leurs tracteurs, ou des Girondins de Bordeaux qui organisent aujourd'hui une collecte de denrées redistribuées aux évacués. Le local de l'association situé à Bordeaux est ouvert jusqu'à 19h pour recevoir vos dons. La France n'est pas la seule touchée par les incendies. L'Espagne aussi brûle. 63 000 personnes évacuées. Le Premier ministre Pedro Sanchez est en déplacement dans les zones sinistrées. Il compte sur une baisse des températures ce week-end pour apaiser les flammes. Le vent, lui, reste instable. En ce premier week-end de chassés croisés, bisons futés, voies rouges sur tout le territoire dans le sens des départs. L'axe le plus encombré est l'A7 en Isère, puis l'A9 dans le Gard. Les routes qui filent vers l'ouest sont également largement empruntées. Bison Futé demande aux automobilistes d'éviter de traverser la Gironde et Biscarrosse. Depuis ce matin, 640 km de bouchons ont été enregistrés. Et puis l'avant-dernière étape du Tour de France, c'est parti du Bourdoisan pour les coureurs qui vont gravir de mythiques cols dans cette 20e étape, la plus difficile dans l'histoire du Tour depuis 1926, avec notamment l'ascension de l'Alpe d'Huez pour la deuxième fois. Hier, c'est le Slovène maillot jaune Tadej Pogacar qui s'est imposé juste devant le Français Lenny Martinez. Bonne journée à tous.
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4: Eh bien, bonjour à tous et merci d'être avec nous. Je suis ravi de vous retrouver pour ce nouvel épisode de Parlons Immo. Si vous êtes à table, il est midi. On est ravi d'être avec vous. On vous souhaite un bon appétit avec toute l'équipe de Radio Immo qui m'accompagne tous les samedis pour le 12-13h avec notre amie Bérénice de Villefloriot. Comment ça va, Bérénice?
5: Bonjour, ça va, Sylvain, et vous?
4: Et oui, moi je vais bien, mais
5: vous
4: mieux,
5: êtes en
4: ça,
5: forme.
4: Mieux, ça serait de la
5: gourmandise.
4: Ouais, comme je le dis tous les samedis, en tout cas, les gourmands, ils sont déjà à table. Grégoire Daricot, notre super producteur, comment ça va?
6: Je suis gourmand aujourd'hui, tout va bien.
4: Voilà, et bien sûr, le docteur Permin est avec nous pour justement parler du chantier du siècle. C'est Monsieur Éco-Rénovation chez Sofinco. Comment ça va, Laurent?
7: Merveilleusement bien.
4: Il est très en forme, notre Laurent. Au programme aujourd'hui, le marché de l'immobilier, bien sûr. On va parler de votre logement, de votre immobilier, un lieu où se croisent les propriétaires privés, les bailleurs sociaux, les investisseurs. Et pour en parler, on va justement recevoir un grand monsieur de l'immobilier qui est avec nous sur le plateau. Il s'appelle Michael Habitbol et il est le patron d'un groupe qui s'appelle Maurice Immobilier. On écoutera également nos auditeurs après avoir récolté leurs questions par SMS en envoyant IMO au 7-20-18. Et c'est avec vous, Bérénice Floriot, que nous verrons les questions de nos auditeurs. Vous êtes de plus en plus nombreux à nous suivre. On est ravis d'être avec vous. Et comme toutes les semaines, on va parler justement de ce qui nous a interpellés cette semaine. C'est quoi, Bérénice?
5: On va parler de la tempête Benjamin, vous savez, et de savoir de ce qui est prévu dans vos contrats d'habitation.
4: Eh oui.
5: Parce qu'il y a eu des gros dégâts dans certaines parties de la France.
4: Ouais, comme quoi bien s'assurer. Franchement, c'est toujours un pari gagnant. On parlera également en rénovation énergétique avec vous, Grégoire.
6: Oui, mon cher Sylvain, avec Laurent Permas, on va vous parler du fameux artisan RGE pour reconnu garant de l'environnement et de son rôle de plus en plus important. Et puis dans notre chronique Maison Saine, Sylvain, on verra pourquoi l'humidité dans votre logement peut faire exploser votre facture énergétique. Et enfin, je vous proposerai un tour de France des biens coup de cœur. On ira à Montpellier et à Rouen.
4: Eh ben écoutez, c'est super. Et tout de suite, les infos à retenir avec vous, Bérénice. Quel est le programme des news de la semaine?
5: Les locataires HLM qui deviennent propriétaires au bout de 20 ans de leur logement gratuitement. C'est une proposition d'un député qui ne passe pas. Le ministre du Logement a annoncé un plan d'urgence pour le secteur. Et enfin, une famille qui risque de se faire expulser de sa maison à cause de ses décorations d'Halloween.
4: On va commencer avec cette idée. qui a été imaginé en Absurdistan, hein, une mesure hors sol du dépité le dépité député Philippe Jubin.
5: Et oui, si les locataires des logements sociaux devenaient propriétaires gratuitement de leur HLM au bout de 20 ans d'occupation.
4: Cadeau.
5: Alors avec quelques conditions quand même, qu'ils aient payé les charges et les loyers et qu'ils n'aient pas causé de problème de voisinage. C'est l'idée que le député Philippe Jubin a proposée mardi en commission des finances de l'Assemblée nationale. Proposition, on peut le dire, Sylvain, étrange de la part d'un homme de droite, hein, parce que c'est un républicain.
4: Oui, ça doit être un croyant, un très grand croyant.
5: Oui, c'est perdu. Ouais. Évidemment, de nombreuses réactions. Beaucoup se sont insurgés, par exemple, le président de l'Union nationale des propriétaires immobiliers, Sylvain Grataloup, qui a trouvé cette proposition honteuse. Pour lui, il n'est pas question que l'immobilier devienne un cadeau pour certains seulement, payé par l'ensemble des contribuables. Parce que je vous le rappelle, le loyer d'un logement social qui est modéré est payé en partie avec nos impôts. Donc si au final, le locataire devient propriétaire gratuitement au bout de 20 ans de location, ça entraînerait une terrible injustice sociale pour ceux qui sont dans le parc privé. Et je tiens à préciser quand même que dans ce parc privé, 2,8 millions de personnes ont fait la demande d'un logement social. Demande, il faut le dire, qui n'aboutira jamais, hein, pour la plupart. Donc, terrible injustice qui serait contraire de la méritocratie. Combien de personnes en France travaillent et n'arrivent pas à être propriétaires? Cette proposition, pour moi, est une insulte à leur égard.
4: Surtout que c'est également une atteinte au droit de propriété garanti par la Constitution. On continue avec un plan d'urgence pour le logement qui devrait voir le jour, selon le ministre, tous vos ministres nommés de plein exercice, Vincent Jeanbrun.
5: Que vous allez rencontrer d'ailleurs très prochainement, Sylvain. Il a rappelé, oui, cette semaine que la situation est catastrophique en France pour le logement. Il manque 1 million de logements, selon lui, hein, si ce n'est plus. Des milliers de personnes n'arrivent pas à trouver un logement, des familles, des étudiants, des travailleurs, dont d'autres en ont de logement. Mais le loyer est une charge beaucoup trop lourde dans leur budget, faut penser à eux aussi. Bref, il faut beaucoup plus de logements en France. Le gouvernement souhaite donc mettre en place un plan d'urgence avec des mesures fiscales pour donner envie aux Français d'acheter un logement pour le mettre en location. Pourquoi, vous allez me dire, Sylvain? Eh bien parce que ça augmenterait l'offre de logements et ça ferait par conséquent baisser les loyers. Le plan d'urgence comprendrait aussi des simplifications. Alors, on n'a pas de détails précis à ce sujet, mais globalement, ce sera pour la construction de nouveaux logements. Ces mesures feront partie du budget 2026. Après, il faut qu'elles passent avec le budget.
4: Bien sûr, on termine très rapidement avec une histoire particulière qui se passe à Courcelles-lès-Lens dans le Pas-de-Calais.
5: Oui, Sylvain, qu'est-ce que vous allez faire vendredi prochain?
4: Je ne sais pas exactement, j'irai certainement à la pêche.
5: C'est Halloween. Sachez qu'une famille, justement, à Courcelles-lès-Lens, transforme chaque année depuis 30 ans sa maison avec des décorations incroyables et des animations. C'est vraiment devenu l'événement du coin à ne pas manquer. Alors, dimanche, c'était la soirée de lancement de cette année, sauf que ça a dégénéré, hein, puisque ça a quand même rassemblé plus de 300 personnes, hein, qui se sont rendues devant la maison pour voir les animations. Donc forcément, il y a eu des débordements, il y a eu des problèmes de circulation, des gens qui se sont un peu disputés. Il y a eu des plaintes, notamment des voisins. Résultat, lundi, un commissaire de justice mandaté par le bailleur, hein, puisque la famille est en location, est venu pour dire à la famille, bah voilà, il faut absolument que vous cessiez ces animations, sinon le bail pourra être rompu. Eh bien,
4: il n'y aura plus de
5: lapin. Alors moi, j'ai regardé des petites vidéos, j'ai vu, il y avait un lapin maléfique qui se promenait avec une hache, qui courait après les gens, il y avait un Père Noël avec une tronçonneuse, donc tout ça, c'est fini. En revanche, les décorations d'Halloween pourront rester.
4: Eh bien écoutez, un peu de baume au cœur dans ces animations. Merde. Si, Bérénice, et tout de suite, on va attaquer le chantier du siècle.
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4: Avec vous, Grégoire.
6: Allez, bonjour Laurent Permas.
7: Bonjour Grégoire.
6: Merci d'être avec nous, Laurent. Alors cette semaine, on s'intéresse à une figure incontournable de la rénovation énergétique, l'artisan RGE pour reconnu garant de l'environnement. J'en profite pour passer un petit coucou à notre ami Jean-Marie Bordry, il adorait cet acronyme. Trois lettres, Laurent, qu'on entend souvent, mais que signifie-t-elle vraiment pour vous, particuliers qui nous écoutez? Pourquoi ce label est-il si important en 2025? Et surtout, qu'est-ce que ça change dans vos projets? On en parle donc avec vous, Laurent. Qu'est-ce que signifie RGE?
7: Pour un samedi matin, c'est bien, hein, proche de l'appétit. Donc, c'est plein de questions. Grégoire, en fait, le label RGE, ça signifie reconnu garant de l'environnement. C'est un label officiel, hein, délivré aux artisans. Donc, c'est le gouvernement qui le pose, qui sont formés et certifiés pour réaliser des travaux de rénovation énergétique. Alors, c'est quoi ces travaux? C'est l'isolation, le chauffage, énergie renouvelable. C'est simple, si vous voulez bénéficier d'aides publiques comme MaPrimeRénov, MaPrimeAdapt aussi, et les certificats d'économie d'énergie, hein, les C2E qui sont là privés, eh bien, vous devez passer par un artisan RGE, sinon vous n'aurez pas ces primes.
6: C'est une condition obligatoire. Bon, Laurent, c'est très bien que je vous ai sous la main parce que il y a une enquête qui a été récemment publiée, Opinionway pour Sofinco, publiée en octobre, et ces artisans RGE sont de plus en plus sollicités, c'est ça ?
7: Oui. En fait, ces chiffres sont très intéressants parce que l'artisan qui est tiers de confiance, en fait, 90% des artisans qui ont été interrogés ont l'intention de renouveler leur label RGE. Alors attention, il y en a 53 000 sur 500 000. Hein. Ouais. Donc, vous voyez, il y a encore un gros travail de sensibilisation pour justement accompagner les Français et pouvoir compléter avec des aides. Donc, 74% d'entre eux et plus de la moitié de leur activité concerne déjà la rénovation énergétique. Donc ça, c'est plutôt bon signe. C'est devenu leur cœur de métier. Et ce qui est encore plus intéressant, c'est ce qu'ils disent au niveau des pros et de leurs clients. C'est notamment 71% des artisans estiment que les démarches pour obtenir les aides constituent un frein et 73% constatent que le manque de moyens pousse leurs clients à refuser ces devis. C'est trop compliqué et on le rappelle, hein, les artisans montent les dossiers en fait de MaPrimeRénov et des C2E. Et donc pour eux, bah, c'est un travail supplémentaire et c'est une complexité notamment aussi pour leurs clients.
6: Ah, c'est vrai qu'on en parle souvent dans notre chronique, Laurent. Le problème, c'est pas seulement les travaux ou les prix, mais c'est ce que vous dites, hein, c'est la complexité du financement.
7: Absolument, c'est-à-dire qu'il y a un vrai sujet et un vrai besoin d'accompagnement. Hein. Beaucoup d'artisans aimeraient pouvoir proposer à leurs clients une solution clé en main, hein, une espèce de point d'entrée unique, avec un montage de dossiers simplifié, une avance immédiate des aides, parce que c'est la trésorerie aussi que supporte l'artisan, hein, et puis un crédit ou un paiement échelonné pour le reste, hein, pour ce qu'on appelle le financer le reste à charge. Ouais. Et ça permet à l'artisan d'être garant de l'ensemble des dispositifs et pouvoir mener à bien en fait ce chantier.
6: Pour nos auditeurs, qu'est-ce qu'on doit retenir de cette étude ?
7: Bah, en fait, quatre choses. La première, en tout cas, c'est de choisir un artisan RGE. C'est indispensable pour accéder aux aides. On le rappelle jamais assez. Cette liste est notamment disponible sur maprimerénov.gouv ou France Rénov. Ne pas hésiter à lui demander s'il peut vous accompagner dans les démarches ou vous orienter vers un tiers de confiance, notamment un Mon Accompagnateur Rénov ou France Rénov. Anticiper le financement global, hein, et pas seulement le montant des aides. Attention. Et là aussi, l'artisan peut vous conseiller. Et puis faire surtout un audit énergétique. En amont, c'est beaucoup plus précis qu'un DPE pour pouvoir prioriser vos chantiers et notamment l'impact pour baisser votre facture énergétique.
6: Ouais, on le voit bien, hein, derrière un bon artisan, il y a aujourd'hui bien plus qu'un chantier. Faites-vous accompagner. Merci Laurent.
7: Merci Grégoire.
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4: On revient dans quelques instants. On a pris une petite pause pour répondre aux questions de nos auditeurs. Avec vous, Bérénice de Bulforio, on va parler de...
5: De certains dégâts causés par la tempête Benjamin et de ce qu'on peut faire avec son assurance habitation.
4: Et nous aurons le plaisir ensuite de recevoir Michael Abitbol, le patron de Mauricie Immobilier. À tout de suite.
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1: Eh bien les amis, voilà, si vous êtes à table, on vous souhaite un bon appétit dans ce week-end un peu pluvieux dans certaines régions de France, mais en tout cas, on est bien, on est là pour parler de votre logement. À tous ceux qui nous rejoignent, vous êtes sur Sud Radio, dans Parlons Immo. On va parler justement de votre logement et on va répondre surtout à la question qui nous a été posée à vous, avec vous, Bérénice de Villefleurio.
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1: Et oui les amis, ça vous concerne et ça vous concerne toutes les semaines avec un SMS que nous avons reçu, Bérénice.
2: Et oui, c'est Maxime qui dit « Bonjour, j'habite du côté de Royan en Charente-Maritime et avec la tempête Benjamin, mon portail a été complètement arraché par le vent, on a eu des rafales terribles et plusieurs de mes voisins ont eu aussi des dégâts. J'ai essayé de retrouver mon contrat d'assurance habitation mais impossible de mettre la main dessus et en plus j'arrive pas à joindre mon assureur. Je suppose qu'ils sont débordés avec tous les sinistres. Je me demande si mon portail peut être pris en charge par mon assurance habitation et j'ai entendu parler de la catastrophe naturelle sur votre radio. Est-ce que ça change quelque chose ? Si Benjamin est classé en catastrophe naturelle, franchement, je ne sais plus quoi faire. Merci de votre aide. Alors, pour y répondre, on accueille notre expert, Tristan de la Martinière, président fondateur de Jiva. Bonjour Tristan.
3: Bonjour.
2: Alors Tristan, pour répondre à la question de Maxime, est-ce que le portail fait forcément partie de l'assurance habitation ? Comment savoir ?
3: Alors malheureusement, non, il ne fait pas forcément partie de l'assurance habitation. En fait, il y a deux conditions normalement qui doivent être remplies pour garantir le fait qu'il soit pris en charge. La première, c'est est-ce que la garantie événement climatique a été souscrite ? C'est pas une garantie obligatoire. Et du coup, vérifier effectivement dans son contrat si on a bien souscrit cette garantie. La deuxième, c'est voir si le portail a fait partie, intégralement parlant, en tout cas d'une déclaration à l'assureur, ou s'il n'est pas exclu de facto dans les garanties comme un bien immobilier à part entière.
2: D'accord, donc pour cela, il faut qu'il vérifie son contrat en fait, il faut le retrouver,
3: ou il faut qu'il appelle. Ouais. Il n'y a pas de choix, il faut vérifier son contrat. Donc, je rappelle que les contrats, c'est deux parties très importantes. Hein. Les conditions particulières, c'est là où vous avez votre adresse, le prix, etc., toutes vos données personnelles. Et puis, les conditions générales, qui sont généralement le gros document de 60 à 80 pages, qu'on n'a pas très envie de lire, mais qui sont in fine les règles du jeu, j'ai envie de dire, de l'assurance, et qui précise justement ce qui est pris en charge et ce qui n'est pas pris en charge.
2: Donc en fait, vous conseillez de lire ce contrat pour être sûr et certain qu'on n'oublie rien et pour prévoir en tout cas.
3: Alors, on joue toujours mieux à un jeu quand on a lu la règle du jeu, c'est vrai. Donc je ne peux que conseiller de lire les conditions générales. À défaut, renseignez-vous auprès de votre assureur. C'est son rôle que de vous accompagner, de vous conseiller sur ces sujets-là.
2: Alors, la tempête Benjamin pourrait-elle être classée en catastrophe naturelle ? Et qu'est-ce que ça changerait ? Qu'est-ce que ça impliquerait, justement, concrètement, pour l'assurer ici, pour Maxime, par exemple ?
3: Alors, elle pourrait être catégorisée en catastrophe naturelle. Hein. Je rappelle que c'est l'État qui décide si un événement est catégorisé catastrophe naturelle ou non. Ça change pas mal de choses. La première chose, c'est, je vous ai dit en préambule, que il fallait vérifier si la garantie événement climatique a été souscrite ou non. La garantie catastrophe naturelle, elle est obligatoire dans le contrat d'assurance habitation. Donc, tout le monde l'a. Donc, ce sujet-là de savoir si la garantie est présente ou non, il n'existe pas. Ça, c'est la première chose. La deuxième chose, c'est que effectivement, on va pouvoir indemniser certaines parties. Vous parlez du portail, on peut parler des dépendances, on peut parler d'immobilier. Certaines parties de la maison qui sont considérées comme immobilières de manière plus facile sur de la garantie catastrophe naturelle à partir du moment où il y a un arrêté de catastrophe naturelle qui a été pris. Maintenant, deux choses à savoir quand même. Hein. La catastrophe naturelle en tant que telle, c'est un événement qui est à la discrétion de l'État. Hein. Donc c'est lui qui décide si oui ou non cet événement fait partie d'un événement catastrophe naturelle. Et puis, je dirais que la deuxième chose, c'est que souvent les franchises en catastrophe naturelle sont assez élevées. Hein. C'est l'État qui le détermine de nouveau. C'est 380 euros systématiquement, ce qui devient plus cher que les franchises naturelles des contrats d'assurance habitation.
2: Très clair. Juste rapidement, en deux mots, Tristan, quand est-ce qu'on saura si Benjamin est reconnu catastrophe naturelle ?
3: En fait, le processus, c'est les mairies qui sont concernées, qui font la demande derrière auprès de l'État. Ouais. Ensuite, il y a une période d'analyse.
2: D'accord.
3: Et globalement, ça met entre 4 et 12 semaines avant d'être déterminé.
2: 4 à 12 semaines. Merci beaucoup, Tristan de la Martinière, président fondateur de Jiva.
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0: Et tout de suite, c'est l'heure de recevoir notre invité qui est avec nous sur le plateau. Bonjour Michael Abitbol.
1: Bonjour Sylvain.
0: Alors, je suis ravi de vous recevoir, je vous connais depuis très longtemps. Vous êtes le fondateur du réseau Maurice Immobilier qui regroupe 14 agences immobilières. Et on va voir avec vous les tendances, les prix, les bons plans, les conseils pratiques pour acheter, vendre ou louer. Alors, question d'abord, comment vous jugez la relance du marché immobilier et quels sont les grands signaux que vous, en tant que professionnel, vous observez?
1: Alors nous, aujourd'hui, sur le marché de l'immobilier, on voit un petit regain depuis quelques mois, depuis la baisse des taux, on voit qu'il y a un regain d'intérêt de la part des acheteurs. On a quand même une demande qui est beaucoup plus croissante qu'auparavant. Depuis 2-3 ans, on a vécu une période assez difficile avec un volume de transactions qui a énormément baissé. Là, depuis quelques mois, on voit un regain qui est quand même assez important. Maintenant, ça reste fragile. Il faut prendre en considération que les acheteurs aujourd'hui ont l'embarras du choix. Ils se laissent vraiment le temps de trouver des produits qui répondent à leurs demandes en termes de prix et de caractéristiques. Donc, il y a un regain, mais le regain n'est pas encore assez dynamique pour parler de regain général.
0: Est-ce que cette baisse, cette crise qui a touché également la transaction sur le marché sur lequel vous êtes, ça a été uniquement la hausse très brutale des taux qui a entraîné cela, ou il y a plutôt un contexte général morose économiquement?
1: Moi, je pense que c'est un contexte général. La hausse des taux a joué pour beaucoup dans la baisse de volume de transactions.
0: Vous êtes d'accord, il y a un effet mécanique. Hein, dès que ça baisse les taux, la vente se relance.
1: Bien sûr.
0: Ben oui.
1: Là, je pense que la baisse des taux y a été pour beaucoup. Mais l'instabilité gouvernementale qui a touché l'économie en général joue aussi un facteur assez important dans la tête des gens pour aujourd'hui avoir accès à la propriété.
0: Vous voulez dire qu'en fait, les gens, parce qu'il y a une morosité ambiante, ils préfèrent rester chez eux, ils continuent à louer au lieu d'acheter alors qu'ils voulaient acheter. Les porteurs de projets ont révisé leur programme. En fait.
1: Alors, moi, je pense qu'ils sont nés sur un marché attentiste.
0: Oui.
1: Il y a de la transaction, il y a des transactions qui se réalisent, mais aujourd'hui, les gens, pour aujourd'hui avoir accès à la propriété, veulent que toutes les conditions soient réunies.
0: Bien sûr.
1: Donc,
0: bien sûr. Alors, justement, Michael Abitbol, c'est qui achète en France aujourd'hui? C'est quoi le profil?
1: On a différents profils. On a tout type de profils. On a des acheteurs traditionnels qui sont prêts aujourd'hui à se positionner, mais ils veulent se positionner à des prix qui restent cohérents.
0: C'est quoi l'acheteur traditionnel? C'est celui qui
1: l'acheteur lambda.
0: C'est le primo-accédant?
1: Le primo-accédant, l'acheteur qui aujourd'hui a besoin de s'agrandir parce qu'il a grandi sa famille.
0: Bien sûr.
1: On a aujourd'hui une clientèle étrangère qui est friand d'acheter sur Paris. Nous, on est en train de développer l'immobilier de luxe dans notre groupe. Et on a aujourd'hui une forte demande croissante de la part des étrangers qui veulent acheter des pieds-à-terre sur Paris. Donc, c'est tout type de clients aujourd'hui qui recherchent d'avoir accès à la propriété sur le marché parisien.
0: Bien sûr.
1: Mais...
0: Et sur le marché national, bien sûr, dans les grandes agglomérations, un peu partout dans les villes de France. Alors justement, vous savez, Michael, les usages ont changé beaucoup. Hein,
1: bien sûr.
0: Et quand on est, nous, par exemple, les journalistes qui sont indépendants, sont souvent des auto-entrepreneurs, il y en a de plus en plus.
1: Oui.
0: En France, il y a même un statut qui a été créé pour eux. On est de moins en point, vous savez, comme dans la pub CDI, CDI, CDI.
1: Oui.
0: Je rêve CDI, je mange CDI. Aujourd'hui, est-ce que les banques ont évolué? Et j'ai envie de vous dire, voilà, quand on est entrepreneur, un start-upper ou un jeune auto-entrepreneur, est-ce qu'on peut encore acheter? Est-ce que les banques aujourd'hui ont révisé un peu leur ratio là?
1: Alors les banques, on peut bien évidemment acheter quand on est entrepreneur ou auto-entrepreneur. La seule chose, c'est que les banques vont être un peu plus vigilantes et vont demander des bilans, vont demander trois dernières années de bilan.
0: Donc un auto-entrepreneur, qu'on se comprenne bien, la première année, même s'il cartonne en honoraire, il ne pourra pas acheter avant les trois premières années d'exercice.
1: Exactement, ce que va demander en général
0: alors qu'un salarié, s'il a fait 6 mois...
1: Il va faire une moyenne sur les 3 ans, et il va demander aujourd'hui minimum 3 ans de bilan pour pouvoir se faire une moyenne de à peu près ce que gagne l'auto-entrepreneur sur les 3 ans et là pouvoir lui donner accès à la propriété en lui donnant un crédit.
0: Ouais, tandis qu'un salarié, lui, s'il a 6 mois de salaire minimum.
1: Exactement,
0: voilà,
1: je pense qu'un salarié, dès qu'il dépasse sa période d'essai, il a la possibilité de pouvoir accéder beaucoup plus facilement au crédit.
0: Alors justement, une dernière question, et vous restez avec nous parce qu'on a une autre partie d'entretien et une question à vous poser. C'est quoi le critère le plus important et le plus demandé pour les acheteurs aujourd'hui?
1: Aujourd'hui, les gens, ils veulent un bon rapport qualité-prix. C'est ça le plus important.
0: Bah
1: c'est
0: oui.
1: qu'aujourd'hui,
0: bah oui,
1: c'est l'immobilier, c'est ce que je dis depuis de nombreuses années, c'est une question d'offre et demande. Quand vous avez beaucoup d'offres sur le marché et très peu de demandes, automatiquement, les gens ont l'embarras du choix. Donc aujourd'hui, pour vendre, il faut être au prix et il faut que les caractéristiques du produit qu'on vend répondent aux attentes des clients.
0: Eh oui, ça, je crois que c'est vraiment une vertu essentielle, rapport qualité-prix et l'espace, bien sûr, puisqu'aujourd'hui, le mètre carré coûte très cher, que ce soit à Paris, mais aussi dans toutes les villes de France. Merci, Michael Abitbol, vous restez avec nous.
1: Bien sûr, avec plaisir.
0: On va continuer notre entretien et on se retrouve dans quelques instants.
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1: Eh bien les amis, vous êtes sur Sud Radio et dans votre émission du week-end Parlons Immo, 12h, 13h, tous les samedis pour parler de votre immobilier. Et de retour justement pour la deuxième partie de notre grand entretien, il est resté avec nous, Michael Abitbol, le patron de Maurice Immobilier. Ensuite on s'interrogera avec vous Grégoire sur avoir une maison saine.
2: Oui mon cher Sylvain, et on va surtout regarder quel est le lien entre le logement humide et votre facture d'électricité.
1: Merci Grégoire. Alors, merci Michael Abitbol d'être resté sur le plateau. Je rappelle que vous êtes le patron du groupe Maurice Immobilier. Alors les amis, Maurice, M-O-R-I-2-S. Exactement. Voilà, extrêmement ingénieux comme nom, bravo. Le marketing chez vous, ils sont plutôt au top. Alors, combien de temps ça prend pour vendre un appartement, une maison aujourd'hui?
3: Alors, les délais ont été rallongés aujourd'hui. Pour vendre un appartement, il faut compter environ 2 mois. Auparavant, on avait tellement de...
1: C'est une tendance nationale, un peu partout.
3: C'est une tendance, en tout cas chez nous, aujourd'hui, ce qui est représentatif sur le marché parisien proche banlieue, oui. C'est que ça prend plus de temps que prévu. Il faut compter entre 1,5 mois et 2 mois aujourd'hui pour vendre un logement.
1: Alors, le bon plan de Michael Abitbol, c'est quoi le conseil pour bien vendre et vendre vite?
3: Alors, moi, c'est ce que je dis souvent à mes vendeurs. Aujourd'hui, pour bien vendre, il faut être au prix. Aujourd'hui, les gens qui sont prêts à mettre leur appartement à des prix plus cher que le prix du marché ont du mal à les sortir parce qu'il y a tellement d'offres sur le marché que aujourd'hui, si vous voulez réellement, si vous avez un vrai projet de vente, je pense qu'il faut être au prix du marché et respecter aujourd'hui la demande des vendeurs, des acheteurs, pardon.
1: Alors, justement, la petite question que nous, qu'on nous pose et avec Bérénice, on en parle régulièrement sur Sud Radio comme sur Radio Immo. Y a-t-il, justement, la possibilité de négocier lorsque, par exemple, il y a une réelle décote, s'il y en a, sur les logements qui sont pas super bien noté au diagnostic de performance énergétique, c'est vrai?
3: Oui, il y a aujourd'hui une possibilité de négocier parce que ça demande des travaux qui sont assez importants.
1: Combien? Donc,
3: ça demande un coût de rénovation.
1: 5%, 10% d'écart. Comment on peut négocier?
3: Je pense que on peut négocier entre d'environ 5% du prix de vente quand vous avez un logement aujourd'hui qui est mal noté en termes de DPE.
1: Je vais prendre un exemple. Oui. D'accord, il y a 7 lettres énergétiques. Là, oui. Ça va de A à...
3: De A, G ou F.
1: Non, c'est F et G. Ouais. Alors G, on sait que c'est impropre à la location puisqu'aujourd'hui on peut plus louer. Exactement. Un appartement qui est classé G. Voilà, j'ai un appartement que je veux vendre, il est classé F, plutôt mal noté.
3: Oui.
1: Je vais le vendre. Est-ce que moi, si je veux l'acheter, je veux faire une bonne opération, en disant je vais peut-être faire un coup un peu sympa. Je peux espérer une négociation quoi, 5%, 10%,
3: plus. On peut espérer une négociation entre 5 et 10%.
1: Mais il faut faire les travaux.
3: Il faut faire les travaux. Donc ça prend du temps. Okay. Les gens aujourd'hui, des fois, sont pas calés en termes de travaux. Et donc c'est pour ça que les gens en général qui ont des mauvais DPE ne font pas les travaux parce qu'ils n'en ont pas les compétences. Est-ce donc ils négocient, préfèrent négocier leur prix.
1: Alors,
3: et
1: est-ce que
3: laisser
1: c'est des
3: gens
1: opportunités pour vous, le professionnel?
3: Nous, en tant que professionnel, pour des clients qui souhaitent faire de l'investissement locatif et qui veulent faire des rénovations, ça peut être intéressant pour un client parce qu'il va toucher l'appartement à un prix moins élevé et ça lui laisse une opportunité de marché.
1: Alors, merci pour la transition, justement. Est-ce que l'immobilier, honnêtement, est-ce que c'est toujours, avec toutes celles et ceux qui nous écoutent, oui. Les Français de France et de Navarre, est-ce que c'est toujours aussi rentable?
3: Oui. L'immobilier, ça reste une valeur refuge.
1: C'est sûr.
3: Oui, moi, contrairement au milieu de la bourse, contrairement au milieu financier, aujourd'hui, l'immobilier reste une valeur sûre. Il y a des cycles, il y a des hausses, il y a des baisses, mais si on regarde l'immobilier depuis 30 ans, il a toujours évolué et les prix ont toujours monté. Donc, je pense qu'aujourd'hui, faire de l'investissement immobilier, que ce soit pour une résidence principale ou en investissement locatif, ça reste quelque chose de rentable.
1: Gagnant, ok. Voilà. Sur la durée, c'est important, en fait.
3: C'est important parce que ça vous permet de capitaliser quand vous faites des investissements locatifs ou quand vous achetez une résidence principale et vous de constituer un petit patrimoine.
1: Alors, vous, chez Maurice, vous êtes très branché innovation, communication, vous êtes assez bon là-dessus. Justement, quand on est agent immobilier nouvelle génération, quand vous proposez à vos clients des innovations, alors là, il y a pléthore, hein, c'est incroyable, on nage dans l'émulation à l'heure du tout digital, on fait comment pour rester visible?
3: Aujourd'hui, ce qui est primordial aujourd'hui dans le milieu de l'immobilier, c'est les réseaux sociaux, parce que la nouvelle génération aujourd'hui est greffée à son portable. C'est une obligation. C'est quand je dis que c'est une obligation. Aujourd'hui, nous, on vend des appartements grâce à nos vidéos. Donc, on essaye de poster au maximum tous nos appartements à la vente sur les réseaux sociaux. Et aujourd'hui, les acheteurs se positionnent directement via les vidéos qu'ils regardent sur les réseaux sociaux. Donc, Se digitaliser aujourd'hui dans le monde de l'immobilier, dans le monde dans lequel on vit, c'est primordial pour durer.
1: Merci beaucoup, Michael Abilbol. Je rappelle que vous êtes le président du groupe Maurice Immobilier. Oui. Il suffit simplement de taper Maurice, Tonton
3: Exactement.
1: Maurice. Voilà. Peut-être pas Tonton Maurice.
3: M-O-R-I-2-S,
1: pour retrouver notre ami Michael Abilbol. Voilà. Merci, Michael Abilbol.
3: Merci beaucoup de m'avoir reçu.
1: Restez avec nous parce qu'on a une grande question à vous poser à la fin de l'émission.
3: Avec plaisir.
1: Et il est temps maintenant, les amis, de parler de la qualité de l'air, mais pas que de la qualité de l'air, mais de l'humidité dans votre logement, parce que l'humidité est un facteur qui dégrade votre non seulement votre santé, mais également peut améliorer, si vous faites les effets curatifs, améliorer la rentabilité et la valeur de votre patrimoine. Ça sera avec vous, notre ami Grégoire Daricot.
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1: Voilà, corpo sano, vous savez, avoir un corps sain, c'est aussi avoir une maison saine, chère à notre cher Edouard David qui est avec nous. Et avec vous, Grégoire Daricot, on va parler justement de la qualité de l'air, mais pas que, également de les problématiques d'humidité qui sont le fléau dans nos habitats.
2: Et oui, mon cher Sylvain, au programme, une chronique qui vous aide à mieux respirer, mieux vivre et parfois même mieux économiser. Aujourd'hui, on va parler chauffage, confort et humidité et surtout de ce lien méconnu entre l'humidité dans un logement qui peut faire exploser votre facture énergétique. Alors, pour nous l'expliquer simplement, j'ai le plaisir de recevoir Edouard David, responsable de l'engagement sociétal chez Murprotec. Bonjour Edouard.
4: Bonjour Grégoire, bonjour à tous.
2: Alors Edouard, première question, elle est très directe. Est-ce que c'est vrai qu'un logement humide consomme plus d'énergie pour se chauffer ?
4: Oui, clairement, clairement. Et c'est souvent sous-estimé. On sait qu'un air humide donne une sensation de froid, même si le thermomètre affiche parfois 19 degrés. Résultat, on pousse le chauffage à 21, voire 22 degrés, juste pour se sentir bien. Mais chaque degré supplémentaire, c'est environ 7% de consommation en plus.
2: Oui, c'est ça. Moi, si je passe de 19 à 20 degrés, je consomme quoi, 15% de plus ?
4: Exactement. 2 degrés de plus, ça peut représenter 15% de chauffage en plus. Pour une facture moyenne autour de 1 500 € par an, ça veut dire 225 € de surcoût. Juste pour compenser l'humidité dans l'air, pas un vrai besoin thermique.
2: Mais pourquoi est-ce qu'on a plus froid dans un logement humide, même si la température, en fait, elle est bonne ?
4: Parce que l'humidité ralentit l'évaporation naturelle de la transpiration, ce qui donne une sensation de froid et d'inconfort. Et au-delà de l'air, les murs humides, eux aussi, posent problème. Ils perdent leur pouvoir, donc isolant. Un mur humide conduit davantage la chaleur vers l'extérieur, donc vous chauffez, mais pour rien.
2: En fait, ce que vous dites, c'est que c'est un cercle vicieux. Plus il fait humide, plus on chauffe, plus on consomme, et souvent, l'humidité, elle reste là.
4: C'est ça Grégoire, tant qu'on ne traite pas la cause de l'humidité, on ne résout rien et le problème tourne en boucle. Plus c'est humide, plus on a froid, plus on chauffe et plus on consomme. On augmente sa facture, on abîme son logement et parfois même on met sa santé en danger parce que l'humidité va favoriser l'apparition de moisissures et d'acariens.
2: Est-ce qu'il y a des signes, Edouard, qui doivent alerter nos auditeurs, des indices qu'ils chauffent trop à cause justement de cet excès d'humidité ?
4: Il y en a plusieurs, notamment une sensation de froid, comme je vous l'ai dit, persistante, hein, même quand on chauffe à 20 ou 21 degrés, des fenêtres qui sont embuées ou de la condensation, même le matin, des murs froids au toucher, vous savez, une peinture qui peut s'écailler, on peut s'en rendre compte, et bien sûr une facture qui grimpe sans raison apparente. Hein.
2: Allez Edouard, un petit mot de conclusion pour nos auditeurs toujours.
4: Oui, chauffez moins, mais mieux. Avant d'ajouter un radiateur ou de monter le thermostat, demandez-vous vraiment si le vrai problème ne vient pas de l'humidité. On sait qu'un logement sec, c'est un logement plus confortable, plus sain et plus économique.
2: Merci beaucoup Edouard David. Et pour toutes celles et ceux qui veulent aller plus loin, n'hésitez pas à parcourir le site internet maison-saine.fr.
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1: Merci Grégoire et merci Edouard David. Vous êtes sur Sud Radio dans votre émission Parlons Immo tous les samedis de 12h à 13h. Une petite pause et on va se retrouver juste après pour la dernière partie de notre émission. Au programme, le Tour de France et bien coup de cœur de la rédaction. On va partir à Montpellier, ensuite à Rouen. Vous restez avec nous, on se retrouve tout de suite après.
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9: Et oui les amis, parlons immo, on parle de votre immobilier, de votre logement, de tous les problèmes que vous avez au quotidien, mais aussi des solutions, et c'est précisément pour ça qu'on est avec vous tous les samedis de 12h à 13h dans votre émission sur Sud Radio, qui je le rappelle est rediffusée tous les mardis à midi sur Radio Immo également. On va maintenant parler tout de suite des coups de cœur de la rédaction, puisqu'on va faire un petit tour de France, Brigoire.
10: Oui mon cher Sylvain, on va commencer par le sud de la France pour ce premier bien, direction Montpellier. Je vous propose un appartement de 75 mètres carrés entièrement rénové. Un appartement qui se situe au troisième étage d'une résidence qui allie charme de l'ancien et prestations modernes, nous dit l'annonce. Il se compose d'une entrée, d'un salon lumineux avec deux grandes fenêtres qui donnent sur de petits balcons. Un espace de 30 mètres carrés également doté d'une cuisine ouverte et entièrement équipée. Ensuite, un très beau couloir qui dessert deux chambres et une salle de bain. Un appartement qui est très performant hein, puisque vous disposez d'un chauffe-eau thermodynamique, du double vitrage. L'électricité a récemment été refaite ainsi que l'isolation. Donc on a un joli diagnostic de performance énergétique de B, ce qui est une très bonne note. Enfin, l'appartement, il est proposé au tarif de 298 000 euros sur le site donc de Basile.
9: Et on peut le financer donc ?
10: Avec un apport de 20%, soit 57 800 euros. Un emprunt sur 25 ans à 3,2%. Vous avez une mensualité à 1121 euros, mon cher
9: Sylvain.
10: Ouais,
9: je suis sûr que si on négocie, on peut trouver encore un meilleur taux. Un autre bien. Direction la Normandie.
10: Oui, on va à Rouen. Là, je vous propose un appartement de luxe qui est à vendre en plein centre-ville piéton de la ville de Rouen. Jusque-là, rien d'extraordinaire si ce n'est son histoire, qui est très riche. Vous allez aimer ça, mon cher Sylvain. Notre appartement, il fait 305 mètres carrés. Il a été commandé au XVIIe siècle par un riche armateur de la ville. Il est passé ensuite de main en main jusqu'à être racheté par l'oncle de Guy de Maupassant. L'auteur du Horla, de Boule de Suif ou de La Parure, il séjourne régulièrement parce que Guy de Maupassant étudie à l'école catholique d'Yvetot. Mais il en a été renvoyé car il s'amuse à écrire des petits mots d'amour et des vers sur les murs de l'école, explique l'agent immobilier. Donc ensuite, Guy de Maupassant poursuit son enseignement au lycée Corneille à deux pas de là. C'est pour ça qu'il a fréquenté la demeure de son oncle. Un appartement qui coûte 835 000 euros, mais nous dit l'agent, 835 000 euros pour vivre l'histoire de France.
9: Et pourquoi pas. Merci Grégoire. Justement, avant la grande question, puisque je profite de votre présence, Michael Abitbol, on a une grande question qui est posée par les auditeurs. Vous savez, ils font un SMS, ils tapent IMO au 7 20 18. Mais avant cela, je voudrais vous poser deux questions très importantes. Tout à l'heure, on a vu que la rénovation énergétique, c'était un des leviers pour pouvoir faire de bonnes opérations, on peut le dire.
11: Exactement.
9: Moi, j'ai une question très précise. On a beaucoup d'auditeurs qui ont galéré avec des artisans, avec des gens qui ont promis monts et merveilles, et notamment un ou deux qui s'est fait avoir avec la pompe à chaleur à 1 euro, qui était une grosse arnaque. Comment on fait pour se prémunir de cela ?
11: Je pense qu'aujourd'hui, il faut faire appel à des conseils, et ne pas aller vers n'importe quelle entreprise dans ce genre de domaine.
9: Comment vous faites, vous, en tant qu'agent immobilier ? Vous avez une équipe de travaux ?
11: Personnellement, on travaille pas avec ce service de pompe à chaleur au sein des appartements, parce que comme on vend souvent des logements, on n'a pas besoin d'avoir...
9: Mais plus généralement, pour les travaux, vous faites comment ?
11: Nous, on a aujourd'hui des entreprises agréées qu'on propose, avec qui on a déjà fait des chantiers, où il y a eu des rénovations globales qui ont été faites à l'intérieur des appartements. Et donc là, on est en train de proposer à l'intérieur de nos agences un service après-vente de rénovation et de homestaging pour nos clients, parce qu'on sait qu'aujourd'hui, c'est quelque chose de très important.
6: C'est quoi le homestaging ?
11: Homestaging, c'est de tout simplement de pouvoir voir en 3D ce qu'on peut faire d'un appartement avant les travaux, et donc les gens puissent automatiquement se rendre compte de ce qu'ils peuvent avoir avant de faire les travaux, tout simplement.
12: D'ailleurs, j'ai vu qu'il y avait une application qui existait, qui est de l'IA, qui est disponible.
11: Exactement.
12: On peut passer avec son appareil photo et ça met des meubles. C'est incroyable.
11: Même quand aujourd'hui vous travaillez avec ChatGPT, vous envoyez une photo comme ça d'un salon à rénover, vous dites je veux le rénover avec un goût haussmannien et un goût ancien ou un goût moderne. Aujourd'hui, il est capable, ChatGPT, de vous sortir
6: de vous
11: une photo. Rénover en 3D avec une rénovation meublée et agencée.
6: Alors on nous pose plein de questions justement, forcément vous êtes tous en appétence sur l'immobilier, on peut dire des choses comme ça, c'est quels seraient les bons plans que lorsqu'on veut faire de l'immobilier, qu'on veut acheter de l'immobilier, soit pour placer, soit pour trouver sa résidence principale, c'est quoi les quelques conseils très très pratiques que vous donneriez à nos auditeurs?
11: Moi aujourd'hui ce que je donnerais surtout comme conseil, c'est d'acheter aujourd'hui dans les banlieues limitrophes à Paris, parce qu'on s'aperçoit que les prix sont en train d'exploser. Nous on a 6 agences aujourd'hui en banlieue limitrophe, c'est nos meilleures agences, c'est nos agences pilotes, où aujourd'hui, tous les gens qui sont dans des arrondissements limitrophes à toutes ces banlieues sont prêts à dépasser la frontière, parce que les prix sont beaucoup plus intéressants et sont, des fois, on passe du simple au double par rapport à un arrondissement parisien.
6: Ah oui, carrément.
11: Donc, ah oui. Aujourd'hui.
6: Je peux acheter 4000 euros et je fais 2 km et je passe à 8000.
11: Exactement. Aujourd'hui, moi, j'ai une agence à Saint-Ouen, qui est une banlieue limitrophe à tout le marché du 17e, 18e, et on se rend compte qu'on a des prix qui avoisinent les 7500 euros du mètre, alors que dans le beau 17e aujourd'hui, dans les Batignolles ou dans le beau 17e côté Courcelles-Monceau, on est autour de 13-14 000 euros du mètre. Donc, il y a des gens aujourd'hui, pour avoir des espaces plus grands, pour avoir des petites maisonnettes,
6: ils sont prêts à
11: dépasser la frontière.
6: Alors, vous restez avec nous, Michael Abitbol, justement, on va vous poser justement la grande question. Et cette semaine, Bérénice, on nous a posé une question sur les potentiels mauvais placements que l'on pourrait faire en immobilier et surtout perdre beaucoup d'argent. Je crois que vous avez même une anecdote.
12: Oui, peut-on perdre beaucoup d'argent dans l'immobilier? Parce qu'on entend souvent dire que la pierre, c'est le placement sûr. Michael Abitbol, vous avez dit tout à l'heure que c'est la valeur refuge, et c'est vrai, par excellence. Les Français en plus aiment acheter, mais l'immobilier n'est pas toujours un long fleuve tranquille, même quand on a les moyens. La petite info que j'ai, c'est celle de Robbie Williams, le célèbre chanteur britannique. En 2020, en pleine pandémie, il achète une magnifique propriété près de Genève. Bon, pour la bagatelle de 31 millions d'euros.
6: Ah, quand même.
12: Bon, c'est une star. Donc voilà. Il la revend là récemment. Et devinez combien il la revend? 17 millions.
6: Ah, d'accord.
12: Donc il a perdu 14 millions d'euros. 14 millions d'euros partis en fumée. Même pour une pop star internationale, ça fait mal. Donc la question, c'est un cas extrême, mais la question se résume à justement, est-ce que c'est possible de perdre beaucoup d'argent? Est-ce que ça peut arriver à tout le monde? Quelles sont surtout les erreurs à éviter pour ceux qui nous écoutent, qui ont acheté alors des biens évidemment moins chers, mais si on achète par exemple un bien 400 000 euros, est-ce qu'on peut se retrouver à le vendre 200 000 euros quelques années plus tard? Comment se prémunir de ces risques?
6: Vous l'avez dit d'ailleurs tout à l'heure que c'était l'investissement le préféré des Français, un investissement
11: sûr.
6: Oui,
11: l'investissement immobilier reste...
6: Mais il y a quand même des risques.
11: Il y a toujours des risques, comme dans tout. Maintenant, on n'a jamais vu le marché s'effondrer, perdre 50% sur le marché français aujourd'hui dans l'immobilier. Donc après, il y a une question de timing. Il y a des périodes où l'immobilier est en forte hausse et il y a des périodes où l'immobilier est en baisse. Comme je disais tout à l'heure, il y a des cycles. Et je pense que s'entourer de professionnels aujourd'hui de l'immobilier lorsque vous faites un achat peut vous permettre d'éviter de faire des erreurs.
12: Et est-ce qu'il y a une question de timing aussi, peut-être pas s'empresser de vendre, attendre un peu quand on voit que les prix ont baissé, on se dit que ça va peut-être remonter.
11: Il y a des périodes. Nous, les périodes avant Covid, on était sur des prix qui étaient en forte hausse avec énormément de demandes, donc automatiquement les prix avaient monté de jour en jour. Aujourd'hui, étant donné qu'il y a plus d'offres sur le marché, on se rend compte que les prix aujourd'hui ont stagné, on est en légère baisse et ça stagne. Donc aujourd'hui, c'est une bonne période pour vendre si on a un vrai projet de vente. Mais on n'est pas dans une période où les prix sont en folie, tout simplement.
12: Et alors, juste, je pense là, alors pas à ceux qui occupent leur logement, pas aux propriétaires qui achètent pour vivre dedans, mais aux propriétaires qui achètent un logement pour le louer. Et il y en a un certain nombre en France. Peut-être le conseil, c'est que il faut pas que ce soit de l'argent dont ils ont besoin, en fait. C'est vraiment Parce que si c'est le cas, ils vont être, ils vont se dire, bah tiens, il faut que je vende absolument à cette date. Enfin, en gros, faut pas avoir de pression. Alors, pour la revente. C'est ça que je veux dire.
11: Les gens en général qui font des investissements locatifs, en général, ils cherchent à capitaliser. Ils ont un petit apport. Et en général, le montant du crédit est remboursé par le montant du loyer qu'ils perçoivent. Donc, c'est pas forcément des gens qui attendent de la vente de leur logement pour pouvoir avoir besoin de cette somme d'argent. Oui. C'est des gens plutôt qui investissent un petit apport pour pouvoir capitaliser et avoir un patrimoine, une retraite avec le montant du loyer qu'ils vont percevoir à la fin de leur crédit.
12: Et qui s'endettent pour acheter.
11: Exactement, ils s'endettent et ça leur permet de pouvoir capitaliser. C'est important de capitaliser, de créer un petit patrimoine. Donc
6: une espèce de crédit inversé finalement.
11: Exactement.
6: On vous prête de l'argent pour acheter un bien et au lieu de payer un loyer ou même dans l'investissement, ça prend en charge peut-être 50, 60, 70% de la prise en charge
11: le montant du loyer
6: de la banque, quoi.
11: Ce qu'il faut, c'est essayer d'autofinancer en ayant le montant du loyer
12: qui est supérieur à la mensualité du crédit. Voilà. Ça, c'est possible, ça,
11: oui,
12: Michael,
11: c'est
12: de
11: possible
12: le faire.
11: D'avoir un montant de loyer supérieur à la demande de crédit. Et ce qu'il y a d'intéressant quand c'est comme ça, c'est que ça vous permet aussi de rentrer la taxe foncière et les charges de copropriété.
12: Oui, parce qu'il y a des taxes quand on est propriétaire, même si on n'occupe pas, il faut payer, la taxe foncière.
11: Et ça vous permet de pouvoir, en fait, tout avoir dans le package et de ne pas débourser d'argent tous les mois.
12: Et je rappelle pour finir, on le dit souvent dans cette émission, mais j'aime bien le rappeler, l'immobilier, c'est le seul placement pour lequel on peut s'endetter, on peut aller voir son banquier pour qu'il nous prête de l'argent pour investir. On peut pas faire ça pour les marchés
6: financiers. Elle adore ce slogan.
12: Ah, j'adore le dire, parce que c'est vrai, il faut que les gens s'endettent pour devenir propriétaire.
11: Et en plus de ça, il y a un point quand même qui est assez important, c'est qu'un banquier, quand il voit que le produit tourne, il peut vous laisser l'opportunité de pouvoir refaire un investissement dans le futur et de capitaliser davantage.
12: Voilà, mais c'est important de le dire.
11: C'est important quand même de le dire.
6: Merci beaucoup, j'allais dire Maurice.
11: Voilà. C'est pas grave, on m'appelle souvent Maurice.
6: Appelez-moi Georges. Voilà, Michael Abitbol, patron de Maurice Immobilier, que vous retrouvez bien sûr sur Internet. Merci infiniment d'être venu sur le plateau de Parlons Immo. Voilà, c'est la fin de notre émission. On va se retrouver samedi prochain. Mais si vous avez loupé l'émission aujourd'hui, eh bien vous pouvez la retrouver à midi ce mardi sur Radio Immo. À suivre l'excellent Alain Marty avec son émission Invino. Ça tombe bien, si vous êtes à table, vous allez pouvoir parler de vin et de dégustation. Pour nous, on va se retrouver samedi prochain dès 13h pour parler de votre immobilier. Cette semaine, prenez soin de vous s'il pleut et surtout couvrez-vous.
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2: Bonjour à toutes et à tous. Un triste record battu. L'année 2026 devient celle avec le plus de surface brûlée, mesurée en France par les satellites européens. Près de 98 000 hectares partis en fumée depuis le début de l'année, selon Laurent Nunez. C'est bien plus qu'en 2022. En Gironde, les flammes de l'énorme incendie se dirigent désormais vers l'agglomération bordelaise. Ce matin, la préfète du département a annoncé l'évacuation préventive de 7 communes de la métropole. Au total, près de 200 000 personnes évacuées depuis mercredi soir en Gironde et dans les Landes. Et les odeurs de fumée sont perceptibles jusqu'en Corrèze, dans le Lot, l'Allier et la Creuse. Les préfectures demandent aux habitants de ne pas contacter les pompiers s'ils ne perçoivent qu'une odeur, sans voir de départ de feu ni de fumée visible. Dans le Var aussi, les pompiers luttent contre les flammes. Le feu a parcouru près de 3 000 hectares depuis mardi. Les pompiers comptent sur la pluie attendue en fin de journée qui pourrait faciliter leur travail. Le Var, mais aussi les Bouches-du-Rhône, sont placés dès cet après-midi en alerte orange aux orages. L'actualité, c'est aussi un surveillant de collège mis en examen pour viol et agression sexuelle sur 2 élèves de son établissement dans le Pas-de-Calais. Selon le parquet de Béthune, les faits se seraient déroulés entre septembre 2025 et juin 2026. L'accusé, âgé de 24 ans, a été placé sous contrôle judiciaire. Le rectorat l'avait déjà suspendu fin mai. En Inde, le ministre de l'Éducation démissionne. Il plie sous la pression des étudiants qui manifestent depuis mai contre les fraudes enregistrées aux examens universitaires. Premier mouvement de contestation depuis la réélection du Premier ministre Narendra Modi en 2024. Et puis, 6 médinas des Comores, désormais inscrites au patrimoine mondial de l'UNESCO. Ces cités-états ont été construites pour certaines dès le XIIe siècle, le long des routes commerciales de l'océan Indien. Ces vieilles villes ceinturées par des murailles sont les premiers sites des Comores à intégrer la liste de l'UNESCO, qui regroupe près de 1200 sites. Voilà pour l'info. Bonne journée à tous.
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3: Bonjour à toutes et à tous, ravi de vous retrouver à bord de Invino Sud Radio. Je rappelle que vous pouvez nous écouter depuis la boutique Nicolas, située à Paris. Alors il y en a beaucoup, hein. Je crois qu'il y a quasiment 500 boutiques en France, dont une grande partie à Paris, au 90 rue Lecourbe sur 99.9. Vous savez, nous sommes la seule émission de radio au monde en français, 100% consacrée aux vins et aux spiritueux. Et vous écoutez le numéro 1416 de Invino Sud Radio. Depuis la création de l'émission, c'était il y a plus de 20 ans. Aujourd'hui, un menu qui prêche, comme d'habitude, la consommation modérée et responsable, avec tout à l'heure Paul Bouellier, qui est vigneron en Bourgogne. On parlera du meilleur de cette belle région. Puis le Ville Quiz aussi, pour gagner un coffret découverte de la distillerie d'Aix-en-Provence, super maison, ainsi qu'un exemplaire du guide Wine and Spirit Tourism 100% œnotourisme. À mes côtés, pour nous accompagner, Christelle Taré, caviste et première femme maître caviste de France. Bonjour Christelle.
4: Bonjour Alain.
3: Aujourd'hui, on a le plaisir d'accueillir un garçon formidable, en tout cas, souhaitons-le, Frédéric Mérès, qui est le président de la maison de Champagne Baron de Rothschild. Bonjour Frédéric.
5: Bonjour.
3: Alors racontez-nous ce millésime 2025 en Champagne. La vie est belle, il y avait la qualité, la quantité. Comment vous l'avez vécu?
5: Alors, on l'a vécu bien, étant donné que la qualité était rendez-vous, effectivement. On avait une vendange optimale, avec la soit sur le sucre, sur l'acidité, sur l'état sanitaire. Et puis, en même temps, on a vinifié notre nouvelle cuverie, le nouveau site qui est en construction depuis 3 ans et demi. Donc, ça a été un formidable feu d'artifice pour pouvoir élaborer des vins de qualité. Avec l'ensemble qui a fonctionné comme on l'avait imaginé. Avec,
3: oui, il n'y a pas eu de bug.
5: Non, on a tout mis en route au fur et à mesure, mais ça s'est bien passé, très bien passé.
3: Bon, et cette nouvelle cuverie, donc ça vous a mis du temps à accoucher d'un outil qui est magnifique, quoi, si je puis dire.
5: Oui, parce que là, on a mis du temps, plus de 12 ans ou 13 ans, avant de penser, imaginer ce qu'on allait faire dans la nouvelle cuverie qu'on a restaurée sur les vieux bâtiments du fin 19e. Et puis, là, on s'est fait. Donc, c'est à la fois joli, c'est à la fois dans le respect de ce qu'on avait imaginé pour conserver le bâtiment dans son jus du fin 19e. Et puis, on a innové au niveau technique. On a imaginé des process un peu nouveaux en Champagne, du parcellaire, beaucoup de gravité, beaucoup de petits contenants, et puis surtout des ruptures de flux pour qu'on ait vraiment, à un moment donné, des moins de pompage, moins de choses pour abîmer le vin. C'est vraiment nouveau et en plus c'est assez joli.
3: Oui, en plus quoi. Vous nous rappelez, avant de passer la parole à Christelle, un mot sur l'historique de cette maison Champagne Baron de Rothschild?
5: Bon, il y a 20 ans, les trois branches de la famille se concertent et se disent que ça serait bien d'aller en Champagne parce qu'on pourrait défaire un champagne de qualité. On aime bien le champagne, ce sont des gens qui consomment du champagne. Ils s'associent pour la première fois après 260 ans de vie séparée sur un projet commun. Ils mettent ils partagent les moyens des trois branches, donc Lafitte, Mouton et Edmond de Rothschild Héritage. Et puis partir sur un concept en disant on voudrait faire un champagne qui soit premium avec beaucoup de chardonnay, des premiers grands crus, dans lequel on retrouverait l'ADN de la famille et surtout on utiliserait en même temps la distribution des branches qui sont déjà très présentes dans le vin, tranquille, dans le monde entier. Donc ça c'était le début. 2005 c'est la première vendange, 2010 la première mise en marché, le chiffre d'affaires était à zéro. Aujourd'hui on fait 20 millions, on est dans 95 pays et on veut rester à taille raisonnable parce qu'on veut pas non plus faire des millions de bouteilles. Néanmoins on essaye d'en être les plus beaux clients, les plus beaux marchands de vin, les plus beaux établissements et hôtellerie et puis les meilleures tables. Voilà, c'est un peu le projet. On n'est pas arrivé mais on a fait un grand pas.
3: Oui, c'est vrai. Christelle,
4: vous avez une gamme qui est stable aujourd'hui de champagne. Qu'est-ce que vous pourriez vous parler d'innovation? Ça veut dire quoi? Vous parlez de sélection parcellaire
5: Alors oui, dans le Bordelais et notamment dans les propriétés en France et à l'étranger de la famille Rothschild, il y a vraiment beaucoup de parcellaires. Donc c'était une nouveauté pour nous d'installer ça en champagne dès 2005. On avait construit une première cuverie qui était avec des petits contenants, mais là on a réussi à construire une cuverie donc vraiment avec des petits contenants qui vont à peu près d'une vingtaine d'arts, 30 arts jusqu'à un hectare. Et on couvre 85 hectares aujourd'hui, donc ça fait beaucoup de cuves. Et puis on a joué sur le bois, sur les œufs en béton, sur des foudres, sur des contenants d'inox en petite taille. Et tout ça avec beaucoup de gravité, comme je disais, pour éviter de pomper les jus et les mous au travers de leur vinification.
3: Et on peut visiter tout ça ou pas?
5: Alors maintenant c'est ouvert, effectivement, il y a beaucoup de gens qui viennent parce que
3: les particuliers, vous voulez dire, c'est pas uniquement les VIP comme Christelle, quoi.
5: On fait des visites privées forcément parce que effectivement, on veut pas non plus ouvrir au public, c'est pas suffisamment grand et on est surtout dans un domaine où on veut réserver la communication, l'explication dans les petits groupes, mais effectivement, on est ouvert au public qui réserve chez nous et depuis juin, on a reçu beaucoup de pays et beaucoup de gens du monde entier.
3: Christelle.
4: Je trouve que justement, on voit beaucoup en Champagne ces derniers temps des évolutions. On fait vieillir les vins dans des bonbonnes, dans des jarres. Donc on sent qu'il y a cette envie en Champagne de faire des choses différentes, de pouvoir un peu se démarquer aussi. Est-ce que c'est le souhait de votre maison?
5: Ouais, je pense que ça a été initié par des très bons vignerons depuis une quinzaine d'années, une vingtaine d'années. Et puis quelques maisons ont commencé à réfléchir au sujet, dont on fait partie. Et puis comme on a une taille quand même assez modérée, on n'est pas sur des très très gros volumes, on peut se permettre, mais c'est l'idée. Donc cette année, on a sorti pour la première fois le Clos, qui était donc attenant à la cuverie et qui est sorti en juin et qui aujourd'hui a un gros succès parce qu'on avait très peu de bouteilles, on a fait 1800 bouteilles, il y en a déjà 1200 qui sont vendues, donc il reste 400 à vendre d'ici Noël, ça devrait se faire assez facilement. Et puis l'année prochaine, on aura la chance de présenter pour la première fois des parcellaires sur différentes communes de la Côte des Blancs pour commencer et ça devrait normalement faire aussi un beau succès avec des productions toutes petites. On parle de 800 bouteilles à 2000-2500 bouteilles, c'est tout petit, mais on vise l'excellence.
4: On est vraiment donc sur des cuvées confidentielles.
5: Ah, tout à fait.
4: Et donc vous distribuez ça chez qui principalement? Vous visez plutôt les grands restaurateurs, les cavistes prescripteurs?
5: Alors les cavistes en particulier ont été plutôt sensibles au niveau de ces cuvées et de ces vins comme le Grand Clos, des collectionneurs parce que forcément dans cet état d'esprit premier millésime, premier Grand Clos, première sortie de la famille Rothschild, il y a beaucoup de collectionneurs dans le monde entier qui ont pris quelques bouteilles. Et puis on a aussi des étoilés et des grands restaurants qui se font plaisir et qui présentent ça à leurs clients. Donc c'est assez large. Et puis là, en ce moment, c'est plutôt des patrons d'entreprise qui se disent, tiens, je vais faire un cadeau original, quelque chose qui n'existait pas, quelque chose de nouveau, et je vais surprendre mes clients ou mes amis avec un cadeau qui est vraiment très bien.
4: C'est vrai que la champagne, moi, je trouve que vous essayez aussi de sortir de cette idée qu'on ne boit du champagne qu'à l'apéritif.
5: Ah oui.
4: Voilà. Et oui. Avec ce style de vin, on peut faire comprendre qu'on peut prendre pendant tout un repas, sur du fromage aussi.
3: Oui, puis le rapport qui a été pris quand même est raisonnable, hein, parce qu'on regarde d'autres vins sans bulle, on peut faire plaisir. Vous millésimez, ils sont à combien chez
5: On est dans les prix publics à 90 euros sur les premiers millésimés, alors que...
3: Un très grand vin à 90 euros, c'est cher, mais c'est très accessible. Comme
5: sur les grands chardonnays de nos amis de Bourgogne, ça commence beaucoup plus cher.
4: La comparaison avec la Bourgogne, elle est plutôt facile. Mais c'est vrai qu'il y a, il y a beaucoup d'enjeux, et notamment commerciaux, je pense aussi pour vous... Avec tout ce qui s'est passé dernièrement, en termes de politique, de distribution, est-ce que ça vous a impacté? Est-ce que du coup vous avez plus envie de retrouver le marché français? Est-ce que vous avez toujours été sur le marché français?
5: On est à peu près à 20% en France, hein, et on a une belle clientèle française. On a à peu près 1200-1300 clients qu'on traite en direct. On n'a pas de distributeur, donc c'est nous qui faisons les clients en direct. Ils commandent chez nous, on est livré de chez nous et on facture de chez nous. On continue à développer un peu notre activité en France, même si c'est un peu plus difficile en ce moment vu la situation politique et économique. Et au niveau mondial, mondiale, ben, on essaye toujours dans les plus belles pépites. Donc notre job, c'est d'aller chercher les plus beaux endroits. Et on continue. Et on a beaucoup de pays ouverts, mais on continue aussi à ouvrir des pays, notamment en Afrique aujourd'hui, un petit peu en Caraïbes, et puis dans l'Amérique latine. On continue à vraiment à poser les vins dans les plus beaux endroits. C'est pas simple, parce que tout le monde veut y aller. Oui. Mais bon, on essaie de faire des grands vins, on a un nom qui sonne juste.
3: Et justement, puis, ce nom, Frédéric, est-ce que c'est positif ou pas? Parce que quand on arrive, on dit, voilà, Rothschild. Alors, ça fait rêver, mais peut-être que ça peut être aussi un frein, parfois non. C'est plutôt positif, non?
5: En gros, c'est positif, parce que le nom, enfin, même pour les gens qui ne connaissent pas grand chose, ni à la finance, ni au vin, ils disent, finalement, c'est un nom qui me parle. Néanmoins, après, il y a des gens qui disent, je ne peux pas, parce que justement, il y a un petit peu un conflit d'intérêts, tout le niveau bancaire ou assurance, où ils disent, on va pas prendre du Rothschild, parce que ça ferait un peu plaisir à des concurrents. Mais, pour l'ensemble des clients, notamment, dans la restauration ou chez les cavistes, est attirante. Et est intéressante.
3: Parce que le brut, avec différents millésimes, t'as combien?
5: À 55 euros.
3: 55 euros en France. Pareil pour un grand vin. Voilà. Christelle?
4: Oui, on reste dans une gamme un peu haute aussi. C'est vrai qu'aujourd'hui, on voit le consommateur qui se détourne de la champagne, justement à cause du prix. Je pense que vous le voyez, vous le ressentez. Après, ce qui est intéressant, c'est ces cuvées haut de gamme, où au contraire, on a une vraie identité auprès du champagne. Donc, c'est intéressant. Mais c'est vrai que moi, je le vois, on vend des champagnes aujourd'hui entre 25 et 30 euros.
3: Ah oui.
4: Et le prix moyen, et pourtant, moi, je suis dans une ville où on consomme beaucoup, beaucoup de champagne.
3: Puis qui a un petit peu de moyens aussi. De
4: oui, voilà, qui a des moyens.
3: Ah,
4: puis, c'est une ville épicurienne, donc ils aiment beaucoup boire et manger, mais on le voit, moi j'ai vu les prix de consommation de champagne baisser, donc c'est plus compliqué. Aujourd'hui, honnêtement, une bouteille à 60 euros, je réfléchis à deux fois avant de la faire entrer, et c'est vrai que j'ai arrêté l'essentiel de mes marques. Et on travaille beaucoup avec de l'indépendant. Mais je pense qu'à tort, je pense que c'est l'image que je peux avoir moi aussi de vous. C'est de penser qu'en fait, vous êtes d'une sorte de grande distribution. Vous voyez que vous faites beaucoup de choses. Alors que dans ce que vous dites, c'est que vous avez travaillé vraiment sur les parcelles, les cuvées.
5: C'est une pépite, ça y est pas. On fait 500 000 bouteilles, 600 000 bouteilles quand tout va bien. C'est très confidentiel. Oui. Et ce que vous dites est vrai. C'est-à-dire que le marché s'est contracté. Parce que après le Covid, l'inflation sur les champagnes, depuis la matière première jusqu'au prix de vente, a été assez important, et les gens à un moment donné au moins non, ils se disent c'est vraiment cher, effectivement c'est pas facile de pouvoir se payer une belle bouteille de champagne. Et pour essayer de faire la différence, on a essayé de travailler sur le côté très exclusif et très qualitatif, en se sortant un peu des show-off, des marques un peu trop marketées, et en se rapprochant de vins, et notamment de grands vins.
3: Tradition, innovation encore.
5: Exactement. Ouais.
3: Génial. Merci beaucoup, Frédéric Mérès. Merci, Christelle Tarré. On se retrouve dans un instant avec le Vino Quiz pour gagner plein de jolis cadeaux en jouant sur invinoradio.tv.
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12: Retour chez le caviste Nicolas. Je rappelle que vous pouvez nous écouter depuis la boutique du caviste Nicolas à Paris, au 90 rue Le Courbe, sur 99.9. Et on vous remercie d'être toujours très nombreux à nous suivre chaque week-end. Nous trouvez-nous également sur les réseaux sociaux, le compte Insta, pour toujours plus d'actualités.

0: La bonne réponse était la réponse A. Voici la question de ce week-end. Quand la maison Baron de Rothschild s'est-elle installée en Champagne? Réponse A, 2007. Réponse B, 1789. Réponse C, 2020. Pour répondre, rendez-vous toute la semaine sur le site invino.tv, rubrique Vino Quiz. Le gagnant sera tiré au sort parmi les bonnes réponses.
1: Merci beaucoup, Christelle Taré, Invino sur Radio. Le plaisir d'accueillir maintenant un nouvel invité, Paul Bouillier. Bonjour, Paul.
2: Bonjour.
1: Alors, racontez-nous, c'est votre papa, là, qui a planté sa première vigne en 88 à Chaumont-le-Bois?
2: Exactement. Donc, le vignoble châtillonnais est un vignoble qui redémarre depuis 1986. Ouais. Il n'y avait pas d'AOC depuis l'impossibilité en 1911 de vendre les raisins aux maisons de champagne. Donc pendant, il y a eu toute une période jusqu'à la fin de jusqu'en 1986 où on ne pouvait plus produire de vin AOC. Et en 86, la Bourgogne a reconnu les coteaux du Châtillonnais en appellation Bourgogne, ce qui nous a donné la possibilité de faire tout le panel des vins de Bourgogne, blanc, rouge ou rosé.
1: Oui.
2: Mais nous sommes spécialisés vraiment dans le crémant de Bourgogne.
1: Donc les bulles, quoi.
2: Dans les bulles, ouais.
1: Ouais. C'est où exactement Chaumont-le-Bois par rapport à, je sais pas, Londres, New York et Shanghai?
2: Alors on est à mi-chemin entre Épernay et Beaune. On est à peu près au même niveau que Chablis. On est à 60 km à l'est de Chablis.
1: Ouais.
2: Et on touche le vignoble de l'Aube, qui est vraiment notre voisin. Nos vignes touchent les vignobles du sud de la Champagne.
1: Et au total, donc, vous avez 7 hectares et demi, c'est ça?
2: Voilà, on a 7 hectares.
1: Quelles appellations vous produisez?
2: Donc, on est uniquement en appellation Bourgogne et 90% de la production se concentre sur le crémant de Bourgogne.
1: Voilà. Christelle, est-ce que vous en vendez beaucoup de crémant de Bourgogne dans votre jolie cave à Neuilly-sur-Seine, en région parisienne?
0: Ben justement, de plus en plus. Et moi, j'aimerais bien savoir si vous voyez l'impact. Parce que on a nos clients, en fait, qui buvaient du champagne aujourd'hui, nous demandent des créments français.
1: Ah oui.
0: Donc, on revient vers la bulle française.
1: Est-ce qu'on peut avoir les créments non français?
0: Alors, je pensais au Prosecco. C'est-à-dire que pendant très longtemps, en fait, on avait une demande des clients autour des champagnes ou des Prosecco. Et maintenant, en fait, on a une demande des clients autour des créments français, et donc d'Alsace, d'accord, de Bourgogne. Et je me demandais si vous le voyez, vous, justement, enfin, si les chiffres montrent qu'il y a de plus en plus de demandes autour des créments.
2: Non, on sent vraiment une demande qui est très forte autour des créments. Moi, ça fait 10 ans que je suis sur le domaine. Quand je suis arrivé il y a 10 ans sur le domaine, commercialement, il fallait vraiment se battre pour vendre une bouteille de crémant. Et encore, mon père, il y a 30 ans, le crémant, on en parlait à peine. Vendre une bouteille était vraiment un combat. Là, depuis 3-4 ans, on sent vraiment un engouement qui est important. Et commercialement, aujourd'hui, on commence à se dire, voilà, nos clients professionnels aujourd'hui sont sur allocation.
1: Sur allocation, carrément.
2: Voilà, on pensait pas que ça nous arriverait un jour. Et aujourd'hui, voilà.
1: Combien ça coûte une bonne bouteille de bulle chez vous, de crémant?
2: Alors, une bouteille de bulle, ça coûte entre 11,50 € et 50 € aujourd'hui.
1: Et 50 €, voilà, ouais. Oui. Donc, c'est-à-dire, Christelle, aussi, au niveau des prix, on tutoie les champagnes, hein.
0: Oui, on tutoie les champagnes en termes de qualité aussi. Et ça, c'est ce qui est intéressant. Je pense que vous avez des vinifications différentes, des élevages différents, enfin entre vos cuvées, entre 10 et 50 euros.
2: Alors aujourd'hui, la gamme, elle est principalement concentrée entre 11 et 20 euros, avec la plus grosse production, des créments plus classiques, des assemblages, des rosés, des blancs de blanc, blancs de noir, cuvées en fût de chêne. Et puis après, on a des cuvées plus spécifiques, des cuvées, on va dire, un peu plus événementielles, vraiment en petite quantité limitée. Là, cette année, on a sorti 2 nouvelles cuvées pour les 50 ans de l'appellation crémant de Bourgogne. Une cuvée qui est vinifiée à millésime 2020, qui était une de nos plus belles années historiques du domaine, qu'on a vinifiée sans sulfite, mais qui est un grand vin, mais sans sulfite. C'est la bulle nous permet ça, c'est de garder la fraîcheur du vin. Et une autre cuvée, qui est là, une cuvée qui est vinifiée en fût de chêne et qui a un vieillissement sur latte de 14 ans.
1: Ah oui. Voilà, donc, ça veut dire quoi sur latte?
2: Donc on fait un vin blanc, hein, comme on ferait un Bourgogne blanc. Et ce vin blanc, on va le mettre en bouteille. Et au moment de la mise en bouteille, on va rajouter un levain qui est constitué de sucre et de levure, qui va permettre la seconde fermentation en bouteille.
1: Ouais.
2: Et une fois que cette fermentation va se faire dans la bouteille, on va laisser ce vin vieillir pendant plusieurs années. Et c'est ce qu'on appelle le vieillissement sur latte. Donc sur latte, parce qu'avant les bouteilles étaient sur des piles avec des petites lattes en bois qui calaient les bouteilles. Aujourd'hui, ça peut être dans des palettes en bois ou métallique, mais
1: c'est moins poétique, mais c'est plus efficace.
2: On garde sur latte. Et il va y avoir un échange entre le vin et les levures au cours du temps qui va permettre au vin de s'améliorer. Le goût va évoluer comme le vin surlit en cuve. Là, on va avoir un élevage surlit en bouteille qui va être très long et on va

0: Améliorer la finesse de la bulle et la complexité aromatique du vin.
1: Christelle ?
2: Je me permets de comparer avec la champagne, notamment avec la méthode champenoise. Oui. Donc, est-ce qu'à la fin aussi, dans les créments de Bourgogne, vous rajoutez une liqueur d'expédition qui peut changer ? Est-ce que vous avez cette notion de brut, d'extra brut sur les créments de demi-sec ? Est-ce que vous faites...
0: La méthode champenoise, que nous, on n'a pas le droit d'appeler méthode champenoise, qu'on appelle méthode traditionnelle pour le crément, c'est la même méthode. De la vendange manuelle jusqu'au dégorgement et l'ajout de liqueur d'expédition, on est vraiment sur la même méthode. Ensuite, chaque cuvée va être différente. Donc, effectivement, on va faire des cuvées qui vont être, qui peuvent être brutes nature sans ajout de liqueur d'expédition ou des demi-secs avec un peu plus de sucre, plus doux, mais qui se font de moins en moins. Mais on a toute cette palette de créments qui existe.
1: Et on peut faire un repas complet au crément de Bourgogne?
0: On peut faire un repas complet.
1: Allez,
0: au crément de Bourgogne.
1: On va faire une entrée. Qu'est-ce que vous nous proposez en entrée avec quel type de vos créments?
0: Alors en entrée, on va partir sur un crément blanc de blanc extra brut, vraiment sur la finesse, quelque chose de très frais, très désaltérant.
1: Et on l'associe à quel plat?
0: Alors on peut l'associer avec des fruits de mer, des huîtres par exemple, tout
1: D'accord.
0: simplement.
1: Allez, les huîtres de Bouzigues. Ensuite, sur le plat.
0: Et puis sur l'entrée, par exemple une entrée ou même des toasts à la crevette, on va prendre un assemblage avec du pinot noir et du chardonnay. On va retrouver un petit peu de fruits et de la fraîcheur. Et puis sur le repas, on peut prendre une poularde avec une sauce à la crème et aux morilles. Et là, on va partir sur une cuvée avec un vieillissement beaucoup plus long, une cuvée faite en fût de chêne. On va avoir ces notes de vieillissement, ce côté vraiment... ce côté presque boisé et les arômes, la complexité du vieillissement sur l'île.
1: Bon, après, pour le fromage parfait pour la Saint-Valentin, une époisse, par exemple.
2: Le camembert, moi, je trouve que ça va très bien sur ces.
0: Alors, le crément va très bien avec le fromage, hein, comme les vins blancs. On le met pas assez en avant avec le crément, bien sûr, mais ça va très bien. On aime beaucoup avec le Brillat Savarin, qui est aussi un fromage qui va très bien avec le crément. Mais avec un époisse, on peut mettre un crément bien vineux, un blanc de noir, par exemple.
1: Et voilà. Puis après, on embrasse sa chérie, on va se laver les dents. Et après, avec le dessert, qu'est-ce que vous proposez?
0: Alors, avec le dessert, on peut prendre un crément rosé brut, mais bien fruité, ou alors éventuellement un demi-sec, par exemple, si on va partir sur un dessert très sucré, voilà, une pièce montée, quelque chose comme ça pour un mariage. Et nous, on est aussi distillateur. Alors, sur les desserts, on conseille souvent le Ratafia de Bourgogne.
1: Ratafia de Bourgogne, voilà, ça se vend bien, ça, encore?
0: Alors, nous, on le fait nous-mêmes, on est nous-mêmes distillateurs et c'est un produit qui marche très bien. Oui.
1: Ouais. Alors, vous bossez en famille?
0: On travaille en famille, exactement.
1: Vous engueulez beaucoup ou pas?
0: Pas du tout.
1: c'est pas grave s'ils écoutent, hein, ils ont le droit.
0: Ça se passe très bien.
1: Il n'y a pas trop d'engueulés parce qu'intergénérationnel, tout
0: ouais,
1: ça.
0: Tout à fait,
1: vous avez quand même un certain caractère, Paul.
0: Tout à fait, mais j'ai la chance d'avoir des parents qui me laissent assez libre sur la création des cuvées. Et je pense qu'il y a beaucoup de confiance mutuelle et on a la chance d'avancer ensemble.
1: Vous avez quel âge?
0: J'ai 32 ans.
1: Christelle?
2: Mais ce que je trouve intéressant, même si c'est anecdotique plus chez vous, c'est que vous avez aussi des vins tranquilles et qui sont en appellation Bourgogne sur un excellent rapport qualité-prix, puisqu'ils sont aux alentours de 11 euros, je crois.
0: Voilà, on est entre 10 et 12 euros 50.
2: Avec une appellation Bourgogne, aujourd'hui, c'est rarissime pouvoir
1: Donc
2: trouver...
1: Vous avez Pinot Noir et Chardonnay, vous avez les deux?
0: Voilà, tout à fait.
1: Bon, génial. Vous avez un site internet, peut-être, Paul, pour en savoir plus?
0: Bouellier.com, tout Bouellier. Simplement.
1: Bouellier, comment ça s'écrit? Parce que c'est pas naturel comme nom non plus, ça.
0: Alors, ça s'écrit Bouhelier.
1: Merci, Paul. Vous êtes super. Christelle Tarret, formidable aussi. Frédéric Mérès, n'en parlons pas, ainsi que les millions d'amateurs de vin qui nous écoutent chaque week-end. Un clin d'œil à Emma qui a préparé cette émission très bien, comme d'habitude, ainsi qu'à l'équipe technique. Fin de ce numéro d'Invino Sud Radio. Pour en savoir plus, rendez-vous sur sudradio.fr, invinoradio.tv, les comptes Facebook, Insta, et on se retrouve demain à 13h pour un nouveau numéro, toujours délocalisé chez le caviste Nicolas. Nous recevrons Franck Launay du domaine Le Chemin, nous serons dans Languedoc, ainsi que Eric Fenton, qui est le CEO, le dirigeant de Diam Bouchage. On saura tout sur le goût de bouchon, notamment. D'ici là, excellente suite de samedi. 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Et n'oubliez jamais, respectez la plus grande démodération.
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20: Bonjour chers amis, bienvenue dans Parlons Femmes sur Sud Radio, l'émission qui met en lumière les femmes qui construisent le monde d'aujourd'hui. C'est la fille du légendaire Gilbert Bécaud, celui que la France appelait Monsieur 100 000 volts. Émilie Bécaud, vous perpétuez la ferveur de votre père à travers un spectacle vibrant. Émilie chante Bécaud, puis est maintenant hommage de Jules Grison, c'est en tournée, hein. C'est produit par Gilles Marsala. Et puis à l'approche du centenaire de la naissance de votre père en 2027, vous allez vous multiplier les concerts et surtout vous passez un coup de gueule. Votre père, c'est un monument de la chanson française au même titre que Brel ou Aznavour et son nom devrait résonner tout autant, c'est votre combat. Vous allez nous raconter tout ça, bienvenue.
21: Merci.
20: Avec plaisir.

0: L'émission Parlons Vrai, Parlons Femmes, c'est l'espace où les femmes racontent leur vérité, tout simplement. Alors, voici les questions qui vous révèlent Émilie Bécaud. À commencer par une femme contemporaine, c'est-à-dire encore en vie, qui vous inspire vraiment.
1: Alors, une femme contemporaine, j'ai Barbara Streisand, que j'aime beaucoup.
0: Ouais. Pourquoi?
1: D'abord, en tant que chanteuse, j'aime beaucoup. Mmh. J'aime beaucoup l'actrice. Mmh. Tous ces films qu'elle a fait, tout ça. Tina Turner, sa vie, une battante hors pair.
0: Elle est décédée maintenant.
1: Oui, mais bon, c'est même mine de rien, sa vie est hors pair quand
0: sûr,
1: même. Je veux
0: sûr.
1: Dire, c'est une icône. Elle a fait beaucoup de choses aussi.
0: Oui.
1: Donc,
0: on adore Tina Turner, bien sûr. Est-ce qu'il y a un moment dans votre parcours où vous vous êtes dit, là, je prends ma place, que les autres le veuillent ou non?
1: Oui.
0: Ouais. Tous les jours?
1: Tous les jours, en tant que maman, en tant que exploitante agricole, en tant que j'aide, je fais toutes les affaires de papa, je dirige les affaires de mon père, donc
0: Vous avez pris les rênes, quoi.
1: Ouais.
0: Qu'est-ce que vous faites? Vous êtes exploitante agricole, vous faites quoi exactement?
1: Oh, plein de choses.
0: Allez-y.
1: C'est une vie d'agriculteur. Moi, j'ai pas d'élevage de vaches ou de quoi que ce soit, donc les 5h du matin, c'est pas pour moi. J'ai de la chance là-dessus. Je les salue bien d'ailleurs parce qu'ils sont très courageux.
0: Ouais. On leur passe le bonjour à cette France qui se lève tôt. Ouais.
1: Ouais. Et moi c'est du foin, donc moi ça pousse tout seul, donc c'est plutôt pratique. Je fais un élevage de daims, j'ai des chevaux.
0: D'accord.
1: Je fais un élevage d'enfants.
0: Et ça c'est depuis toujours ça.
1: Ouais.
0: Ouais. Ouais. C'était votre envie, c'était d'être chevillée à la terre, quoi.
1: En fait c'est une envie de papa de base. Hein. C'est lui qui est venu s'installer dans le Poitou, qui était déjà bio avant l'heure et qui voulait de la bonne nourriture et une culture saine et puis
0: vous
1: des enfants.
0: Vous êtes entraîné par votre père, ça fait plaisir en fait, parce que la transmission entre un père et une fille, elle est pas toujours évidente. Et vous, en fait, on sent que c'est partout dans votre vie et que c'est un bonheur pour vous en fait.
1: Ouais. Hein? Ouais. Moi, j'ai pas de, j'ai rien qui m'arrête.
0: C'est ça qui est beau.
1: Ouais.
0: Alors, est-ce qu'il y a un compliment qu'on fait aux femmes en général qui vous énerve, qui vous exaspère ou pas?
1: Là, comme ça, un compliment. Non, pas tout de suite, pas comme ça, peut-être tout à l'heure.
0: Peut-être tout à l'heure, si ça vous revient dans l'émission, vous me direz. Est-ce que le fait d'être une femme, ça a ajouté quelque chose à votre caractère au lieu d'en enlever quelque chose?
1: Ah ouais.
0: Ouais.
1: Ouais.
0: Forcer le trait, par exemple?
1: Pas forcément forcer, mais on est forte de base. Mmh. J'ai un exemple hallucinant, ma maman, elle est très très forte. Elle a un caractère très fort, elle a 83 ans aujourd'hui, elle s'occupe de mes enfants.
0: Elle vit avec vous?
1: Elle vit avec moi. Je veux dire, elle me soutient, elle m'aide dans tout ce qu'on fait à la maison et autres.
0: C'est beau, hein, une famille qui tient comme ça.
1: Elle est très très forte, c'est une battante et tout. Et j'ai de la chance.
0: Ouais, vous avez de la chance. Si vous pouviez offrir un super pouvoir à toutes les femmes du monde, qu'est-ce que ça serait?
1: Oh là là. De leur donner plus d'amour, parce que je sais qu'il y a beaucoup de femmes qui sont en manque d'amour et de gentillesse. Mon Dieu, de la gentillesse.
0: C'est vrai. Et si on parlait pas de femmes et d'hommes, on parlerait de quoi, selon vous?
1: De la nature, des animaux, de ce qui nous concerne tous sur la planète, en dehors des femmes et des hommes, bien sûr.
0: On va écouter un tout petit extrait de vous en train de chanter avec votre papa.
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0: Que c'est joli.
1: Merci.
0: Ça me fait des frissons hein, quand j'écoute ça.
1: Ah, moi aussi. Parce que,
0: vous êtes émue?
1: Ouais, bah oui, c'est papa. C'est papa avant d'être monsieur 100 000 volts. C'était mon papa avant tout. Donc ouais, j'entends la voix de mon père, je revois les images dans ma tête. Je revois les Olympias, je revois les autres concerts quand on est en tournée et qu'on la chante, ouais.
0: Ce qu'on aime dans votre père et ce que j'entends chez vous, c'est que c'était un homme qui était proche du peuple, qui avait vraiment les pieds dans la terre, malgré le fait qu'il fasse des tournées et qu'il était surreconnu, hein, j'ai presque envie de dire. Donc c'était quelqu'un qui arrivait vraiment à allier la matière et l'esprit, quoi.
1: Hein? Il était très terrien.
0: Ouais.
1: C'était un terrien, il adorait les plantes, il adorait les animaux, il avait un profond respect pour la nature. Vrai. Et on a fait une chanson, la Silly Symphonie.
0: Bien sûr. Alors ce morceau, La fille au tableau qu'on a entendu, hein, ça c'était en 1999.
1: Déjà?
0: Ouais.
1: Waouh.
0: C'est un moment suspendu entre un père et sa fille, et c'est pas un simple duo, parce que ce qu'on voit, c'est entre vous deux, c'est une scène de transmission, en fait, hein. Clairement, quoi.
1: Ouais.
0: Voilà. Ça résume votre relation,
1: c'est...
0: j'ai envie de dire.
1: Oui, il m'a transmis les rênes.
0: Il vous a transmis beaucoup, et puis vous avez pris. Hein, vous n'étiez pas obligé d'accepter.
1: Ah,
0: hein.
1: Moi, j'étais une éponge.
0: Ouais.
1: Ah, j'étais une éponge. Ouais, c'était... c'est fascinant, son monde était hallucinant. Je veux dire, on a vécu des tournées dans le monde entier. On a vécu les foules, les hurlements, les gens qui l'acclamaient dans tous les sens. Ça peut te faire tourner la tête. J'avais de la chance, c'est que papa avait vraiment les pieds sur terre et donc il avait pas cette espèce de grosse tête et il était très terrien justement, et c'est, je pense que c'est ce qui l'a aidé aussi.
0: Et vous, c'est ce qui fait qu'aujourd'hui vous êtes heureuse aussi de porter sa transmission comme ça, hein, parce que
1: ouais,
0: c'est quelqu'un qui avait des vraies valeurs, quoi.
1: C'est ça. Exactement.
0: Il vous a offert un espace d'expression, il vous a permis de vous ouvrir à des velléités, en fait, peut-être auxquelles vous n'auriez pas pensé toute seule, quoi.
1: Bah oui, je sais pas, ça me paraît plutôt voilà, papa il voulait une fille, une James Bond girl. Voilà, une fille qui est capable de se défendre, qui est capable de se tirer de toutes les situations possibles. Donc fatalement, j'ai eu droit à des cours un peu différents d'un enfant lambda, hein. Mais ouais, on a fait énormément de choses, beaucoup de très sportifs.
0: Alors c'est à votre tour, hein, d'entrer en scène pour prolonger cette conversation interrompue entre votre père et vous à travers votre spectacle Émilie Chandebégo, et puis maintenant Hommage, c'est de Jules Grison, c'est en tournée. L'amour filial, en fait, c'est de la musique chez vous.
1: Oui, c'est la musique, mais pas que. C'est tout ce qu'il a construit aussi à la maison. C'est tout ce qu'il a fait. C'est
0: la musique, c'est ce que le public voit, en fait.
1: C'est
0: hein,
1: ça. C'est ça. C'est ce que le public voit, et ravi de le partager, ravi d'être sur scène. Je suis heureuse de les voir. Les gens sont là, ils sont contents de me voir. Moi, je suis contente de les voir. Je suis toujours super étonnée de les voir, d'ailleurs.
0: Est-ce que vous avez le trac avant de monter sur scène?
1: Bah ouais.
0: Ouais.
1: Ouais, ouais, je pense que comme tout bon artiste,
0: disait Sarah Bernard, quelqu'un qui lui demandait pourquoi j'ai pas le trac en montant sur scène, elle lui a dit vous inquiétez pas, ça viendra avec le talent.
1: Voilà, ça c'est parle, ça. Bah complètement, ouais. Ouais. Je pense, oui. Ouais. Je pense que, mais bon, tu peux aussi atteindre sur la scène cette espèce de lâcher prise que tu n'as pas forcément tous les jours ou chez toi ou comme tu crois pouvoir l'avoir. C'est très très très intéressant, et c'est super addictif, cette espèce de lâcher prise que tu as sur scène. C'est très intéressant, et le public te le donne et tu le rends, et je sais pas, c'est une expérience magnifique, moi j'adore.
0: Alors ce qui est intéressant aussi, c'est que vous reprenez ces chansons à votre père Gilbert Bécaud, mais vous cherchez pas à l'imiter, vous lui parlez, vous lui répondez, vous prolongez son souffle, en fait.
1: Bah déjà, je suis pas papa. Alors déjà, j'ai pas ses cordes vocales, donc ça va être dur de faire ses graves. Je ne joue pas au piano non plus, donc ça c'est fait. Non, je le chante comme avec mes sentiments du jour. Je ne fausse pas, je ne sais pas. Je suis pas assez bonne actrice pour savoir fausser, en fait, mes sentiments. Ouais. Donc je donne ce que j'ai à donner à l'instant T. Ça se trouve, je la refais dans 5 minutes et c'est pas du tout la même version parce que je suis dans un autre état d'esprit. Voilà,
0: Mais la voix, ça vient du fond du ventre, donc c'est difficile de la fausser. Qu'est-ce que vous en pensez?
1: Oh bah, de nos jours, tout est faussable.
0: Oui, non mais On parle de la vraie voix, celle qui sort de chez
1: vous,
0: quoi. Pas de l'autotune.
1: Bah moi je sais pas, faire de l'autotune, du moins en tout cas. Voilà, moi c'est du 100% naturel. Ouais. Donc si je me trompe, je le dis à tout le monde, j'y attendais les gars, je me suis trompée, on recommence.
0: Et finalement, est-ce que quand on est sur scène, si on se trompe, il faut pas mieux assumer ses erreurs parce que ça passe mieux quoi.
1: Mais grave,
0: hein, c'est ça.
1: Grave, de toute façon, moi je peux pas me cacher, je le fais devant tout le monde. Donc fatalement, ils me voient. Donc si j'oublie les paroles, je leur demande, je leur tends le micro, je leur dis, peut-être un qui va me sauver.
0: Vous leur dites, sauvez-moi.
1: Ben oui, je leur dis, à vous. Et puis voilà, non, mais je suis très honnête avec le public et j'ai cette chance, c'est que justement, je ne suis pas Gilbert, je suis Émilie. J'ai pas la même relation avec le public. Ils m'ont vu grandir. Ils m'ont vu en tant que régisseur et je peux me permettre après d'aller boire un coup avec eux, discuter, rigoler. Ils me racontent des anecdotes, des choses que eux ils ont vues et que moi je trouve ça génial. J'apprends encore plein de choses sur mon père, même quand je suis en tournée.
0: On adore. Allez, parlons femmes sur Sud Radio. On est avec la chanteuse Émilie Bécco, la fille de Gilbert Bécco. Vous bougez pas, nous on vient. Hein. À tout de suite.
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0: Parlons femmes, c'est la parole donnée aux femmes qui inspirent. Parlons vrai, avec la chanteuse Émilie Bécco, fille de Gilbert Bécco et son spectacle hommage. Émilie chante Bécco et maintenant hommage de Jules Grison. Hein, c'est en tournée partout, c'est produit par Gilles Marsala. Alors, on va continuer sur cette discussion qu'on avait juste avant. C'est un rendez-vous, alors c'est vous qui avez dit ça, Émilie. C'est un rendez-vous avec mon père, avec son public et avec tout ce que sa musique continue de dire au cœur des gens.
1: Oui.
0: Vous avez dit ça. C'est-à-dire qu'en fait, c'est comme si vous aviez rendez-vous avec votre père aussi, en fait.
1: En fait, quand je suis sur scène, il est là.
0: Vous le sentez?
1: Déjà, j'ai sa musique.
0: Ouais.
1: Donc déjà, c'est compliqué de faire sans papa quand t'as la musique déjà. Et puis, fatalement, j'ai des vieux réflexes. Parce que en tant que régisseur aussi, j'ai des réflexes. Mais il y a des gestes que je le vois faire dans ma tête, ça peut me distraire un petit peu. J'ai des souvenirs qui reviennent parce que tout d'un coup je me dis tiens c'est à lui, ah bah non c'est à moi. voilà, c'est oui, c'est un rendez-vous avec papa et puis fatalement avec son public évidemment.
0: On adore. Alors, ce qui est intéressant aussi, c'est qu'il y a une mise en scène totalement épurée, en fait, simple. Hein. Le but, c'est de te mettre au service de l'émotion pure, en fait, j'ai envie de dire.
1: Bah ouais, je rentre sur scène, je suis là, je chante, je rigole avec les gens. Je leur dis des anecdotes que j'ai moi, que je connais, dont je suis sûre de la source. Et voilà, et je raconte un petit peu... deux, trois petites choses, mais pas grand-chose, parce que les chansons racontent par elles-mêmes, donc j'ai pas besoin de rajouter plein de choses.
0: Oui, mais vous nous donnez aussi des petites anecdotes, des images de tournée, des mots tendres. On découvre aussi le Gilbert intime, celui du foyer, bah, de la ferme, hein, de la Bussière, justement. Mmh. Et puis un père attentif et exigeant, quand même.
1: Bah oui, bah oui, il avait des priorités, bien sûr.
0: Qu'est-ce qui vous a appris en premier, votre père ?
1: À pas mettre les coudes sur la table quand tu manges.
0: J'ai l'impression d'avoir dit ça 200 fois dans ma vie aussi, donc je le comprends.
1: À pas claquer les portes, ouais. Le genre de truc.
0: Ouais.
1: À tout ce qu'on a appris de notre génération X, mm-hmm. C'est ça.
0: Il paraît, voilà. Il paraîtrait. Et il était exigeant aussi sur le fait que, puisqu'il vous a fait monter sur scène, on imagine qu'il y avait un gros boulot en amont quand même. Il vous faisait totalement confiance. Comment ça se passe ? Comment ça s'est passé la première scène, tiens, avec lui ?
1: Bah la première scène, j'avais 5 ans,
0: oh là,
1: 5 ans et demi. Donc je veux dire, ça s'est passé assez. Cool,
0: donc en fait, il vous a pas tellement aiguillé derrière, parce que si vous avez commencé à 5 ans, c'était dans votre sang, j'ai envie de dire.
1: Bah ouais, j'étais là, moi j'étais juste contente d'être avec papa, faut être très honnête. Moi j'étais très, avec très papa, j'étais contente de partager son fun, parce que pour moi c'était super excitant, c'était chouette. Il y avait des lumières, des couleurs, du son, plein de gens, c'était génial.
0: Et après, c'est devenu une habitude en fait.
1: Bah ouais.
0: Régulier, quoi.
1: Bah toutes les vacances scolaires en fait, je partais
0: en tournée.
1: Ouais.
0: C'est dingue.
1: Ouais.
0: Vous avez une vie un peu folle, hein, vous le savez ça, Émilie Bécois.
1: Bah je réalise au fur et à mesure qu'on parle en fait, que j'en parle, je me dis waouh en fait.
0: Vous avez vu des choses que personne, enfin que des gens de 90 ans n'ont jamais vu quoi.
1: Ouais.
0: Hein.
1: Ouais.
0: Et ça vous, j'imagine que ça doit vous amener un regard aussi sur le monde qui évolue, qui est différent peut-être parfois.
1: Bah oui pour certaines choses, mais en même temps c'est très relatif, ça dépend des pays, ça dépend de l'évolution de chaque pays et comment les gens réfléchissent. Mais quand j'étais petite, moi j'étais avec papa, j'étais contente, j'étais avec la lumière et puis il me tenait la main, c'est tout ce qui m'intéressait.
0: Bon, on va revenir un petit peu à votre coup de gueule, Émilie. Vous avez dit sans détour, hein, je ne comprends pas pourquoi on parle pas plus de lui. On connaît ses chansons, mais on a oublié son nom. Pourtant, papa fait partie des grands. C'est vrai que votre père, Gilbert Bécaud, c'est un des auteurs-compositeurs-interprètes les plus populaires du XXe siècle. Il a chanté à l'Olympia plus de 30 fois. Il a écrit pour Sinatra, Piaf, Aznavour, Plamondon. Comment ça se fait qu'il soit si peu célébré?
1: Bah, c'est ma question.
0: Bah ouais, mais je vous la repose.
1: Bah, je sais pas pourquoi elles sont pas sur les playlists.
0: Parce que c'était trop populaire, c'est ça, peut-être?
1: Bah surtout, il était très mondial, hein, papa. Hein, donc, il était très connu dans le monde, dans tout le monde en entier. Et je sais pas pourquoi en France, là, il y a un bug qui se passe. Je sais pas pourquoi on le met pas sur les playlists. Pourquoi on parle pas de lui quand on parle des grands, quand il y a des émissions de télé. Pourquoi on l'ignore à chaque fois. Je ne sais pas. Je pose la question. J'aimerais que quelqu'un, enfin, puisse me répondre, ça serait sympa. Mon numéro est disponible. J'ai toute une équipe, tout le monde la connaît. Hein. Donc, je veux dire, c'est voilà qu'on me réponde. Et après, je reviendrai et je vous donnerai la réponse avec le plus grand des plaisirs.
0: Non, parce que c'est vrai que Gilbert Bécaud, ça a bercé des générations. En fait,
1: mais grave.
0: Hein. Ouais.
1: Mais grave, je dirais.
0: C'est un des. Quand on parle de son nom dans la France, qui n'est pas la capitale, par exemple, bah, on connaît tout de suite, quoi.
1: Mais c'est ça. Et toutes les chansons, Annecy l'a repris. Je reviens te chercher, ça a marché.
0: Ouais.
1: Florent Pagny a repris aussi et maintenant il l'a chanté, ça a bien marché. Là, il y a récemment, il y a Tom Jones qui l'a chanté à The Voice comme ça, en tant que juré juste pour rigoler. Vrai. Il a chanté Let It Be Me. Donc, je veux dire, il a chanté, c'est des internationaux, c'est des chansons qui sont mondialement connues.
0: Est-ce que c'est pas une histoire de snobisme français?
1: Je sais pas.
0: De l'intelligentsia qui préférait Brel parce que c'était plus classe.
1: Bah, si t'écoutes les paroles de papa, elles sont très,
0: mais je
1: très
0: suis d'accord, mais je vous dis de ce qui se passait à eux, il y a eu plus. Non?
1: Je sais pas.
0: Vous savez pas?
1: Je sais pas.
0: Bon, on va creuser un petit peu quand même.
1: Ouais.
0: Et
1: bien.
0: Vous, c'est cette série de concerts et de cet hommage, c'est aussi pour qu'on parle de lui, hein.
1: Exactement.
0: Surtout d'ailleurs, j'ai envie de dire. Pour qu'on parle de lui.
1: Bah, surtout lui. Moi, je suis secondaire. Lui,
0: mais on parle beaucoup de vous aussi maintenant.
1: Oui, bah voilà, mais c'est surtout papa qui est intéressant.
0: Et qu'est-ce que ça vous fait dans la lumière toute seule sans lui maintenant?
1: C'est bizarre.
0: Ouais.
1: Ouais. Je préfère quand c'est lui.
0: Bah oui, mais là, ça va être vous, forcément.
1: Bah oui, je sais bien, je sais.
0: Ouais.
1: Je sais, je prends sur moi.
0: Ouais, vous prenez sur vous, ça vous plaît pas?
1: C'est pas que ça me plaît pas, c'est juste que c'est vrai que, faire des interviews, c'est intimidant.
0: Pas chez moi.
1: Non, ça va, vous êtes gentille, donc ça va. Mais, c'est stressant et tout ça, mais c'est chouette. Parce que je revis un petit peu ce que, Papa vivait à toute petite échelle, hein, parce qu'encore une fois, je suis Émilie et pas Gilbert.
0: Et vous l'avez dit sur vos réseaux, ça, hein, vous retrouvez le public.
1: Oui, il y a son public qui est là, il est encore là, et ça, c'est chouette.
0: Il leur manque, en fait.
1: Ouais.
0: Comme il vous manque à vous, quoi.
1: Ouais, je pense.
0: Autrement,
1: ouais.
0: Mais pareil, en
1: ouais,
0: fait.
1: Ouais, je pense. Je pense que son énergie, ses chansons, sa joie, sa bonne humeur manquent à son public.
0: Et il nous manque aujourd'hui dans cette époque un peu sombre aussi, j'ai l'impression, non?
1: Ouais. Moi, oui.
0: On a besoin de plus de gens comme ça qui amènent de la lumière, des beaux textes.
1: Et de l'énergie.
0: De l'émotion.
1: Quoi. Ouais. Un interprète hors pair.
0: Il y a le centenaire de sa naissance en 2027. Vous avez une tournée nationale qui est prévue. Beko 100 ans, c'est ça?
1: Ouais.
0: Vous allez faire le tour de la France. Est-ce que ça va aller un peu à l'international?
1: Bah, on va partout où on veut de nous.
0: D'accord. Vous êtes tout en place. Le spectacle, il est prêt.
1: On a encore un peu le temps. Donc
0: Et l'idée, c'est de faire un grand spectacle avec des grands interprètes aussi, peut-être.
1: Avec tout le monde qui veut venir, avec toutes les participations de
0: vous
1: tout le monde.
0: Vous parlez de Florent Pagny, par exemple, etc. C'est des gens que vous allez contacter.
1: Bah, je serais ravie s'il est d'accord. Je serais ravie qu'il vienne, évidemment. Tout le monde, mais tout le monde, pas que lui. Hein. Il y a tous les autres chanteurs. Je serais ravie.
0: Il y en a beaucoup. Ouais.
1: Viennet, je serais ravie qu'il vienne. Anne Silla, bien sûr, si elle peut revenir, je serais encore ravie.
0: Vous avez fait un titre avec elle. Hein, vous avez chanté avec elle, Anne Silla, ou c'est elle qui a chanté votre père? Vous aviez pas chanté avec elle sur scène?
1: Alors, pas sur scène. On a fait une télé où on a chanté toutes les deux en duo.
0: C'est ça que j'avais passé. Si vous aviez un souhait aujourd'hui, Émilie Beko, ça serait quoi? Si vous avez un petit génie comme ça qui arrive devant vous et qui vous dit, clac, d'un claquement de doigts, je fais exactement ce que tu veux.
1: Je voudrais des prime time pour Gilbert Beko, Monsieur 100 000 volts. Je voudrais qu'il passe sur les ondes de radio. Toutes les ondes de radio. Et qu'il soit sur toutes les chaînes. Et qu'il soit enfin compris comme il est le patrimoine français.
0: C'est du patrimoine au même titre que n'importe quel grand artiste, effectivement. Et il a marqué des générations entières, on l'a dit. Est-ce que vous avez un dernier message à passer aux auditrices, aux auditeurs qui nous écoutent aujourd'hui au sujet de Gilbert Beko?
1: Aidez-nous à trouver les réponses.
0: Pourquoi il n'est pas là?
1: C'est ça.
0: Bah peut-être écoutez-le à fond sur Spotify,
1: écoutez-le
0: sur YouTube,
1: regardez-le.
0: On va en dire un troisième sur Deezer.
1: Exactement.
0: Ça. Voilà, il n'y en a pas de problème. Ok, bah bravo. Écoutez, Émilie, en tout cas, on va venir vous voir. C'est quoi les prochaines dates du votre spectacle? Je crois qu'il y en a une le 15 novembre, si je ne m'abuse, au Théâtre du Ranelagh, hein, c'est ça?
1: Oui.
0: Donc ça, c'est pour le spectacle, vous chantez Beko, Émilie chante Beko, et maintenant Hommage, hein,
1: c'est ça.
0: C'est Jules Grison, et c'est produit par Gilles Marsala. Vous allez être ensuite à Poitiers au Théâtre Auditorium, ça sera le 29 novembre.
1: Ah.
0: Et l'Opéra de Nice, dis donc.
1: Wow.
0: Le 12 décembre 2025.
1: Wow.
0: Quelle aventure!
1: T'as vu, hein?
0: Merci papa.
1: Oui.
0: Bah
1: tout
0: voilà,
1: à fait.
0: On va terminer là-dessus.
1: Oui.
0: Merci Émilie Beko.
1: Merci à toi.
0: Merci. La tournée nationale aussi, hein, Beko 100 ans, n'oubliez pas, un lancement prévu au printemps 2027. Et c'est la fin de Parlons Femmes. On se retrouve samedi à 13h30 pour un nouveau portrait de femme inspirante. Demain 19h pour cet excellent. Merci à la Dream Team, à Juju. Et belle soirée à vous. Bisous.
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2: Bonjour à tous. La Gironde placée en vigilance noire pour le risque de feu de forêt, un niveau exceptionnel qui entraîne une série de restrictions alors que l'incendie qui sévit depuis mercredi a pris une ampleur inédite. Plus de 167 000 personnes évacuées dans le département. Le feu, poussé par le vent, se dirige désormais vers l'agglomération bordelaise. 7 nouvelles communes ont reçu l'ordre d'évacuer dans la nuit des personnes accueillies dans le parc des expositions de Bordeaux. L'air est également irrespirable dans les Landes où le feu n'est pas fixé non plus. Il aurait repris sur une route départementale. 3500 hectares brûlés à Biscarrosse et 500 pompiers mobilisés. Dans ce département, 30 000 personnes ont été évacuées. Le Premier ministre convoque une nouvelle cellule de crise en fin d'après-midi. La SNCF recommande aux voyageurs de reporter leurs déplacements en train prévus ce week-end et lundi dans les zones sinistrées. La compagnie ferroviaire assure que le report ou l'annulation des trajets se feront sans frais. Dans le reste de votre actualité, l'ambassadrice de France convoquée par le ministère tunisien des Affaires étrangères. Tunis reproche à Paris la diffusion par une chaîne publique française d'un entretien avec une personne recherchée par la justice tunisienne. Le ministère n'a pas clairement identifié la chaîne, mais ce serait a priori France 24 qui serait visé suite à la diffusion d'un entretien avec l'ancien président tunisien Moncef Marzouki, condamné pour atteinte à la sécurité de l'État. Vous la connaissiez peut-être pour son titre La Parisienne. La chanteuse et pianiste Marie-Paul Bell est décédée. Elle s'est éteinte à Neuilly-sur-Seine à l'âge de 80 ans des suites d'un cancer dont elle ne s'est jamais cachée. En 2024, elle publiait un poème sur le sujet intitulé « Chaos ». Et puis le staff de Didier Deschamps lui adresse une lettre d'adieu publiée sur Le Parisien aujourd'hui en France. Des remerciements pour ses 14 années en tant que sélectionneur de l'équipe de France de football. C'est le célèbre Zinedine Zidane qui devrait prendre la suite. Sa nomination sera officialisée mardi lors d'une conférence de presse. Voilà pour l'info. Bonne journée à tous.
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3: Bonsoir, c'est non sans une certaine émotion que nous vous retrouvons pour la 50e de champions du sport au business. Une rencontre chaque semaine avec des champions au double parcours. Notre invité d'honneur pour l'occasion, à jamais l'ex-tennis woman devenue ministre des Sports et des Jeux de Paris 2024, Amélie Oudéa-Castéra.
4: Deux années et demie ont été intenses, les plus passionnantes de ma vie professionnelle, terriblement exigeantes, dures parfois, mais tellement fortes et au total si belles.
5: Il existait une fête de la musique, je trouve que le fait qu'il y ait maintenant une fête du sport, c'est une formidable nouvelle. On a besoin tous d'inscrire plus d'activités physiques et sportives dans notre quotidien.
4: Et la dynamique est bonne. C'était une journée évidemment historique hier avec ces 5 médailles d'argent, avec ces 2 médailles d'or, avec cette médaille de bronze. C'est jamais arrivé qu'on ait une telle réussite comme ça dans des Jeux Olympiques en une seule journée. Donc faut la savourer, saluer nos athlètes qui se sont extraordinairement bien préparés.
6: Mai 1997, Amélie Castéra a 19 ans. Elle est championne de tennis et décide brutalement d'arrêter sa carrière. Elle vient sur le plateau de l'émission Ça se discute de Jean-Luc Delarue. La thématique, les enfants prodiges.
7: J'ai jamais été ni considérée, ni je me suis jamais sentie comme une enfant prodige. J'étais vraiment équilibrée, intéressée par le tennis, intéressée par les études et en même temps consciencieuse. C'est-à-dire que j'avais envie de faire bien les choses que j'avais décidé de faire.
3: Quel parcours depuis. Bonsoir Amélie Oudéa-Castéra.
8: Bonsoir.
3: C'est touchant hein, ce moment.
8: Oui, c'est touchant.
3: Ouais. Championne, dirigeante d'entreprise, ministre et aujourd'hui présidente du Comité National Olympique et Sportif Français, le fameux CNOSF. Face à vous, de l'autre côté du filet, l'expert entrepreneurial de cette émission. Bonsoir Thomas Binet.
9: Bonsoir Frédéric. Bonsoir Amélie Oudéa-Castéra. Bonsoir à toutes et à tous
3: on
9: aussi.
3: On souhaite bon anniversaire, 50e.
9: Bah on va se le souhaiter, 50 numéros, c'est quand même quelque chose.
8: Très honoré d'être ce numéro anniversaire.
3: Ah non, c'est dans l'autre sens que ça marche. Amélie Oudéa-Castéra, vainqueur de l'Orange Bowl à 14 ans. Directrice générale de la Fédération française de tennis, ministre des Sports, un parcours inspirant pour la 50e de champion du sport au business, dont vous êtes, madame, l'invitée d'honneur.
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3: C'est le premier rendez-vous de l'émission, Amélie. Le relais, une série de questions sur le lien entre votre carrière de sportive et votre parcours politique. Amélie Oudéa-Castéra, qui est le plus difficile à terrasser ? La légende du tennis, Martina Hingis, ou un ministre de l'économie peu convaincu par l'importance du sport ?
8: Martina Hingis.
3: Ah !
8: C'était vraiment la Mozart du tennis. Elle m'a profondément marquée. J'ai un jour mené contre elle 6-3, 2-1, 30-15 en demi-finale des championnats de Wimbledon Junior. Ouais. C'est l'un des plus beaux souvenirs les plus intenses de ma vie tennistique. Et après, bah, Bercy, j'ai essayé de convaincre Bercy de nous accompagner. Et à l'époque, je crois qu'on a pu vraiment compter avec leur soutien pour avoir des moyens pour le sport, pour montrer que c'était un bon investissement d'accueillir ces Jeux Olympiques et Paralympiques. Bon. Et que les retombées de tous ordres pour le pays étaient formidables.
9: Donc, bonne relation avec Bruno Le Maire, notamment.
8: En tout cas, avec les équipes de Bercy, les choses ont toujours été constructives. Et je suis convaincue, les derniers arbitrages sur le budget, je pense qu'ils se sont améliorés, le montrent qu'il faut qu'on continue à porter vraiment ce plaidoyer et à rappeler toujours, y compris et en particulier à Bercy, que 1 euro investi dans le sport, c'est 13 euros d'économiser, parce qu'il y a énormément d'externalités positives sur la santé, l'éducation, la prévention de la délinquance, toute une série de choses. Aujourd'hui, notre pays engloutit 140 milliards d'euros de manière passive dans la sédentarité, l'inactivité physique. Il est important, au contraire, de renouveler notre modèle et de faire en sorte qu'on élimine ces mauvaises dépenses-là pour avoir nation plus sportive.
9: On a coutume de dire un ministère des sports, mais 7 ministères concernés au premier plan. Amélie, vous jouez en double avec un certain Emmanuel Macron depuis l'ENA, où vous étiez dans la même promotion, jusqu'à la place du Trocadéro pour l'ouverture des Jeux Olympiques. Il restera l'un de vos partenaires préférés ?
8: Alors, je n'ai jamais joué au tennis avec lui.
9: Ah !
8: Non. J'ai pu voir ses talents au football quand, en effet, on était dans la même école plus jeune. Mais non, j'avais tout un groupe de copains avec lequel on jouait beaucoup au tennis, mais pas lui. Je sais par contre qu'il continue de s'entraîner, notamment quand il arrive à rentrer au Touquet. Et je pense que on a en tout cas un président qui aime le sport, qui a beaucoup œuvré au soutien du sport. Et c'est plutôt une chance. Je pense qu'un certain nombre de choses qu'on a pu impulser, je pense aux 30 minutes d'activité, à ce qu'on a fait aussi pour le double projet de nos sportifs, les places en sport-études, ce sont différents dispositifs où il y a 2 heures pour les collégiens, 2 heures de sport supplémentaires. C'est des dispositifs sur lesquels il a eu une implication personnelle et je pense que c'est bien de le rappeler.
9: Et troisième et dernière question du relais, Amélie Oudéa-Castéra, vous poursuivez le combat politique dans un contexte d'une rare hostilité alors que vous n'êtes pas senti capable de poursuivre votre carrière de tenniswoman professionnelle. Vous l'avez dit dans l'émission. Alors, c'est si difficile le sport ?
8: Oui, c'est extraordinairement difficile, parce que c'est un monde d'adversité, c'est un monde de compétition, c'est un monde où il faut constamment aller vraiment au dernier bout de soi-même, où le regard des gens sur vous peut changer selon que vous gagnez, que vous perdez, vous avez l'impression d'être un sportif amoureux de sa discipline et de finalement avoir le même niveau d'engagement, de pertinence, et vous vous rendez compte que les choses peuvent être instables, fragiles. À l'époque, moi, où j'étais joueuse de tennis, c'était aussi très difficile parce qu'on n'avait pas de téléphone portable, il n'y avait pas le monde des réseaux sociaux, il n'y avait pas la même capacité de se connecter au reste du monde. Et c'est vrai que c'est pour moi aussi des souvenirs de relative solitude dans des chambres d'hôtel, dans des halls de gare, d'aéroports. Et j'ai trouvé que c'était très exigeant. Et j'ai aussi beaucoup été marquée par le fait qu'à 18 ans, je me suis retrouvée au fond face à un dilemme qui était soit les études, soit le sport. Et je me suis toujours promis à l'époque que si un jour je pouvais faire quelque chose pour nos sportifs et faire en sorte qu'eux n'aient plus ce dilemme et qu'ils puissent concilier des études et un parcours sportif à très haut niveau, j'essaierai de le faire et je suis contente d'avoir pu œuvrer en ce sens avec une très belle innovation qui s'appelle EPTA, qui est assez peu connue, qu'on a réussi à monter avec l'ESSEC, Centrale Supélec et Sciences Po, et qui aujourd'hui accueille des promotions de à peu près 30 athlètes. C'est le tout premier diplôme qu'on a créé pour les sportifs de haut niveau dans notre pays. Et moi, j'ai envie qu'on se dise que, il n'y a pas que les universités américaines qui sont capables de proposer ce genre de modèle.
9: Parce que beaucoup de jeunes sportifs sont obligés d'arrêter avec les études supérieures. Amélie Oudéa-Castéra, vous êtes présidente du CNOSF et vous menez un combat ambitieux pour honorer l'héritage de Paris 2024. Un vrai travail de chef d'entreprise. Et là, bien sûr, Thomas Binet prend la main.
10: Vous savez, Anne-Émilie, on a une tradition dans Champion, tous les samedis soirs avec Frédéric. Quand on reçoit notre invité, il va nous expliquer pendant une minute son projet entrepreneurial. Alors, pour vous, c'est un peu différent, au-delà du fait que c'est la 50e. Vous êtes effectivement présidente de ce comité
9: Est-ce que vous avez la capacité, en une minute, esprit de synthèse, de nous expliquer le projet que vous portez pour les prochaines années?
11: Je suis sûr que oui.
8: Je porte un projet d'héritage des Jeux Olympiques et Paralympiques.
3: Allez, c'est parti pour le chrono. Une minute.
8: Je porte un projet d'héritage pour les Jeux Olympiques et Paralympiques, très concentré aussi sur la préparation des Alpes françaises 2030. Et pour le reste, je veux faire vraiment du CNOSF une institution qui soit forte dans le débat public, qui soit utile à ses membres et notamment ses fédérations, et qui soit moderne, c'est-à-dire qui arrive à emmener le sport français dans les nouvelles étapes de sa transformation, qu'elle soit d'ailleurs numérique, économique, écologique, en matière de féminisation. On a vraiment des enjeux importants d'inclusion sociale aussi par le sport, et c'est tout ça que je veux vraiment réussir dans un moment qui est absolument passionnant pour le sport français, exigeant, difficile, mais clé et très porteur.
3: Bing sur le gong. Alors c'est magique, hein, on s'arrange pour que ça fasse une minute. Ouvrons la feuille de match. Donc, Amélie Oudéa-Castéra se bat pour donner finalement plus de moyens budgétaires au sport. Ce n'est pas qu'une question d'argent, vous allez dire, Thomas Binet. Et vos questions défilent.
9: Alors, c'est pas qu'une question d'argent. On rappelle quand même que ce sont les idées, hein, qui font de l'argent et pas le contraire. C'est pas mal de le remettre dans le bon sens. On est d'accord?
8: Absolument. Bon, et c'est d'ailleurs quelque chose que j'ai porté auprès des collectivités locales dans un plaidoyer qu'on a remis pour faire du sport une grande cause municipale, et dans lequel on insiste sur le fait que le sujet n'est pas d'investir davantage ou de dépenser plus, il est de faire mieux et d'avoir une plus grande efficacité collective dans la manière dont on appréhende les politiques publiques sportives.
9: Alors rentrons, si vous le permettez, un peu dans la technicité du sujet. On regarde quand même que le financement du sport français repose beaucoup sur son public. Comment peut-on faire pour que ça ne soit pas toujours le cas?
8: Il repose aussi quand même sur les collectivités publiques au sens large. Mmh. Il y a les budgets du ministère des Sports qui sont autour de 750 à 800 millions d'euros aujourd'hui. Il y a un certain nombre de parties prenantes ministérielles qui concourent aussi à cet effort. J'étais hier matin au Centre National des Sports de Défense. Le ministère des Armées fait beaucoup pour la formation de nos champions. Le ministère de l'Intérieur est aussi engagé pour la sécurité des grands événements sportifs, pour ne citer que quelques exemples. Et au-delà de ça, les collectivités locales sont d'extraordinaires financeurs. Vous savez qu'au global, c'est de l'ordre de 14 milliards d'euros qui sont investis par les différents niveaux de collectivités, régions, départements, intercommunalités et communes. Mmh. Les communes, à elles seules, c'est 9 milliards d'euros d'investissement, dont près de 6 milliards sur les équipements.
3: Sauf qu'Amélie Oudéa-Castéra, Thomas va vous le dire, lui c'est un homme d'entreprise, vous attendez sans doute du privé, c'est ça?
9: À un moment donné, forcément,
8: il le faut, bien sûr.
9: Discuter, on est bien d'accord.
8: Exactement, dans un contexte qui est celui qu'on connaît sur le plan budgétaire de notre pays, il est indispensable de pouvoir s'appuyer, d'ailleurs, comme on l'a fait à l'occasion des Jeux Olympiques et Paralympiques, sur des partenaires privés, avec des enjeux de sponsoring pour les grands événements, avec des enjeux aussi de mécénat. Mais le mécénat, je le souligne, a très bien évolué en faveur du sport dans la période récente. Ce qui est encore moins développé pour l'instant, c'est le mécénat de compétences, qui est un relais important. Et on a évidemment aussi besoin d'avoir un engagement des entreprises pour promouvoir la pratique sportive dans leur rang. On a besoin d'avoir un engagement de l'éducation nationale important pour la mise à disposition des installations scolaires, pour continuer à pousser la place du sport, bien sûr, dans nos établissements. Et puis, au global, on a besoin que nos clubs trouvent aussi des recettes d'activités croissantes, soient capables de proposer des activités, des services, une modernisation de leur modèle, de façon à ce qu'il y ait une participation du public qui vienne en contrepartie d'une vraie valeur ajoutée et de services innovants dans les territoires.
3: Bon, on va continuer la discussion, Thomas Binet. Je sais que vous aviez encore d'autres questions, mais là, c'est le buzzer, celui qui annonce la mi-temps de champion du sport au business. Dans un instant, Thomas Binet donc challengera Amélie Oudéa-Castéra, ou quand l'iconique ministre des Sports des Jeux de Paris 2024 part au combat pour, entre autres, pérenniser l'économie du sport français. C'est sur Sud Radio. À tout de suite.
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3: De retour dans un champion du sport au business exceptionnel pour le 50e épisode. Amélie Oudéa-Castéra, présidente du CNOSF, est notre invitée d'honneur.

0: Aujourd'hui, on voit que le système s'essouffle. Est-ce qu'il y a quelque chose à faire dans votre vision pour améliorer ça?
1: Oui. Moi, j'aimerais juste quand même rappeler que le sport français va bien. On a à la fois des champions d'exception, des équipes qui gagnent. On a un nombre record de licenciés, 17,2 millions à travers les territoires. Et la pratique sportive, elle a très fortement progressé. Elle a progressé de 17 points en 12 ans. On a aujourd'hui 71% des Français qui pratiquent une activité physique et sportive régulière. En revanche, vous avez complètement raison de dire qu'il y a une forme d'essoufflement du bénévolat. La situation est assez contrastée parce qu'il y a à la fois un fort engagement autour du volontariat pour l'organisation des grands événements sportifs et en revanche, on voit que le tissu de bénévoles dans les clubs, il y a un besoin de renouvellement. Il y a une forme aussi de fatigue qui s'est installée parce que avec le temps, il y a eu une forme de complexité administrative qui a pu parfois peser sur les épaules des bénévoles qui se sont du coup un peu éloignés du terrain alors que c'est là qu'est leur passion. C'est le goût de la transmission qui les motive. Dans quelques jours, le 5 décembre prochain, qui est la journée internationale du bénévolat et du volontariat, j'organise au CNOSF justement un temps d'action pour le bénévolat, dans lequel nous ferons des annonces fortes pour améliorer leur formation, améliorer aussi la reconnaissance de leurs compétences. C'est là un levier très important pour le rajeunissement et la vitalité du bénévolat, que des jeunes qui s'engagent puissent, dans leur CV, avoir un vrai bénéfice lié à cet engagement bénévole, avec une traduction en compétences de toute leur expérience.
2: Dans Parcoursup, hein, par
1: exactement.
2: Exemple. Hein, ça, c'est...
1: Et puis, dans ce qu'on appelle la valorisation des acquis de l'expérience. Et tout ça est précieux et on a aussi à cœur de mieux animer ces communautés parce que eux, ce qu'ils aiment, c'est le partage. On voit d'ailleurs quelques associations de volontaires des Jeux de Paris 2024 qui se constituent avec notre soutien, notre
2: ça
1: accompagnement.
2: A bien marché, hein. Combien de personnes se baladent avec le maillot vert?
1: Oui, 45 000 volontaires qui ont été ce sourire et cette âme des Jeux. Mais au-delà de ça, nos 3,5 millions de bénévoles en France, il y a encore vraiment un élan, un engagement extraordinaire. Moi d'ailleurs, je veux vraiment les saluer et souligner que aujourd'hui, ce qu'on sait faire et la performance de notre modèle sportif leur doit énormément. Il faut qu'on arrive à continuer tout ça, tout en aidant sur certains métiers, sur certaines compétences, nos fédérations à se professionnaliser.
2: Mais ça ne peut pas être la seule solution. Moi, je viens d'un sport, vous le savez Thomas, du cyclisme, où le bénévole, il gère un carrefour le dimanche pour les courses cyclistes. Et souvent, le bénévole, il a un conducteur complètement fou qui veut forcer et qui va rentrer dans le peloton. Et donc, il faut arriver à soutenir tout ça. Bon, c'est l'heure du coach, allons-y.
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2: Amélie Oudéa-Castéra, j'aimerais, avant de continuer, parce qu'on va notamment aborder le thème des collectivités locales qui vous est cher, vous êtes intervenu récemment. Franchement, vous êtes donc élue pour 4 ans, présidente du CNOSF. Qu'est-ce qui est le plus facile, d'agir en tant que ministre des Sports ou en tant que présidente du CNOSF sur la vie du sport? J'ai l'impression que c'est pas forcément ministre.
1: Je pense que ni l'un ni l'autre ne sont faciles.
2: Oui, ça c'est sûr. Mais là, vous avez 4 ans, et sûr.
1: Que le combat est magnifique. Moi, aujourd'hui, me battre pour renforcer la place du sport en France, parce que je considère qu'il est une partie de la réponse à beaucoup des maux de notre société. Les problèmes de sédentarité qu'on évoquait tout à l'heure, mais les problèmes plus largement de santé mentale. Ce besoin de lien social, ce que ça inculque en termes de valeurs dans un moment et dans une époque où l'éducation est ce qu'il y a de plus important. On est aussi dans une logique de lien intergénérationnel, qui est un élément qui est plébiscité par les Français quand ils vont dans nos clubs sportifs. C'est tout ça, le sport. C'est vraiment quelque chose qui, en plus, extraordinairement inspirant pour la jeunesse, quand on voit le dépassement de nos champions et tout ce qu'ils sont capables d'inspirer aussi comme fierté pour l'image de notre pays dans le monde et le rayonnement de nos savoir-faire économiques. Moi, je rappelle que le sport, je veux dire, c'est 2,4% du PIB, c'est 70 milliards d'euros de PIB, c'est beaucoup de choses, c'est beaucoup d'emplois, c'est un quart des associations France. Donc tout ce tissu-là, c'est quelque chose de phénoménal. Donc c'est dur de se battre, ça, à fortiori dans des vents contraires.
2: Mais vous, en tant que présidente du CNOSF, et vous avez peut-être plus de latitude aujourd'hui.
1: J'ai en tout cas un atout qui est la stabilité, l'ancrage dans le temps. Je suis élue pour 4 ans. J'ai cette légitimité que donne l'élection. J'ai la capacité, avec le programme que j'ai porté maintenant, d'avoir... J'ai donc expliqué ce que je voulais faire. Et aujourd'hui, dans l'action, on a commencé à dérouler vraiment méthodiquement tout le programme pour lequel on a été élue. Et je sens derrière moi une gouvernance unie, 110, maintenant 111 fédérations.

0: qui sont vraiment au diapason de ce qu'on essaye de porter comme effort et qui contribuent avec un engagement absolument remarquable.
1: Bon, donc on suivra ce combat, hein, parce que finalement, vous venez de commencer votre parcours en
0: et
1: tant que...
0: Et je ne lâcherai rien.
1: Et ça, on s'en est aperçu, et ça tombe bien, puisqu'en plus, vous venez pour la 50e. Alors Thomas Binet, collectivité locale, tout ça, vous avez gratté.
2: Oui, et parce que je pense qu'il y a aussi un problème, et je voulais vous avoir sur ce sujet, avoir votre point de vue sur le sujet, c'est la médiatisation des petits sports. Parce que quand on regarde un petit peu les choses, vous avez parlé d'argent, vous avez donné des chiffres, et on voit bien que le gros de ces investissements vont vers les gros sports. Comment aujourd'hui on peut régler ce problème-là? Est-ce qu'il faut, par exemple, revoir la répartition des droits télé ou des subventions pour assurer une forme d'équité entre les sports? Comment vous pouvez régler ce problème de ces sports qui n'arrivent pas à émerger alors qu'ils sont tout aussi sympathiques et tout aussi importants
1: bon,
2: que les autres?
1: Bon, alors donc d'abord ces sports de niche effectivement et les collectivités, l'école après. Mais on va voir que c'est souvent lié d'ailleurs.
0: Pas une question facile. Et cette transformation, cette évolution, elle prendra du temps. Mais on voit des petites disciplines qui commencent à émerger et à trouver leur public. On a différents leviers. D'abord il y a la taxe buffet, qui permet d'avoir cette solidarité entre le sport professionnel et le sport amateur. Aujourd'hui, son rendement est un peu abîmé par les difficultés économiques du foot, des droits du foot. Mais on va, je pense, avec les progrès sur la Ligue 1, retrouver plus d'assises en la matière. Il y a également des mécanismes qu'on a institués qui permettent d'avoir des fonds audiovisuels qui permettent, par exemple, de mieux promouvoir des disciplines plus confidentielles, le sport féminin, le parasport, qui sont aujourd'hui un peu sous-médiatisés, même parfois beaucoup sous-médiatisés. On a, nous, un partenariat avec Sport en France qui nous permet aussi de donner un accès à des petites fédérations, des petites disciplines.
1: Qui est la chaîne de télévision estampillée, c'est l'OSF.
0: Et qui est un carrefour d'audience qui progresse, qu'on essaye de renforcer. On prendra l'initiative là-dessus dans les mois à venir.
1: Et qui doit être un peu plus visible aussi.
0: Et qui doit être plus visible et qui doit être accompagné. On a besoin de partenaires. C'est un combat de longue haleine. Il faut continuer à montrer l'intérêt de ces disciplines de manière ludique, d'avoir des rôles modèles, de permettre une exposition, des insights, comme on dit souvent, pour que derrière les compétitions, on s'attache à ça et puis qu'on fasse ce lien avec la pratique amateur, le goût de ces pratiques-là dans les territoires. Je pense à des disciplines extraordinaires et très populaires comme la pétanque, le sport boule qu'on a été voir récemment.
1: Il y a deux fédérations, la fédération des sports de boule, fédération de pétanque, enfin bon, il y a pas mal de choses.
0: Allez, ça, c'est les beautés de notre, de notre sport.
1: Allez, collectivités locales, Thomas Binet.
2: Oui, alors, les collectivités locales, comment on peut mieux les faire adhérer à tous les projets? Parce que aujourd'hui, on observe bien, et l'exemple que vous venez de donner, deux fédérations, il y a beaucoup de monde, mais est-ce qu'il ne faut pas un peu structurer tout ça de manière à être peut-être plus efficace pour la sortie?
1: Vous avez pris la parole récemment au Salon des maires.
0: Exactement, en portant vraiment un plaidoyer pour que le sport soit une grande cause municipale. C'est un des thèmes positifs de campagne. Donc moi, j'ai vraiment encouragé les maires d'aujourd'hui, de demain, à porter ces thématiques-là, en leur demandant de bien nous aider à rapprocher les établissements scolaires des clubs sportifs. On sait qu'il y a eu trop de silos historiquement entre ces deux domaines qui sont essentiels à l'épanouissement de nos enfants. On voudrait aussi qu'ils puissent mieux embarquer la dimension sportive dans les politiques de planification urbaine, dans leur stratégie d'attractivité du territoire. Je vais vous citer un exemple. Aujourd'hui, on a 58% des athlètes de haut niveau qui citent le club de proximité comme l'un des trois facteurs déterminants de leur réussite sportive.
1: Évidemment.
0: Ben ça se valorise dans une politique d'attractivité du territoire. On a besoin, par exemple, que dans leur politique de santé, il y a les contrats locaux de santé, qu'on ait systématiquement du sport santé qui soit bien embarqué dans tout ça. Que aujourd'hui, les 11 000 clubs sportifs qui sont engagés dans des actions d'inclusion par le sport, d'insertion d'une partie de la jeunesse. Vous savez que nos clubs, c'est des carrefours de vie incroyables, où il y a des gens qui ont des opportunités économiques à proposer à des jeunes, un stage, un petit job d'été, ou même simplement relire un CV, donner un conseil, apporter du mentorat.
1: Synergie avec
0: toutes
1: les écoles aussi.
0: Tout ça peut se construire, et on a besoin des collectivités locales pour nous y aider, de la même façon pour animer les communautés bénévoles. Et nous, on leur propose un nouveau pacte sportif territorial en leur disant aussi ce que nous, on est là pour faire. Et en ce sens, je vais vous donner juste un exemple, mais avec la Banque des Territoires du groupe Caisse des Dépôts, on est arrivé avec une proposition d'un nouveau partenariat permettant aux collectivités locales d'accéder à des prêts à long terme à taux bonifiés et à une gratuité de l'ingénierie technique pour la modernisation et la rénovation énergétique des clubs dans les territoires. C'est vraiment en leur apportant ces solutions qu'on peut leur proposer ce type de partenariat. Moi, je suis pas venue en assénant des recommandations ou en leur disant ce qu'ils avaient à faire, mais au contraire en étant en empathie par rapport aux difficultés de terrain qu'ils connaissent et en leur proposant des solutions partagées pour qu'on avance mieux ensemble demain.
1: Voilà, ça c'est concret. Alors la photo finish, habituellement pour la photo finish, il y a les prescriptions. Là, Thomas Binet, pour la photo finish, on va aborder la question des Jeux Olympiques, évidemment. Absolument. Et les Alpes 2030.
2: Absolument, Frédéric. Moi, je voudrais vous poser une question simple, Amélie. Quels enseignements tirés de Paris 2024 peuvent être appliqués immédiatement aux Jeux d'hiver pour que ça soit une réussite?
0: S'il n'y en avait qu'une à retenir de leçon, je dirais l'impératif de toujours, partout et en toutes circonstances mettre l'intérêt du projet, du sport et des athlètes au-dessus de toute considération politique. Et ça, je pense que c'est quelque chose qui est extrêmement important. Et l'autre élément que je garderai, c'est cette volonté à la fois d'avoir la tête dans les étoiles, c'est-à-dire une vraie ambition, une vraie audace, et en même temps vraiment les pieds sur terre avec un goût quasi obsessionnel pour le détail, de manière à serrer la vis et les boulons partout pour que l'expérience délivrée aux spectateurs du monde entier, aux téléspectateurs aussi, que tout ceci soit extraordinaire, et aux athlètes bien sûr, qu'on n'oublie pas, qu'ils sont au cœur de l'événement.
1: Mais avant, le CNOSF prépare les Jeux de 2026, les Jeux d'hiver.
0: Et oui, nous sommes à pied d'œuvre. Eh bien, en tout cas, on a une belle dynamique. Là, il va y avoir, à travers toutes les prochaines semaines, beaucoup d'épreuves de Coupe du Monde, beaucoup de temps forts qui vont nous permettre d'affiner la préparation. Mais il y a déjà quand même des bonnes nouvelles. Mmh. On a vu ce qui s'est passé avec un Paco Rassa sur le slalom ou même le bon état de forme d'un Clément Noël. Mmh. On a même
1: un patinage. Super patinage de vitesse.
0: Oui,
1: on n'a pas
0: exactement.
1: De piste longue distance en France. Tiens, encore un combat à avoir, Amélie Oudéa Castéra. On vous réinvitera. Qu'est-ce que c'est passé vite avec vous? C'était la 50e. On a plein. Vous nous promettez de revenir?
0: Mais oui. Bon. Et puis, j'aurais envie de vous parler de danse sur glace, de patinage artistique. Qui sont en train de, voilà.
1: Objectif médaille, un chiffre.
0: Fournier.
1: Combien de médailles?
0: Il faut qu'on soit dans le top 5. C'est ça l'objectif qu'on s'est donné. Et être dans le top 5 de manière, de manière costaud, ça veut dire aller chercher quasiment 50% de médailles d'or en plus, médailles au total en plus et médailles d'or. Donc voilà, mais notre délégation, elle est à pied d'œuvre. On sait qu'on a une énorme force sur le biathlon. On sait qu'on a la capacité à avoir des très belles performeuses et performeurs. Je pense à une Perrine Lafont, je pense aussi à...
1: Allez, on ne peut pas tous les citer,
0: non,
1: Amélie.
0: Non, mais à une Chloé Trespeux, on a des super atouts et il faut continuer. Et
1: merci.
0: En tout cas, je leur adresse absolument tous mes encouragements. On sera là avec eux et on va continuer à pousser très très fort pour qu'ils soient dans les meilleures circonstances.
1: Allez la France. Thomas Binet, rendez-vous la semaine prochaine, même
2: absolument,
1: heure.
2: Absolument.
1: Merci
2: plaisir.
1: Amélie Oudéa Castéra, vous étiez l'invité d'honneur de la 50e de champion du sport au business, avec notre réalisateur historique qui était là, Anthony Urvois, avec Elvin de Fazio à la rédaction du numérique. Tout de suite, Anthony Martin Smith, c'est à vous, faut que ça change, Anthony.
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9: Et bienvenue sur Sud Radio, comme chaque semaine, l'émission qui vous donne la parole, qui donne la parole aux personnes en situation de handicap, et puis celles qui les accompagnent. Autour de la table aujourd'hui, une table plutôt large, à ma gauche, Mathéo Lamblon, on n'a jamais été aussi proche. Bonsoir.
10: Non. Bonsoir Anthony,
9: vous allez
10: bonsoir
9: bien
10: tout le monde, très bien, merci.
9: Super, je vais maintenant parler à distance avec Salim Ejnaïni, à qui je n'ai pas dit bonjour la semaine dernière, il en a été un peu chafouin. Bonsoir Salim.
11: Bonsoir Anthony, ravi d'avoir vos salutations cette semaine.
9: Vous avez vu comment je les appuie en plus. Alors, de retour du coup dans le studio, à un autre qu'on connaît bien dans l'émission, Amou Bouakas, sa première de la saison. Bonsoir Amou, merci d'être là.
12: Bonsoir Anthony.
9: Vous êtes homme politique, arabe et aveugle, c'est comme ça que vous vous définissez dans votre livre. Ça vous étonne d'ailleurs, la question que vous mettez dans le titre de ce livre. Également, Virginie Dubost, qu'on connaît bien, débatteuse du jour. Bonsoir Virginie.
13: Bonsoir à tous.
9: Également, encore là vous, Fouad Benhamed, bonsoir.
14: Bonsoir à tous.
9: Vous êtes fondateur des solutions d'assistance sa mobilité verticale. Et puis nos invités du jour, Hakim Areski, il est champion paralympique de cécifoot. Il nous a fait rêver l'année dernière durant les Jeux de Paris au pied de la Tour Eiffel avec cette finale dont les Françaises et les Français se rappellent. Bonsoir Hakim.
15: Bonsoir Anthony.
9: Je suis ravi de vous recevoir ici. Vous allez nous parler de votre livre Renaître dans la nuit, ce livre que vous avez écrit autobiographique avec une histoire qui est bouleversante. Et puis également quelqu'un que j'apprécie beaucoup, Benoît Eiken. Bonsoir à vous.
16: Bonsoir Anthony, bonsoir à tous.
9: Vous avez vu, hein, je me suis appliqué sur la prononciation de votre nom de famille, puisqu'on avait un débat sur hors antenne. Vous avez dit, il y a Barbie et Ken, hein, je balance. Et puis vous avez Benoît et Ken. Ravi de vous recevoir, vous êtes président de l'association Le Sport a du cœur et vous accompagnez les personnes en fauteuil, enfin en tout cas utilisatrices de fauteuil roulant, sur le financement de fauteuil roulant dans le sport. Allez, en deuxième partie d'émission, on parlera de l'interview que j'ai faite avec Valérie Pécresse, dans laquelle nous sommes revenu sur le retrait des 2 millions d'euros qu'elle a retiré aux maisons départementales des personnes handicapées. Où va l'argent de la région Île-de-France? Eh bien, on en débattra en deuxième partie. Allez, c'est parti. Ça, c'est la blague d'Anthony Envoie, que je salue d'ailleurs à la réalisation. Effectivement, elle a répondu à nos questions.
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9: Mathéo Lamblot, notre invité, je le disais, du jour, avec Benoît Eiken, c'est Hakim Areski, champion paralympique. Vous nous parlez de son livre.
10: Et oui, Hakim, vous venez aujourd'hui nous parler de Renaître dans la nuit, hein, ce livre que vous avez écrit qui retrace toute votre histoire de votre jeunesse en Algérie jusqu'à ce titre, donc, de champion paralympique l'an dernier. Merci à vous d'être présent ce soir.
15: Merci pour l'invitation, merci, avec plaisir.
9: Alors, ce livre, vous l'avez écrit, il est totalement autobiographique. La médaille que vous avez reçue l'année dernière, c'est comme une sorte d'accomplissement, finalement.
15: Ouais, c'est un aboutissement de toute une équipe qui a travaillé pour. Hein. On a vraiment cravaché en fait pour aller la chercher. Le travail a pas commencé en 2024, a bien commencé bien avant. On avait tous des parcours, des trajectoires individuelles et surtout différentes, mais on avait un objectif commun qui était d'aller chercher vraiment ce titre.
9: Moi, Hakim, j'aurais juste qu'on revienne sur votre histoire. Vous avez quitté l'Algérie sur des conséquences finalement qui ont été très douloureuses pour vous, pour votre famille, qui ont été d'ailleurs très violentes. Et cette médaille, finalement, elle a un écho puisque c'est un métal que vous avez gagné, mais qui fait écho et qui fait miroir à un autre métal que vous n'avez pas demandé.
15: Ouais, non, mais je l'ai beaucoup associé comme ça parce que c'est deux métaux qui ont quelque part changé ma vie.
9: Racontez-nous le premier métal.
15: Bien sûr, bien sûr. J'ai quitté l'Algérie suite à ma perte de vue, de la vue.
9: Ouais, parlez plus proche du micro, s'il vous plaît.
15: Et en plus, pardon. Ouais. Et en plus, je dis que j'ai pas perdu la vue, on me l'a prise. Parce qu'en 2001, justement, j'avais 18 ans et avec mes camarades, avec toute la jeunesse kabyle en Algérie, on est descendu dans la rue pour manifester pour plein de raisons. Et en face, il y avait des gendarmes en fait qui ont tiré sur ces étudiants. On était jeunes, j'avais 18 ans, et donc il y avait vraiment un vrai massacre en fait. C'était le printemps noir de Kabylie. Tout le monde peut aller vérifier sur les réseaux, sur internet, je veux dire. Et donc j'ai reçu deux balles, une balle explosive et une balle qui m'a traversé la cheville droite. La balle explosive, elle m'a atteint au niveau du crâne, donc. En rentrant dans mon crâne, elle s'est explosée encore en plusieurs morceaux, donc section de nerf optique et perte de vue justement immédiate.
10: Et justement, il y a un moment frappant hein, dans votre livre où vous dites ne pas regretter les circonstances qui vous ont fait perdre la vue, c'est ça ?
15: Les circonstances, je sais pas. Non, je regrette les 128 morts, bien sûr, plus de 129 morts. Je regrette cette violence, bien évidemment. Je regrette pas d'être sorti ce jour-là. Non, je regrette pas du tout. C'est à refaire, je referai. De toute façon, je crois et je croirai toujours à mon combat, à notre combat. Et sur ce point-là que je disais, je regrettais pas. Après, en face, qu'on ait utilisé des kalachnikovs, des armes d'assaut, ça, je regrette que ce soit ainsi.
9: Donc deux métaux qui ont une importance très forte dans votre vie.
15: Parce qu'ils ont quelque part encore une fois changé ma vie. En tout cas, le premier, c'est sûr. Oui. Suite à ça, perte de vue. Donc je suis resté 5 jours à l'hôpital. Bon, je vais pas raconter tout le livre. En tout cas,
9: non, il faudrait que les gens aillent le lire plutôt.
15: Voilà. Mon père me rapatrie en France grâce à beaucoup beaucoup de soutien, que ce soit ici, que ce soit là-bas. Et finalement, je suis sauvé vraiment in extremis. Et donc après beaucoup de mois, d'années plutôt, de rééducation, d'hospitalisation, d'opération.
9: Et d'acceptation peut-être ?
15: Non, je n'accepte pas, je n'accepterai jamais ce D'accord. mot, je ne l'utilise pas beaucoup. Ouais. On accepte quelque chose qu'on nous offre, mais quelque chose qu'on nous impose, c'est pas accepté. Enfin, je l'ai dit.
9: C'est très intéressant ce que vous
15: dites. Je le dis comme ça. Ouais. Et en fait, donc, plusieurs mois, années de rééducation, je découvre le Swissy Foot. Et là, pareil, c'est vraiment donc,
9: C'est pour ceux qui nous écoutent, c'est du football pratiqué les yeux bandés avec un ballon sonore.
15: C'est ça. C'est l'adaptation du football à 5, du futsal. Et donc c'est un sport paralympique. Et à l'époque, quand je découvre ce sport, je savais pas qu'il était paralympique, je savais pas que je pouvais un jour prétendre, ne serait-ce que à gagner ma place en équipe de France. Et voilà, c'est pour ça que je disais tout à l'heure que cette médaille, elle vient de loin, elle vient de beaucoup, beaucoup, beaucoup d'années de travail. Et c'est pour ça qu'elle est aussi belle aussi.
9: Amou Bouakaz, vous connaissez bien Hakim Areski, ça fait écho forcément chez vous, puisque c'est une histoire que vous connaissez plus que bien.
6: Ça fait quoi? Plusieurs niveaux, puisque j'ai aussi la chance d'être d'origine kabyle. Et Hakim démontre à l'évidence que perdre la vue n'est pas perdre la vie. Et que là où il y a bataille, là où il y a soutien, là où il y a cette rencontre merveilleuse avec un pays merveilleux qui est la France, il faut dire les choses. Hein, la France, c'est... ce modèle universel qui soigne celui qui vient, sans regarder sa carte bleue, sans quoi que ce soit. Et je trouve qu'il y a une symbolique magnifique de voir que Hakim, qui est un défenseur, eh ben il a défendu la France, un peu comme ses ancêtres kabyles dans les deux guerres mondiales ont défendu la France. Et n'en déplaise à ceux qui pensent que le grand remplacement est une solution, moi je suis de ceux qui savent ce qu'ils doivent à ce pays et qui défendront la France et qui la défendent dans tout ce qu'ils entreprennent. Et Hakim est la preuve basique, est la preuve paradigmatique, si je peux dire, que la profondeur stratégique de la France, c'est le Maghreb et que il faut construire une belle histoire avec les migrants, il faut construire une belle histoire avec les personnes handicapées qui ont encore faim, qui sont pas sevrées de tout.
9: Et les personnes handicapées qui migrent. Virginie Dubost.
12: Oui.
9: Désolé si je vous réveille.
12: Non, pas
9: est-ce
12: du
9: que,
12: tout.
9: Est-ce que ça fait chez vous écho à votre histoire personnelle, puisque vous aussi vous avez rien demandé à la vie et suite à un accident de surf, si je dis pas de bêtises,
12: exactement,
9: vous avez perdu quand même des usages fonctionnels de votre corps.
12: Bah exactement, et en fait c'est vrai que ce que disait Hakim fait écho, et dans le chemin de l'acceptation, moi j'y arrive peu à peu, Mais c'est vrai que c'est toujours compliqué d'accepter quelque chose qu'on n'a pas choisi, qu'on nous a imposé et qui nous tombe dessus d'une seconde à l'autre. Mais comme disait Amou, c'est vrai que on perd la motricité dans mon cas, mais on perd pas la vie. Et au contraire, ça offre de nouvelles perspectives et ça permet de commencer justement une seconde vie. Et comme je le dis souvent, qui est pas moins bien que la première, elle est juste différente. Et voilà.
9: Benoît Eken, vous avez, avec votre association, décidé d'accompagner, non pas des sportifs comme Hakim, mais vous avez approché des sportifs comme Hakim pour écrire un livre qui s'appelle Médaillé et qui a vocation, si je dis des bêtises, vous me le dites, à aider à financer des fauteuils roulants à des sportifs qui, peinent finalement à payer et à acquérir des fauteuils roulants pour le sport.
16: Alors, en effet, Anthony, d'abord, merci pour l'invitation. Je suis ravi d'être avec vous. Je vais vous parler d'un projet de cœur qui a rassemblé les médaillés olympiques et paralympiques. Les 19 médaillés paralympiques sont dans ce livre qui va sortir le 20 novembre, qui s'appelle Médaillé. Et 100% des bénéfices de ce livre vont permettre de financer 100 fauteuils multisports qui seront offerts à tous les clubs français qui s'engagent à créer ou développer des sections parasport, donc ouvertes à toutes les personnes en situation de handicap. Le sport doit être un droit pour tous et pas un privilège. Et vous savez que un fauteuil multisport, c'est entre 2000 et 2500 euros, que 20% des personnes en situation de handicap sont en dessous du seuil de pauvreté, 50% d'entre elles sont en dessous de 1500 euros par mois et n'auront pas les loisirs de pouvoir se financer.
9: Se les financer. Bah écoutez, on en reparle juste après. On doit faire une courte pause sur Sud Radio avec mes invités. Je leur rappelle Hakim Mareski, champion paralympique de cécifoot, et puis Benoît Eken, qui est président de l'association Le Sport a du cœur. Vous bougez pas sur Sud Radio, on viendra aussi sur l'interview de Valérie Pécresse.
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9: Et bien de retour sur l'antenne de Sud Radio et très heureux d'être avec vous, de vous accompagner ce samedi soir avec cette rencontre qui est pas une rencontre, Mathéo, c'est un apéro. Pau-Toulouse.
10: C'est ça.
9: C'est quand même un choc du haut de tableau. Vous restez bien connectés sur Sud Radio, ça arrive à 21h avec toute l'équipe du rugby, que j'embrasse d'ailleurs très fort. Avec nous sur cette émission, mes invités, Hakim Mareski, vous êtes champion paralympique de Cécy Foot, et vous sortez ce livre, se relever dans la nuit.
10: Renaître dans la nuit.
9: Oh, excusez-moi, c'est parce que j'étais encore sur l'apéro.
10: T'inquiète pas, il n'y a pas de souci.
9: Benoît Ken également, vous êtes président de l'association le Sport à du cœur et vous aidez au financement des fauteuils roulants dans le sport. Et puis avec vous à distance, Salim Ejnehi, on va revenir sur ce que disent les réseaux, en tout cas pas forcément aujourd'hui.
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9: La story de la semaine, Salim, c'est plutôt un coup de gueule que vous avez envie de passer. Je vous laisse le micro.
11: Absolument, Tony. Cette semaine, eh bien, c'est ma story que j'ai envie de poster, mon petit coup de gueule. Je voudrais revenir sur la situation que personne n'ignore au sujet de la situation du Premier ministre, de Sébastien Lecornu. Au moment où il n'était plus tout à fait Premier ministre, il est interrogé par un journaliste, par de nombreux journalistes, sur la situation dans le pays. Et il répond notamment sur une des interviews, il faut être aveugle et sourd pour ne pas le voir. Aveugle et sourd pour ne pas voir le bazar ambiant dans le pays. Alors je précise d'abord, je n'ai rien ni contre le bonhomme, ni même contre l'expression. Toutefois,
9: ni contre les aveugles et les sourds, Salim.
11: Encore moins contre les aveugles et les sourds, naturellement. Néanmoins, quand on est en représentation, eh bien, j'aime à croire qu'on a un devoir d'exemplarité. Alors, il ne s'agit là, dans l'utilisation de cette expression, contre le handicap, que d'un vice de forme qu'on pourrait estimer innocent. Mais par ce vice de forme, on a tendance à ancrer des contresens que nous combattons. Il est aisé d'associer un manque de compréhension au handicap, et c'est malheureusement ce qui est fait par ce genre d'utilisation d'expression, comme si précisément, en étant aveugle, on ne voyait rien au bazar ambiant qu'il y a dans ce pays. Eh bien, monsieur le Premier ministre, rassurez-vous, on vous voit, on l'a bien vu et on le vit au quotidien. J'irais même qu'on est presque en première ligne parce qu'on empathie tous les jours. J'ai envie aujourd'hui, monsieur le Premier ministre, de vous tendre la main et de vous dire tous ensemble, mais faisons ce chemin, sachons nous comprendre un petit peu mieux par un meilleur usage des expressions, sachons faire ce chemin ensemble vers le mieux.
9: Vous me rappelez un certain Otis dans Astérix et Obélix qui veut tendre la main. Fouad Benhamed, vous n'êtes pas en situation de handicap et justement ça m'intéresse d'avoir votre réaction sur ce que vient de dire Salim Ejnehi.
1: Bah écoutez, en fait, il y a plusieurs. Alors, il y a un autre ministre qui a fait une sortie de route, et effectivement,
9: Gérald Darmanin notamment cette semaine qui a dit qu'il n'était pas aveugle et qu'il voyait.
10: C'est Jean-Pierre Farandou qui a dit qu'il n'était pas autiste.
9: Comme quoi, il y en a. Il y en a pas qu'un.
12: Vous voyez qu'on parle de handicap, on se plaint.
1: Non, mais
9: oui, c'est ça en fait, Salim. On parle de handicap. Ça vous plaît pas? On en parle pas. Ça vous plaît pas? Vous êtes content quand exactement?
2: Les médias disent qu'il y a que Charlotte Parmentier-Lecoq qui en parle pas, mais ils sont méchants.
9: Pas mou poicasse.
11: Bah parlons-en pour servir l'exemple. Alors c'est qu'une sortie de route, comme je le dis, mais bon, enfin, on va bien servir l'exemple pour des choses en
9: plus. Attendez, je voudrais juste que Fouad finisse sa réaction.
1: En fait, ça démontre réellement qu'ils sont déconnectés hors sol, ouais. et en fait qu'ils ont une vision très réduite de ce que peuvent ressentir les gens quand ils disent ce genre de choses.
9: Mais c'est pas de la sémantique à Moubouakaze.
2: Ouais, moi, c'est embêtant parce que ça s'accumule, donc c'est un peu gonflant. Mais j'ai envie de dire, il faut relever parce que c'est bien de le faire. Faut aussi comprendre que c'est des gens qui s'expriment toute la journée. Et bon, j'accepte. Moi, je pense que ce serait bien s'ils pouvaient dire, bah effectivement, on a peut-être choqué des gens. C'est pas contre eux qu'on en avait, mais ça me laisse pas muet de stupeur.
9: Vous aussi, vous êtes là-dedans. Très bien. Hakim Mareski, ça vous touche quand vous entendez les mots comme ça?
10: Ouais, en fait, un petit peu, mais un petit peu quand même. C'est-à-dire que c'est des anciennes expressions qui avaient ce regard sur le handicap un peu. Ah, tu vois pas, du coup, t'es bête, t'es complètement out. Ouais. Et c'est vrai que ça reste, mais si on veut que les choses changent, il faut qu'elles commencent à changer déjà dans l'oralité.
9: Benoît Eken, je reviens avec vous sur cette histoire de livre que vous sortez, médaillé, parce que vous avez pas eu le temps avec cette coupure de terminer vos propos, donc je voudrais quand même qu'on en termine là-dessus. L'intégralité des fonds iront à contribuer au financement des fauteuils roulants que vous financez pour des sportifs de haut niveau? Ou pas que haut niveau?
16: Ah, pas que au niveau, surtout pour tous les clubs sportifs qui tendent la main pour créer des sections ou les développer, des sections parasport. C'est du sport pour tous. Là, l'objectif, c'est qu'en fait, les athlètes olympiques et paralympiques, ce sera le seul ouvrage qui rassemble une seule équipe, comme l'avait demandé Tony Essanguet. Et cette équipe, elle s'est quand même constituée à travers ce livre, et ils sont tous solidaires pour aider le parasport, comme les enfoirés aident ceux qui sont dans la difficulté, en précarité, pour trouver un repas. Nous, on est les gros cœurs du sport, et les gros cœurs du sport, c'est tous les sportifs de haut niveau qui se rassemblent, qui créent un livre, et 100% des bénéfices vont permettre le financement de ces fauteuils multisports. Déjà. Et 100 fauteuils multisports, ça veut dire plus de 200 000 euros de marge qu'il va falloir dégager pour payer ses fauteuils.
9: On relaiera cette information sur sudradio.fr. Merci en tout cas Benoît Eken d'avoir accepté notre invitation. Hakima Aski, votre livre, il est à paraître chez qui?
15: Chez Édition XO, et il est disponible depuis le 25 septembre.
9: Bon, et ben écoutez, en tout cas, c'est un livre que je vous invite fortement et je vous recommande à aller lire. Autre chose qui pourrait vous choquer, les amis, qui vous restez avec nous, hein, d'ailleurs autour de la table, mais qui aurait pu vous choquer, c'est la région Île-de-France qui a retiré 2 millions d'euros aux maisons départementales des personnes handicapées. Ça a fait un tollé, en tout cas, c'était une accusation portée par la gauche. Et je suis allé interviewer Valérie Pécresse pour avoir des explications. Écoutez notamment ce qu'elle nous disait sur cette question des 2 millions qui disparaissent.
3: Parce que nous nous sommes aperçus, premièrement, que l'argent que nous versions n'était pas appelé par les MDPH. Pas appelé. Ça veut dire que nous donnions 250 000 euros au MDPH, par MDPH, à peu près 250 000 euros, et nous avions toute une série de MDPH qui ne nous avaient pas demandé la totalité de ces 250 000 euros.
4: Ça représente combien à peu près?
3: Bah, par exemple, typiquement, on avait des MDPH qui nous avaient laissé 100 000 euros sur les 250 000. Deuxièmement, les fauteuils roulants, à partir de décembre 2025, allaient être 100% remboursés. Et troisièmement, et c'est le plus important évidemment, on s'est aperçu que les MDPH franciliennes, elles avaient des trésoreries très importantes.
9: Virginie Dubos, quand vous entendez ça, vous êtes convaincue?
12: En fait, ce que j'ai trouvé vraiment très intéressant dans l'interview, c'est qu'on n'avait pas en fait toutes les données pour pouvoir interpréter finalement ce retrait des subventions. Parce qu'en fait, c'est pas tellement une suppression, mais finalement, c'est plutôt des vases communicants. Et on se rend compte que... Donc là, la justification, pour moi, est valable. Parce que c'est vrai que c'est des éléments qu'on n'avait pas. Et après, dans le reste de l'interview, on voit que Valérie Pécresse explique que ces 2 millions qui ont été enlevés, parce que non utilisés finalement, ont été réattribués dans le métro pour tous, dans d'autres, par exemple, les budgets en handicap par département, etc. Et donc, moi, j'ai été assez convaincue
9: en tout cas,
12: de ses réponses. Ouais.
9: Elle disait qu'elle ne finançait plus les MDPH parce que c'est déjà une compétence départementale. Elle abondait un fonds qui visait à financer spécifiquement, en tout cas, dans le fléchage que la région faisait, les fauteuils roulants, parce que c'est la question du transport et de la mobilité dont la région a la charge, et donc c'était là-dessus qu'elle voulait financer, que les MDPH avaient un reste qu'ils n'utilisaient pas dans leur budget. Ils ont par ailleurs, ce qu'elle dit, elles ont des enveloppes sacrément importantes, et à ce compte, ils ont estimé qu'il n'était plus nécessaire, vu que les fauteuils roulants allaient être remboursés intégralement en décembre 2025, qu'il n'était plus nécessaire de financer ce poste de dépense-là. Amou Bouaka, vous êtes convaincu, vous ?
6: En fait, en psychologie, on connaît cette histoire. L'important, c'est pas le message qu'on émet, c'est la manière dont il est reçu. Et donc, en fait, Valérie Pécresse, elle pourra dire ce qu'elle veut. Si le narratif de la gauche qui consiste à dire qu'on a privé des MDPH d'argent réussit à passer, son message sera inaudible. Elle fait appel à la rationalité, et rationnellement, son histoire se tient. Et ceux qui ont propagé cette information font appel à l'émotion. Et en fait, tout ça, c'est que de la
9: justement,
6: com. Je comprends pas pourquoi, d'ailleurs, elle n'a pas rebondi en disant, mais on n'a qu'à faire la réunion de l'Association des régions de France, et puis que toutes les régions prennent la même position, parce que c'est la seule région qui subventionne. Donc je trouve qu'elle elle a fait de la pédagogie là où il faudrait aussi aller sur la com.
9: Elle disait notamment que la compétence de la région, c'est aussi par exemple le PAM, où elle a, il y a un gros chantier, Virginie Dubost, d'ailleurs vous avez fait une sortie sur les réseaux sociaux parce que vous aviez été maltraité par un chauffeur qui visiblement n'avait pas été correctement formé, et que là il y avait un gros travail sur la régionalisation du PAM, sur son partenaire Transkeo qui opère le PAM, et que notamment ces 2 millions, ils étaient retirés certes au MDPH, mais qu'ils allaient servir le financement du métro pour tous et le PAM également. Merci beaucoup d'avoir tous été là autour de cette table. La rencontre Pau-Toulouse que vous retrouvez sur Sud Radio juste après l'interview, à retrouver intégralement sur YouTube, le YouTube de Sud Radio sur sudradio.fr. Et puis moi je vous donne également un nouveau rendez-vous sur la chaîne de Michel Simès, Mieux, avec un magazine que j'ai l'honneur de présenter désormais qui s'appelle Andy et Alors, et on va continuer ces discussions que nous avons sur le handicap.
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9: Dans quelques instants, Sud Radio Sport va vibrer pour la 20e étape du Tour de France qui se termine à Alpe d'Huez. Mais tout de suite, ce sont les informations avec Lynne Baudrier. Bonjour Lynne.
37: Bonjour à toutes et à tous. L'avion militaire A400M est en route pour le sud-ouest où les incendies XXL se poursuivent. Il va pouvoir embarquer 20 tonnes de produits retardants, soit l'équivalent de 2 Dash ou de 3 Canadair. Sébastien Lecornu a autorisé son déploiement plus tôt que prévu. Le Premier ministre convoque également une nouvelle cellule interministérielle de crise. crise en fin d'après-midi. 1,5 million de masques FFP2 vont être acheminés dans les zones sinistrées sur demande du président de la République. Des incendies hors normes qui ont déjà provoqué l'évacuation de près de 200 000 personnes en Gironde et dans les Landes. Ce matin, la préfète Sophie Brocas annonçait le déplacement des flammes en direction de Bordeaux. Résultat, 7 communes de l'agglomération ont été évacuées cette nuit. Ils se sont réfugiés dans le parc des expositions de la ville. Dans le reste de l'actualité, 6 hommes déférés ce samedi après l'alerte donnée pour un risque d'attentat à Sarcelles le 11 juillet dernier. Le parquet national antiterroriste requiert leur mise en examen pour des faits de droit commun. Ils sont suspectés d'avoir fourni les armes retrouvées dans le véhicule garé près de la synagogue. Au total, dans ce dossier, 9 personnes ont été placées en garde à vue. L'enquête se poursuit, notamment sur la nature terroriste des infractions. Départ en vacances, bison futé voie rouge sur tout le territoire dans le sens des départs. L'axe le plus encombré est l'A7 en Isère, puis l'A9 dans le Gard. Les routes qui filent vers l'ouest sont également largement empruntées. Bison futé demande aux automobilistes d'éviter de traverser la Gironde et Biscarrosse soumis aux incendies. Depuis ce matin, plus de 865 km de bouchons enregistrés à midi au niveau national. Et puis l'avant-dernière étape du Tour de France, les coureurs sont partis de Bourg-d'Oisans et vont gravir de mythiques cols dans cette 20e étape, la plus difficile dans l'histoire du Tour depuis 1926, avec notamment l'ascension de l'Alpe d'Huez pour la 2e fois. Hier, c'est le Slovène maillot jaune Tadej Pogačar qui s'est imposé juste devant le Français Lenny Martinez. Bon après-midi à tous.
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0: Sud Radio Sport, on est ensemble pour 2 heures jusqu'à 17h avec cette 20e et avant-dernière étape du Tour de France 2026. On va avoir enfin les dernières explications dans cette formidable étape entre le Bourg-d'Oisans et l'Alpe d'Huez. Encore une arrivée au sommet sur l'un des géants des Alpes, l'Alpe d'Huez, où on a terminé hier déjà avec le succès de Tadej Pogačar. Quentin Cabanis, comment ça va?
1: Bonjour à tous, ravi d'être là. Et puis on a hâte de vivre cette étape qui pour moi était celle que j'attendais le plus depuis le début du tour. Donc
0: après un week-end de repos en plus, tu es frais et dispo.
1: Écoute, tu es toujours frais, toujours dispo.
0: Surtout.
1: Pour combien de temps?
0: On verra. Pour 2 heures, ce sera déjà suffisant. Antonin Durand est avec nous.
2: Bonjour Rémi, bonjour Quentin, bonjour à tous.
0: Bienvenue dans l'équipe Sud Radio Sport. Merci,
1: quel honneur
2: avec vous.
1: Quel honneur de recevoir. Oui.
0: On est très heureux de l'avoir. Spécialiste du vélo, au contraire de nous. Et ça, c'est quand même pas mal.
2: Mais Quentin, il a un petit peu de connaissances aussi. Hein.
0: Il sait faire la différence entre Viron et Pantani.
1: Rémi a fait l'Alpe d'Huez.
0: J'ai monté l'Alpe d'Huez un jour.
2: Et oui. Vous en a pas assez parlé, je trouve.
0: Je vous en reparlerai un de ces jours.
1: Attends, t'inquiète, quand on y arrive,
0: on fera un livre. J'écrirai un livre sur cette montée. Ça le mérite. Lui aussi a monté l'Alpe d'Huez. Vincent Barthaud est avec nous. Salut Vincent.
3: Salut les trompettes, comme dirait mon ami Moscato, comment ça va?
1: Ça va et toi? A priori, lui, il en a moins profité de la vue quand il a monté la FDS. Ça a dû aller plus vite que toi, Rémi.
0: Certainement. Bon,
3: ça va les gars?
0: Bah oui. Comment tu te sens là? Il reste 58 km.
3: Eh ben écoute, je me sens mieux que les coureurs, hein, mais c'est vrai quand on arrive aussi près de Paris comme ça, voilà, il suffit de bien s'organiser pour les gars, pour le groupe Eto, voilà. Demain Paris, mais on va encore en voir une belle étape avec les favoris, ça se bagarre bien depuis le début.
0: Oui, on va faire un point très rapidement sur l'état de la course justement, mais avant ça, évidemment, on va faire un détour vers notre consultant, pardon, Pascal Chanteur. Salut Pascal.
8: Bonjour à toutes et tous.
0: Alors comment ça va aujourd'hui et tu en es où?
8: Écoutez, je suis dans la descente du Lautaret.
0: Mmh, d'accord.
8: Je vais pour rejoindre la montée de l'Alpe d'Huez.
0: Avec encore une grosse ambiance, sûrement.
8: Oui, beaucoup de monde. Comme hier, j'espère un petit peu plus calme quand même. Mais beaucoup de monde, oui. Ouais. Tout au long de la journée, beaucoup de monde est dans le Galibier aussi.
0: Oui, ça se voit là justement avec les leaders du classement général évidemment qui sont encore dans cette montée du Galibier. Et justement, Antonin, on en est où de cette course? Combien de kilomètres il reste? Qui est en tête?
2: Il reste 56 kilomètres émis pour les 5 hommes de tête. Donc il y a Richard Carapaz en tête, intercalé il y a Piccanzoli, Arendsman, Johannessen et puis derrière le groupe maillot jaune, enfin le groupe si on peut appeler encore ça un groupe, parce qu'ils sont plus que 5.
0: C'est un petit groupe.
2: Ce groupe donc est emmené par Pogačar avec Isaac Del Toro, Remco Evenepoel, Paul Sexas, notre Français et le dernier, Lenny Martinez.
0: Et les Français sont là, hein. Encore une fois, Lili Martinez deuxième hier. On va revenir sur cette 19e étape dans quelques instants, évidemment, cette étape d'hier, déjà à l'Alpe d'Huez. Mais déjà, Vincent, confirmation, hein, on l'avait déjà évoqué la semaine dernière, hein, Tadej Pogacar tracte Isaac Del Toro jusqu'au podium. En tout cas, il essaye de le tracter jusqu'au podium.
3: Oui, effectivement, parce que d'un côté, il est pratiquement sûr de remporter ses 5e tours. Donc maintenant, il va essayer au mieux de tout faire pour que Del Toro puisse l'accompagner sur le podium, ce qui serait magnifique, même si on aimerait que ça soit aussi le petit Sexas en ce qui nous concerne. Mais pour l'instant, c'est vrai que Pogacar va vraiment tout faire pour Del Toro.
0: Ouais, on a l'impression qu'il a failli lâcher un moment.
2: Quand Pogacar a accéléré, exactement. Il a montré des petits signes de faiblesse.
0: On rappelle qu'il y a 24 secondes d'écart seulement au général entre Isaac Del Toro et Paul Sexas. Ce n'est pas que la troisième place qui se joue, c'est aussi le maillot blanc. Pascal, toi, tu es sur la course. Et on a à peu près un petit peu moins de 5 minutes d'avance pour les hommes de tête par rapport au groupe maillot jaune. Est-ce que le groupe Tadej Pogacar peut espérer la victoire aujourd'hui?
8: Écoutez, avec Pogacar, on peut s'attendre à tout, mais Carapaz est quand même au fait d'être dans le final depuis 3 jours déjà. Là, il a le maillot à poids confirmé et il est sûr de l'avoir sur les épaules à Paris. Donc ça va le transcender encore un peu plus. 5 minutes. Hier, Pogacar a dit 3 minutes 30, c'était quand même exceptionnel de pouvoir revenir, en sachant quand même qu'il est revenu à plus de 2 km de l'arrivée, oui. et qu'il a dû gérer le fait de pouvoir revenir sur eux un petit peu avant. Donc tout est possible. Mais par contre, Carapaz, quel fantastique fin de Tour de France qu'il nous fait. Il est au four et au moulin. Dommage pour Valentin Paré-Pin qui a bien tenté le tout pour le tout mais qui n'avait pas du tout les jambes de Carapaz ces derniers jours.
0: Ouais, il a porté hein, ce maillot à poids alors parce que Tadej Pogacar tenait le maillot jaune, mais Valentin Paré-Pin, il était dans la bataille, il était en échappée d'ailleurs ce matin. Malheureusement, il n'a pas réussi à suivre. On va revenir dans quelques instants évidemment sur ce Tour de France, sur cette 20e étape, mais il n'y a pas que l'actu cycliste.
2: Et non,
0: Antonin, il y a aussi le reste de l'actualité. Il y a plus de Coupe du monde, mais la planète foot ne s'arrête pas avec notamment pas mal de changements à la tête des sélections.
2: Ouais, et on assiste à une grande valse des entraîneurs et ce sont des gros noms qui arrivent. Donc après Jürgen Klopp officialisé hier à la tête de la Mannschaft, Marc Van Bommel nommé à la tête de la sélection belge, et forcément vous avez entendu parler Zinedine Zidane qui devait être officialisé comme sélectionneur de l'équipe de France mardi prochain. C'est Andrea Pirlo qui devrait prendre les rênes de l'Italie, donc un gros turnover avec à la tête des grandes sélections d'anciennes gloires. On a hâte de voir. À noter que Zidane et Pirlo devraient commencer leur mandat l'un contre l'autre le 2 octobre prochain.
0: Oui, c'est vrai, il va y avoir un superbe France-Italie.
1: Enfin, il y aura de la classe sur le banc là.
0: On est d'accord.
1: Lequel est le plus classe des deux physiquement?
2: Ah, il y a du Alain, Pirlo quand même.
0: Ouais. Bah, Zidane, mais ça, c'est les cheveux, ça.
1: Ça c'est une question d'en profiter. Ah, tu vois, regarde,
2: il a la coupe de Pirlo
1: en cheveux. Il a la coupe de Pirlo en blond et j'ai la coupe de Zidane en chauve.
0: Les Belges, ils ont décidé de ne pas me prendre un sélectionneur national. Enfin, un Belge. Le dernier, c'est Marc Wilmots, on est d'accord, en 2016. Commence à remonter un petit peu.
1: Attends, Rudy, c'était efficace.
0: Ah, après, je suis pas sûr. Hein. On va pas aller sur le sujet Roberto Martinez, je vais devenir agressif. Voilà. On connaît ça, c'est très le plus important, la nouvelle équipe de LeBron James en NBA.
2: Oui, et à 41 ans, la superstar américaine n'en a pas terminé avec le basket, puisque après avoir dit adieu aux Lakers, le King a décidé de rejoindre les Sixers de Philadelphie. Le quadruple MVP en quête d'un 5e sacre veut marquer l'histoire d'une franchise qui, contre toute attente, elle court après un titre depuis 40 ans.
0: Ouais.
1: Ouais,
0: ça. Voilà, ce serait pas mal.
1: Ça fait une sacrée équipe quand même.
2: Il a 41 ans.
1: Maxey, Joel Embiid, Jalen Brown, ils ont un 5 majeur qui est quand même assez exceptionnel.
0: En tant que fan de LeBron James, tu vas soutenir les Sixers, est-ce que tu y crois?
1: Écoute, ça va faire un joli maillot en tout cas.
2: Mais est-ce que ça va marcher? Il va pas monopoliser le ballon?
1: Bah, de toute façon, il a déjà appris un peu à faire tourner le ballon avec Doncic et Austin Reeves aux Lakers, où il n'était plus forcément la première option offensive. Donc là, il va devoir lâcher un petit peu plus encore le ballon. Mais sur le papier, en tout cas, ils ont un 5 majeur qui est effrayant. Mais bon, il va falloir toujours battre Casey ou pourquoi pas croiser la route d'un certain Victor Wembanyama en finale NBA, puisque maintenant ils sont plus dans la même conférence, donc ils pourront se rencontrer en finale NBA.
0: Ce serait magnifique. Ce serait très très sympa, une finale LeBron Victor. Et pour finir, eh bien Manonou qui quitte de nouveau pour la 163e fois, je crois, Toulon.
2: Surtout 44 ans. Ouais, une petite saison et puis s'en va pour la légende des Blacks. Le troisième et dernier passage de Manonou à Toulouse n'aura finalement pas duré longtemps. Le double champion du monde avec la Nouvelle-Zélande, âgé de, comme tu l'as dit, Quentin, 44 ans, rejoint les Sharks et aura pour mission d'encadrer les jeunes. C'est ce qu'a annoncé le club sud-africain.
0: Ouais, il n'a pas fini quand même. Hein.
1: En même temps, il va jouer avec des mecs qui pourraient être ses enfants.
0: Et bientôt ses petits-enfants.
1: Ouais. Hein, non, mais t'imagines quasiment. Les gamins de 20 ans. Ils...
0: Non, mais quand il joue en MLR aux États-Unis, on comprenait encore.
1: Non, mais
0: quand il a appris à Toulon.
1: Après, on était sceptiques, il arrive à Toulon, on se dit oui, quand même, 40 ans, 42 ouais, ans, non. 43 ans, il arrive contre Castres, il marque un essai, et puis il en marque d'autres dans la saison.
0: On sent que ça t'a travaillé, ça.
1: Ouais, oui, bah, quand tu dis, mais il a 40 ans, 43 ans, il te met des essais, c'est terrible, mais bon, forcé de constater que le garçon est une force de la nature et qu'il va apporter beaucoup d'expérience aux Sharks.
0: Comme LeBron James aux Sixers.
1: Voilà, bah il est peut-être moins en canne que LeBron James. Mais après LeBron James c'est 1,5 million par an pour maintenir son corps.
0: C'est
1: un joli budget.
0: On peut faire de belles choses avec ça. C'est vrai. Merci beaucoup Antonin Durand. On va se retrouver dans quelques instants dans Sud Radio Sport pour vibrer sur cette 20e étape du Tour de France qui se termine à Alpe d'Huez. À tout de suite.
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10: On est ensemble jusqu'à 17h et on vit ensemble cette dernière étape de haute montagne du Tour de France 2026. La 20e entre le Bourdoisan et l'Alpe d'Huez. Deuxième montée consécutive à l'Alpe d'Huez, en haut de l'Alpe d'Huez. Et Antonin Durand, on a passé le Galibier pour les premiers de la course. On en est où désormais ?
11: On en est dans la descente du Galibier. Elle est longue, elle est interminable. Il reste 45 km avec toujours 5 hommes devant, dont Sepkoski, Jane Lay, Ayuso, Carapaz et Richie Tello. Et le groupe Maillot Jaune avec 4:30 de retard, notamment mené par Tadej Pogacar. On a failli assister à une petite chute entre Evenepoel et Paul Sexas.
10: Oui, il y a 30 km, il va falloir faire attention, Vincent. On parle des écarts que l'on peut créer en montée, mais évidemment, en descente, une erreur est vite arrivée.
12: Ouais.
10: Attention de pas partir à la faute dans
12: exactement. Oui, mais surtout parce qu'il y a beaucoup de vent. Pascal a dû le voir tout à l'heure en voiture. Le vent, quand vous sortez de virage, il peut soit arriver de la droite, soit arriver de la gauche, ce qui fait qu'à un moment ils ont été pris de côté et effectivement ils ont failli se toucher un petit peu. Evenepoel et Sexas, une descente à noter que les coureurs descendaient à 100 km/h. C'est vous dire que c'est aller relativement roulante, mais aussi très pentu. Donc il faut toujours rester bien concentré sur son vélo. Vous savez, même on dit les ascensions c'est difficile, mais les descentes aussi, faut toujours vraiment être prêt pour bien rentrer dans les virages.
11: Elle est technique cette descente, Vincent ?
12: Oui, elle est relativement technique, mais même avec des grandes portions. Mais aujourd'hui, les coureurs sont énormément gênés par le vent. La route est très belle, mais encore une fois, c'est surtout une question de clairvoyance. Vous savez, si t'as pas trop souffert dans l'ascension, t'es quand même assez conscient de cette descente. Mais encore une fois, Pogacar l'a fait relativement vite parce qu'il y a un homme devant qui est un peu embêtant pour Del Toro, c'est Ayuso, qui est dans le groupe de devant. Mais pour l'instant, il n'y a pas grand danger pour les coureurs de la UAE.
13: Mais ils sont quand même fait reprendre le groupe Maillot Jaune par 3 ou 4 poursuivants.
10: Ouais, Skelmoseux notamment, Antonin.
11: Ouais, Skelmoseux accompagne.

0: petites lignes, vous allez avoir des tunnels aussi. Et là, comme il l'a dit très bien aussi, c'est qu'on est en fin de Tour de France, on a la fatigue. Il faut faire preuve de concentration parce que la moindre erreur peut être fatale. Et on le voit bien, hein, ils sont concentrés. On voit bien Pogacar qui prend la tête de son groupe pour pouvoir prendre les bonnes trajectoires. Il en va de même pour l'ensemble des groupes. Celui qui est le plus alerte dans les descentes, systématiquement prend la tête pour prendre les bonnes trajectoires et puis ne pas être pris au dépourvu.
1: Ouais, donc là, Tadej Pogacar, il est un peu en mode gestion aussi par rapport à sa course à lui, mais aussi par rapport au groupe quasiment.
0: Bah, écoutez, Pogacar, là, on l'a dit tout à l'heure, hein, il essaye de gérer aussi, alors déjà, son maillot jaune, bien entendu, mais il a quand même pas mal de marge par rapport à ce classement général. Et puis deux, Del Toro. Parce que normalement, ça devrait être à Del Toro de faire ce rôle, de tenir ce rôle, de se mettre en tête de peloton et d'accompagner son leader. Mais comme aujourd'hui, ça sera certainement tout pour Del Toro. Et on va voir comment va réagir Sexas, parce que Sexas a été dans la gestion, il a pas fait beaucoup d'heures durant tout ce Tour de France. Mais s'il souhaite véritablement monter sur le podium, c'est aujourd'hui ou jamais. Ça veut dire qu'il va être obligé d'attaquer, s'il en a les moyens bien sûr, et Del Toro va être obligé de contrer les attaques de ses principaux adversaires, et en l'occurrence, Paul Sexas.
2: Paul Sexas, il a un équipier devant, en l'occurrence c'est Matteo Ricciardo. Dans quelle mesure il va pouvoir lui servir s'il attaque ?
0: Ah ben, il ralentit, il attend l'arrivée de son leader, si uniquement... Si Paul Sexas a réussi à faire le break sur Del Toro, parce que sinon Ricciardo il a dû rentrer sur la tête avec Carapaz. Bon, il a vu aussi ses limites, hein, parce que quand Carapaz a attaqué dans le Galibier, eh bien il s'est laissé distancer. Donc il connaît bien sûr ses limites, mais vous savez, des fois sur une course de 185 km avec 4 cols comme aujourd'hui, vous pouvez avoir des moments de moins bien dans un col et puis vous retrouver dans un autre. Donc ça va être suivant comment il va récupérer et pour la montée de Sarenne.
1: Et on y sera dans quelques kilomètres, hein, désormais dans cette montée de Sarenne, et ce sera 13 kilomètres, 7% de moyenne. C'est très très dur ce qui vous attend. Je voulais revenir très rapidement sur l'étape d'hier remportée par Tadej Pogacar, qui a attaqué quasiment dès le pied de l'Alpe d'Huez pour reprendre l'échappée, où il y avait notamment et bien Richard Carapaz et Lenny Martinez. Et on a quand même été très critique, alors quand je dis on, c'est les observateurs, hein, avant tout, sur ce qu'a fait Lenny Martinez. Vincent, je voudrais ton avis sur cette fin d'étape hier, où voilà, il a été taxé de ne pas avoir collaboré avec Carapaz et du coup d'avoir un petit peu perdu un peu les chances de victoire. Ça s'était pas entendu avec Sepp Kuss notamment, puis derrière il est venu passer Carapaz sur la ligne pour faire deux. Quel est ton point de vue sur la performance de Lenny Martinez hier?
3: Bah, c'est bien, il va faire deuxième, c'est très bien, mais c'est vrai qu'il c'est un jeune coureur encore. Il a une vision de course qui est vraiment bonne, parce qu'il loupe rarement les bons coups. Il a une bonne vision de course, mais c'est vrai que là hier, il a. Moi, je trouve qu'il aurait fait mieux de participer plus que ça. Alors, il a été pris dans le parti de soit d'essayer de reprendre un peu plus de temps au général, et puis soit viser la victoire d'étape. Mais c'est vrai que c'est un petit peu dans sa façon de courir, de rester un peu en retrait. On a vu quand même hier qu'il était quand même assez juteux, parce que dès qu'il y avait une attaque de Carapaz ou de Sepp Kuss, il y allait directement. Donc il a, je vais pas dire qu'il a ratonné un peu, mais je pense que c'est vrai, la critique est logique. Il aurait mieux fallu. Moi, j'aime pas trop sa façon de courir. Je trouve qu'il devrait être plus attaquant que ça, mais encore une fois, voilà, c'est son style de course pour l'instant. Il est jeune, mais effectivement, si tous les trois sont un peu responsables, lui il y est vraiment, parce que c'est celui qui a cassé vraiment cette échappée en essayant de regarder plus sur la pédale. Et en fait,

0: ça a servi à rien. Et en plus, pour finir, il va mettre la pige à Carapace, donc c'est pas vraiment très sportif sur cette deuxième place. Voilà.
1: Mais Pascal, on a senti quand même Lenny Martinez qui a un peu le cul entre deux chaises. On en a parlé depuis le début de ce tour. Lui visait le maillot à poids, éventuellement une victoire d'étape. Il s'est retrouvé à devoir jouer le général parce qu'Antonio Tiberi, le leader de Bahreïn, n'est pas là. On a l'impression qu'il sait pas trop sur quel pied danser, du fait aussi de la tactique de l'équipe.
2: Bah disons qu'après, c'est la course. C'est les faits de course qui font que... Et le fait que de ne pas avoir été dans les coups, dans les Pyrénées et autres, ont fait que ben il s'est retrouvé pas très bien placé au niveau des grimpeurs. Il n'a pas été, il n'avait pas suffisamment pris de tir. Quand on dit tir, c'est-à-dire de lâcher prise à un moment donné. Donc il fait quand même. Il fait quand même peur à ses adversaires parce que c'est un grimpeur. Après, pour la tactique d'hier, il y a deux choses. Vincent l'a expliqué. C'est vrai que il est connu pour courir au millimètre. Mais il court juste. Il court juste. Hier, il a peut-être fait une erreur, le fait de ne pas avoir collaboré avec Carapaz, mais certainement parce qu'on n'est pas sur le vélo. Vous savez, c'est un sport de force. Et vous voyez tout de suite votre adversaire. Comment il est? S'il est mieux, s'il a une dent de mieux, la façon de réagir. Et vous avez vu quand même le nombre d'attaques que Carapaz a pu effectuer hier dans la montée de l'Alpe d'Huez. C'était quand même assez impressionnant. Donc, je pense qu'il en avait véritablement très peur. Et d'ailleurs, la dernière attaque que Carapaz a fait, il a lâché prise. Et c'est uniquement le fait que Pogacar revienne sur lui qui le fait remettre dans le jeu. Sinon, il n'est plus là. Et la faute qu'il a faite, je pense aussi, c'est dans le final, de ne pas être directement dans la roue de Pogacar. En l'occurrence, c'était Carapaz qui était dans sa roue, dans la dernière attaque de Pogacar. Alors, il aurait peut-être pas pu suivre. Mais quand on sait la niaque, la teigne que peut être Lenny Martinez, on aurait peut-être pu s'attendre à tout et même qu'il puisse tenir Pogacar. Bon, après, avec des filles, on refait la course, hein, mais je pense que le fait de s'être placé dans la roue de Carapaz pour le final n'a pas été la meilleure des choses. Voilà.
3: Ouais. Et puis Lenny, il perd surtout face à Pogacar, quoi. C'est Pogacar qui part à 12 km du sommet, quoi. C'est ça aussi qui est dur. Ouais, il y avait pas grand chose à faire.
2: C'est aussi ce qui permet de tenir la route Pogacar, hein, parce que lui, ça faisait plus de 10 km qu'il était au seuil maxi pour essayer de revenir. Donc il était quand même déjà un peu entamé. Donc les attaques que Pogacar a pu faire ne sont pas à la hauteur des attaques auxquelles on a l'habitude de pouvoir faire face à la télé, hein.
3: Ouais.
1: On verra en tout cas ce qu'est capable de faire Lenny Martinez. Il a réussi à revenir quand Pogacar a ralenti un petit peu le rythme dans ce groupe maillot jaune. Et il fait quand même un très très bon Tour de France, Lenny Martinez. On rappelle cinquième du général ce matin, qui est bien sous la menace là de Juan Ayuso, qui est dans le groupe de tête. Antonin, on en est où de la course?
3: Groupe de tête, il reste 34 km pour les hommes qui sont à l'avant. Et alors ça s'entend pas du tout, personne ne veut rouler avec Ayuso. Alors ça se comprend puisque il y a Jay Hindley devant, coéquipier de Remco Evenepoel, qui joue le podium derrière. Et donc forcément Ayuso, il fait un gros rapproché avec 4-15 d'avance sur le groupe maillot jaune.
1: Ouais, et il va y avoir bientôt la fin de cette longue descente du Galibier avant évidemment la fin de cette étape, le col de Sarène, puis évidemment la montée finale vers l'Alpe d'Huez. On se retrouve dans quelques instants, on va pronostiquer cette 20e étape justement, l'oreillette, c'est dans quelques instants dans Sud Radio. À tout de suite.
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1: Sud Radio Sport, on vit actuellement cette 20e étape du Tour de France, la dernière de haute montagne entre le Bourdoisan et l'Alpe d'Huez. Un quatuor en tête, Antonin Durand, et le maillot jaune qui fait le service pour son maillot blanc.
3: Un quatuor en tête, Sepp Kuss, Jainley Ayuso et Richard Carapaz, suivi juste derrière, toujours en embuscade. Mathieu Ricciatello, le coéquipier de Paul Sexas, qui est derrière en carafe à 34 secondes. Et puis derrière, le groupe maillot jaune emmené par Tadej Pogacar, qui a 4 minutes de la tête de course.
1: Allez, et il est temps, vu qu'il reste un petit peu plus de 30 km, eh bien, de pronostiquer cette étape, c'est l'oreillette.
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22: Allô. Félicitations, 9 bons pronostics sur 11 dimanche dernier.
1: C'est vrai que parfois sur un malentendu ça a pu passer. C'est pas beaucoup passé, mais on va essayer de faire jouer notre flair à tous et d'écouter cette petite voix qui nous dit que eh bien why not, quelqu'un va gagner aujourd'hui. On accueille pour cela notre autre consultant, ambassadeur Century 21, consultant Sud Radio, Samuel Dumoulin. Salut Samuel.
23: Bonjour à tous et à toutes.
24: Bonjour Samuel.
1: Bon, la montée de l'Alpe d'Huez, ça doit te rappeler de super souvenirs à toi.
23: Là, je suis en voiture, ça va pas mal.
24: Les jambes vont mieux.
1: Ça doit être un peu plus facile, c'est vrai, paraît-il. Ouais. Dans ton oreillette, tu vois qui? Tu entends qui gagner aujourd'hui?
23: Moi, j'entends gagner Carapaz pour tout ce qu'il a fait ces derniers jours, voilà, on sent qu'il a encore des ressources, il est un peu dans l'euphorie. Il vient d'assurer son maillot à poids et je pense qu'il mérite par rapport à tous les efforts qu'il a fait depuis le départ, même s'il a déjà gagné une étape. Ça parachèverait son Tour de France.
1: C'est vrai que ce serait un très très beau Tour de France, Serge Carapaz qui a gagné vendredi. Je suis personnellement d'accord avec toi Samuel, donc voilà, c'est mon oreillette aussi, Richard Carapaz. On va se tourner vers Pascal Chanteur. Pascal, qui tu vois l'emporter aujourd'hui?
0: Evenepoel.
1: Ah, alors ça c'est pas banal. Alors pourquoi?
0: Pourquoi? Parce que d'abord, hein, par rapport à UAE, vu ce que je vois, que Pogacar roule exclusivement pour le maillot blanc, parce que là, il pourrait très bien ne pas rouler à l'heure où on se parle. Hein. Il y a des équipiers de Paul Texas, il pourrait très bien laisser rouler les équipiers de Paul Texas. Mais il y a quand même Ayuso qui est en train de faire un numéro. Ils vont avoir un peu plus de 3 minutes au pied de l'Alpe d'Huez. La montée de Sarenne avec le final de l'Alpe d'Huez d'hier. Ayuso a montré ses limites. Carapaz, ça fait 3 jours qu'il est sur le front. Donc je table sur un homme de l'arrière qui reviendrait pour la gagne.
1: Et
0: donc Evenepoel.
1: Donc Evenepoel, c'est osé et on aime beaucoup ça. Quentin Cabanis.
2: Ah, j'espérais passer après Monsieur Vincent Barthaud personnellement, mais allez, moi je vais jouer tiens la victoire française. Il en faudra une et je vais pas aller sur Paul Sexas, je vais aller sur Lenny Martinez qui est passé à deux doigts hier, qui doit avoir un peu les boules là. Il est derrière Pogacar, il est en queue de groupe, il met pas un coup de pédale pour l'instant, donc il est en train de se faire ramener. Peut-être qu'il pourra attaquer, lui il aura le droit d'attaquer en fin de parcours. Donc pourquoi pas une petite victoire de Lenny Martinez qui sera, je pense, la grosse cote du jour.
1: Et il a repéré, hein, évidemment, hier, donc le repérage aujourd'hui pour aujourd'hui. Vincent Barthaud, est-ce que tu as un avis différent?
4: Pas facile, hein, pas facile aujourd'hui. Non, pas simple. Bah, moi, je mettrais Hindley et Skelmoseux.
1: Ok. Hindley ou Skelmoseux.
3: Les deux qui gagnent en même temps.
1: Ou alors les deux qui passent la ligne
3: en même temps, la photo finish.
4: non, entre les deux. Ah, c'est pas ça, mais je vais mettre Skelmoseux quand même, allez.
1: Donc un coureur qui est dans le groupe maillot jaune actuellement, qui aussi, on est à 3,40 à peu de choses près. Donc ça reviendrait de l'arrière pour toi aussi. Donc c'est bien, il y a plein de noms différents. Ouais. Antonin.
3: Moi je pense que ça va être aussi à l'arrière. Et moi je vois bien Del Toro.
1: Isaac Del Toro, ouais, qui va gagner.
3: Isaac, okay. Del Toro, je pense que Pogacar roule pas pour rien devant, ils sont cramés. Carapaz, ça fait 3 jours qu'il est devant. Ayuso aussi, il est devant. C'est pas pour rien, c'est que c'est juste, il est pas assez costaud pour être derrière. Sepkus, hier, il était pas assez fort non plus pour jouer la gagne. Et Jane Lay, ben, on l'a pas trop vu de ce tour. Et si Pogacar roule, bah, c'est aussi pour réduire le temps au classement général. Mais derrière, à part Pogacar, c'est Del Toro le plus rapide, quoi, si ça regroupait.
1: C'est vrai.
3: Donc pour moi, ça sera Del Toro.
1: Très bien. Eh bien, voilà une oreillette. Qui est où il y a pléthore de,
24: ah mais
1: de
24: l'avantage
1: choix.
24: C'est si on a tous tenté quelqu'un différent, ça pourrait marcher. Mais toi, forcément, comme un mouton, t'as suivi Samuel. Quoi.
3: C'est moche. Ouais,
1: je suis les gens qui connaissent mieux l'Alpe d'Huez que moi. Quand bien même je l'ai
4: qui est en tête dans mes pronostics. C'est qui est en tête?
1: Bah, je crois que t'es le seul, hein, Vincent, avoir réussi. C'est Pogacar lors de la 8e étape, je crois, si je dis pas de bêtises.
4: J'en ai trouvé au moins deux, hein, je pense.
24: Mais je crois qu'il y a un Pogacar où il y avait au moins 3 ou 4 personnes sur le dossier. Hein, donc, ouais.
1: C'est possible.
3: En même temps, c'est pas prendre trop de risques.
1: Hein. Ouais. On n'est pas là pour le panache après, on est là pour le flair. C'est bien, voilà, ce qui compte.
4: Voilà.
1: Justement,
4: pour le jeu.
1: On en est où, Antonin, de cette
3: étape? On en est où? Ben, toujours 4 hommes en tête, Sepkus, Jane Lay, Juan Ayuso et Richard Carapaz, Mathieu Ricciatello qui a 44 secondes des hommes de tête, Davide Piconzoli, tiens, on n'entendait plus beaucoup parler, ben il a 2,45 de la tête de course, et puis derrière toujours le groupe maillot jaune qui réduit l'écart avec en tête Tadej Pogacar et tous nos Français, et le reste du top 10, donc Isaac Del Toro, Remco Evenepoel, Paul Sexas, Lenny Martinez.
1: Eh bien, très bien, voilà pour ce qu'il se passe. Samuel Dumoulin, ouais. Passé deux fois l'Alpe, oui, d'Huez comme ça, pour un coureur qui était sprinter, ça t'aurait fait quoi à ton époque?
23: Bah, moi, j'ai fait l'édition quand Christophe Rivelon gagne.
1: C'est vrai, t'étais là en 2013.
23: Donc, ouais. Non, bah, après, c'est comme si on montait un col de plus. Ça paraît mythique comme ça et démesuré parce que ça s'appelle l'Alpe d'Huez, mais je pense que ça change pas grand chose.
1: C'est pas le plus dur, hein. On est d'accord. Non,
23: parce que ouais, il y a déjà tous les lacets en fait de l'Alpe d'Huez, ils sont plutôt à plat. Donc musculairement, ça permet aussi de se reprendre un petit peu. C'est pas comme une montée, par exemple, comme le Mont Ventoux où il y a aucun répit. Et il y a un beau bitume, voilà, il y a toujours énormément de public. Honnêtement, de par la souffrance, c'est pas le plus pénible. Et puis voilà, c'est un lieu mythique du cyclisme, donc ils vont savourer quand même ces moments-là à chaque fois.
1: Ouais, on profite quand même un petit peu plus. Merci pour ton temps, Samuel. On te retrouve tout à l'heure pour le conseil de classe. Vas-y, Vincent.
4: Vous savez, les gars, je me permets vite fait. Bien sûr. Ouais, les gars l'ont monté hier, mais je sais pas si ceux qui nous écoutent, ils l'ont bien vu. C'est qu'après, non seulement de l'avoir monté, il fallait redescendre. Oui. On a vu un moment Paul Sexas repartir avec un sifflet dans la bouche. Mais je vous dis pas, Pascal, il serait mieux à nous le dire aussi, mais quand tu redescends comme ça avec le monde qu'il y avait, quand même, soi-disant 600 000 personnes dans l'ascension, ça doit pas être simple de descendre en faisant des coups de sifflet entre les gens qui sont un peu partout sur la route. Ça devait pas être reposant pour les mecs de retourner à l'hôtel comme ça.
1: Hein. Ouais, ouais. Vincent, et ils peuvent pas redescendre en voiture quand c'est comme ça?
0: Non,
4: ils sont partis de l'autre côté. Ah oui.
0: Vincent, ils dormaient à l'hôtel dans l'Alpe d'Huez, mais même pour circuler dans l'Alpe d'Huez, il fallait avoir le chasuble plus le sifflet. Il y avait tellement de monde que pour la sécurité, il fallait au moins ça.
4: Ah oui, tant mieux. Non, mais ça m'a paru bizarre. C'est vrai qu'à un moment, tu redescends un kilomètre et tu vas aux hôtels, c'est vrai. Je pensais qu'ils redescendaient à Bourdoisan. Je me disais, c'est quand même la folie. Ça nous est déjà arrivé, nous, une fois. Mais là, c'est vrai qu'ils dormaient tous là-haut. C'est vrai, d'accord.
1: Ouais, bon, merci beaucoup en tout cas pour toutes ces infos, parce que c'est vrai qu'on s'en rend pas compte, on a l'impression que dès qu'on arrive,
24: c'est fini. Une fois qu'ils ont passé la ligne, c'est fini.
1: Voilà, terminé. Mais non, en fait, parfois, bah ouais, il faut redescendre l'école. Il y a des endroits où on peut pas dormir. Merci encore, Samuel Dumoulin. Est-ce que Paul Sexas a une chance
23: merci
1: aujourd'hui?
23: Merci à vous. une chance de victoire, pourquoi pas. Ça dépend de Del Toro en fait. Si Del Toro crack, est-ce que Pogacar va l'attendre? Et après, ça lui laisserait du champ libre. Je sais pas, on va garder le suspense jusqu'au bout. Là, vous allez me perdre parce que je vais me faire taper dessus par les supporters. Là.
1: Ah, tu es donc dans la montée de l'Alpe d'Huez. Mais on te laisse.
24: Et bah, profite de ce moment.
1: Exactement. À tout à l'heure, Samuel. Merci beaucoup. On te retrouve
23: à tout à l'heure
1: pour le conseil de classe. On retourne sur la route du Tour, Antonin Durand. Ouais. Ça n'a pas tant évolué là depuis.
24: Non,
1: tout à l'heure.
24: Ça n'a pas tant évolué. Le groupe Maillot Jaune qui a commencé la montée du col de Suresnes.
6: Ah, ils sont à moins de 3 minutes maintenant.
24: Ouais, moins de 3 minutes. À noter que c'est l'équipier de Paul Sexas qui a commencé le col en tête de groupe, Nicolas Prodhomme, mais qui a rapidement été rappelé par la patrouille, par le Maillot Jaune.
6: Laisse-moi, je vais ramener tout le monde.
24: C'est toujours le maillot jaune qui mène le train en tête de groupe.
6: Dans son sac à dos, il a quand même des bidons, Del Toro et tout un peloton. C'est quand même incroyable.
1: C'est vrai qu'elle est lourde la musette de Tadej Pogacar, Vincent.
4: Ouais, elle est. Ouais, c'est une grosse musette, hein, comme vous dites.
1: C'est quand même impressionnant, hein, parce que le maillot jaune soit le leader, et puis de toute façon le leader du peloton mondial, c'est toujours un grand leader et quelqu'un qui gagne beaucoup, et il a toujours beaucoup de charisme, etc. Mais ce qu'il montre sur ces 3 semaines de tour, c'est quand même impressionnant. Il maîtrise absolument tout. Il prend les initiatives là-dessus.
24: Il donne à manger à ses lieutenants quand même.
1: C'est incroyable.
24: Mais il l'a dit hier. Hein.
4: Oui, non, mais. Il est tellement au-dessus du lot. C'est vrai que depuis des années, en dehors qu'on l'a vu se faire battre par Vingegaard 2 fois, il progresse d'année en année. Il est dans un âge où il est en pleine maturité. Il se connaît bien. On apprend aussi tous les jours des erreurs qu'on a pu faire avant. Donc, il est dans une équipe qui met tous les moyens possibles pour qu'il puisse réussir. Et puis, en plus, avec les circonstances cette année, avec l'abandon de Vingegaard, même si Sylvine Gogord aurait eu du mal peut-être quand même à lui résister. Mais ceci dit, c'est vrai que c'est un relâchement à partir du moment où tu sais que déjà Evenepoel est à 7 minutes, donc il se concentre à se donner à son équipier Del Toro. Mais c'est vrai que Pogacar, on ne sait pas où il peut aller encore. Hein.
3: Il y a Jack Lake qui est en train d'accélérer avec Sepkus et Carapaz dans la roue, et Ayuso qui a été distancé, qui a encore quelques mètres de retard.
24: Ah, mais tout seul, il va avoir le peloton
1: maillot. Ah, mais là, ça va être rapide. Et il y a Sepkus qui relance, ça va revenir de derrière. Hein.
24: Ouais, puis devant, ça
4: sort. Alors après, si Ayuso se fait déjà distancer, ça va changer la donne derrière parce que Pogacar n'aura pas vraiment à rouler. Ce qui peut que ça peut être possible, ça peut être profitable pour les trois hommes de tête qui vont rester devant.
1: Ouais, ouais. On verra. Il y a toujours un Mathieu Ricciatello hein, qui est
3: toujours intercalé, qui est à 30 secondes de la tête.
1: Ouais, qui va probablement finir par se faire manger par le groupe maillot jaune, évidemment.
4: Après, encore une fois, je connais pas la conduite de l'équipe à G2R concernant Sexas, mais est-ce qu'il va il nous fait un magnifique Tour de France, mais est-ce qu'il va se contenter? Ouais. Est-ce qu'il va se contenter à rester quatrième? Est-ce qu'il va vouloir prendre le risque d'attaquer Del Toro et de prendre ce maillot blanc? Je sais pas ce qui est plus magnifique. Vous savez, les suiveurs, on dit toujours oui, ok. À la fin, il va dire il a fait quatrième, c'est bien, mais il a suivi, il a assuré cette quatrième place. Est-ce que c'est pas plus beau d'attaquer, de s'effondrer? Mais de tout faire pour monter sur le podium. Ah. Je ne sais pas ce qu'ils vont décider.
1: Le panache.
3: Bah, le panache du garçon.
4: Exactement.
3: Il aurait intérêt à attaquer, surtout.
1: Mais, ouais, Pascal, est-ce qu'il
4: mais il peut s'écrouler.
1: Il peut s'écrouler.
4: Le problème, c'est que si.
1: Est-ce qu'il
4: peut s'écrouler aussi.
1: T'as 3 minutes ce matin d'avance sur Martinez et sur Skiel Moseux. 6 minutes sur Ayuso. Est-ce que, Pascal, il y a vraiment un risque à attaquer alors qu'il reste à peu près 25 km pour Paul Sexas?
0: Ben là, c'est encore un petit peu tôt, mais de toute manière, s'il veut tenter de pouvoir ravir une place pour aller monter sur la boîte, comme je le disais tout à l'heure, il va falloir qu'il attaque. Parce que Del Toro, là, il y a un peu plus de 2 minutes d'avance, il reste 25 km de course, pratiquement que de l'ascension. Je vois pas comment les hommes de tête, la Carapaz a lâché, je crois.
24: Ouais, il a lâché la Carapaz, il a déjà 10 secondes de retard.
3: Peut-être que c'est Jane.
0: Carapaz a lâché, voilà. Donc oui, je pense que Paul a besoin, doit, parce que si on regarde bien, à aucun moment il n'a attaqué. Donc il se doit de tenter quelque chose. Après, il a les jambes ou il a pas les jambes, qu'il fasse quatrième ou cinquième. C'est déjà exceptionnel ce qu'il a fait, ce qu'il a montré, son calme, son intelligence de course, sa récupération. Donc tous les voyants sont au vert. Donc aujourd'hui, comme on dit, il faut qu'il tente de se faire péter les jambes et quitte à voir ce qui, là où il en est, parce qu'il est certainement peut-être capable encore de passer une strate. Et c'est dans ces moments-là où c'est extrêmement difficile qu'on peut voir ses limites. Ouais, parce que la gestion, c'est une chose. Les datas, c'est une chose. Mais la course, le public, la ferveur et autres, c'est encore différent. Et c'est des fois ce qu'on peut reprocher à ce cyclisme un peu stéréotypé où on n'est pas en capacité de pouvoir tutoyer ses propres limites.
24: Se sublimer, quoi. Aller au-delà.
3: Sepkus qui lui va au-delà parce que Sepkus s'est envolé devant. Et à noter que Richard Carapaz, qui était distancé, est en train de recoller et il a lissé son apport.
1: Il va déposer une laie.
3: C'est fou la forme de Carapaz.
24: Sepkus a l'autorisation d'aller chercher une victoire d'étape depuis l'abandon de Vingegaard et là il se dirige droit vers ça. En tout cas, ça semble être la volonté du coureur de la Visma.
1: En tout cas, il a le droit d'exister parce qu'il n'avait rien fait avant hier.
4: Après, pour Hindley, les gars, on ne sait pas s'il n'a pas ordre de d'attendre un peu Evenepoel derrière si jamais il attaque ou autre.
3: Il a tenté de suivre d'abord la roue de Keuss et après qu'il s'est fait distancer.
1: Ouais, faut voir. Evenepoel qui a Maximum Gilles encore hein, avec lui. Tous les leaders ont quelqu'un avec eux,
24: Sauf Tadej Pogacar et Zach Taylor,
7: mais est-ce qu'ils en ont vraiment besoin?
1: Voilà, c'est ça, exactement.
24: Pogacar, il a Del Toro avec lui.
1: Voilà, c'est
24: Del Toro qui a Pogacar avec lui.
1: On va se retrouver dans quelques instants pour la suite et quasiment la fin de cette 20e étape entre le Bourdoisan et l'Alpe d'Huez. Un homme en tête, Sepp Kuss, qui a 2,47 d'avance sur le groupe Pogacar. A tout de suite dans Sud Radio Sport.
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1: Il reste un peu plus de 20 km dans cette dernière étape de montagne du Tour de France 2026. Le Bourdoisan, l'Alpe d'Huez avec cet enchaînement phénoménal de cols, la Croix de Fer, le Galibier par le Télégraphe, le col de Sarène où sont actuellement les meilleurs coureurs de ce peloton et enfin la montée vers l'Alpe d'Huez. Ça va être grandiose avant demain, évidemment. Et on sera ensemble sur Sud Radio pour la vivre, cette dernière étape entre Thoiry et Paris-Champs-Élysées avec le passage, évidemment, la butte Montmartre comme l'année dernière. On va se régaler aussi, mais on va se régaler déjà ce samedi de cette fin d'étape. Il y a eu quelques petits changements pendant la pause Antonin, ouais. Mais toujours Sepp Kuss en tête.
7: Ouais, 21 km avant la fin de l'étape, mais surtout 7 km avant le haut du col de Suresnes. Et toujours Sepp Kuss en tête avec 20 secondes d'avance sur Jay Hindley et Richard Carapaz. Ayuso qui est distancé avec 30 secondes de retard. Matthew Ricciatello, l'équipier de Paul Sexas, est toujours intercalé. Et derrière, le groupe maillot jaune à 2 minutes 50 avec toujours Tadej Pogacar qui roule en tête devant pour Isaac Del Toro.
1: Et trois Français dans ce groupe. Paul Sexas, Nicolas Prodhomme, son coéquipier, Eleni Martinez. Vincent, pardon, je t'ai coupé.
4: Oui, non, c'est juste parce que tu parlais de l'étape de demain. Il y a un petit changement pour l'étape de demain. On partira plus de Thoiry. Hein. Ça va, départs vont être faits. Vont être faits sur les Champs-Élysées par rapport à
1: les conditions.
4: L'actualité d'à côté avec les conditions, le feu et tout. Beaucoup de gens sont réquisitionnés là-bas, donc on réduit le kilométrage, mais on en reparlera demain. 230, il n'y aura plus que 90 km de course.
1: C'est vrai, tu fais bien de le dire, j'ai oublié le...
7: Ouais, en raison de forces de l'ordre qui seraient trop mobilisées dans les Landes.
1: Exactement. Voilà. En raison de tous les incendies qui touchent malheureusement, entre autres, le territoire actuellement. On en revient à quelque chose d'heureusement un petit peu plus joyeux. Avec ce groupe maillot jaune, eh bien, qui perd du terrain actuellement sur l'homme en tête, Pascal, Pogacar a repris le lead. Il y a quelques coureurs qui lâchent dans la roue du maillot jaune, mais par contre, Sepp Kuss, il a repris une vingtaine de secondes.
0: Oui, ça démontre bien que Pogacar fait tempo. Et lui, ce qu'il veut, c'est pouvoir amener Del Toro le plus loin possible. Sans encombre, on voit bien les coups de pédale des uns et des autres. Hein. Evenepoel a un coup de pédale fluide, assez aérien, un peu comme Sexas, où les jambes tournent bien. Del Toro met un peu plus de braquet, ce qui ne veut pas dire qu'il est moins bien, hein, mais c'est sa façon aussi de pédaler et de grimper les cols. Donc on voit qu'il gère cette montée et cette queue s'en profite.
1: Et il en profite, il conserve un petit peu d'avance, quelques 15
4: secondes.
24: Mais ça arrive de revenir sur lui quand même. Hein. Notamment Carapaz, on a l'impression qu'il a retrouvé un second souffle.
7: Quatrième, ouais. Hein, je pense, là, à ce niveau-là, pour Richard Carapaz.
1: Mais il lisse son effort.
7: Ouais, et puis en même temps, avec 3 jours à l'avant,
24: Mais on a l'impression là qu'il est en train de revenir, qu'il a retrouvé un bon coup de pédale et ils sont désormais à moins de 15 secondes.
1: Bah, 10 secondes. Ouais, 10 secondes, ils le voient. Vincent, tu voulais intervenir.
4: Oui, parce que Sepp Kuss, il a une façon de pédaler aussi. On a l'impression qu'il est toujours dans la facilité et sur une accélération comme hier à l'Alpe d'Huez, bah, il va lâcher, il va revenir, il va rattaquer. Et là, effectivement, les deux poursuivants l'ont en point de mire, ce qui fait qu'il n'a pas réussi à vraiment creuser un écart sur Carapaz et Jay Hindley, ce qui fait qu'en fait, oui, on croit qu'il est toujours bien, mais en fait, des fois, il montre pas sa fatigue. Alors que derrière, vous avez vu Prodhomme commence à se mettre à rouler pour Sexas. C'est signe que le petit Sexas va peut-être tenter quelque chose.
1: Ouais, ça y est, les grandes manœuvres sont en train de commencer manifestement du côté de Decathlon. On rappelle que Mathieu Ricciatello est 30 secondes seulement devant ce groupe maillot jaune. Donc là, Pascal, Decathlon CMA CGM tente de faire un petit jump.
0: Ah bah là, ils ont tout intérêt, hein. C'est ce qu'on disait depuis tout à l'heure. Hein. Là, Paul Sexas, le fait de pouvoir attaquer et peut-être de remporter la timbale démontrerait énormément de choses à l'ensemble des suiveurs de la caravane et du cyclisme en général, mais aussi du grand public, parce que déjà qu'il a démontré, comme on le disait, un grand nombre de qualités, le fait de pouvoir démontrer qu'en fin de troisième semaine, il est en capacité de pouvoir bouleverser l'échiquier, c'est quelque chose de très important.
4: Ça va surtout montrer qu'un, comme l'a bien dit Pascal aussi, hein, qu'il a un énorme potentiel et caractère. Moi, j'ai l'impression que si aujourd'hui il prend les choses en main, qu'il a envie d'attaquer pour distancer Del Toro, mais je vais chapeau, parce qu'en fait, c'est vrai qu'à cette première participation, d'essayer de suivre comme ça et de faire quatrième, c'est déjà extraordinaire. Mais en plus de montrer le panache, on ne sait pas ce qu'il va faire, hein, c'est les jambes qui vont décider. Mais si jamais il fait tout, quitte à perdre 2-3 places, c'est magnifique dans sa course.
24: En tout cas, ça se parle, hein, entre Sexas et ses coéquipiers. Ouais, on les voit beaucoup à l'oreillette.
5: Ils vont récupérer Mathieu Ricciatello de toute manière.
24: Exactement, donc ça se parle pas mal. Mais on a vu aussi Pogacar revenir à hauteur de Del Toro pour communiquer avec lui et venir tranquillement se replacer derrière. Un peu comme un grand frère qui surveille que si tout va bien, quoi, tu vois. C'est bon, t'es ok, je peux te laisser 2 minutes. Allez, je reviens.
5: Ouais, à noter que c'est Del Toro et pas Pogacar qui est dans la route Sexas.
0: C'est le papa qui fait attention à son enfant.
24: Ah non, c'est impressionnant. Hein.
1: Ah, il est vraiment.
4: Après, l'avantage de Del Toro, si jamais il est en difficulté, c'est qu'il va avoir quand même un équipier de luxe avec Pogacar, parce que Pogacar va vraiment bien gérer l'effort à faire. C'est pas comme si Del Toro se retrouvait tout seul et là tu perds du temps. Donc pour l'instant, Del Toro nous montre pas de fatigue. Ça se trouve, Del Toro va aussi attaquer, hein, dans l'Alpe d'Huez ou autre, mais c'est un avantage d'avoir Pogacar à ses côtés. Hein.
5: Ouais, regroupement à l'avant entre Sepp Kuss, Richard Carapaz et Jay Hindley. Les deux hommes sont revenus sur l'Américain à 5 km du sommet.
1: Avec 2,21 d'avance seulement sur le groupe maillot jaune.
24: Ça a bien chuté quand même. Hein.
1: Emmené par les Decathlon CMA CGM, ils sont 3 désormais, on l'a dit. On espère que l'équipe française sera capable de tenter quelque chose avec Paul Sexas. Tiens, je vais poser une question là. Je vais faire un petit tour de table. Quentin, tu seras le premier à répondre. Est-ce que tu préfères la victoire de Paul Sexas aujourd'hui ou qu'il fasse maillot blanc plus podium demain?
24: Bah, a priori, s'il gagne aujourd'hui, il fait les 3.
1: S'il gagne au sprint face à Del Toro, il est derrière.
24: Bah après, ce serait quand même pas mal qu'il y ait une victoire française sur ce Tour de France. Ouais, hein, parce que sinon, il n'y en aurait pas une.
1: C'est pour ça que je pose la question.
24: Mais podium et maillot blanc pour son premier tour à 19 ans, ce serait quand même assez exceptionnel.
1: Allez, je te laisse réfléchir. Antonin.
5: Pas. Ah non, moi je suis pas du tout de cet avis. Il faut la victoire aujourd'hui.
1: Okay.
5: C'est tellement plus beau pour son. Il aura le temps d'en refaire d'autres, des podiums et le maillot blanc. Il a que 19 ans.
24: Ah, mais à 19 ans, c'est quand même mon voyage.
5: Gagner une victoire d'étape à 19 ans sur son premier tour, c'est exceptionnel.
1: Tu hésites, Quentin. Pascal, est-ce que toi, tu prendrais quoi?
0: Victoire d'étape.
1: Très bien. Et sans hésitation non plus. Vincent.
4: Ah, moi je prends le podium et le maillot blanc.
1: Ah, c'est bien. Il y a du.
24: Tu vois? C'est bien. Tu vois, ils avaient l'air sur deux là, les deux.
1: Je suis content.
24: Ils me regardaient avec condescendance devant mon hésitation.
1: Ah, moi, je prends la victoire tous les jours.
24: Mais oui,
1: victoire à l'Alpe avec cette étape là. Tous les jours.
5: Tu marques beaucoup.
24: Après, une victoire sur le Tour de France, tu la gardes à vie.
1: Oui,
24: bon,
1: oui.
24: Après, un maillot blanc aussi, au final.
1: Non, mais bien sûr, un maillot blanc et un podium, c'est extraordinaire, bien sûr.
24: Bah après, autant aller chercher les deux, tu vois, ou sinon victoire.
0: Il peut faire les deux.
24: Ouais, il peut faire les deux.
1: Évidemment, il y a un monde où Je pense même que s'il gagne, il fait les deux. Hein. Oui, je vois mal Del Toro terminer pas très loin.
24: Surtout s'ils finissent tous les deux ensemble. Hein.
1: Ouais.
24: Je pense que s'il gagne, c'est qu'il arrive à faire péter tout le monde. Ou que Pogacar le laisse partir.
7: Et là, ça roule très fort hein, devant. Donc Nicolas Prodhomme qui mène toujours le groupe avec derrière lui Mathieu Ricciatello et Paul Sexas qui suit derrière avec Isaac Del Toro. Alors il y a un petit écart d'ailleurs entre les deux équipiers de Paul Sexas et le reste du groupe. Il y a une petite cassure qui a été faite. À noter que Mathias Skelmoso distancé du groupe maillot jaune.
4: Ouais. Après il m'a pas l'air au mieux le petit Sexas.
1: Et il grimace un petit peu.
24: Il a du mal à rester dans la route de ses coéquipiers, j'ai l'impression.
4: Ouais
7: mais si t'es pas au mieux, tu demandes pas aux équipiers de rouler, non?
24: Ouais, des fois, il y en a un qui a mis son arrêt fort là, qui s'est.
1: C'est terminé pour Prodhomme, je crois, non?
4: Le problème, c'est. Le problème, quand tu t'exposes comme ça, que tu fais rouler ton équipe, et si t'es un peu en difficulté, comme c'est il a l'air de l'être, c'est que les équipiers derrière le voient tout de suite, et c'est pas forcément bon signe pour la suite.
1: Ah, il va falloir. Là,
24: c'est Prodhomme qui est resté avec lui, je crois.
1: C'est Prodhomme qui est resté, ouais. C'est peut-être, t'as peut-être raison. Ouais, on essaie de regarder très vite. Non, c'est Ricciatello.
7: Non, c'est Ricciatello.
24: C'est Ricciatello qui est,
1: ouais, Ricciatello qui est là. Qui reste. Du coup, le point. Avant une petite pause, Antonin Durand sur cette 20e étape.
7: 18 km de l'arrivée pour les hommes de tête. Ils sont à 4 km du sommet avec une minute d'avance sur Ayuso qui était parti en échappée avec eux. Derrière eux, le groupe maillot jaune et maillot blanc avec Paul Sexas, du coup, à 2 minutes. À voir ce qui va se passer. Et pour l'instant, c'est les hommes de la Décathlon qui mènent ce groupe.
1: Et il reste encore un peu moins de 4 km pour les hommes de tête dans ce col de Sarène. On est encore très très loin de la fin de cette étape. A tout de suite dans Sud Radio Sport.
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1: Les informations avec Lynne Baudrier. Bonjour Lynne.
14: Bonjour à tous. L'Europe se tient aux côtés de la France. Déclaration d'Ursula von der Leyen sur X. La présidente de la Commission européenne annonce que 5 avions et 2 hélicoptères de la flotte européenne sont déployés dans le sud-ouest, en plus du A400M déjà en action en Gironde. 4 avions européens sont également envoyés en Espagne, où les flammes ravagent la région centrale du pays. La Gironde, les Landes et le Var, 3 zones qui brûlent malgré les efforts des pompiers pour fixer les incendies. Et un triste record battu, l'année 2026 devient celle avec le plus de surfaces brûlées, mesurée en France par les satellites européens. Près de 98 000 hectares partis en fumée depuis le début de l'année, selon Laurent Nunez. Au total, près de 200 000 personnes évacuées depuis mercredi soir dans les départements de la Gironde et des Landes. Et les odeurs de fumée sont perceptibles jusqu'en Corrèze, dans le Lot, l'Allier et la Creuse. Les préfectures demandent aux habitants de ne pas contacter les pompiers s'ils ne perçoivent qu'une odeur, sans voir de départ de feu ni de fumée visible. Dans l'actualité également, Donald Trump envisage d'intensifier les bombardements sur l'Iran. La presse américaine rapporte que le président des États-Unis se montrerait de plus en plus frustré par l'enlisement de la situation. En attendant, le conflit s'élargit dans la région. Ce matin, les rebelles houthis du Yémen ont revendiqué une attaque contre l'Arabie Saoudite au lendemain de frappes menées par Riyad sur des sites militaires houthis en mer Rouge. En Inde, le ministre de l'Éducation démissionne. Il plie sous la pression des étudiants qui manifestent depuis mai contre les fraudes enregistrées aux examens universitaires. Premier mouvement de contestation depuis la réélection du Premier ministre Narendra Modi en 2024. Et puis en tennis, le Français Quentin Alice remporte son premier tournoi ATP en Autriche. Il bat le Kazakh Alexander Bublik 2-7 à 0. Deux autres Français s'affrontent ce soir au Portugal, Luca Vanaché et Hugo Gaston pour une place en finale. Bon après-midi à tous.
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6: Il se passe plein de choses dans cette 20e étape du Tour de France 2026. Les Décathlon CMA CGM ont longtemps roulé, mais là, Antonin, ça a totalement changé.
15: Distancé, alors il a que quelques mètres de retard, mais pour l'instant il est distancé du groupe maillot jaune. À noter que Lenny Martinez lui aussi est distancé, mais il s'accroche. On retrouve donc trois hommes dans ce groupe maillot jaune: Isaac Del Toro, Remco Evenepoel et le maillot jaune Tadej Pogacar.
6: Et le podium tout simplement, on est évidemment avec nos consultants Vincent Barthou, Pascal Chanteur. Vincent, tu le disais, hein, le faciès de Paul Sexas laissait craindre le pire. Ils ont tenté quelque chose, mais ça n'a pas marché. En tout cas pour l'instant.
4: Eh oui, oui, oui, oui. Non, c'est beau ce qu'il a essayé de faire, mais je pense qu'il y a eu un malentendu dans l'équipe, parce que en fait, tu dois dire quand même si t'es bien ou pas bien. Et on l'a vu quand Prodhomme s'est mis à rouler. On a vu quand même Eric Chiteo par la suite que le petit Sexas, il n'était pas très bien. Et là, je pense qu'à un moment ou un autre, il va prendre un petit débours. Est-ce qu'il va réussir à bien gérer l'ascension? Mais encore une fois, là, ça va se compliquer pour le petit Sexas. Mais quand même, c'est magnifique. Il a montré du panache.
15: D'autant plus que Lenny Martinez est en train de recoller à ce groupe maillot jaune. Donc, ils sont maintenant 4 avec Remco Evenepoel, Isaac Del Toro et Tadej Pogacar. À noter que Sepkus devant est reparti à l'attaque. Et Richard Carapaz, pardon, qui lise toujours son effort. C'est une vraie sangsue, l'équatorien.
24: Carapaz, il lâche rien. C'est une plaie.
6: Sepkus est devant, Carapaz revient. On l'a dit 13 fois en une heure déjà, cette phrase. C'est incroyable. Alors, Lenny Martinez, par contre, c'est impressionnant parce que il est manifestement pas en mesure d'attaquer, en tout cas pas tout de suite, mais il est là à chaque fois, il revient à chaque fois au train et relativement facilement.
4: C'est son style de course en fait. Il est juteux, il arrive à, même s'il perd 10 ou 15 mètres, il arrive à revenir dans les roues, il est à l'arrache, mais il tient. Par contre, là, vous voyez à l'image, Paul Sexas, il se retrouve malheureusement tout seul contre Pogacar, contre Del Toro, contre Evenepoel.
15: Il va perdre du temps.
4: J'ai bien peur qu'il perde beaucoup de temps là.
15: Tout seul, parce qu'il vient d'être rejoint par Skelmose. Donc ils seront au moins deux.
4: Skelmose, oui. Skelmose va pas l'aider parce que Ayuso il est devant.
24: En tout cas, l'oreillette de Pascal Chanteur semble quand même en grande forme.
15: Hein, parce elle est
24: que
15: pas mal. Hein.
24: Remco, il a pas bougé d'un œil, il est bien assis à chaque fois en deuxième position du peloton là, du moins du groupe maillot jaune. Il fait une forte impression le Belge.
15: 10 secondes de retard pour Paul Sexas sur le groupe maillot jaune.
6: Vas-y Pascal, pardon.
0: Non, il n'y a pas de... Non, mais ce que je vois quand même, c'est que Del Toro, il est beaucoup mieux que ce que l'on pouvait penser. Je ne vais pas redire ce qu'a dit Vincent, mais là, Décathlon, CMA, CGM, je pense qu'ils ont manqué un peu de cohésion de groupe. Parce que là, de laisser tout seul Sexas dans la nature, ça c'est bien dommage. Et là, il va perdre pas mal de temps. Après, Lenny Martinez, c'est sa façon. Hein. Il a dit Vincent, c'est un pur grimpeur. Il est capable. C'est une véritable sangsue, Lenny. Hein. Comme je disais tout à l'heure, quand il est dans la roue de quelqu'un, pour le faire lâcher, il faut vraiment qu'il soit mort. Hein. C'est de famille. Hein. C'est des gènes. Ils ont toujours été comme ça, que ça soit son père, que ça soit son grand-père. C'était des teignous et ils le démontrent une fois de plus.
24: Et là, ils sont en train de déposer Ayuso.
6: Ouais. 20 secondes d'écart, hein, dernier pointage, Antonin, entre le groupe maillot jaune et le groupe Sexas.
24: Et Martinez qui peut faire encore une grosse opération au classement général. Hein. Là, s'ils arrivent à semer assez Sexas.
15: Il va se retrouver 5e. Ils ont combien de temps d'écart?
6: Il y a 3 minutes. Quasiment 3 minutes d'écart. Donc c'est beaucoup et en même temps ça peut aller évidemment très très vite.
24: Il a quasiment 30 secondes de retard, Paul Sexas.
0: Tout à l'heure aux images, mais pour dire pour les auditeurs, quand c'est que ça, ça fait rouler. À un moment donné, le taureau a regardé à l'arrière pour voir où était Tadej Pogacar. Et immédiatement, Pogacar, quand il l'a vu se retourner, il est revenu tout de suite à sa hauteur pour discuter avec lui, pour parler avec lui.
24: Ouais, mais...
0: On voit véritablement que c'est le véritable papa poule qui a son enfant sous son aile et qui va faire le maximum pour l'accompagner du mieux possible.
24: Ouais, il est en train de couver le successeur.
4: Ah oui, par contre, les gars, on est à 1,3 km du col de Sarenne. Je m'inquiète un peu pour le petit Sexas parce que il y a quand même encore l'Alpe d'Huez. Il est tout seul. Alors, il va peut-être avoir un peu d'aide de Calmose et Ayuso. Mais oui, attention, il va perdre un peu de temps, je pense.
24: Bah là, il a déjà perdu 25 secondes.
1: Ouais, il y a déjà 25
4: secondes.
1: Oui, mais
4: là, ça va se résumer. On va attendre le sommet de Sarenne, mais là, ça peut se résumer avec 2, 3, 4 minutes de retard.
24: Surtout que là, c'était Pogacar qui faisait la montée encore une fois pour Del Toro.
4: Exactement.
24: Et c'est toujours le cas.
1: On parlait de la stratégie Decathlon CMA CGM. On avait vu par le passé, notamment à l'époque Thibaut Pinot, il n'est pas si longtemps, les Groupama roulaient beaucoup quand Thibaut Pinot n'était pas bien, justement pour essayer de le protéger un maximum. Là, manifestement, ça n'a pas l'air d'être le cas parce que Prodom et Ricciatello, ils se sont donné, Pascal.
4: Oui. Non, t'as une façon de rouler, si tu veux. Oui, si tu veux protéger ton leader, il est pas bien. Tu fais croire que tu prépares la course pour lui, t'es sous un faux rythme, mais ça cache un petit peu la difficulté de ton leader. Là, c'était pas le cas. Le peu qu'on a vu, Ricciatello et Prodom, ils ont vraiment vissé. Mais alors, quand tu fais ça, ton leader, il doit attaquer. Là, on a vu que Sexas n'a pas pu contrer, n'a pas pu réaccélérer.
24: Mais je sais pas.
4: Et déjà. Avant, il a montré un signe. Il l'a dit d'ailleurs à Prodom. Il a dit je souffre, je suis pas très bien.
24: Mais je sais pas si t'as vu au moment où Prodom justement s'écarte, Paul Sexas fait non de la tête en mode
1: trop tôt.
24: Je sais, c'est maintenant qu'il faut que j'attaque.
4: Non,
24: mais
4: pas
24: tu vois.
4: Non, pas trop tôt. C'est qu'il a montré tout simplement qu'il pouvait pas y aller. Voilà. Mais je pense que là, il y a une erreur quand même quelque part de cette équipe parce que ils ont l'avantage d'avoir les oreillettes, de parler avec le directeur sportif. C'est que ça, ne peut pas avoir dit avant, allez, ok, tout pour moi aujourd'hui, j'essaie d'attaquer, je fais 4 ou je fais 7, peu importe, ou je monte sur le podium. Donc, ils ont dû parler. Et je sais pas ce qu'ils ont fait, mais je pense qu'à un moment ou un autre, quand t'es pas très bien, t'essayes de t'assurer cette quatrième place, que là, ils risquent peut-être d'en perdre encore un peu, même s'il y a un écart relativement fort avec Ayuso. Mais voilà, c'est sûr que de toute façon, on peut dire là, à l'instant T, qu'il sera pas malheureusement podium à Paris.
1: C'est possible, Pascal, que il ait pu, on ait pu lancer cette tactique du côté de Decathlon et puis que finalement, les jambes répondent pas tout simplement et que il a pu caler et se cramer d'un coup comme ça.
0: Non, mais le tableau noir dans un bus le matin de l'étape, c'est une chose.
4: Ouais.
0: Mais après, chacun d'entre eux ont une bouche, ils sont en capacité de pouvoir se parler et de se dire les choses. Et donc Paul aurait dû immédiatement dire de relever un peu le tempo, parce que quand on fait un tempo, on appelle ça un faux tempo, pour faire croire que, mais là on est face à Tadej Pogacar, qui lorsqu'il met une mine, il explose tout le monde. Donc les faux tempos dans ces moments-là, tu fais plutôt profil bas. Tu attends de voir ce qui se passe, et puis si tu es à 3-4 km et puis que tu vois certains qui commencent à dandiner des épaules et de la tête, tu te dis là ça vaut le coup. Mais là on est à 10 bornes. On est à 10 bornes, comme l'a dit Vincent, on peut se retrouver avec 3-4 minutes de débours. Hein.
1: Ah, ça
0: et
1: va.
0: Là c'est malheureux.
1: Et ça peut aller évidemment très vite.
4: Il est peut-être en train de perdre sa place, Texas, de premier français, parce que Martinez peut le doubler. Hein.
1: Ouais. Ah, c'est tout à fait possible.
24: Lenny Martinez qui va être ravitaillé par son papa, comme hier.
1: Exactement. Ouais, qui est bien placé à chaque fois. Hein. Son papa, Lenny Martinez.
24: Il semble s'être fait défait de Carapace, hein, qui est Madley Cotarion, qui est maintenant à 15 secondes. Et toujours 2 minutes de débours pour le groupe maillot jaune sur l'Américain, qui va passer en tête.
1: Prendre 20 points. Voilà, de toute façon, le classement à poids, le classement du meilleur grimpeur est terminé de toute façon. On va laisser Sepkoski passer ce sommet du col de Sarenne. Voilà qui est fait. Encore petite montée quand même pour l'Américain qui a 2 minutes d'avance sur le groupe maillot jaune de Tadej Pogacar et 2.30 sur Paul Sexas qui essaye de limiter la casse dans cette fin du col de Sarène avant la montée finale vers l'Alpe d'Huez. On se retrouve dans quelques instants pour la suite et la fin de cette 20e étape du Tour de France. À tout de suite.
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1: Cette 20e étape du Tour de France touche très bientôt, pas tout de suite en tout cas, à sa fin, mais on est dans la descente du col de Sarène pour le leader de cette course, l'Américain Sepp Kuss, Antonin Durand.
20: Ouais, Sepp Kuss qui a entamé la descente.
1: 20 secondes d'avance sur Richard Carapaz.
20: Ouais, 20 secondes d'avance dans sur une chaussée qui est un peu pas top. Hein. Ouais, ouais. Donc il va falloir être vigilant. À noter que Paul Sexas a lui récupéré Ayuso et donc il se retrouve avec les deux Lidl, Skelmoser. Ils vont pouvoir s'entendre pour tenter de revenir ou du moins de limiter la casse sur le groupe maillot jaune qui est à 45 secondes devant eux.
1: Ouais, Vincent, déjà 45 secondes de perdu au sommet du col de Sarène. Il reste encore eh bien, à peu près 11-12 km d'ascension à l'Alpe d'Huez. Ça peut chiffrer.
4: Ça, oui, mais il gère bien quand même. Là, voilà, il y a Skelmoser qui vient de lui donner un petit relais pour la descente. Il gère bien le petit Sexas quand même. Mais encore une fois, c'est vrai que même si on ne va pas monter toute l'Alpe d'Huez en totalité, c'est vrai qu'à un moment ou à un autre, il va bien falloir qu'il récupère dans cette descente, qu'il soit vraiment très attentif. Il a l'air fatigué parce que quand on l'a vu tout à l'heure faire un signe à ce qu'il demande à Skelmoser passe, il est vraiment fatigué. Mais encore une fois, voilà, il l'a bien géré. 45 secondes, ah, c'est peut-être un débours d'une minute trente, mais bon, voilà, quand même aujourd'hui, on sait que il sera pas sur le podium à Paris, mais il aura fait un magnifique tour de France. Et quant à Sepp Kuss devant, je trouve qu'il est bien parti pour la gagne.
1: Ah, j'allais justement relancer. C'est Pascal là-dessus parce que 2,05 d'avance, il est très très bien, il a l'air d'avoir des bonnes jambes cette Kuss.
0: Ah oui, non, mais là je pense que les dés sont jetés. Si Evenepoel avait dû gagner, il aurait dû attaquer à deux bandes du sommet de Sarène pour faire la descente, parce que là ils vont faire une descente studieuse, mais ils vont pas prendre autant de risques cette Kuss qui lui joue la victoire. Et puis après, ben, il va rester quoi, 3 km de montée, et je les vois pas reprendre 2 minutes en 3 km.
1: Ah, ce serait après, c'est impressionnant.
4: Après, encore une fois, avec Sepp Kuss, faut se méfier à tout, parce que là, j'ai l'impression qu'il a essayé de chercher à manger dans sa poche. C'est encore une fois un mec qui nous montre qu'il a une facilité, mais des fois, il est naze. Et Carapaz qui a 15 secondes derrière, lui qui peut aussi être surprenant avec des ressources dont on ne sait pas où il va les chercher. Donc pour l'instant, il y a quand même un petit suspense, ce qui est bien.
20: Ouais. Sur 10 km, la gagne, elle n'est pas devant là ? Même au pire, si c'est Carapaz.
4: Oui, non, je pense qu'elle est devant, mais entre Sepp Kuss et Carapaz, ce n'est pas encore tout à fait joué.
1: Ouais, attention, il est pas loin, Richard. Attention, l'oreillette, ouais, après, l'oreillette de Samuel Dumoulin et de quelqu'un d'autre.
24: 2 minutes, 10 km, ça ne fait pas peur à Pogacar. Hein.
1: Mais après, non, c'est sûr.
24: Puis il a plus besoin de protéger Del Toro, c'est que ça s'est lâché. Il peut y aller s'il a envie.
4: Non, mais je pense que Pogacar, il va pas jouer son va-tout aujourd'hui. S'il a envie de faire gagner Del Toro, il va tout faire. Mais pour l'instant, ce qui est le plus important, c'est d'essayer de creuser le plus d'écart possible avec Sexas.
1: Oui, et histoire d'être définitivement débarrassé.
5: Vas-y, Pascal.
0: Et je pense que pour la photo aussi, d'arriver tous les deux
1: ensemble,
0: Del Toro et Pogacar à l'Alpe d'Huez ensemble, ça le fait aussi quand même.
1: Ah, c'est sûr que maillot blanc, maillot jaune ensemble, comme ça, ils auraient réussi quelque chose.
5: Après, faut pas que Remco vienne encore une fois gâcher la fête.
4: Non. Et les gars, vous avez vu à l'image, hein, après le sommet du col de Sarène, c'est pas tout plat. On a redescendu légèrement, ouais. Mais c'est toujours très difficile. Ça remonte et j'ai l'impression que Sepkoski il s'écrase un petit peu et qu'il est un petit peu en train de perdre du temps par rapport à Carapaz.
5: Ouais, l'écart se réduit un peu. Il a pris une dizaine de secondes d'avance sur Richard Carapaz et toujours 1,53 sur le groupe maillot jaune.
1: Richard Carapaz qui essaye, hein, qui s'accroche. On a encore Jay Hindley, hein, d'ailleurs, qui est toujours entre les deux.
5: Ils sont en train de revenir sur Jay Hindley, le groupe maillot jaune.

0: ils vont pouvoir tenter de revenir sur le groupe maillot jaune.
1: Et là, vous pensez pas que le petit Martinez, il pourrait aller rouler s'il a envie de reprendre du temps à Sexas?
0: Il a pas l'air
1: folichon, le petit Sexas. Le petit Martinez, il est un peu fatigué, je trouve, mais il pourrait quand même essayer d'aller rouler. Là, pour l'instant, il se laisse emmener encore une fois.
0: Non, mais c'est compliqué, c'est le patron qui, c'est le patron du tour qui dicte le tempo là devant et aller jouer des épaules avec Tadej Pogacar pour dire, je vais aller loin
1: du Sexas. Mais s'il avait envie d'aller rouler avec Pogacar, peut-être il en a pas la possibilité, c'est sûrement ça. Mais il se gênerait pas pour Pogacar, il serait content que Martinez vienne rouler aussi.
2: Ah ça certainement. Il y a une minute selon le dernier pointage entre le groupe maillot jaune et le groupe Sexas. Donc ça fait déjà un tiers du chemin de fait. Et Lenny Martinez, peut-être Vincent, il pense potentiellement à la victoire si on arrivait à reprendre Sepp Kuss et Richard Carapaz, qui est pas gagné bien évidemment.
1: Non, mais à la victoire impossible. La victoire impossible. Déjà, je suis pas sûr qu'il arriverait à battre Del Toro, mais une chose est sûre, c'est qu'il battrait pas du tout Evenepoel et non plus Pogacar. Hein.
2: On n'est pas optimiste, malheureusement.
3: Ah ouais, c'est dommage. C'était mon oreillette.
0: On sent la déception.
1: Non,
0: hein,
1: non.
3: Non, mais
1: on est mal barré.
2: Après, il y a que du lourd, hein, Pascal, à tous les niveaux. Sepp Kuss, Richard Carapaz, c'est des vainqueurs de grand tour. Le groupe maillot jaune, il y a Pogacar, Del Toro et Evenepoel. Aux côtés de Martinez, c'est Sexas derrière avec Ayuso et Schelmoso. De toute façon, là, ce sont les meilleurs coureurs actuellement de ce tour, mais même de la planète quasiment.
4: De toute manière, la dernière semaine d'un grand tour, c'est systématiquement les mêmes qu'on retrouve chaque jour. Et qui plus est que depuis le départ du Tour de France, ce ne sont que des leaders d'équipes qui ont gagné les étapes.
2: C'est vrai.
4: Que ça. Il n'y a pas un coureur qui a été un baroudeur, qui a fait une longue échappée et qui vient à gagner l'étape. Là, cette année, vous pouvez regarder toutes les étapes qui ont été gagnées par des champions. Après, ce que vient de dire Vincent, il a raison. Hein, il pourrait venir rouler un petit peu les Nives. Déjà, ça soulagerait Pogacar et ça lui poserait pas de problème. Voire même attaquer. Hein. Il pourrait très bien attaquer au pied des trois derniers kilomètres de l'Alpe d'Huez. Hein, attaquer, il faut quand même avant rouler un petit peu pour démontrer que t'es pas juste le gars au millimètre qui vient de flinguer dans le dernier kilomètre, tu vois, vous voyez.
2: Ouais, la technique Rui Costa, ouais. Moi j'aime bien personnellement,
0: mais après c'est un avis personnel
2: évidemment. Sepp Kuss toujours en tête, Antonin,
0: ouais, et qui va basculer dans les 4 km de descente avant la dernière montée sur l'étape l'Alpe d'Huez. À noter que Richard Carapaz est toujours à 15 secondes, les deux hommes sont en mano à mano, l'écart oscille entre 10 et 20 secondes. Le groupe maillot jaune toujours à 1 minute 30, emmené par Tadej Pogacar, avec toujours Remco Evenepoel, Jayne Lee qui a été récupéré, Isaac Del Toro et notre petit français Lenny Martinez.
2: Et Paul Sexas.
1: Et Sexas.
2: Qui est
1: Sexas
2: à 1:20 derrière. 1:20 derrière, attention, ça commence à chiffrer. On rappelle qu'il a près de 3 minutes d'avance sur Lenny Martinez et cette quatrième place qui tient encore plutôt bien, mais à 7,5 km de l'arrivée, ça peut vite tourner. On va se retrouver.
1: Non, mais
2: donc,
1: je pense qu'il va. Je pense qu'il va la conserver cette quatrième place, mais voilà que les derniers jours sont durs pour le petit Sexas quand même. Mais chapeau. Hein.
2: Premier grand tour à 19 ans, bien évidemment. On n'était même pas sûr qu'il fasse ce Tour de France il y a quelques mois, et il tient plutôt bien ces 3 semaines malgré tout. On se retrouve dans quelques instants dans Sud Radio Sport vivre la toute fin de cette étape.
0: Chute de Sepp Kuss.
2: Alors ça c'est incroyable, incroyable.
0: Chute de Sepp Kuss dans un virage après le tunnel.
2: Il est vite reparti.
0: Il a juste des égratignures sur le flanc droit, mais il repart. Ouais, c'est ça.
2: Bon, ça va relancer totalement cette fin d'étape, puisqu'il y avait une quinzaine de secondes par rapport à Carapaz. L'équatorien devrait revenir.
0: Ces virages ne sont pas assurés. Hein, là, ouais.
3: Il est plus loin du tout.
2: Il est cuit.
4: Mais là, on le voyait mettre la main à la poche plusieurs fois et tout. Et si ça s'oublie, il fait une hypoglycémie et il voit plus bien clair. Et là, ça va lui être fatal. Alors, il a beau avoir mangé énormément là ces dernières minutes, avant que ça puisse le soulager au niveau du manque de glucides, ça va être coton.
3: Ah ouais, et Carapaz, il est au courant. Hein. Du coup, il envoie tout là dans la descente. Ah, il prend tous les risques.
0: Il est en point de mire.
2: Il l'a en point de mire. Ouais. On va se retrouver dans quelques instants, justement, pour cette fin d'étape complètement folle. Sepp Kuss ou Richard Carapaz, ou peut-être le groupe maillot jaune avec Tadej Pogacar dedans pour la gagne. Ça paraît compliqué. On se retrouve dans quelques instants sur Sud Radio.
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10: On est à 3,8 km de l'arrivée de cette 20e étape. Le leader commence justement cette petite partie de l'Alpe d'Huez pour cette fin d'étape. Et le leader, il a changé, Antonin Durand, il s'est passé un truc incroyable.
11: Cette fin d'étape est complètement folle. On assiste à une chute de Seb Kuss, l'Américain, qui est tombé dans un virage. Heureusement qu'il y avait défilé, puisqu'il est passé par-dessus le parapet et a été retenu. L'Équatorien Richard Carapaz s'est passé devant. Il est à maintenant 9 secondes d'avance sur l'Américain. Toujours une minute de retard sur la tête de course pour le groupe maillot jaune. Notez que Paul Sexas est à 2,25 de l'Équatorien.
12: Ouais, ça va tenir pour la quatrième place de Paul Sexas, mais c'est
13: ce que Pascal disait, hein, que Seb Kuss, il était cuit, il est tombé deux fois en même pas un kilomètre là. Le coureur de la Visma, c'est vraiment il voyait des étoiles.
14: Et là, heureusement qu'il y avait les filets.
13: Ah oui, derrière,
14: c'était le ravin. Hein.
13: Ah, c'était très très haut derrière.
14: C'était un ravin de 100 mètres. Hein.
13: Ah, et puis vraiment, il a pris le dernier filet de protection du virage.
12: Exactement.
13: Hein. Si c'est un mètre plus loin, il passe par-dessus le ravin. Il est quand même sacré courageux d'être parti direct, hein, par contre. Hein, parce que il tombe deux fois de suite. Là, il a dû se faire vraiment peur parce que c'est sa vie qu'il a vu défiler, le garçon. Et il est reparti directement.
12: C'est impressionnant, Vincent, de telles images. On en a vu, hein, des défaillances. Mais là, en plus,
15: deux chutes en 500 mètres. Là, vous l'avez dit, avec les filets, ça a pu être catastrophique. Non, mais ils sont en hippo devant même Carapaz. Je suis pas sûr que Carapaz ait aussi la force d'aller jusqu'au bout, parce qu'on l'a vu chercher dans ses poches tout à l'heure, essayer de manger un peu. Le groupe de Pogacar est qu'à 1,07. C'est pas dit que Carapaz est le gain de l'étape encore aujourd'hui. On a vraiment un beau suspense pour cette avant-dernière étape du Tour.
13: Il doit avoir une montée d'adrénaline de fou, Carapaz, quand il voit que toutes les conditions lui sont favorables, finalement, à Kuss qui tombe deux fois, ce qui lui permet de le reprendre et de repasser devant.
12: Alors, les conditions favorables, là, ils attaquent les pentes les plus raides de la dernière bosse. Hein. C'est au début, il reste 3 km. Et Lenny Martinez qui est distancé du groupe maillot jaune, alors que c'est Jane Lay qui fait le tempo. Il reste plus que 4 hommes dans ce groupe, donc Jane Lay, Remco Evenepoel, Isaac Del Toro et Tadej Pogacar, le maillot jaune. À noter que Paul Sexas, c'est lui toujours dans la descente à 1 minute 30 de ce groupe.
16: Ouais, il rentrera bien évidemment pas Paul Sexas, on l'a bien compris. Il a pas beaucoup été relayé, hein, par Mathias Klemose et Juan Ayuso. Il est à 4 km de l'arrivée. Paul Sexas, il va lancer justement cette dernière montée. 13-14 secondes, hein, l'écart entre Kuss et Carapaz. Vincent, il évolue pas. Alors cette fois, on a juste inversé les rôles, hein, mais il n'arrive pas à faire de différence, l'équatorien, finalement.
15: Non. Alors après, tout dépend de l'attitude de Evenepoel. Del Toro a l'air un petit peu fatigué. Je trouve qu'il est un peu à bloc aussi. C'est vraiment une fin de tour.
13: On a l'impression qu'il est toujours fatigué.
15: Mais ouais, bah, il va beaucoup dans la souffrance. Par contre,
16: Antonin Durand,
12: Remco Evenepoel qui a pris la tête du groupe maillot jaune et qui est en train de lâcher les deux UAE. Isaac Del Toro qui a la peine et Tadej Pogacar qui vient mettre sur les
13: claques. Non, c'est trop là.
12: Allez, papa.
15: Alors Pogacar, lui, il va. Est-ce qu'il va se contenter de rester avec Del Toro?
13: Pogacar, il est en train de ramener Del Toro dans la roue d'Evenepoel.
12: Il le regarde tranquille. Ils veulent finir ensemble les deux UAE.
16: Pascal, est-ce que ça peut revenir là sur Carapaz? Il reste 2,5 km.
14: Ça ne dépend que d'Evenepoel maintenant. Hein. C'est de savoir s'il est en capacité de pouvoir rejoindre la tête. Mais en bon finisseur et connaissant l'Alpe d'Huez, c'est quand même un col qui est fait pour les rouleurs. Hein. Parce que les pourcentages sont linéaires, même s'ils sont imposants, ils sont linéaires. Donc c'est un effort qui peut lui convenir tout à fait. Hein.
12: Ouais, Remco Evenepoel qui est en train de partir tout seul, justement.
13: Pogacar vraiment qui ralentit le rythme pour attendre son coéquipier. Ouais, on sent qu'il a les cannes sans aucun souci pour aller chercher la tête de course. Mais il est vraiment en train de se mettre au service de Del Toro qui est en souffrance.
12: Et c'est Remco Evenepoel qui est en train de partir seul à la conquête, on va dire déjà, de Kuss. Et après de Richard Carapaz, 54 secondes de retard pour le Belge sur l'Équatorien. 2,2 km de l'arrivée.
13: Mais il a un sacré rythme, Remco Evenepoel.
16: Il est impressionnant. Il est impressionnant, Pascal Remco Evenepoel sur ce tour. Il nous a quand même surpris. On s'attendait pas à ce qu'il soit aussi bon.
14: On le voyait bien. Mais les coureurs là, ils sont en dernière semaine. C'est ils sont au bout du bout. Hein. Et on voit Del Toro qui traîne là sa misère. Hein. Et heureusement qu'il y a Pogacar pour l'accompagner. Et puis il va se livrer à 100%. Pour essayer de rallier l'arrivée le plus rapidement possible, mais Evenepoel, il a tout à y gagner. Ah, là.
13: Remco, il va aller gagner. On a le sentiment qu'il peut aller chercher la victoire.
15: Non, je crois pas.
13: Tu crois pas?
15: Non, on est à 2 km de l'arrivée, mais dans peu de temps, dans 300-400 mètres,
16: il y aura pas
15: ça va devenir un peu plus facile pour Carapaz.
16: Ça doit monter hein, là pour Richard Carapaz qui était très très énervé hein, hier en descendant du vélo, qui a notamment bien reproché à Lenny Martinez de ne pas l'avoir relayé et de l'avoir un petit peu de lui avoir coupé la route sur le final pour aller chercher la deuxième place. Il a gagné vendredi, il était troisième hier, il est en train de se diriger vers une nouvelle victoire dans cette fin de Tour de France, lui qui a consolidé et assuré le maillot à poids d'ailleurs, Antonin.
12: Ouais, c'est fait pour lui et là il creuse l'écart sur Sepp Kuss qui a 22 secondes maintenant de retard sur lui. Remco Evenepoel qui tente tant bien que mal de revenir, mais il a toujours 45 secondes. À noter que Lenny Martinez n'est pas totalement dégringolé puisqu'il est à 10 secondes de Isaac Del Toro et de Tadej Pogacar.
16: Ouais, il va s'accrocher à
13: Del Toro qui avait bien ralenti hein, donc c'est peut-être pour ça aussi que Martinez arrive à revenir sur ce groupe de deux.
15: C'est beau ce que fait Pogacar hein, pour Del Toro. Ah, hein,
13: il Pogacar, sacrifie complètement son étape pour son coéquipier.
15: Il s'en bat les couilles de Evenepoel. Pourtant, c'est son adversaire le plus direct, mais il est quand même à 7 minutes. Donc voilà, on réfléchit. Et c'est beau ce qu'il fait pour Del Toro. Hein. Là, il est en train de lui assurer le podium à Paris.
13: Il pouvait gagner encore aujourd'hui. Hein,
12: ouais, mais il fidélise aussi un équipier. Hein.
16: C'est ça.
13: Ah bah là,
16: on est vraiment dans le côté collectif du vélo. On va en parler là, Vincent.
13: Et mine de rien, il lui montre que c'est le patron quand même. Hein. Lui dire.
15: Et là, dans les trois premiers, les gars, même les quatre, on avait Carapaz qui a déjà gagné une Vuelta et un Giro. On a Sepp Kuss qui a gagné une Vuelta. On a Evenepoel qui a aussi gagné une Vuelta. Il n'y a que du lourd devant. Hein.
16: Que des vainqueurs de tour. Il n'a pas gagné la Vuelta, Carapaz. Il a gagné les Jeux, par contre.
12: Il a gagné le Giro.
16: Le Giro, oui. Ouais. Non,
15: il a gagné le Giro, pardon. Ouais,
13: les Jeux Olympiques.
16: Il a gagné les JO. Et puis, il a 4 victoires d'étape sur la Vuelta, 2 sur le Tour, peut-être la 3e, 3 sur la Vuelta. Enfin, bref, le palmarès de Carapaz, c'est indécent. Et puis, Sepp Kuss, c'est pareil. Hein. Sepp Kuss, je suis allé regarder, il a 12 victoires. Hormis le Tour de l'Utah, où il gagne 4 étapes en plus en 2018, c'est que des étapes de grand tour ou de grande course. Antonin Durand,
15: que des vainqueurs de grand tour demain.
12: Exactement. La flamme rouge pour Richard Carapaz qui possède toujours 25 secondes d'avance sur Sepp Kuss et 38 sur Remco Evenepoel. C'est gagné devant pour l'Équatorien.
15: Qu'est-ce qui nous avait mis Carapaz chez nous? Il y en a
13: un Samuel et Rémi Dos Santos. Samuel,
15: bravo les gars.
16: Mais j'ai monté l'Alpe d'Huez, hein, c'est l'expérience.
12: Il connaissait la montée.
16: Antonin, les derniers
15: après,
16: kilomètres.
15: Carapaz,
16: vas-y, Carapaz, Vincent.
15: Ouais, vite fait les gars. Carapaz, il mérite hein, vraiment. Il nous a fait une fin de tour magnifique. Et je crois qu'aujourd'hui, il est récompensé vraiment de la semaine, la, la dernière semaine, les derniers jours qu'il a pu effectuer.
16: Ouais, c'est impressionnant ce qu'il a fait, Richard Carapaz. Il reste un peu plus de 800 mètres, Antonin.
11: Ouais, c'est gagné pour l'Équatorien qui entame les derniers hectomètres de cette montée de l'Alpe d'Huez. Il y avait du monde hier, et bien, il y a du monde encore aujourd'hui pour accueillir l'Équatorien qui va s'offrir une deuxième victoire d'étape sur ce Tour de France, avec en plus le maillot à pois rouge. C'est sublime. Un sublime Tour de France pour l'Équatorien.
15: Alors après on peut se poser la question sur la course, sur la façon de courir d'Evenepoel, hein, parce qu'elle en parlait un peu tout à l'heure. Encore une fois, s'il avait attaqué dans le col de Sarène, il pouvait aller gagner aujourd'hui.
16: Ouais, Pascal l'avait dit, et manifestement il manquait pas grand chose.
13: Ah, il avait les cannes pour gagner en tout cas.
16: Il avait les cannes pour gagner. Remco qui avait déjà gagné deux étapes, hein, on le rappelle aussi sur ce Tour de France, puisqu'il
11: dernier
16: a gagné
11: virage. Le dernier virage pour l'Équatorien.
16: Et au plateau de son réseau, Antonin Durand, l'arrivée de Richard Carapaz.
11: Le dernier virage pour les derniers efforts pour l'Équatorien qui va s'offrir une seconde victoire d'étape sur ce Tour de France. Il va pouvoir profiter, lever les bras avec ce sublime maillot. Il l'a aujourd'hui. Il ferme le maillot et c'est terminé. Vainqueur à l'Alpe d'Huez, victoire de légende pour Richard Carapaz qui va s'offrir une victoire devant Sepp Kuss et sûrement aussi
13: Sepp Kuss sera peut-être devant Evenepoel.
16: Allez, le sprint final pour la deuxième place entre Sepp Kuss qui est
11: Belge qui va coiffer l'Américain au poteau.
16: Il en peut plus. Allez.
11: Il est au bout du bout, l'Américain qui s'est battu comme un beau diable.
13: Il s'est fait peur aussi.
11: Ouais. Deuxième place de Remco Evenepoel qui pourra nourrir peut-être des regrets. Il aurait pu partir plus tôt et s'offrir une.
13: Il est déçu
11: le Belge à l'arrivée. Troisième place pour Sepp Kuss.
16: Vincent, Sepp Kuss quand même, les deux chutes et la fringale, etc. Mais il finit pas si loin quand même. Hein. C'est impressionnant.
15: Non, mais il finit pas si loin. Mais normalement, il doit. Bon, il a aussi mal géré. Il a attaqué. Il s'est fait reprendre. Il a réattaqué. Voilà, il a mal couru et puis après on a vu fatigue, grosse fatigue. Donc voilà, mais c'est un bon coursier, il n'y a pas de souci. Hein.
16: Et l'arrivée, Antonin, de Tadej Pogacar et d'Isaac Del Toro.
11: Ouais, l'arrivée des deux.
15: Voilà.
13: Lenny Martinez,
11: qui sprite derrière.
13: Lenny Martinez qui va arriver dans les mêmes temps que.
15: Il va quand même pas les sauter, si. Ouais, non.
16: il manque rien. Alors il y a Pogacar et Del Toro qui se tiennent par les épaules, qui lèvent les bras ensemble en passant la ligne.
13: Qui font les signes de Toro sur le casque.
16: Et puis derrière, il y a Martinez qui arrive en sprint pour essayer de les.
15: On avait l'impression qu'il était sorti de la foule, tu sais, comme un mec qui prend son vélo puis qui veut les suivre.
13: On l'a quasiment oublié et Paul Sexas qui arrive au 1 km, hein, donc il va perdre quand même pas mal de temps sur tout le monde dans la course au podium.
15: Ouais, ça va rien changer au général, hein, il va assurer cette quatrième place.
16: Ouais, il va rester à cette quatrième place. En effet, le succès de Richard Carapaz, il n'est pas encore descendu du vélo, hein, qui profite qui est en pleurs. Il a souffert. Ça a été une longue étape, hein, 5 heures de course. Hein, on est parti tôt ce matin pour cette énorme étape et cette étape de légende, comme l'a dit Antonin, qui est donc remportée par Richard Carapaz. Eh bien, on va pouvoir débriefer tout ça dans quelques instants, pendant que les coureurs arrivent au compte-gouttes, et notamment Paul Sexas. Dans quelques instants, on va. Il est pas très bon, Paul Sexas.
13: On va attendre qu'il arrive pour savoir à peu près exactement combien il a de débours. Parce que ça reste assez intéressant. Et puis, j'imagine que tout le monde est quand même assez curieux de voir à combien va arriver le prodige français.
16: Ça fait déjà plus de 2 minutes, hein, que Richard Carapaz est arrivé. Alors, évidemment, c'était pas la même course.
11: Il arrive accompagné des deux Lidl Trek, le groupe de trois mené par Mathias Kelmose. Le dernier virage pour le français, qui aura fait un sublime Tour de France. Hein. Même à 19 ans. Terminé 5e ou 6e, ça va changer beaucoup de choses pour lui, mais pour les suiveurs de ce Tour de France, premier Tour de France, c'est une superbe place. Ouais, le sprint et Mathias Kelmose qui va aligner ce groupe.
16: Ah, il peut pas sprinter.
13: C'est lui qui a roulé pour les ramener. Oui. Donc, sympa les deux Lidl.
16: Comme d'habitude. Et eux qui jouent le classement par équipe, hein, on le rappelle, Kelmose et.
15: C'est que ça, s'il n'est pas prêt d'aller faire ses courses à Lidl.
13: Allez, a priori, vu les rumeurs de prochain contrat de Paul Sexas, il pourra se permettre d'aller autre part.
16: Près de 3 minutes de retard sur le vainqueur, mais donc évidemment, il va conserver la 4e place, Paul Sexas, et Lenny Martinez va terminer 5e de ce Tour de France. Oui, Pascal.
14: Non, fantastique, il s'est bien battu, Paul. Après, pour le reste, Evenepoel, dommage. Hein, mais après, comme je dis souvent, hein, le vélo, c'est pas que les jambes, hein, c'est aussi la tête. Et je pense que là, ces tacticiens en voiture n'ont pas été de la meilleure comment je pourrais dire, conseil sur cette étape, parce que comme on l'a dit, il aurait attaqué bien plus tôt, c'est lui qui remportait cette étape.
16: Ouais, puisqu'il échouait un peu plus de 20 secondes seulement de Richard Carapaz, le vainqueur du jour. Vas-y Vincent.
15: Ouais. En tout cas, très rapidement, en tout cas, ça nous montre que le jour où Pogacar et Vingegaard vont se retirer, surtout Pogacar, et par rapport à cette surprise d'Evenepoel, hein, moi je pensais pas non plus qu'il aurait encore fait un podium sur le Tour, mais ça nous annonce des bonnes années prochaines avec Evenepoel, avec Del Toro, avec Sexas, pour pouvoir trouver le vainqueur du Tour. Ça sera pas évident.
16: Ah, on va se régaler dans les prochaines années, ça c'est sûr, sur les grands tours et sur les courses principales. Richard Carapaz, c'est un petit peu un vieux de la vieille, hein, surtout comparé à tous les autres. Il remporte cette étape. On se retrouve dans quelques instants pour le conseil de classe et le débrief de cette 20e étape. À tout de suite.
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16: On se remet de nos émotions de cette 20e étape du Tour de France entre le Bourdoisan et l'Alpe d'Huez. Près de 5 heures de course et un magnifique vainqueur, Richard Carapaz, Antonin Durand.
13: Ouais.
16: Vainqueur au sommet de l'Alpe d'Huez. Petit point sur le classement très rapidement de cette étape.
13: Magnifique dénouement au terme d'une étape sublime. Richard Carapaz qui s'impose devant Remco Evenepoel et Sepp Kuss. Le maillot jaune, bah facile, il le conserve. Tadej Pogacar, il arrive avec Isaac Del Toro, son coéquipier chez UAE. Derrière, c'est Lenny Martinez. Et ensuite, la suite du top 10. Tac, tac, tac, tac, tac. Je n'arrive pas à la dérouler.
16: Ça va arriver au fur et à mesure.
13: Oui. Est-ce qu'ils sont tous arrivés déjà?
16: Ils sont
13: tous. Alors ils sont pas tous arrivés, mais du coup derrière Lenny Martinez et Jane Lay. Ensuite c'est le groupe de 3 avec les deux Lidl Trek et Paul Sexas. Et le reste le sud du top 10, on ne l'a pas encore.
16: Voilà pour ce classement dans cette 20e étape. Il est l'heure de débriefer, il est l'heure du conseil de classe.
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16: On accueille de nouveau Samuel Dumoulin. Salut Samuel.
23: Salut, je suis arrivé en haut, c'est bien.
16: Magnifique, et manifestement, voilà, merci. Merci de magnifiques applaudissements que tu as parfaitement mérité, Samuel.
13: Ouais, oui, il a trouvé l'oreillette.
16: Exactement, merci, exactement. Merci.
13: Voilà.
16: Le talent, le flair magnifique de Samuel Dumoulin.
23: Un peu de réussite quand même.
16: Disons que ça se joue à une fringale, à un filet. De Sepp Kuss.
13: La chance n'a rien à voir là-dedans.
23: Malheureusement pour lui.
13: Ouais, après, heureusement qu'il y avait le filet pour lui quand même.
16: Ouais, heureusement qu'il y avait le filet pour lui, en effet, parce que ça aurait pu être beaucoup plus grave pour Sepp Kuss. Le conseil de classe, donc on va débriefer cette étape évidemment. On va donner nos bons points, nos mauvais points bien évidemment, et on commence avec les avertissements tout de suite.
24: Mais voilà, il est éclaté, putain! C'est une chèvre! C'est un putain de pogala! Il a le Covid, comment tu peux louper ça alors que tu t'entraînes toute la semaine?
25: Avertissement.
26: T'es vraiment trop nul. T'es archi nul. Tu es viré de chez viré.
24: Et vous savez quoi? Vous allez pas me niquer mon week-end, hein?
26: Tu es né idiot et tu vas mourir idiot.
24: Vous allez pas me casser mon plaisir.
16: Bon alors on vire qui, Pascal Chanteur aujourd'hui?
27: Visa Lisebac.
16: Ok, Visma. Pour la fin de Sepp Kuss.
27: Pourquoi? Parce que Ouais, parce que quand vous faites des journées aussi difficiles que ce qu'ils viennent de faire, et de tout perdre parce qu'il y a eu une mauvaise gestion tout au long de l'étape, parce que s'alimenter correctement, c'est une gestion de l'ensemble de l'étape. Et puis, en plus de ça, de chuter deux fois, qui aurait pu être très grave. C'est quand même malheureux de se retrouver en tête d'une étape du Tour de France, être peut-être en capacité de la gagner, et au bout du compte, de voler la mort, et qui plus est, de perdre l'étape. Qui plus est, voler la mort, c'est ça le plus important. Mais c'est, ça démontre qu'à chaque virage, le Tour de France est dangereux, on en parle tous les jours. À chaque fois, on le prend un peu par-dessus l'épaule, mais en vérité, c'est ce qui se passe réellement pour eux.
1: Ouais, en effet, il est pas passé loin, Sepp Kuss. On a revu ces images encore de cette deuxième chute, notamment où il a été rattrapé par le dernier filet de sécurité avant le ravin. Samuel Dumoulin, les mauvais points vont à qui?
3: Ben, je sais pas trop. J'avais une idée, mais en fait, je me dis, il faut mieux que je la garde pour demain, parce qu'on fera peut-être un bilan plus global. Oui. Ouais, truc global.
4: Mais t'es pas là demain. Hein.
1: Mais s'il est dans les délais aujourd'hui, c'est bon.
3: Demain, ouais, le parcours a changé d'ailleurs pour l'étape de ouais, demain.
1: Tout à fait.
3: On en parlera plus tard. Oui, bah c'est vrai que voilà, si je dois mettre la carte sur aujourd'hui, je suis d'accord avec Pascal. Après, c'est aussi au bénéfice de Carapaz qui a continué à mettre la pression à cette caisse. Il serait tombé une fois encore, ça passait, mais tombé deux fois, c'est vrai que il est sorti à cet endroit où c'était hyper dangereux, comme l'a souligné Pascal. C'est dommage, ils étaient en capacité de sauver leur tour. Ils avaient quand même pas trop mal couru avec quatre coureurs devant dans le premier groupe. Et voilà, ça aurait pu sauver leurs trois semaines. Et on leur avait déjà mis en plus les avertissements la semaine dernière. Pour la chute de Vingegaard, c'est le vrai. Plateau de Solivin, mais visiblement, ils n'ont pas retenu la leçon.
1: Ouais, c'est vrai ouais, que
13: ils sont pas derniers avec les chutes quand même.
1: Ah oui, mais bon, c'est aussi de ton fait dans ces cas-là. Au bout d'un moment, c'est vrai que faut le dire. Vincent Barthaud.
4: Moi, je vais mettre à la Bora parce qu'ils avaient vraiment deux mecs, Hindley et Evenepoel pour gagner aujourd'hui. Et il y en a un qui est devant, bah il a pas tenu. Et puis t'as la gestion derrière où avec la facilité d'Evenepoel, il aurait dû attaquer dans le col de Saren et aller gagner aujourd'hui. Voilà, ça s'est pas fait, donc je trouve que on peut les saquer un peu.
1: On peut saquer la Bora. Quentin Cabanis, t'es d'accord?
13: Je suis plutôt d'accord dans l'ensemble avec ce qui a été dit, mais il y a aussi des avertissements qu'on peut mettre de manière plus globale à certaines équipes qu'on n'a pas vu depuis le début du tour. Non, mais il y a des équipes, on se demande pourquoi ils sont venus quand même. La Tudor, on en a vu une fois ou deux devant. Il y a des équipes comme ça qui font un tour un petit peu fantôme et qui montent même pas le maillot.
3: Ah ok, thank you.
1: Oui, il y en a quelques-uns qui sont pas là. Donc c'est global donc pour toi.
13: Oui, c'est global, voilà. C'est global. C'est global. Il reste Antonin.
1: Il reste Antonin, bien sûr.
5: Il peut me lancer. Hein.
1: Ouais. Alors Antonin.
5: Moi le mauvais point, ça va être pour la Q36.5.
1: Ah. Pourquoi?
5: Ils avaient un homme dans le top 10, Tom Peacock, qu'on n'a pas vu aujourd'hui. Il a même pas tenté de s'accrocher.
1: C'est vrai.
5: Alors qu'on les a vus rouler il y a deux jours, justement, pour sauver ce top 10.
1: Tom Peacock qui termine 16e, à 9 minutes de Carapaz. Et qui, bien évidemment, va rester dans ce top 10 parce qu'il y avait quand même un énorme écart par rapport aux autres. Donc finalement, ils ont réussi.
5: Ouais. tous les mauvais points, les bons mauvais points avaient été distribués.
1: Oh, voilà. Tu pouvais être d'accord avec les spécialistes, hein, bien évidemment. Allez, on passe au compliment.
6: Tout va bien, très bien.
7: Compliment.
6: Comment on est stylé.
22: Quelles sont vos influences?
25: Oh, je dirais principalement nous-mêmes.
28: Je suis hyper content.
29: T'es mignon, mais t'es un tout petit peu con.
30: T'es mignon, mais t'es un tout petit breton.
31: T'as vu, j'ai l'impression qu'elle est amoureuse de moi parce qu'elle a dit « je suis mignon ».
1: On va commencer par Samuel Dumoulin. Les compliments, c'est très bien. Le timing est impeccable. Vincent Barthaud, les compliments vont à qui?
4: Oh, je vais aller à Carapaz, à son équipe, parce qu'il nous a montré ces derniers jours qu'il était là. Il mérite d'en gagner une deuxième. Il a, C'est un mec qui lâche rien, il fait beaucoup d'efforts, en plus c'est un mec qui a un bon tempérament, il est jamais agressif avec les gars qui sont dans son échappée, qui roulent pas ou quoi, voilà, il le dit, mais voilà, ça passe bien. Et là aujourd'hui, il en gagne une belle, donc félicitations à eux.
13: C'est les compliments là, hein.
1: C'est les compliments.
4: Oui. Oui, compliment, parce que après, moi, je vais féliciter le petit Sexas.
1: Ah, oh là, il fallait pas le dire. Ah là là, il nous l'a dit. Ah là, là, oh,
13: terrible.
1: On va en recommencer.
4: Non, mais c'est pas grave.
1: Non, je rigole. Pascal Chanteur, les compliments vont à qui?
27: Les compliments vont à UAE, sur la gestion de cette étape. Mmh. Bon, quand on a un équipier, comme Tadej Pogacar.
1: C'est pas mal.
27: Il peut pas vous arriver grand chose. Mais il faut quand même appuyer sur les pédales et Del Toro a su évoluer avec une souffrance terrible parce qu'il s'est vraiment fait mal. On le voit bien dans le final où il avait peine à suivre, mais il s'est livré à 100% et pour être sur le podium et donc bravo à eux.
1: Bravo à UAE. En effet, je t'ai vu hocher la tête, Antonin. Est-ce que t'es d'accord avec Pascal?
13: Bah oui, course parfaite des UAE. Mais surtout des deux, parce que là ils ont
5: ils auraient pu gagner si vous voulez aujourd'hui.
13: Pogacar pouvait gagner, hein, je pense.
5: C'était pas le projet. Depuis une semaine, oui. Pogacar a dit qu'il faut emmener Del Toro le plus haut possible. Il l'a emmené le plus haut possible en lui offrant un podium demain soir sur les champs.
1: En plus, après, il a gagné
13: Pogacar pour finir pour garder sa troisième place aujourd'hui.
1: Ah, tu sais pas. Ah, peut-être quand même. Il a fait du travail, hein,
5: Pogacar. Il roule pendant 30 bornes.
1: Il a fatigué tout le monde.
5: Toute la fin de montée du Galibier, toute la descente.
13: Ouais, mais bon, la plus grosse menace c'était Sexas et c'est pas plus fort que Del Toro aujourd'hui.
1: Peut-être que sans Pogacar et la Décathlon aurait attaqué plus tôt et aurait peut-être fait des Del Toro.
4: Samuel, ils n'auraient pas pu faire plus.
1: Les compliments, ils sont pour qui?
0: Ben ouais, vous en avez déjà dit pas mal. Après, bah c'est vrai que UAE de venir placer les deux coureurs sur le podium, il l'avait déjà fait en 2023 si je m'abuse, mais c'était pour la deuxième et troisième place. Là, ça a été vraiment construit en équipe. De plus, le maillot blanc, enfin, deux maillots distinctifs, une victoire d'étape, je crois, avant demain, si je m'abuse. Voilà, c'est quand même très fort. Ils ont été hyper solides. Ils ont, tout au long de la semaine, ils ont perdu des gars sur maladie. Ils ont su aussi faire un joli coup tactique, je pense. C'est le jour où Wellens s'attend à Damietz. On a vu qu'aujourd'hui, il a quand même été précieux, même. Bon, bah, il a coincé, évidemment, avec la fatigue du Tour de France, il n'était pas complètement remis. Mais voilà, tenir la baraque comme ça pendant trois semaines en perdant des coureurs et arriver à mettre deux gars sur le podium, ça veut dire qu'au final, ils étaient six à vraiment travailler tout le temps. C'est quand même assez admirable.
1: Quentin Cabanis, c'est pour qui et pourquoi? Pourquoi Total Energy
13: que tu vas non. Non, moi pour Lini Martinez, qui a fini premier français, qui a assuré sa cinquième place, là, qui a quasiment deux minutes d'avance, je crois, sur les deux Lidl qui le suivent à la sixième et septième place au classement général. Donc voilà, moi mes compliments à Lini Martinez qui se montre et qui arrive à s'accrocher un petit peu à la roue des meilleurs. Là, il finit à quelques vélos seulement de Pogacar et Del Toro. Donc voilà, mes compliments pour Lini Martinez qui s'est bien battu encore une fois aujourd'hui.
1: 1,57 d'avance exactement sur Mathias Kielmoso.
13: Voilà, la cinquième place.
1: Tu maîtrises le classement général. C'est très fort.
13: Je sais lire.
1: C'est l'heure des félicitations.
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1: Samuel Dumoulin, c'est à toi l'honneur pour les félicitations.
0: Ouais, on peut être très original, mais je pense qu'Arapaz, les trois dernières jours qu'il a fait, c'est assez incroyable. Deux victoires d'étape. Hier, il fait trois, mais il arrive pour la gagne. Il s'est battu comme un diable pour aller chercher ce maillot à poids. Il a été tous les coups. Il a été très, très offensif. On a parlé de la Visma tout à l'heure, mais Sepkoski, il tombe aussi parce que lui, il lâche rien. Dans le petit faux plat qu'il y avait, enfin le petit faux plat, dans la détente de sa reine, il s'est accroché, il l'a fait douter et voilà, on a vu le résultat. Donc il a démontré un caractère vraiment, je n'arrive pas à trouver le qualificatif, mais on peut dire formidable.
1: Ouais, puis c'est aussi un travail d'équipe, hein, parce que on a vu notamment Benilly travailler pour Carapace dans le Galibier notamment, avant de voir l'équatorien accélérer.
0: Exactement.
1: Pascal, les félicitations sont pour qui?
27: Bah pareil, F, j'ai rien à ajouter, tout a été dit. Trois jours fantastiques, hier il a pas manqué grand chose et il s'est battu, il a attaqué moult fois, donc non, rien à dire.
1: EF donc pour Pascal Chanteur. Vincent, tu as dit Décathlon tout à l'heure.
4: Oui, Décathlon, parce que voilà, enfin, moi c'est, je félicite et je critique sur aujourd'hui, hein, demain sur le final, on fera la globalité du tour, mais
1: oui, bien sûr.
4: Aujourd'hui, oui, ils ont essayé de faire quelque chose, le petit Sexas aussi, voilà. Je le féliciterai encore plus demain, mais vraiment c'est beau. Il a géré, il a perdu un petit peu de temps aujourd'hui, mais il a géré. Il a demandé rien à personne, il s'est retrouvé tout seul, voilà. Mais voilà, félicitations à lui.
1: Antonin Durand,
5: Remco Evenepoel, sur sa fin de tour. Moi, j'avais des doutes en tout cas sur ses capacités.
1: À la perte de poids lui a fait du bien.
5: Ouais, bien finir en troisième semaine de tour. On est avec des étapes de haute montagne et visiblement, bah, ça passe bien pour le Belge qui, bon, là, il termine devant Del Toro et Pogacar. Et je pense que les deux auraient pu le suivre s'ils avaient terminé l'étape à bloc. Mais moi, je m'attendais pas à ce qu'il termine comme ça le Tour de France. Et donc, bravo à lui.
1: C'est vrai qu'il faut il faut souligner qu'on s'attendait pas à un Remco aussi fort en montagne. Quentin,
4: moi j'avais toujours dit qu'il gagnerait jamais le tour, hein, tu vois, mais parce que je trouvais qu'il était pas assez grimpeur. Mais là, je me pose la question, le jour où il n'y aura plus Pogacar, s'il a toujours le même niveau, Evenepoel, ça peut être un adversaire direct à Del Toro et Sexas, parce que il leur sera toujours supérieur en contre-la-montre. Et pour l'instant, il montre aussi qu'il est un peu légèrement supérieur en montagne. Donc, ça, effectivement, ça peut nous amener des beaux duels, un beau duel dans les prochaines années.
1: Allez, 26 ans seulement, Remco Evenepoel, hein, cette année.
4: Ouais.
1: Donc, il est pas, bon, il a que 2 ans de moins que Pogacar, mais il est pas beaucoup plus vieux que Del Toro et Paul Sexas. Quentin Cabanis.
4: Sexas, surtout que Sexas, on dit 19, mais il a 20 ans au mois de septembre.
1: Oui, tout à fait. Il est de 2006. Tout à fait.
8: Oui, mais bon, quand c'est dans notre année, tu sais, on a encore 34 ans et pas 35.
1: bref.
4: moi, je vais en prendre 70.
8: Moi, je vais vous surprendre. Je
1: Tudor.
8: Vais féliciter la Lidl Trek. Et pourquoi la Lidl Trek? Pour Mats Pedersen, qui a validé son maillot vert aujourd'hui au bout d'un superbe effort dans les premières montées.
1: C'est très
8: et
1: bien.
8: On parle beaucoup de ceux qui gagnent à la fin de l'étape, mais aujourd'hui Mats Pedersen, il a remporté un maillot, le maillot vert, et donc je pense que c'est aussi important de le féliciter, et notamment pour son tour énorme dans tous les cols et tout, il a toujours été là. Donc voilà, moi mes félicitations à Mats Pedersen.
5: Et avec les jambes qu'il a, ce serait pas étonnant qu'on le voit devant demain.
1: Et je pense que Mats Pedersen, il veut l'étape sur les champs. Il peut passer la butte Montmartre indéniablement. Ce sera le grand rendez-vous de demain, bien évidemment. La Lidl Trek, il va falloir voir au niveau de l'étape si je crois qu'ils finissent devant UAE malgré tout, puisque Quinn Simmons est arrivé 19e à 10 minutes du vainqueur. Et je vois pas d'autre UAE qui est arrivé pour l'instant. Donc même si Skelmoseu et Ayuso ont fini à un petit peu plus d'une minute de Pogacar et Del Toro, ils vont manifestement tenir et conserver cette place de meilleure équipe. Donc meilleure équipe plus le maillot vert de Pedersen, c'est plutôt un bon Tour de France pour l'étape Trek et la victoire d'étape de Pedersen à Foix, exactement. Vincent, le mot de la fin.
4: Les gars, très rapidement, vous pouvez pas imaginer aujourd'hui tous les coureurs qui franchissent la ligne, la joie qu'ils ont. Ils se disent, ça y est, le Tour de France est terminé. On est demain à Paris. C'est un ressenti qui est vraiment incroyable, les gars.
8: Est-ce que c'est encore vrai avec la nouvelle formule de l'étape à Paris? Parce que ça va encore agir demain, finalement.
4: Si, quand même. Si, quand même.
27: La montée de la rue Le Pic, c'est quelque chose, quand même. Hein.
1: Ah, ce sera phénoménal. Oui. Ce sera phénoménal. Trois fois ce parcours demain qui débutera donc par les Champs-Élysées. Il y aura le podium comme toujours demain matin à Thoiry, mais le départ se fera sur les Champs avec deux tours en plus autour de la plus belle avenue du monde pour l'étape de demain. Et justement, avec toute l'équipe, on vous donne rendez-vous demain à 18h pour ce grand rendez-vous et cette dernière étape du Tour de France 2026. Merci Pascal Chanteur, merci Samuel Dumoulin, merci bien sûr Vincent Barthaud, Quentin Antonin, merci à vous aussi. Et
5: merci,
1: on vous dit
5: à demain.
1: À demain pour la dernière étape du Tour de France.
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20: Bonsoir à tous. Le feu est désormais à 20 km de Bordeaux. 32 700 hectares ont brûlé déjà en Gironde. Dash, Canadair, avions militaires A400M, renforts européens. Tous les moyens aériens sont mobilisés, tout comme les 750 pompiers girondins qui peinent à ralentir la progression des flammes. Des renforts sont arrivés sur place, dont une centaine de pompiers parisiens. Et cette mobilisation exceptionnelle ne permet plus d'assurer le passage du Tour de France prévu dans les Yvelines. D'après un communiqué de la préfecture de police et de l'équipe organisatrice, elle a été raccourcie. Le parcours fera 90 km au lieu de 133 prévus initialement. En parallèle, une réunion de crise s'est tenue à l'état-major des armées en présence de la ministre Catherine Vautrin et d'Alice Ruffaut. Le déploiement de 1500 militaires a été décidé. Ils prendront dès ce soir la route des zones touchées par les incendies. Parmi eux, 11 équipes médicales. Ces renforts auront notamment pour mission d'appuyer l'évacuation des populations. 200 000 personnes déjà évacuées en Gironde et dans les Landes. Dans le reste de l'actualité, du nouveau dans cette affaire d'alerte à l'attentat près d'une synagogue à Sarcelles, le parquet national antiterroriste annonce que 6 hommes ont été déférés ce samedi. Leur mise en examen est requise. Ils sont suspectés d'avoir fourni les armes retrouvées dans le véhicule garé près de l'édifice religieux. L'enquête se poursuit, notamment pour déterminer ou non la nature terroriste des infractions. Vous la connaissiez peut-être pour son titre « La Parisienne ». La chanteuse et pianiste Marie-Paul Bell est décédée. Elle s'est éteinte à Neuilly-sur-Seine à l'âge de 80 ans, des suites d'un cancer dont elle ne s'est jamais cachée. Et puis c'était l'étape reine de ce Tour de France, la 20e, et elle n'a pas déçu cet après-midi dans les Alpes. 5450 mètres de dénivelé positif avalé par les coureurs, et c'est l'équatorien Richard Carapaz qui a levé les bras à l'Alpe d'Huez. Tadej Pogacar, lui, a conservé son maillot jaune. Il va remporter son 5e Tour de France. Voilà pour l'info. Bonne fin de journée à tous.
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21: Sud Radio, les clés d'une vie, celle de mon invité, le passionné de la poésie que vous demeurez. Continue plus que jamais à faire rimer amour avec humour. Vous êtes à nouveau présent avec un album dont le titre est un hommage à un absent, curieusement. Bonjour Benabar.
23: Bonjour.
21: Ravi de vous retrouver parce qu'on vous avait reçu dans les clés d'une vie il y a bien longtemps avec votre précédent album. Là, il y en a un nouveau qu'on va évoquer longuement tout à l'heure avec des chansons dont le niveau est aussi fort que les précédents, voire
23: merci.
21: Plus pour certaines chansons, de la vraie chanson française. Alors, le principe des clés d'une vie n'a pas changé, c'est évoquer votre parcours à travers les dates clés. Et j'en ai trouvé une surprenante, le 17 mai 1997, un concert que vous donnez à Montmartre. Écoutez.
24: C'était tout juste après la guerre, dans un petit bal qui avait souffert.
21: ça vous dit rien, Jean-Philippe Daguerre, qui est toujours un acteur de théâtre très célèbre. Eh bien, il a tourné, il a donné ce concert, il avait un orchestre de rock à l'époque, et dans l'image, au fond, il y a un trompettiste et c'est vous.
3: Ah oui, c'était les Facéties.
21: Exactement.
3: Et en effet, Jean-Philippe était un des deux chanteurs, c'était un l'auteur aussi du répertoire, et puis je jouais de la trompette, notamment avec Denis, qui est le musicien que j'ai perdu, qu'on a tous perdu d'ailleurs, et c'est à cette période-là où on s'est rencontrés, et c'est à lui qui est dédié mon dernier album, donc ça me touche d'autant plus cette archive que je connaissais pas du tout.
21: Elle est étonnante, vous êtes juste derrière, alors à l'époque Jean-Philippe Daguerre, il vous avait repéré je crois dans une fête de la musique,
3: oui.
21: Vous aviez assuré la première partie, et après oui. Il vous cherchait, bah, vous êtes venu avec lui pendant quelques temps.
3: Oui, on était devant un bistrot à Ménilmontant à l'époque, et on avait joué avec Patchol, avec qui je jouais à l'époque, et Jean-Phi nous avait repéré, et puis et c'est vrai que ça nous a donné un coup de main, parce qu'on avait joué longtemps au Sentier des Halles en première partie de Jean-Phi, où d'ailleurs j'avais rencontré Severino aussi, donc cette période-là, ça a été riche pour moi.
21: Et Jean-Philippe Daguerre est aujourd'hui un auteur de théâtre connu, couvert de Molière, notamment avec du charbon dans les veines.
3: Exactement, il en a trop, il a plus assez d'étagères.
21: Il fait des ménages. Alors, effectivement, vous êtes Patchol et Barnabé à l'époque,
3: oui.
21: Et ça, je crois que c'était Patchol qui l'a trouvé.
3: Oui, moi j'avais trouvé Patchol et Barnabé. Et en fait, Patchol parlant Verlan, Barnabé est devenu Benabar. Donc c'est Patchol qui m'a baptisé.
21: Ouais. Pourquoi Barnabé ?
3: Bah, je voulais, comme c'était très inspiré des chansonniers.
21: Oui.
3: J'écrivais les textes à l'époque déjà pour nous deux. Donc il y avait vraiment des réponses tout le temps. Alors c'était moderne évidemment dans les sujets qu'on abordait, mais moi j'avais cette référence que j'ai encore d'ailleurs aujourd'hui. Les chansonniers me passionnent. Et donc c'était très comique, et puis je voulais des noms de clowns, donc mais c'était sans ambition, donc on n'avait pas vraiment cherché un nom en se disant ça va marcher ou quoi que ce soit, on se disait bah il faut qu'on ait un nom pour aller jouer demain dans le bistrot en bas, quoi.
21: Voilà. Et le Verlan, en fait, les jeunes d'aujourd'hui le parlent sans savoir que c'est du Verlan,
3: oui.
21: Mais je me suis un peu renseigné, les premières utilisations, c'est au 19e siècle, c'est un code pour les criminels pour échanger des messages secrets.
3: Oui, ouais, ouais.
21: Et ensuite bon, il y a Auguste Le Breton qui a fait du rififi et chez les hommes, et qui a vraiment introduit le Verlan dans la littérature.
3: Ah, ça je savais pas. Ouais.
21: Ah oui, c'est vraiment, et c'était parti de là, et ensuite Audiard a enchaîné là-dessus.
3: Ah.
21: Alors, le cirque, effectivement, ça a toujours été une de vos passions, et les clowns, Benabar.
3: Oui, surtout enfant, j'étais passionné par les clowns, d'où la trompette que j'ai découvert, je l'ai apprise, ça veut dire
21: à 8 ans,
3: 8
21: je crois.
3: Ans, 8 ouais. ans, et c'était pour ressembler à un clown en fait. Et puis après l'imagerie du cirque aussi m'a toujours emmené, bah, cette exigence, on a parlé un peu hors antenne, qu'il y a dans le cirque, ce moment de lâcher prise sur, enfin lâcher prise, pas trop les acrobates j'espère, ouais. mais de spectacle total sur scène, parce que c'est quand même étonnant, un spectacle de cirque, on voit tout ce qu'il y a derrière, ils vont jusqu'à même déplacer leur propre chapiteau, leur propre théâtre, donc tout ça me passionne, entre l'exigence, la discipline que ça impose, quel que soit le numéro, et le spectacle qui a l'air simple comme ça. Ouais.
21: Et le cirque, vous l'avez découvert à la télévision avec la Piste aux Étoiles ou autrement?
3: Oui, c'est plutôt à la télé, oui, parce qu'on n'était pas particulièrement client de cirque à l'époque.
21: Ouais. Et il y avait à l'époque Roger Danzac, il y avait Achille Zavatta, qui était le clown vedette de la Piste aux Étoiles, avec Alex. Et aujourd'hui, alors je me suis un peu renseigné, les deux plus grands clowns du monde, il y a un Russe et un Américain. Le Russe, c'est Slava Polunen.
3: Ah oui, Slava Snowshow. Ça, c'est magnifique.
21: Et Emmett Kelly, qui fait rire le public en parlant de ses douleurs et de ses difficultés de la vie.
3: Oui. Alors, ça, je vais regarder, parce que je connais pas le deuxième, mais Slava Snowshow, j'ai vu le spectacle, c'est magnifique. Il tourne beaucoup, je recommande vraiment. C'est en effet, c'est d'une poésie, mais surtout, c'est toujours un peu inquiétant quand on dit c'est un spectacle d'une grande poésie, on se dit bon, ça va être un peu ennuyeux, mais là c'est d'une poésie drôle, c'est-à-dire que c'est de l'arte povera, c'est qu'ils font vraiment des choses magnifiques avec quasiment trois fois rien, quoi.
21: Alors au départ, le cirque c'est pas votre univers. Je crois que vous avez grandi à Saint-Tré-sur-Seine. Je crois que c'est à 30 km de Paris.
3: Oui.
21: 1500 habitants à l'époque, c'est pas terrible. Oui. Et je crois que votre mère est libraire au départ.
3: Oui, libraire de banlieue. Bah, moi j'incarne vraiment. Bah d'ailleurs j'en parle beaucoup dans mes chansons, cette classe moyenne de banlieue sud en l'occurrence. J'ai fait mon lycée à Évry, entre Corbeil et Évry. Donc c'est encore en moi. Ça, je resterai toujours toujours ce petit banlieusard. Oui.
21: Oui, et puis votre mère est dans la tradition des libraires, une chose qu'on ne peut plus imaginer aujourd'hui. Elle conseille des livres aux gens qui viennent dans la boutique, ce qu'on ne fait plus aujourd'hui.
3: Et non, malheureusement, il y a quand même un sursaut des libraires, une résistance des libraires et des clients de librairie, mais c'est vrai qu'il y en a bien sûr moins. Et surtout, le libraire était à l'époque un commerce de proximité. Qui n'est plus le cas, c'est-à-dire qu'on achetait le canard du jour, et puis après on regardait les livres, etc., ou les BD pour les mômes, enfin, et ça, ça a disparu, c'est comme ça, c'est l'avancée des choses, quoi.
21: Et puis alors, votre père est un peu à l'origine d'une de vos passions, je crois qu'il a été régisseur de cinéma sur une cinquantaine de films.
3: Oui, oui, mon papa a commencé dans la douane à Orly, et puis il a basculé comme régisseur. Au début, c'était justement pour les films à l'étranger, c'était très compliqué à l'époque, donc c'était ses compétences de douane qui l'ont permis de devenir régisseur. Oui.
21: Alors, en plus, c'est vrai que la régie était beaucoup plus artisanale qu'aujourd'hui au cinéma.
3: Ouh là là, mais mon père, lui, n'en parlons pas, parce que c'était les années 70, mais moi qui étais régisseur stagiaire, puis adjoint dans les années, à la fin des années 80, nous, on avait encore le fax, il n'y avait pas le téléphone portable. Quand je vois les régisseurs maintenant, quand je tourne sur un truc, j'essaie de leur en parler. Alors j'arrête maintenant, parce que je passe trop pour un dinosaure, mais c'était un métier complètement différent.
21: Mais totalement différent. En plus, quand un acteur était en retard, on ne pouvait pas l'appeler sur son portable, c'était un vrai souci.
3: Mais tout était compliqué. Je me souviens même, on emmenait les scénarios parce que évidemment il n'y avait pas de mail. Enfin tous ces trucs-là. Même moi aujourd'hui, des fois quand j'y repense, ça me semble préhistorique, quoi, un autre monde.
21: Alors au départ, vous êtes technicien et photographe pour le cinéma avant d'être régisseur.
3: Pas pour le cinéma, mais j'ai été un moment apprenti photographe. À Pigalle, et ça a pas duré longtemps, parce que vraiment c'était pas ma vocation.
21: Et puis alors le cinéma, vous avez commencé comme régisseur adjoint sur un film, je crois que c'est le film qui est le plus gros budget de l'histoire du cinéma français, qui s'appelle Le Brasier.
3: Ah oui, de l'époque, c'était un film énorme qui a été un passage important dans ma vie, parce que j'étais régisseur, on tournait moitié en Pologne, en Belgique et en France, et j'avais 20 ans, c'est l'année de mes 20 ans, donc j'ai un souvenir un peu mélangé de cette période-là, qui était une grande aventure pour toute l'équipe. Ouais.
21: En fait, Éric Barbier, le metteur en scène, avait eu un budget énorme. Je crois que c'était 100 millions de francs de budget.
3: À l'époque, c'était dingue. Ouais.
21: C'était dingue. Mmh. Et il a eu le prix Jean Vigo, prix important, mais le film a été un bide total. Oui. Il a fait 40 000 entrées en région parisienne.
3: Oui, ce film a un destin très curieux. D'ailleurs, je suis heureux de voir que Éric continue à faire du cinéma et a des succès depuis.
21: Oui.
3: Mais en effet, c'est un film un peu dans une tradition des films maudits.
21: Qui deviennent culte un jour ou l'autre.
3: Je lui souhaite vraiment, parce que ce film était étonnant. Et le tournage était très très long, donc il y avait une osmose d'équipe. Enfin, c'était un film étonnant. Et puis moi, encore une fois, comme c'était mes 20 ans, ça restera un scri, quoi.
21: Voilà. Et puis, un gros film pour commencer la régie, c'est pas évident non plus.
3: Oui, c'était pas évident. Ouais, sur trois pays, c'était pas facile.
21: Et le metteur en scène, donc aujourd'hui, vit, je crois, en Provence. Il s'occupe des taureaux. Il est très heureux comme ça.
3: Oui, exactement.
21: Alors, vous auriez pu faire une école de cinéma, finalement, traditionnelle. Vous l'avez pas faite, Benabar?
3: Non, parce que je me suis aperçu tout de suite, moi, que les études c'était pas pour moi. J'ai eu mon bac, j'ai pas redoublé, donc j'ai fait ce qu'il fallait pour avoir le bac. Mais non, j'avais besoin de bosser tout de suite, de me confronter à la réalité. Donc j'ai été stagiaire, j'ai fait l'autre parcours.
21: Ouais. Et trois courts-métrages en trois ans, ce qui est pas si fréquent et pas si facile.
3: Ouais, je travaillais. Bon, moi, je suis plutôt travailleur, donc ouais. Ça a jamais été trop un souci de bosser beaucoup. Ouais.
21: Mais les trois courts-métrages, il y en a même un qui a été primé, José Jeannette, je crois.
3: Oui. Oui, j'ai eu cette chance-là. On a eu plusieurs prix, notamment au Québec et puis Beauregard à Paris. Et oui, ça a été un coup de boost énorme, parce que les prix, on sait qu'à un certain âge, ça devient une médaille en chocolat, mais quand on débute, c'est vraiment peut-être pas un accélérateur, mais quelque chose de très rassurant.
21: Oui, mais en même temps, quand on est jeune et qu'on réussit à tourner trois courts-métrages, c'est pas évident. Faut trouver les budgets, faut trouver les équipes, Benabar.
3: Oui, mais il y a, je crois que c'est encore le cas aujourd'hui d'ailleurs. Il y avait à l'époque toute cette non-économie autour des courts-métrages, avec tout le monde qui se faisait la main. Donc, les chefs-op débutants ou dans les études de chefs-op, les acteurs débutants. Donc, tout le monde venait et ça avait quelque chose de très enthousiaste, oui, parce qu'il y avait que des, que des apprentis. Quoi.
21: Et parce qu'un copain repère votre style d'écriture, il dit, tu écris pour le cinéma, tu pourrais écrire des chansons. Et ça a été le déclic, je crois.
3: Il y a eu un déclic sur les, d'abord sur les sketchs pour la télé.
21: Oui.
3: Et les chansons, c'est devenu de la scène, le déclic des chansons. Et de la scène, je le répète assez, mais faut quand même le dire, la scène, c'était vraiment un bistrot devant 10 personnes. Voilà. Quoi. Et dont 5 n'étaient pas venus du tout pour nous voir. Mais ce moment-là de contact avec le public a été vraiment déterminant pour moi.
21: Et puis il y a eu un premier album qui est culte.
6: Le bonheur, ça se trouve pas en lingots, mais ah oui. En petit
21: mais là-bas, c'est très très bien, c'est la joie.
3: Ah ouais, c'était le premier album avec les associés, et c'est en plus le premier album où on a pu tourner en province,
21: oui.
3: Puis un peu en Suisse, un peu en Belgique, et se déplacer, un peu sortir de Paris, parce que les albums à l'époque, encore une fois, il n'y avait pas tous les moyens, donc il fallait avoir un album pour l'envoyer, et 3 semaines après le petit club ou la boîte à chansons locale nous invitait ou pas. Quoi.
21: Et la petite monnaie, c'était le titre idéal, puisque l'album n'a pas été un gros succès non plus.
3: Non, l'album n'a pas été un succès. On en a vendu, je crois, 3000.
21: C'est pas mal déjà pour un...
3: Aujourd'hui, oui. Ça serait pas si mal. Allez. Mais bon, c'est aussi le premier album. C'était quelque chose de... Même quand je le réécoute, tellement important, le premier album. Et d'ailleurs, il y aurait peut-être une émission à faire sur le premier album des uns des autres, parce que c'est un moment tellement central dans notre vie.
21: Une très bonne idée, je vais la garder. Et puis on va continuer à parler alors d'un autre album à la date du 25 août 2014. A tout de suite sur Sud Radio avec Benabar.
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21: Sud Radio, les clés d'une vie. Mon invité Benabar. Nous parlerons tout à l'heure de ce nouvel album et de ces nouvelles chansons avec leur histoire et comment ça s'est passé. On a évoqué vos débuts. Et puis, j'ai repéré une date le 25 août 2014, la sortie d'une chanson très particulière.
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21: 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Alors ça, c'est extra- Paris by night, Remember Paris, avec un accent. Bon, je crois que vous avez été aux États-Unis apprendre l'anglais, non?
3: Oui, mais j'ai pas retenu l'accent, en tout cas, voilà. Ça c'est sûr. Et la petite histoire, on a eu la chance de jouer à New York, dans un festival à Central Park, 2 ans, je crois. Ouais. Et donc, c'était marrant de la chanter là-bas. Ça, c'était un peu boucler la boucle avec cette chanson.
21: Non, mais en plus, cette chanson, elle est extraordinaire car c'est un hommage à Paris, à un certain Paris qu'on a un peu oublié aujourd'hui, Benabar.
3: Oui, et puis c'est, et puis moi, ça m'amusait en plus d'avoir ce côté Maurice Chevalier, entre guillemets, quoi, de l'accent français très assumé. C'est une histoire d'amour entre un Français et une Américaine, enfin une petite aventurette, quoi. Et oui, il y a ce côté un peu suranné qui me plaît bien, ouais, où on s'intéresse un peu au quai de la Seine, etc., où tous les clichés parisiens.
21: Voilà. Et je crois que c'est né lors d'une rencontre avec un pianiste classique, Alexandre Tarot, et vous avez chanté Chevalier à Londres.
3: Exactement. Alexandre, qui est un grand musicien, il aime pas dire ça, mais, enfin, lui, il le dit jamais, d'ailleurs, mais il aime pas qu'on le dise.
21: C'est un grand musicien. Il a fait des choses incroyables, Alexandre Tarot.
3: Ah oui, c'est vraiment un virtuose, ça fait partie des stars du piano classique. Et il partage ça avec nous deux, c'est qu'il a une passion pour la chanson. Et il adore faire des pas de côté où il invite des copains, ça peut être Juliette, moi en l'occurrence, pour chanter des chansons. Ça, il adore Barbara. Enfin, il est fan de chansons et c'est toujours étonnant d'être accompagné par un si grand musicien. C'est particulier.

0: assimiler une forme de médiocrité, de racolage facile, enfin. Et moi qui suis très amateur, donc écoutais toutes les chansons et surtout tous les textes jusqu'au bout, j'ai tout de suite perçu la qualité des chansons, notamment de cette variété française qui raconte des trucs. Et d'ailleurs aujourd'hui on s'aperçoit à quel point c'est profond et nettement plus profond qu'on le pensait à l'époque.
1: Voilà. Alors il y a effectivement le swing aussi qui est très présent. Moi j'ai tombé sur un album, Le Bœuf sur le Toit. Ça aussi, oui, c'est... Oui. Qu'est-ce que c'est que cet album ?
0: Ah oui, cet album c'était un best-of entre guillemets pour parler de cette époque. Je sais plus qui avait fait ça, mais ça c'est toujours un plaisir de pouvoir participer à des albums comme ça, parce qu'on découvre des chansons et quand on les reprend, on les découvre vraiment de l'intérieur. Et ça, c'est très particulier parce que on rentre vraiment dans le moteur ou dans la cuisine de la chanson, parce que souvent on entend les chansons sans aller trop loin. D'ailleurs, si je peux faire une petite digression, au Resto du Cœur, j'ai chanté La Grande Zoa.
1: Oui.
0: Et comme tout le monde, je connaissais que les deux premiers couplets, alors que cette chanson est magique, vertigineuse. C'est-à-dire que donc c'est l'histoire d'un travesti, la grande Zoa avec son boa. Seulement, on s'arrête tous au premier couplet et par la suite, la grande Zoa est en fait antiquaire dans le 16e. Ils vendent des meubles du 16e. Sa famille aime pas trop quand il se maquille. Donc ça tourne en chanson réaliste, toujours comique mais réaliste. La nuit, lui boit du coca et son boa il boit du whisky. Et à la fin, la grande Zoa se fait manger par son boa.
1: Oui.
0: Donc la chanson est étonnante, vertigineuse, surréaliste. Et ça, par exemple, alors là, pour le coup, c'était les Restos du Cœur. Et c'était très inattendu de découvrir à ce point-là une vieille chanson. Et je me suis aperçu en faisant un petit sondage parmi les copains que tout le monde était passé au-dessus de la suite des couplets.
1: Bien sûr, c'est Frédéric Bouton qui avait écrit cette chanson parce qu'à l'époque, il avait fait la revue de l'Alcazar, qui était le premier spectacle de travesti à Paris, un peu avant Michou. Et c'est comme ça qu'il a proposé ça à Régine. Et c'est devenu. Elle avait un vrai boa sur scène en plus lorsqu'elle a fait Bobino.
0: Et d'ailleurs, je suis très heureux de vous apprendre quelque chose. Oui. Je regarde la caméra, comme ça sera pour la postérité. Elle a été d'abord proposée à Briali qui l'a refusée.
1: Bravo, je ne savais pas. Merci.
0: Eh ben voilà, alors là, si je vous ai appris quelque chose, ma journée est gagnée. Hein.
1: Et le bœuf sur le toit, bon, c'est Cocteau qui a trouvé le nom, mais surtout, je ne sais pas si vous le savez, mais les musiciens le soir se retrouvaient pour faire la fête ensemble. Ils disaient, on va faire un bœuf, et c'est comme ça qu'est née l'expression faire un bœuf, au bœuf sur le toit.
0: Ah génial, non, voilà. Je ne savais pas.
1: Alors, il se trouve aussi que ce qui est étonnant avec vous, Benabar, c'est la précision dans votre travail et dans la sortie de vos albums pendant des années. C'est-à-dire que vous travaillez, vous écrivez et l'album sort régulièrement.
0: Oui, là c'est celui qui a pris le plus long de toute ma carrière parce que j'ai perdu mon ami dont je parlais, ouais. Denis, plus vieux musicien. Donc évidemment ça a été un bouleversement général, mais ça a accompagné finalement l'album qui s'appelle donc le Soleil des absents pour cette raison-là.
1: On va en parler, mais surtout vous travaillez de façon énorme et surtout vous avez presque des l'angoisse de l'écriture.
0: Oui, et j'essaye de retirer autour de l'écriture tous les clichés sur l'inspiration, l'artiste. J'essaye d'avoir ça. D'ailleurs, je travaille à des heures ouvrables. Je travaille comme les cadres travaillent dans le TGV quand je vois tout le monde sur le truc. Moi aussi, je suis sur mon truc. Je travaille jamais la nuit, par exemple. Je me méfie de toute cette imagerie-là du poète maudit parce que ça peut marcher une fois, mais ça marche pas sur une carrière. Donc c'est après ou avant qu'il y a ce côté artistique plus échevelé, mais le moment de la rédaction et du pur travail, il faut être avec un café
1: et il faut avancer.
0: Et avancer, quoi. Ouais.
1: Alors ça a démarré vraiment le 18 septembre 2001 et sorti un album qui est vraiment le premier succès de votre carrière.
2: Bon anniversaire.

0: Benabar par Benabar, avec un sac sur la pochette.
1: Oui, oui, c'est ça. Ben oui, déjà, il y avait ce rapport à la vie quotidienne qui m'obsède depuis toujours, hein, dans une tradition, d'ailleurs, dont on peut parler ensemble, d'auteurs qui aiment bien partir de trivialité, quoi.
2: Complètement.
1: Et d'essayer d'en faire quelque chose d'universel.
2: Voilà. Et en même temps, une chanson, Aznavour disait toujours, je n'ai terminé une chanson que quand je n'ai plus un seul mot à ajouter.
1: Ah oui,
2: c'est exactement ça, et je pense que c'est ce que vous faites aussi.
1: Oui, ouais, ouais.
2: Et bon anniversaire, en plus on connaît la version de Happy Birthday to You, mais je me suis un peu renseigné, elle est née en 1893, ce sont deux sœurs américaines, Patty et Mildred Hill, qui étaient institutrices dans une école à Louisville.

0: Louisville qui ont appris ça aux enfants pour débuter la journée. Tous les jours, on chantait Happy Birthday to You. C'est extraordinaire et ça a traversé le temps.
1: Elles n'ont jamais donc su la postérité qu'a eu leur chanson.
0: Jamais. Alors, cet album est important parce que il a été repéré par Henri Salvador et je crois que ça a été un déclic, Benabar.
1: Oui, notamment cette chanson-là, Henri l'a entendue dans un taxi. Et il cherchait une première partie pour sa tournée de son retour, donc c'était une énorme tournée et il m'a proposé la tournée, donc évidemment ça a été j'aime pas le terme accélérateur parce que ça veut pas dire grand chose, mais ça a été pour moi important parce que c'est le moment où je suis sorti grosso modo des bistrots et de ce côté enfantin sans lendemain où au moment bah il faut assurer, faut pas décevoir Henri, faut pas décevoir le public qui me découvrait, faut pas décevoir la production, donc quelque chose d'un peu plus entre guillemets sérieux et ça a été une nouveauté pour moi d'avoir sur scène faire n'importe quoi le plus possible, mais être sérieux. Très sérieux avant, très sérieux après. Quoi.
0: Oui, et en plus, Salvador qui rigolait, en fait, c'était un immense professionnel très rigoureux, le contraire de l'image qu'il donnait.
1: Ah, de toute façon, vous savez comme moi, si on peut pas monter sur scène pendant autant d'années, faire autant de chansons en étant un fumiste, c'est pas possible.
0: Alors, il y a eu cet album, et puis l'album qui vous a permis, si j'ose dire, de rouler carrosse.

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1: Un immense succès. Très pratique. Un immense succès, parce que je crois que c'est le prix du meilleur album de l'année. C'est le troisième album.
2: Oui, ouais, mais ça a été une chance. Ouais.
1: C'est un moment émouvant, parce que là, on se rend compte qu'il s'est passé quelque chose.
2: Oui. Ouais, la chance que j'ai eue, c'est qu'à cette période-là, enfin d'ailleurs pendant les 15 années qu'on suivit, j'étais en tournée quasiment tout le temps, 15 années de ma vie où j'ai quasiment autant dormi dans un bus que dans chez moi. Et donc le succès très important que j'ai eu le privilège d'avoir, je le voyais un peu de loin, parce qu'en tournée on est avec les copains, on est sur scène, donc on se rend pas tellement compte, et avec le recul ça m'a protégé de plein de trucs, je pense.
1: Voilà. En même temps, l'album s'appelait Les risques du métier, et le cinéaste que vous êtes doit savoir que Les risques, oui, du métier, c'est un film, oui, un film avec Jacques Brel et Delphine Desieux, qui sortait du feuilleton L'âge heureux. Et ce film, c'est quand même l'histoire d'un instituteur qui est accusé par une petite fille de viol.
2: Oui, mais ça je l'ai su après, parce que je n'avais pas vu le film avant, j'ai vu le film après, mais c'est pas du... Enfin, bien sûr que c'est pas inspiré de ça, mais ce que je veux dire, c'est que il y a aussi les risques du métier à ce moment-là. Pour moi, c'était, je commençais à sentir que je basculais dans quelque chose de plus solide médiatiquement, en tout cas. Et très vite, j'étais assez lucide sur tous ces risques-là qui vont avec la célébrité, avec l'argent, avec les critiques. Enfin, c'est de nouvelles choses qu'il faut commencer à gérer du jour au lendemain.
1: Oui, d'autant plus que vous n'en êtes pas resté là, et on va le démontrer à travers la date du 19 juin 2019. À tout de suite sur Sud Radio avec Benabar.
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1: Sud Radio, les clés d'une vie, mon invité Benabar. Tout à l'heure, nous parlerons de cet album qui a demandé 3 ans de travail, qui est non seulement émouvant, mais plein d'humour, comme d'habitude. Alors, on a évoqué la chanson, une autre activité, le 19 juin 2019 est sorti ce film.
2: Ah oui, 2009.
1: 19 juin 2009. Voilà. 2009. Enfin, c'est Beaux Parents.
2: Ah non, c'est Beaux Parents. Je dis n'importe quoi. Je crois que c'était le début d'Incognito. Je m'en mêle. Puis c'est moi qui ai fait les musiques des deux.
1: Voilà. Ben, c'est bien 2009. Et Beaux Parents, vous êtes co-scénariste, compositeur et tête d'affiche.
2: Oui, j'ai cumulé. C'est un film d'Hector Kelbel-Oreilles et un très bon souvenir, ce film.
1: Mais comment s'est née cette idée? Parce que l'histoire, elle est assez drôle. Une fille qui divorce, les beaux-parents ne veulent pas se séparer du gendre.
2: Oui, ça venait d'une chanson. C'était un pitch de chanson. J'avais commencé à écrire le pitch de chanson. qui s'appelait Les Michel, où d'ailleurs je pensais déjà à Michel Delpech, que je voyais beaucoup à l'époque, on était très proches. Et en fait, la chanson, bon, accouchait d'une souris pour la faire vite, donc j'ai basculé sur une idée de scénario.
1: Mais en plus, c'est un travail très différent, le scénario de cinéma et la chanson.
2: Dans mon cas, pas tant que ça, parce que comme j'ai commencé par étudier le métier de scénariste, mes chansons sont très structurées. Et puis en fait, l'essentiel d'un scénario, c'est quand même la structure. Après, oui, il y a plein d'autres choses, mais la structure est indispensable dans un film. Donc, et ça, je le garde dans mes chansons. D'ailleurs, elles sont très construites, comme des films. Il y a trois couplets, enfin premier acte, deuxième et troisième. Enfin, il y a un personnage qui revient. Enfin, je suis en fait. J'écris des chansons comme des scénarios, c'est plus dans ce sens.
1: Exactement, et c'est le principe d'ailleurs de la chanson. Alors, il y a quand même Josène Balasko, Didier Bourdon, qui, je sais pas, vous savez, rêvait d'être chanteur au début. Il a fait de la guitare, il a fait un album. Oui. Toute sa vie, il a rêvé d'être chanteur.
2: Oui, il a refait un album d'ailleurs après le film, je crois.
1: Exactement, oui. Et cet album, on l'a reçu dans Les Clés d'une vie. Il aimait aussi bien le classique que le Pink Floyd. C'est fou, c'est-à-dire que le cinéma et la chanson, il y a des liens très précis.
2: Ah bah oui, certains ont essayé d'éloigner tout ça, mais bah nous, il y a déjà une tradition de chanteur-acteur et d'acteur-chanteur, homme ou femme, hein, bien sûr, qui est grand, long comme le bras. Donc c'est très cousin. Et puis moi, pour avoir fait les deux, c'est sûr que c'est dans la même boutique quand même d'expression. Comme bah déjà c'est interprète, hein. Oui. On interprète quelque chose, puis il y en a un en musique, mais un acteur parle aussi de musique quand il a une réplique à dérouler, quoi.
1: Voilà. En fait, Jean Gabin a commencé comme chanteur et danseur au Moulin Rouge, et puis il avait besoin d'argent, il a tourné un film Chacun sa chance, et il pensait pas continuer, et on voit ce que ça a donné.
2: Oui, exactement.
1: Et il a gardé ses réflexes de chanteur.
2: Oui.
1: Alors, le film est réalisé par Héctor Cabello-Reyes, qui est devenu, moi pour qui j'ai beaucoup d'admiration pour une raison, il a écrit le plus beau film du monde qui est Le Concert.
2: Oui, c'est vrai.
1: Le concert, que je ne sais pas si vous avez vu ce film,
2: oui.
1: Qui est un film culte.
2: C'est un film magnifique.
1: Magnifique, et pour moi c'est un des plus beaux films, et je ne savais pas qu'il l'avait écrit. C'est une rencontre avec vous.
2: Oui, Hector, on s'était rencontré donc 10 ans plus tôt sur Incognito d'ailleurs, où il avait co-écrit avec Éric Lavenne. Et un peu moi sur Incognito, et puis on est resté copains, donc il y avait une logique, et puis on avait créé une pièce de théâtre aussi avec Hector.
1: Oui, au Tristan Bernard, qui s'appelait Je vous écoute.
2: Oui, oui.
1: Et c'était l'histoire d'un psychiatre qui accueille une cuisiniste, qui est quitté par sa femme.
2: Oui.
1: Il est surréaliste au départ.
2: Ouais, c'était une histoire marrante. C'était et le gars, comme sa femme voyait le psychiatre, le psy. Enfin, c'était pas un psychiatre justement, parce que ça c'était l'objet de Van. C'est un psychothérapeute. Et donc le cuisiniste venait demander des comptes au mec, parce qu'il se doutait que sa femme avait progressé dans sa vision de son couple à cause du psy, quoi.
1: Et le théâtre aussi, c'est une activité, Benabar, que vous avez découverte grâce à quelqu'un qui heureusement va beaucoup mieux aujourd'hui, qui est Isabelle Nanty.
2: Ouais, Isabelle Nanty qui a mis en scène aussi Je vous écoute, et puis oui. qui m'a invité au théâtre avec Jacques Weber en 2011, je crois.
1: Et c'est vrai que
2: j'embrasse.
1: Le théâtre, c'était pas au départ votre univers, Benabar?
2: Non, du tout. Et ça m'a vraiment apporté plein de choses, le théâtre. Ça m'a passionné. Et déjà, le côté du théâtre, de partir en tournée, après, ça ressemble un peu à la musique, mais pas tant que ça, hein, à vrai dire, le théâtre. Mais ça oblige à une discipline qui est plus rigoureuse que dans la musique, parce que déjà c'est pas mon texte.
1: Oui.
2: Ou même si c'est en partie mon texte, il faut le connaître sur le bout des doigts, alors que dans les chansons je peux faire un peu ce que je veux, voilà, changer le rythme, changer des choses. Au théâtre, non, il faut être sérieux, quoi.
1: Alors, en général, une pièce, c'est pour plusieurs centaines de soirs, et vous avez réalisé une performance, je crois, c'est à Tours, avec L'Interrogatoire de Vautrin, d'après Balzac, que vous avez joué un seul soir, Benabar.
2: Oui, avec Frédéric Bourali, un grand acteur,
1: oui.
2: Acteur d'une part populaire et grand acteur, voilà. C'est toujours pas incompatible.
1: Non.
2: et oui, moi je suis passionné par Balzac, et puis notamment le personnage de Vautrin, bien sûr, qui est central.
1: Mais monter une pièce pour un soir?
2: Bah, c'était pas vraiment une pièce, c'était une lecture.
1: Oui.
2: Et ce sont des extraits de Balzac que j'avais compilés. Je fais une espèce de petite, comme un patchwork pour exprimer le personnage de Vautrin.
1: L'amour de la littérature, ça vient aussi de votre mère qui était libraire?
2: Bah sûrement, elle a dû nous, mes frères et moi, nous mettre le virus. Oui.
1: Vous avez toujours lu beaucoup de classiques?
2: Non, c'est venu tardivement, le goût des classiques.
1: Je crois que Madame Bovary, vous l'avez lu récemment.
2: Oui, je l'ai lu. Je l'ai lu à 40 ans, je crois. Oui. Même mon premier, la première fois que j'ai lu Zola, c'était, 45 ans, je sais pas peut-être. Oui, j'avais fait complètement l'impasse sur. Pas sur tous les livres, mais en grande partie sur les livres, et surtout sur les classiques. Et ça, c'est le fameux débat, on donne les classiques aux mômes quand ils sont beaucoup trop jeunes pour en percevoir la profondeur. Quoi.
1: En fait, on aime la lecture dès qu'on est sorti de l'école et qu'on commence à lire autre chose que La Gare des Michards, c'est quelque chose.
2: Exactement, exactement. Et c'est sûr que lire Le Père Goriot à 15 ans, j'ai dû le lire, d'ailleurs, j'ai rien compris. À 30 ans, c'est passionnant.
1: Madame Bovary, effectivement, d'abord, c'est un livre qui a fait scandale à l'époque, parce que il dénonçait les effets d'une éducation donnée à une femme au-dessus de sa condition. On est complètement dans l'actualité d'aujourd'hui.
2: Exactement. Et puis il a fait scandale aussi parce que il y a la fameuse scène à Rouen là dans la calèche. Ouais. Où on comprend qu'ils font l'amour, mais ça a été un scandale énorme. Alors que quand on lit les deux pages, c'est vraiment d'une pudibonderie énorme. Et d'ailleurs, je crois que c'est le même scénar, l'avocat, c'est celui qui a aussi défendu Baudelaire.
1: Exactement. Alors, il se trouve que il y a la littérature et la chanson, et vous avez rendu beaucoup d'hommages à des légendes de la chanson. Brassens, Brel, Reggiani. Pour vous, c'est presque pas un devoir, mais presque.
2: Oui, c'est un devoir, un plaisir plus qu'un plaisir d'ailleurs, c'est très intéressant quand on est soi-même auteur-compositeur, je sens me comparer aux grands aînés, de rentrer dans les chansons, justement ce que je disais tout à l'heure, c'est on perçoit la chanson complètement différemment, puis on voit un peu comment il l'a fait, donc ça va de Beco à Renaud, à Brel, Brassens, on rentre dans des chansons et on se dit ah ouais c'est comme ça qu'il l'a fait, donc lui il est parti de là, ça c'est passionnant quand on aime bien ça.
1: Il y a aussi une chanson qui montre que c'est l'exception qui ne confirme pas la règle, vous ne vous êtes jamais ennuyé sauf ce soir-là.
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1: 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Ça, c'est une chanson qui a une histoire qui est authentique, Benabar.
2: Oui, c'est une chanson qui racontait. Parce que ce que j'essaye de faire tout le temps, c'est de raconter vraiment ce petit moment-là qui idéalement, alors là, ça a été le cas, donc là, c'est inespéré, de parler à tout le monde d'un seul coup, parce que justement, je parlais d'un détail.
1: Voilà. Mais en même temps, les chansons sont toutes venues comme ça d'un détail, d'un réflexe.
2: Oui, parce que c'est vraiment ce qui m'inspire. C'est dans mon dernier album, il y a une chanson qui où c'est la maman avec la jeune fille qui danse. Ouais. Ça s'appelle Elle danse. Et ça part de la table basse. Le début, c'est elle a poussé la table basse. Et ça a vraiment été le démarrage de ma chanson. Depuis longtemps, je me disais, il faut que je fasse une chanson sur une table basse parce que ça symbolise tellement le centre d'un foyer. Puis quand on la déplace, ça symbolise aussi la désorganisation du foyer, en fait, notamment les mômes. Quand on déplace la table basse, ça veut dire qu'il va y avoir une fête, quoi. Et ce genre de petits angles, moi, me passionne. Enfin, c'est ça que j'essaye de regarder.
1: Oui. Et puis alors, vous avez une autre passion qu'on connaît peu, ce sont les voitures anciennes, je crois.
2: Ah non, non.
1: Ah, j'ai vu ça dans un journal, que vous aviez un jour conduit une voiture ancienne et vous y tombé en panne.
2: Ah oui, j'ai eu mon petit côté chanteur, mais moi je conduis pas, j'ai le permis, ouais. mais j'ai peur en voiture, etc. Donc ça n'a pas duré longtemps.
1: Ça n'a pas duré longtemps.
2: Non, je conduis plus d'ailleurs.
1: Voilà. Non, vous préférez chanter. Et aussi une chanson qui est pas très connue, mais qui pour moi me fait toujours beaucoup rire.
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1: Voilà, c'est le râteau de la minute, quand même, vous trouvez. Les râteaux, c'est vrai que quand une fille prend un râteau ou un type prend un râteau, c'est la première chose.
2: C'est souvent les types, faut dire.
1: Oui, beaucoup plus.
2: Je sais pas, je valide. Oui, il y a deux jeunes filles, elles ont l'air. Et un garçon, oui.
1: On est bien d'accord.
2: Oui, d'accord.
1: Et c'est vrai que personne n'avait chanté ça, Benabar.
2: Ouais, d'une part, c'est malheureusement en partie autobiographique.
1: Ouais, ça nous arrive à tout le monde, oui.
2: Voilà. Et ça fait partie des moments, j'aime ça dans la chanson où on se met pas forcément, il y a les chansons très héroïques. Alors, Johnny, on a fait beaucoup comme ça, des chansons de malheur, mais oui. très comme ça, très très cinématographique. Sardou, Je vais t'aimer, c'est un peu l'inverse de Je vais t'aimer de Sardou, dont je suis très fan d'ailleurs, indépendamment. Mais sauf cette chanson-là, parce que je trouve que c'est vraiment une chanson comique. Je vais t'aimer, c'est vraiment le gars il se la raconte tellement, c'est ouf. Mais c'est toujours marrant de partir du principe qu'on se met dans une situation un peu défavorable. Ça permet aussi de rigoler, de prendre du recul sur le fait d'être chanteur, et puis idéalement aussi de toucher un peu plus la personne qui écoute.
1: Voilà, toucher justement, parce qu'en fait l'origine de cette expression, c'est pas seulement prendre un râteau avec un garçon ou une fille. Quand on prend la première édition du dictionnaire de l'Académie française, on dit qu'une arme à feu a pris un rat, donc un râteau, parce que le rat est considéré comme un symbole d'échec. On tirait un coup avec un fusil, on le ratait. C'était l'origine de l'expression.
2: Ah, rater, c'est râteau.
1: Râteau, exactement.
2: Ah, d'accord.
1: Et le rat est venu de râteau. Rat, raté, râteau.
2: Mais le râteau, on parle du râteau pour les graviers ou ça n'a rien à voir?
1: Non, c'était une arme à feu. L'amorce n'a pas pris. On prend un...
2: Ah, d'accord. Oui,
1: ça vient du 19e siècle.
2: Ok.
1: Voilà.
2: Ben voilà. Bon. Une chose de plus.
1: Voilà. Bon, là, c'est le passé. Maintenant, on parle d'avenir avec ce nouvel album qui est sorti le 30 janvier 2026. À tout de suite sur Sud Radio avec Benabar.
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7: Sud Radio, les clés d'une vie, mon invité Benabar. Alors, on a parlé du passé et maintenant le présent et le futur. 30 janvier 2026, un nouvel album. Un album qui a demandé 3 ans de travail, ce qui n'était pas prévu au départ, Benabar.
8: Oui, il a été un peu plus long pour sa fabrication. J'y reviens parce qu'évidemment c'est central, la disparition de Denis.
7: Denis qui était votre accordéoniste copain depuis 30 ans.
8: Bah oui, parce qu'on a commencé dans les bistrots en 95, donc il a toujours été avec moi, c'est le parrain de mon fils, enfin voilà, donc ça mélangeait à la fois ma carrière et la vie privée, donc enfin de toute façon au bout de 2 albums la vie privée et la carrière c'est la même chose.
7: Ouais, exactement.
8: Ça compliquait un peu le départ.
7: Vous l'avez dédié cet album à travers le titre.
8: Oui, Le Soleil des Absents, qui raconte ce qu'on a voulu faire sur l'album. C'est pour ça qu'il était assez long. C'est qu'est-ce qu'on va faire d'un énorme chagrin. On s'est dit on va faire quelque chose de lumineux, mais sans oublier évidemment, parce que sinon ce serait absurde. Absurde. Je fais des citations.
7: Oui,
8: tellement je suis pro.
7: C'est
8: je fais des citations
7: absurde.
8: Dans mes
7: tanaps. Tout le monde le fait. Garder.
8: Absurde.
7: On garde de toute façon ici. Nous parlons vrai. Comme
8: oui.
7: Vous. Alors, une des chansons de l'album, on va expliquer pourquoi elle est dans cet album, c'est Les Mailloux.

0: Alors, les maillots, Saint-Pierre-et-Miquelon, c'est le point de départ de l'album, parce qu'il y a, en 2022, vous en avez marre, vous dites, j'allais me reposer un petit peu.
1: Oui, pour écrire aussi. Oui. L'envie, c'est un fantasme que j'avais. Alors, chacun les siens, d'autres, c'est plutôt l'île Maurice. Mais j'avais ce délire-là que je m'explique pas vraiment. D'aller un peu au bout du monde en France. Il y avait ce truc-là. Et j'ai pas été déçu. Ça a été une révélation pour moi, l'archipel et ses habitants, bien sûr.
0: Saint-Pierre-et-Miquelon, oui.
1: Saint-Pierre-et-Miquelon, ça a été, ça m'a permis, oui, de mettre un peu un terme avec, quand on finit le 10e album, et la tournée qui va avec, forcément on se pose des questions, plus la cinquantaine, plus tout ça, donc ça a été le point de départ. Oui.
0: Et Saint-Pierre-et-Miquelon, c'est l'un des 7 territoires français en Amérique. Oui. Et alors, ça s'appelle Saint-Pierre-et-Miquelon parce qu'il y a d'abord un navigateur portugais qui a baptisé l'île, l'archipel en l'honneur de Saint-Ursule. Jacques Cartier l'a nommé Saint-Pierre, le saint patron des pêcheurs. Et un capitaine basque, Michel en basque, a fait Miquelon.
1: Ah oui,
0: tout ça s'est mélangé avec ces trois rencontres.
1: Et c'est un endroit extraordinaire où on a tous les c'est vraiment ce que je raconte dans la chanson, parce que les Mayous, bon, c'est ceux qui sont pas de là-bas.
0: Oui.
1: C'est pas compliqué, c'est comme les Pinchoutes pour les Corses. Et on est tous des Mayous, ce qui est plutôt bienveillant comme nom, mais qui montre qu'on n'est pas de chez eux. Parce que les Iliens, à l'image des Corses d'ailleurs, se méfient un peu, parce que un touriste est potentiellement un envahisseur à chaque fois.
0: Sûr.
1: Donc ils font un peu gaffe. Mais Mayous, ça va. Ce qui est dur à Saint-Pierre, c'est quand vous êtes traité de maudit con de Mayous.
0: Ah bon?
1: Là, ça veut dire qu'il faut commencer à penser à partir, parce que sinon on va se faire jeter dans le port. mais si vous vous comportez bien, vous êtes reçu remarquablement.
0: Et vous avez remarqué, Benabar, la profondeur de ses habitants. Le respect, la complicité.
1: Oui, c'est étonnant, Saint-Pierre, et puis cette population. Je me suis fait de vrais amis. Il y a quelque chose qui s'est passé pour moi là-bas. D'ailleurs, il y a mon copain pêcheur, Nico, pêcheur là-bas, est venu chez moi dans le sud. Donc, ce sont des amitiés réelles que j'ai créées là-bas. Et ce sont des gens étonnants, parce que c'est dans les gens qu'on voit pas, en fait, qu'on connaît pas, ces gens-là qui sont purement français, ils sont très très français. Faut pas leur dire qu'ils sont québécois.
0: Non,
1: ils sont très très français. Ils ont France 3 là-bas. Enfin, il y a un côté mais tellement différent. Enfin, alors pardon, je me cite, mais c'était vraiment ça. C'est français différemment, quoi. C'est
0: exactement.
1: C'est ce qu'on perçoit de l'archipel.
0: Alors, il y a eu ce voyage, et ensuite il y a eu un autre problème, c'est que vous vouliez faire l'album à la maison, tranquillement, et ça n'a pas marché, Benabar.
1: Oui, parce que c'est devenu une usine à gaz dans un premier temps, et d'ailleurs j'ai pas renoncé à cette idée, et puis malheureusement, comme Denis nous a quitté à cette période-là, ça devait être un album avec les musiciens de tournée, dont je tourne certains depuis 20 ans, et notamment avec Denis, donc le fait qu'il soit plus là, ça, évidemment, ça a remis tout en cause.
0: Voilà, le soleil des absents, mais il demeure un soleil dans votre cœur, et une chanson symbolise justement cette force de caractère que vous avez.
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0: Fuck la peine. Fuck la peine, d'abord pour trouver le titre.
1: Le titre, c'est pas moi qui l'ai trouvé, c'est un graffiti qui existe encore, d'ailleurs, je recommande à tout le monde, entre Porte d'Orléans et Porte de Versailles, à droite, sur le périph intérieur.
0: Oui.
1: Et c'est vraiment autobiographique, la chanson. C'est j'étais dans le taxi, matin morose, déprimé, autant que le chauffeur de taxi qui avait envie d'être partout sauf là.
0: Dans les embouteillages, oui.
1: Dans les emboutes célèbres. Et il y a au milieu des graffitis qui servent à rien, avec des noms où on comprend rien. Enfin voilà. Il y a au milieu, il y avait un plus petit graffiti très clair, fuck la peine. Et j'ai trouvé ça d'une poésie et je le trouve encore immense. Et ça m'a frappé et parlé, parce qu'en plus c'était vraiment l'objectif de l'album à l'époque, de reconnaître qu'il y a de la peine, mais il faut un peu résister quand même.
0: Voilà. Mais justement, vous avez cette force de résistance, Benabar.
1: Merci, j'essaye en tout cas. Souvent les gens très pessimistes essayent de... C'est pour ça d'ailleurs, comme vous le savez, il y a beaucoup de comiques qui sont assez désespérés, quoi.
0: Complètement.
1: Parce que ça va un peu avec, en fait, je crois.
0: Et Charles Trenet disait « La vie est un rêve traversé par des cauchemars, on digère le cauchemar et le rêve recommence ».
1: Oh, c'est bon, ça.
0: C'est pas loin de ce que vous pensez.
1: Ah oui.
0: Alors, ces graffitis, je me suis un peu renseigné. Je sais pas si vous le savez, comment on fait pour les faire. En fait, on se déguise, on met un gilet jaune, une échelle, un casque, et on vous prend pour un agent d'entretien la nuit. Et c'est comme ça que les graffitis ont lieu et se font régulièrement. Et il y en a en France, et il y en a à côté de Londres, qui est très célèbre, qui a, près de Londres, il y a écrit « Donnez une chance aux petits pois ». C'est extraordinaire.
1: Ouais, bah ça c'est vraiment poétique. Voilà. Comme Fuck la peine, c'est des graffitis super.
0: Alors le problème souvent, c'est la chanson, ça prend beaucoup de temps. Et il y en a une dans cet album qui symbolise justement ce travail.
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0: 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Alors ça, c'est une chanson que t'appelles une chanson galère, Benabar.
1: Oui, un petit peu. Ah, c'est un des petits éclairs de lucidité. Quand on est adulte, notamment vis-à-vis des enfants ou des plus jeunes, on essaie de montrer qu'on assure, mais... Ouais. Mais bon, on sait tous que c'est plus difficile que ça. Et puis quand on dit, il y a pas de monstre sous le lit, il y a pas de fantôme dans les placards, si. On sait tous que c'est. Mais il faut pas le dire aux enfants.
0: Ah, mais cette chanson,
1: vous n'êtes pas écouté par des enfants, j'espère.
0: On est tous des grands enfants de toute façon.
1: Ah oui, c'est ça.
0: Et finalement, cette chanson, elle est née alors qu'elle ne devait pas être sur l'album. Vous aviez renoncé à l'écrire, Benabar.
1: Oui, ça fait partie des chansons galères. Bah c'est oui, exactement comme vous le disiez, qu'on traîne, qu'on revient dessus. C'est jamais bien, c'est jamais assez. Puis là, j'ai trouvé le déclic qui est venu par la musique, si je m'en souviens bien. Et puis finalement, elle est sur l'album. Et ça fait du bien en fait, parce que ça permet de virer un dossier sur le bureau de l'ordinateur.
0: Finalement, vous parlez des enfants, mais vous êtes un ado permanent. Vous serez toujours un ado, Benabar.
1: Bah, il y a un peu de ça chez les adultes, pas enfants, parce que j'ai pas le côté homme enfant. Moi, j'ai pas le culte de l'enfance, ou sinon que celui de mes propres enfants, mais oui. Le mien. Pour moi, mon enfance est terminée.
0: Oui, mais au fond, le côté ado fait que vous êtes toujours passionné.
1: Oui, et puis adolescent dans la musique, il y a quand même un côté adolescent. Et je le vois même avec des musiciens plus âgés que moi. Il y a ce côté, mais normal dans la tournée avec les musiciens, il y a ce côté, et musiciennes d'ailleurs évidemment, il y a ce côté, les blagues graveleuses, on a besoin de ça quand même dans ce boulot-là, avoir ce côté un peu adolescent, notamment sur scène, parce que c'est pas très sérieux quand même le boulot qu'on fait.
0: Non mais non, il faut le faire très sérieusement.
1: Exactement.
0: Alors il se trouve qu'il y a une autre chanson aussi qui parle des enfants, c'est une playlist de Daron.
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1: Tout y est, ça rappellera des tas de choses aux parents. C'est vrai que les ados appellent les parents les darons.
2: Oui, c'est nouveau. Et c'est quand même un éternel recommencement, parce que c'est quand même un ancien mot, daron.
1: Ah, justement, 17e siècle, c'était le maître de maison. Au 19e siècle, c'était les ouvriers pour nommer les bourgeois, qui signifiaient vieillard fin et rusé. Et en 1839, un daron est un tenancier de cabaret ou d'une maison close.
2: Ah, donc, ça a évolué, hein.
1: Voilà, ça a beaucoup changé. Et ça, vos enfants vous ont parlé des darons?
2: Des darons, mais alors, dans la bouche de ma fille, c'est pas du tout le maître de maison, hein. Je vous le confirme. Pas du tout.
1: Et mais c'est vrai que ces expressions vous fascinent en même temps.
2: Mais oui, est-ce que ce sont des expressions tellement lourdes de sens, et ça évite un demi-couplet, quoi. C'est tout le monde comprend ce que ça veut dire, d'où ça vient, parce que les adultes s'appellent pas daron entre eux, quoi. C'est vraiment les mômes. Et puis c'est vrai qu'elle me fascine doublement, parce que c'est tellement une expression ancienne que les gamins ont réhabilité. Comme quoi, ça interroge sur le mouvement de la langue française. Quoi.
1: Mais chaque époque, les enfants ont leurs expressions. Moi, je me souviens des années 60, où les parents, c'était les plus cotés à l'argus. Oui. C'était autre chose.
2: Oui, ouais, les pater, ça, maternel.
1: Il y avait tout, il y avait...
2: Papa n'était plus dans le coup. Les vieux.
1: Voilà. Donc chaque génération le fait.
2: Oui, mais souvent on reproche aux gosses d'inventer, de faire des néologismes, et là c'est marrant de constater que les mômes, eux, réhabilitent une vieille expression, quoi.
1: Oui, alors il faut faire attention quand même à certaines expressions et surtout à certains réseaux, car tout ce qui est moderne aujourd'hui, il y a quand même des dangers, et ça vous inquiète aussi, Benabar.
2: Bah la modernité n'est pas en soi une valeur. C'est moderne parce que c'est moderne, quoi. C'est-à-dire qu'on peut améliorer la guillotine, on peut la rendre moderne.
1: Oui.
2: Voilà, c'est l'avancée des choses, les nouvelles technologies, il faut les prendre comme telles, hein. Il faut pas voir regarder. C'est-à-dire que moi, je suis pas passéiste, mais je crois pas non plus que le futur réserve que du bon. C'est-à-dire que je crois pas qu'il y a... Et puis on confond souvent la mode et moderne, ce qui est pas pareil.
1: C'est pas la même chose. Alors, justement, le passé vous a inspiré une chanson, Les Coups.
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0: qui vous était inspiré pratiquement par Jacques Lanzmann et Jacques Dutronc quand ils écrivaient leurs chansons.
1: Ouais, Lanzmann, Dutronc et notamment ces chansons que tu connais très bien, qui sont des chansons catalogues.
0: Complètement.
1: Ils en ont fait beaucoup ensemble, oui. Qui sont magnifiques. Et il y a plein de chansons quand on écrit qui vont pas forcément être sur un album, qui est une gymnastique, un décrassage, enfin je sais pas comment on peut dire, comme les sportifs qui font des pompes ou des footings, quoi. Et après, elles prennent plus ou moins d'importance. Et cette chanson, c'était justement, oui, vraiment l'exercice de style. Puis ça m'a fait penser, après, plus tard, à cette anecdote que j'ai apprise, que je trouve géniale, c'est Beko et Delanoë, qui faisaient ce jeu-là. Et à un moment, ils se sont dit, bon, on va faire une chanson sur une orange.
0: Oui.
1: Tu dois la connaître, celle-là,
0: absolument.
1: Cette anecdote. Et je trouve que cette anecdote est tellement, quand on fait des chansons, c'est tellement révélateur, ça parle tellement, parce que des fois, on pense que on a été inspiré par un truc, et des fois, non, ça parle vraiment d'un détail.
0: Il y avait un plateau de fruits devant eux, et Delanoë, ils cherchaient une idée, et Delanoë a vu l'orange, c'est comme ça que c'est né.
1: Et c'est génial, parce que c'est le côté aussi ludique de l'écriture de chansons. C'est pour ça que je me méfie du côté auteur maudit quand on fait des chansons. C'est parce que ça n'empêche pas du tout de l'avoir de la profondeur. Parce que d'ailleurs, la chanson sur l'orange, elle parle du racisme, de l'exclusion, elle raconte vraiment un truc. Et ce côté ludique de partir d'un... faut pas perdre ça, ouais.
0: Jamais. Alors, le disque est sorti, maintenant la tournée reprend. Alors, elle va démarrer le 18 avril à Forges-les-Eaux, où il y a le premier casino autorisé en France, car il ne pouvait pas y avoir de casino à moins de 100 km de Paris, c'était la loi.
1: Oui.
0: Donc
1: oui.
0: On va à Forges-les-Eaux pour le casino. Il y a Toulouse le 26 avril, Paris le 29, l'Olympia, et toute une série de dates jusqu'à la fin de l'année.
1: Oui, jusqu'à la fin de l'année, et puis 27 si tout va bien, mais enfin on est en train de...
0: Et avec les anciennes chansons et les nouvelles, un mélange.
1: Ah oui, c'est vraiment, c'est pas du tout. Moi, j'ai jamais considéré la tournée comme service après-vente du dernier album du tout. C'est vraiment, il y en aura deux, trois, je sais pas. Ça dépendra un peu du retour du public, en fait. C'est un best-of.
0: Oui, je suis pas très inquiet de ce côté-là.
1: Merci.
0: En tout cas, cet album est très réussi, Le Soleil des Absents. Et si vous me le permettez, Benavar, je vous dirais, restez un soleil permanent et ne soyez pas trop longtemps absent désormais.
1: Merci beaucoup.
0: Merci, et puis continuez ainsi à défendre la vraie chanson.
1: Merci.
0: Merci Benabar, les clés d'une vie c'est terminé pour aujourd'hui. On se retrouve bientôt. Restez fidèles à l'écoute de Sud Radio.
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12: Bonsoir à tous. La Gironde, placée en vigilance noire pour le risque de feu de forêt, un phénomène inédit. L'incendie n'est toujours pas fixé. Il progresse en direction de Lacanau et de Bordeaux. Il a déjà ravagé près de 32 700 hectares et a détruit 140 maisons. Après les dernières évacuations qui ont eu lieu cette nuit dans cette commune de l'agglomération bordelaise, 167 000 personnes ont été évacuées au total en Gironde, selon les informations de la préfecture. La solidarité européenne est au rendez-vous, déclare Laurent Nunez sur X. Les renforts roumains, croates, portugais, suédois ou encore allemands sont au rendez-vous pour faire face à l'ampleur exceptionnelle des feux qui touchent tout le sud-ouest du pays. Un peu plus tôt, la présidente de la Commission européenne a affirmé son soutien à la France et à l'Espagne, elle aussi touchée par d'importants incendies. 45 000 hectares touchés sur Avila et au sud de Madrid, ce qui a nécessité l'évacuation de 88 000 personnes. Et les panaches de fumée provoquées par les incendies espagnols se sont connectées ce samedi à ceux de la Gironde, selon des images satellitaires de l'Agence d'État de météorologie espagnole. Dans le reste de l'actualité, départ en vacances, bison futé, voie rouge sur tout le territoire dans le sens des départs. Plus de 865 km de bouchons enregistrés à midi au niveau national. L'ambassadrice de France, convoquée par le ministère tunisien des Affaires étrangères, Tunis reproche à Paris la diffusion par une chaîne publique française d'un entretien avec une personne recherchée par la justice tunisienne. France 24 serait visée suite à la diffusion d'un entretien avec l'ancien président tunisien Moncef Marzouki, condamné pour atteinte à la sécurité de l'État. Et puis le classement général du Tour de France reste inchangé. Tadej Pogacar reste en tête, maillot jaune sur le dos. Le jeune Français Paul Sexas est parvenu à conserver sa quatrième place. La dernière étape prévue demain est raccourcie, 90 km au lieu de 133, pour permettre aux forces de l'ordre de se libérer et apporter leur concours à la lutte contre les incendies en Gironde. Voilà pour l'info. Très bonne soirée à tous.
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10: Ah, chers auditeurs, trices et amis de Sud Radio, dans cette émission, nous espérons insuffler en vous un désir de découvrir Paris autrement, pour beaucoup encore inédit, sinon différent, mais à coup sûr enchanteur, sans bruit, dans l'apaisement, la contemplation, la lenteur, loin du fracas et du stress parisien, ou tout simplement en naviguant, en se laissant porter au fil de l'eau sur l'autre plus belle avenue du monde, la Seine. Là, véritablement, un autre univers s'offre à vous. Oui, car Paris a la chance d'être traversé d'est en ouest par l'artère fluviale autour de laquelle la ville s'est véritablement bâtie depuis le Moyen-Âge. Et c'est en 1949, au lancement visionnaire du premier bateau de croisière sur la Seine par un certain Jean Bruel, que les Parisiens ont découvert leur ville sous un autre angle, étonnant, inédit, romantique, enchanteur, et la formule a fait mouche. Depuis d'ailleurs, la compagnie du même nom, celle des bateaux mouches, lance quotidiennement 7 jours sur 7, tout au long de l'année, ses 10 bâtiments pour une croisière promenade féerique sur la plus belle avenue fluviale du monde. Tous les ans, ce sont près de 3 millions de passagers en majorité venus du monde entier qui s'émerveillent en passant sous une vingtaine de ponts, admirant la Tour Eiffel, Notre-Dame, la Majesté du Louvre, du Musée d'Orsay, découvrant la Statue de la Liberté de l'île aux Cygnes, ou ce qu'est un demi-tour devant le ministère des Finances et la vie sur les quais. À bord des bateaux de la compagnie, on déjeune, on dîne, on boit un verre, on danse, on prend l'air sur le pont, on partage un art de vivre et un tourisme d'excellence à la française, où bien sûr, notre gastronomie et notre art culinaire font recette. Et là aussi, bah tiens, justement, ils font mouche. Alors oui, j'ose le dire, celui qui n'a pas au moins une fois dans sa vie découvert Paris au fil de l'eau, en son cœur et en son histoire, baigné de la lumière d'un soleil couchant, dans la féerie des illuminations nocturnes, des bâtiments les plus célèbres de l'histoire de France, ne connaît pas vraiment Paris. Cette expérience à vivre est émotionnelle, sensorielle, culturelle et unique au monde. Alors comment la compagnie des bateaux mouches orchestre tout ça tous les jours, le ballet de ces 10 bateaux équipés grand confort pour vous faire vivre un des meilleurs moments sur Terre, c'est ce que nous allons découvrir dans cette émission.
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10: Et les trois ambassadeurs des bateaux mouches sont autour de cette table. Taoufik El Amrani, directeur général de la compagnie des bateaux mouches, bonjour.
14: Bonjour.
10: Alors Taoufik, bravo pour cette belle compagnie que vous dirigez et dont on va essayer de comprendre les coulisses, les mécanismes et l'esprit très important lié au patrimoine et à l'histoire.
14: Ben, si vous voulez, on va commencer par l'esprit.
10: L'esprit. Et,
14: qui est fondateur, qui est celui de Jean Bruel. C'est lui qui a insufflé cette idée de génie au sortir de la guerre, en 1949. Il récupère un bateau qui avait été, un des bateaux qui avait été construit pour les transporter les visiteurs de l'exposition universelle de 1867. Et il va avoir cette idée de faire des croisières promenades. Il existait, bien entendu, avant, on pouvait se emprunter des bateaux comme moyen de transport sur la Seine pour aller s'arrêter à différents points et puis aller d'un point à un autre, comme on fait avec le métro aujourd'hui, depuis. Mais lui, il a eu cette idée de génie de dire, nous allons faire quelque chose de culturel d'abord, puisque il voulait faire absolument découvrir au monde entier l'histoire de France. C'était quelqu'un qui était épris d'histoire de France. Il était lui-même diplômé, licencié d'histoire, et donc il tenait beaucoup à ce que le monde entier découvre la France, sa culture, ses monuments et son histoire.
10: On va raconter ça tout au long de cette émission. Absolument. Comment les bateaux-mouches sont devenus une institution parisienne. À côté de vous, Delphine Berthoud, directrice de la navigation et du pôle technique. Delphine, pour nos auditeurs et auditrices, votre métier, c'est quoi ?
15: Mon métier, c'est effectivement mettre les équipages à bord du bateau pour pouvoir naviguer et faire en sorte que ces bateaux naviguent toute l'année sans aucun problème technique, que l'on accueille nos clients dans les meilleures conditions pour visiter la plus belle ville du monde.
10: De l'univers,
15: c'est ça. et bien évidemment, donc en toute sécurité.
10: D'accord. À côté de vous, Oriane Michet est également sur le plateau, directrice des opérations. Pareil, Oriane, votre métier, vous, c'est plutôt la restauration, l'accueil du public.
16: Exactement. Donc moi, mon rôle à la compagnie, donc c'est plutôt être la chef d'orchestre de toute la partie opérationnelle. Donc veiller à ce que déjà toutes les équipes soient en place, que les services soient structurés, veiller à la qualité de service. Et donc d'accueillir les clients dans les meilleures conditions.
10: Donc les bateaux mouches, on est d'accord, c'est 10 bateaux.
16: C'est 10 bateaux, exactement.
10: 3 qui sont...
16: Alors 4 bateaux restaurants.
10: Oui.
16: Et 6 bateaux promenades.
10: 6 bateaux promenades et 4 restaurants. Donc des formules très différentes.
16: Exactement.
10: Ça, on retrouve toutes les formules sur le site. Mais on va en parler un petit peu plus. Il y a combien de personnes qui travaillent dans les bateaux mouches, sur la restauration, avec le personnel?
16: Alors, tout confondu, donc on est 150 fixes. Et on vient donc s'épauler au quotidien ou en saison, notamment, donc des équipes intérimaires. Et donc, on peut monter jusqu'à 300 collaborateurs en haute saison au sein de la compagnie.
10: D'accord. Taoufik Alamrani, les bateaux-mouches sont devenus une institution parisienne. Et comme toute institution, il y a des légendes qui circulent sur ces grands moments, ces grands monuments de la vie parisienne. Alors, comment est né le nom du bateau-mouche ?
14: Le nom, il y a beaucoup d'anecdotes sur la naissance des bateaux-mouches.
10: Il y en a une officielle ?
14: Il y en a une officielle dont on va parler, mais il y en a d'autres que je vais exposer également. Bon, il y en a qui disent que c'est parce que ce sont des bateaux qui se déplace sur les rivières, que ça soit la Seine ou notre fleuve, en se déplaçant en zigzag et en déposant des gens sur une rive ou sur une autre et décrivant des mouvements comme les mouvements que décrivent les mouches. Ils s'arrêtent, ils déposent, ils s'en vont.
10: Gens sont crédules quand même.
14: Je dirais que c'est la version la plus simpliste. La réalité et la vraie origine de bateau-mouche, c'est un nom qui a une origine géographique. Les bateaux-mouches, ceux qui ont justement servi à transporter les passagers, enfin les visiteurs de l'exposition universelle de 1867, avaient été construits dans le quartier de la Mouche.
10: À Lyon.
14: Et à Lyon, parce qu'il y a un chantier là-bas qui a existé. Et donc, c'est de là que vient le mot bateau-mouche.
10: D'accord. Et aujourd'hui, c'est une institution. La particularité de vos bateaux, ce sont des bateaux à fond plat.
14: Oui.
10: Qui sont très lourds, donc très stables.
14: Tout à fait.
10: On va battre des idées reçues parce qu'il y a beaucoup de gens qui croient encore que ça bouge, que ça sent le mazout. C'est terminé tout ça.
14: Absolument.
10: On est sur quel type de bateau?
14: On est sur des bateaux. Pour la promenade, nous sommes sur des bateaux qui font une taille de 60 mètres sur 10. Mm-hmm. C'est leur taille. C'est des bateaux qui pèsent à peu près 450 tonnes pour justement être stables. Ils ont des fonds plats justement pour ne pas être sensibles au clapot. Et donc, tout ça est fait équipé de motorisation, équipé de propulseurs qui leur permettent d'avoir, malgré leur énorme taille, une agilité absolue.
10: Incroyable,
14: c'est-à-dire
10: oui.
14: qu'ils peuvent faire
10: un demi-tour au frein à main devant Bercy.
14: Exactement. Ils le font, ils le pratiquent, et c'est vrai que ce sont des bateaux qui répondent énormément à beaucoup de sécurité. Ce sont des bateaux qui ont des capacités de promenade de 1000 personnes, mais évidemment, ça n'a pas été fait pour transporter 1000 personnes, on le fait exceptionnellement, mais c'est fait pour transporter entre 500 et 600 personnes qui peuvent se répartir entre un pont principal et un pont supérieur qui permet de contempler Paris sous le soleil.
10: Ah non, mais c'est magique. De toute façon, il faut le faire. C'est magique, c'est une fois dans sa vie.
14: Mais absolument, absolument. C'est une expérience unique. Et donc, voilà, les bateaux restaurants sont un petit peu moins importants en termes d'emport, en termes de passagers transportés, mais c'est quand même, ce sont quand même des bateaux qui ont des salles de restaurant qui peuvent accueillir jusqu'à 200-300 personnes assises. Donc
10: c'est le challenge de tous les jours.
14: Mais c'est ce que font justement d'un côté
10: Oriane et Delphine.
14: Delphine pour mettre à disposition et les bateaux et ceux qui les conduisent et Oriane en mettant en place tout ce qu'il faut pour que les gens soient reçus dans les meilleures conditions possibles.
10: Absolument. D'ailleurs, Oriane Michet, rentrons dans le vif du sujet. Votre promesse est d'offrir aux clients une expérience de croisière promenade sur Paris inoubliable. Alors, quelle est la signature des bateaux mouches? À quel moment ils vont se distinguer? Est-ce que c'est l'accueil, le confort, la sécurité? Vous allez me dire, c'est tout ça, d'accord?
16: C'est tout ça, oui.
10: Ouais, c'est vous dire. La gastronomie, l'art culinaire. C'est génial quand même d'avoir ce niveau d'excellence touristique et d'accueil partout. Comment vous faites?
16: Alors, donc nous, c'est très facile. On le gère très bien au quotidien. Donc, c'est un challenge du quotidien, bien sûr, pour maintenir la qualité de service, donc, aussi bien sur la partie promenade que la partie restauration. Donc, sur la partie promenade, donc évidemment, nos visiteurs sont accueillis avec le sourire, dans les meilleures conditions. Ils embarquent. Tous nos bateaux, donc la particularité de nos bateaux, donc aussi bien en promenade que restauration, sont tous équipés de ponts supérieurs à ciel ouvert.
10: Donc on peut aller boire un verre, enfin prendre ce lever de table et aller là-haut.
16: Alors là, pour la partie restauration, effectivement, vous pouvez, durant le dîner, entre les plats, monter sur le pont supérieur avec votre coupe de champagne et profiter d'un moment extérieur le temps d'y dîner. Ou du déjeuner d'ailleurs. Et pour la partie promenade, également, vous avez des ponts supérieurs à ciel ouvert. Vous pouvez embarquer, on a une offre croisière pétillante. Vous pouvez embarquer avec du champagne ou simplement pour votre billet classique. Si il s'avère que la météo est moins
10: clémente,
16: et ben tous nos bateaux sont équipés de salons intérieurs chauffés.
10: D'accord.
16: Donc durant la croisière, voilà, si vous voulez vous mettre un peu au chaud, vous pouvez aussi en profiter de l'extérieur comme de l'intérieur. Après, en termes de, si on en revient sur la restauration, donc le savoir-faire et la politique de l'entreprise, en tout cas de la compagnie, c'est de vraiment de maintenir des plats de qualité. Donc, on veut savoir que tous nos
10: du frais.
16: Donc, savoir que tous les plats, donc tous les repas sont conçus au sein de la compagnie. On a donc un laboratoire. On travaille le produit frais. On essaie de favoriser les fournisseurs en circuit court. Donc voilà, ça fait
10: tout
16: partie
10: ça
16: également.
10: Supervisé par un chef.
16: Comment
10: il s'appelle le chef?
16: Alors Djibril Dramé, qui est notre chef exécutif.
10: Citons-le parce qu'il fait un travail remarquable. Ainsi que le pâtissier,
16: donc Jérôme Poulot.
10: Jérôme Poulot.
16: Pour ne pas citer, qui sort de l'école Ferrandi. Donc qui élabore la carte donc au niveau des desserts. D'ailleurs, on a un dessert signature qu'on met à la carte depuis plusieurs années, qui est le Paris-Brest.
10: Ah, c'est bon ça.
16: Ouais, c'est très très bon. Je vous invite à le goûter d'ailleurs. Surtout le nôtre.
10: Ouais, ça.
16: Et donc voilà, c'est le challenge du quotidien. On a deux cartes par an. On a une carte saisonnière, donc printemps-été, automne-hiver. On est également très sensible aussi à la qualité des vins et du champagne choisis, donc ils sont sélectionnés vraiment en accord avec les menus proposés.
10: On va faire une petite pause, on se retrouve juste après pour continuer à parler de ce tourisme d'excellence que défendent la compagnie des bateaux mouches sur la Seine à Paris. La plus belle avenue du monde, c'est pas les Champs-Élysées, c'est la Seine. À tout de suite.
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10: Alors nous sommes dans un cadre idyllique pour échanger des vœux d'amour, organiser un repas avec sa maman, en famille, entre amis, un déjeuner d'affaires aussi, avec des professionnels, fêter le 14 juillet, déclarer sa flamme, la Saint-Sylvestre, Noël, tout ça ce sont des moments qui rythment la vie parisienne, qui rythment nos vies personnelles, et on vous encourage à les vivre différemment, dans un endroit, sur la Seine, avec la compagnie des bateaux-mouches, parce que vous allez vivre un moment inoubliable. Taoufik Alamrani est avec nous, c'est le directeur général de la compagnie des bateaux-mouches, Oriane Miché, la directrice des opérations, et Delphine Berthoud, la directrice de la navigation et du pôle technique. Un mot, Taoufik, sur l'esprit des bateaux-mouches. Est-ce qu'on peut dire que vous êtes une entreprise culturelle?
14: Absolument.
10: Avant tout, vous n'êtes pas simplement des gens qui baladaient des gens sur la scène?
14: Tout à fait. Et culturel dans plusieurs sens, puisque, comme je l'ai dit tout à l'heure, nous revendiquons le fait que nous avons un rôle à jouer pour faire découvrir la France, faire découvrir sa culture, faire découvrir son histoire. Nous avons un rôle culturel dans la cuisine, ce que nous servons aux clients. On veut que ça soit de très bonne qualité et que les gens partent avec une expérience, qu'ils aient fait une expérience où ils connaissent la gastronomie française, qu'ils boivent des vins et des champagnes qui sont sélectionnés. Voilà, l'idée est ça. La musique. Dans nos croisières, oui. Restaurants, il y a de la musique et cette musique, bah, ça passe par la vie en rose,
10: les grands standards,
14: par les grands standards de la chanson française.
10: Et il y a des artistes qui se produisent aussi sur vos bateaux.
14: Tout à fait, des musiciens, des pianistes, violonistes qui se produisent et les clients, les convives participent, vivent de l'intérieur cette expérience et ils sortent de là vraiment enchantés parce que c'est une vraie parenthèse. Alors bien sûr les touristes adorent ça, les étrangers, les Américains,
10: vous
14: les Anglais.
10: Plus de clientèle touristique que parisienne ou française?
14: Nous avons plus, mais bon, nous avons quand même pas mal de clientèle.
10: Mais c'est un petit 40-60, quoi.
14: Voilà, c'est ça. C'est 40-60. Nous avons des Parisiens qui viennent de temps en temps, et quand ils viennent, ils sortent de là en étant ébahis, disant, mais comment se fait-il qu'on n'ait pas connu ça?
10: Absolument.
14: Avant
10: ça, c'est le Parisien, ça. Parce qu'il a la Tour Eiffel sous la main, il y irait un jour, les bateaux mouches, je les vois tous les jours, il faudra que j'aille. Et en fait, ils y vont jamais.
14: Exactement. Et quand l'occasion se présente et qu'ils le font, eh ben, ils disent, mais c'est extraordinaire. C'était une parenthèse enchantée parce que aussi on sort du brouhaha de la ville, on vit quelque chose de particulier, on redécouvre l'histoire à nouveau puisque on a devant soi les monuments
10: de France
14: qui se bousculent sur les berges. On a que l'embarras du choix parce qu'ils sont tous plus beaux les uns que les autres et donc ça fait quelque chose de absolument phénoménal.
10: Absolument. Delphine Berthoud, directrice de la navigation et du pôle technique. Alors pour les gens, imaginons qu'ils ne connaissent pas encore la Seine ou Paris, qui habitent Brest, Quimper, Strasbourg, même on est écouté sur internet au Canada. Qu'est-ce qu'on voit quand on arrive sur lequel la conférence? On voit des bateaux amarrés, on monte dedans, et après on part par où et on va où? On remonte qu'est-ce qu'on fait une vingtaine de, on passe sous une vingtaine de ponts parisiens?
15: Voilà, on passe sous

0: Ça commence par...
1: Le pont Alexandre III, qui est quand même très beau.
0: Non. On commence par aller vers les îles, ce qu'on appelle les îles, île de la Cité et île Saint-Louis.
1: Ah, on part par là, ouais.
0: Donc on prend ce chemin,
1: vers l'ouest.
0: On remonte, donc on est ce qu'on appelle montant. On monte vers l'île de la Cité et l'île Saint-Louis. On prend le bras de la Monnaie, donc ce petit bras qui longe Notre-Dame. Et puis au chevet de Notre-Dame, on fait demi-tour, donc un petit peu avant d'arriver à l'Arsenal, l'embouchure du port de Paris. Donc on fait demi-tour et pour redescendre par le bras Marie et donc repartir là vers la Tour Eiffel.
1: Donc on voit le musée d'Orsay, on voit tous les grands bâtiments, le Louvre,
0: le musée d'Orsay.
1: Est-ce qu'on verra la vasque des Jeux Olympiques bientôt?
0: Tout à fait, depuis le bateau, lorsque effectivement elle va être remise, alors je sais pas à quel moment
1: en juin.
0: Ouais. Mais depuis le soir, depuis le bateau, depuis le pont supérieur du bateau, nos passagers pourront profiter de la vasque.
1: Alors pour l'avoir fait souvent, pour avoir voyagé sur la Seine, ce qui est remarquable, c'est qu'on a l'impression que les bâtiments ils prennent une autre ampleur, une autre dimension. On les voit différemment, on pourrait presque les toucher.
0: Oui.
1: Quand on est devant la Tour Eiffel, on dit tiens, on est loin.
0: C'est l'avantage de la Seine.
1: Oui.
0: La Seine est très peu large par rapport à d'autres fleuves et on a vraiment l'impression de cette proximité avec les bâtiments. Avec les voies, avec les berges également. L'été, il est très agréable de voir les gens danser sur les berges. On a presque envie de sauter du bateau pour être avec eux.
1: La
0: croisière continue. Mais c'est effectivement l'avantage de la croisière, de voir Paris sous un autre angle et avec un équipage qui pilote
1: remarquablement.
0: Ouais.
1: Combien de capitaines vous avez?
0: Nous avons 25 capitaines et 25 matelots, matelots timoniers,
1: ouais.
0: Donc une cinquantaine de collaborateurs.
1: Ça, c'est très important pour nos auditeurs. Vous avez forcément deux personnes dans le poste de pilotage.
0: C'est-à-dire
1: qu'il y en a un qui est malade ou qui a un malaise, on est sauvé, il y en a un deuxième.
0: On a quatre membres d'équipage sur nos bateaux promenades, trois membres d'équipage sur le bateau restaurant. Et ça dépend de la taille du bateau. Et sur le bateau promenade, on a forcément un pilote et un copilote.
1: D'accord.
0: Le copilote peut être soit pilote, soit timonier, donc qui est un grade au-dessus du matelot.
1: Mmh.
0: Et puis deux matelots à bord du bateau également qui s'occupent des amarrages et de la sécurité des passagers pendant la croisière.
1: D'accord.
0: Puisque pendant la croisière, il faut s'assurer que les passagers ne fassent pas
1: n'importe quoi. Bien sûr.
0: Donc voilà.
1: En général, les gens se tiennent bien. On en parlait au cours de ce déjeuner, ce qu'on peut le dire, on a déjeuné ensemble. Et les gens, quand ils viennent en croisière, ils s'habillent un peu mieux, ils font attention à eux. Il y a quand même une certaine élégance quand même dans la croisière.
0: Alors, on a deux types de croisières. Il y a la croisière promenade,
1: ça, c'est
0: que l'on va faire dans la journée,
1: ouais,
0: entre le musée d'Orsay et le musée du Louvre. Et puis, il y a le dîner croisière, où là, effectivement, les clients, les passagers, nos invités, s'habillent
1: et font attention à eux,
0: tout à fait.
1: D'accord. Pourquoi Ariane Michet dit-on que c'est une croisière, c'est un voyage romantique et qu'à cette occasion, le 14 février, c'est le moment de prendre des résas?
2: Parce que l'expérience donc est magique tout au long de l'année, mais elle est d'autant plus durant la Saint-Valentin. Donc on a une offre particulière pour la Saint-Valentin avec vraiment un menu dédié. Outre ce menu, il y a également donc toute l'expérience à bord. Donc on le disait tout à l'heure, il y a les musiciens, donc ce qui renforce le cadre romantique. Vous pouvez le fait que ce soit de nuit, c'est magique de voir Paris la nuit, hein, tout est illuminé,
1: oui, ça, je confirme.
2: Les monuments illuminés, donc ça renforce le côté vraiment
1: féerique
2: et romantique, pour le dire à nouveau.
1: De toute façon, c'est un moment exceptionnel, c'est un moment de sensation particulière sur le haut niveau de l'émotion. C'est vrai que quand on met le pied sur le bateau, on a l'impression qu'on va partir en vacances.
3: Tout à fait.
1: Et d'ailleurs, c'est ce qu'on vous dit. On vous dit souvent, vous êtes toujours en vacances, vous.
3: Oui,
1: vous travaillez pas, en fait.
3: Oui, c'est surtout quand on sort de nos bureaux et on a tout de suite la Tour Eiffel devant nous. Alors ça aggrave la situation.
1: Ah, oui.
3: Mais les gens, dès qu'ils arrivent déjà sur le quai, avant de monter sur le bateau, ils sont sur le quai. D'ailleurs, ils oublient qu'il y a des voitures.
1: Oui,
3: ils oublient souvent, il faut qu'on klaxonne parce qu'ils sont là, ébahis, en train de regarder la Tour Eiffel, en train de prendre des photos. Ils sont déjà détendus en vacances. Et nous, notre rôle, c'est de faire que ces vacances-là aient vraiment lieu sur une période, pour les uns sur 1h10 et pour les autres sur 2h ou 2h et quelques. Donc c'est ça notre rôle, c'est d'enchanter les gens qui viennent chez nous et de partir de là avec le sourire, en ayant l'impression d'avoir fait un bon

0: bon massage,
1: c'est
0: qui
1: vrai.
0: Se sont vraiment bien détendus, et c'est ça. Alors pour revenir sur la Saint-Valentin, c'est un moment magique. Il faut savoir que beaucoup de gens viennent faire leur demande en mariage chez nous. C'est le sens de ce que nous avons avec le Paris pour un oui.
1: Plusieurs centaines par an, paraît-il.
0: Plusieurs centaines par an.
1: Et ça, ils se signalent à vos personnels avant.
0: Oui, ah, oui, tout à fait, à la réservation.
1: D'accord.
0: Ils se signalent et on assiste. Nous avons assisté personnellement. J'ai assisté à une scène magnifique. Enfin, aujourd'hui, on le fait souvent. Ça se fait un petit peu partout.
1: Oui.
0: Ça se fait au bateau mouche, mais dans des conditions vraiment très intéressantes.
1: Où
0: on vient avec la bague, le monsieur avec la bague,
1: le genou en terre,
0: le genou à terre, etc., etc. Et puis nous, on crée à ce couple toutes les conditions pour que ça se passe de la façon la plus glamour possible.
1: Ah, génial. Donc vous accompagnez ces vœux d'amour.
0: Mais nous sommes là pour ça.
1: Vous êtes là pour ça.
0: D'ailleurs, vous avez vu que notre sigle, c'est un cœur, un grand cœur qui est tiré par un bateau.
1: D'accord.
0: On ne fait que ça.
1: Ah oui, c'est vrai.
0: Notre métier, c'est ça.
1: D'accord.
0: C'est de faire que les gens soient amoureux et qu'ils aiment aussi leur ville et qu'ils aiment l'expérience qu'ils viennent faire chez nous.
1: Plein d'ondes positives, donc, pour la compagnie des bateaux mouches et pour les gens qui viennent.
0: Mais tout à fait.
1: Absolument. On va marquer une pause, chers amis. On se retrouve juste après pour continuer à parler de cette entreprise et de ce qu'on peut découvrir sur la ville de Paris dans un instant. À tout de suite.
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2: Véritable institution parisienne, les bateaux mouches, rappelons-le quand même, hein, c'est la troisième attraction touristique après la Tour Eiffel et le Musée du Louvre, parce que là, le centre Pompidou est fermé, donc vous êtes bien la troisième attraction touristique de Paris, de la France, parce que c'est quand même un moment où on vient, beaucoup de gens viennent admirer Paris sur le fleuve. Et là, en découvrant Paris sur le fleuve, on change un petit peu son point de vue sur la ville. On l'a dit tout au long de cette émission, déjà il y a une ambiance qui est complètement différente, il n'y a plus le bruit, il n'y a plus le stress, il n'y a plus le côté électrique de la ville, on est sur de l'eau, donc les ambiances sont tout à fait différentes. Et on va en parler aussi avec vous, donc Taoufik Alamrani, Oriane Miché et Delphine Berthoud. Une question pour vous, Delphine Berthoud, sur la Seine, il y a des choses très étonnantes que les gens ne connaissent pas, par exemple il y a un feu rouge.
3: Tout à fait.
2: Qu'est-ce que c'est que cette histoire?
3: Effectivement.
2: Et pourquoi il faut s'arrêter?
3: Alors, il y a un feu rouge, il y en a deux. Il y en a un au pont au change
2: et un
3: non, mais là, c'est les mêmes. Ah, c'est voilà, c'est le feu, c'est okay. Le principe du feu.
2: D'accord.
3: Donc il y en a un pont au change, un pont de Sully et donc il se situe à l'entrée du ce qu'on appelle le Grand Bras.
2: Oui.
3: Donc l'île de la Cité, l'île Saint-Louis, vous avez le bras de la Monnaie, le bras Marie d'un côté, et puis au milieu de ces deux îles, vous avez ce qu'on appelle le Grand Bras. Et ce Grand Bras est emprunté principalement par les grands gabarits, les grands bateaux. Et par contre, ils ne peuvent pas deux bateaux ne peuvent pas se croiser à cet endroit. Donc il y a un feu au niveau du pont au change, donc au pied de la conciergerie, du côté de la conciergerie, et de l'autre côté, Pont Sully.
2: Donc il faut freiner?
3: Ils attendent.
2: Ah, ils attendent. Donc ils réduisent un peu le...
3: Tout à fait. Et donc, il y a des horaires de passage. Les bateaux qui souhaitent être avalants, donc aller de Pont Sully vers Pont au change, peuvent...
2: Donc descendre.
3: Descendre, voilà. Ouais. Peuvent emprunter cette voie de l'heure à la 20,
2: d'accord,
3: à 20 minutes.
2: Okay.
3: Ensuite, il y a 20 minutes de pause. Et ceux qui veulent aller de Pont-au-Change vers Pont-Sully, eux peuvent emprunter le bras de 35 à 50.
2: D'accord. Mais on peut échapper au feu. On sait quand est-ce qu'il va se déclencher, donc on n'est pas obligé de s'arrêter.
3: Ah bah, si le feu est vert, vous pouvez passer.
2: Oui, en général, il est vert.
3: S'il est rouge, si le bateau se présente à Pont-Sully après 20, il sera obligé d'attendre l'heure pour pouvoir passer.
2: D'accord.
4: Ils connaissent.
2: Oui, ils savent.
4: Les navigants connaissent les horaires, donc ils se présentent pas à n'importe quel moment.
2: Bien sûr, oui.
3: Alors c'est ce que je vous expliquais. Nous, on emprunte peu ce bras puisqu'on emprunte plutôt le bras de la Monnaie et le bras Marie du fait de la taille de nos bateaux. On emprunte ce bras en moment des crues. Par contre, les bateaux marchandises, eux, n'empruntent principalement que ce bras.
2: D'accord.
3: Et ils connaissent les horaires. Alors parfois, il peut y avoir un peu d'embouteillage au pont au change ou au pont Sully, mais tout le monde connaît cette règle et ils savent exactement à quel moment ils peuvent passer.
2: Comment ils s'appellent vos bateaux? Il y a le Zouave, il y a...
3: Alors nous avons dans les bateaux promenades, on a l'Hirondelle, on a la Flûte qui est en chantier actuellement, on a le Mulet Courreau, le Coche d'eau, la Galiote, l'Espoir. Et puis en bateau restaurant, nous avons le Zouave, le Jean Bruel, le Jean-Sébastien Mouche et la Patache.
2: Et pourquoi le Jean Bruel a une place un peu particulière dans la flotte? À cause du nom de son fondateur. Et il est hybride.
3: Et il est hybride.
2: Ça, il faut le dire à nos auditeurs, vous travaillez beaucoup sur l'hybridation de vos bateaux.
3: C'est le premier bateau hybride, donc en 2009. Hein, donc on était précurseur déjà sur l'hybridation, donc moteur électrique et groupe électrogène. Et puis nous avons deux bateaux promenades. Hybride électrique, là, avec donc moteur électrique et batterie,
2: d'accord,
3: plus groupe électrogène.
2: Ça, c'est le gros chantier.
4: Alors, ça, c'est les deux bateaux qui ont été réalisés à l'occasion des Jeux Olympiques et qui ont participé à la parade des Jeux Olympiques.
2: Oui.
4: Et donc, nous avons un programme pour continuer cette transformation de tous le restant des bateaux qui va jusqu'en 2037.
2: D'accord.
4: Ils vont tous être transformés, soit en bateaux hybrides pour ce qui concerne les bateaux promenades, soit en bateaux 100% électriques pour les bateaux restaurants. Donc, nous avons tout un programme là-dessus. Ça, je voulais juste souligner que le bateau Jean Bruel, qui a été fait en 2009, il a été fait par la fille de Jean Bruel.
2: Qui est président des bateaux mouches.
4: Qui compte, et qu'on salue si elle écoute
2: cette émission.
4: Absolument, on la salue. Parce
2: son prénom
4: Charlotte Bruel, c'est elle qui préside aux destinées de cette entreprise.
2: Oui.
4: Et c'est elle qui a une stratégie, justement, d'amélioration et de verdissement de la flotte pour qu'on soit le plus propre et le mieux possible, le plus confortable possible pour nos clients et pour la ville dans laquelle nous travaillons.
2: Bien sûr, bien sûr.
4: Parce que tout ce qui se passe à l'intérieur de Paris intramuros. On peut pas être plus dans Paris que nous. Et donc, nous avons à ce titre une responsabilité et nous l'assumons et nous travaillons pour que, justement, nos bateaux soient les plus propres possibles.
2: Alors, pour parler de la protection de l'environnement, qu'est-ce qu'on fait des eaux usées, Delphine Berthoud?
3: Alors, les eaux usées,
2: c'est un sujet.
3: Alors, plus maintenant. Ce n'est plus un sujet. Ça a été un sujet, avant les JO. Mais Bateau Mouche, comme toutes les compagnies, comme toutes les sociétés qui sont sur la scène, nous avons fait un gros travail de raccordement aux eaux usées à la ville.
2: D'accord.
3: Et donc tous nos bateaux, toutes les cuves sont raccordées aux eaux usées de la ville.
2: Donc, de la même façon que la nuit, les bateaux sont raccordés à l'électricité de la ville.
3: C'est ça.
2: Ça, c'est un gros effort qui a été fait aussi.
3: Oui. Tous
2: en fait, vous avez pris conscience qu'il fallait protéger l'environnement et puis ça assure aussi un meilleur confort pour la restauration.
5: Exactement.
2: Parce qu'on est sur des bateaux stables qui ne sentent pas le fioul et on avance doucement sans bruit.
5: Et on ne sent pas du tout les moteurs.
2: Non, c'est... en plus. Ah oui, en plus, on ne sent pas du tout les moteurs.
5: C'est très agréable de naviguer sur nos bateaux. On croirait même que on n'est pas sur un bateau. Enfin, c'est
2: à un moment donné, on a l'impression qu'on glisse comme
5: suivre,
2: ça sur un
5: voilà,
2: truc. Ouais.
5: Exactement. On suit le fil de l'eau. De là aussi, de toute l'expérience qu'il faut faire pour s'en rendre compte.
2: Tous les métiers de la restauration sont présents chez vous?
5: Tous les métiers de la restauration, bien sûr.
2: Donc, il y a fait combien de personnes, vous m'avez dit?
5: En restauration, on a une bonne quarantaine de personnes.
2: D'accord.
5: Donc, tout corps de métier, donc ça va donc du commis, plongeur au chef exécutif.
2: Mm-hmm.
5: Maître d'hôtel, chef de rang, commis de salle, cuisine, chef de partie. Enfin, on a seconde cuisine, chef de partie, commis. Après, on a la partie aussi pâtisserie, donc sur les mêmes postes, mais en pâtisserie.
2: Est-ce que vous avez toujours l'opération Paris pour un oui? Et racontez-nous ce que c'est que cette opération sur mesure, absolument folle,
5: exactement,
2: pour que des couples se disent oui.
5: Alors, on a un produit magique qui s'appelle Paris pour un oui. Donc, c'est vraiment le produit qui est dédié pour les demandes en mariage.
2: D'accord.
5: Donc, c'est un produit très VIP, où les clients, enfin, les deux clients qui se l'offrent, en tout cas, l'une personne qui offre ça à son partenaire, son futur conjoint, futur mari ou femme.
2: Oui.
5: Donc on a donc un chauffeur qui vient
2: avec
5: qui va aller chercher à l'hôtel.
2: Ça dépend de la compagnie des bateaux mouches.
5: Exactement. C'est vraiment un produit propre à la compagnie des bateaux mouches.
2: C'est
5: vraiment un package VIP. Voilà, voiture de maître avec chauffeur qui va vous chercher à votre hôtel.
2: Déjà classe.
5: Voilà, très classe. Le chauffeur vous accompagne devant le bateau. Donc vous ne passez pas par la partie pré-embarquement. Mm-hmm. Donc vous êtes directement accueilli devant le bateau.
2: D'accord.
5: Par le capitaine.
2: En plus.
5: Voilà.
2: Dans son il a un uniforme, le capitaine.
5: Oui, bien sûr, en tenue.
2: Ah oui.
5: Bien sûr. Après vous êtes installé donc par le maître d'hôtel qui vous accueille à bord à la proue du bateau. Donc c'est vraiment à la table amirale.
2: À l'avant.
5: Voilà, tout à l'avant du bateau. Sur table on retrouve donc un bouquet de fleurs,
2: mm-hmm,
5: un cadeau donc qui est donc une jolie boîte en cuir. Avec des chocolats d'un MOF.
2: D'accord. Meilleur ouvrier de France.
5: Meilleur ouvrier de France, voilà. Et après, donc, vous dînez tout au long du repas, tout au long de votre repas, avec des mets de qualité, bien sûr.
2: Bien sûr.
5: Et à la fin, donc, on peut faire sa demande. Ils font à la fin du repas. Donc, soit directement à table, soit sur le pont supérieur.
2: C'est devant tout le monde.
5: Devant tout le monde.
2: Bah, maintenant, ça se fait maintenant, hein. C'est curieux,
4: oui,
2: quand même.
4: Tout à fait, oui.
2: Nous, on est pudiques, on ferait jamais ça. Et les gens applaudissent.
5: Les gens applaudissent. Bah, tous les clients du bateau les saluent. Donc,
4: c'est vrai.
3: Il y a beaucoup d'émotions.
2: Énormément. Vous avez vécu ça, des fois?
3: Oui, je l'ai vécu, lors de mon dernier dîner. La table à côté de la nôtre, effectivement, demande en mariage et la jeune femme était, ampleur. Elle s'y attendait pas du tout, a priori.
2: Ah oui, elle s'attendait pas en plus.
3: Et c'est vrai que c'est très émouvant avec les autres passagers qui applaudissent et le violoncelliste qui est le violoncelle qui vient jouer juste à côté. Enfin, c'est très un moment très émouvant.
2: Oui, c'est assez magique. De toute façon, l'univers que vous alimentez tous les jours, c'est un univers romantique. On est sur quelque chose de très romantique dans les bateaux mouchards, avec l'univers, la façon de se déplacer, etc. Ça, c'est quelque chose dont vous êtes fier et que vous voulez perpétrer.
4: Mais absolument.
2: C'est la marque de fabrique des bateaux
4: mouchards. Non seulement on veut continuer, perpétrer ça, et ça c'est l'esprit de départ, hein. C'est l'esprit de Jean Bruel depuis le départ, c'est l'esprit que sa fille continue, et nous le continuons, mais nous voulons l'améliorer. Notre politique de tous les jours, c'est de dire comment est-ce que on peut améliorer tout ce qu'on fait, comment est-ce qu'on peut offrir aux clients encore mieux. C'est ça notre pain quotidien, notre travail quotidien.
2: Vous êtes une entreprise du spectacle presque.
4: Absolument, c'est une entreprise en plus familiale. Donc, avec un esprit de solidarité, nous sommes tous très proches les uns des autres. On se parle en permanence. Mm-hmm. Chaque fois qu'il y a un petit problème, un grain de sable, et ben hop, tout de suite, on va prendre notre petit truc pour nettoyer le grain de sable. Mm-hmm. Tout ça, toujours dans le même but et l'unique but, c'est celui du plaisir de nos clients.
2: Très bien. On va marquer une pause, chers amis, et surtout si vous écoutez cette émission, n'hésitez pas, si vous êtes amoureux, c'est le lieu où il faut aller pour déclarer votre flamme ou faire vos vœux d'amour sur les bateaux mouches à Paris. On se retrouve dans un instant, à tout de suite.
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2: Une dizaine de bateaux de la compagnie des bateaux mouches se promènent tous les jours, 7 jours sur 7, 365 jours par an, et vous font connaître un Paris inattendu, inédit, romantique, culturel, émotionnel, sensuel aussi, parce qu'il y a des choses qui se passent sur les bateaux. Et il y a beaucoup d'amour, hein, comme le faisait remarquer un de nos invités, Taoufik Alamrani, directeur général de la compagnie des bateaux mouches. L'emblème de la compagnie, c'est un cœur.
4: Absolument.
2: Je m'en étais pas rendu compte.
4: Absolument.
2: Auréane
4: on
2: Michel.
4: Peut le montrer aux spectateurs.
2: Oui,
4: si,
2: voilà.
4: Si.
2: Oui, absolument.
4: Ah. Bon, c'est petit, mais ouais, on peut toujours le voir.
2: C'est un petit cœur. Et Auréane Michel est avec nous, la directrice des opérations, et Delphine Berthoud, directrice de la navigation et du pôle technique. Oui, Delphine, on peut dire aussi que les bateaux mouches, c'est aussi, c'est une entreprise de spectacle où on promène des gens sur la scène, mais la sécurité, les normes sont des choses qui sont draconiennes. Racontez-nous.
3: Oui.
2: Déjà, il y a une bouée pour tout le monde.
3: Non, il y a un gilet de sauvetage pour tout le monde. On a des bouées pour ceux qui sautent à la mer.
2: Oui, c'est vrai.
3: Bon, on n'en a pas. On n'a pas de clients qui sautent, mais c'est obligatoire. Donc, on a des bouées que l'on peut jeter avec des lignes de vie. Sinon, on a nos gilets de sauvetage, un par client.
2: Deux capitaines par poste de pilotage.
3: Deux capitaines par poste, les matelots. Et puis surtout, nos bateaux sont tous les 5 ans. Alors, toute l'année, tout le temps, on les révise, on les entretient, on fait de la maintenance. Mais tous les 5 ans, nos bateaux sont ce qu'on appelle tirés à terre. On les amène sur un chantier et une vérification complète du bateau est faite. approuvé par des bureaux de contrôle pour que nous puissions repartir pour 5 ans supplémentaires. Mmh. Donc, nous avons un contrôle et si entre-temps des travaux sont faits, on doit présenter les PV. Enfin, donc un contrôle très strict.
2: Ouais, c'est très surveillé.
3: De nos bateaux.
2: Tant
3: puisque,
2: mieux.
3: Oui, parce qu'on embarque quand même.
2: Du public.
3: Du public. On doit les embarquer en toute sécurité. On doit pouvoir naviguer en toute sécurité, avoir tous les organes de sécurité fonctionnels. Mmh. Donc c'est effectivement très important. Donc nos clients peuvent venir en toute sécurité, toute tranquillité à bord de nos bateaux.
2: Tout est inifugé à bord. S'il y a un départ
3: bien
2: de feu, le personnel est formé, on sait comment
3: le
2: faire.
3: Le personnel est formé, on fait de la formation, alors aussi bien de la formation sur la conduite, sur l'éco-conduite, mais sur les premiers secours. Tous nos membres d'équipage ont un diplôme de premier secours pour pouvoir administrer les premiers secours à nos clients si besoin avant d'appeler les pompiers de la Monnaie ou les pompiers tout court. Mmh.
4: Et dernièrement, tu leur as fait faire à tous une habilitation électrique. Parce qu'il faut savoir quand même que la partie électrique sur un bateau est très très importante, parce que c'est tous les systèmes de gestion, etc. Et on peut pas toucher aux organes électriques des bateaux sans avoir une habilitation. Et donc aujourd'hui, l'ensemble des effectifs, qu'ils soient techniques ou qu'ils soient de navigation, ont leur diplôme et ils peuvent aller dans un tableau électrique pour pouvoir faire quelque chose, débrancher ou rebrancher ou faire des choses.
2: Et est-ce qu'il y a un moment où, quand les crues sont trop hautes, les bateaux ne peuvent plus franchir les ponts? Comment on fait? On reste à terre.
3: Non, alors avant de rester à terre, on a quand même plusieurs étapes. L'étape de, on va rabattre les rambardes, les barrières sur le pont supérieur, fermer les ponts supérieurs.
4: Les gardes-corps.
3: Et puis après, on va écourter la navigation, écourter le tour ou faire plus en allant vers la Statue de la Liberté. Et puis à un moment donné, effectivement, quand on arrive à 4 mètres, parce que aujourd'hui, la hauteur de la Seine est de 1 mètre.
2: D'accord. 1 mètre de quoi?
3: La profondeur.
4: Oui, l'étiage.
3: L'étiage,
4: c'est ce qu'on appelle l'étiage.
2: Ah oui, voilà. C'est pas beaucoup. Taoufik Alamrani, vous avez aussi pensé à l'été et à diversifier un peu vos activités, puisque vous avez même cédé à la mode du rooftop.
4: Absolument.
2: Alors, vous n'êtes pas seulement une compagnie de croisière, mais vous êtes une compagnie de rooftop maintenant.
4: Tout à fait. C'est un rooftop, je dirais, exceptionnel, parce qu'il a une vue
2: sur la imprenable
4: sur la Tour Eiffel. Je n'en vois pas d'autres aussi bien exposés. En plus, on est sur l'eau, on est sur notre ponton. Hein. On a parlé des bateaux, mais nous avons un ponton embarcadère qui est magnifique, hein, qui est très grand.
2: Alors, qu'on dise aux non-parisiens, vous êtes situé où exactement le ponton?
4: Nous sommes situés au port de la Conférence, pont de l'Alma.
2: Pont de l'Alma.
4: Rive droite.
2: Rive droite, c'est ça.
4: Donc, on accède au bateau mouche.
2: Vous avez les plus beaux couchers de soleil de toute l'histoire de France.
4: Tout à fait. Ouais. Et même, je dirais, de l'univers, si vous me permettez.
2: Bien
4: parce
2: sûr.
4: Que on peut quand même être un petit peu pro. Hein. Et donc, nous avons cette offre qui est double. Sur nos rooftops, sur notre pont-terrasse, qui est destiné à la fois à des opérations de privatisation. On a pas mal d'entreprises, de gens qui viennent organiser leur fête chez nous. Et nous avons également une offre qui est d'ouverture au public, qui est assez ponctuelle, qui arrive à des moments précis de l'année où il fait très très beau, où on va ouvrir au public. Il y a pas mal de jeunes Parisiens qui viennent faire la fête sur notre rooftop.
2: D'accord. Oriane Miché, directrice des opérations. Tous les voyages sont commentés?
5: Tous les voyages sont commentés, en effet.
2: Et est-ce que bientôt, on pourra avoir une appli où on pourra avoir un commentaire dans son casque?
5: Oui,
2: c'est
5: prévu.
2: Génial, ça. Ouais.
5: Donc, on a un nœud de guide qui est prévu avant la saison, enfin, à échéance avril, où les clients pourront télécharger l'application, donc une application qui est propre à la compagnie des bateaux mouches, où ils pourront donc en autonomie avoir tout le plan de parcours et l'audio guide à la langue de leur choix, donc elle sera en 10 langues, pour pouvoir se balader, enfin en faisant leur balade, avoir toutes les informations sur les monuments qu'ils peuvent voir.
2: Et ce qui est génial, et je ne sais pas comment ça se passe, c'est que quand on passe devant la Tour Eiffel, on a le commentaire à la Tour Eiffel.
5: Exactement.
2: Qui est pile poil dessus.
5: Absolument.
2: Comment vous faites?
5: En fait, c'est une application qui géolocalise les monuments.
2: D'accord.
5: Donc, en même temps que vous êtes sur le bateau qui se déplace, le point du monument se déclenche, la balise, on appelle ça une balise, se déclenche au moment du passage.
2: D'accord. Et pour tout ce qui est...
5: Ça suit en temps réel vraiment le parcours.
2: Le bateau.
5: Oui.
2: Et pour ce qui est des réservations, quand on veut, faut s'y prendre à l'avance, c'est pris d'assaut, comment ça se passe? Là, pour la Saint-Valentin, il vous reste des places ou pas?
5: Pour la Saint-Valentin, il nous reste des places.
2: Quelques places, encore un petit peu.
5: Faut pas hésiter, voilà, à nous contacter. Donc, ouais. Soit sur notre site internet.
2: Qui est?
5: www.bateaumouche, donc bateau au pluriel, tiré du 6, mouche au pluriel.fr, ou nous contacter directement par téléphone sur notre standard.
2: Et réserver une table pour la Saint-Valentin.
5: Réserver une table pour la Saint-Valentin, ou tous les jours de l'année, puisqu'on est ouvert tous les jours de l'année.
2: Bien sûr.
5: Les dîners, croisières, tout au long de la semaine, du lundi au vendredi, les déjeuners croisières, le week-end et les jours fériés.
2: Est-il vrai que vous passez 100 000 bouteilles de champagne par an?
5: Cumuler champagne et vin, 100 000 bouteilles par an, effectivement.
2: Ouais, d'accord.
5: On a un peu plus de 200 000 clients à l'année en restauration.
2: Ouais.
5: Donc, voilà, le ratio d'accord. est vite fait.
2: Très bien. L'émission va malheureusement toucher à sa fin. On va faire un petit tour de table pour vous demander, on va commencer avec vous Delphine, le moment, l'endroit que vous préférez dans la croisière. Quel est votre petit truc à vous? Dites, oh là, c'est quand même, ça me fait plaisir. Là.
3: C'est au chevet de Notre-Dame, le bateau fait demi-tour, donc juste après Notre-Dame, pour reprendre le bras-marie. Là, on a une vue magnifique sur Notre-Dame. Mm-hmm. Pour peu qu'il y ait le coucher de soleil, formidable.
2: C'est
3: et voilà, moi, c'est mon plus bel endroit.
2: Delphine, même question pour vous.
5: Alors, bon, Notre-Dame est vraiment sublime, en effet. Moi, c'est au niveau de la Tour Eiffel.
2: Ah, la Tour Eiffel.
5: Oui, au niveau de la Tour Eiffel.
2: C'est un grand classique. Hein.
5: Oui, mais c'est vraiment magique. Honnêtement, moi, voilà, qui travaille depuis plusieurs années à la compagnie, on ne peut pas se lasser, déjà, de faire la croisière, aussi bien en promenade qu'en restauration. C'est un moment magique à chaque fois, presque unique. Et donc, au niveau de la Tour Eiffel, quand on passe sous le pont et qu'on la voit apparaître comme ça, majestueusement,
2: ouais.
5: Voilà, majestueuse, c'est vraiment un moment hors du temps.
2: Surtout quand elle est...
5: Et c'est là où on se rend compte vraiment la chance qu'on peut avoir d'être sur la Seine.
2: D'habiter cette ville.
5: Et d'habiter cette ville.
2: Et que la Seine soit effectivement la plus belle avenue du monde. Comme le disait Jean Bruel.
4: Absolument.
2: Et votre moment à vous?
4: Les filles sont dures, elles m'ont rien laissé.
2: C'est pas facile.
4: Donc je vais prendre quand même la statue de la Liberté, parce que quand même, elle reste un grand symbole, à côté des autres symboles qu'on vient d'évoquer, Notre-Dame de Paris et la Tour Eiffel. Et là, on fait toujours quelque chose, nos pilotes ont pris l'habitude de faire quelque chose devant. Ils font un peu ce qu'on appelle pour les sous-marins, ils vont le fou, c'est-à-dire qu'ils avec les clients qui sont sur le bateau en train de dîner, ils font 3, 4 fois, 5 fois le tour, absolument, sur place, pour justement qu'ils puissent la voir de tous les côtés et de très très près.
2: D'accord.
4: Voilà, ça c'est un moment aussi, un petit moment magique. Moi ce que je dirais c'est que, en fait... Toutes ces croisières, tous ces moments sont magiques. Il faut venir. Nous souhaitons que les Français viennent nous voir plus nombreux. Qu'on essaie d'équilibrer, parce que 60-40, il faudrait quand même qu'on arrive un jour à ces 50-50. La clientèle française est très importante pour nous parce que c'est la clientèle qui peut nous juger et beaucoup plus que les étrangers qui vont peut-être qui connaissent pas très très bien le.
2: Et puis le français est critique.
4: Il est critique et nous avons besoin de ça parce que tout ça, ça nous fait progresser et nous sommes là pour progresser. Donc nous aimerions que la clientèle française, et je fais un appel ici, pour que la clientèle française vienne profiter de sa ville, de ses monuments et de la magnificence de ses croisières.
2: Bravo, vous l'avez bien défendu. Venez, chers auditeurs et auditrices, prenez contact avec la compagnie des bateaux mouches, venez découvrir Paris autrement, par la Seine, sur cette plus belle avenue du monde, l'avenue fluviale, auquel on pense pas toujours, mais cette fois, on va y penser en écoutant cette émission. On se retrouve la semaine prochaine dans La France à découvrir. À bientôt, bon dimanche, salut.
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2: Bonsoir à tous. Si la météo reste clémente, la nuit prochaine pourrait être favorable au travail des pompiers qui tentent d'arrêter l'incendie en Gironde. La baisse des températures laisse espérer une amélioration. Malgré tout, la menace reste très sérieuse, prévient la préfète de Gironde. 32 700 hectares ont brûlé et 140 maisons ont été détruites selon un bilan provisoire. L'Airbus A400M envoyé en Gironde a procédé à son premier largage en fin d'après-midi. Une première charge de retardant largué sur le feu. L'A400M peut relâcher 20 tonnes, soit l'équivalent de deux avions Dash, et c'est la première fois qu'il est déployé en conditions réelles. Par ailleurs, 1500 militaires sont mobilisés sur les incendies en France dès ce soir. Ils ont pour mission d'appuyer l'évacuation des populations et de contribuer à protéger les habitations laissées sans surveillance. En Espagne, les feux de forêt qui ravagent la région de Madrid ont parcouru 25 000 hectares. Plus de 70 000 personnes ont été évacuées. Dans l'actualité aussi, un animateur périscolaire et de centre aéré placé en détention provisoire. Il exerçait à Angers, en Maine-et-Loire. Il est mis en examen pour agression sexuelle sur mineur, enregistrement et détention d'images pédopornographiques et voyeurisme. L'animateur nie des attouchements mais reconnaît être l'auteur des vidéos. 6 hommes présentés à la justice soupçonnés d'être impliqués dans un projet d'attaque à Sarcelles dans le Val-d'Oise. Le parquet national antiterroriste requiert leur mise en examen et leur placement en détention provisoire. Des armes avaient été découvertes dans une voiture à Sarcelles le 11 juin, provoquant l'évacuation de 300 personnes. Et puis le Tour de France, Richard Carapaz s'impose en solitaire à l'Alpe d'Huez et s'assure le maillot à pois. C'est la deuxième victoire d'étape pour l'Équatorien. Il devance Remco Evenepoel et Sepp Kuss sur l'étape Rennes. 5000 mètres de dénivelé positif qui n'ont pas souri à Paul Sexas. Le Français reste tout de même quatrième au classement général, mais il ne devrait pas monter sur le podium pour son premier Tour de France. Tadej Pogacar, lui, devrait remporter la grande boucle demain, sauf catastrophe. Bonne soirée à tous.
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3: L'homme se découvre quand il se mesure à l'obstacle. Antoine de Saint-Exupéry. Merci d'être avec nous dans ce Loft Music. Merci et bienvenue à vous qui nous retrouvez autour de cette passion commune qui nous anime toutes et tous, la musique, les échanges, les partages, enfin la vie, quoi. Merci de les accueillir. Oh, ben, ce sont des gens qui sont des habitués, je vais dire, du Loft Music, qu'on a bonheur à recevoir à chaque fois qu'ils sont autour de cette table, notamment notre ami Axel Bauer. ...1983, il s'en est passé des choses depuis. Salut Axel, merci d'être
4: salut
3: là.
4: Yvan.
3: Pour le nouvel album, le 8e, qui s'appelle Grand 8, dont on va écouter un extrait en live tout à l'heure et dont on va parler évidemment également avec nous un autre maître de la guitare, dans un autre style. Il s'appelle Thibaut Covin.
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3: Ça te fait sourire mon Thibaut. Parce que ça c'est Julia. C'est ça, et on entend le chant aussi, évidemment.
6: C'est ma première petite chanson de ma vie. C'est la première fois que je l'entends, ça me trouble. Mais
3: en même temps, moi, tu chantes, tu écris aussi, tu as sorti un livre il n'y a pas très longtemps, donc tu aimes élargir les activités artistiques.
6: C'est ça qui me plaît, l'aventure.
3: C'est ça qui te plaît, absolument. Oui. L'aventure, elle plaît également à M, qui est le héros de l'ouvrage de Christian Edelin, qui est avec nous. Salut Christian.
7: Bonjour.
3: Merci d'être là.
7: Bah de rien.
3: Alors c'est bien parce que tu es quand même richement entouré de guitaristes.
7: Eh oui.
3: Toi qui n'es pas pratiquant de la guitare, mais passionné par la guitare visiblement.
7: Exactement.
3: Par M et par Mathieu Chédid aussi.
7: Et puis là, quand t'as ces deux-là qui vont jouer, tu peux jamais sortir ta guitare à côté, quoi.
3: Non,
7: et c'est pas grosse école, hein. Je crois que l'école de Axel, elle est un peu plus intuitive et l'école de Thibaut, elle est plus classique. On a la pratique et la partition.
3: C'est magnifique, tu me fais l'introduction de l'émission parfaitement. Alors mon cher Axel, c'est vrai? Est-ce que l'école est certainement plus intuitive chez toi? Pardon, mais Thibaut tombe dans la formation, plus académique en tout cas de la musique, très très tôt.
6: Oui, absolument.
3: Excuse-moi, je fais une parenthèse pour justement revenir sur toi après. Une trentaine de titres internationaux genre à 20 ans.
6: Oui,
3: c'est un truc de dingue quand même.
6: Oui, après je ne sais pas si ça fait grand sens, mais en effet j'ai été pris de passion pour cet univers. C'est plutôt dans la musique classique qu'on rencontre ce type de parcours, cette envie de cette quête de virtuosité, d'excellence, peut-être illusoire. Enfin, en tout cas, moi j'ai vécu ça avec passion et j'ai passé tous ces concours un peu partout et j'ai eu ces prix. Oui.
3: Alors que du côté d'Axel Bauer, c'est plus intuitif. Effectivement, est-ce qu'il y a eu des écoles fréquentées de musique, de solfège, que sais-je, moi, Axel Bauer?
4: Ben non, pas au début. En tout cas, j'étais pas passionné de guitare classique. Par contre, j'étais passionné de musique, d'électronique. J'ai pris des cours avec Yanis Xenakis à l'époque à Jussieu mais mon processus a été autodidacte, intuitif, avec quand même quelques profs, Mauro Ceri, mais qui étaient plutôt des profs de blues, on va dire, qui m'apprenaient à tirer les cordes, qui m'apprenaient ça. C'est que plus tard, quand j'ai tourné avec Larry Carlton, Robin Ford, Ron Thal, et que d'un coup je me suis retrouvé un peu avec des lacunes théoriques, on va dire, de musique. Les Américains utilisent beaucoup le chiffrage, alors que nous on est sur l'harmonie, c'est la même chose, mais disons que la langue est différente, façon de parler de la musique était différente aussi. Et là, je me suis remis sérieusement à étudier, en fait. Ouais. Donc je pense que les musiciens peuvent, comme moi, peuvent avoir peur à un moment donné de perdre leur côté intuitif, justement. C'est pour ça que je préférais ne pas savoir au début. J'avais peur que ça tue ma spontanéité.
3: Voilà. Et Thibaut, l'intuition, alors, dans ta musique à toi, une fois que le cadre est posé, la technique est à son paroxysme, l'improvisation et l'intuition, elle a quelle place, là?
6: C'est ça que je cultive de plus en plus aujourd'hui. En fait, jusqu'à 20 ans, j'ai eu vraiment cet appétit pour la virtuosité, une certaine perfection, si ça veut dire quelque chose, et puis toutes ces partitions savantes, complexes, etc., que j'aime toujours passionnément, des œuvres de Bach, des compositeurs, quand on plonge dedans, c'est un océan sans fin, de fabuleux. Mais suite à ces prix que j'ai pu gagner, j'ai beaucoup voyagé ensuite, pendant 20 ans, j'ai vécu en tournée.
3: T'as joué dans plus de 130 pays.
6: Oui, et justement, je cultivais ça ensuite, cette envie de chercher d'autres instincts, d'autres façons de voir la musique, le monde et les rencontres et écouter, goûter tout ce que je pouvais. Et ça c'est ça qui a nourri ensuite mon jeu, qui est de plus en plus peut-être inclassable et de moins en moins classique, même si j'aime encore la musique classique.
3: Oui, mais certainement. Et puis c'est aussi la thématique de ton album, c'est-à-dire que cet album qui est un chemin, un parcours, un voyage.
6: Complètement.
3: Ce sont des photos de voyage, en fait, que tu
6: Exactement.
3: As ramené dans cet album.
6: C'est ça, c'est 12 souvenirs de voyage que je raconte avec mon cœur, avec mes yeux, avec mes doigts de guitariste français, mais avec je dis ce que j'ai vu, ce que j'ai ressenti au Pakistan ou alors au Japon.
3: On tout à l'heure.
4: Il a un très beau toucher, Thibaut. Il a un très beau toucher de notes et on sent que c'est lui qui joue maintenant. Effectivement, faut pas être contre le l'apprentissage de la technique. Il faut une certaine virtuosité. Ouais, la guitare, c'est un instrument très complexe et on entend dans son son que c'est le sien maintenant. Il a fait toute cette théorie, toute cette virtuosité, il en a fait quelque chose de personnel.
3: C'est ça.
4: On l'entend dans ses doigts, dans la musique qui sort de lui maintenant.
3: C'est très incarné, c'est vrai. C'est très incarné, c'est remarquable, évidemment. On m'a pas enfoncé des portes ouvertes, on te le dit toute la journée. On va écouter un extrait de ton album, le Grand 8. On va en parler tout à l'heure, parce que ce Grand 8, qui est d'abord le 8e album, et puis qui, voilà, signifie ce Grand 8, les montagnes russes aussi, voilà, que dans ce métier dont on parle, tout n'est pas lisse. Et tant mieux, peut-être, d'ailleurs. Et on va écouter un joli texte que tu as mis en musique qui s'appelle Les Chemins de Neige, de Boris Bergman, avec qui tu as l'habitude de travailler. Et tu nous fais le cadeau de nous le faire en live, cette version-là. C'est la première fois, quasiment, que tu la joues, celle-là.
4: Ah oui, Axel. C'est la première fois, oui.
3: Tu sais ce qu'on fait ? L'applaudissement de confiance pour Axel Bauer dans le loft. Les Chemins de Neige, en live, Axel Bauer.

0: Axel Bauer. Les chemins de neige dans le Loft Music avec une mélodie magnifique et ce pont que j'adore, ces harmonies qui arrivent tout d'un coup éclairées et qui sont en même temps très recherchées et en même temps très simples dans la fluidité. C'est toujours ça aussi, peut-être paradoxal, c'est que on a besoin de simplicité d'écoute et en même temps, pour arriver à cette simplicité-là, ben peut-être qu'il faut passer par une espèce de recherche de travail complexe, justement.
1: C'est vrai que tu es musicien, alors tu repères ce genre de truc. Il faut, je crois que c'était l'album de Sabrina Carpenter aux États-Unis qui a réintroduit le pont dans la chanson, en fait. Il n'y avait pas eu de pont dans les charts, dans les 100 premières places depuis 20 ans, je crois. On n'avait pas fait de pont. Et là, dans cette chanson-là, j'ai voulu faire un pont. J'ai fait un pont... je crois joli, mais complexe, mais... en fait, oui, harmoniquement, oui. Pas attendu, j'ai voulu faire un pont
0: et qui est très
1: personnel.
0: Fluide, c'est ça que j'aime.
1: Mais fluide,
0: il est très fluide. Bravo, Axel Bauer. On est en compagnie également de Christian Odeline, on va parler de M tout à l'heure, on revient tout de suite dans le Loft Music.
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0: À Loft qui reçoit Axel Bauer, son 8e album, Le Grand 8. On en écoute un extrait, on en écoutait d'autres. Il sera en concert à Aix-en-Provence le 25 mars, à Gémenos dans les Bouches-du-Rhône le 26, au Splendide de Lille le 1er décembre 2026. Et le Casino de Paris est déjà réservé pour Axel le 3 décembre prochain. Thibaut Covin est avec nous
1: Transport
0: également.
1: Aussi.
0: Et le, pardon?
1: Transborder aussi.
0: Transborder aussi. Et également Thibaut Covin, on en parlera des dates de tournée juste après. Les extraits de cet album de Axel Bauer, on écoute Les Chemins de Neige version, voilà, un petit extrait version produite de l'album.

0: Il y a également dans cet album d'Axel Bauer ce Merde à la mer avec Brigitte Fontaine.
1: J'adore.
0: C'est extraordinaire ce truc. Bien un peu psychédélique, un peu punk. Et en même temps, c'est ça l'idée de justement avoir des styles musicaux très différents parce que les facettes d'Axel Bauer sont multiples. Quand on est guitariste, on pourra en parler avec Thibaut. On s'intéresse certainement à plein de. Ou quand on fait du rock, à plein d'esthétiques différentes que tu réunis finalement dans cet album pour dire aussi ça. C'est que les facettes, elles sont multiples. Et donc, ces grands 8, c'est aussi ça, quelque part.
2: Oui, c'est ça. C'est-à-dire que je suis parti dans cet album, dans l'aventure de cet album, sans avoir une idée préconçue. Et du coup, ça a donné beaucoup de titres. Là, il y en a, je crois, 14 sélectionnés sur cet album. Mais il y avait clairement deux pôles, je dirais, dans cet album. Une tendance très, très rock, qu'on vient d'entendre avec Merde à la mer, le duo avec Brigitte. Et puis, une tendance plus apaisée, plus sur le texte et donc ça faisait cette impression de grand 8. On se disait bon, est-ce qu'on sort deux albums, et puis finalement j'ai décidé de réunir
0: tout. Oui, voilà. Mais c'est toi en fait.
2: Oui,
0: donc
2: c'est mes deux côtés. Oui,
0: c'est Axel et Bauer quoi. Mm-hmm. C'est ça en fait un peu. Ouais, il y a également l'enfant prodigue.

0: Quel était le premier extrait de cet album, ça a été, c'est ça? C'était le premier extrait, celui-là où...
1: Non, le premier extrait, c'était Merde à la mer, ah, qu'on n'avait pas prévu de sortir, mais ouais. Vu qu'on était avant l'été, on s'est dit qu'on allait faire le tube de l'été des gens qui partent pas en vacances.
0: Il a été enregistré, cet album, dans les conditions du live, ça c'était super important, alors, du coup, pour toi.
1: Ouais, en partie, ben, quand on... J'ai des bons musiciens, on avait fait une super tournée en 2023, et on avait envie de se retrouver, donc on a trouvé un studio résidentiel, on est parti 3 semaines, et puis voilà, avec des chansons plus ou moins terminées, d'autres qu'on a un peu jammées, comme ça, ensemble, et puis on a trouvé des idées, puis après il y a un gros travail quand même de mise en forme, de reprise, de trucs, on a fait les claviers après, par exemple, avec Johan Dalgarde, et puis voilà, mais la base de l'album, oui, elle était enregistrée live, ouais.
0: Il y a également ce titre, Ma seule cause.

0: Et on découvre au fil de cet album justement toutes ces facettes dont on parlait, et puis cette comment dirais-je, cet amour que tu as du texte, de la poésie, quoi. Alors évidemment tu t'adresses à des bons auteurs, je l'ai cité tout à l'heure, Boris Berman, il y a aussi Brigitte Fontaine, Pierre-Yves Lebert, et tu cites Paul Verlaine, qui est un débutant dans les écritures de chansons, je crois, ce Paul Verlaine.
1: Un petit nouveau.
0: C'est ça. Et donc on voit vraiment ça. Est-ce qu'on acquiert une façon, peut-être dans les années, au fil du temps, de faire des chansons? Est-ce qu'on acquiert une technique vraiment, au bout de 8 albums, Axel Bauer?
1: Je crois que si on acquiert une technique, il faut essayer de l'oublier. Parce qu'en fait, c'est ce qui compte, c'est d'avoir quelque chose

0: On a parlé de Paul Verlaine, mais
1: et Axel Bauer.
0: J'aime beaucoup collaborer avec des auteurs, et c'est ce que j'ai fait avec Brigitte Fontaine et avec Boris Bergman et avec Pierre-Yves Lebert. C'est effectivement, ce sont des gens de grand talent, et j'adore et j'apprends beaucoup aussi en tant qu'auteur à leur contact,
2: bien
0: ainsi
2: sûr.
0: Qu'avec cher Paul Verlaine.
2: oui, qui ira certainement loin. En tout cas, il y a peut-être la plus de technique ou d'apprentissage dans la méthode sur le son, vraiment, parce que ce son, il te caractérise depuis le début, et là, peut-être on l'affine au fil du temps, et c'est là qu'on trouve vraiment sa patte, alors, dans ce qui te concerne.
0: Ben là, j'étais très bien entouré pour les mix, parce que j'ai fait appel à Dominique Blanc-Francard, qui n'est pas les moindres, qui est une légende totale. Et aussi à mon ami Mark Stent, qui est un des plus grands mixeurs du monde, avec qui on a commencé ensemble dans les années 80, donc on se connaît. C'est lui qui avait mixé l'Enfant Prodigue, par exemple.
2: Ouais.
0: Donc j'étais très bien entouré. J'ai un ingénieur du son avec qui je travaille régulièrement, et puis j'aime ça, quoi. Donc je travaille effectivement. La guitare permet ça aussi. C'est-à-dire que pas Thibaut Covin qui lui joue de la guitare classique, donc il n'a qu'un seul son, le pauvre. Mais moi, avec ma guitare électrique,
2: deux effets.
0: J'ai des tas d'effets, des choses comme ça qui sont formidables, et je peux faire plein de sons différents. Je peux presque vous faire entendre des sons qui sont des sons de synthé.
2: Mais oui, c'est ça.
0: Donc voilà.
2: C'est intéressant, Thibaut, parce que la partie son, toi, tu l'intègres comment? Quelle place elle a? Effectivement, il a raison, Axel. Guitare classique, elle se suffit, j'allais dire.
0: Absolument.
2: Même s'il n'y a pas d'effet. Mais toi, est-ce que tu as une passion aussi pour ce son? Est-ce que tu as envie? Est-ce que tu aimes aller en studio, programmer des trucs, chercher des couleurs différentes? Est-ce que tu joues de la guitare électrique? Dis-moi tout ça.
3: Mais jusqu'à j'ai passé un an là, il y a quelques temps avec M, et on a vécu une aventure tous les deux assez merveilleuse, et on a passé beaucoup de temps en studio, et j'ai découvert la guitare électrique et tout cet art du studio, de texture du son. Et donc ce disque Alter Ego qui sort là, j'ai justement pour la première fois de ma vie eu une passion pour le son, et donc j'ai même troqué sur certains titres ma guitare classique pour d'autres guitares, notamment une sublime guitare Guild de 12 cordes où chaque corde est doublée avec un son un peu plus folk presque,
2: ça
3: qui est assez envoûtant.
2: Axel, moi ça je sais du chinois,
0: oui,
2: pour moi,
0: sûr, une guilde.
3: Oui, c'est une très belle guitare américaine.
0: Très belle guitare, les guildes.
3: Ok. Et il y a aussi une petite guitare qui est une guitare miniature, presque un grand ukulélé, mais qui donne un son naïf. Ouais. Et il y a même un titre à la guitare électrique. Voilà. Et je me suis passionné pour justement le travail du son sur ce disque. C'est la première fois de ma vie. J'ai été merveilleusement accompagné par un Anglais qui s'appelle David Wrench, qui est vraiment un faiseur de son très pointu, très branché, même on peut dire, ça tombe bien. Et j'ai passé un mois dans un studio merveilleux sur une petite île au nord de la Norvège.
2: D'accord.
3: Où voilà. Le soleil ne se couchait pas, et on a
2: et
3: expérimenté des sons. Moi non plus, du coup.
4: Si je peux me permettre, oui, il y en a un qui va changer les accords. C'est-à-dire que Thibaut, il va pas faire du mi la ré sol si mi pour les cordes de guitare. Mmh. Donc c'est comme ça qu'il va tricher, qu'il va pallier au manque d'artifice et de pédales de Axel.
0: Oui, je pense que tes auditeurs m'auront compris aussi. Je pense que je blaguais quand je disais ça, parce que en fait, en acoustique, on peut faire des tas de choses avec. Tout à l'heure, je t'ai entendu jouer. On tape sur la guitare, on gratte dessus, on fait des bruits de.
2: Oui.
0: Donc il y a plein de façons de
2: oui,
0: jouer de la guitare.
2: Il n'y a pas l'électronique, quoi.
0: Il y a qui ne sont pas électroniques, et c'est presque plus beau quand c'est en acoustique.
2: Oui, je suis d'accord, mais et puis il y a cette histoire, voilà, d'aller chercher à perturber, comme dit Christian, en tout cas l'harmonie, à la présenter autrement, à accorder les cordes différemment,
3: c'est
2: pour
3: ça.
2: Être en permanence en train de chercher des effets, des
3: exactement.
2: Trucs inattendus.
3: Repousser un peu les limites de.
2: C'est ça.
3: Moi j'ai ce côté un peu explorateur et j'adore ça, justement désaccorder la guitare, mettre tout type d'effets qui peuvent ouvrir de nouveaux horizons.
2: On est en compagnie de guitaristes et de passionnés de guitare, Christian Edeline, Thibaut Covin et Axel Bauer. On revient juste après ça.

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1: Anthony, le réalisateur de l'émission, aime cette version.
2: Ah mais ça me plaît alors.
1: Et Thibaut Comet, et nous aussi. Thibaut Comet dans le Loft, son album Alter Ego est disponible depuis la fin janvier. Et puis il est en concert à Rennes le 21 avril, Bordeaux le 22, une jolie tournée. L'Opéra Garnier, dit dans le 4 juin possible. Prochain, pourquoi oui. Possible. C'est possible. Et le Grand Théâtre d'Angers, par exemple, le 17 juin. C'est un plaisir. Christian Adeline, c'est. Voilà.
3: Tu peux en tourner, moi.
1: Non, mais d'écouter ces échanges comme ça, et c'est entre Axel Bauer et Thibaut Covin, c'est super enrichissant, en fait.
3: Et puis, ça me rappelle. Donc, j'avais eu la chance d'interviewer Thibaut en même temps que Mathieu pour son album commun.
1: Ouais.
3: Et c'est exactement le même cadre qu'on a aujourd'hui. C'est que Axel Bauer est un musicien qui va apprendre en autodidacte, il nous l'a dit. Mathieu Chédid ne sait pas lire la musique, par exemple. Et il est confronté, ou il travaille avec quelqu'un qui a appris sur partition. Donc c'est vraiment deux écoles de guitare très différentes.
1: Ouais, c'est ça.
3: Et la conjugaison des deux est super intéressante.
1: Bah, complètement. Et puis il y a l'objet aussi, on peut en parler, qui est quand même dans vos vies, qui crée un rapport affectif, sentimental, physique, quand même extraordinaire. La guitare, c'est un prolongement. Enfin, c'est quelque chose. C'est, on peut la définir comme, je sais pas, un amour, une passion, quelque chose qui est très fort chez vous, ça, depuis tout
3: est-ce
1: petit.
3: Est-ce qu'il dort avec, comme Jimi Hendrix, c'est
1: alors,
3: ça?
1: Alors, est-ce que vous dormez avec? Thibaut.
2: Elle est jamais très loin, tout à fait.
1: Oui, mais vraiment, il y a ça, il y a ce côté physique. Quoi.
2: Ah, complètement. Oui, c'est organique. Effectivement, il n'y a pas vraiment de mots pour dire cette communion totale. Et moi, j'ai la chance d'avoir une guitare merveilleuse d'un luthier français fabuleux qui s'appelle Jean-Luc Joie et qui travaille en orfèvre avec des bois qui reposent pendant des décennies. Et c'est assez mystique d'aller chez lui en tapant sur la petite planche. Il arrive à savoir si elle est suffisamment prête ou pas. Et puis ensuite, comme un sculpteur orfèvre, il crée cet instrument qui chante. Et c'est un bonheur. Il s'appelle Jean-Luc Joie. En plus, il a un sublime nom.
1: Absolument. Axel, cette guitare, elle arrive aussi peut-être dans des états quelquefois de morale peut-être descendant ou de joie, mais elle est tout le temps là, en fait. Elle rééquilibre un peu, elle restabilise l'humeur. Elle fait quoi, la guitare, personnellement, j'allais dire? La guitare qu'on a à côté, posée, et qu'on prend n'importe quand.
4: Je sais pas, elle fait tellement partie de ma vie maintenant, de moi, que effectivement, elle est... D'abord, j'en ai plusieurs. Alors, elles sont un peu disséminées dans des endroits de la maison. Il y en a une à côté du lit, une à côté d'une sur le canapé. Elle m'accompagne tout le temps. Elle me permet de me concentrer. Des fois, je l'ai sans la jouer, et même pour écouter quelqu'un parler, ça me permet de me concentrer. Ouais, je pense dingue, que c'est une défense aussi. Au départ, mes parents m'avaient mis en pension parce qu'ils divorçaient, ils voulaient me protéger un peu de ça quand j'avais 12-13 ans, et j'ai demandé à avoir une guitare, et c'était une façon de me protéger pour qu'on me tabasse pas, parce qu'on tabassait à l'époque en pension. Et je pensais, quand on avait une guitare, on était un petit peu plus protégé. Puis on arrive à transformer des émotions un peu dures en quelque chose de joli aussi. Donc on cherche le beau quand on joue un instrument. Et je crois que c'est ça qui nous plaît. Quoi.
1: Dans l'album Grand 8, juste, on écoute aussi cet Amoureux d'Axel Bauer.
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1: Dans le Grand 8 d'Axel Bauer, il y a également Que le silence advienne.

0: Il y avait eu Aragon aussi, hein, ainsi que les hommes vivent. Tu vas chercher les grands, auteurs et pour en faire ces belles créations que l'on trouve dans ce grand 8 qui est ton nouvel album, Axel Bauer. Thibaut Covin, donc, le chemin le passe par le Pakistan de cet album. Combien t'as visité de pays pour arriver à nous présenter cet album alors?
1: 130, même un peu plus. J'ai eu cette gourmandise de vouloir voir le monde et pendant 20 années, j'ai vécu sans maison, sans appartement, guidé par les concerts et mon plaisir était d'aller dans des endroits les plus atypiques possibles, même si j'avais aussi le goût d'aller à New York ou Londres, mais au Pakistan, par exemple, ça a été un des voyages qui m'a bouleversé. Je suis très sensible à la différence et là-bas, en l'occurrence, la beauté est autre, omniprésente, il y a une énergie incroyable. Et en plus, il n'y a aucun tourisme, donc du coup, on est immergé dans l'ailleurs.
0: Alors ça veut dire que tu découvres le pays de la façon dont tu parles, les paysages, mais la musique surtout, c'est-à-dire la tradition musicale, les spécificités.
1: Bah, absolument, et en plus ce qui est merveilleux en l'occurrence au Pakistan, c'est justement cette multi-influence culturelle, l'Inde très fortement, mais aussi les pays voisins comme l'Afghanistan, les pays arabes, et donc toute cette héritage est très fort dans cette musique qui a presque un côté spirituel. Ce qui me plaît beaucoup dans les musiques dites musiques du monde, c'est que souvent elles sont incarnées par un peuple, par une histoire. Et donc très vite, que ce soit le flamenco, la musique brésilienne, la musique japonaise, c'est plus qu'une simple chanson ou une simple partition qu'on entend, c'est un peuple tout entier.
0: C'est ça, bien sûr. Tu enregistres en Norvège.
1: Absolument.
0: Pourquoi le choix de la Norvège? À cause du mec qui a fait la prise de son et la
1: mix. Cette personne fabuleuse, David Wrench, qui est un Anglais. Ouais. Moi, je suis très sensible aux lieux, justement, parce que c'est un peu le concept de ce disque de voyage, d'être dans des lieux merveilleux.
0: Co-écrit avec ton frangin.
1: Absolument. Et on a tout co-composé. Et lui est l'orfèvre des notes. Et moi, j'insuffle un peu les idées et l'inspiration. Et on est parti sur cette île, toute petite île, qui s'appelle Giske, qui est au nord de la Norvège. Et il y a un studio qui est posé au milieu de l'île et tout vitré. Et on a vu sur l'océan. On a passé un mois là-bas, le soleil se couche pas, c'était un enchantement absolu.
0: Ah, c'est bien, ça se lit sur ton visage. Tu vas nous offrir Sabir, qu'est-ce que ça veut dire Sabir?
1: Et donc l'idée du disque, c'est qu'il fait écho à un roman que j'ai écrit qui est sorti il y a quelques mois. Et donc le roman, c'est 15 rencontres éphémères du bout du monde. Donc il y a par exemple un chauffeur de taxi à Hong Kong qui s'appelle Wong. Il y a une vendeuse de fleurs à Rio qui s'appelle Julia, qu'on a un peu entendu juste là.
0: Ouais.
1: Et l'une de ces rencontres est avec Sabir, qui était un antiquaire dans une petite ruelle d'Islamabad au Pakistan. Et donc chaque composition porte le nom de cette personne rencontrée. Et Sabir, c'est donc ce marchand étonnant, pakistanais.
0: On l'écoute et on t'applaudit de confiance. Thibaut Covin dans le loft, Sabir en live.

0: Sabir. Merci beaucoup. Carte postale du Pakistan, extraite de ses 11 rencontres d'Alter Ego, cet album avec 100% de composition originale que tu as écrite avec ton frangin, qu'on nous a dit qui s'appelle Jordan, c'est ça?
1: Absolument, et d'une certaine manière c'est mon premier disque, et ça m'émeut beaucoup, et c'est, j'étais souvent habitué à me rattacher à des partitions de l'histoire, comme Jean-Sébastien Bach, Domenico Scarlatti, Isaac Albéniz ou autre, et là de partir d'une page totalement blanche, ouais. C'est assez étourdissant, et j'ai été profondément heureux de vivre ça avec mon frère qui c'était un bonheur total.
0: On va écouter quelques extraits juste après ça de cet album Alter Ego, et puis on passera à l'ouvrage sur M que a écrit notre ami Christian Eudeline. À tout de suite dans le Loft.
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1: La magie de la guitare de Thibaut Covin. L'album s'appelle Alter Ego. Il est avec nous dans le Loft avec Axel Bauer pour son 8e album Grand 8 et Christian Deligne pour son livre sur M, le super héros de la pop. J'ai remarqué quand tu jouais tout à l'heure, Thibaut, qu'il y a le visage vraiment qui change totalement. C'est-à-dire que tu es extrêmement souriant, très comme ça spontanément, et tout d'un coup, tu peux avoir des mimiques presque belliqueuses. Tu vois, t'es comme ça. J'ai l'impression que tu te bats avec les cordes, quoi.
2: Ouais, je suis chamanisé par la guitare, un peu ensorcelé par les notes, ouais.
1: C'est vrai.
2: Oui, c'est.
1: Qu'est-ce qui se passe dans ta tête à ce moment-là?
2: Un peu des réflexes d'enfance, je sais pas. Aussi loin que je me souviens, je suis guitariste et j'ai un peu cet héritage de l'enfance d'être happé par la guitare. Vraiment, c'est ça.
1: on fait un travail sur soi quand on joue cet instrument, parce qu'on parlait de son rapport à la guitare, mais il va chercher faire résonner des choses enfouies certainement et les faire ressortir.
2: Ouais. Et puis c'est une fenêtre sur un monde tout entier, quoi. Et justement, en l'occurrence, ces partitions que je loue là dans cet album, c'est quand je plonge dans cette œuvre de Sabir, c'est comme si je retournais au Pakistan dans ces rues pleines de dynamisme, de couleurs, de parfums différents, d'énergie autre. Et c'est comme un tableau, finalement. Un tableau, c'est plus qu'un tableau, c'est une porte sur l'ailleurs.
1: Ouais, c'est ça. Dans cet album, il y a également James.

0: Alors James, qui est James et où il habite?
1: James, c'est un lord anglais que j'avais rencontré dans un château complètement excentrique et qui était à la fois très élégant et complètement illuminé. Et cette partition, on l'a voulu un peu inspirée de musique ancienne anglaise, très chic, avec un petit côté pop, un peu Beatles. Et un mélange à notre manière.
0: Ah ouais. Et tu l'expliques. Alors j'ai pas l'album physique sous les yeux, mais c'est expliqué à chaque fois dans l'album qui sont ces gens, parce que la musique ne le dit pas.
1: Bah, l'écho idéal, c'est le roman qui est encore disponible, qui s'appelle Alter Ego. Et donc là, si les gens qui ça plaira pourront plonger dans le vrai récit. Et donc chacune de ces compositions est en hommage à ces personnes que j'ai jamais revues. C'est que des rencontres éphémères,
0: j'adore. Il y a également Wong.

0: on imagine qu'on est en Asie.
1: On est à Hong Kong et je joue en plus avec une petite guitare, presque une guitare d'enfant. C'est ce qui donne ce son un peu naïf.
0: Ouais.
1: Et Wong était un chauffeur de taxi que j'ai rencontré. J'allais chercher une guitare en Australie, j'avais 16 ans. Et son taxi était placardé de plans de l'Opéra Garnier parce qu'il était fasciné par l'architecture et ce lieu. Et il m'avait dit, joue-y un jour. J'avais dit, c'est impossible.
0: Il est également Pierre.

0: ce Pierre ?
1: Pierre, je l'ai rencontré sur l'île de Salina, qui est une petite île italienne, là où j'ai écrit le roman. C'était un Français qui avait quitté Marseille très jeune, qui était un navigateur en solitaire. Et je joue cette musique sur une guitare 12 cordes incroyable, un peu ensorcelante, la fameuse guilde, qui invite à l'ailleurs, à l'océan et au départ.
0: Ça s'appelle Alter Ego, cet album. Vous allez retrouver donc toutes ces histoires sur ce roman dont tu parlais tout à l'heure, Thibaut Covin, qui est toujours disponible. Les concerts d'Axel Bauer, je le redis. Le Splendid de Lille, le 1er décembre prochain.
2: Le Cénas aussi.
0: Le Cénas. Ouais, alors j'ai pas tout. Et le 3 décembre, Casino de Paris. De toute façon, il y a toutes les, sur les réseaux sociaux et sur le site d'Axel Bauer. Retenez déjà le Casino de Paris,
2: Toulouse,
0: le 3
2: Toulouse,
0: décembre.
2: Toulouse, le Bikini.
0: Ah, oui. Voilà. Bonne Toulouse, pioche. vous avez tout sur les.
2: Attends, t'as Poissy le 27 novembre au Palais des Congrès. Tu as Lille le 1er décembre. Tu as Paris, le Casino de Paris le 3 décembre. Bordeaux le 7, Fémina. Toulouse, le Bikini le 8. Et Villeurbanne Transborder, le Lyon, le 13.
0: Magnifique.
2: Voilà, c'est les premières dates de la tournée qui viennent de tomber.
0: Toutes les dates, évidemment, sur les sites officiels de nos artistes qui sont là avec nous. Le livre sur M, Christian Deligne. Donc M, finalement, il prend ce costume de super-héros pour son double. Pourquoi par timidité, pourquoi il crée ce personnage Mathieu Chédid? Il aurait pu être guitariste Mathieu Chédid et on n'en parle plus.
3: Je pense qu'au début, alors gamin, il est fan de Superman, donc ça doit jouer un peu. Il se prenait pour Superman après avoir vu le film quand il avait 13 ans.
0: Ça tout le monde.
3: Moi, j'ai pas couru dans la rue le poing en avant, personnellement. J'aurais préféré faire Spider-Man, mais bon, après. Pourquoi il va se cacher? C'est intéressant. Je pense qu'il y a aussi, au début, il est le fils d'eux. Et ça le marque beaucoup. C'est-à-dire que, c'est le fils d'eux,
0: et
3: encore
0: le petit-fils d'eux aussi.
3: Alors oui, sauf que André Chédid n'a pas fait beaucoup de musique. Et puis c'est pas les mêmes publics, donc voilà.
0: Merci mais Christian.
3: Le fils d'eux, c'est toujours compliqué. David Hallyday est un bon exemple. Et je pense qu'il va se cacher comme ça. Et c'est pour ça qu'au début, il est anonyme en fait. Il faut aussi savoir qu'au début, c'est Mathieu Chédid qui va jouer derrière Philippe. Je sais même plus qui d'ailleurs, j'ai un trou de mémoire, pardon.
0: Philippe.
3: J'ai un Philippe, mais bon, j'ai plus le nom
0: Philippe
3: de famille.
0: Philippe Catherine?
3: Non.
2: Philippe.
3: J'ai un trou de mémoire là.
0: Bon, Douste Blasi.
3: La fin de mon histoire, c'est qu'il va se retrouver avec des gens qui aiment. Tu sais, la chanson sur les champignons, Mangez-moi, là. Billy the Kick, pardon.
0: Oui,
3: sur l'album de Billy the Kick, où Mathieu Chédid fait une guitare, il y a une chanson qui s'appelle M. Et là, ça fait tilt. Mathieu Chédid, il dit voilà. Et tout va être va découler de là.
0: Oui. Et puis en plus, c'est
3: Philippe Châtel. Voilà, j'ai
0: un souvenir. Philippe Châtel, Émile Joly et compagnie. Mais
3: exactement.
0: Oui, bien sûr.
3: C'était la première enregistrement studio de Mathieu Chédid. Mais
0: d'accord.
3: Voilà, il va se créer un personnage, sans doute, pour faire un pas de côté par rapport à la filiation, quoi.
0: D'accord. Mais ça, il a dû te le raconter, Thibaut. Vous en avez parlé de ça?
1: On a parlé de beaucoup de choses dans ça. Mais oui, tout à fait. Et puis ce personnage, cette coiffe qu'il porte, et il se transforme. Mais parfois, il est aussi, par exemple, dans la tournée qu'on a vécue, il était plus Mathieu Chédid que M. C'est assez marrant.
3: Ça a été un problème au début. C'est-à-dire qu'il fait un premier album sous le nom de M. Est-ce qu'il va faire comme David Bowie et changer à chaque fois? Il y a une scène, Ziggy Stardust, etc. Et à un moment, il s'est dit, non, M, je vais faire changer le costume de M et non pas prendre un autre pseudo. Oui, c'est vrai que le M de Mathieu, c'était trop caractéristique pour l'abandonner.
0: Donne-nous une information sur ce titre qu'on écoute.
4: La scène,
0: ça va pas marcher, ça.
3: Alors, on remarque qu'il y a... C'est caractéristique parce que il y a une chanteuse qui s'appelle Vanessa Paradis.
0: Ouais.
3: Mathieu Chédid, il a sa carrière solo.
0: Ouais.
3: Et il a joué avec la terre entière. Il a composé, accompagné, épaulé la terre entière. Sauf toi, Axel, je crois que vous n'avez jamais travaillé, jamais enregistré ensemble.
0: Bonne question.
2: Non, on n'a pas enregistré ensemble, mais il avait auditionné pour être sur l'album Simple Mortel. Et en fait, Je sais plus pourquoi ça s'est pas fait, pas du tout par rapport à son niveau et tout ça, mais en fait, c'est à ce moment-là qu'il a décidé de faire sa carrière solo, donc il a bien fait.
3: Et donc, ouais, tu retrouves le nom de Mathieu Chédid derrière les plus grands. On a parlé de Brigitte Fontaine tout à l'heure.
0: Ouais,
3: Brigitte Fontaine, ils ont travaillé ensemble. Mais il y a Johnny Hallyday.
0: Par exemple, ceci, avec Brigitte Fontaine.
3: Voilà, ouais.
0: Il y a des azous.
3: Ouais, ouais. Une rencontre assez improbable encore.
0: Ouais, ouais. Avec Johnny Hallyday, il y a eu quoi
3: Je suis fou. Un album en entier.
0: Ouais. Et là, ça, c'est Tanagra.
3: Alors, l'histoire.
2: Qui est un texte de Brigitte, d'ailleurs.
3: Voilà, Brigitte Fontaine avait écrit le texte pour Johnny Hallyday au début.
0: Ouais.
3: Mais l'équipe de Johnny Hallyday, c'est qui Brigitte Fontaine, en gros hein, quelqu'un qui n'est pas du tout du même monde.
0: D'accord.
3: Non, voilà.
0: C'est qui, c'était qui? T'as des noms qui ont dit c'est qui Brigitte Fontaine?
3: Non, mais c'est toujours pareil. Quand Johnny Hallyday va rentrer en studio, on veut lui donner les meilleurs. Donc c'est pour ça qu'il a fait avec Michel Berger, Goldman, Obispo, etc. Les meilleurs, ceux qui vendent le plus au moment. Et quand le nom de Brigitte Fontaine est apparu dans cette liste, on s'est dit, mais on n'en veut pas, c'est qui? Personne ne connaissait chez Universal, qui est le label de Johnny Hallyday.
0: Chez Universal, voilà. C'est normal.
3: C'est pas la même maison de disques. Bon. Par contre, quand Johnny Hallyday a besoin de faire un disque, et que on va la faire courte, mais normalement c'était Polnareff qui devait faire le disque, Michel Polnareff avait d'autres projets, ça faisait 25 ans qu'il travaillait sur son solo, ça se fera pas. Parce qu'en fait, l'histoire c'est que Johnny Hallyday, il demande à son manager, à son équipe, et au fait, vous m'enverrez le dernier album de Michel Polnareff pour que je l'écoute. Et on lui répond celui qui est paru il y a 25 ans. Et là, il prend peur. Et il appelle Mathieu Chédid en lui disant j'ai besoin, je voudrais faire un disque avec toi. Et Mathieu lui dit ok, mais j'amène mon équipe et j'amène mes musiciens et on le fait en 15 jours, 3 semaines parce qu'il travaille bien et que Yodelis, qui est le guitariste qui va être là, travaille très bien. Bon. Et dans l'équipe de Mathieu Chédid, il y a Brigitte Fontaine, où il y a cette chanson de Brigitte Fontaine. Et donc, la chanson de Tanagra, que Brigitte Fontaine avait écrite pour Johnny, va revenir via Mathieu et être chantée par Johnny. Et c'est quand même... elle lui fout la gaule. Enfin, c'est ça les paroles de la chanson, quoi. Donc, c'était le rêve et le fantasme de Brigitte. Elle me l'a raconté plusieurs fois, de faire chanter à Johnny Hallyday. Tu me fous la gaule.
0: Et voilà. Et c'est fait. Ça fait partie des anecdotes que vous retrouvez dans le livre M, le super héros de la pop, aux éditions Hugo Images, signé Christian Eudeline. Merci d'être passé, mon cher Christian.
3: Un plaisir
0: de t'avoir. Également Thibaut Covin qui était avec nous pour cet album Alter Ego. Merci, mon Thibaut.
1: Merci.
0: C'était
1: beaucoup.
0: Un joli moment aussi partagé également avec notre Axel Bauer pour le 8e album Grand 8. Les dates, notamment le Casino de Paris, ce sera le 3 décembre prochain, ou le Splendid de Lille le 1er décembre, et toutes les dates sur le site officiel et les réseaux d'Axel Bauer. Merci, mon cher Axel.
2: Merci.
0: De venir nous voir régulièrement, on est heureux de tout ça. Merci à toute l'équipe du Loft, merci à Sud Radio. Rendez-vous la semaine prochaine, même heure, même endroit. Salut.
4: Je suis fou.
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2: Bonsoir à tous. Nous reconstruirons, nous réparons et nous serons présents aussi longtemps qu'il le faudra. C'est ce que déclare Emmanuel Macron face aux incendies qui ravagent plusieurs régions de France. 1500 militaires sont mobilisés à partir de ce soir pour aider à lutter contre les incendies. Ils ont pour mission d'appuyer l'évacuation des populations et de contribuer à protéger les habitations laissées sans surveillance. Près de 200 000 personnes ont été évacuées dans le sud-ouest de la France, dont 167 000 en Gironde, selon le ministre de l'Intérieur. L'incendie girondin reste dangereux. La préfète de Nouvelle-Aquitaine évoque un orage de feu jamais observé en France, mais il a perdu un peu de sa virulence grâce à la baisse des températures et à la hausse de l'humidité. Dans les Landes, le feu est loin d'être maîtrisé, mais le préfet estime que cette journée a été meilleure que les autres. Les habitants de certains secteurs de Biscarrosse vont pouvoir rentrer chez eux. Enfin, dans les Hautes-Alpes, l'incendie continue de s'étendre. Il a parcouru plus de 500 hectares et l'intervention des secours est compliquée par le relief très escarpé. Dans l'actualité aussi, le gouvernement veut former tous les cadres du ministère de l'Éducation nationale afin de mieux lutter contre les discriminations anti-LGBT+. Un plan dévoilé aujourd'hui par la ministre chargée de la lutte contre les discriminations. Ce plan prévoit aussi que l'ensemble des départements français disposent d'au moins un centre LGBT+, d'ici 2029. Le secrétaire général de l'ONU, Antonio Guterres, en visite pour la première fois en Syrie. Il appelle la communauté internationale à aider ce pays en transition après des années de guerre civile. Il appelle aussi au respect de la souveraineté de la Syrie en référence aux incursions israéliennes dans le sud du pays. En tennis, le français Quentin Alice remporte le premier titre ATP de sa carrière. Il a battu Alexander Bublik en finale de l'Open de Kitzbühel en Autriche. C'est le premier français de l'ère Open à s'imposer dans ce tournoi. Après 6 défaites en finale, dont celle d'Arthur Cazot l'an dernier et celle d'Hugo Gaston en 2024. Très bonne soirée à tous, à notre écoute.
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3: Les clés d'une vie, celle de mon invité. La musique a toujours fait partie de votre vie. Elle n'a jamais été un long fleuve tranquille jusqu'au jour où des rencontres sur les rives des Mississippi vous ont permis de mesurer combien le blues était fait pour vous. Vous le démontrez aujourd'hui encore avec votre nouvel album. Bonjour Manu Lanvin.
4: Bonjour Jacques.
3: Alors c'est la première fois que vous venez dans l'équipe d'une vie, on s'en réjouit. Une double actualité, cet album qui a déjà beaucoup de succès et le Bataclan qui est important aussi, qu'on va évoquer. Mais le principe des clés d'une vie, c'est d'évoquer votre parcours à travers des dates clés. Et la première, elle vous concerne pas directement, mais elle est importante, car le 17 octobre 1984 est sorti un film qui va compter dans votre vie. Marche à l'ombre.
4: Bien sûr.
3: Premier film réalisé par Michel Blanc. Et au départ, d'ailleurs, ça ne devait pas être Gérard Lanvin, votre père, qui devait jouer le rôle. C'était Bernard Giraudot qui a refusé. Et Gérard Lanvin est venu.
4: C'était les deux grands concurrents à l'époque. Mais en fait, qui s'adoraient.
3: Exactement. Mais comme c'était un copain de Michel Blanc, Gérard Lanvin, il a fait le film. Et au départ, Michel Blanc ne voulait pas le réaliser. Il songeait à Patrice Lecomte.
4: D'accord.
3: Voilà. Et pourquoi j'en parle? Parce que la guitare donnée par Michel Blanc à la fin du tournage, ben, vous l'avez récupérée.
4: J'ai récupéré cette guitare, en fait. C'est le producteur Christian Fechner qui produisait tous les grands succès de cette époque avec mon père, les spécialistes, Marche à l'ombre, Moi vouloir toi, les frères Pétard, et j'en oublie sans doute, et cette guitare elle traînait dans le salon. Mais moi je voulais pas faire de guitare, moi je voulais faire de la batterie, parce que je trouvais que ça faisait beaucoup de bruit, que c'était un instrument, il fallait l'énergie pour se dépenser pour le jeune adolescent que j'étais, c'était parfait, sauf que ça cassait beaucoup les oreilles à mes parents. Alors du coup j'ai vu Gérard qui, de manière maligne, parce qu'il est malin le padré, m'a orienté petit à petit vers cet instrument qui a été un instrument de torture au début, il faut le savoir. Hein.
3: Ah bon?
4: Quand on commence la guitare, c'est très compliqué. On pleure chaque soir parce qu'on essaye de d'étirer ses doigts. Je me rappelle, je dormais avec des bouchons en liège entre les doigts pour vraiment avoir plus de souplesse et pouvoir faire des gammes plus larges, des accords plus larges. Ouais.
3: Et d'ailleurs, la musique, elle a toujours fait partie de votre vie, parce que dans la famille, il y a toujours eu de la musique.
4: Bien sûr, ma mère déjà chanteuse, disco, Do It For Me, en 76, qui a été un grand numéro 1. Alors, elle s'est vite, très vite retirée de ce métier-là.
3: Mais
4: parce que
3: numéro 1, il a compté quand même, écoutez. Ouais.
4: Honey, honey, give me your
3: Je me suis un peu renseigné, Manu Lanvin. Elle a figuré avec cette chanson dans le peloton de tête, avec Daddy Cool par Bonnie M et Should Me Be Dancing par les Bee Gees.
4: Ah ouais, c'était un mec en plus assez incroyable qui produisait et réalisait cet album. Il était habillé, il était déguisé toujours en indien. Oui. Et je me rappelle, je crois qu'on a enregistré, ou ma mère a enregistré Verneuil. Je voyais toujours ce mec incroyable. T'entends, on allait se balader dans le bois de Boulogne et je le voyais grimper aux arbres. Vous imaginez un garçon de 6 ans qui voit un indien, un producteur de musique. Ça a dû peut-être éveiller quelque chose. Je dis, mais c'est pas mal comme métier, ça.
3: Mais elle a eu du succès avec cette chanson.
4: Mais ça a été numéro 1 pendant très longtemps en France, numéro 1 en Italie. C'était une star en Italie. Elle a tourné avec Adriano Celentano. Elle faisait des tournées, des galas régulièrement, oui.
3: Jennifer, justement, mais pourquoi est-ce qu'elle a arrêté le reste de sa vie?
4: Parce que elle a décidé, dans une vie de couple avec mon père, deux artistes, ça pouvait être compliqué si on voulait miser sur l'avenir. Ouais. Et elle a eu la sagesse où ils ont eu ce deal ensemble. Elle était quand même l'idée du système et tout ça. C'est quelqu'un qui ne fait pas de concessions, ma mère Jennifer. Et Gérard, il était plus préparé pour la carrière qu'il a faite. Donc c'était bien que quelqu'un veille entre guillemets à la maison, les enfants, et puis qu'il y en ait un qui aille au charbon.
3: Exactement. Alors je crois, Manu Lanvin, que vous avez connu les studios d'enregistrement presque avant de savoir lire et écrire.
4: C'est marrant, pas très loin d'ailleurs. Il y avait les studios Pathé Marconi, je crois, les anciens, qui étaient à Boulogne-Billancourt. Moi, je me rappelle, c'était deux grands studios. D'ailleurs, d'un directeur artistique qui a été un des guitaristes de Claude François et qui m'a vraiment initié d'ailleurs au goût des guitares de collection, comprendre l'histoire de cet instrument. Et moi, je dormais carrément dans les régies son de ces studios-là quand ma mère avançait sur la suite de son projet. J'avais même droit de toucher la grande télécommande, une télécommande pour remonter le magnéto à zéro et enregistrer ma mère. Et à un moment donné, on m'y avait mis. Bon, on me surveillait quand même, que je fasse pas trop de bêtises, mais j'ai pu quand même, mine de rien, avoir ce contact avec les studios d'enregistrement très tôt. Ouais.
3: Oui, et des studios mythiques, puis je crois que les Beatles et les Rolling Stones ont enregistré dans ces studios.
4: Tous les grands groupes anglais qui passaient par Paris, on leur indiquait ce studio-là qui était super. Moi, je me rappelle de la grande room à droite, lorsqu'on rentrait, tout orange, alors couleur orange. On aimait bien l'orange dans les années 70-80, non? Et il y avait des instruments partout, ce qu'il n'y a plus dans les studios d'enregistrement. Et non, c'était effectivement un studio mythique.
3: Et il y avait aussi l'usine Pathé Marconi qui n'était pas très loin. Ouais. Et c'est là qu'a été fabriqué en 1951 le premier micro-sillon de l'histoire.
4: Voilà.
3: Donc c'est dire si ces studios sont mythiques. Alors, il y avait aussi les concerts, Manu Lanvin, où vous alliez vraiment en backstage privilégié.
4: Ouais, parce que beaucoup d'artistes, en fait, même si ma mère a raccroché, on va dire, les gants assez tôt, on accueillait beaucoup plus et on fréquentait beaucoup plus de musiciens que d'acteurs, finalement, à la maison. J'ai toujours vu, vous savez, des artistes comme Dany, dont j'étais très proche, qui est un peu la sœur, comme une sœur pour ma mère. C'était un peu les inséparables et qui ramenait toujours des musiciens. Moi, j'ai vécu un peu à Villedieu dans la maison de Dany et je voyais tous ces musiciens qui débarquaient le week-end, dont Dany, dont ma mère, et je trouvais que les musiciens avaient une joie un peu plus extériorisée que les acteurs un peu plus... c'est plus psychologique comme profil, je trouve, les acteurs que les musiciens.
3: Oui, et je crois aussi que Corinne Marienno était une amie de votre mère, et que voir des guitares cassées à la fin des concerts de Téléphone, ça vous fascinait.
4: Mais c'était génial, moi, Téléphone, le premier concert que j'ai vu d'eux, ça devait être au Zénith, c'était le tout début du Zénith, je crois, et à la fin du concert, je vois Richard Koninka, le batteur du groupe, mais défoncer sa batterie, la briser. C'est encore ça, à mon avis, c'est ça qui a dû éveiller les choses en moi. Je me suis dit, je voyais un groupe de copains, parce que c'était les copains en fait, en train de donner du bonheur aux autres, et en plus casser le matériel après, parce qu'on leur remplaçait, on leur redonnait du matériel nouveau le concert d'après. Donc je pense que ça aussi, ça a dû m'appeler. J'ai dit, c'est pas mal comme métier de pouvoir casser du matériel comme ça, et que les gens en face adorent, parce qu'ils adoraient, le public adorait bien évidemment ce moment-là.
3: La formule, c'était la batterie est en danger, bien sûr. Alors, il se trouve aussi qu'en revanche, à la maison, vous pouviez écouter Plastic Bertrand, mais pas Dorothée et Chantal Goya comme les autres enfants.
4: Je sais, il faut pas penser que j'étais non plus interdit, que c'était une douleur pour moi de pas écouter Chantal Goya et Dorothée et ainsi de suite, mais c'est vrai que ma mère, sans vouloir me forcer, on écoutait de la bonne musique, il y avait pas de concession, quoi. Un disque de Dorothée à la maison, je pouvais pas le poser sur la platine, c'était pas possible.
3: Alors, il y a aussi les groupes que vous créez, je crois que votre premier groupe à 13 ans, c'est Caïman.
4: Ouais.
3: Comment c'est venu ça?
4: C'était génial, ça. C'était les débuts sont toujours des belles histoires, ouais. parce qu'on commence, on va dans cette vie de jeune musicien, on croit qu'on est allé Rolling Stone déjà à 13-14 ans, donc on arrive à la maison Cartier à Cergy-Pontoise, c'était le premier concert. En fait, c'était que des potes à qui j'avais carrément filé un instrument. Je dis, toi tu feras la batterie, toi tu feras le clavier, toi tu prendras une basse. Moi, je commence à tricoter un peu à la guitare, donc je vais me garder la guitare. Puis comme il n'y a pas de chanteur, je vais m'y coller. Et la première date, c'était une fête de la musique. On jouait en première partie d'un groupe de reggae qui était connu à l'époque, Human Spirit. Et je me rappelle, mais vraiment, lorsque la lumière s'est allumée, on jouait pas bien, on chantait comme des casseroles. Mais on avait l'envie de faire plaisir et c'était assez communicatif pour que ça ait fonctionné. Mais lorsque la lumière s'allumait sur scène, j'ai senti une sensation de grande sécurité. Je me suis dit, ici, c'est ma maison. Parce que nous, on a une vie de nomade, finalement. Mes parents, ils déménageaient tout le temps. On m'attend en temps un peu placé. Tiens, va chez Dany, plutôt à la campagne, tu seras mieux, parce qu'à Paris. Mes parents, c'était des baroudeurs, et au début, ils n'avaient pas le succès et la reconnaissance qu'ils ont eu après. Donc, pour souvent des choix un peu financiers, mais qui m'arrangeaient. Je préférais aller surfer, dans le Médoc, ou aller faire des cabanes, dans le Vaucluse, disons que je me suis perdu en allant sur ce chemin du Médoc.
3: Non mais il y a eu quand même une ville où vous avez passé beaucoup de temps à faire vos études, c'est La Baule.
4: Oui, La Baule, ça a été plus tard, ça a été la fin de mon adolescence, effectivement. La Baule que j'ai pas énormément aimé, hein, on va pas se mentir, parce que je perdais mes copains parisiens lorsque mes parents ont déménagé là-bas, et puis très vite il fallait que je remonte un groupe de rock and roll, quoi. Donc j'ai remonté, j'ai trouvé deux Nantais beaucoup plus âgés que moi qui venaient me chercher à la sortie du lycée le vendredi après-midi. Ils avaient l'autorisation de mes parents pour m'embarquer, et je partais sur la route avec deux grands garçons. Je me rappelle le matin quand on revenait de concert, je me rappelle cette image du rétroviseur, eux leur barbe avait poussé pendant la nuit et pas la mienne. Ah. Et je m'étais dit, mais le jour où j'aurais parlé avec eux, je serais devenu un homme.
3: Je crois que l'orchestre était Manu et de Sange Blake.
4: Non, c'était les 3D.
3: Les 3D.
4: Ah oui, c'était 3D.
3: D'accord.
4: C'était les 3D. On était un trio. Déjà, on a commencé dans cette formule que j'ai épousée après plus tard. On faisait beaucoup de reprises de Jimi Hendrix, beaucoup de reprises des années 70, parce que c'était ces Guitar Hero, comme Jimmy Page, comme Eric Clapton, moi, qui m'ont donné envie de poursuivre et de faire de la musique. Et puis, je commençais déjà la composition avec mes deux grands frères, quelque part.
3: Oui, mais en même temps, vous décidez presque un jour de dire, bah, l'école c'est fini, allez, la musique. Ouais. Ce qui ne plaît pas du tout à la maison au départ.
4: Alors, ça a plu et pas plu. Disons que je sais que j'ai donné souvent, moi, des possibilités de métiers que j'avais envie de faire, mais mon père, il n'y croyait pas. Gérard et Jennifer, ils disaient, non, je leur ai parlé à un moment donné, je voulais être vulcanologue, oui. Parce que j'aimais bien les aventures d'Haroun Taziev, et je voyais ce couple aussi embarqué comme ça sur la lave, vous vous rappelez de ce couple incroyable?
3: Sûr,
4: moi, ça me fascinait, puis non, alors j'ai dit, j'aurais balancé avocat, bon, non, ça fonctionnait pas. Mais quand je leur disais musique, je les voyais pas trop sceptiques, quoi. Voilà. Donc j'ai dit, bon, allez. Et pour moi, la musique, c'est aussi un passeport pour la liberté. Ça m'a permis aussi de quitter la maison assez tôt et de me dire, ben voilà, tu veux une vie de musicien, c'est une vie de nomade, ben il faut la commencer comme un autodidacte et partir très vite sur la route dès que possible et jouer le plus souvent possible.
3: Voilà, ça n'a pas été simple au début, mais ça a bien continué avec une date qu'on va évoquer, le 27 octobre 2000. À tout de suite sur Sud Radio avec Manu Lanvin.
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3: Sud Radio, les clés d'une vie. Mon invité Manu Lanvin. Nous parlerons tout à l'heure de Man on a Mission, votre nouveau disque. Excusez-moi pour l'anglais.
4: Parfait.
3: J'ai déjà du mal à apprendre le français.
4: C'est un anglais parfait.
3: Exceptionnel. Et nous parlerons bien sûr du Bataclan, qui est un événement pour vous et pour votre public. Alors, on a évoqué vos débuts à La Baule, à Paris. Et si j'ai choisi le 27 octobre 2000, c'est que c'est votre première télé. vous êtes invité dans le journal régional de Lille où le journaliste annonce que vous allez faire la première partie de Paul Person.
4: J'avais pas souvenir de ce journaliste qui l'annonce, mais c'est vrai que premier album, première signature en maison disque chez Warner à l'époque, le tourneur de Paul Person, et Paul Person que je connaissais un peu, m'ont embarqué dans cette tournée des Zéniths. C'était une tournée des Zéniths, oui. Et je jouais, on était à deux en two man band, vraiment à deux avec un bassiste, une MPC et moi à la guitare, et ça a été une expérience fabuleuse. Ça a été un peu le début, oui.
3: Oui, et en même temps, Paul Person, il a un point commun avec vous. Il a commencé par la batterie quand il était enfant.
4: Je sais.
3: C'est fou, hein.
4: Ouais. Mais beaucoup de guitaristes ont souvent commencé par la batterie. Mais c'est vrai que dans ses premiers groupes, il jouait de la batterie, c'est juste.
3: Et dans cette émission de télévision, ce reportage à la télévision, on découvre cette chanson.
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3: Ça, c'est vraiment la chanson du début.
4: Ben ouais, on reconnaît même pas ma voix, c'est dingue comme avec le temps elle a changé. C'était un album moi qui m'a éclaté de le faire. Alors c'est sûr, là on rentrait, on commençait à flirter avec le gros système. Warner était une maison de disques importante, ce qu'elle est toujours, et il a fallu faire des concessions. Alors je sais pas si j'ai fait les bonnes à écouter trop les réalisateurs, mais j'avais envie de faire plaisir, sachant qu'une maison de disques me faisait confiance. Donc je suis allé dans leur sens. Je réécoute quand même avec beaucoup de plaisir ces morceaux. Mais si c'était à refaire, je ne le referais pas pareil.
3: Voilà. Vous avez 27 ans, c'est que ça a été long le chemin.
4: Ouais.
3: Vous êtes passé d'ailleurs beaucoup dans les bars, et dans ce reportage, vous voyez en train de chanter dans un bar.
4: Ouais, bah c'était pas le choix. Hein. Au début, moi je continuais ce que j'avais entrepris au début avec mes gars dans la région de Loire-Atlantique et la Bretagne. C'était jouer le plus souvent possible partout où on pouvait. Donc dans les bars, le Chat Noir, je m'en rappelle à Pigalle, je m'en rappelle aussi dans les Puces, le Baryton, qui était un endroit où tous les bluesmen allaient se retrouver le dimanche soir. C'était des sets interminables, il fallait chanter 4 sets de 1 heure, j'avais la voix mais cassée, j'en étais malade et tout ça, mais bon, c'est en résistant, en insistant, que me disait le grand Taj Mahal, qui est un grand musicien américain, et qu'on crée ses muscles, quoi. Donc il fallait passer par là, sans doute.
3: Surtout que les maisons de disques vous jetaient les unes après les autres.
4: Ouais, ça a été galère pour eux de comprendre où je voulais en venir. Je leur en veux pas, je pense qu'ils comprenaient pas trop où je voulais en venir. Moi, je savais un peu intimement, mais ils me le soufflaient pas, quoi. Ou dès que j'allais déjà vers le blues, dès que j'allais vers des choses finalement assez authentiques, assez, effectivement, peut-être un peu old school, qui n'appartenait pas véritablement à ma génération, mais ça m'appelait, et ça se calcule pas. C'est vrai que je prenais, on me fermait les portes, oui.
3: Oui, en même temps, il vous fallait trouver votre style, c'était pas évident.
4: C'est ça.
3: Alors, vous avez fait des petits métiers, je crois que vous avez vendu des chaussures américaines,
4: ouais,
3: des boissons énergisantes,
4: ouais,
3: et vous avez été barman au Folies Pigalles.
4: Ouais, pour Serge Kruger, qui était un oiseau de nuit un peu connu dans le milieu, oui, là-bas parisien. Et ben oui, il fallait payer les cordes de guitare, et puis il fallait payer mon petit loyer que j'avais dans le 17e. Là, j'étais à la fourche, l'essence pour la voiture, et puis de temps en temps, quand j'étais libéré, je pouvais aller jouer, je pouvais aller tenter mon histoire là où je pouvais brancher ma guitare.
3: Et les Folies Pigalles, qui appartenaient à l'époque à Hélène Martini, la reine de la,
4: ouais,
3: nuit, il y a une histoire, c'est qu'il y avait toujours devant la porte, devant la façade, des dames de mauvaise vie.
4: Ouais.
3: Donc elle supportait pas pour les clients. Donc elle a fait mettre des luminaires verts, ce qui fait que les dames de mauvaise vie ne pouvaient plus se mettre sous ces luminaires parce que personne les regardait.
4: D'accord.
3: C'est assez...
4: Madame Martini avait tous les établissements dans beaucoup d'établissements dans Pigalle. Hein. J'avais le Moloco aussi, là je crois beaucoup de petits cabarets, ainsi de suite. Son histoire, elle est passionnante.
3: Bah, elle a commencé comme danseuse nue au Folies Bergère en arrivant de Pologne. Moi je l'ai connue.
4: C'est vrai.
3: Oui, j'allais prendre un thé avec elle, une tisane au Raspoutine. Et après, à 1h du matin, elle prenait son taxi blindé pour faire le tour des bars de Pigalle et voir les recettes.
4: Mais c'est exactement ce qui se passe. Parce que moi, quand je travaillais, elle passait avec son taxi,
3: oui,
4: rencontrer les managers des lieux où j'étais moi employé.
3: Voilà.
4: Parce que j'ai travaillé au Folies Pigalles, mais j'ai travaillé aussi au Moloco.
3: Exactement. Alors, il se trouve que Paul Person a été important, car il vous a donné beaucoup de conseils, Manu Envin.
4: Ouais, la première fois où il est venu écouter cet album, le premier album, il m'a dit quelque chose qui a fait recette peut-être, mais un peu dans le temps. Il me dit attention, Manu, de pas trop écouter les autres et les maisons de disques, même si elles ont peut-être des conseils qui sont bons, mais peut-être pas pour toi, parce que c'est ton nom sur l'album.
7: Oui, oui.
4: C'est quand même ton pénigré, quoi. C'est toi qui vas le défendre. Alors là, il me disait, toi, t'es guitariste. Je t'ai connu tout môme. C'était toujours la guitare. Et dans l'album, j'en entends pas beaucoup. J'entends pas beaucoup ce que tu sais faire. Et ça le dérangeait. Et il a fallu beaucoup d'années et surtout de l'indépendance. C'est lorsque je suis devenu autonome, finalement, que tout s'est produit.
3: Oui, et en même temps, il vous a conseillé de connaître vos classiques. Et là, c'était vraiment un chemin total.
4: Oui, oui, je pense que pour connaître, pour jouer de son instrument, il faut connaître l'histoire de son instrument. Et puis, de toute façon, je pense qu'on n'a pas fait réellement mieux. Alors, même si aujourd'hui, il y a des mecs qui, au niveau démonstration guitaristique, sont impressionnants. Mais dans les années 70, tous les guitar héros ont inventé comment jouer de cette guitare-là. On peut pas faire mieux. Ils ont donné les règles, en fait. Et si on remonte plus loin, si on remonte aux pionniers, les chanteurs et les guitaristes du Delta, les Picking et ainsi de suite, c'est eux qui ont inventé ce savoir-faire.
3: Oui, et puis il y a quelqu'un de totalement oublié qui est Robert Johnson, qui a inventé la

0: Oui, effectivement, nous on sait que c'est un des patrons, c'est un des grands maîtres. Puis il y a aussi la légende qui va avec, on va pas se mentir. Oui. Un mec qui était mauvais guitariste, qui dit non mais vous allez voir, moi je vais créer la légende, je serai une légende dans peu de temps, qui revient deux mois dans les mêmes bars et qui joue comme un dieu, ça bluffait tout le monde, les Son House et tout ça. On disait mais comment t'as pu faire? Et il a, je sais pas s'il a inventé cette histoire. Il a dit ben j'étais à Crossroads, j'ai donné mon âme au diable et en échange le diable m'a donné le blues. Il y a des très jolies photos, souvent quoi, des dessins, pas de lui parce qu'il y avait pas, il y a juste deux portraits de Robert Johnson où on voit le diable qui passe par dessus son épaule. Qui lui accorde sa guitare.
1: Ouais, il avait 27 ans quand il est mort, c'est très très jeune. C'est la légende des 27, c'est le premier.
0: Il fait partie du club des 27. Ouais.
1: Alors il se trouve que le blues, vraiment, ça a changé votre vie, parce que vous êtes aperçu que ça permettait pendant des heures de chanter ses joies et ses peines, Manu Lanvin.
0: Ouais, je trouve que c'est un modèle intéressant. C'est, de toute façon, les chansons, c'est construit souvent sur des ritournelles, sur des répétitions. Moi, il y a quelque chose de très hypnotique que crée le blues, je trouve, puisque c'est des formats, effectivement, rigides et qui tournent sur eux-mêmes pendant très longtemps, le temps d'une chanson. Et je trouve que c'est intéressant parce qu'après, qu'est-ce qu'on peut y mettre? On peut y mettre que son émotion, une belle histoire, et tout est dans l'interprétation, quoi. Tout devient dans l'interprétation. On peut plus parler, d'exploits mélodiques et il s'agit plus d'être un très bon mélodiste. Il s'agit de s'offrir entièrement lorsqu'on performe du blues.
1: On vit sa mélodie et on la partage avec le public.
0: Voilà.
1: Alors, il se trouve que vous avez fait 3 albums, mais surtout, vous avez fait aussi des musiques de films. Mmh. Et la première est quand même étonnante parce que c'est, vous avez écrit la musique d'un film qui raconte l'histoire d'un acteur de film X qui veut se reconvertir au cinéma grand public. Un film présenté à Cannes, quand même.
0: Ouais, à la quinzaine des réalisateurs, ouais. Qui a failli gagner, d'ailleurs, je m'en rappelle. Non, mais bon, on essayait les choses, hein. Vous savez, quand on vous offre pas la highway, l'autoroute, vous prenez des chemins de traverse. Ouais, et là, c'était juste, effectivement, cet acteur qui était très sollicité par les chaînes de télé pour faire des documentaires en fait, ouais. Sur un peu les backstage de tout ça et il avait écrit un film complètement loufoque mais pas du tout pornographique, ouais. Hein, vraiment et puis on s'était rencontrés par hasard et puis alors, c'est une histoire dingue quand même. J'avais fait aussi entre temps un album pour les enfants pour une marque junior et puis il voulait pas m'embaucher au début pour la musique de son film, puis un jour il passe au studio, je lui joue l'album pour enfant que j'ai fait, il me rappelle le lendemain, il me dit on a tellement pleuré avec ma femme que je veux que ça soit toi qui fasses la musique de mon film. Un acteur, producteur de pornographie qui te dit ça, là tu dis là je suis avec un cinglé, rien que pour l'expérience que ça va procurer, je veux faire la musique de son film. Et c'est ce que j'ai fait.
1: Pour l'histoire, il s'appelait HPG, ouais. Et il a tourné quand même 600 films érotiques. C'est quand même extraordinaire.
0: Érotique, vous êtes sûr vraiment érotique?
1: Je dis érotique parce que je suis poli. Voilà.
0: Érotique plus.
1: Exactement. Et puis il y a aussi la bande originale d'un autre film.
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1: Lucky Luke.
0: Ah oui.
1: Et Lucky Luke. Génial. Oui. Avec Jean Dujardin. Là aussi, c'est un autre univers.
0: Ouais, mais là c'était ça commençait à, je commençais à me rapprocher de moi, oui. Puisqu'il s'agissait, on m'a demandé de reprendre un morceau de, oh, j'ai plus l'artiste original, qui est un artiste de blues très connu aux États-Unis, I'm a Soldier of Love, et on devait le transformer en Lucky Luke, l'adapter pour l'intro lorsque Jean Dujardin se s'habille en Lucky Luke. Et j'ai pu convier Calvin Russell, qui est un artiste pour qui je travaillais, qui interprète cette chanson.
1: Et ben voilà, Calvin Russell, justement, on va en parler tout à l'heure, à travers une autre date, qui est le 15 août 2015. À tout de suite sur Sud Radio avec Manu Lanvin.
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0: C'était Manu Lanvin, nous parlons tout à l'heure du Bataclan et puis de cet album Man on a Mission qui vient de sortir et qui intéresse déjà beaucoup de gens, qui a beaucoup de succès. On a évoqué vos débuts et si je parle du 15 août 2015, c'est que ce jour-là vous êtes sur l'île de Saint-Barthélemy au Tsibarts et ouais. Qu'il y a un bœuf historique avec Johnny.
1: Ouais, on m'invitait souvent pour jouer sur ce festival. C'est un festival qui a lieu chaque été sur 2-3 semaines et il y avait toujours une soirée à thématique un peu rock et blues, on va dire. Et donc on m'a convié là-bas pour jouer et c'était devenu un rendez-vous presque récurrent. J'y allais chaque année et dès la première édition, dès que Johnny, qui vivait sur l'île, a su que j'y jouais et il a réservé sa table. Il est venu, donc ça a été tout le monde à bon. Il veut voir Manu, tout le monde, bref. Et puis c'était devenu notre rendez-vous estival, lui et moi. Je savais qu'en août il y était. Puis comme moi, on me bookait à chaque fois pour jouer sur ce festival, il venait et bien évidemment à chaque fois. Tu pouvais pas l'empêcher, quoi. Il fallait qu'il monte sur scène pour faire un ou deux titres, et c'était toujours avec grand plaisir qu'on ne jamais, comme on dit ensemble, voilà, histoire de nous amuser, puis d'amuser les gens qui venaient nous voir.
0: Oui, il faisait des bœufs. Le bœuf, d'ailleurs, on a toujours oublié que ça vient d'un cabaret, le bœuf sur le toit, où les musiciens se réunissaient à la fin du spectacle pour jouer ensemble. Ils faisaient un bœuf. C'est comme ça que c'est né. Et Johnny aimait faire ces moments d'improvisation. Moi, je me souviens d'une soirée à l'Élysée Matignon où il arrive avec Michel Sardou qui fait son anniversaire. Il y avait des musiciens classiques. Il les jette. Et ils ont fait un concert de 3 heures de rock'n'roll.
1: Oh non, mais c'était ça. De toute façon, il était fait pour ça. C'est indéniable. Mais ce qui m'a beaucoup touché dans ce rendez-vous qu'on avait chaque été, c'est que le dernier été qu'il a passé à Saint-Barth, il commençait à être bien évidemment très fatigué comme nous le savons. Et moi je pensais pas qu'il allait venir. On me dit si, il se peut qu'il vienne et tout ça. Dès qu'il est arrivé, qu'il est rentré dans ce restaurant, qui était un peu un restaurant, parce que l'île était devenue un peu mondaine quand même, un peu people malheureusement. Au début il y avait été pour se cacher là-bas. Il avait quitté Saint-Tropez, il me disait, c'était pour me barrer de tous les cons et je retrouve les mêmes à Saint-Barth, il me disait. Et bref, il est rentré et c'était terrible parce que tout le monde a sorti ce poison de téléphone à le photographier, à le filmer, alors que c'était quelqu'un qui était plus très en forme. Même s'il restait, voilà, la bonne gueule qu'on lui connaît. Et ça m'avait beaucoup gêné, quoi. Après le concert, j'étais le voir, je dis, mais pourquoi t'es venu, quoi? Il fallait pas venir. Et Laetitia et lui m'ont dit, enfin, Laetitia m'a assez confié, elle m'a dit, mais pour rien au monde, il aurait loupé ton concert.
0: Moi, ce qui était fascinant avec Johnny, et il en parlait peu, c'est sa culture musicale. Il connaissait le blues. Greg Slab, que j'ai reçu il y a pas longtemps, m'a dit, il était incollable sur l'harmonica. C'était extraordinaire, sa culture.
1: Ouais, même sur le niveau des guitaristes, de toute façon, il a eu les meilleurs. Il les a tous croisés, il les a tous vus. Il était bien évidemment mordu par cette musique-là. Puis il a traversé tellement d'époques. Il les a connus, les bonnes époques, en fait, où il y avait les super prods anglo-saxons. Donc, bien évidemment, nous français, eux français en tout cas, parce que moi j'étais pas né, mais eux français ont essayé de s'accaparer cette musique au maximum.
0: Et puis Manu Lanvin, il faut savoir qu'un jour il vous glisse à l'oreille, tu viens dans ma prochaine tournée.
1: Ouais, ça c'était un peu avant, oui c'est ça. C'était lors d'un de ses bœufs, justement. Il m'a dit, tu fais beaucoup de dates l'année prochaine. Alors avec mon groupe David Blues, ça commençait un peu à fonctionner. J'écoute, je fais pas mal de dates. Bah tu vas en faire 15 autres de plus. Tu vas appeler mon producteur et puis tu t'arranges avec lui. Bien évidemment. On se quitte et moi j'ai plus son numéro ou je sais pas, je me dis bon, j'en parle même à ma maison, je dis ouais mais tu sais Manu dans le show business, ces choses là ça se perd, mais t'inquiète pas, et je suis à New York et qui m'appelle Johnny et qui me dit tu peux l'appeler maintenant mon producteur s'il te plaît parce que tu vas venir faire tes 15 dates avec moi, et ça fait partie des rares personnes dans ce métier là qui avaient une parole. Moi j'ai été élevé avec ça. Il y a eu cette transmission. Mon père c'est très important pour lui la parole donnée. Et je lui ai dit d'ailleurs, il en était étonné. Johnny m'a dit, mais bien sûr, moi quand je dis un truc, je fais quoi. Ah,
0: mais votre père d'ailleurs, il vous obligeait enfant à serrer la main des gens en les regardant dans les yeux, ce qui vous faisait pas plaisir toujours.
1: Mais il avait raison parce que la timidité, souvent le fait de pas vouloir aller au contact des autres, nous met souvent dans des postures qui sont finalement pas très respectueuses. Ça peut être traduit comme ça. De regarder quelqu'un dans les yeux en disant tu vas bien, vous allez bien, c'est vrai que il y a une démarche de quelqu'un qui est prêt pour faire quelque chose avec l'autre, mais bon, Mon père a été vendeur de vendeur de jeans, ouais, dans les puces, donc il fallait aller au contact des autres. Donc il avait déjà appris ça sur le terrain, mais il me l'a transmis. Et puis la parole aussi beaucoup, hein. C'est-à-dire moi un jour, je me rappelle, j'étais chercher un truc de céréales pour lui, il m'a demandé le matin très tôt, et le magasin, je vous assure, faites mon avocat là-dessus, le magasin n'était pas ouvert. Je suis rentré sans ce paquet de cornflakes ou je sais pas ce qu'il voulait, et il m'a pourri, quoi. Il m'a dit, mais quand je te demande un truc, tu le fais et tout ça. Et je lui ai dit, mais le magasin était fermé. Mais non, il n'était pas fermé. Mais sauf que l'épicier s'était vraiment levé en retard, quoi. Oui. Donc ça, tu sais, c'est tous ces petits accros avec nos parents quand on est jeune. Ils font leur chemin après. On ne refait plus la même erreur. Plus jamais.
0: Et pour l'histoire, bah, la tournée que vous avez fait avec Johnny, c'était cette chanson.
2: Vouloir s'aventurer.
1: C'est bien.
0: Rester vivant,
1: ouais.
0: C'est ça. C'est... Mm. Et ce qui était étonnant de Johnny, c'est que quand il se préparait, en deux minutes de Johnny, je ne sais pas si vous avez remarqué ça.
1: Surtout sur la dernière tournée, moi je le voyais assez éteint et sans doute fatigué par les prémices de tout ce qui lui est arrivé. Et c'était comme un jukebox ou un casino. Dès lors qu'il s'agissait de monter sur scène, il y avait toutes les lumières.
0: Exactement.
1: Qui s'allumaient de partout. Le mec, il montait, il faisait 2h30 de show avec la transpiration, la même passion, la même énergie, à un âge qui était plus non plus, c'était plus un adolescent, quoi. Et après le concert, pareil. J'ai vécu la même chose avec Kevin Russell. Ils avaient ce même truc-là. C'est-à-dire qu'en dehors du moment de monter sur scène, ils étaient très absents, en fait. À tel point que je me demandais même s'il allait pouvoir se rappeler de ses textes. Je me rappelle Kevin Russell avec qui j'ai travaillé. J'y arrivera jamais. C'est trop neuf, l'album. Et puis, il se souvenait pas de moi, souvent la journée même. J'ai dit, on va pas y arriver. Ces mecs-là, ils montent sur scène.
0: C'est bon.
1: Ça devient des très, très bons.
0: Et vous aviez avec Johnny une passion commune, c'est la moto.
1: Ouais.
0: Car lui, c'était tout pour lui et pour vous.
1: La moto et les tatouages.
0: Oui.
1: Surtout les tatouages. On parlait beaucoup de tatouages. Alors, est-ce qu'il avait l'art de converser qui faisait qu'il savait toujours quel sujet cibler pour pouvoir discuter? En tout cas, ouais, on s'est retrouvé sur la bécane, la guitare, mais beaucoup le tatouage.
0: Ouais. Mais la musique aussi. Et il y a une chanson qu'il aurait pu interpréter.
2: Comme un train, hein, qui déraille sur la route 61.
1: Ouais, c'est bon ça.
0: La route 61, bon lui il a fait la route 66, mais c'est
1: on se serait croisé, sur cette route, elles se croisent les deux.
0: Exactement.
1: Routes.
0: Et vous avez tourné le clip aux États-Unis quand même.
1: Ouais, c'est quand j'étais faire ce pèlerinage et que j'étais encore à la recherche de ce crossroad et de Robert Johnson, quoi, quelque part. Je crois que c'est quand Kevin Russell est parti, avec qui j'ai beaucoup collaboré, j'ai eu envie de faire ce pèlerinage là-bas. Je voulais savoir où je devais aller, quoi. Je venais de faire un album avec lui qui avait bien fonctionné, son dernier album studio, Dog Eat Dog. Mais moi, j'étais un peu perdu parce qu'il est parti subitement et on avait tellement de choses à faire. On avait une tournée qui était sold out et tout ça. Donc j'étais un peu perdu. J'ai dit, tiens, c'est peut-être le moment pour moi de faire un voyage initiatique. Donc je suis parti sur la route 61 et vraiment pour le coup dans le berceau du blues, quoi. Clarksville, Mississippi, c'est vraiment le cradle, comme on dit, le berceau du Mississippi, la Nouvelle-Orléans, et on est parti faire ce clip parce qu'il y avait une chanson déjà que j'avais initiée un peu en hommage à la route 61.
0: Et bien, il y a quelqu'un qui a aussi beaucoup compté dans votre parcours, Manu Lanvin, c'est Quincy Jones, ouais, au Festival de Montreux.
1: Ouais, Festival de Montreux, ça s'est passé. C'est un peu le début du Devil Blues. C'est après, d'ailleurs, la sortie du mauvais casting. Là, le morceau qu'on écoutait, c'était sur la route 61, mais faisait partie de ce premier album où là, j'ai repris en fait le chemin là où j'aurais dû le commencer. Voilà, j'avais
0: décidé
1: de plus faire de concessions. J'étais devenu autonome. J'étais devenu autoproducteur, un vrai indé. Et je me rappelle faire une scène de film en jouant avec mon groupe pour un réalisateur suisse. Et j'ai l'assistant de Claude Nobs, qui était le fondateur, hein, du Montreux Jazz Festival, qui me dit il faut que je parle de toi à Claude Neuf parce qu'ils vont il va adorer ce que tu fais et tout ça. Ils m'ont rappelé une semaine après. Il restait encore un spot pour pouvoir jouer sur le festival. Je fais le concert. À la fin du concert, Claude Neuf vient me voir et il me dit tu pourrais pas jouer quelques morceaux pour l'after party de Quincy Jones. Alors moi, à ce moment-là, je me sens tout petit dans un grand festival de jazz. Je dis non, mais là j'avoue tout dans ces moments-là. Je dis, mais moi je suis un escroc à la musique, moi je suis juste un bluesman, un Frenchie, je vais rien pouvoir leur faire. Il me dit non, s'il te plaît, joue 15 minutes, je veux absolument qu'ils voient ce que tu fais. Et donc, je me retrouve dans ce club, ce grand club, où tous les gens des autres salles étaient invités pour venir, les musiciens, tous les artistes du soir. Et puis, il y a Quincy Jones qui s'assoit juste à côté de moi avec son groupe et sa communauté de musiciens. Je devais jouer 15 minutes. J'ai joué jusqu'à 5h du matin.
0: Et voilà. Et après, sans concert directement.
1: Et après, c'est revenu comme un boomerang en France. Je pense que les Français ont senti que peut-être ils allaient me perdre. Et donc, d'un seul coup, c'est vrai que le démarrage est parti sur les chapeaux de roue et on a enquillé, voilà, toutes ces quantités hallucinantes de concerts, souvent à monter à 150, voire 200 concerts par an, parfois.
0: C'est fou. Alors, vous avez parlé de Calvin Russell. Il faut quand même qu'on explique à celles et ceux qui ne le savent pas que c'est un musicien américain qui a passé presque autant de temps en prison que sur les scènes.
1: Ah ouais, il a fait quelques séjours en prison, mais honnêtement, pour des délits mineurs, mais le Texas.
0: Le cannabis.
1: Ouais, le Texas étant tellement un état difficile, puis frontalier aussi avec le Mexique, donc il y avait des choses, voilà, il y avait effectivement du trafic de drogue qui se faisait. Mais moi qui ai beaucoup passé de temps à Austin, Texas, il faisait vraiment partie de cette communauté de hippies, en fait, d'artistes qui étaient juste dans l'exploration, de besoin d'explorer, et malheureusement ou heureusement, je sais pas, certains produits faisaient partie de leur mode de vie. Il y avait pas de vice comme il y a aujourd'hui. Lorsqu'on parle de drogue, on voit ça comme un vice et quelque chose qu'il faut absolument enrayer. Eux, c'était une toute autre approche.
0: Oui, et en plus, vous l'avez connu, je crois, à La Cigale, en 2007, et vous êtes devenu tellement complice que vous avez co-écrit et coproduit cet album.

0: entre Paris et Marrakech, ouais. Avec quelques séjours chez vous.
1: Ben oui, parce que j'ai la mère de ma fille qui était enceinte de ma fille, et que l'organisation à la maison, tout le studio à côté, mon studio est mitoyen, ça donnait compliqué. Donc j'ai dit à Calvin, écoute, finalement tu vas pas faire un Austin Paris, tu vas faire un Austin Marrakech. Et il a débarqué en plein hiver dans la médina de Marrakech. C'était juste extraordinaire. On avait un petit riad qui était top pour pouvoir travailler. On est parti pré-produire l'album au début, juste pré-produire. On s'agissait pas de produire, on voulait être sûr des chansons. Et puis finalement, on a écrit tout l'album et on l'a produit à 80%.
0: Et en même temps, il a disparu après votre dernière tournée. Mais vous lui avez rendu hommage quelques temps plus tard.
1: C'est marrant.
0: Parce que 10 ans après, ce qui est extraordinaire, bon, Calvin Russell, vous avez fait un tribute, et ce tribute a eu un énorme succès.
1: Oui. Le tribute a un énorme succès parce qu'en fait, la musique de Calvin était encore très ancrée dans les gens qui aiment cette musique-là. Moi, je sais que lorsqu'on m'a proposé de faire une soirée en hommage à Calvin, c'est une salle qui s'appelle La Traverse, qui est assez estampillée, blues, rock, artistes internationaux et tout ça.
0: En Seine-Maritime, je crois.
1: Ouais, c'est ça. Ouais. À Cléon, c'est Cléon, ça. Cléon, pardon, oui. Et en deux jours, en l'espace de deux jours, elle était, c'était sold out.
0: Mais comment expliquer justement ce phénomène, ce tribute qui a... Parce que tous les musiciens étaient là, lui rendent hommage, tout le monde le connaissait finalement.
1: Tous.
0: Il était plus connu en France qu'aux États-Unis.
1: Ah oui, il l'était parce que c'était un producteur à l'époque, il y avait un label, New Rose, en France, qui était un disquaire à la base. C'était comme à la belle époque, hein, parce que les maisons disques souvent se sont constituées à côté d'un disquaire. Ils testaient leur white label et si ça prenait, ils disaient bon, cet artiste, on le signe. Et c'est ce qui se passait avec ce directeur de label qui donc avait repéré qu'aux États-Unis, il y avait un vivier de musiciens qui était mal promotionné aux États-Unis, parce qu'il y a une concurrence énorme aux États-Unis, faut pas se mentir. Et il en a ramené certains, dont Calvin Russell, mais les Français ont tout de suite adhéré, quoi. Ils ont tout de suite aimé des mecs comme Popa Chubby, Calvin Russell, et je pense que c'est aussi dû à l'attitude, et puis si à l'histoire, il y avait du storytelling énorme, un mec qui avait été deux fois en prison, qui avait des histoires hallucinantes à raconter. Après, Calvin, il avait une force. C'était l'écriture. C'est que moi, quand j'ai composé réalisé l'album Hommage, je me suis rendu compte, en fait, ce qui a dû fonctionner, c'est qu'il avait un anglais, un américain très simple. Donc, des choses très simples à comprendre, mais avec toujours une deuxième lecture beaucoup plus dense et beaucoup plus profonde. Et je pense que c'est pour ça que l'écriture de Calvin, parce que les Français sont pas des experts en anglais, mais ont accroché à son songwriting.
0: Oui, ça a marché, et puis maintenant, ça c'est le passé, le présent c'est un album qui est sorti le 10 octobre 2025. À tout de suite sur Sud Radio avec Manu Lanvin.
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0: 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Mon invité Manu Lanvin. On a évoqué votre parcours et le 10 octobre 2025 est sorti un nouvel album dont le titre est Man on a Mission et c'est aussi le titre d'une chanson.

0: Alors c'est vrai que vous chantez en anglais, que finalement c'est presque grâce à Calvin Russell que vous avez compris que c'était votre voix.
1: Ouais, il m'a décomplexé totalement au moment où les maisons de disques m'avaient rendu mes derniers contrats. Enfin, on voyait qu'ils n'arrivaient pas du tout à capter là où je voulais aller. C'est vrai qu'il m'a mis en confiance faire un album avec lui. Il m'a permis de coécrire en plus l'album, pas juste le produire. Ça m'a rendu fort et je me rappelle qu'avant de partir, il m'a dit, tu vois, cet album Dog Eat Dog, il est autant le mien que le tien. Donc ton chemin, tu l'as trouvé, quoi. Il faut que tu poursuives cette histoire-là. Et c'est ce que j'essaye de faire jusqu'à aujourd'hui.
0: Et votre mission, justement, que vous évoquez dans cet album, c'est de rendre les gens heureux avec une guitare, un ampli et un micro.
1: Ouais, nous, on changera pas le monde. Hein. Je pense que c'est un peu une utopie de penser que la musique changera le monde. Par contre, je reste persuadé que nous, entertainers, notre rôle, dans un monde très compliqué aujourd'hui, bousculé par tellement de choses, nous, on offre juste 2 heures de pause là-dedans. C'est vrai, une trêve dans le marasme, comme je dis dans une des chansons. Et je sais que cette musique-là, elle véhicule de quelque chose d'assez thérapeutique. C'est peut-être une thérapie pour moi. Mais combien de gens viennent me voir souvent, même de certaines personnes qui sont malades, quand je vais signer les disques au merchandising et qui me confient qu'ils ont oublié l'instant du concert, que leur maladie. Et je me dis, c'est une chouette mission que je fais, quoi.
0: Oui, et vous êtes en quelque sorte, Manu Lanvin, un ambassadeur du blues aujourd'hui.
1: C'est vous qui le dites, peut-être. Oui. D'autres le disent aussi en même temps. Oui, mais alors à moi après les décorations, les prix, les tout ça, j'ai du mal à les assumer. C'est aussi une forme de pudeur qui fait que je peux dire oui, je suis un ambassadeur de l'ambassadeur de
0: moral.
1: Mais par contre, oui, j'essaie en tout cas de continuer l'histoire de ceux qui m'ont permis, qui m'ont montré le chemin. Je pense à Hallyday, je pense à Calvin Russell, je pense à Quincy Jones que vous m'avez amené sur cette table aujourd'hui lors de cette discussion-là, effectivement, je me dis il faut continuer cette belle histoire. C'est ce que j'essaye de faire.
0: En même temps, moi je suis un peu renseigné sur les origines du blues, on sait pas trop. On sait simplement qu'un archéologue du Mississippi en 1901 décrit les chansons des ouvriers et des esclaves noirs dont les chants reposent sur des thèmes et des éléments techniques caractéristiques du blues.
1: Ouais.
0: Parce que c'est très flou l'origine.
1: Ouais, c'est très flou. Je crois même qu'il y a 2 journalistes qui étaient partis faire une étude sociologique carrément dans le sud des États-Unis juste pour faire des interviews. Ils se sont rendus compte qu'il y avait des mecs qui chantaient, qui faisaient des trucs super, donc ils ont arrêté l'idée du documentaire qu'ils devaient faire. Ils se sont dit on va les enregistrer avec leur magnéto et carrément en pleine campagne et ainsi de suite. D'ailleurs, ils ont enregistré Muddy Waters, qui est aussi un grand du blues dans ces conditions-là.
0: Alors, cet album Man on a Mission, c'est une aventure familiale. Vous avez travaillé avec un copain qui est un musicien irlandais qui s'appelle Craig Walker.
1: Ah oui,
0: qui est connu dans le monde entier.
1: Oui, parce qu'ils ont fait un tel carton dans un groupe qui s'appelait Archive il y a quelques années, une quinzaine d'années. Et on a fait un titre, mais il y a d'autres collaborateurs sur cet album. Neil Black aussi, un texan avec qui j'aime bien travailler. Et Craig Walker, oui, j'étais en Floride faire 2 titres sur cet album.
0: Et d'ailleurs, c'est lui qui vous a suggéré le titre de l'album.
1: Ouais, parce que en fait, il m'observait depuis très très longtemps, on se connaît depuis longtemps. Et on s'était retrouvé sur un projet électro, The Avener, qui a aussi beaucoup cartonné. Et c'était lui qui était à l'origine du texte. On s'était retrouvé sur un plateau de télé. Et puis on était très contents de se retrouver. Et puis on s'était dit qu'un jour on travaillerait ensemble. Donc on s'observait beaucoup, on se suivait beaucoup. Et puis quand il est arrivé en Floride, il dit Manu, je sais pas pourquoi là le morceau. Tu m'as envoyé une maquette d'un truc et pour moi t'as toujours été un mec en mission. Je t'ai toujours vu quand je voyais tes affiches en France et ainsi de suite. Toi et ton bâton de pèlerin ou je sais pas quoi, ta guitare comme une arme finalement à essayer de monter. C'est en mission, comme un missionnaire. Oui, en mission.
0: Ouais. Et en même temps, cette mission, ça vous entraîne sur les scènes. Vous repartez en tournée et puis il y a le Bataclan.
1: Ouais.
0: Ça c'est important pour vous. Je crois que c'est le 24 novembre.
1: Ouais, c'est pas loin. C'est pas loin de ma date d'anniversaire, mais c'était pas calculé. Bon, allez, peut-être un petit peu, allez, pour que ça. Mais disons que c'était le 21 novembre, oui. Mais
0: 21 novembre.
1: Non, mais c'est vrai, mais c'est très proche de mon anniversaire, le 24. Mais c'est vrai que c'est le 21. On avait fait, sur la sortie de Grand Casino, l'album précédent, on avait fait une très belle soirée à La Cigale, qui était sold out. Et je m'étais dit qu'il fallait se challenger un peu plus encore sur cet album. Le Bataclan, c'est plus grand. C'était ma cour de récréation, moi, lorsque j'étais adolescent, que j'allais voir des groupes là-bas. Bah oui, parce que j'étais voir des Paul Person, FFF, j'ai vu tellement de groupes dans ce. Et il y a eu ces moments tragiques, cette soirée tragique malheureusement et abominable. Mais cette salle continue à exister. D'ailleurs, il y a des artistes qui y passent tous les jours. Et c'est à nous aussi de résister contre la bêtise humaine. Donc je suis très content de retourner dans cette salle parce que j'ai beaucoup écrit sur un album précédent sur ce qui s'y est passé. Et j'ai vu Dani. C'était son dernier concert. Ma tante, c'était comme ma tata, Dani, la chanteuse Dani. Et je me rappelle, j'avais une petite appréhension pour aller dans cette salle, mais lorsque je suis rentré, la musique, son aura à elle, sa gentillesse, sa bienveillance, l'avait toute la salle. On se sentait tellement en sécurité avec elle, tellement bien, parce que c'était une femme très chaleureuse, qui était très vers les autres, justement. Et c'est aussi pour ça que je veux retourner jouer dans cette salle.
0: Moi, je me souviens de ses débuts d'Alcazar de Paris. Elle passait tous les soirs en chantant « Papa vient d'épouser la bonne », ce qui n'avait rien à voir avec ce qu'elle a fait ensuite, mais qui a été son premier grand succès.
1: Ouais, je sais.
0: Alors, il se trouve que cet album aussi, et ce que vous chanterez au Bataclan, pour la première fois, vous vous livrez. Alors que vous êtes un homme de pudeur.
1: Ouais, mais parce que je commence à avoir pris un peu de bouteille, je me dis je suis plus proche de la fin que du début.
0: Vous avez encore le temps. Hein.
1: Je sais, mais je me le dis quand même. C'est ouais. il faut être lucide. Et je pense que lorsqu'on prend de l'âge, on a plus peur du jugement des autres. Je sais pas si ça vous fait la même chose.
0: Complètement.
1: On s'en fout. Génial, on s'en fout des autres. Et du coup, ben, on arrive à se libérer de pas mal de choses et on a plus peur d'aller explorer des choses qu'on a un peu cachées ou dissimulées, puis des choses qui étaient dissimulées depuis très très très longtemps. Donc ces trucs-là étaient un peu enterrés. Mais j'ai utilisé pas mal de choses de mon enfance, mais pour en même temps un peu romancer, parce que l'idée lorsqu'on fait une chanson, c'est que ça touche au plus grand nombre. Donc on romance aussi parce qu'on espère que dans notre histoire, les autres vont s'y reconnaître. Victor Hugo disait « Quand je parle de vous, je parle de moi ». Et on est bien évidemment que nous, romantiques que nous sommes, parce qu'un bluesman, c'est un romantique, en fait. Lorsqu'on écrit des chansons d'amour et des choses comme ça, c'est pour aider les autres à comment dire, se désenvoûter des peines de cœur, des douleurs et de ce genre de choses.
0: Et parmi les chansons de cet album, il y a « Change My Ways ».
1: Ouais.

0: Blues pur et dur.
1: C'est du blues mêlé de soul aussi, parce que moi ce morceau me fait penser beaucoup à aussi beaucoup d'artistes et beaucoup de crooners que j'ai écoutés comme Otis Redding, Rufus Thomas. Il y a un peu cette couleur de Memphis, c'est ce que j'essaye d'y faire. Mais bien évidemment, là on se met à genoux devant une femme et on lui dit reprends-moi. J'ai totalement merdé, je sais, j'ai vraiment fait le con. C'est vrai, ça c'est vraiment des thèmes de bluesman.
2: Exactement, ben c'est la tristesse du bluesman.
1: Oui, c'est ça.
2: Et alors cet album, vous l'avez commencé en Normandie avant de partir vers d'autres pays. En Normandie, c'était votre petit studio portable pour tout préparer.
1: Ouais, disons qu'on a, on produit pas mal chez moi. J'ai un petit studio à Paris, mais chez un de mes musiciens en Normandie, dans le Perche exactement, on peut enregistrer en live. Il a une grande salle de prise qui nous permet de travailler beaucoup en live. Et moi, j'aime travailler un peu avec les recettes de l'époque. Et puis après, une fois qu'on avait toutes les bases rythmiques, comme j'avais envie de collaborer avec d'autres, mais il fallait aller à leur rencontre, ben j'ai pris ma petite lunchbox, un petit studio portable vraiment qui tenait dans mon sac. Alors je l'enregistrais jamais, je prenais avec moi à bord, et avec deux petites enceintes, un casque, même mon micro, un SM7, un peu comme celui dans lequel je vous parle là. Et puis j'ai été enregistré toutes les dernières parties d'orchestre et les voix un peu dans le monde, un peu partout.
2: Ouais. Oui, bien, il y a un studio fétiche que vous avez à Paris qui s'appelle la Chocolaterie.
1: Ouais.
2: Qu'est-ce que c'est ?
1: Nous sommes fous du chocolat lent.
2: Mais justement, c'est normal. Et vous savez que Dali a fait cette pub qui a fait plus pour lui dans sa notoriété que tous ses tableaux.
1: Ah oui.
2: Et en même temps, ce qu'on ne sait pas, c'est que les bonbons Haribo, c'est lui qui a fait le design.
1: Ah, oh, je savais pas
2: c'est
1: ça.
2: Extraordinaire.
1: C'est dingue. Ouais.
2: Et c'est vrai que ce studio, pour vous, c'est un studio fétiche.
1: Oui, parce que c'est un truc. Puis j'aime bien moi les mots, les noms ludiques comme ça qui rappellent à l'enfance. Un studio d'enregistrement, il faut qu'on y soit bien. Donc le chocolat, on est tous un peu friands. Et c'est surtout Steve Prestage aussi, un ingénieur du son qui a beaucoup travaillé avec moi au début dans ce studio-là et qui passait sa journée à manger, à défoncer des plaquettes de chocolat. Et quand on a cherché le nom, on s'est dit, on va l'appeler la chocolaterie parce que c'est cool.
2: Alors il se trouve que vous avez choisi ces villes, Nashville, Montréal, ouais, Sheffield, parce que ça correspondait musicalement à ce que vous cherchiez, Manu Lanvin.
1: Il y avait de ça, en tout cas Nashville oui, puisque la musique que j'ai beaucoup écoutée est née là-bas, et je me suis dit que pour choper la vibration, pour trouver aussi le savoir-faire, travailler avec un ingénieur du son, j'avais besoin d'être un peu coaché sur les voix, eh ben il faut que j'aille là où ils connaissent cette musique, où elle ne leur est pas étrangère du tout. En France, on a des très bons réalisateurs, mais je pense que c'était bien d'aller vers les autres, puis aussi un peu de s'exiler de Paris pour être vraiment dans un environnement neutre, sortir un peu de ma zone de confort, mon studio je le connais bien. Et pareil, quand j'étais à Sheffield, qui est en Angleterre, la ville natale de Joe Cocker. Donc, j'étais dans un studio aussi pour arranger les cuivres et tout ça. J'avais envie d'aller vers les autres après, parce que je sais que ça a apporté quelque chose de très positif dans cet album.
2: Et aussi la maison du pianiste d'Elvis Presley,
1: ouais,
2: David Briggs.
1: Incroyable. J'ai choisi un studio à Nashville sur Google sans savoir où j'atterris. J'ai du mal d'ailleurs à réserver ce studio. J'ai du mal à communiquer avec l'ingénieur maison. Donc jusqu'au dernier moment, je sais pas si on va m'ouvrir la porte. Pourtant, je crois avoir envoyé un acompte. Non, j'ai même pas envoyé d'acompte. Les Américains, généralement, money, il faut envoyer un acompte. Donc je me dis qu'à mon avis, je vais me retrouver devant la porte et il ne s'y passera rien. Je rentre dans une vieille maison comme ça avec un vieux studio, mais dans son jus. Donc bien évidemment, moi, je me sens dans mon élément. C'est totalement les codes que je voulais trouver. Et puis en parlant avec l'ingénieur du son maison, je lui posais des questions. Je lui dis qui est David Briggs. Ben il me dit c'était le clavier, le pianiste d'Elvis Presley. Je dis mais ce monsieur existe encore? Il est mort? Ben pas du tout, il est encore vivant. Bon, il a 85 ans. Je dis mais il vit où? Ben il vit au-dessus, au premier étage. C'est son studio. Je dis mais tu plaisantes là? Brandon, il s'appelait mon ingénieur du son. Il me dit et en plus comme il sait qu'il y a un Frenchie qui est venu travailler ici, tu peux être sûr que dans la semaine il va venir. Ça a pas loupé, le lendemain il m'attendait de pied ferme sur son canapé. Le pauvre monsieur était en traitement et tout ça, et on a parlé 2-3 heures. Il était très copain avec Eddie Barclay.
2: Incroyable.
1: Eddie Barclay lui a ramené tous ses artistes à l'époque et il s'occupait de la production exécutive de tous ses artistes. C'est pas un truc de dingue,
2: c'est
1: ça.
2: C'est fou, ça. Comme Quincy Jones qui a commencé avec Eddie Barclay. Alors, cet album, bon, vous parlez de Nashville, Montréal, mais aussi curieusement de Savigny-sur-Orge.

0: à mon avis, avec ces albums, vous allez franchir l'Atlantique et la Manche, parce que c'est exactement dans leur style.
1: On va tout faire pour, oui. Voilà.
0: Et pourquoi Savigny-sur-Orge ?
1: Parce que j'ai un petit événement de ma jeune enfance qui s'est produit là-bas, donc... Ma mère est encore vivante. Il y a des choses dont on n'a jamais osé s'avouer. Et elle a toujours une expression, Jennifer, qui dit il faut laisser ses petits mouchoirs dehors de nos vies, de la porte quand tu rentres dans une maison, laisser tous ces sacs de vieux os bien loin. Mais en même temps, elle a tendance quand même à les garder, ces sacs de vieux os, avec tout le respect que je lui dois. Et j'avais envie d'écrire quelques scènes de vie qu'on a vécues ensemble et lui dire que, bien évidemment, que dans cette vie, je retiendrai que les très belles choses qu'il y a eu entre elle et moi. Il y a eu beaucoup d'amour depuis le début, j'en ai aucun doute.
0: Et d'ailleurs, dans cette ville, Savigny-sur-Orge, il y a quelqu'un qui a écrit un livre très célèbre, Le génie du christianisme, c'est Chateaubriand.
1: Ah oui, je ne savais pas. Bah...
0: Et d'ailleurs, il parle de Savigny-sur-Orge dans Les Mémoires d'Outre-Tombe. Alors, ça, c'est l'album et ce Bataclan, donc le 21 novembre, et une tournée ensuite, parce que vous n'allez pas vous arrêter là, Manu Lanvin.
1: Ah non, mais là, je sais que maintenant, j'ai signé jusqu'à mon dernier souffle. Comme les vieux bluesmen, comme B.B. King et tout ça. Donc oui, 2026, on va repartir sur les routes. Le Bataclan, 21 novembre, déjà, la tournée 2026 est en train de se construire. On joue de plus en plus en Europe, en Allemagne, dans les Balkans, en Pologne, aux États-Unis parfois. On va pousser jusqu'à la Scandinavie, en 2026. Ouais, moi, je vais là où les gens ont envie de m'écouter.
0: Votre mission est loin d'être accomplie, si j'ose dire.
1: Ça.
0: En tout cas, il y a cet album Man on a Mission. Il y a le Bataclan le 21 novembre.
1: Oui, 21 novembre.
0: Et 24, c'est votre anniversaire.
1: Exact.
0: Et il y a la tournée en France. Et puis, vous avez tellement de choses à dire que vous revenez quand vous voulez dans Les Clés d'une Vie.
1: C'est adorable, Jacques. Merci pour ce chouette moment ensemble.
0: Merci, Manu Lanvin. Les Clés d'une Vie, c'est terminé pour aujourd'hui. On se retrouve bientôt. Restez fidèles à l'écoute de Sud Radio.
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2: Bonsoir à tous. La France fait face à une situation historique. Près de 100 000 hectares ont déjà brûlé, un niveau sans précédent. Une trentaine d'incendies sont actifs simultanément sur le territoire, écrit le Premier ministre. Sébastien Lecornu affirme se préparer à toutes les évolutions car la situation des feux peut changer brutalement au gré du vent, des températures et de l'humidité. En Gironde, le Premier ministre avertit que les prochaines heures pourraient être difficiles car les prévisions redeviennent défavorables. Dans les Landes, le feu est loin d'être maîtrisé, mais 3000 personnes peuvent tout de même rentrer chez elles ce soir dans certains secteurs de Biscarrosse. L'incendie de Pontevès dans le Var reste encore très actif en raison de nombreuses reprises qui nécessitent des évacuations dans plusieurs communes. Parallèlement, les enquêteurs cherchent à comprendre les causes de ces incendies. Le procureur de Bordeaux indique que l'hypothèse accidentelle est privilégiée pour le feu qui s'est déclaré en Gironde. Il aurait été provoqué par une machine de débroussaillage utilisée par les ouvriers d'une entreprise travaillant pour le compte d'Enedis. Le procureur précise que l'usage de cet engin était autorisé par arrêté préfectoral à l'heure où l'incendie a démarré. Trois hommes ont aussi été arrêtés aujourd'hui en Gironde pour mise en danger de la vie d'autrui. Deux d'entre eux pour avoir tiré des feux d'artifice sur le bassin d'Arcachon et le troisième pour avoir volontairement mis le feu à des arbustes près de Bordeaux. Dans l'actualité aussi, six hommes présentés à la justice soupçonnés d'être impliqués dans un projet d'attaque à Sarcelles dans le Val d'Oise. Le parquet national antiterroriste requiert leur mise en examen et leur placement en détention provisoire. Des armes avaient été découvertes dans une voiture à Sarcelles le 11 juin, provoquant l'évacuation de 300 personnes. Et puis le Tour de France, Richard Carapaz s'impose en solitaire à l'Alpe d'Huez et s'assure le maillot à poids. C'est la deuxième victoire d'étape pour l'Équatorien. Paul Sexas a terminé 10e, mais le Français reste tout de même 4e au classement général. Sauf catastrophe, Tadej Pogacar devrait remporter la grande boucle demain. Voilà pour ce point sur l'actualité. Bonne fin de soirée à notre écoute.
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3: Bonjour mes amis, ravi de vous retrouver ici en direct du Théâtre des Vents, sur la terrasse, on est bien, il fait frais, enfin aujourd'hui, frais, c'est un grand mot, 33 degrés, oui 33 degrés, c'est bien ça, je suis ravi pour plein de raisons, parce que c'est la fin du festival, même si je suis un peu triste, mais les gens continuent à affluer ici dans les rues d'Avignon, c'est formidable, il y a encore plein de spectacles à voir, vous le savez, hein, cette année on fête les 60 ans, et surtout 1800 spectacles, 1200 levées de rideaux, il y en a pour tout le monde. Donc si vous vous posez une question chez vous, si vous avez envie de venir à Avignon, sachez que la réponse est au bout des micros du jour, puisqu'on a plein de spectacles à vous proposer, des spectacles qu'on a aimés ici sur Sud Radio. Et pour saluer mes invités, je vais les applaudir chaleureusement. Ils sont juste en face de moi. Emma Gattuso et Thibaut Choplin dans Les Imitateurs. Bonjour,
4: bonjour
3: au Théâtre
4: bonjour
3: Le Paris.
4: Bonjour à tous.
3: Et puis Pierre Jouvencel, Les Humanistes à 19h40 au Théâtre de l'Optimiste. Bonjour messieurs,
5: bonjour,
3: dames. Comment
5: bonjour.
3: Ça va?
5: Eh bien, ça va. Très bien.
3: Pierre,
6: très bien.
3: Pierre, vous avez fait combien d'éditions, vous, du festival?
5: Je suis là depuis 2018.
3: Oui, ça fait une petite dizaine d'années, un peu moins. Quoi.
5: 8 ans.
3: Est-ce qu'on prend toujours autant de plaisir à venir ici à Avignon?
5: Ah oui, on prend toujours autant de plaisir. Oui, on prend sa dose d'adrénaline.
3: Ouais.
5: Oui, ça fait toujours du bien. Après, Avignon, ça dure longtemps et donc c'est aussi fatigant. Et donc, on fait un festival. Alors, je reprends juste parce qu'en fait, j'ai deux spectacles cette année. J'ai Humaniste, que vous avez cité. J'ai un autre spectacle qui s'appelle Apollinaire, qui est ma création 2026.
3: D'accord, voilà. Donc c'est beaucoup.
5: Voilà, ça fait beaucoup. Ouais.
3: Double peine.
5: Voilà, double peine, c'est ça.
3: Double tractage peut-être.
5: Double tractage aussi, oui.
3: Ouais, et ça se passe super bien.
5: Oui, ça se passe bien, ça se passe très bien. Et donc on est ravis d'être encore là cette année.
3: Oui, voilà. Et ça se passe également très très bien aux personnes qui sont à vos côtés, ici sur la terrasse du Théâtre des Vents, Emma Gattuso et Thibaut Choplin dans Les Imitateurs.
6: Exactement.
4: C'est comme des imitateurs en plus méchant.
3: Oui, est-ce que...
6: Notre cinquième Avignon consécutif avec ce spectacle, là, tout le temps remis au goût du jour sur l'actualité. On est très très contents d'être au Paris.
3: Ouais. Et on va écouter justement la bande-annonce du spectacle.
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4: Une petite heure pour prendre ensemble un petit peu de... Haute.
10: Mais qu'est-ce qu'elle fait là, la Marine Le Pen? Sortez vos drapeaux, faites des you-you.
4: Tout le monde sait très bien, monsieur, qui sont les nouveaux antisémites et que vous avez toujours mis, monsieur, la charia avant l'hébreu.
3: Voilà, on s'applaudit. J'ai été surpris par la fin.
11: Oui, c'est ça.
3: Un spectacle qu'on a découvert au Paris. Vous tapez un petit peu sur tout le monde. Hein. C'est ni de droite, ni de gauche. Finalement, ce qui est assez sympathique, c'est qu'au départ, vous divisez la salle en deux.
6: C'est ça.
3: C'est ça.
6: On crée nos deux équipes.
3: Ouais.
6: Les gens de gauche contre les gens de droite. Une fois qu'on a nos deux équipes, c'est parti. On attaque tous les sujets qui font débat dans notre société, même les plus touchy. C'est ça qui est bon. Voilà, avec un humour très incisif et des imitations.
3: Il y en a plus de 60.
6: Propos, il y en a plus de 60. On est peut-être même monté à 70, je crois, avec certaines nouvelles.
11: C'est vrai qu'il y en a beaucoup des imitations. Mais c'est un spectacle, oui, qui est vraiment dans l'air du temps, puisque c'est sur le clivage que vit la France.
3: Complètement.
11: Voilà. Et on est en plein dedans et ça va s'intensifier.
3: Est-ce qu'on peut encore s'écouter?
11: Est-ce qu'on peut encore s'écouter? C'est toute la question. Est-ce que nous, justement, on recrée du dialogue là où il n'y en a plus?
3: Et du lien.
11: Et du lien. Et chacun entend sa voix. Et c'est ça qui est intéressant aussi.
3: Et on va rassurer nos auditeurs de Sud Radio à la fin. Aucune bataille de dos dans la salle. Tout va bien. Au contraire, c'est des applaudissements chaleureux, des rires aussi,
6: ouais.
3: Des imitations. Monsieur Ruquier, si, je crois que vous êtes si heureux de retrouver l'antenne de
12: Sud
3: Radio.
12: C'est vrai. Je suis ravi d'être avec Christophe Meillan sur Sud Radio. Parlons vrai.
3: Pierre Jouvencel, vous imitez aussi, non?
5: Ah non, moi j'imite pas, j'essaye de... En fait, moi je reprends dans Humaniste donc 14 extraits de Grand Discours de Mirabeau à Badinter.
3: Et
5: donc à chaque fois, je joue un personnage différent.
3: Voilà. Et justement, pour nos auditeurs, je vous propose d'écouter un petit extrait.
13: Enfin, ils seront hommes. Et ils doivent avoir une idée de l'homme. Il faut qu'ils puissent se représenter à grands traits l'espèce humaine, domptant les brutalités de la nature et les brutalités de l'instinct, et qu'ils démêlent les éléments principaux de cette œuvre extraordinaire qu'on appelle la civilisation. Je ne suis pas, messieurs, de ceux qui croient qu'on peut supprimer la souffrance en ce monde. La souffrance est une loi divine. Mais je suis de ceux qui pensent et qui affirment qu'on peut détruire la misère. Remarquez-le bien, messieurs, je ne dis pas diminuer, limiter, amoindrir, circonscrire, je dis détruire. La misère est une maladie du corps social, comme la lèpre était une maladie du corps humain. La misère peut disparaître, comme la lèpre a disparu. Monsieur le Président, mesdames, messieurs les députés, j'ai l'honneur, au nom du gouvernement de la République, de demander à l'Assemblée nationale l'abolition de la peine de mort en France.
3: Badinter. Ça a tout son sens encore plus aujourd'hui.
5: Et oui, ça a tout son sens, je crois, oui, parce que rien n'est jamais acquis. Et donc, effectivement, la loi de 1981 a été votée donc au XXe siècle. Et c'est quelque chose qui doit rester, me semble-t-il, toujours vivant chez nous. On ne sait jamais. Ce qui a été acquis à un moment donné peut aussi disparaître. Et c'est la raison pour laquelle j'ai écrit aussi ce spectacle pour que les jeunes générations sachent d'où elles viennent, parce que effectivement, quand on ne sait pas d'où on vient, on ne sait pas où on va. Et je m'aperçois quand je passe dans les collèges et dans les lycées, ce qui m'arrive assez souvent, surtout avec mon spectacle sur Victor Hugo, hein, que j'ai joué pendant 7 ans ici, que souvent les jeunes, en fait, la République, l'humanisme, tout ça, c'est des concepts très abstraits. Et que donc, en fait, je me suis dit, il faut que j'explique et que je fasse ça avec ce que je sais faire, c'est-à-dire un spectacle de théâtre.
3: Oui, vous êtes auteur, comédien et amoureux de la poésie, vous venez de là.
5: Alors, je viens effectivement de là, et puis je me suis, avec mon spectacle sur Victor Hugo, je disais effectivement pas mal de poèmes, mais je dis aussi des discours, parce que Hugo a été aussi un homme politique, et ça m'a amené, lorsque j'ai écrit Humaniste, à vouloir aussi remettre l'éloquence sur le devant de la scène, et ces grands hommes et ces femmes aussi, qui ont permis le progrès depuis la Révolution jusqu'au XXe siècle. J'ai eu envie de les mettre à l'honneur et de remettre l'éloquence. Voilà, parce que beaucoup de gens en fait les connaissent pas, ces discours.
3: Ce qui est génial à Avignon justement, c'est un petit peu le casting du jour, c'est-à-dire que il y a de la fantaisie, il y a un thème bien évidemment. Vous parlez de choses très intéressantes dans votre spectacle avec une forme différente, et voilà, ça
5: on
3: fait,
5: est complémentaires,
3: complémentaire, exactement,
11: avec du fond,
5: c'est la magie d'Avignon, voilà.
3: Ouais. Et les humanistes, c'est suite à l'assassinat de Samuel Paty.
5: Oui,
3: que
5: en fait, en octobre 2020, quand Samuel Paty est assassiné, moi je suis comme beaucoup de gens, je pense, complètement effondré. Et je suis vraiment un choc très important, parce que pour moi, la République, l'école, c'est vraiment des valeurs cardinales, et on ne peut pas attaquer la République ni l'école. Et un professeur assassiné sur son lieu de travail, ça m'a profondément ébranlé. Et suite à ça, je me suis dit, bon, il faut faire quelque chose. Et c'est là où j'ai décidé effectivement d'écrire Humaniste.
3: Ouais. C'est à voir et à découvrir jusqu'à la fin de ce festival à 19h40 au théâtre de l'Optimiste. On aura la chance de le voir dans toute la France.
5: Ah oui, je tourne à peu près partout.
3: Ouais.
5: Et puis je serai à Paris au mois de mars au théâtre 12 avec en alternance avec mon spectacle sur Victor Hugo. Donc Victor Hugo et Humaniste à partir du 9 mars au théâtre 12 à Paris. Bon. Sinon effectivement dans toute la France, mais bon après que pas mal de dates qui se sont enchaînées,
3: Vous êtes vous aussi en tournée dans toute la France.
6: Tout à fait, mais
3: avec
6: c'est
3: ce
6: intéressant
3: spectacle.
6: Parce que je vois un parallèle en fait avec l'histoire d'une autre. Parce que nous aussi en fait, finalement, c'est en constatant toutes les fractures de notre société qu'on a eu envie d'écrire Les Imitatueurs, ce spectacle en fait qui oppose deux visions radicalement opposées du pays, un petit peu ce que l'on vit, c'est-à-dire celle d'un jeune homme très nostalgique d'une France d'avant qui a beaucoup de mal avec la France d'aujourd'hui, et celle d'une jeune femme progressiste tournée vers la France de demain. Et en fait, l'humour et l'imitation sont la forme, on va dire, légère, mais il y a énormément de fond en fait. On va assez loin justement dans le clivage, dans le ressenti de chacun finalement dans ce spectacle, et c'est vrai, on disait différentes formes mais aussi un fond commun,
11: et on a la chance d'être en tournée un peu partout aussi avec ce spectacle partout en France, et on reprend à Paris à la rentrée au théâtre des Deux Ânes chez Jacques Maillot, chez les Chansonniers, et c'est parfait parce que c'est vraiment l'endroit de la satire politique, et dans cette tradition on est très heureux de s'inscrire dans cette veine des Chansonniers, des temps modernes.
3: Cinquième Avignon, toujours autant de plaisir.
6: Cinquième Avignon
3: consécutif.
6: C'est ça.
3: Combien de kilomètres là depuis le début du festival?
6: Regardez le podomètre. 12 000 pas par jour. Convertissez ça en kilomètres.
3: Généralement, quand tu arrives à Avignon, avec un bois plutôt bien.
5: C'est ça.
3: Et tu repars.
5: Et après, tu fais le pantalon qui tombe, effectivement.
6: Mais sauf nous, parce qu'on mange un petit peu trop quand même.
3: C'est ça. Monsieur De Villiers, je crois que vous êtes très heureux également de.
11: Écoutez, je suis très heureux surtout d'être à l'antenne de Sud Radio.
3: Je crois que vous avez une ou deux blagues comme ça.
11: C'est vrai que je pose dans le spectacle, je pose une petite devinette à Christine Kelly.
3: Ouais.
11: Je lui demande si elle connaît la différence entre le 51 et le 69. Évidemment, avec le 51, on a le nez tout près de l'anis.
3: Voilà, c'est le fait de venir, on en pense qu'on en veut.
11: C'est ça. Non.
3: Je vous assure qu'il faut les découvrir. Là, c'est hors contexte,
11: oui,
3: hors spectacle. Il y a vraiment cette communion qui se fait avec ce public qui vous découvre à chaque année. Et à chaque année, justement, c'est un nouveau public. Et quelles sont les réactions à la fin?
6: Eh bien, oui et non. C'est un nouveau public. Et alors, nous, on a la surprise d'avoir des gens qui viennent chaque année nous voir. Ouais. Parce qu'ils savent qu'on réécrit le texte pour l'ajuster systématiquement à l'actualité toute fraîche. Donc, on a les deux. C'est génial.
11: Vrai.
6: Et puis, on a beaucoup de chance. Les gens sont très enthousiastes. À la fin, ils nous disent justement merci de dire tout ce que vous dites, merci de nous montrer qu'on peut encore rire de tout.
11: Oui.
3: Est-ce que vous avez le temps d'aller voir les collègues d'autres
5: spectacles?
3: Alors,
5: les seules possibilités, c'est les jours de relâche.
3: Oui.
5: Et voilà, donc j'essaie
3: d'aller
5: voir.
3: Et comme j'ai deux spectacles, j'ai aucun jour de relâche.
5: Si, j'ai quand même le jeudi, parce qu'en fait, ça tombe bien quand même, les deux spectacles sont en relâche le jeudi.
3: Ouais.
5: Et donc, ça me permet, le matin, je tracte, bien sûr, comme toujours, mais ça me permet quand même l'après-midi d'aller voir un ou deux spectacles les amis, voilà.
3: Un coup de cœur.
5: J'ai beaucoup aimé l'affaire Petiot, qui se joue au théâtre actuel avec. J'ai trouvé ça absolument génial. J'ai vu ça la semaine dernière, voilà.
11: Et nous on a vu la pièce de William Mesguich.
6: Ah oui, ça c'est un coup de cœur.
11: Van Gogh et Gauguin.
6: Ouais. C'est un acteur immense, extraordinaire, extraordinaire. Et un autre coup de cœur, L'amour explosif.
11: Ah oui, très
6: belle pièce. Hakim Achouche et Louise Marty, ils sont extraordinaires tous les deux.
11: C'est aussi sur les clivages quelque part, mais bon, c'est elle est juive, lui est arabe et ils attendent un bébé.
6: Et voilà.
11: Du coup, forcément, ça reprend tous les clichés et c'est vraiment très drôle.
3: Eh bien, on en reparle dans quelques instants, puisque c'est le moment de la pause fraîcheur sur Sud Radio. Nous aussi, on fait notre Coupe du Monde. Je rappelle que Emma Gattuso et Thibaut Choquelin sont dans Les Imitateurs à 13h20 au Paris et Pierre Jougoncel dans Les Humanistes à 19h40 au Théâtre de l'Optimiste et Hugo.
5: Alors non, c'est pas Hugo, c'est Apollinaire.
3: Apollinaire, pardon, excusez-moi.
5: Parce que j'ai joué Hugo pendant longtemps ici. Et Hugo, je continue à le tourner.
3: Vous pouvez le jouer
5: France,
3: peut-être
5: mais...
3: d'ici quelques minutes sur l'antenne de Sud Radio, voilà. Si vous le voulez.
5: Mais là, c'est ma création, c'est sur Guillaume Apollinaire, ça s'appelle Éclat d'amour.
3: Et c'est au Corsin. Et beaucoup d'amour sur Sud Radio tous les jours à l'antenne. Et je vous donne rendez-vous dans quelques instants. À tout de suite.
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3: Ils sont nos invités, Emma Gattuso, Thibaut Choquelin dans Les Imitateurs à 13h20 au Paris et Pierre Jougoncel dans Les Humanistes à 19h40 au Théâtre de l'Optimiste. On peut s'applaudir, vous avez le droit, nous sommes d'or, c'est la fête, 60 ans du festival. On est content, on est heureux et heureux de retrouver Jeanne Lima pour mon premier Avignon. Jeanne, à quelques jours de la fin de ce festival, tu te sens comment?
16: Bah Christophe, moi aussi je suis heureuse. Je vais enfin pouvoir redevenir humaine à temps plein. Bah, Avignon, vous le savez, c'est une expérience intense, organique. Car oui, ce festival ravive en nous nos instincts les plus primaires. Personnellement, ça fait maintenant bientôt 3 semaines que je me comporte comme un animal. Je marque mon territoire avec des affiches, je ne parle plus, je grogne. Et surtout pour me nourrir, je chasse du spectateur. Ne laissant aucun échappatoire à ma cible, je repère ma proie, j'attends tapis dans les files d'attente et quand c'est le moment opportun, là, je bondis flyer à la patte, je rugis mon pitch. Venez me voir dans Grande Fille, un spectacle d'humour original à 16h40. Attention, un autre prédateur s'approche, il me vole ma prise en aboyant George Orwell, la ferme des animaux, 8 comédiens costumés au plateau, rendez-vous 20h52. Non, je rentre bredouille. Je suis tellement connectée à ma part animale maintenant que, vous savez quoi, je commence à comprendre le chant des cigales. Et vous saviez qu'il n'y a que les cigales mâles qui chantent, et pour pécho de la femelle en plus. Ça fait est trop belle. Et oui, on a tellement de points de commun finalement. Mais là, je dois dire que tout ça, ça m'inquiète un peu. Peut-être qu'en rentrant chez moi, je vais devenir bilingue en pigeon. Et alors là, j'ai vraiment pas hâte de les comprendre ceux-là. Et puis finalement, chaque soir, c'est pareil. Quand la nuit tombe, tellement fatiguée, je marche à 4 pattes. Mais attention, faut jamais montrer les crocs. Il faut rester aimable pour se faire repérer par 2 espèces au flair remarquable et essentiel à notre survie, les programmateurs et les producteurs, tout en haut de la chaîne alimentaire avignonnaise. Alors, qu'en est-il de l'instinct de reproduction à Avignon? Bah, certains s'en donnent à cœur joie. Hein, j'ai été témoin d'un accouplement entre un jongleur et une régisseuse. Vous imaginez les chances de survie de leur progéniture? Une précarité qui mènerait tout droit à l'extinction. Mais la plupart du temps, le besoin de se reproduire laisse place à celui de se produire sur scène tous les jours. Et c'est peut-être ça le plus étrange chez notre espèce. Notre instinct le plus profond n'est pas seulement de survivre, c'est de créer. À Avignon, on peut agir primitivement toute la journée, mais on finit toujours par redevenir humain le temps d'une représentation. Bon, sauf peut-être pour les 8 comédiens costumés de la ferme des animaux. Alors Christophe, dans quelques jours, on rentrera tous chez nous. On est soulagés, mais ça nous rend un peu tristes quand même. Mais je sais qu'on se reverra l'été prochain, car nous sommes tous des intermittents migrateurs, comme les oiseaux. On se donne rendez-vous dans le sud une fois par an pour un nouvel envol.
3: Jeanne Elima, bravo. Et c'était un vrai plaisir de t'avoir à mes côtés pendant ces 3 semaines, 3 chroniques incroyables. Et si vous voulez découvrir Jeanne, ça se passe encore jusqu'à la fin de ce festival à la Comédie d'Avignon à 16h40. Merci mille fois.
16: Merci Christophe.
3: Tu peux rester avec nous puisqu'on va jouer si vous êtes joueur, vous aimez la musique, quiz, on a le droit de jouer.
11: Bien sûr.
3: Donc vous allez mettre le petit casque sur les oreilles pour savoir de quoi il en ressort. Donc c'est des petits extraits musicaux, c'est simple.
11: Blind test
3: au plus rapide. Nos auditeurs aiment ça détend, tout va bien. Fermez les yeux, ouvrez grand vos oreilles. Voici le premier extrait. Vous l'avez ?
16: Je suis nul en blind test.
3: Ah ben ça, j'ai vu.
11: Vanessa Paradis.
3: Vanessa Paradis.
5: Moi aussi, j'allais dire ça, mais
11: la scène.
5: Ah là oui, là on la reconnaît bien. Non, ça c'est
3: Vanessa
16: et moi. La scène et moi. Oui.
3: La scène et moi avec M.
11: Avec M.
3: Mathieu Vanessa Paradis, peut-être un petit mot.
16: Ah, je la fais pas.
5: Moi non plus.
16: Et je peux vous faire Léa Salamé si vous voulez.
11: Aucun rapport.
3: Bon, très, c'est pas grave. Deuxième extrait, s'il vous plaît.

0: Beyoncé, bravo. Emma.
1: Bah c'est le déhanché, voilà.
0: C'est le déhanché, ça doit être
1: qui
0: ça.
1: Qui m'a mis sur la piste.
2: Alors une petite imitation de Beyoncé.
1: On va le faire visuellement.
0: Je pense qu'il y a un point pour, ouais. Oui, pour Pierre et un point pour Emma. Zéro point.

0: Indochine, c'est une reprise d'Indochine. On se tend la
1: main. Troisième sexe, Indochine et Christine and the Queen, qui ne s'appelle plus Christine and the Queen.
0: Christian and the Queen.
2: Christian
0: and the King, même.
1: Qui s'appelle, je ne sais plus, parce qu'elle change de, de nom tous les 4 matins. Allez, dernier extrait. Alors là, on va remettre les compteurs à zéro. C'est simple. Vous avez 0 point, vous avez 0 point, vous avez 0 point. Celui qui donne la bonne réponse repart avec le mug Sud Radio.
3: Waouh,
1: wow. Oh, ils sont contents.
3: Alors là.
1: Dernier extrait.
0: Jean-Jacques Goldman, je te donne, avec Michael Jones.
4: C'est plus rapide.
3: On l'a gagné.
0: Bravo, un beau cadeau. Ça rappelle Julien Lepers, c'est cadeau de question pour un champion.
1: Cadeau de merde, tu voulais dire.
0: Mais pas du tout. Le mug Sud Radio, bravo. Bravo, bravo.
1: Emma Gattuso et Thibaut Choplin, vous avez gagné. Vous allez repartir avec ce cadeau formidable.
3: On est très émus, merci.
1: Mais je sais, je sais, quand je peux recevoir très bien les gens, je le fais. T'imagines si chaque fois je recevais des gens, je ferais ces petites merdouilles. Non, non, non, on est très heureux de vous recevoir. Ce spectacle voilà, qui marche fortement ici à Avignon, mais dans toute la France.
0: Exactement.
1: Et qui continuera à tourner, donc des imitations, plus de 70,
0: ouais.
1: Des thèmes d'actualité,
0: oui.
1: Et c'est ça qui est intéressant dans le spectacle, c'est pas de l'imitation gratuite.
3: Exactement, exactement. C'est, même les plus touchy, on va dire.
0: Exactement, et puis il y a aussi le couple Macron, forcément, qu'on accompagne jusqu'à la sortie du palais présidentiel, c'est vrai,
1: ouais, qui
0: mérite.
1: Qu'il faut voir.
3: Ouais, vous nous avez
1: voir.
3: Vu, hein, visuellement,
1: ah, visuellement,
3: on vous
1: ouais.
3: les sert sur un plateau, là.
1: Ouais, ouais. Bah, je vais mettre mes lunettes de soleil et tout va bien. Pierre Jouvencel, on peut vous voir jusqu'à la fin de ce festival.
0: Ah oui.
1: On l'a dit tout à l'heure avec une tournée aussi à Paris, les deux spectacles qui joueront. Si vous aviez, vous, je sais pas, une petite baguette magique, qu'est-ce que vous aimeriez changer aujourd'hui ?
5: Dans la société ?
1: Ouais.
5: Ah ben dans la société, moi je voudrais déjà que on change un peu le système éducatif surtout, ouais. Et que on revienne un peu plus aux fondamentaux, parce qu'il se trouve que je tourne quand même beaucoup dans les collèges et dans les lycées, et je me suis quand même aperçu de l'effondrement, on va dire, au niveau du savoir et de la culture, et que il y a beaucoup de choses, à mon avis, que les élèves aujourd'hui, qui ne sont plus enseignés, ou en tout cas mal enseignés, ou en tout cas oubliés, enfin j'en sais rien, mais en tout cas ils ne savent pas. Et c'est pour ça aussi que j'ai écrit ce spectacle, c'est pour essayer de transmettre, parce que je trouve que mon travail et en tout cas ma volonté c'est la transmission, et donc j'essaye de transmettre un maximum, et surtout auprès des jeunes ce que je sais, et puis en tout cas essayer de leur inculquer cette façon de voir la société, et leur dire que s'ils sont là, c'est pas par hasard, qu'il y a aussi une continuité historique, et que si on connaît pas l'histoire, on a un peu du mal à...
1: Et c'est peut-être aussi de les rassurer.
5: Et oui, aussi de les rassurer, oui, bien sûr. Et là aussi de les rassurer, et puis voir l'avenir un peu plus radieux, parce que souvent on s'aperçoit quand même qu'aujourd'hui il y a une forte morosité. Et moi je suis toujours quelqu'un d'optimiste, et donc j'essaye de garder de l'optimisme.
1: Bon, on est deux.
5: Voilà.
1: Il faut toujours, qu'est-ce qu'on peut vous souhaiter à tous les deux pour ce duo magique?
3: Qu'est-ce qu'on peut nous souhaiter? De continuer sur cette belle lancée,
1: ouais.
3: De remplir cet Avignon, ces 3 jours qui nous restent encore, comme ce qu'on fait depuis le début, et puis voilà, une tournée de dingue, mais elle est en train de se dessiner. Donc,
0: Et puis d'aller toujours plus loin, toujours plus haut, toujours plus fort, pour citer Olivier Mine.
1: Et si vous êtes dans le coin d'Avignon, justement, venez jusqu'à nous, je vais vous remercier mille fois d'être venu ici.
3: C'est nous qui vous remercions.
1: Emma Gattuso, Thibaut Choplin dans Les Imitateurs, à 13h20 au Paris, Pierre Jouvencel dans Les Humanistes, à 19h40 au Théâtre de l'Optimisme. Et votre deuxième spectacle?
5: Alors mon deuxième spectacle s'appelle Apollinaire, éclat d'amour. C'est une création de 2026 que je joue au Théâtre des Corsins à 14h40. C'est l'histoire de la personnalité d'Apollinaire. On va s'intéresser peu au poète finalement, et surtout à l'homme que beaucoup de gens finalement connaissent peu ou mal.
1: Et on va remercier une nouvelle fois Jeanne Elima qui joue à 16h40 à la Comédie d'Avignon. On marque une page de pub, pause fraîcheur, et je vous remercie d'être venu nous voir.
5: Merci.
1: D'autres invités dans quelques instants. Merci mille fois. Merci.
5: Merci à vous.
3: Merci.
1: Bonne journée.
0: Merci.
1: Vous êtes très bon au blind test.
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1: Le spectacle vivant est aussi une formidable manière d'apprendre. De nombreux artistes transforment des faits historiques, scientifiques, culturels en véritable aventure théâtrale accessible à tous. Et avec notre partenaire, la scène indépendante, au Festival Off d'Avignon, on va parler de deux sublimes spectacles, une création. Et puis un spectacle qui cartonne depuis pas mal d'années maintenant, le Radeau de la Méduse, avec la comédienne, voilà, qui interprète ça de manière... Ah bah si. Ah,
2: c'est gentil, merci.
1: Bah si, Anne Cangelosi.
2: Voilà, exactement.
1: J'aime bien dire les i comme ça, je sais pas pourquoi. Il met des i de partout.
2: Bah, oui.
1: Le Radeau de la Méduse, c'est 11h05 au 3S.
2: 11h50.
1: 11h50.
2: Ouais.
1: On m'a dit 11h05.
2: Non, 50, bah, c'est pas grave, il y a un 5. Hein,
1: c'est mais c'est peut-être pour ça, quand je suis arrivé en retard, c'est à cause de cet horaire qu'on m'a donné.
2: C'est
1: donc,
2: ça.
1: Si vous nous écoutez, vous êtes fidèle à Sud Radio et vous l'êtes. Si vous voulez découvrir ce sublime spectacle Radeau de la Méduse, c'est 11h50 au 3S.
2: 4 rue du Pont.
1: Anne, oui. c'est pas la première édition pour toi.
2: Pour le Radeau, non, c'est la quatrième.
1: Quatrième, toujours un full succès.
2: Ouais.
1: Pour ce spectacle.
2: C'est un spectacle qui a été écrit par Alexandre de Limoges.
1: Ouais, qu'on salue.
2: Et franchement, on l'a créé en 2023 et on s'attendait pas du tout à cet accueil-là. C'est-à-dire que je trouve que Alexandre a trouvé un format.
1: Oui, on va expliquer quand
2: Pardon.
1: Même. Non,
2: oui.
1: Mais je t'en prie.
2: Mais donc il a trouvé un format quand même, je trouve, génial. C'est-à-dire que, on apprend en rigolant. Ça tombe bien, c'est le sujet de l'émission.
1: Et c'est le sujet. Et c'est le sujet de toutes les émissions qu'on fait.
2: Apprendre, et en fait, et depuis, ça marche du feu de Dieu. On a fait une tournée énorme à l'étranger. Enfin, je suis allée jouer en Italie, je suis allée à Tahiti, je joue à Paris à la Comédie Bastille parce que il est produit avec beaucoup de bienveillance par Christophe Segura. Donc qui gère aussi la Comédie Bastille et voilà, ça fait 4 ans, c'est pas fini quoi.
1: Ouais. C'est incroyable. Donc le Radeau de la Méduse, on peut expliquer l'histoire pour toutes les personnes qui l'auraient oublié, hyper important.
2: Complètement, on va essayer d'être clair parce qu'il y a plein de trucs en même temps. Louis XVIII vient d'arriver sur le trône, il veut récupérer le Sénégal qui nous a été piqué par les Anglais sous Napoléon et donc il envoie 4 bateaux dont le plus gros qui est la Méduse qui est une grosse frégate avec 400 personnes à bord. Contexte politique, c'est bon ?
1: C'est super.
2: Pardon, tu me dis si je suis trop long.
1: Hein, non, mais je te l'aurais dit.
2: Donc, contexte politique, Louis XVIII, donc...
1: c'est déjà trop long.
2: Un roi, d'accord.
1: Je plaisante.
2: Il rappelle tous ses petits potes qui étaient monarchistes, qui étaient exilés en Europe sous Napoléon. Et donc, il les rappelle depuis 25 ans. Donc, il les rappelle et il les met à des postes, évidemment, des postes importants. Le capitaine de la Méduse, c'est un type qui n'a pas navigué depuis 25 ans.
1: C'est ballot.
2: Ouais, c'est ballot. C'est dommage. Et donc, il envoie ses 4 navires sur la Méduse, qui est donc la frégate amirale, on va dire, de cette petite flotte. Il y a le futur gouverneur. Donc, tous ces gens-là sont royalistes. Mais sur le bateau, il y a une garnison de 200 militaires qui est bonapartiste. Donc, on a deux partis politiquement opposés qui sont sur le bateau. Parce que Louis XVIII se dit, ces soldats-là, on va les envoyer au Sénégal, comme ça ils vont nous foutre la paix en France. Ce qui nous rappelle les petites choses qui se sont passées il n'y a pas très très longtemps. Bref, donc c'est un spectacle d'actualité aussi. Et le gouverneur veut arriver en premier, enfin bref, et ils suivent pas les cartes qu'on leur a dit, et donc ils se plantent sur un banc de sable, qui est le banc d'Arguin, qui a le même à Arcachon, qui est à 50 km des côtes, 5 mètres de profondeur. Me suis renseigné. Et il reste 3 jours là. Ils essayent de désensabler la Méduse. Ils n'y arrivent pas. Donc la coque se casse. Donc ils décident de tous les nobles de partir dans les canots de sauvetage, comme un peu le Titanic. Et les 147 personnes qui restent se retrouvent sur ce radeau.
1: Et il y a 15 survivants.
2: Et 10 en vrai, puisqu'il y en a 5 qui sont morts après. Et ils sont restés. On les a abandonnés en mer 13 jours et 13 nuits.
1: Et c'est le tableau qu'on peut retrouver au musée du Louvre.
2: Exactement.
1: Donc non, mais c'est important aussi de se projeter, d'imaginer.
2: Tout
1: mais
2: à
1: c'était
2: fait.
1: Bien de le raconter. Donc c'était très bien, dis-moi.
2: Ça va, c'était.
1: C'était bien. Bon. Je l'espère, en fait. Manu Audard. Bernard, vous êtes vous professeur de mathématiques, auteur et comédien. Verimatrip est un succès depuis quelques années au théâtre.
3: Six ans.
1: Dix ans, et vous arrivez avec la suite parce que ça a très très bien marché justement.
3: C'est ça, exactement. D'ailleurs cette année je suis présent avec les deux spectacles puisque le 1 continue toujours d'attirer les gens parce que les gens aiment les mathématiques. Oui. Il y a juste ceux qui savent et ceux qui ne le savent pas encore. Et le 2, est la suite de l'aventure pour montrer que effectivement les mathématiques peuvent être passionnantes.
1: Vraiment.
3: Non, mais je sais.
1: Ils peuvent l'être une fois que vous avez vu le spectacle. Parce que avant, je suis pas sûr que les mathématiques soient passionnantes.
3: Écoutez, elles le sont de par l'essence. Mais moi, l'objectif, effectivement, je peux comprendre.
1: C'est ludique.
3: C'est de le révéler et de montrer ces mathématiques qui sont plutôt incomprises, quoi.
1: Oui. Vous avez un petit exemple comme ça, que vous abordez avec votre auditoire.
3: Oui, c'est-à-dire que, évidemment, quelques minutes comme ça, c'est toujours compliqué. Mais j'aime bien donner des images. Bon, peut-être que vous jouez parfois à l'euro-million. Peut vous arriver.
1: Oui.
3: Vous savez que vous n'avez pas beaucoup de chance.
1: Non.
3: On peut le calculer. Ça, c'est sur des mathématiques simples. On a une chance sur 140 millions. D'accord. Donc, ça vous dit que c'est pas beaucoup, ça. Mais pas beaucoup. À un moment donné, on est dépassé par les nombres. Et moi, ce que j'aime bien, c'est vous donner une image mentale. Anne vient de parler de l'Italie. Donc, imaginons un trajet qui part de Bruxelles, chez moi, jusqu'à Rome. Ça fait 1400 kilomètres.
1: Ouais.
3: Et quand vous jouez à l'euro-million, la chance de décrocher le jackpot est de choisir le bon centimètre sur un chemin qui va de Bruxelles à Rome. Un minuscule centimètre sur 1400 kilomètres. C'est ça que représente la chance de gagner à l'euro-million avec un ticket. Alors certains me disent, ah mais moi je joue 5 tickets. Très bien, vous avez 5 centimètres sur 1400 kilomètres.
1: Et si on change de route, si on fait un Paris-Avignon,
3: effectivement. Mais alors, il faut faire parfois plusieurs détours, exactement.
1: Non mais c'est bien parce que vous abordez justement cette discipline et cette matière qui est au collège, au lycée, on n'est pas tous fans des mathématiques, mais justement, vous avez réussi à nous permettre justement d'aimer.
3: C'est ma plus belle récompense. C'est à la sortie, évidemment, du spectacle, des spectateurs qui, parce que tous les jours, je fais le grand écart entre ceux qui viennent parce qu'ils adorent les mathématiques et il faut les nourrir et ceux qui viennent parce qu'on leur a dit que c'était un spectacle intéressant, mais qui viennent du bout des pieds, du bout des orteils.
1: Anne.
2: Oui.
1: On parle pas de centimètres, mais on parle de mathématiques. Est-ce que t'aimais ça ou pas?
2: Pas du tout.
1: Ça donne envie.
2: Oui. En plus, on se connaît depuis très longtemps avec Manu et puisqu'on a eu l'occasion de jouer au théâtre du gymnase ensemble. Moi sur un autre spectacle et lui avec son premier spectacle.
3: C'est ça.
2: Et c'est toujours. De toute façon, moi, c'est vrai que d'avoir travaillé le radeau de la Méduse et de jouer le radeau de la Méduse, ce que m'a donné Alexandre, à part ce magnifique cadeau qu'est ce spectacle, c'est cette envie
3: de transmettre.
2: Ce renouveau de curiosité et de transmettre et surtout d'aller voir plein d'autres trucs, quoi.
1: Et la curiosité, justement, c'est ce que j'en parle tous les jours sur l'antenne de Sud Radio et à nos auditeurs de venir à Avignon, justement, d'être curieux, c'est important.
2: Ah oui.
1: N'hésitez pas, même si vous connaissez pas, alors ne forcez pas la porte, vous allez voir délicatement quand même la personne qui est à l'accueil, vous lui demandez une place et puis vous allez découvrir. Oui. C'est pas grave, ça dure 1h10. Par moment on est heureux, par moment on est moins content, mais ça fait partie de l'expérience avignonnaise. Et vous parliez d'Alexandre de Limoges, metteur en scène de ce spectacle et auteur.
2: Auteur du radeau de la Méduse et metteur en scène du radeau de la Méduse, et surtout il joue.
1: Voilà.
2: Puisque lui c'est son fond de commerce, on va dire entre guillemets, c'est que il est passionné d'histoire. Donc il a joué Gustave Eiffel, enfin il a créé Gustave Eiffel qui a eu un énorme succès pendant plusieurs années.
1: Que j'ai vu.
2: Et Pharaon aussi qu'il joue cette année. Et là, il est dans sa création de cette année, c'est le procès Fouquet. Il est à 14h30 au coin de la Lune. C'est un duo et c'est pareil, je l'ai vu, on se marre et on apprend plein de trucs. Donc.
1: On va rappeler que le radeau de la Méduse, c'est à 11h50, pardon, au 3S. Et Verimatrip numéro 2, succès avec le numéro 1, succès
3: le
1: numéro 2.
3: À 10h, à 10h
1: et à 18h35 à Notre-Dame. Et une tournée dans toute la France aussi.
3: Oui, bien sûr, une tournée dans toute la France qui est prévue. À Paris, reprise au Lucernaire.
1: Formidable.
3: À partir de mi-septembre jusqu'au moins début janvier.
1: Donc, quelle belle idée de Maxence.
3: Mais oui.
2: Moi aussi, je reprends à Paris à la Comédie Bastille à partir du 7 septembre. Donc pareil, tournée dans toute la France. Et normalement, on revient l'année prochaine avec le radeau et un nouveau tableau.
1: Eh bien, je vous applaudis. Merci.
2: Merci
1: de votre disponibilité.
2: Merci.
1: Bon spectacle et bonne fin d'Avignon surtout. À très bientôt.
2: Merci Christophe, merci.
1: Voilà, c'est Sud Radio, c'est le Festival d'Avignon qui continue avec de nouveaux invités, puisqu'on va recevoir d'ici quelques secondes Thibaut Boisdin dans Denise la Jardinière, qui vous invite chez elle à 21h45 au Théâtre de Notre-Dame, et Anatole Edouard Nicolo dans Ombre des Choses à 11h45 à La Scala. Thibaut, bonjour, comment ça va?
4: Bonjour, et ben ça va très bien.
1: Thibaut Boisdin qui incarne un personnage haut en couleur, complètement fou, que j'ai vu il y a quelques années à la création de ce spectacle, dans un petit lieu à Paris. Je me souviens, c'était dans un appartement, une espèce de manoir. Je me souviens, il y avait Laurent Ruquier à mes côtés. On était quelques-uns à venir découvrir ce spectacle, les petites bougies, parce que c'est un petit peu l'âme de ce spectacle. T'as joué hier soir la 950e représentation, c'est bien ça, ou avant-hier?
4: Non.
1: Ou je me suis trompé?
4: Hier soir, c'était la 590e. T'as inversé le 9 et le 5.
1: Alors, je suis dyslexique, c'est peut-être mon problème, en fait. Bon, 950, j'espère que ça sera pour bientôt, alors.
4: J'espère aussi, j'espère. En tout cas, je vis un festival d'Avignon absolument magique avec Denise Jardinière, vous invite chez elle. De toute façon, ce festival est magique, le festival d'Avignon est magique, donc je suis vraiment ravi.
1: Denise, l'expérience Denise la Jardinière, je le dis à tous les potes que je rencontre, tous les amis, même les festivaliers que je peux croiser, quand ils me demandent d'aller voir un spectacle différent, avec une façon d'aborder un spectacle différemment, je conseille souvent ton spectacle parce que c'est une immersion totale. C'est assez rare de rencontrer un personnage de cette façon-là. Comment il est né ce personnage, et si tu pouvais nous en dire un petit peu plus?
4: Alors, le personnage, le spectacle, de toute façon, toute cette aventure Denise Jardinière vous invite chez elle, est née chez moi. Tu parlais d'appartement, c'est vraiment ça. C'est-à-dire que j'ai créé le spectacle dans mon propre appartement parisien. Et donc, au début, il y avait comme ça 15-20 personnes qui venaient rencontrer cette Denise Jardinière qui n'arrive pas. Donc, c'est la gouvernante que j'incarne, qui accueille les convives pour une soirée, et pour une soirée dont on ne sait rien. C'est-à-dire qu'on ne sait pas grand-chose, et le sens va se construire petit à petit. La gouvernante donne les règles du jeu, on joue tous ensemble, et à la fin, les gens comprennent pourquoi Denise Jardinière les a invités chez
1: elle. Quand on la voit la première fois, on a juste envie, c'est de repartir. Non, mais au bout de quelques secondes, on a envie d'y rester parce qu'on veut voir la suite. On se dit, mais qu'est-ce qui va se passer? Mais c'est qui?
4: Ouais. C'est, moi bon, évidemment, on peut pas spoiler comme ça le spectacle.
1: C'est pour ça qu'il faut aller le voir.
4: Mais en tout cas, c'est une expérience que moi je vis aussi et que je renouvelle à chaque fois. C'est-à-dire que on pourrait penser qu'un spectacle qui joue comme ça depuis des années, la 590e hier soir, y a quelque chose qui s'installe. Avec Denise Jardinière, vous invite chez elle, c'est absolument impossible, parce qu'en fait, je laisse jaillir le présent, je rencontre vraiment les gens deviennent vraiment convives et acteurs de cette expérience, et on construit la représentation tous ensemble. Elles sont vraiment toutes différentes.
1: Ouais, et expérience différente, et j'ai pris une claque également, et je le dis avec beaucoup de sincérité, c'est Anatole Edouard Nicolo dans À l'ombre des choses. Anatole, bonjour.
5: Bonjour Christophe.
1: Comment ça va?
5: Super.
1: Ouais, vous connaissez justement avec Thibaut, puisque Thibaut, tu accompagnes Anatole.
4: Oui, je fais la co-mise en scène.
1: Ouais, co-mise en scène. Anatole, tu joues au Théâtre de la Scala à 11h45. 1h05, incroyable, et je propose bien d'écouter un petit bout du spectacle.
6: Okay. Mesdames et messieurs, voici pour vous ce soir celle qu'on n'attendait plus, Denise
7: Jardinière.
6: Voici pour vous ce soir, mesdames et messieurs, Denise
7: Jardinière.
6: Oui. La légende de Paul. Le

0: Tell, il était une fois, il y a très longtemps, un prince. Il s'appelait Harry Paul. Il naquit dans un royaume merveilleux. Il fut élevé heureux par des parents aimants dans la joie. Mais dans la joie.
1: Voilà, alors c'est pas l'extrait d'Anatole Édouard Nicolo, mais c'est pas très grave, on va marquer une petite page de pub, mais c'est l'extrait de Denise la jardinière, donc on a pu bien ressentir tout la tension qu'il y a dans la salle, cette communion avec le public. C'est ce que tu vis tous les soirs?
2: C'est ce que je vis tous les soirs, ouais, une rencontre différente chaque soir et avec beaucoup de bonheur à chaque fois renouvelé.
1: Oui, Anatole, tu as vu le spectacle de ton...
3: Bien sûr, j'y suis allé même plusieurs fois.
1: Oui, plusieurs fois.
3: Et moi, ce que j'admire beaucoup chez Thibaut, c'est, comme il le disait, cette rencontre, à chaque fois, elle est différente. Et c'est magnifique à quel point il arrive à créer un souvenir à vie chez les spectateurs. Parce que lorsque je les vois monter sur scène, ils se transforment. C'est vraiment des vrais comédiens. Et puis, il y a cette connexion. Et puis, il y a ce personnage que Thibaut arrive à tenir pendant plus d'une heure qui est magnifique et qui est une vraie performance d'acteur.
1: C'est ce que j'allais dire, une performance d'acteur. Et comme toi, Anatole, on en parle dans quelques instants. C'est le moment de la pause fraîcheur. Je vous donne rendez-vous toujours sur Sud Radio, ici en direct du Théâtre des Vents. On est sur la terrasse. Il y a plein de gens devant le théâtre qui font la queue pour aller voir des spectacles. Et si vous nous écoutez, bien sûr, n'hésitez pas, il vous reste 3 jours pour découvrir des spectacles comme celui de Thibaut Boisdin dans Denise la jardinière ou Anatole Édouard Nicolo dans Ombre des choses à la Scala, 11h45. À tout de suite.
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1: Ils sont nos invités, Thibaut Boisdin dans Denise Jardinière, Anatole Edouard Nicolo dans À l'ombre des choses et dans quelques instants, la délicieuse, celle que j'aime profondément. Ah mais si, si, si, on peut le dire. Non, t'as pas envie.
2: Si, vas-y, dis-le encore.
1: Orlia, pour sa carte blanche. Mais là, je voulais revenir quelques instants avec Anatole, Edouard Nicolo. Je t'ai découvert il y a deux jours au Théâtre de la Scala. Tu m'as donné un coup de poignard dans le ventre. Vraiment, je le dis aux éditeurs, c'est incroyable la façon dont tu traites le texte que tu as écrit, qui est sorti il y a quelques mois donc en livre. C'est ton histoire, une histoire poignante. Et tu le dis, les premières minutes du spectacle, t'es pas comédien. Voilà, tu brises tout de suite la glace et au bout de quelques minutes, tu nous prends par la main, tu nous emmènes dans ton histoire, celle d'un jeune garçon, voilà, qui commence plutôt bien la vie et qui, au fil du temps, malheureusement, va finir en... voilà, ça va être compliqué pour toi, ta famille, ton grand frère, et c'est hyper poignant, c'est fidèle à ton texte. Voilà, on voulait te remercier de nous donner, de nous procurer des émotions, parce que c'est aussi pour ça qu'on est à Avignon.
3: Ah bah merci beaucoup, merci.
1: Cette histoire, elle est vraie.
3: Je l'ai portée pendant très longtemps finalement, et moi j'avais vraiment ce mal-être d'être dans l'ombre, et je trouvais que c'était un sujet qui était très intéressant, parce que lorsqu'on est dans l'ombre, on en vit forcément un petit peu la lumière. Et malgré tout, moi, j'avais beaucoup de fierté de mon grand frère. Mon grand frère, c'était mon exemple. C'était quelqu'un que j'admirais et que j'admire toujours. Mais malgré tout, j'avais envie d'être à sa place. Et je crois que ce sentiment un peu contradictoire, un peu ambivalent, il est assez intéressant. Et j'ai commencé à écrire justement sur ce fait de se sentir invisible, de se sentir silencieux, de se sentir... presque pas existant, j'ai envie de dire. Et j'ai commencé à écrire, et puis plus j'en parlais autour de moi, plus je rencontrais des gens pour qui c'était la même chose. Et parce qu'il y a quelque chose de très vulnérable à dévoiler cette faille, parce qu'on a tendance à penser que c'est prétentieux de vouloir être vu, alors que je pense que c'est quelque chose de très humain finalement.
1: Ouais, c'est très humain comme le texte, comme les rencontres, ce que tu nous racontes pendant 1h05. Il est toujours en vente, hein, le bouquin.
3: Le bouquin est toujours en vente, ouais. Il est disponible partout, dans les librairies ou à la Fnac, ou même dans les plateformes de distribution en ligne. Il sort en poche dans un mois.
1: Pour la plage, c'est bien. Non, mais c'est une belle histoire. Elle est dure, mais c'est une belle histoire. Elle est positive. Et il le dit avec grandeur et beaucoup de, comme je lui ai dit, d'animalité. Je trouve ça incroyable. Ornella, oui. C'est ton moment. C'est à toi, moment. C'est la carte blanche.
2: Voilà. Aujourd'hui, j'aimerais vous parler d'une femme que tout le monde connaît.
1: Oui.
2: Sans vraiment la connaître.
1: Ah.
2: Allez, j'aime bien poser un truc direct comme ça. Quand on évoque Molière, son nom, c'est vrai que traverse immédiatement les siècles. Mais si je vous demande qui était Madeleine Béjart, je pense que là, bingo. Allez, grand silence, c'est parti. Et pourtant, eh bien, sans elle, Molière ne serait peut-être jamais devenu Molière. C'est tout le pari de ce magnifique seul en scène, Madeleine Béjart, une femme libre, qui redonne une voix à celle que l'histoire, eh bien, malheureusement, a trop longtemps laissée dans les coulisses. On est à la fin de sa vie, Madeleine sent que le rideau va bientôt tomber, alors une dernière fois, elle va ouvrir la malle de ses souvenirs, elle raconte ses combats, ses choix, ses amours, ses blessures, mais surtout, surtout, sa liberté. Parce que Madeleine Béjart était une femme en avance sur son temps, c'était une actrice, une chef de troupe, une entrepreneuse, une artiste qui dirigeait, créait, décidait, à une époque où les femmes n'étaient pas vraiment censées occuper cette place. Et ce qui bouleverse dans ce spectacle, c'est qu'il ne cherche jamais à transformer Madeleine, comme on pourrait le voir dans beaucoup d'autres spectacles, en héroïne parfaite. Il nous montre qu'une femme est profondément humaine, passionnée, brillante et amoureuse, forte, mais surtout fragile. Et puis, on ne peut pas parler de ça sans parler d'Isabelle Andréani, qui joue Madeleine Béjart. Elle semble littéralement l'habiter avec une simplicité désarmante. Elle passe du rire à l'émotion, de l'innocence à la tendresse, sans jamais trop en faire. On oublie carrément la comédienne et on voit Madeleine Béjart tout de suite, une mise en scène de Xavier Lemaire, d'une grande élégance, quelques objets, quelques costumes, une lumière délicate, presque comme si on était éclairé à la bougie, et puis soudain, ces 4 siècles qui s'effacent, on a l'impression d'être assis face à Madeleine, comme si elle nous confiait enfin sa vérité. C'est une pièce qui parle de toutes les femmes qui ont construit, inventé, inspiré, sans toujours voir leur nom inscrit en haut de l'affiche. C'est un spectacle qui répare un oubli, un spectacle qui rend justice avec beaucoup de délicatesse, sans colère, simplement en laissant enfin la lumière éclairer celle qui est trop longtemps restée dans l'ombre. On ressort avec une immense envie de relire un Molière, mais surtout avec le sentiment d'avoir enfin rencontré Madeleine Béjart. Et ça, eh bien, c'est peut-être le plus beau cadeau que peut nous offrir le théâtre Madeleine Béjart, une femme libre. C'est à la Luna à 11h35, c'est jusqu'à samedi. Christophe, si toi tu pouvais remonter le temps pour partager un dîner avec une grande figure de l'histoire, ça serait qui ?
1: Oula ! Je sais pas. Dalida, je sais pas pourquoi. Je vois Dalida passer derrière là. Voilà, parce qu'on la reçoit demain. Enfin, on ne reçoit pas. Voilà, très bon comédien, vous êtes retourné. Non, je ne sais pas. Peut-être une chanteuse, un chanteur, personne qui m'a ému. Historique Louis XIV, tiens, voir un petit peu ce qui se passait à la cour, voir un petit peu comment il se comportait avec les gens. Les amis, je suis désolé, Ornella Dampran, merci mille fois d'être venu. On se donne rendez-vous demain. C'est le moment de la minute câline et pour se dire au revoir déjà.
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1: La minute câline, c'est le moment de bienveillance, c'est ce moment de se dire au revoir. C'était court, c'était bon, mais moi ce que je conseille à nos auditeurs, c'est d'aller voir les spectacles de mes amis et des gens que je rencontre. C'est ça Avignon, c'est la rencontre. Thibaut Baudin dans Denise la Jardinière vous invite chez elle à 21h45 au théâtre de Notre-Dame. Anatole Édouard Nicolo dans Ombre, à l'ombre des choses, pardon, à 11h45 à la Scala. Si vous aviez un petit mot se dire au revoir, ça serait lequel, Anatole ?
3: Ça serait merci pour l'expérience. Moi, c'est mon premier festival d'Avignon et c'est super. Je rencontre des gens, là, il y a des interviews. C'est l'occasion de parler d'art et je trouve ça magnifique. Donc, merci.
1: Merci à toi et merci pour ce que tu nous proposes, ce que je pourrais dire à Thibaut également.
4: Moi, je voudrais remercier tous ces gens qui osent franchir la porte de chez Denise Jardinière depuis toutes ces années. Là, pendant le festival, j'ai l'occasion d'en croiser qui viennent de toute la France, de Belgique et même de Nouvelle-Calédonie. Et à chaque fois, c'est des sourires qui se prolonge après le spectacle dans le temps, dans la durée, et moi ça me remplit le cœur, donc c'est la minute câline.
1: Ouais, qu'est-ce qu'on peut te souhaiter pour la suite ?
3: D'être heureux, franchement là je suis en plein bonheur moi, et donc on peut me souhaiter que ça dure.
1: Merci Anatole, Édouard Nicolo et merci à toi Thibaut.
4: Bah merci à toi, merci à vous.
1: Ma petite Ornella.
2: Oui.
1: Ma petite Ornella. J'ai votre mari qui va me sauter dessus.
2: Oui, mais c'est que de l'amour, Christophe. Ouais, c'est ça le principal.
1: Qu'est-ce qu'on peut te souhaiter pour la fin de ce festival ?
2: Qu'on continue comme ça ensemble. Moi, c'est ça qui
1: On se voit demain. Hein.
2: Bien évidemment, Christophe.
1: On va applaudir tout le monde ici. Titouan. Mathéo, Julien, la réalisation à Paris. Demain, rendez-vous et je vous souhaite une belle journée sur Sud Radio. À demain, tout le monde.
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0: Il est 22h.
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0: Bonjour à tous, nous sommes ensemble durant ces deux heures sur Sud Radio. Les femmes, dès la puberté, ont souvent l'habitude de prendre soin de leur corps et elles sont plus à l'aise avec les modifications corporelles et l'avancée en âge. Tandis que les hommes n'ont pas les règles qui, justement, règlent la vie intime des femmes. Donc, les hommes prennent conscience beaucoup plus tard que leur corps n'est plus tout à fait à leur service, notamment lorsque la première fois, ils ont une érection défaillante. Pourtant, aujourd'hui, il y a toutes les infos nécessaires pour se maintenir en forme. Et c'est ce qu'on va voir avec mon invité Marc Galliano, qui est à la fois andrologue et urologue, et qui insiste beaucoup sur le fait que les hommes doivent se prendre en charge en amont. Alors, à partir de quel âge, il va nous le dire dans un instant. Et puis surtout, il va vous donner les bons conseils d'hygiène de vie pour éviter les problèmes de prostate, les difficultés érectiles, la baisse de forme, la perte musculaire, etc. Il y a des solutions et si vous avez envie d'en parler avec nous, de poser des questions, vous nous appelez au 0826 300 300. Bonjour Marc Galliano. C'est vrai que c'est très très nouveau de parler de la santé des hommes, de l'hygiène de vie des hommes. Jusqu'à présent, on n'abordait pas tellement ce sujet, donc vous êtes un petit peu avant-gardiste.
2: Ah ben... Avec le temps, on comprend que la prévention, parce que tout ça, en fait, ça, c'est le mot qu'on peut mettre sur cette thématique, c'est la prévention. En France, on n'est pas très averti sur la prévention. Et la prévention, elle commence très tôt.
0: C'est-à-dire quel âge?
2: Dès l'âge de 13 ans. Enfin, l'idéal, ça serait au début de la puberté ou un petit peu avant la puberté. On pourrait commencer par tout simplement expliquer aux garçons comment ils sont faits. Tout simplement l'anatomie. Commençons par l'anatomie. Commençons par comprendre.
0: Vous voulez dire que beaucoup d'hommes même ne savent pas comment fonctionnent leurs organes génitaux?
2: Ah bah totalement. Je pense que si on fait un test, si je dis le mot épididyme, est-ce que les auditeurs peuvent nous appeler pour me dire où se trouve l'épididyme, par exemple?
0: On va poser la question à David qui sera avec nous dans un instant.
2: Eh bah exactement.
0: Oui, vous avez raison. Moi, je sais où c'est parce que j'ai un peu étudié la sexologie, mais je suis persuadée que
2: donc là,
0: les femmes non plus d'ailleurs. Hein.
2: Non, mais se connaître déjà par identifier les structures anatomiques qui constituent l'appareil urogénital. Parce qu'on parle de verge, de pénis. Mais le méa urinaire. Qu'est-ce que c'est le méa urinaire?
0: Alors, ça aide quand même, peut-être, non?
2: Franchement, je suis toujours étonné, en consultation, quand je dis, tiens, on va faire un peu le tour du propriétaire, on vient pour une problématique X, et puis je fais un examen clinique, je dis, tiens, on en profite pour voir un petit peu l'anatomie. Et donc, souvent, je fais le test. Je dis, tiens, là, je vais vous toucher l'épididyme. Alors là, bien souvent... J'ai un patient sur deux qui blémit parce que évidemment on va examiner les testicules. Oui, ils ont peur d'avoir mal. Et surtout l'épididyme. Moi, je trouve ça, c'est un joli mot, mais c'est vrai que l'épididyme, les canaux déférents. Alors, on parle beaucoup de vasectomie, les canaux déférents. Pardon, les canaux déférents, on les coupe, on les vasectomise. Les petits canaux qui ramènent les spermatozoïdes. Alors après, je rentre pas dans le détail.
0: Oui, mais est-ce que c'est vraiment utile de savoir ça?
2: Ah ouais, mais alors, ça c'est exactement comme les chirurgiens. Moi, je suis devenu un chirurgien lorsque je suis parti en chirurgie vasculaire. Et j'avais un maître, qui est toujours mon maître, qui s'appelle Marc Audia, je lui rends encore hommage aujourd'hui, parce que grâce à lui, je me considère comme un bon chirurgien. Si je ne pouvais pas identifier une structure anatomique que je disséquais, alors à l'époque...
0: Oui, mais vous étiez chirurgien.
2: Oui, mais on me mettait dehors, en me disant, si tu sais pas nommer, tu sais pas, t'es pas chirurgien.
0: Non, mais d'accord, mais...
2: Alors que la plupart des chirurgiens se contentaient d'opérer sans connaître les structures anatomiques. Non, c'est une discipline. Quand on connaît, on pose des mots sur des structures anatomiques, on les identifie, donc on en fait sienne. C'est ça, en fait, le but.
0: Oui, je suis complètement d'accord avec vous. Il faut nommer son corps et chaque partie de son corps. Mais l'épididyme, est-ce que c'est vraiment nécessaire de la nommer?
2: Oui. Par exemple, l'épididyme, vous avez mal à l'épididyme. Bien souvent, on parle de torsion testiculaire. Vous avez deux petits vestiges féminins sur les épididymes. Qu'on appelle...
0: C'est encore la faute des femmes.
2: Non, ça c'est la faute de la génétique. Et donc, quand vous avez ces petits organes qui peuvent se tordre, ça fait très mal. Et vous avez des adultes qui vont consulter pour des torsions de testicules, qui vont être opérés pour rien. Alors qu'en sachant qu'à un moment donné, ce petit organe sur l'épididyme peut se tordre, ça peut faire très mal. Mais avec un anti-inflammatoire, ça passe. Bon, alors, Voilà, mais c'est un exemple.
0: Oui, dit comme ça, évidemment, ça paraît en effet utile de connaître.
2: Ah ouais, connais-toi toi-même avant de connaître les autres.
0: Donc vous dites 13 ans pour expliquer au futur jeune homme comment il est fait et comment ça fonctionne.
2: Exactement.
0: Et ensuite?
2: Et ensuite, à 13 ans, donc début de la puberté, moi j'aime bien les revoir, donc 13 ans, on parle de vaccination, papillomavirus, de choses comme ça, et je laisse la porte ouverte à « tu viens me voir quand tu veux ». Si tu veux me parler de harcèlement, tu veux me parler de drogue. Un jour, j'ai un jeune qui m'a dit, écoute, ma meilleure amie, elle prend de la kétamine. À 14 ans, je dis, waouh, ses parents divorcent, elle est pas bien. Et je lui donnais les coordonnées d'un centre de pédopsychiatrie à Cochin, qui ont pu la recevoir en urgence. Donc ça, il l'a dit, mais il le dit à la consultation. Alors évidemment qu'il y a des infirmières scolaires qui sont formidables, qui font un travail remarquable. Mais on n'a pas toujours le temps. Là, la consultation du médecin, c'est pas que faire de l'anatomie ou proposer des traitements chirurgicaux, non. On leur parle aussi de le jour où tu auras une copine ou un copain, on parle de prévention, on reparle de préservatif. Aujourd'hui, les enfants, on leur parle plus de préservatif.
0: Oui, on a des augmentations d'IST.
2: Exactement.
0: Même malheureusement du VIH.
2: Et puis de contraception.
0: Et donc ensuite, hygiène de vie, ça veut dire quoi? Bien se nourrir?
2: Alors l'hygiène de vie, ça commence par le lavage des dents et se changer de caleçon. Alors ça, c'est la base, mais encore faut-il le savoir. Donc ça, je le dis aux gamins, il faut se laver les dents minimum à la maison le matin et quand on rentre le soir, et dans l'idéal ce serait d'avoir une petite brosse à dents portable et on se lave les dents à l'école, ça serait fort.
0: Et pourquoi? Parce qu'il y a des infections dentaires qui
2: exactement,
0: peuvent être
2: les infections dentaires, parce que nos enfants sont pas tous au courant que la malbouffe c'est quoi, mais les enfants entre midi et deux ils vont manger un sandwich et puis ils vont boire un coca, un machin, ils s'abîment les dents. La plaque dentaire, c'est des bactéries. Ça peut entraîner des souffles cardiaques, enfin des atteintes cardiovasculaires. On sait qu'aujourd'hui, la plaque dentaire peut donner des pathologies neurologiques, de dégénérescence neurologique. Donc, on commence comme ça. Et puis l'hygiène, tu changes de caleçon tous les jours.
0: Oui.
2: Oui. Mais donc, ça veut dire quoi? Ça veut dire qu'il faut que tu te douches. Ah bon? Oui. Parce qu'à l'adolescence, la DHT, donc la dihydrotestostérone, non seulement ils changent de voix, de corps, mais surtout ils ont des odeurs absolument épouvantables. Mais s'ils se douchent, c'est bien aussi, c'est bien même mieux pour tout le monde, surtout pour eux. Donc en fait, c'est des petites choses qui paraissent anodines.
0: Oui, mais ça paraît fou parce qu'en fait, ça veut dire que sa santé, dès l'âge de 13 ans, on en est responsable.
2: Eh oui. C'est quand on prend, cette discipline. En fait, c'est juste de la discipline. Par exemple, on peut instaurer une hygiène de vie qui est la suivante. On se lève, on fait deux étirements. On peut faire un peu de musculation poids de corps. On refait des étirements, on se douche. Bon, et déjà, c'est une activité physique. Ça va vous prendre 6 minutes. Que vous ayez 13 ans ou 80 ans, vous pouvez le faire. Mais c'est une discipline. On a toujours l'excuse de « oui, mais je vais pas faire du sport. Là, il y avait du vent. » On a l'impression d'entendre... je vais aller faire une comparaison avec... nos amis du rail, quand il pleut, quand il y a du vent, quand il y a du trop de soleil, quand il y a la canicule, il y a plus de train. C'est pareil, la discipline physique. C'est pas parce qu'il pleut, qu'il neige, qu'on fait pas de sport. On peut le faire à la maison. Donc cette discipline, elle s'apprend tôt, mais il faut avoir du plaisir.
0: Oui, mais là, c'est presque le rôle des parents. D'ailleurs, s'il y a des parents qui ont des questions à poser à Marc Galliano, vous êtes les bienvenus sur Sud Radio 0826 300 300. Je veux dire, c'est aux parents d'apprendre.
2: Oui, mais les parents font tellement
0: leur gamin de 13 ans.
2: Oui, mais les parents leur demandent de faire les devoirs, on leur demande de nourrir leurs enfants.
0: Oui, les parents, ils ont envie que leurs enfants grandissent bien.
2: Oui, mais pourquoi pas responsabiliser des enfants à 13 ans?
0: Oui, bien sûr.
2: Ils sont capables d'ouvrir un téléphone, drogue.
0: Je suis d'accord, mais déjà, si les parents faisaient le boulot, ça serait pas mal.
2: Oui, mais c'est bien. Mais je pense que les gamins peuvent se responsabiliser. Il y a du plaisir à se responsabiliser. Il y a du plaisir à se faire du bien.
0: Ça, si vous voulez être élu, vous ne serez pas élu.
2: Non, moi, ça, je vais vous dire.
0: Plaisir à faire des efforts, ça.
2: Mais oui.
0: Non, mais je suis évidemment d'accord avec vous.
2: Mais cette discipline-là, ça peut être vraiment une source de plaisir. Mais vraiment une source de plaisir.
0: Disons que le résultat en vaut la peine. Ça sera peut-être plus facile à entendre pour le plus grand nombre. Parce que, en tout cas, on a aujourd'hui la chance de vieillir. On n'a jamais vécu aussi longtemps. Mais dans quel état, quoi? C'est-à-dire que c'est ça, je pense, qui est intéressant à faire passer comme message. C'est que si c'est pour vieillir jusqu'à 90 ans, mais se retrouver 20 ans en EHPAD, c'est peut-être pas très intéressant.
2: Non, ça, c'est pas un idéal de vie. Mais c'est vrai que si on s'est habitué tôt, on va le continuer plus tard.
0: Oui, c'est ça. C'est-à-dire les exercices physiques, si on les fait dès 13 ans, on les fera, tandis qu'à 60 ans, on commence pas à faire des exercices physiques.
2: Exactement. Et je parle pas de, de sport, de compétition, je parle d'activité physique.
0: Oui, oui, oui, le minimum.
2: Voilà. Exactement. Un sport d'endurance et un peu de musculation.
0: Et puis d'assouplissement.
2: Alors l'assouplissement, ouais, ça c'est oui, ce qui nous guette, c'est le raidissement.
0: Sauf là où il faut.
2: Oui, c'est ça. Mais souvent c'est inversement proportionnel.
0: Bon, et on va parler de tout ça. Si vous avez des questions, n'hésitez pas. C'est David dans un instant qui va parler justement de son mental et de la bonne hygiène de vie.
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1: Marc Galliano est avec nous et il vous donne des conseils, messieurs, pour rester en forme. Je rappelle également que vous êtes l'auteur de ce livre Andropause aux éditions Flammarion. Justement, dans ce livre, vous expliquez bien comment rester en forme. David, bonjour.
2: Bonjour Brigitte, bonjour Marc.
3: Bonjour David.
1: Alors, qu'est-ce que vous en pensez, vous, David ? Vous prenez soin de vous ?
2: Moi, je prends soin de moi maintenant. Je voudrais juste revenir d'abord sur le début de votre conversation. Vous parliez de l'épididyme.
1: Oui.
2: Donc, je me permets justement de répondre par rapport à
1: oui,
2: ça.
1: Oui, mais vous avez été voir, à vous et David.
2: Pas du tout.
1: Ah, vous connaissez pas. Ah, bravo. Alors, bien. Voilà. J'aime bien les gens qui reconnaissent que ne pas savoir, parce que c'est comme ça qu'on vient. Donc allez-y Marc Galliano.
3: Alors l'épididyme, vous avez la tête de l'épididyme qui est au pôle supérieur du testicule, qui permet aux spermatozoïdes de faire un long parcours, parce que dans ce petit 3 cm de long, il y a à peu près 3 mètres de canaux. Ils commencent leur maturité. Ensuite il y a le corps de l'épididyme qui glisse le long du testicule. Ensuite il y a la queue. Et donc dans cette queue, il y a un renflement qui ensuite va donner le canal déférent. Donc en fait, l'épididyme, il a un rôle très important dans la maturation et donc dans la fertilité. Voilà. Et donc temps en temps, il peut être source d'infection ou de petits kystes et rarement de tumeurs. Voilà.
2: D'accord. Bon, mais effectivement, je ne connaissais pas du tout. Après, par contre, comme vous disiez, c'est important de tout connaître le corps. Pour moi, je suis pas tout à fait certain, puisque vous savez conduire, vous avez le permis, et vous connaissez pas toutes les pièces de la voiture, tous les noms et leur utilisation.
3: Eh oui, mais alors quand ça tombe en panne, vous faites quoi ? Vous êtes sur le bord de la route et vous attendez. Ben voilà. Ben alors un corps humain, c'est un peu ça, mais il faut être un peu plus autonome.
2: Oui. Oui, même je comprends. Mais c'est effectivement, j'en ai assez des mots du coup aujourd'hui. Mais
3: ben, c'est bien.
2: Et par rapport du coup à l'hygiène, ouais, moi je pense que le mental il joue beaucoup aussi. Parce que moi tous mes on va dire tous les copains hommes que j'ai autour de moi, si on leur dit il faut que tu dormes tant, il faut que tu manges moins de viande, que tu arrêtes de boire l'alcool, 80% des hommes ils vont faire l'effort pendant une semaine ou deux, puis après ils vont arrêter quoi. Si on sait que à la fin on forcément va se sentir beaucoup mieux, que ça soit au niveau santé, au niveau corps, au niveau mental, peut-être qu'on ferait l'effort un peu plus longtemps, mais c'est vrai que c'est difficile si mentalement on n'est pas bien, on va dire au travail ou à la maison ou ailleurs quoi.
3: Bien sûr, non, corps et esprit, on peut pas dissocier les deux, surtout en sexualité. Mais en effet, ce que je disais aussi, c'est que le relais de la dopamine, hein, cette petite molécule de la récompense, si on sait bien jouer avec, on a beaucoup de plaisir à faire attention à soi, à prendre soin de soi. Et donc, en fait, il faut juste éduquer. Donc, ce que vous faites avec vos amis, c'est bien. Il faut juste leur expliquer que, oui, au bout d'une semaine, c'est peut-être un peu court pour se sentir mieux. Mais une fois qu'on se sent bien, bien souvent, c'est comme ça qu'on arrête le tabac. Hein, si on dit aux gens, vous allez avoir le cancer, le cancer, c'est un peu, tant qu'on l'a pas, on sait pas ce que c'est.
1: Ça n'arrive qu'aux autres. Surtout.
3: Voilà, exactement. Mais par contre, si on a du plaisir d'arrêter de fumer parce qu'on a une meilleure sexualité, on a une meilleure activité physique, on a du plaisir à avoir arrêté de fumer, en général, c'est plus pérenne dans le temps.
2: Oui. Mais moi, effectivement, je le vois parce que j'ai une obligation, on va dire, au niveau du dos, de me faire du renfort régulièrement. Donc, au début, c'était une contrainte et aujourd'hui, c'est un plaisir.
3: Exact.
2: Et l'avantage, c'est que mes enfants, ils me voient aujourd'hui, ils ont 9 et 12 ans et ils me voient depuis 2 ans régulièrement faire du sport. Et du coup, eux, ils s'y prennent au jeu et ils
3: bien
2: le font aussi régulièrement.
3: Excellent. C'est très bien.
2: Voilà, c'est ce que j'essaie de leur montrer.
3: Bien sûr.
1: C'est un bon modèle. Vous êtes un bon modèle pour eux. Oui.
2: Merci.
1: Mais je crois que c'est toujours pareil. Il faut que l'effort, il ait une récompense quand même relativement immédiate.
2: Oui.
1: Et je pense que l'effort qu'on fait pour peut-être, quand on a 20 ans, être mieux quand on en a 80, ça n'a pas beaucoup de sens, en fait.
3: Tout à fait.
1: Donc je pense qu'il faudrait, moi j'aime bien cette idée de dire, on fait un petit exercice physique et puis après, on a le droit de se boire un petit jus de fruit qu'on aime ou quelque chose comme ça. C'est,
3: oui,
1: c'est comme ça qu'on peut aussi se convaincre pour faire l'effort.
3: Bien sûr, non, surtout quand on est jeune, bien sûr, parce que à 20 ans, tout à fait, on se croit un peu immortel. Mais d'ailleurs, c'est mieux de se sentir immortel à 20 ans. Hein.
1: Oui, sinon, ça veut dire qu'on est un peu déprimé.
3: On attaquerait la dépression très tôt, parce que le compteur tourne très vite. Et plus on avance en âge, plus il tourne vite. Mais oui, c'est sûr qu'il faut... Mais en effet, il faut associer La récompense avec avec l'effort, ouais.
2: Je dis souvent, on est des ânes. En fait, on a besoin d'une carotte pour avancer, quoi. Peu importe la carotte, la taille de la carotte, mais on a besoin de quelque chose pour avancer.
3: Oui, tout à fait.
1: Oui, l'image est très juste. Hein. C'est d'ailleurs tout le problème d'une société où on a un peu pris l'habitude d'avoir beaucoup de devoirs, et puis maintenant plus beaucoup, mais beaucoup de droits. C'est toute la difficulté. Mais vous, visiblement, David, c'est peut-être parce qu'à un moment donné, vous aviez mal au dos, que vous avez pris conscience de votre corps, justement.
2: Exactement, il faut vraiment qu'il y ait quelque chose, je pense, et c'est ce qui m'a vraiment obligé à me prendre en main, puisque jusqu'à présent, j'ai dit, bon, je vais le faire un peu, je faisais sur du court terme, et une fois bloqué du dos, vraiment, à plus pouvoir bouger, j'ai dit, ben là, j'ai pas le choix, soit je me fais opérer, soit je me prends en main, et c'est ça qui m'a permis de le faire. Donc aujourd'hui, c'est une facilité, j'arrive tous les jours, malgré le rythme du boulot, maison, à prendre au moins un quart d'heure, à faire du renfo, au moins un quart d'heure tous les jours, et avec, sans oublier, comme vous avez dit au début, la souplesse, parce qu'au début, j'oubliais la souplesse, et c'était plus du renfo musculaire. Et je me suis rendu compte que c'était dur quand même le matin au réveil. Donc maintenant, toujours un peu de souplesse aussi.
1: C'est terrible, hein, parce que ça, c'est beaucoup plus masculin encore. C'est aussi féminin, mais c'est plus masculin. Il faut qu'à un moment donné, l'homme se rende compte de son corps, qui n'est pas une machine. Et là, on commence à en prendre soin.
3: Ouais, c'est souvent dos au mur. C'est-à-dire que c'est au moment où on n'a plus le choix.
1: C'est souvent
3: ça. C'est souvent aussi en politique, hein. Que les choses avancent.
1: Non, mais c'est pareil concernant les organes génitaux. Autant qu'un homme n'a pas eu une petite défaillance, en général, il se pose pas tellement de questions. Pour lui, c'est assez
3: complètement
1: automatique. Hein.
3: Ah bah oui, c'est-à-dire que l'homme pense que même que la verge est un muscle, hein, mais sincèrement, ou même pour certains. Je pense qu'il y a un os, un baculum.
1: Non, je suis pas d'accord. Parce que s'il pensait que c'était un muscle, là, il ferait les exercices pour le muscler.
3: Mais oui, mais certains me disent que entre des séances de masturbation, il faut des rapports sexuels. Donc je pense que certains s'imposent un entraînement quasiment pour préparer les Jeux Olympiques tous les jours. Et donc oui, non, je pense qu'il y a encore pas mal de légende là-dessus. Oui, la verge, j'utilise le mot c'est une éponge, c'est beaucoup moins sexy, mais c'est beaucoup plus vrai.
1: C'est vrai.
3: La verge reste peut-être, oui, c'est qu'une éponge, en fait.
1: Non, il y en a deux, on va les rassurer.
3: Il y en a deux, oui, c'est ça, on a une paire d'éponges.
1: Vous avez deux éponges. Non, mais en tout cas, bravo David. Est-ce que vous vous sentez mieux et est-ce que vous êtes fier, justement, d'avoir réussi à avoir cette hygiène de vie?
2: Oui, je suis assez fier. C'est qu'au début, quand on me dit, ben, c'est bien que tu arrives à faire ça régulièrement, je dis, ben, j'ai pas le choix, c'est normal. Mais sur la durée, aujourd'hui, je pourrais avoir le choix d'arrêter. Je continue. Donc, oui, d'un certain sens, j'accepte d'être fier de ça, oui, et de continuer à le faire.
1: Alors, donc, maintenant, quand vous parlez à vos copains, il faut pas montrer que vous êtes fier d'avoir réussi. Il faut juste leur conseiller sans leur dire de le faire. Parce que dès qu'on dit à quelqu'un de faire quelque chose,

0: Exactement. Et puis c'est surtout une question de quantité. Comme l'eau, c'est bon pour la santé. Si on boit 10 litres d'un coup, c'est pas bon. Donc c'est vraiment une histoire de quantité aussi qu'il faut. Parce que si on leur interdit quelque chose, c'est dur quand même d'accepter. Par contre, si on leur propose de diminuer, puis peut-être petit à petit arrêter, ça sera peut-être plus facile.
1: Oui, un très bon verre de vin plutôt que trois verres d'un vin pas terrible, par exemple, oui. Mais le juste équilibre, Marc Daniano, c'est toujours la même chose. Hein.
2: Oui, en fait, en médecine, on appelle ça l'homéostasie. Donc l'homéostasie, c'est cette science de l'équilibre permanente, de trouver cet équilibre dans son corps. Alors le système immunitaire est pareil, hein. On détruit, on reconstruit, et les cellules, il y a des cellules qui meurent tous les jours, il y en a d'autres qui naissent tous les jours. Donc c'est cet équilibre qu'il faut maintenir. Après, il faut pas que ça vire à l'obsession, hein. Mais en tous les cas, avoir conscience déjà de son corps, ça c'est très important, parce qu'en sexualité, pour aller vers l'autre, il faut se connaître soi-même. Bien souvent, les hommes ne se connaissent pas eux-mêmes, appliquent des recettes toutes faites à la sexualité, à leur sexualité, et donc passent à côté de beaucoup de choses. Et derrière, premièrement, c'est de leurs propres sensations. Donc quand on n'est pas dans ses sensations, ben on va être que à l'écoute de l'autre. En étant à l'écoute de l'autre, au bout d'un moment, on se perd. Et ça peut entraîner des fois des petits sujets de difficultés qui peuvent être juste liés au fait que à un moment donné il faut être aussi centré sur soi.
1: Absolument. Merci beaucoup David de cet échange pour commencer. Merci, on va essayer de vous aider tous à trouver votre juste équilibre. Dans un instant, c'est le Love Conseil. On va parler de l'amour, de comment savoir aimer. Et c'est Alain qui a des conseils à vous demander, Marc Galliano.
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1: Eh bien, savoir aimer, c'est le titre d'une chanson, hein. Bien sûr, très jolie chanson, mais c'est pas le propos. Je vais pas vous chanter, rassurez-vous, Marc Galliano. Je vais juste parler de l'amour, parce qu'aimer, normalement, c'est savoir donner et recevoir. Et il est donc a priori normal de lâcher toute forme de contrôle sur le ou la partenaire. Or, la peur de s'abandonner, la peur que l'autre nous abandonne, tout ça c'est des handicaps majeurs, parce que quand on aime, on est dans les peurs, on a aussi la peur d'être jugé. Donc tout ça m'amène à dire que déjà pour savoir aimer, il faut une assez bonne estime de soi. Et c'est pour ça qu'on dit qu'il faut être d'abord capable de s'aimer pour pouvoir bien aimer l'autre. Hein. Je dis bien aimer l'autre, parce qu'on peut être très amoureux de l'autre sans forcément avoir une bonne estime de soi. Et puis ensuite, il faut savoir exprimer ses attentes sans les exiger et accepter qu'éventuellement l'autre nous dise non. Ce qui n'est pas non plus très facile, mais c'est quand même normalement une preuve d'amour que de savoir se montrer tel qu'on est et d'oser demander, puisqu'on fait confiance normalement lorsqu'on est dans une relation d'amour. Alors ça n'a rien à voir avec la passion amoureuse, là on comprend tout de suite que la passion amoureuse c'est autre chose, c'est plutôt de beaucoup de désir et beaucoup de d'envie d'être ensemble sans pour autant forcément respecter l'autre, tellement la passion amoureuse est dévorante, hein, on le sait très bien. Voilà, donc évidemment notre capacité à aimer, ça va être variable suivant les individus. J'ai repéré 4 paramètres. Le premier paramètre, c'est évidemment les messages qu'on a reçus durant l'enfance, hein, qui sont plus ou moins positifs, plus ou moins négatifs, le modèle parental évidemment. Donc ça c'est un premier paramètre sur lequel chacun peut déjà un peu travailler. Si on n'a pas eu un paramètre très positif, on peut essayer de l'améliorer. Le second paramètre, c'est les injonctions libératrices, au contraire inhibitrices de la culture dans laquelle on est. Troisième paramètre, et alors celui-là, il est plus compliqué à repérer, c'est les missions de réparation qu'on se fixe intérieurement, inconsciemment. Vous savez, par exemple, on veut devenir psychiatre pour soigner sa mère qui était dépressive, et du coup, on va vouloir être sauveur, ou alors on veut venger sa mère des hommes parce que son mari l'a beaucoup fait souffrir. Enfin bref, on les connaît, je pourrais faire toute l'heure avec ça. Et le dernier paramètre, c'est notre expérience, c'est nos rencontres tout au long du parcours qu'on a déjà fait. Et il y a eu parfois des rencontres bénéfiques et puis parfois traumatisantes. Donc on voit bien que c'est un long travail que de savoir aimer.
2: Complètement. C'est un long travail. C'est pour ça qu'il faut, à mon sens, le démarrer tôt. Et par le plus simple, c'est connaître son corps. Et ensuite,
1: aimer son corps, bien sûr. Oui.
2: Accepter tel qu'on est, c'est pas toujours évident. Surtout à l'adolescence. L'adolescence, quelle transformation.
1: On est dans le doute, hein. L'adolescence, c'est normal. Il y a tellement de modifications.
2: Tellement dur. Il y a tellement d'injonctions. Il faut qu'il soit sportif, intellectuel, matheux, physicien, musicien.
1: Oui, et puis on se sent avec l'envie de s'éloigner de ses parents et en même temps on a encore envie de rester dans le cocon familial. Donc tout ça est compliqué, évidemment. C'est une mue, hein.
2: Complètement.
1: Exactement. Faut changer de peau. 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
2: Plus que quelques hommes, c'est un homme sur 10 qui sera atteint un jour de cette pathologie qui entraîne une déformation de la verge.
1: Voilà, donc ça se courbe.
2: Ça se courbe.
1: Voilà. Et ça s'appelle comme ça parce que c'est le nom du chirurgien, je crois, qui avait mis ça, découvert ça. Alain, bonjour.
3: Bonjour, Marc. Bonjour.
1: Non, oui, c'est bien, oui. Marc, il n'y a pas de souci.
2: Oui, tout à fait. Bonjour, Alain.
3: D'accord, excusez-moi, je suis un petit peu troublé.
1: Moi, c'est Brigitte, si c'est ça que vous cherchez.
3: Bonjour, Brigitte.
1: Voilà. C'est ça arrive, hein, qu'il y ait parfois des noms qui nous échappent. C'est jamais anodin, mais c'est pas grave.
3: Mais attendez, il paraît que quand c'est après, finalement c'est le dessert. Hein. Bon, enfin bref.
1: Après quoi? Attendez, j'ai pas compris.
2: J'ai pas saisi, moi.
1: On n'a pas saisi, Alain. Dites-nous.
2: Après, c'est le dessert.
3: C'est d'abord à. à un monsieur en présence d'une dame et à la dame seulement après.
1: Alors, on n'a toujours pas compris, mais non, c'est pas grave.
3: Ça paraît mal poli, hein, principe, mais finalement.
1: On dit d'abord bonjour à la dame et après au monsieur. Oui.
2: Après, c'est ça.
1: D'accord.
2: Et après, c'est le dessert.
3: On dit bonjour à la dame après parce que c'est le dessert. Voilà.
1: D'accord. Donc, je suis votre dessert, Alain, c'est ça?
2: Ah, ouais, alors, ouais, j'étais loin encore, moi.
1: D'accord.
3: Non, désolé pour Marc, attention.
2: Je suis désolé, Alain. Oui. Madame, c'est moi, j'ai récupéré le truc. J'ai compris.
1: J'ai chopé le truc plus vite.
2: Ah bah oui, bah oui, bah oui,
1: bon, ça. Alors, je ne sais pas quel genre de dessert je suis. Mais j'accepte volontiers d'être le dessert et il n'y a pas de problème, Alain. Vous avez eu un cancer de la prostate, hein, c'est bien ça, et vous avez des conseils à demander à Marc.
3: Oui.
1: Allez-y, je vous en prie.
3: C'est une question que je me pose depuis longtemps parce que bien souvent, ben, les conséquences sont quand même très très embêtantes. Et on tombe facilement, je pense, enfin, moi c'est mon cas, en dépression.
2: Ah oui, tout à fait. Vous avez été opéré il y a combien de temps, Alain?
3: Ça fait, nous sommes au mois de juillet, 14 mois.
2: Ah donc on est quasiment un an et demi, donc au niveau urinaire tout va bien pour vous? Vous avez une continence complète, vous pouvez faire du sport?
3: Oui, ça va. Mais il y a l'opération, moi c'était une radiothérapie, hein.
2: Ah, vous n'avez pas choisi la chirurgie, donc la radiothérapie. Donc, vous avez été irradié pendant 7 semaines. On vous a donné des hormones aussi?
3: Et voilà, j'ai surtout aussi des hormones. Et ça?
2: Ça, c'est dur. Tout à fait, ouais.
3: Ah oui, oui, oui.
2: Et vous avez arrêté les hormones actuellement, là?
3: C'est-à-dire que le traitement était de une injection tous les 6 mois pendant 2 ans. Donc normalement, j'en ai encore une.
2: Ah, vous en avez encore une. Donc là, vous êtes sous hormonothérapie. Alors j'ai envie de vous dire courage, il vous reste 6 mois. Il faut savoir qu'après la dernière injection, après les 6 mois, vous aurez ce qu'on appelle une queue de comète résiduelle. Ça veut dire qu'avant de retrouver un taux de testostérone à la normale, il faudra à peu près un mois ou deux.
1: Donc, ce qu'il faut qu'on comprenne pour tous ceux qui écoutent, hein, c'est que le fait de prendre des hormones, ça bloque
2: la testostérone.
1: On est d'accord.
2: En fait, vous faites une andropause prématurée et massive, d'où les bouffées de chaleur, parce que quand on a une andropause physiologique, c'est beaucoup moins violent, puisque la chute de la testostérone, elle n'est pas immédiate et totale.
3: Oui.
2: Donc, est-ce que là, ce que vous avez vécu, c'est vraiment on a complètement coupé l'alimentation et donc c'est pour ça que vous avez eu des bouffées de chaleur.
3: C'est ça, parce qu'en plus des injections, j'avais au départ en voie orale, je ne sais plus quel comprimé, mais c'était vraiment trop puissant, j'ai pas tenu ça.
2: Oui, il bloque les androgènes produits par les surrénales. Donc en fait, vous avez eu ce qu'on appelle un blocage hormonal complet. Pour essayer de réussir à tuer toutes les cellules cancéreuses.
3: C'est ça,
2: qui n'aurait pas été brûlé par les rayons. Et donc, en effet, c'est pour ça que souvent, ce que je prends comme image, qui vaut ce qu'elle vaut, mais je trouve que là, vous êtes dans un cocon. C'est-à-dire que l'hormonothérapie vous a mis dans un cocon, donc vous êtes un petit peu en dehors des sensations corporelles. C'est-à-dire que vous avez vu que votre corps s'est transformé, vous avez perdu un peu de muscle, la peau...
3: Oui, énormément.
2: Voilà.
3: Oui.
2: Mais c'est pour ça que normalement, quand on a une hormonothérapie, une radiothérapie, on demande aux patients de faire de la musculation, de la marche, de s'entretenir, de faire très attention à l'alimentation. Vous avez vu aussi que la peau a changé, l'aspect de votre peau a changé, votre odeur corporelle a changé.
3: C'est-à-dire que je suis anosmique depuis assez longtemps maintenant. J'ai pas l'impression du tout.
2: De temps en temps, ça peut changer. Et puis, vous avez plus de libido, plus d'érection. Dans ce cocon, c'est vrai que pour vous, ça vous désoriente un peu. Mais d'un autre côté, quand il n'y a pas de désir, pas d'érection, il y a moins de souffrance que lorsqu'on a des érections sans désir. Ou du désir, surtout beaucoup de désir et sans érection. Donc souvent, il faut prendre l'image du cocon. Là, vous êtes dans votre chrysalide, vous êtes peinard. On est en train de vous guérir du cancer. dans quelques mois, eh ben, la testostérone va remonter. C'est là où, mais d'ores et déjà, je vous inviterai quand même à prendre des médicaments, demander à votre radiothérapeute ou à votre urologue qui vous donne des médicaments pour faciliter les érections. Parce que la verge, comme je l'ai dit en préambule, c'est deux éponges. Ces éponges, si vous les laissez se dessécher sur le rebord de votre baignoire, ça va être beaucoup plus compliqué pour qu'elle retrouve un volume et une rigidité optimale une fois que vous aurez envie, c'est-à-dire que la libido va revenir, d'accord ?
3: Oui, d'accord.
2: Donc n'hésitez pas à utiliser un vacuum, par exemple c'est une pompe aspirante.
3: Oui, c'est vrai que la dernière consultation avec l'urologue, bon, m'a conseillé diverses choses.
2: Voilà.
3: Le seul souci, c'est qu'il était pas vraiment très engageant sur sur l'avenir, quoi.
2: Ah bon, bah alors ok, bah non, il faut être optimiste toujours. Parce que regardez,
1: il
2: y a plein de traitements, mais bien sûr. Alors je vais vous dire,
1: voir d'autres solutions si ça marche pas.
2: Exactement. Vous avez là, ce que je vous demande juste, c'est de faire un petit peu d'entretien, ce qu'on parlait tout à l'heure. Vous avez une nouvelle petite discipline, une petite routine à avoir. Vous allez sur je fais pas de promotion, mais sur un site marchand en ligne qui va vous livrer votre vacuum en 3 jours. Ça coûte entre 20 et 50 euros. Vous mettez votre verge dedans, vous faites bien l'étanchéité à la base et vous aspirez le sang dans votre verge. C'est le principe de la fellation. Voilà. Sauf que c'est un peu plus puissant, c'est un peu plus rapide. Vous remplissez votre verge de sang en pompant, alors de manière électrique ou manuelle, peu importe, jusqu'à temps que votre gland fasse un peu mal. Il faut qu'il soit un peu tendu. Vous comptez 15 à 20 secondes, vous lâchez la pression et vous faites ça 10 fois. Votre verge, qui l'a probablement un peu rétractée, un beaucoup plus petite qu'avant, elle va retrouver déjà un joli volume. Et ça va vous faire plaisir, premièrement. Deuxièmement, ce travail-là va préparer le retour aux érections. Et si jamais avec des médicaments qui aident à l'érection, le fameux Viagra, le Cialis, et puis etc., etc., si ça suffit pas, derrière, votre urologue va vous proposer des injections.
3: Mais oui, c'est ce qu'il a fait. Il m'a suggéré aussi ça, oui.
2: Oui, mais il faut pas en avoir peur.
1: Très bien,
2: c'est très bien, c'est ce qu'il faut faire. Sachez qu'aussi, vous demandez-lui un stylo injectable. Aujourd'hui, vous pouvez commander chez votre pharmacien un stylo qui vous permettra de ne pas avoir l'aiguille au moment de l'injection. Donc ça va augmenter votre confiance et ça va diminuer votre peur. Donc ça, c'est génial. Et puis sachez qu'en plus, si jamais, jamais, jamais, il n'y a plus rien qui marche et que vous êtes très malheureux, il y a de la chirurgie. Qu'on appelle de la chirurgie d'implant pénien. Donc, au même titre qu'on pourrait vous mettre une prothèse de hanche parce que vous avez une arthrose de la tête fémorale, ben, nous, en tant que spécialistes, on peut remplacer un système vasculaire défectueux par un système hydraulique fonctionnel, très simple à poser, très simple à utiliser.
1: Donc,
2: il y a de l'espoir.
1: Il y a vraiment des solutions à là, mais en attendant, il faut faire travailler Popol, hein, comme on dit. Donc, le vacuum et d'autres. Et puis, moi, je vais vous rassurer aussi, vous n'êtes pas dépressif puisque vous avez fait preuve d'humour au début, hein. Donc,
2: exactement.
1: Si vous étiez dépressif, vous n'auriez pas eu envie de nous faire sourire. Ok, Alain? Courage.
3: D'accord.
1: Il reste le plus dur est fait. Le plus dur est derrière vous.
2: Exactement.
1: Ok.
2: Ouais.
3: Merci. Vous me remontez un peu le moral.
2: Ça fait plaisir.
1: Il faut remonter le reste aussi, hein. Merci Alain. Dans un instant, justement, on va parler de la fréquence d'éjaculation et les cancers de la prostate. Vous savez, c'est une idée qu'on a beaucoup entendue ces derniers temps et Vincent a envie de vous poser la question, Marc Galliena.
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1: Nous sommes avec Marc Galliano, vous êtes urologue, andrologue et cancérologue à Paris. Et justement, c'est vrai que c'est quelque chose qu'on a beaucoup entendu, n'est-ce pas Vincent? Bonjour.
2: Bonjour Vincent, bonjour Marc,
3: bonjour Brigitte. Bonjour Vincent.
1: Je vous en prie, je vous en prie. Là, c'est pas mon jour, hein.
3: Là, il y a de l'émotion.
1: Donc, vous avez envie de poser cette fameuse question, hein. C'est vrai qu'on l'a entendu, hein. Je crois que c'est, je sais plus combien d'éjaculations par mois pour pas avoir de cancer de la prostate. Vous savez de quoi on parle, évidemment.
3: Bah oui, bien sûr, oui, cette étude qui est complètement biaisée, mais en fait, grosso modo, il faudrait éjaculer tous les jours. Alors, il y a quand même du bon sens. Parce que il faut savoir qu'on fabrique des spermatozoïdes en continu. Ils se stockent dans les vésicules séminales. Lorsqu'ils ne sont pas utilisés, ils sont phagocytés, ils sont détruits, autodétruits, ils sont mangés par nos cellules immunitaires. La prostate, c'est un organe qui est comme une grosse amygdale, donc c'est crypto-caverneux, donc il y a des petites cavernes, des cryptes, des canaux. Et donc en effet, la purge du système, parce qu'il faut savoir qu'au moment d'éjaculation, il y a une contraction du périnée, des vésicules séminales, de la prostate, des glandes de Cooper juste avant, enfin tout se contracte, et donc tout est purgé. Donc en effet, le principe de la purge, c'est un peu comme le moteur à explosion, avec des soupapes, enfin maintenant c'est des batteries, il n'y a plus de moteur, mais à l'époque quand il y avait encore des moteurs qui pétaradaient, bah, il fallait monter dans les tours pour décalaminer, pour pouvoir aussi en fait entretenir le moteur à explosion. Et ben, prenons cette image, elle vaut ce qu'elle vaut, mais de temps en temps oui. Maintenant l'injonction d'éjaculer tous les jours, ou plusieurs fois par jour, comme a été dit par certains, non, bien sûr que non. Et puis il faut savoir que...
1: Mais c'est peut-être encore une fois le juste équilibre.
3: Exactement.
1: Entre ne pas du tout avoir de rapport et ne pas éjaculer, et puis éjaculer deux fois par jour. Il y a peut-être un juste milieu.
3: Le juste milieu. Et puis souvent on a un rythme qui nous est propre.
1: Suivant les hommes et suivant...
3: Exactement, les hommes comme les femmes. C'est-à-dire que
1: Est-ce que les hommes fabriquent tous le même nombre de spermatozoïdes?
3: Non. Tous les hommes n'ont pas la même taille de vésicule séminale.
1: Ça dépend de l'âge aussi, j'imagine.
3: Exactement. Et puis l'éjaculat évolue avec le temps. Il s'éclaircit à partir de 50 ans pour devenir très transparent et beaucoup moins important.
1: Moins chargé de spermatozoïdes.
3: Ah oui, totalement. Et puis surtout en volume. On perd aussi en volume. Maintenant, il faut quand même le rappeler à tous les auditeurs, ce n'est pas l'éjaculation qui donne l'orgasme. Il y participe. L'éjaculation externe peut être une source d'excitation supplémentaire. Mais en tout cas, on peut avoir des orgasmes sans éjaculer. Et donc, on peut même éjaculer sans orgasme. Mais enfin, ça, c'est moins intéressant. Donc, on peut avoir des orgasmes sans éjaculer, bien sûr.
1: Et donc, Vincent, quelle est votre fréquence aujourd'hui? Qu'est-ce que vous diriez?
2: Bah alors moi justement j'ai la chance d'avoir, on va dire, une vie sexuelle assez épanouie, où en moyenne soit quand ma compagne est consentante et surtout a envie, on fait, mais sinon en général oui, c'est à peu près une fois tous les deux jours où on a une activité sexuelle assez épanouie. Et c'est vrai que peut-être que c'est pour ça que ma prostate se porte bien, mais en tout cas j'étais tombé justement sur cette étude, et vous me rassurez sur le fait que ce ne soit pas juste un mythe inventé pour vendre une étude.
3: Alors non, alors je suis un peu plus sévère sur cette étude là parce qu'en fait il y a tellement de biais dans cette étude que imposer aux partenaires hommes ou femmes un rapport par jour, voire plusieurs par jour, pour sauver la prostate des hommes.
1: L'étude, c'était l'éjaculation, c'était pas le rapport sexuel obligatoire.
3: Voilà. Mais le raccourci, c'est ça. C'est fait, derrière, l'interprétation qui peut être un peu
1: rapide,
3: masculiniste, c'est de dire, ah bah non, mais tu comprends, c'est pour ma prostate, il faut y aller, quoi. Bon, bah non, en fait. Ou sinon, tu y vas, mais tout seul. C'est aussi ça. C'est qu'il y a, dans l'étude, on ne dit pas que c'est le rapport sexuel. C'est pas la pénétration, hein, c'est rapport sexuel, donc ça peut être quand même une masturbation. Maintenant, chacun ses rythmes. Il y a des individus qui sont à l'hebdomadaire, certains sont au mensuel, il y en a certains pour qui c'est le quotidien qui est important. Certains vont dire qu'ils ressentent des tensions dans le bas du corps lorsque les vésicules séminales sont trop pleines, et donc ils ont besoin de purger le système.
1: Mais il y a même des jeunes hommes qui ont besoin de se masturber trois fois par jour et il n'y a pas d'inconvénient à ça non plus.
3: Alors non, mais bien sûr que c'est souvent ce que je dis. À l'adolescence, quand on est gavé de DHT, cette testostérone complètement surdosée, oui, un adolescent qui peut se masturber 5-6 fois par jour, il n'est pas forcément tombé dans l'addiction complète ni à la pornographie ni à la masturbation. Hein, l'onanisme qui était puni d'emprisonnement, voire de punition corporelle au début du siècle, c'est fini. Hein, la masturbation, ça rend pas sourd. Enfin, quoique...
1: Commencez pas, vous savez que très vite ce genre... C'est drôle d'ailleurs, je pense que c'est peut-être dans la sexualité que ce genre de blague est le plus vite prise au sérieux.
3: Mais oui, mais c'est justement ça. C'est-à-dire que de la rumeur populaire sur pas mal en fait, c'est des rumeurs, hein, la masturbation qui rend... Non, mais c'était écrit. On m'a offert bouquin du 18e sur la masturbation.
1: Le docteur Tissot a fait des dégâts, oui.
3: Bien sûr, donc sur les méfaits de la masturbation, ça rendait débile, ça rendait sourd. C'est...
1: Alors, vous n'êtes pas sourd, c'est parce que Marc parle plus loin du micro. C'est pour ça qu'on entend moins bien, mais c'est pas parce que vous vous masturbez, Vincent.
3: Je faisais des tests pour les auditeurs.
1: Non, donc, tout va bien, Vincent. Et puis, de toute façon, si votre femme n'a pas envie, il vous reste toujours la main d'œuvre.
2: De toute manière, ça, c'est une base de ma personne. C'est-à-dire que, évidemment, quand je parlais de rapport, c'était seul ou si ma compagne on exprime le désir. Accompagner, mais jamais il ne faut imposer à une femme un rapport.
1: Alors je vais quand même mettre les pieds dans le plat. Hein. On sait que quand on va bien, etc. Notre système immunitaire fonctionne mieux, donc on est moins à même d'attraper un cancer. Donc peut-être que le rapport sexuel avec sa compagne fait plus de bien, donc c'est peut-être mieux pour éviter le cancer de la prostate. J'ai quand même des arguments, Vincent. Hein.
3: Pas mal.
2: Oui, bien
3: pas
2: sûr.
3: Mal.
2: D'ailleurs,
3: qu'avec sa compagne.
2: Vous parlez de plat. Est-ce que l'alimentation, une alimentation, on va dire, saine, où évidemment on surveille attentivement ce qu'on fait, nonobstant certains plaisirs, le chocolat, on va pas le refuser de temps en temps, mais est-ce que ça joue aussi sur la santé prostatique?
3: Alors complètement, pour retrouver un deuxième souffle avec sa prostate, je pense que l'alimentation est hyper importante. Par exemple, les laitages, la viande rouge sont plutôt négatifs, mais la tomate cuite riche en lycopène, le curcuma, le poivre noir sont très très bons pour la prostate. Donc oui, vous pouvez par exemple une ration ou deux ou trois par semaine de soja, qui soit en liquide, en tofu, enfin ce que vous voulez, c'est des phytoestrogènes. Hein, donc ça peut aussi faire du bien à la prostate. La prostate est sensible au poids. Par exemple, ce que j'ai constaté...
1: Le surpoids.
3: Le poids du poids, oui. C'est un patient qui perd 10 à 15 kilos, sa prostate diminue en taille aussi. Donc elle diminue en inflammation, et donc c'est bien aussi. Donc oui, on peut...
1: De toute façon, le surpoids n'a aucun avantage, il n'a que des inconvénients.
3: Totalement, à part si on est sous motori.
1: Oui.
3: Voilà.
1: Oui. Donc là, en France, il n'y en a pas beaucoup.
3: Il n'y en a pas beaucoup en France, c'est vrai. Mais voilà. Non, après, je vois pas davantage de
1: problèmes. Non, on est d'accord. Et puis, quand on veut monter sur sa compagne en surpoids, c'est pas bon non plus.
3: On peut plus monter sur sa compagne, bien souvent, quand on est en surpoids. Oui. On est plutôt sur le dos. Et encore, faut-il avoir...
1: Non, mais en fait, une bonne hygiène de vie, c'est...
3: L'hygiène de vie, oui. Mais l'alimentation peut influer sur le...
1: Et l'alcool pour la prostate?
3: Alors, que les grands crus, bien sûr, hein, évidemment. Des grands crus français qu'il faut consommer en ce moment. Nos viticulteurs ont besoin de nous. Non, mais oui, donc l'alcool... Là, on ouvre des portes ouvertes, mais... Non, mais l'alimentation...
1: Non, on sait que l'alcool est pas bon pour l'érection, mais est-ce que c'est pas bon pour la prostate? C'est pas la même chose, en fait.
3: Alors, j'en sais rien. J'ai rien lu sur prostate et alcool, sur les méfaits spécifiques, l'alcool-toxicité sur la prostate. Je sais pas.
1: On sait pas.
3: Ça paraît logique, mais non. Par exemple, mais par contre, ce qui est pas très bon pour la prostate, c'est les infections chroniques. Donc voyez, il vaut mieux mettre des capotes que d'avoir des MST récurrentes ou des infections prostatiques récurrentes. Ça c'est important. Ouais. Par exemple, Le massage prostatique, dans le cas d'infection chronique, a un effet bénéfique parce qu'il purge la prostate, la glande prostatique, de bactéries qui pourraient s'incarcérer et être dormantes dans la prostate et causer des prostatites chroniques. Donc là, on en revient un peu au fait que l'éjaculation permet aussi la contraction de la prostate. Et donc, nettoyer un peu le système et donc éviter l'inflammation.
1: D'accord. Et ben voilà, Vincent, vous avez de quoi vous occuper cet été, hein?
2: Des recettes à base de curcuma déjà.
3: Curcuma, poivre noir, il faut prendre les deux en même temps.
1: D'accord.
3: Je ferai bientôt un livre sur les recettes de cuisine pour la prostate.
1: Merci beaucoup Vincent, en tout cas, merci à vous.
3: Au revoir Vincent.
1: Une petite devinette avant les infos, puis on continue bien sûr, vous pouvez poser vos questions à Marc Galliano. Comment les guêpes font-elles l'amour, Marc Galliano, la réponse après les infos.
3: Je crois que je l'ai.
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0: Il est 23h.
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0: Eh bien, nous prenons soin des hommes aujourd'hui, grâce à Marc Galliano qui est avec nous. Vous êtes urologue, andrologue et cancérologue et vous avez écrit Andropause, préserver vos capacités physiques, intellectuelles et sexuelles. C'est aux éditions Flammarion. Vous avez donné beaucoup de conseils déjà dans cette première heure. Pour ceux qui peut-être ne nous écoutent qu'à présent, eh bien, vous pourrez écouter en podcast la première heure et déjà vous saurez comment prendre soin de votre épididyme notamment,
2: notamment la prostate.
0: On en a parlé et évidemment de la prostate qui est quand même d'ailleurs je crois quand même qu'aujourd'hui les hommes sont beaucoup plus conscients qu'ils ont une prostate qu'il y a 20 ans. C'est quand même un sujet qu'on aborde beaucoup.
2: Ouais.
0: Et c'est vrai que c'est le cancer dominant chez l'homme, hein. C'est pas anodin.
2: Le cancer chez l'homme, tout à fait. Il y a 65 000 nouveaux cas par an. Premier cancer chez l'homme. C'est pas celui qui évidemment tue le plus, hein. Tant mieux.
0: Heureusement, oui.
2: Heureusement, mais c'est vrai que la prostate étant un carrefour fonctionnel, urinaire et sexuel, c'est un organe qui se trouve aussi au-dessus du rectum. Bien sûr que on en parle et c'est dès qu'on parle prostate, on a toujours très peur de perdre sa vie sexuelle et d'avoir des soucis urinaires, tout à fait.
0: Alors, on va donner la parole à Pascal, qui, je crois, n'est pas tout à fait d'accord avec vous, et c'est très bien, on va pouvoir dialoguer, mais je voudrais la réponse à ma devinette. Comment les guêpes font-elles l'amour?
2: Main gelée, c'est dardard.
0: Absolument, c'est la bonne réponse, bravo. Je ne savais pas.
2: Merci.
0: Que vous étiez... Ah ben, c'est vrai que vous habitez un peu en dehors de Paris, donc les guêpes, vous connaissez.
2: Oui, je connais les guêpes, ouais. Les frelons, surtout.
0: On en rencontre quelques-unes. Bonjour Pascal.
3: Bonjour Brigitte, et bonjour à votre invité.
0: Marc
2: bonjour Pascal.
0: Galliano. Qui est avec nous.
3: Très bien.
0: Alors, vous n'êtes pas tout à fait d'accord, hein. Vous pensez que l'hygiène et la bonne érection ne sont pas forcément toujours liées, mais vous avez le droit de ne pas être d'accord et vous avez le droit de donner vos arguments.
2: Bien sûr.
3: C'est pas que je suis pas tout à fait d'accord, c'est que quelque part, il y a aussi le vieillissement qu'il faut prendre en compte. Et je pense que ce qui va être excitant, par exemple, à 20 ans, ne le sera plus à 60, 70 ans parce que nous avons une vie derrière nous, nous avons eu des expériences, nous avons eu plein de choses et le corps ne réagit plus forcément de la même manière.
0: Alors non seulement le corps mais déjà la tête, hein, c'est quelque
3: tête,
0: chose qui
3: voilà,
0: nous excite au début, une fois qu'on l'a connu, ça nous excite moins. Hein. C'est d'ailleurs toute la difficulté de maintenir un désir dans un couple parce que ce qui nous a excité au début peut-être ne peut plus nous exciter ensuite.
3: Tout à fait, on est d'accord. Après, effectivement, bon, bien sûr, quelqu'un qui boit, quelqu'un qui fume, qu'il arrive à 50 ans et même avant, bien sûr que ça engendre des problèmes. Ça, c'est évident. Mais après, l'hygiène proprement dite, je ne suis pas certain que quelqu'un qui va, par exemple, manger bio toute sa vie aura une meilleure érection que quelqu'un qui n'aura pas mangé bio au même âge.
2: Alors, le sujet c'est pas tellement de manger bio parce que c'est surtout de manger correctement. C'est-à-dire que quand on dit manger correctement, c'est surtout faire attention à son poids, l'indice de masse corporelle comme on dit, parce que l'obésité et l'obésité morbide, là c'est certain qu'il y a une influence négative sur votre vie sexuelle. L'apnée du sommeil, par exemple, qui est sous-diagnostiquée en France, vous faites de l'apnée du sommeil. Vous oxygénez mal votre sang pendant la nuit, vous aurez des problèmes d'érection.
0: L'apnée du sommeil, ça a à voir avec l'alimentation?
2: Ça a à voir pas avec l'alimentation, ça a à voir, ben si, indirectement, l'obésité. Par exemple, vous avez un gros voile du palais qui tombe, vous avez un
0: d'accord,
2: double menton, vous avez un buffalo neck ou des choses comme ça, ça peut quand même. Donc oui, quand même, vous faites pas attention à votre alimentation, vous développez un diabète insipide, donc un diabète gras. Vous développez une hypercholestérolémie, vous avez des plaques d'athérome et vous avez vos artères qui se bouchent, bon, ça peut être évité quand même. Vous savez que l'érection est la sentinelle vasculaire de l'organisme d'un homme. Vous bandez pas depuis 2, 3, 4, 5 mois, il vaut mieux aller voir un cardiologue que de voir un urologue. Ça va vous sauver la vie. Moi, je sauve la vie à peu près à une dizaine de patients par an. Ils viennent me voir pour les troubles de l'érection, ils repartent avec une ordonnance de coroscanner. Le radiologue me dit, tu as bien fait de m'envoyer, je lui ai mis deux ou trois stents. Donc oui. Donc,
0: Mais Pascal, vous êtes peut-être pas obèse, vous.
3: Ah non, pas du tout. Moi, bah voilà, le sport, donc, c'est partie intégrante de ma vie. Donc, si vous voulez, après, sans pour cela faire du sport quotidiennement, j'ai fait beaucoup de sport et j'en fais encore. Donc, je suis pas du tout dans ce type de cas.
2: Non, mais oui, donc ça veut dire que vous avez quand même une très belle hygiène de vie. Si en plus vous avez une bonne génétique, parce qu'il faut quand même les deux. Hein, vous pouvez avoir, comme vous dites,
3: ensemble en fait.
2: Voilà, bien sûr. Vous pouvez manger bio, faire du sport toute votre vie, et puis si vous n'avez pas une bonne génétique, bon, en effet, c'est un peu compliqué. Mais c'est vrai que si on a la chance ou le bonheur d'avoir les deux, je trouve que c'est, ben, c'est pas très compliqué de pouvoir s'entretenir régulièrement. Voilà. Moi, mon propos, c'est de se dire, c'est de bien vieillir. Moi, ce qui m'intéresse, c'est ce que j'ai écrit dans mon livre, c'est le bien vieillir. Moi, je fais pas de jeunisme, je fais pas de la médecine anti-âge. Il faut accepter qu'on vieillisse, bien sûr. Mais pourquoi souffrir de symptômes, alors qu'on pourrait très bien les éviter en s'entretenant un petit peu ou en prenant correctement, par exemple, de la testostérone ou des médicaments qui pourraient nous booster notre érection. Voilà, c'est mon propos, il est là, il est très simple, il est basique. Hein. On va tous mourir. Bon, dans l'intervalle, ben, si on peut profiter de notre corps pour qu'il nous donne de bonnes sensations, et en retour, ben, nous, on lui fait du bien en faisant attention à ce qu'on mange, à notre qualité du sommeil, et en pratiquant une activité physique régulière, c'est plutôt bien.
3: Mais déjà, comme vous dites, le fait d'accepter de vieillir, ça aide aussi déjà beaucoup.
2: Bien sûr, complètement.
3: Parce qu'il y a beaucoup de gens qui n'acceptent pas, autant des hommes que des femmes. Hein. Et on voit bien que ça peut poser des problèmes aussi. Hein.
2: Totalement, je suis complètement d'accord avec vous. Et il n'y a pas de le juste milieu, c'est ce qu'on dit avec Brigitte depuis le début de l'émission, c'est l'équilibre. L'équilibre, c'est oui, on vieillit, on ne peut pas arrêter le vieillissement. Par contre, on peut l'accompagner pour ne pas souffrir de symptômes. Pourquoi avoir des douleurs? Souvent, on me dit, ah, ben non, mais j'ai mal au dos, j'ai mal au genou, c'est normal, je suis vieux. Ben non. J'ai plus d'érection, ben j'ai bien profité, j'ai plus de désir, ben avant, on peut pas être à avoir été. Ben non, en fait. Vous prenez de la testostérone, vous avez moins de douleurs, vous faites plus de muscles, vous avez moins d'ostéoporose, vous avez plus de désir. Bon, ben, il faut juste faire un bilan, évidemment, avant, hein, très sérieusement, pour éliminer tout risque de cancer. Avant de démarrer un traitement par testostérone, et vous prenez la testostérone, ça vous permet de mieux vieillir, bien sûr.
3: Tout à fait.
0: Vous avez quel âge, Pascal?
3: Moi, j'ai 69 ans.
0: Oui.
2: Bah oui.
0: Bah, c'est un âge important, hein, 69.
2: Bah, c'est formidable. Si vous passez ce cap des 70, vous arrivez à 80 peinards. Et si vous...
3: J'espère bien passer
2: bah,
3: le cap des 70, et j'ai encore plein de projets. Et là et aussi,
2: bah,
3: une chose importante dans le vieillissement, c'est toujours d'avoir des projets, en fait.
2: Bien sûr. Alors, faut pas que ça devienne trop anxiogène non plus, hein. C'est-à-dire, faut pas mettre des objectifs aussi en permanence. Il faut quand même profiter aussi
3: de... Bien entendu, mais c'est pas parce qu'on arrive à 70 ans qu'il faut dire on arrête tout et puis la vie est finie.
2: Bien sûr.
3: Non, pas du tout.
2: C'est-à-dire,
3: la vie, elle continue peut-être moins rapidement, elle continue, on n'est plus dans la compétition, on est plus, je dirais, dans quelque chose de plus calme, de plus réfléchi, de plus, voilà, mais ça continue toujours.
0: Eh ben, on devient philosophe, Pascal, comme vous, c'est très bien.
3: Exactement.
0: Voilà. Et puis, prenez le temps de m'écouter tranquillement et prenez les bons conseils de mes invités. Et puis, on se retrouve dans 20 ans, Pascal. Hein,
3: je vais vous dire une chose, Brigitte. J'espère que vous allez continuer encore très, très longtemps parce que je ne sais pas qui pourra autant et si bien vous remplacer.
0: Eh ben, merci beaucoup, Pascal.
2: Vos compliments.
0: Donc, on se retrouve dans 20 ans. Hein. Vous prendrez la parole à 15h11 dans 20 ans. Donc, en 2000, dans 20 ans, ça fait
2: 46.
0: En 2046. Hein, voilà. D'accord?
3: Oui, pris, Brigitte.
0: On est pris. Hein, le rendez-vous est pris. Merci beaucoup, Pascal. Allez, on se retrouve dans un instant avec Sébastien pour le C'est maintenant et on verra justement les conseils qu'il a besoin d'entendre. Là, on est vraiment dans quelque chose de beaucoup plus affectif.
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1: Eh bien, Marc Galliano, c'est Sébastien qui nous rejoint. Bonjour Sébastien, merci de participer à ce moment qui justement nous permet de peut-être vous aider à prendre la bonne décision. Vous êtes séparé de votre femme depuis quelque temps, hein, c'est bien ça?
2: Oui, voilà, c'est ça. Bonjour tout le monde, bonjour Marc, bonjour Brigitte. Oui, voilà, ça fait un peu plus d'un an et demi que je me suis séparé de ma femme, hein, on a clairement divorcé. Et depuis, en fait, j'ai repris une bonne hygiène de vie et en fait, j'ai l'impression qu'on est en pleine reconquête en ce moment et je voulais savoir si, ce que vous pensez de la situation. Est-ce que c'est bien? Est-ce que c'est normal? Est-ce qu'on peut?
1: Alors, bien ou normal, c'est des mots qui ne sont pas très fréquents dans ma bouche, hein, déjà, Sébastien. Vous êtes séparés d'un commun accord tous les deux?
2: Oui, plus ou moins, oui.
1: D'accord. Donc, Parce que vous aviez l'impression que votre couple n'avait plus beaucoup de sens.
2: Qui était rentré dans le couple et puis j'ai moins l'impression de plus avoir de sentiments, plus partager les mêmes centres d'intérêt, les mêmes choses.
1: D'accord.
2: Et puis voilà, on s'est séparé d'un commun accord, sans dispute, sans violence et tout s'est bien passé.
1: Et du coup, vous avez retrouvé votre liberté et vous avez eu envie de prendre soin de vous.
2: Voilà, c'est ça. J'avais plus de l'impression d'avoir beaucoup plus de temps pour moi, du fait que une semaine sur deux, j'avais pas non plus les enfants. Et du coup, j'ai fait attention à ma propre image, je me suis remis au sport, j'ai repris une alimentation saine. J'avais pas forcément tous ces habitudes-là auparavant.
1: Donc vous étiez plutôt un homme très dévoué à sa famille, à sa femme et très attentionné.
2: Oui, voilà, c'est ça.
1: D'accord. Et là, vous devenez un homme séduisant et tout d'un coup, elle vous voit différemment, c'est un peu ça?
2: Alors, je ne sais pas si elle me voit différemment, mais on discute vraiment pas mal. Donc c'est plus ou moins moi aussi qui ai fait le premier pas de retourner la voir. Chaque semaine de côté, chaque
1: soir. Attention, parce qu'on vous perd un peu, Sébastien. Ne bougez peut-être pas trop. Donc, c'est vous qui avez pris la décision de l'inviter à dîner. Qu'est-ce que vous avez fait?
2: Oui. Voilà. C'est moi qui ai repris contact avec elle et qui lui ai fait comprendre que ça fait
1: plaisir à la revoir.
2: Oui. Plaisir à la revoir et que j'aimais bien passer du temps avec elle et m'a fait entendre que c'était quand même assez réciproque, donc on s'est déjà vu une ou deux fois sur les enfants en extérieur.
1: Très bien.
2: Donc, sans forcément parler aux familles ni aux enfants, hein, mais on cache un peu ça,
1: elle est d'accord pour vous revoir. Petit détail très très très important, Sébastien, est-ce que la dernière fois que vous êtes vu, elle avait fait un petit peu d'effort sur sa toilette, sur sa manière éventuellement de se coiffer, de se maquiller? Est-ce qu'elle avait fait attention à son physique?
2: Oui, et d'autant plus que elle, de son côté, c'est pareil, elle avait repris une hygiène de vie autre et elle avait perdu aussi un peu de poids. C'est un nouveau style vestimentaire et c'est des choses qui
1: Oui. Je vous vois sourire, Marc Galliano. Hein.
3: C'est ça. Mais je trouve ça très beau. Après, moi, ce qui me fait m'interroger, c'est le fait qu'il a fallu un divorce pour pouvoir arriver en fait à la conclusion qu'il fallait à nouveau prendre un peu soin de soi pour pouvoir être plus dans le charme et dans la séduction et dans le renouveau. Donc c'est vrai que
1: c'est le symbolisme de couper le couple parental pour redevenir un couple d'amants.
3: Exactement. Les enfants un peu loin. Donc il faudrait peut-être organiser d'ores et déjà la garde des enfants une semaine sur deux par les beaux-parents ou par les parents.
1: Non, mais je pense qu'il faut pas précipiter. Il faut pas précipiter les choses. Mais à mon avis, enfin Sébastien, vous trompez pas. Hein, votre intuition est bonne. Je pense qu'il faut y aller tout doucement. Précipitez pas les choses, mais vous pourrez dans un rendez-vous ou deux commencer à avoir un tout petit peu à nouveau un petit peu d'intimité, lui passer la main dans les cheveux pour remettre la mèche derrière l'oreille, vous voyez les petits gestes comme ça qui font que on retrouve le contact.
2: D'accord. Oui. Ben voilà, c'est voilà. Donc elle exactement, voilà, elle m'a dit que voilà, elle voulait prendre le temps aussi. On voulait pas refaire les mêmes erreurs et que voilà, il fallait du temps.
1: Elle vous
2: temps,
1: a carrément dit ça. Ah oui, bah là, elle vous a.
2: Oui, voilà, c'est parce que elle avait eu quelqu'un. Voilà, après la séparation, elle avait rencontré quelqu'un qui elle a été 3-4 mois. Où moi, j'ai vraiment eu du mal aussi à accepter cette période-là.
1: Non, mais c'est très bien. Elle a pu faire une comparaison.
2: Peut-être. Et puis voilà, là, depuis, on s'est revus. Et puis, sur un échange, je lui ai bien fait comprendre que je voudrais bien, pourquoi pas, revoir et retenter quelque chose. Et c'est là où elle m'a dit... Voilà,
1: non, mais ça, c'est trop... Vous voyez, c'est... Temps, alors là, Sébastien, c'était trop direct, ça.
2: D'accord.
1: Bah, voilà. Il faut vraiment... Là, il faut vraiment repartir comme si vous rencontrez une femme que vous avez rencontrée sur Tinder et vous la séduisez comme une nouvelle conquête. Vous parce que là, c'est le côté un peu masculin, là. Hein. De toute façon, je la connais, je remets mes pantoufles. Et... Non. Là, il faut vraiment la reconquérir et je dirais même un peu différemment de comment vous avez fait la première fois. Parce que c'est plus la même.
2: Effectivement.
1: Vous voyez, parce que sinon, et d'ailleurs c'est ce qu'elle a fait, elle a tout de suite mis un peu les freins.
2: Oui, bah oui, voilà, en disant que il fallait du temps, et qu'il fallait qu'elle reprenne confiance en elle aussi, et puis voilà.
1: Oui, il faut que vous soyez habile, et c'est pas si simple. Et alors ce que vous pouvez faire, mais là il faut être très très très malin, il faut qu'elle puisse imaginer... mais sans qu'elle le croie, qu'il y a peut-être quelqu'un qui vous tourne autour.
2: Oui, c'est encore bolette, quoi, c'est ça.
1: Oui, mais là, si elle sent qu'il ne faut pas trop qu'elle vous laisse attendre, parce que peut-être qu'il y en a une autre qui pourrait vous reprendre, ça peut aider aussi. Vous savez, c'est horrible à dire, mais le désir est mimétique. Hein, quand on est face à quelqu'un qui a l'air d'être désiré par d'autres, on le trouve plus désirant.
2: C'est vrai.
1: Ça marche dans
2: le... Vous le dites, non, mais c'est vrai.
1: Ben oui, c'est une règle humaine qui a été démontrée grâce aux neurosciences, d'ailleurs.
3: Ah oui, tout à fait. Mm-hmm. Là, c'est des arguments aussi, c'est des arguments un peu marketing, hein, tout simplement. Hein. Vous êtes... si vous vous mettez en compétition avec une autre personne, ça la valorise aussi. Et le fait qu'à un moment donné... elles vous choisissent vous, c'est bien pour vous aussi. Donc, si jamais il y a quelqu'un qui potentiellement pourrait la mettre en compétition, ça va forcément plus l'attirer vers vous. C'est y a un peu de ça. Garder un peu de mystère.
2: Oui, pas toujours tout dévoiler.
3: Exactement.
2: Voilà. Après, voilà, on est vraiment dans les jeux de la séduction à l'heure actuelle, où les petits messages par-ci par-là, ou une photo, et puis on a toujours... soit on attend, soit on répond rapidement, ça dépend si on peut répondre tout de suite.
1: Oui, bien sûr.
2: La façon dont on se parle parfois, j'ai l'impression d'être repartir vite en arrière et d'être deux ados, quoi.
1: C'est un peu ça, oui. Alors, autre conseil très important aussi, évitez dans vos petits rendez-vous de séduction de parler des enfants.
2: D'accord, oui.
1: Vous voyez ?
2: Oui, pour pas réimplanter la famille tout de suite.
1: Hein, parce que sinon, vous revenez le couple de parents qui a tué le couple d'amants, hein, si on veut parler symboliquement, encore une fois. Hein.
2: Oui, non, mais complètement, hein, de toute façon.
1: Et ce qui va peut-être paraître curieux dans ce que je vais vous dire, et curieux pour ceux qui nous écoutent, mais au fond, si vous avez divorcé si facilement, c'est que vous vous entendez très très bien et qu'il y a encore beaucoup d'amitié entre vous.
2: Ah mais oui, beaucoup. Même nos amis nous demandent pourquoi on avait divorcé, parce qu'on s'entend très très bien, quoi. Donc il y a

0: être marié, hein, c'est pas très compliqué, mais pas tout de
1: oui,
0: suite.
1: Oui, non, c'est sûr. Hein, non, pas tout de suite, on va laisser le temps au temps.
0: C'est, de toute façon, vous vivez une période formidable, tous les deux, là. C'est chouette.
1: Oui.
0: Donc faites durer gentiment les choses, et puis ça va gentiment se remettre.
1: D'accord, ok. Bah, écoutez, on va continuer comme ça. On va continuer comme ça.
0: Merci Sébastien, merci beaucoup.
1: Merci à vous de m'avoir écouté.
0: Je vous en prie. Dans un instant, on revient sur le sujet du jour avec Olivier qui a également des questions à vous poser. Marc Galliano, on le retrouve dans un instant. Et puis le sexe au conseil du jour, je vous propose un petit conseil tout nu et tout habillé.
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1: Alors, petit conseil comme ça pour s'amuser, Marc Galliano, on dit que les contraires s'attirent, c'est bien connu, et ben voilà une manière toute simple de jouer sur ce principe. Vous êtes en couple et vous avez décidé d'avoir un petit moment coquin. Eh bien, l'un d'entre vous reste habillé et l'autre se retrouve tout nu. Alors, vous pouvez tirer à pile ou face, hein, si vous voulez, pour savoir lequel se retrouve nu. Et le jeu, évidemment, bah, ça consiste à faire l'amour avec quelqu'un qui est évidemment tout habillé. Il faut même garder les chaussures, hein, c'est important parce que c'est ça qui va rendre la situation un peu drôle,
2: et
1: un peu comique, et ça va développer évidemment une complicité. Et ce qui va être intéressant, bah, c'est qu'il va falloir quand même essayer un peu d'enlever des vêtements, hein, parce que sinon ça va être un peu difficile. Il y a quand même quelques boutons qui vont gêner, peut-être un collant, enfin peut-être pas trop en ce moment, mais donc voilà, c'est un petit jeu assez rigolo,
2: oui,
1: et ça vous permet de

0: manière très simple de trouver un moyen d'avoir un rapport sexuel différent d'habitude. Et je suis là pour, évidemment, tout le temps vous donner des petits conseils.
1: Je note.
0: 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Olivier, merci de prendre la parole. Marc Galliano vous écoute, allez-y.
2: Bonjour Olivier. D'accord. Bonjour Brigitte, bonjour Marc. Voilà, suite à un blocage urinaire, on m'a mis une sonde au mois de janvier, pendant 5 semaines. Et depuis qu'on me l'a retiré, on m'a diagnostiqué une hypertrophie majeure de la prostate par l'échographie. Et depuis, j'ai quand même du sang dans les éjaculations.
1: Ah,
2: et
1: oui.
2: On m'a proposé une adénomectomie prostatique chirurgicale, colioscopie ouverte, chirurgicale bien.
1: Déjà pour en revenir au sujet du blocage urinaire, en effet, on a laissé grossir trop votre prostate. Votre prostate, elle fait plus de 100 grammes, j'imagine.
2: 170 grammes.
1: 170 grammes. Vous savez combien fait le poids normal d'une prostate ?
2: Je me suis renseigné, oui, ça fait 60.
1: Non, ça fait 20 grammes. C'est 20 grammes une prostate normale. Voilà. Donc, vous avez, on vous a laissé grossir beaucoup trop la prostate. Donc, en effet, il faut absolument vous opérer. Ce qu'on appelle l'hémospermie que vous vivez, c'est lié à ce que vous avez vécu avec la sonde. L'intervention qu'on vous propose, c'est, je prends l'image de l'avocat. Vous voyez un avocat, on le coupe en deux.
2: Oui.
1: Au milieu, vous avez le noyau. Le noyau, c'est votre adénome. Donc, vous l'imaginez qu'il a grossi, qu'il a poussé la pulpe verte contre la coquille de l'avocat. Et donc, le chirurgien va se proposer de retirer que le noyau. Hein. Donc, vous garderez l'érection, vous garderez l'orgasme, mais vous allez avoir une éjaculation qui ne se fera plus vers l'extérieur. D'accord ? Voilà, donc ça peut être frustrant. Mais en tous les cas, comme je vous le rappelle et comme je l'ai déjà dit, c'est pas l'éjaculation qui fait l'orgasme, hein. Donc il faudra vous réhabituer à avoir une vie sexuelle un peu différente de celle d'avant, mais vous serez tellement plus confortable pour uriner et dans votre vie de tous les jours que vous allez vous dire une seule chose, mais pourquoi je l'ai pas fait plus tôt?
2: Parce que j'allais faire pipi normalement, quoi. Donc
1: jusque là tout se passait bien. Ouais.
2: C'était un peu trop que
1: d'habitude, ouais.
2: Voilà,
1: ouais.
2: C'était impératif, on va dire.
1: C'était urgent.
2: Sauf la nuit. La nuit, ça a du mal à sortir parce que je pense que dans la position allongée, ça doit faire un poids sur le reste.
1: Ouais, non, mais surtout c'est que votre prostate, en fait, les prostates, c'est pas fait pour faire 170 grammes, hein. Les chirurgiens sont pas là pour battre des records, hein, de poids de prostate retiré. Ils sont là pour rendre service aux gens, mais bien souvent, c'est sûr que c'est des fois difficile de convaincre le patient que pour son bien, il faut l'opérer suffisamment tôt pour pas qu'il se fasse abîmer la vessie. Au pire, ce que vous avez vécu, c'est quand même traumatisant. 5 semaines de sonde. Donc, ce tuyau qui passe dans votre verge avec une poche, dans un sac, c'est quand même pas l'idéal.
0: Mais vous voulez dire qu'il aurait fallu peut-être opérer
1: plus tôt, voilà. Moi personnellement, je me suis toujours opposé à l'idée de mes vieux maîtres qui disaient il faut laisser mûrir les adénomes. Bon, moi je laisse pas mûrir les adénomes. Un patient qui a une prostate qui est un peu grosse, qui commence à avoir un peu de gêne, je lui explique clairement que c'est mieux de se faire opérer, d'autant plus qu'aujourd'hui on a des technologies qui permettent de conserver l'éjaculation quand les prostates sont pas trop grosses, comme la vapeur d'eau, hein, que je réalise depuis maintenant plus de 7 ans en France avec des centaines de patients opérés. Vous gardez l'éjaculation, vous faites mieux pipi, vous prenez pas de médicaments. Alors évidemment, c'est un acte chirurgical, ça fait toujours un peu peur. Il faut avoir une anesthésie, il faut avoir une convalescence, mais
0: non,
1: pourquoi
0: surtout
1: attendre
0: qu'aujourd'hui les opérations chirurgicales, enfin les anesthésies
1: sont vachement évoluées, bien sûr.
0: Bien sûr, bien sûr.
1: Donc il faut pas en avoir peur. Maintenant,
0: mais c'est peut-être pas de la faute d'Olivier.
1: C'est pas de sa faute. Il faut donc maintenant partir serein sur l'opération. Votre chirurgien va bien s'occuper de vous. Et vous serez très heureux ensuite, et puis vous aurez plus d'épée de Damoclès avec ce risque de blocage urinaire qui pourrait revenir à tout moment, bien sûr.
2: Et il n'y a pas de risque de... C'est pas un cancer quand même, parce que mon père, il a eu à peu près au même âge, il a eu un cancer de la prostate, mais ça n'a rien à voir.
1: Alors, non. Rappelez-vous de l'image de l'avocat, le cancer, lui, il n'est jamais dans le noyau, ou très très rarement. Souvent, le cancer, il se loge entre la coquille et la pulpe verte. Pour ça, de toute façon, votre urologue, il a dû vous faire une IRM de la prostate et un PSA. Donc, si il a pas de doute là-dessus, il vous fait la chirurgie sans problème. Et ensuite, on continuera à vous surveiller, évidemment, le PSA tous les ans. Parce que le cancer se trouve pas au même endroit que l'adénome. Voilà. Hein?
2: D'accord. Bon, merci de...
0: Donc, vous êtes plutôt rassuré, Olivier?
1: Ah, bah, tant mieux.
2: Oui, c'est chaud. Mais quand on voit du sang comme ça qui sort,
1: ça fait peur, bien sûr.
0: Surtout si c'est plus, enfin si c'est régulier, une fois, ça peut arriver. Hein, il peut y avoir vaisseau qui a. Mais là, vous avez du sang régulièrement, j'imagine.
2: Bah, au début, c'est marron, donc c'est un mélange, et puis là, c'est du sang pur. Quoi, mais bon.
1: Non, ouais, ça c'est lié à votre grosse prostate. Ça va se régler avec l'opération.
2: Bon, je suis rassuré.
1: Eh ben, tant mieux.
2: Écoutez, je vous remercie.
0: Ben, vous avez bien fait d'appeler, Olivier, et tout va bien.
2: Parce que je dois avoir le rendez-vous à la rentrée, donc bon.
1: Ah oui, parce que oui.
2: L'opération.
1: Alors oui, c'est peut-être un chirurgien qui est un peu demandé. Puis après, bon, c'est vrai qu'au mois d'août,
0: les hôpitaux partir en vacances aussi.
1: Oui, il y a moins de monde.
2: Et non, moi, j'ai pas voulu au mois d'août parce que l'été c'est peut-être moins bien de se faire opérer.
1: Alors non, les chirurgiens qui restent, ils sont pas contraints forcés de rester. Et en général, ils ont le même niveau au mois d'août et en septembre ou en décembre. Donc non. Si on vous avait proposé en août, il fallait peut-être saisir l'opportunité parce que. Alors là, un petit conseil que je vous donne. Oui. Faites très attention à l'hydratation. Buvez régulièrement. Hein, ne vous retenez surtout pas d'uriner pour éviter les blocages urinaires. Évitez les vins trop riches en sulfites. Hein, les sulfites, les piments, tout ce qui pourrait irriter la prostate sont pas les bienvenus. Hein. Donc pas trop de charcuterie, pas trop de barbecue arrosé de rosé. Pour éviter un blocage urinaire et surtout uriner régulièrement, buvez régulièrement. Voilà.
2: Oui, avec la canicule, j'en suis à 3 litres pratiquement. Donc,
1: Oui. Alors, bon, 3 litres, c'est peut-être pour ça que vous faites pipi aussi toutes les demi-heures. Non, raison gardée, hein, quand je dis qu'il faut s'hydrater, un humain, c'est 1,5 litre par jour. Si déjà vous montez à 2 litres, c'est formidable, mais 3 litres, c'est beaucoup. Hein.
2: Non, mais parce qu'il est trop chaud, quoi, c'est pour ça, maintenant.
0: Mais si vous avez beaucoup transpiré, éventuellement, mais enfin, 3 litres, c'est vrai que c'est un peu beaucoup. Mais c'est vrai que c'est ça le problème, c'est qu'on dit, on n'arrête pas de dire aux gens, il faut boire. C'est le juste équilibre.
1: On boit beaucoup, on perd du sel. En plus, on perd beaucoup de sel minéraux quand on transpire comme ça.
0: C'est vrai.
1: Donc, boire que de l'eau, il faut boire vraiment de l'eau avec des sels à l'intérieur, parce que sinon, là... On va se retrouver dans des situations.
0: On ne fera pas de pub, mais il y a des eaux minérales qui sont plus salées que d'autres.
1: Exactement.
2: Oui, quand on fait du vélo, en général, on prend du...
0: Oui, mais on ne fait pas du vélo à 40 degrés, Olivier. Enfin...
2: En général, il faut récupérer des sels minéraux.
1: Oui, c'est ça. Il faut récupérer un peu de sels minéraux.
0: Oui, 40 degrés, bon.
2: Okay.
0: Prenez soin de vous et puis écoutez, patience, hein, ça va vite arriver la rentrée, malheureusement l'été passe toujours très vite.
1: Bon courage Olivier.
0: Merci Olivier. Allez, on fait une petite pause, on reviendra sur le sport et la bonne alimentation avec Steve qui veut également réagir. À tout de suite.
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1: Marc Galliano est avec nous. Nous avons donné beaucoup de conseils aux hommes et je suis sûre que ça fait plaisir aux femmes parce que j'ai remarqué que c'est souvent les femmes qui conseillent aux hommes d'aller consulter, que ce soit le médecin ou même en sexothérapie, parce que les femmes font attention à leur corps et en général elles font attention à leurs hommes.
2: Hein. Exactement, tout à fait.
1: Voilà, donc je pense qu'elles ont pris aussi beaucoup de notes et que ce soir, messieurs, vos compagnes vont vous tirer les oreilles. Marc Galliano, vous êtes également l'auteur de ce livre Andropause qui est sorti aux éditions Flammarion pour ceux qui aimeraient avoir encore plus de conseils. Et puis sinon, vous pouvez réécouter évidemment en podcast depuis 14h. Je crois qu'on a donné à peu près tout ce qu'il faut donner comme conseil pour bien se maintenir. Steve, est-ce que vous avez appris des choses si vous écoutez depuis quelque temps cette émission ? Bonjour.
3: Alors bonjour Brigitte, bonjour Marc. Écoutez, ça sera avec plaisir. Je vais réécouter. Je pense qu'on peut réécouter les émissions.
1: En podcast, absolument. Oui, toutes les émissions, oui. Absolument.
3: Veuillez m'excuser, mais je travaillais depuis ce matin très tôt. J'ai fini il y a pas longtemps.
1: C'est bien.
3: Donc
1: c'est bien.
3: Je suis désolé, mais je vais faire un retour sur l'émission. Oui, avec plaisir. Parce qu'on apprend toujours de très belles choses et merci à vous. Voilà. Donc on fait ça. Oui, concernant le sport, oui. Oui, d'autant plus que là, aujourd'hui, à 54 ans, j'ai 54 ans. Et donc, le sport fait partie intégrante de ma vie. Oui, pour plein de raisons. Hein. C'est-à-dire, j'aime le sport en général. Je pratique des sports, trois sports depuis tout petit. Et ensuite, effectivement, pour le bien-être psychologique, physiologique, physique, et bien entendu, la relation qu'on peut avoir avec l'autre au quotidien, notamment quand on vit avec quelqu'un assez longtemps.
1: Vous faites du sport en couple ?
3: On fait du sport en couple. Alors,
1: ça, c'est chouette parce que c'est un moment partagé qui fait du bien aux deux.
3: Je ne sais pas si c'est considéré comme du sport, mais on fait beaucoup de marches.
1: Bah oui, si marcher déjà.
2: Oui, bien sûr.
1: En plus, c'est le seul sport qui n'a pas de contre-indication.
3: Oui, c'est ça. On a la chance d'habiter dans une région qui l'environnement permet aussi, enfin tous les environnements, mais au Pays Basque, si vous voulez, il y a l'environnement qui porte à faire de belles balades, donc on en profite et la marche, on le fait à deux. Et effectivement, concernant la marche, déjà au niveau détente physique, ça c'est indéniable. C'est-à-dire que en fait, on approche la marche, à savoir comment on marche en fait. C'est-à-dire la marche en elle-même, c'est bien, mais on s'observe à savoir si on marche, je sais pas, des épaules relâchées, les jambes relâchées, etc. Ça peut paraître un peu particulier ce que je dis, mais je vous assure, ça fait du bien, quoi. Enfin, ça a un sens, vous voyez.
1: Oui, mais je suis d'accord avec vous. Moi, je marche beaucoup aussi, et puis la marche, c'est un bon moyen aussi d'avoir l'esprit qui vagabonde. Il y a quelque chose qui s'échappe comme ça dans notre tête aussi. Ça vide de tous les petits soucis de plus.
3: Et ce moment, si vous voulez qu'on partage tous les deux, eh bien, oui. Je peux dire que dans le quotidien et dans l'intime, ça y joue. Pour plein de raisons, parce qu'on partage un moment tous les deux. Et ensuite, au niveau physique et physiologique, il y a une détente réelle qui est installée. Et voilà, la relation est beaucoup plus profonde, plus consciente, on va dire. Voilà.
1: Bien. Donc,
2: oui, complètement.
3: Oui.
1: Très bien.
3: Pardon ?
2: Non, mais c'est bien de partager une activité physique avec son ou sa partenaire. C'est important parce que c'est là où aussi on échange de la dopamine, de l'ocytocine et plein de petites hormones qui font qu'on se sent mieux après. Et même pendant, surtout. Surtout si ce sont des efforts qui sont un peu soutenus. Faire de la randonnée en montagne ou en semi-montagne, c'est vivifiant, et puis au bord de l'océan encore plus, donc c'est bien.
3: Oui, tout à fait. Et ayant aussi, comme je vous l'ai dit, fait du sport à haut niveau, assez jeune, hein, peut-être trop jeune, même au niveau physiologique, et par exemple au niveau de la prostate, etc., donc je suis passé, puisque 54 ans, on vous propose de passer, et c'est bien, oui. Et je ne sais pas si c'est un lien, mais il n'y a pas, je touche du bois, tant mieux, de problème à ce niveau-là. Donc je le mets, si vous voulez, sur le lien avec le sport que j'ai pratiqué à un certain niveau.
1: Mais bon, 54 ans, on est encore jeune, hein, Steve, aujourd'hui.
3: Oui, Brigitte, le matin je me lève, ça va, bon, ça commence à tirer un peu le dos, mais bon, ça, on va dire ça va. Et puis d'ailleurs, c'est une chance que je dirais que de vieillir. Bien évidemment, le mécanique, le côté mécanique, essayer que ce soit pas trop de douleur physique. Mais se lever le matin et se dire, je peux faire ça, le mouvement de vie, eh ben, je vous dis, c'est une chance. C'est une chance.
2: C'est bien.
3: Donc,
1: oui, voilà. Mais enfin, c'est une chance, oui et non. C'est assez normal d'être encore bien à 54 ans, et heureusement. Après, vous faites ce qu'il faut, donc vous avez la récompense, et puis donc soyez fiers de vous. Mais c'est pas une chance, parce que le mot chance, ça voudrait dire que on pourrait ne plus avoir de chance, voyez. Faites attention à ça.
3: Oui, c'est vrai. Oui, je vous suis. Oui. Enfin, comment dire, je le prends comme une opportunité chaque jour. Ok, je vais faire mon sport, je vais travailler, une relation.
1: Vous savez, Steve, je crois que si le matin on se réveille et qu'on se dit chouette, je me lève, je suis bien, je suis heureux, eh ben on se met du positif et donc on se fait du bien. Voilà, c'est quand même pas beaucoup d'effort. Hein.
3: Non, pas du tout. C'est intéressant.
1: Et si on n'est pas capable, je le sais parce que j'ai beaucoup de gens qui m'écoutent et qui vont pas bien, si on n'est pas capable de se dire ça, eh ben je pense qu'il faut un peu se faire aider, soit par des amis, soit par un thérapeute. Ça veut dire qu'il y a quelque chose en nous qui bloque, qui va pas bien, et c'est peut-être intéressant d'aller chez le garagiste de la tête ou du corps, parce que normalement on devrait tous le matin quand même, en France en tout cas, on est dans un pays où quand même les choses vont pas si mal, on devrait être contente de pouvoir se lever et de se dire ça va, tout va bien, quelle belle journée qui m'attend, quoi.
3: Mais c'est tout à fait, si je peux me permettre, personnellement, je considère le sport, merci beaucoup, je considère le sport comme un mouvement de vie. Ce qui peut être intéressant, c'est je m'observe dans mon mouvement de vie et quel sens ça a. Ensuite, on choisit son sport, son activité, très bien, pas de souci. Mais aujourd'hui, je pratique le sport, par exemple, et je vois les répercussions qu'il y a positives sur mon corps, en physiologie, je l'ai dit, parce que justement, j'ai arrêté aussi le sport avec l'effort. C'est un peu particulier ce que je vous dis, mais dans la compétition, il y a beaucoup la notion d'effort.
1: Oui, bien sûr. Et d'ailleurs, une fois, on n'a pas arrêté de parler de juste équilibre, mais du sport à outrance n'est pas bon non plus pour le corps, hein, bien sûr.
3: Non.
1: Et la compétition, et on sait que beaucoup de sportifs se font du mal, bien sûr.
3: Voilà, et c'est un mouvement de vie où je le pratique, on le pratique avec mon épouse, mais sans effort. Voilà, et le mouvement, alors on me regarde des fois quand je dis ça, on dit mais enfin le sport, non, c'est pas vrai. On peut être en mouvement de vie, mais sans spécialement être tout le temps dans l'effort de temps en temps, mais pas tout le temps. Donc là, on frôle la contrainte et ça peut être délicat, à mon avis.
1: Bon, et ben tout va bien, Steve, c'est formidable. Merci en tout cas. On va conclure avec Nicolas qui voudrait juste conclure avec peut-être quelques petites conseils à mettre en place. Bonjour Nicolas. Marc Galliano vous écoute. Allez-y.
4: Bonjour Marc. Bonjour Brigitte. Oui, effectivement. C'est-à-dire que moi je suis informaticien. Je suis beaucoup moi à mon bureau. Je vous ai écouté avec grande attention pendant toute l'émission et justement, je voulais savoir si vous pouviez me en gros mettre des qu'est-ce qu'on peut mettre en place au quotidien, faire une synthèse de tout ça en fait, en gros, parce que voilà, ça m'intéresse.
2: Ah bah très bien, bah ça c'est. Eh ben moi je vais vous donner ma routine. C'est ce que je fais depuis toujours. Je me lève le matin, je fais un étirement. Donc l'étirement il est très simple. Vous mettez vos deux pieds au sol, collés. Vous tirez vos bras très haut. En inspirant fort, et vous les mettez ensuite en croix, et vous tirez vraiment comme si vous poussiez des murs. Donc ça vous étire toute la colonne, et ça vous met en place pour les épaules. Ensuite, je fais 20 pompes, mais version calinestie, c'est-à-dire que les paumes des mains sont au niveau des pectoraux, et en fait, vous poussez avec les bras qui restent collés au corps. Voilà, ça vous en faites 20 comme ça. Ensuite, vous faites des étirements. Donc là, vous vous mettez en position de l'enfant. Donc, il faut faire un petit peu c'est des positions de yoga en fait. Et ensuite, vous faites une salutation au soleil. Et là, vous faites 20 gainages. Après, vous choisissez les gainages que vous voulez et vous refaites le même type d'étirement. Et ben voilà, ça c'est fait. Ça va vous prendre 6 minutes.
1: 6 minutes, hein.
2: Ça dure 6 minutes. Ensuite, vous vous douchez. Et bon, moi, j'ai pas de voiture depuis 15 ans, donc je fais à peu près 20 km de vélo. Par jour. Bon, grâce à Brigitte, je vais en faire 40 aujourd'hui, donc ça c'est bien. Et donc voilà. Et ça, vous faites ça tous les jours. Alors, moi, je prends de la créate, 3 grammes de créate par jour le matin, avec un peu de protéines, alors soit un fromage blanc, soit un fromage de chèvre, soit un blanc de poulet ou un blanc d'œuf. Et voilà, et à midi, vous mangez correctement, vous mangez des protéines avec des végétaux, et le soir, plutôt pas des protéines animales, mais plutôt végétales, un fruit, et puis voilà, ça vous avez fait. Et puis le week-end, ça vous permet d'avoir une activité physique plus soutenue. Bon, chacun son truc. Moi, j'aime bien le VTT de descente, le vélo de route, ou vous jouez au tennis. Enfin, vous faites une autre activité un peu plus intense. Mais comme vous êtes entraîné régulièrement, vous avez zéro risque de blessure. C'est surtout ça qui compte, surtout quand on a.
1: Vous voulez dire que les 6 minutes tous les jours suffisent à avoir un corps suffisamment souple et entraîné.
2: Exactement.
1: Pour ne pas
2: se blesser. Parce que à 50 ans, moi j'ai passé 50 ans, j'ai 54 ans.
1: Vous avez quel âge, Nicolas?
4: J'ai 43 ans.
2: Eh ben 43, c'est très bien. 43, on n'est pas encore dans les douleurs, mais à 50, on peut avoir éventuellement des douleurs. Et une blessure.
4: Oh, bien sûr, on est déjà dans les douleurs. Hein.
2: Ah, déjà? Ah ouais, alors il faut mettre cette routine en place. Il faut pas oublier le sommeil, bien sûr. Si vous êtes un petit dormeur, eh ben c'est bien. Si vous êtes un gros dormeur, ben c'est bien aussi, mais il faut connaître ses rythmes.
4: Sédentaire, quoi.
2: Alors sédentaire,
4: je suis informaticien, donc je suis toujours à mon bureau.
2: Et ouais, mais
4: d'avoir l'ordinateur en l'écran en hauteur avec un écran avec un écran déporté. Mais disons que c'est vrai que la routine là que vous dites, c'est moi bon, je peux faire 26 minutes avec grand plaisir.
2: Ben oui.
4: Puis d'ailleurs, je pense que je m'y attache. Mais bon, par contre, les 20 km de vélo, ça va être compliqué.
2: Alors si vous pouvez pas les faire,
1: si vous prenez un vélo d'appartement et vous pédalez tout en étant de votre ordinateur.
2: Ouais. Alors c'est ça, vous pouvez faire ça, mais vous pouvez faire du rameur, vous pouvez faire peut-être dans votre bureau entre midi et deux, si vous avez une pause, vous pouvez faire une demi-heure de rameur s'il y a une salle de sport dans votre boîte, ou sinon peut-être aller dans un club à côté, vous faites 20 minutes, ensuite vous déjeunez et vous revenez travailler. En fait, il faut mettre en place des routines simples qui soient réalistes.
1: Mais il faut s'organiser, si on ne décide pas que notre emploi du temps il va être comme ça, on ça tient jamais.
2: Ouais.
1: Vous voyez,
2: faut
1: Nicolas.
2: Pas le subir.
4: Bah oui.
2: Faut pas le subir.
4: Je vois bien, et c'est exactement ce que moi je décidais de ça, entre guillemets, disais j'arriverai jamais à le faire. Mais à force de vous écouter et de vous entendre depuis tout à l'heure, je me dis va falloir que je le fasse quand même.
2: Au début
1: franchement c'est un choix qui est pas facile, et puis à un moment donné quand on s'y tient, on est assez fier de soi et on en sent les bénéfices. Mais c'est vrai qu'il faut, je pense qu'il faut au moins 15 jours, 3 semaines avant de rentrer dans le moule, si je puis dire.
2: Ah ouais. Alors, il faut s'accrocher. Oui, c'est ça. C'est-à-dire, 3 semaines minimum. C'est-à-dire que de cette routine, au départ, vous n'allez pas faire 20 pompes, hein. Il faut faire 5 pompes.
4: Ah non.
2: Voilà. Puis 6. Il faut monter crescendo. Il faut pas se dégoûter et surtout pas se blesser. Voilà. Là, le mot important, c'est pas se blesser. Donc, n'hésitez pas à regarder des tutos. Hein, il y a plein de tutos aujourd'hui. Vous faites vos étirements. Vous faites un peu de renforcement musculaire. Et vous refaites des étirements et vous faites du gainage. Surtout que vous êtes assis toute la journée. Donc, c'est important d'avoir des lombaires et des abdos. Costaud pour bien se tenir, pour
1: et je crois aujourd'hui qu'il y a même des chaises ou des trucs assez particuliers pour apprendre à rester droit, le dos droit, quand on est devant son ordinateur. Donc oui. Voyez, renseignez-vous avec ça aussi, mais encore une fois, aujourd'hui on a vraiment la possibilité d'avoir des vélos d'appartement, des rameurs, le rameur, je sais que c'est le plus efficace pour tout, hein, d'après ce que
2: rameur, ouais,
4: et même,
2: ça marche.
4: Je crois qu'il existe des trucs pour pédaler pendant qu'on est assis sur sa chaise de bureau. Je crois qu'il existe ça aussi.
1: Mais bien sûr. Donc c'est alors vous n'êtes pas obligé vous n'êtes pas obligé de pédaler toute la journée pour faire de l'électricité,
2: oui,
1: Nicolas.
2: Ça,
1: ouais. Mais voyez, vous vous obligez la première semaine, vous vous obligez juste un quart d'heure. La deuxième semaine 20 minutes, et puis vous arriverez facilement au bout des 3 semaines à 1 heure. Et puis si vous pédalez 1 heure par jour devant votre ordinateur,
2: c'est énorme. Ça va vous changer la vie. Ça va vous changer la vie. Vous allez mais même ça va rejaillir non seulement sur l'esprit, sur votre corps, mais sur votre vie sexuelle aussi. Parce que c'est vrai que dans le mouvement, si vous mettez votre corps en mouvement,
1: le bassin circule, ça va.
2: Eh oui. Et les étirements font que votre bassin va être beaucoup plus souple, vos adducteurs aussi. Et sexuellement, vous allez en profiter, hein, parce que vous aurez évidemment des angles d'attaque ou des façons de jouer de vos hanches qui seront beaucoup plus agréables pour vous et puis votre partenaire, bien sûr.
1: Ça
4: d'accord. Vous, bah, vous savez me parler. Hein.
1: Il y a des positions nouvelles que vous découvrirez de par la souplesse du bassin.
2: Exactement.
1: Et la capacité à être dans des tempos différents. Voilà, voilà. Tout ça.
2: On vous a ouvert des portes.
4: Bah, merci. C'est bien. Oui, complètement, parce que moi, j'étais pas du tout, comme ça je le dis, j'étais plus sédentaire. Mais ce que vous dites là, ça me donne envie de, on va dire, de commencer.
2: Oui, eh ben, formidable.
4: J'ai 43 ans et les douleurs, je commence à les avoir. Hein.
1: Ben, c'est vrai que vous êtes très sédentaire. Hein. C'est des métiers très sédentaires. Et ensuite, on est souvent avec le dos qui n'est pas droit. Enfin, donc forcément, les muscles s'habituent à ce qu'on fait. Hein. Notre corps, il est extraordinaire, mais il est aussi à notre service. Et parfois, il s'habitue à des positions qui ne sont pas bonnes pour lui. Rien que pour nous rendre service, donc il faut de temps en temps lui rendre hommage et s'occuper de lui. Voilà. Merci Nicolas, merci.
4: Eh ben on va s'y atteler, merci à vous.
2: Au revoir Nicolas.
1: Et bien tant mieux. Bah, je crois Marc Galliano qu'on a fait du bien aux hommes.
2: Bah, ça fait plaisir.
1: Ça fait plaisir.
2: Ah oui,
1: ça fait plaisir. J'ai l'impression qu'il y en a quand même beaucoup qui ont pris soin, ils ont pris des notes. Et ben voilà.
2: Donc, merci Magitte. Merci beaucoup de m'avoir donné cette opportunité de continuer à transmettre ce message.
1: Absolument. Merci beaucoup Marc Galliano. Je rappelle que vous êtes l'auteur de ce livre Andropause, préserver vos capacités physiques, intellectuelles et sexuelles. C'est aux éditions Flammarion. C'est Didier qui repart avec l'élo du jour. Il habite Le Cat dans l'Aude. Et puis évidemment tout de suite vous retrouvez Alexandre Dolovan pour C'est votre avenir. Demain on sera avec Yves Pslati. On va revenir sur la question des sexophiles et des sexophobes. Est-ce qu'un sexophobe, on peut l'aider à devenir sexophile? Vous verrez les conseils que peut vous donner notre grand sexothérapeute Yves Pslati.
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1: Bonjour à toutes et à tous, bienvenue dans votre émission, c'est votre avenir sur Sud Radio. Très heureux de vous retrouver pour une nouvelle émission et comme chaque jour, nous allons répondre à vos interrogations sur votre avenir sentimental, professionnel ou familial grâce à nos ressentis intuitifs. Et aujourd'hui, j'ai le plaisir d'être accompagné de Gabriel qui partagera lui aussi ses perceptions tout au long de cette émission. Alors si vous souhaitez nous poser vos questions en direct, appelez-nous dès à présent au 0800 26 300 300. Vous pouvez également nous écrire par SMS en envoyant Avenir au 7 20 18 et bien sûr laisser votre date de naissance, votre question et bienvenue dans C'est votre avenir.
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1: 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Bonjour Gabriel.
2: Bonjour.
1: Comment vas-tu aujourd'hui ?
2: Divinement bien.
1: Divinement bien.
2: Je suis bien ressourcé.
1: Alors, je rappelle que pour toi, aujourd'hui, c'est la dernière de cette saison.
2: Oui, hein, tout à fait.
1: Moi, je poursuis jusqu'à vendredi, mais toi, c'est ta dernière. Ça va ? Tu es en forme ?
2: Je suis en pleine forme.
1: En pleine forme.
2: Je me suis ressourcé auprès des quatre éléments pendant une petite semaine, 10 jours.
1: Et on peut savoir où tu étais ?
2: À Koum.
1: Ah, magnifique.
2: Magnifique.
1: C'est magnifique lac.
2: Je le conseille à tout le monde d'ailleurs.
1: Bah oui, ah, oui.
2: Donc je vais bien, je te salue. Ah bah,
1: je pense que tu pouvais être que bien là-bas.
2: Ah oui, ah oui. Et je salue tous les amoureux de la voyance et des arts divinatoires,
1: oui,
2: au passage.
1: Oui.
2: Voilà, je suis opérationnel, on peut y aller.
1: On peut y aller ?
2: On peut y aller.
1: Allez, on y va, Marie est prête, Aude est au standard, tout
2: voilà.
1: Le monde est prêt, on y va. Et on va aller d'abord sur les SMS et on va prendre, oui, celui d'Isabelle qui nous demande « Depuis quelques temps, je me sens perdu et j'ai l'impression de stagner dans tous les domaines de ma vie. Voyez-vous un changement positif arriver prochainement ?» Alors, oui, il y a un changement qui s'annonce pour vous, Isabelle. Ça peut prendre un petit peu de retard ou attention aux promesses qui ne tiennent pas. Donc, je ne voulais pas dire qu'il y a de l'illusion ou de la désillusion, mais il y a quelque chose qui semble ressortir par rapport à ça, mais je sens quand même un changement évolué et notamment par rapport à votre vie personnelle. Gabriel,
2: oui, je vois que l'inspiration est un peu en berne, si je puis dire. Voilà, okay. On est dans un cycle chemin de vie 9, mmh. En 2027 chemin de vie 1, précisément. D'accord. Donc le renouveau arrivera sur 2027. Voilà, donc faut pas désespérer, mais il y a encore 4-5 mois vraiment de,
1: c'est ça,
2: un petit peu de mise en place, de stagnation, de recherche, si je puis dire.
1: Voilà, donc soyez prudente, allez-y doucement, pas à pas, mais vous allez y arriver. Et puis, comme Isabelle, hein, si vous avez des questionnements, vous pouvez envoyer un SMS avec le mot « Avenir » au 7 20 18. Et à présent, nous avons le plaisir d'accueillir Audrey. Bonjour Audrey.
3: Bonjour Alexandre, bonjour Gabriel.
2: Bonjour.
1: Bienvenue à l'antenne de Sud Radio. Audrey, vous nous appelez de Bayonne.
3: Oui.
1: Et vous nous avez contacté par le biais du standard, c'est ça ?
3: Oui.
1: Très bien. Mais vous avez eu raison. Vous avez eu raison, hein, je rappelle le numéro 0826 300 300 comme vous venez de le faire. Alors, racontez-nous Audrey, qu'est-ce qui se passe dans votre vie sentimentale ?
3: Alors en fait, j'ai 56 ans avec une petite fille et en fait, j'ai eu deux histoires d'une dizaine d'années. Mmh. Donc voilà, et puis j'ai été séparée du papa de ma fille il y a 6 ans. Et maintenant, ben, j'ai envie de recommencer à bouger, de rencontrer quelqu'un. Effectivement, c'est des horaires restreints parce que je suis maman solo. Mais voilà, j'ai envie de concrétiser quelque chose. Alors je suis en train, on va dire, j'ai beaucoup travaillé sur moi. Et là maintenant, je pense que la place se fait pour quelqu'un, mais il faut trouver des opportunités. Et c'est un petit peu ça qui fait que, voilà, j'aimerais bien quelqu'un et qu'il soit vraiment présent et pas quelqu'un, voilà, ponctuellement comme ça ou quelqu'un qui vit sa vie sans tenir compte de moi ou de nous. Voilà.
1: Oui. Alors, moi, de ce que je ressens, Audrey, c'est que vous avez énormément donné auparavant. Hein. Vous êtes un peu oublié. Et bon, c'est normal. Hein. Dans la relation sentimentale, on a tendance à faire des concessions, mais il y a concession et concession. Et aujourd'hui, il y a une remise en question qui s'est faite depuis quelque temps, je dirais depuis une période de 2 ans. Est-ce que ça vous semble juste?
3: Exactement, tout à fait.
1: Depuis cette période des 2 ans, il y a cette remise en question qui fait que vous avez une perception des choses différente et un regard autre que celui que vous avez eu auparavant. Donc, moi, de ce que je pourrais ressentir pour vous, c'est que vous allez avoir un changement sentimental, mais laissez vivre les choses très naturellement. Ne précipitez rien. Et pour moi, il y a une personne qui vient lors d'un voyage, lors d'un déplacement, ou peut-être d'une personne qui a une autre origine. Et là, il y a vraiment un coup de cœur qui va se mettre en place, qui va se faire. Et c'est comme une évidence. Les choses vont se positionner, vont se placer sans que vous ayez à faire des efforts ou que lui doit faire des efforts. Donc, je sens que vous êtes dans une bonne période. Et je dirais que dans les 6 mois à venir, il y a peut-être une très belle surprise à ce niveau-là. Mais je vais tendre la main à Gabriel. Et Gabriel, que ressens-tu ?
2: Moi, je ressens qu'on a une recherche de connexion profonde, d'échanges intellectuels et spirituels surtout. Ça, c'est la première chose qui ressort. Et pour une fois, je veux rejoindre Alexandre parce que j'ai eu trois...
1: Pour une fois, non, pas
2: pour une fois. Pour une fois, j'ai eu trois fois le chiffre 7. Vous êtes en chemin 17, d'accord ? Donc, c'est justement une recherche vraiment de vraies relations. Ça va se faire dans les 7 mois à peu près. Donc, c'est à peu près ce que tu disais, Alexandre.
1: Oui. Hein ?
2: Et le chiffre 7, donc chemin 17...
1: Oui.
2: Le 7, c'est le chariot. J'ai fait un tirage du tarot de Marseille. Et le chiffre 7, c'est quoi? C'est le déplacement, le mouvement.
1: Oui.
2: Et tu parlais de mouvement.
1: Ah, oui.
2: Donc, lors d'un mouvement, on a une rencontre.
1: Mais alors, je suis d'accord, mais Audrey est en année personnelle 9.
2: 7. Ah. 7. Non, chemin de vie 7. Année personnelle, c'est pas pareil.
1: Oui, oui, le chemin de vie. Mais le chemin de vie, l'année personnelle.
2: L'année personnelle, 9, oui. Moi, je parle du chemin de vie.
1: Ah oui,
2: chemin
1: oui, vie, oui, tout 7. À fait, tout à fait. Voilà. Oui. Mais du fait qu'elle ne soit pas en année personnelle 7, est-ce que ça ne va pas s'annuler tout ce que tu es en train de dire?
2: Du tout, du tout, du tout. Quand j'ai 3 fois le 7, c'est très bon signe, très très
1: Audrey,
2: bon signe.
1: Audrey, j'ai essayé un petit peu de le taquiner hein, pour voir si... voilà.
3: J'ai
1: essayé de vous faire peur aussi, mais non, je n'ai pas réussi.
3: Ça marche pas.
1: Ça marche pas. Donc, vous allez intérêt à accepter que votre vie va changer alors dans les mois à venir.
3: En fait, je suis en train de faire un grand ménage à la maison.
1: Ah ben voilà.
2: Oui.
3: Je le sens. Et c'est drôle parce que je vois beaucoup le chiffre 7 en ce moment, énormément.
2: Mais oui, c'est pas pour rien que je vous le dis.
1: Et c'est pas seulement de la synchronicité aussi. Hein. Ça peut être de la synchronicité, mais parce que cette vibration 7 vous appartient.
2: Exactement.
3: D'accord. Voilà. D'accord, merci. Est-ce que par hasard, parce que je suis assez pas rigide, mais j'aimerais quelqu'un pas trop jeune, parce que physiquement je suis assez jeune. Et j'attire des personnes plus jeunes et j'aimerais avoir quelqu'un avec la maturité, l'ouverture d'esprit et un peu...
1: Bon, voilà, écoutez, on va regarder dans notre catalogue et on va vous dire si
2: c'est
1: on
2: pour
1: a ça.
2: Que je, c'est pour ça que je parlais d'échange intellectuel, quelqu'un qui soit au niveau intellectuel, vraiment...
1: Non, vous posez pas autant de questions, Audrey. D'accord. Laissez faire, parce que si vous commencez à vous poser tant de questions, vous allez bloquer et laissez faire. Quand l'amour doit arriver, il arrive.
3: Ok, je vous suis. Merci
1: Très
3: beaucoup.
1: Bien. Merci, passez un bel été. Et plein de bonnes choses pour vous et surtout de l'amour.
3: Également.
2: Plein
3: merci
2: d'amour.
3: À vous deux. Au revoir.
1: Merci.
3: Au revoir.
1: Allez, on va prendre le message de Marc et de son SMS. Ma fille traverse une période difficile, je m'inquiète beaucoup pour elle. Voyez-vous qu'elle retrouvera rapidement le bonheur et la stabilité. Alors, Marc, c'est difficile, j'ai pas votre date de naissance. J'ai pas la date de naissance de votre fille, donc c'est compliqué pour vous répondre. Je vais vous répondre intuitivement, mais je peux pas avoir de perception réelle parce que je n'ai pas cette date de naissance. Moi, je pense que ça va demander un petit peu de temps, mais je la sens retrouver quand même une stabilité, mais ça va demander un petit peu de temps. Selon toi, Gabriel.
2: Oui, un petit peu de temps, ça peut durer encore une petite année et demie comme ça quand même. Hein. Voilà, mais je ressens vraiment une stabilité qui va revenir, une harmonie
1: Exactement.
2: Surtout.
1: Exactement. Hein. Et vous aussi, hein, envoyez à venir au 7 20 18. Et à présent, nous avons le plaisir d'accueillir Sylvie. Bonjour Sylvie.
4: Bonjour Alexandre, bonjour Gabriel.
2: Bonjour.
1: Bienvenue à l'antenne de Sud Radio. Sylvie, vous nous appelez de Moissac.
4: Oui.
1: C'est dans quel département, moi, ça, que je suis désolé?
4: Le 82.
1: Le 32. Ah, très bien, oui. Parfait. Et j'ai une méconnaissance de ma géographie, désolé. et vous nous avez laissé un message sur le répondeur parce que vous avez des fragilités.
4: Non, j'ai appelé, j'ai téléphoné, j'ai été rappelé. Parce que quelqu'un s'est désisté entre temps, c'est pour ça que j'ai été contacté ce matin.
1: Ah, donc, très bien, mais il y avait eu. D'accord, oui, tout à fait. Mais il y avait eu un message auparavant. Et vous avez des interrogations sur le côté financier, c'est ça?
4: Du côté financier, et puis je n'arrivais pas à retrouver cette petite flamme qui faisait partie de moi. Je suis quelqu'un de créatif, de constructif. Et là, j'avoue que j'ai besoin d'entendre qu'il va faire quelque chose de positif pour moi. Parce que sans entendre le grand waouh, mais là, j'avoue que je ne suis pas bien, je suis triste, profondément triste, et je n'arrive pas à me débarrasser de ça. C'est une espèce de noirceur qui me... Même si à l'extérieur, je parais jovial et tout, et je me sens très seule, surtout. C'est ça qui est bizarre.
1: Est-ce que vous avez le sentiment, Sylvie, que vous avez traversé la loi des séries, des épreuves difficiles, ça ne s'est jamais, ça ne s'arrête pas?
4: C'est ça, c'est tout à fait ça. Je ne peux pas là maintenant, oui.
1: Oui. Vous êtes mariée?
4: Oui.
1: Oui. Oui. Alors, pardonnez-moi, mais je vais un peu plus loin. Et votre mari a eu pas mal de problèmes avec sa famille?
4: Je sais pas, je crois pas. Donc, je pense pas plus que ça, ou alors il n'en parle pas. C'est une famille à problème, mais lui n'en l'exprime jamais, et je pense qu'il n'en a même pas conscience.
1: Non, mais alors, c'est une famille à problème. Enfin, je porte pas de jugement, mais c'est compliqué.
4: Oui, ils sont compliqués.
1: Et je pense, c'est pourquoi je vous parle de ça, parce que je pense que énergétiquement, je dis pas que c'est à cause d'eux, mais énergétiquement, il s'est nourri de cette vibration-là. Et ça ne vous a pas aidé. Alors, c'est pas à cause de votre mari, c'est pas forcément à cause de cette famille-là, mais vous comprenez ce que je veux dire par rapport à l'énergie.
4: Oui.
1: Voilà, exactement.
4: Oh, oui.
1: Je sens que ça peut s'améliorer, les choses peuvent, mais je sens pas quelque chose de tout de suite, c'est pas imminent, mais il y a une amélioration. Je dirais que pour moi, fin 2027, le bilan est extrêmement positif. Gabriel, d'accord, que ressens-tu?
2: Moi, je ressens avant tout une recherche d'équilibre professionnel et financier, avant tout.
4: Oui.
2: Et ça, c'est vraiment le cheval de Troie, c'est votre objectif. Vous êtes resté un peu sur des déceptions. Dans le passé, ça ne s'est pas passé comme vous vouliez. Voilà.
4: Complètement. J'en paie les conséquences aujourd'hui, quand même.
2: Voilà, c'est ça. Et ça, il faut oublier. Ça, faut oublier ce qui est derrière et derrière. Vous voyez? Maintenant, il faut aller de l'avant. Moi, sur l'été prochain, 2027, je vois une résolution de beaucoup de choses pour vous.
4: D'accord.
2: Donc, il y a encore une année un peu de préparation et de galère. Vous voyez?
4: Voilà. C'est moralement que c'est difficile.
2: Pardon?
4: C'est moralement. C'est surtout moralement ce sentiment de vide.
1: Exactement.
4: C'est ça qui est exactement.
1: Mais voilà, il y a une amélioration, donc on ne voit pas un paysage ou un ciel s'assombrir pour vous. Merci
4: d'accord
1: à vous, Sylvie. Prenez soin de vous et partagez ces bons. Voilà. Et prenez ce temps de profiter des bons moments qui vous sont propices et qui vous sont aussi chers à votre cœur.
2: L'espoir est là. L'espoir est là.
4: Oui.
1: Allez, merci.
2: Plein d'amour.
1: Dans quelques instants, nous retrouverons Marie qui nous appelle d'Auvergne. Après un CDD interrompu à cause d'une ambiance devenue très difficile, elle s'interroge sur son avenir professionnel. Alors, que ressentons-nous pour son avenir? La réponse est juste dans quelques minutes.
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1: Et de retour dans votre émission, c'est votre avenir. Je rappelle que nous sommes en direct. Je suis accompagné aujourd'hui de Gabriel. Vous pouvez nous contacter au 0826 300 300. Vous pouvez aussi envoyer un petit SMS comme vient de le faire Fabrice au 7 20 18, avec le mot avenir suivi de votre prénom, de votre date de naissance et bien sûr de votre message, et qui nous demande d'ailleurs, Fabrice, je réfléchis à déménager pour repartir sur de nouvelles bases. Voyez-vous ce que ce changement sera bénéfique pour moi. J'ai un oui qui me souffle dans l'oreille, qui me dit oui, c'est très bon. Alors il faut un temps d'adaptation, il y a un besoin de s'acclimater à un nouveau fonctionnement, un nouveau système, mais ce déménagement est positif. Mais tu me regardes bizarrement, Gabriel. Pourquoi? Je dis des bêtises ou quoi?
2: Parce que j'aurais remplacé le mot réfléchir par action.
1: Oui.
2: Il faut actionner les choses maintenant.
1: Bon, voilà. Alors très bien. Il ne faut pas attendre, Fabrice. Si vous êtes à l'écoute, à l'antenne de Sud Radio, n'hésitez pas à changer. Bon, je ne dis pas qu'il faut fuir, hein, mais il faut y aller, il faut avancer.
2: Exactement.
1: Et action.
2: Exactement.
1: Très bien. Et vous aussi, hein, envoyez à venir au 7 20 18. Et à présent, on a le plaisir d'accueillir Marie. Bonjour Marie.
3: Oui, bonjour Alexandre.
1: Bienvenue à l'antenne de Sud Radio. Marie, vous nous appelez d'Auvergne.
3: Oui.
1: Alors, je vais faire une petite parenthèse, je le dis à chaque fois, bon, je pense que depuis le temps que je le dis, notre réalisatrice qui s'appelle Marie est de l'Auvergne aussi.
3: Ah,
1: donc,
3: d'accord.
1: Donc voilà, alors elle est toute contente, voilà, elle lève les bras, voilà, donc voilà, vous êtes, peut-être que vous connaissez, non?
3: Non, je ne pense pas. L'Auvergne, c'est grand, après.
1: Oui, j'imagine bien, c'est sûr. Et c'est très beau, d'ailleurs, aussi.
3: Et très beau.
1: Et, ouais. on mange bien. Alors, Marie, aujourd'hui, nous sommes deux pour vous, pour répondre à vos interrogations, et notamment sur votre avenir professionnel. Racontez-nous un petit peu ce qui se passe.
3: J'étais prise dans une entreprise pour faire de la préparation commande jusqu'au 31 juillet, normalement. Mmh. Et donc, là, je me suis arrêtée, je me suis mise en arrêt maladie parce qu'il y avait une très, très, très, très mauvaise ambiance. J'ai pu tenir. Donc, c'est fini au 31 juillet. Et c'est pour savoir si en septembre, j'allais retrouver autre chose, mais de mieux, où je me sente un peu mieux.
1: Ah oui. Voilà. En tous les cas, moi, je vous sens pas rester inactive. Hein, je vous sens vraiment à la recherche d'un autre travail. On dirait que est-ce que il y a un contact, un réseau, il y a un homme qui pourrait éventuellement vous aider ou peut-être faire passer soit un CV ou faire parler de vous. Est-ce qu'il y a un homme qui veut vous aider dans ce sens-là?
3: Je sais pas. Alors, vous savez pas. Oui. Mais ça n'avait pas abouti. Alors après, je ne sais pas. Est-ce que ça va se réveiller? Je ne sais pas.
1: Moi, je sens qu'il y a quelque chose comme ça. Et je sens un secteur. Alors, c'est un secteur peut-être médical, paramédical. Je ne vous vois pas travailler auprès des personnes. Hein, mais peut-être que dans ce que vous faites, est-ce que c'est de la préparation pour un laboratoire médical? Ou est-ce que, vous voyez, ou est-ce qu'il y a quelque chose au niveau qui touche autour de la santé ou d'autres choses, mais je sens qu'il y a quelque chose de possible. Vous avez postulé, vous, dans ce genre de secteur d'activité?
3: Non, pas encore. J'avais fait un peu du service à la personne, quelque temps, mais c'est ça. Si c'est là-dedans, je ne sais pas.
1: Je ne crois pas. Je pense que ça peut être un métier qui est assez similaire à ce que vous avez fait jusqu'à présent, mais avec un autre secteur d'activité. Donc, soit ça touche à de l'alimentation, à la santé, où c'est lié à ce genre d'activité, hein, de corps de métier. Mais pour moi, il y a une ouverture. Et je sens que d'ici la rentrée, vous êtes amené à retrouver un job. Moi, pour le mois d'octobre me semble assez positif. Mais je vais laisser la parole à Gabriel.
2: Moi, j'ai plusieurs mots qui apparaissent. J'ai la préparation.
1: Oui.
2: Préparation.
1: Très bien, c'est ce qu'elle fait aujourd'hui.
2: Voilà. Il y a un défi aussi. J'ai la carte du défi, la collaboration humaine. Le relationnel, humainement. Mmh. Vous avez besoin d'être dans un contexte où vous vous sentez bien avec l'humain.
3: Voilà. Tout à fait, voilà.
2: Après, si ça...
3: tout ça, je m'en fous. Moi, ce que je veux, c'est être bien.
2: Voilà.
3: Voilà, c'est ça que... Moi, c'est ce qui m'importe le plus aujourd'hui, à l'âge que j'ai.
2: Exactement.
3: Je ne veux pas m'embêter avec des gens comme là où j'étais, où je ne pouvais pas tenir, voilà.
2: Exactement. Et ça, c'est vraiment la clé. Peu importe ce qu'on fait, c'est la clé.
3: Voilà. Après, moi, ce que je veux, c'est être bien épanoui. Voilà.
2: Après, c'est vrai que il y a une très très bonne vibration que je ressens entre octobre, novembre sur un nouveau poste, quelque chose de tout à fait nouveau, parce que vous ne resterez pas là où vous êtes. Ça, c'est sûr.
3: Ah, d'accord.
2: Voilà.
3: D'accord. J'ai arrêté parce qu'il y avait une ambiance, c'était pas tenable et moi, ça me correspondait pas, quoi. Je suis pas comme ça.
2: Oui, puis ça marchera jamais. Donc, c'est un changement, voilà. Octobre, novembre, ça, je le confirme. OK?
3: Bon, positif. Alors,
2: ah oui, soyons positifs.
3: Bon, c'est bien.
1: Eh bien, vous allez nous rappeler dans quelques instants, enfin pas dans quelques instants, mais dans quelques semaines, pour nous dire un petit peu comment vous évoluez, d'accord ?
3: D'accord, pas de souci.
1: Merci à vous.
2: Belle journée.
1: Merci. Allez, on va aller sur les SMS, on va prendre celui de Nathalie qui me dit « J'ai déposé plusieurs candidatures sans succès. Voyez-vous une opportunité professionnelle se présenter bientôt ?» Alors, selon toi, Gabriel ?
2: Oui, moi j'ai une bonne vibration, une bonne énergie hein, sur le dernier trimestre de l'année précisément. Voilà, c'est un peu le fouillis parce qu'il y a plusieurs démarches, je vois, qui sont faites dans des domaines différents. Il faudrait recentrer sur vraiment le savoir-faire précis de
1: Moi je vois beaucoup de chiffres autour de Nathalie. Je ne sais pas s'il n'y a pas de

0: Et à présent, on a le plaisir d'accueillir Véronique. Bonjour Véronique.
1: Oui, bonjour Alexandre.
2: Bonjour.
0: Bienvenue à l'antenne de Sud Radio, Véronique. Je suis accompagnée aujourd'hui de Gabriel.
1: Bonjour Gabriel.
2: Bonjour, bonjour.
0: Et vous nous appelez de d'où ? De l'Aveyron, c'est ça, hein ?
1: Oui.
0: Oui, c'est bien ça. Très bien. Vous nous avez envoyé un petit SMS parce que vous avez une question. Quelle est votre question, Véronique ?
1: C'est sentimental.
0: Sentimental.
1: Pour mon avenir.
0: D'accord. Vous voulez savoir si la situation va se débloquer un petit peu sur votre avenir sentimental ?
1: Voilà, tout à fait.
0: Bon, très bien. Allez, moi, ce que je vous propose, c'est qu'on va réfléchir avec Gabriel. On va voir ce qui s'envisage pour vous dans l'avenir. On revient dans quelques instants. Surtout, restez bien à l'écoute. Et puis, vous aussi, hein, si vous souhaitez appeler l'antenne 0826-300-300. À tout de suite.
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1: Et de retour dans votre émission, c'est votre avenir. Je rappelle, nous sommes en direct, vous pouvez aussi nous retrouver sur la chaîne YouTube. 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Tentez votre chance, appelez l'antenne 0826 300 300. Et on retrouve à nouveau Véronique. Vous êtes toujours là, Véronique?
2: Oui.
1: Bon, ça va, vous n'avez pas trop peur de...

0: de la réponse qu'on va vous donner? Non?
1: Non, c'est pas qu'à l'antenne, surtout.
0: Très bien. Alors, Véronique, vous nous appelez de l'Aveyron, vous avez une histoire sentimentale un peu compliquée, c'est ça?
1: Oui, ça a toujours été très compliqué.
0: Racontez-nous, comment ça se passe dans votre vie aujourd'hui?
1: Je suis célibataire, j'ai une relation avec un monsieur, mais c'est pas régulier. Donc voilà, je voulais savoir si j'allais trouver un peu de stabilité, mon âge maintenant, ou si j'allais rester comme ça.
0: Voilà. Bon, au fond de vous, vous avez envie de changement, vous avez envie d'avoir une stabilité. Sinon, j'imagine, vous appellerez pas et vous serez pas dans ce questionnement-là. Hein. C'est bien ça.
1: Voilà, tout à fait.
0: Bon, vous me parlez d'une relation que vous avez eue qui a été compliquée, qui a été faite de séparation, de réconciliation. C'est bien ça?
1: Oui.
0: Oui. Mais il y a quand même de l'attachement entre vous, non?
1: Oui, je pense.
0: Et oui.
1: Je pense pas mal.
0: Et oui.
1: Mais c'est compliqué, je pense.
0: Vous communiquez ensemble?
1: C'est par période. Hein.
0: C'est par période, hein, parce que je sens que...
1: On se voit régulièrement, mais on parle de tout et de rien, mais pas de nous.
0: Mais pas de sentiments, exactement. Parce que je vous parle de ça parce que cette histoire, effectivement, elle est faite de sentiments, elle est faite d'attachement aussi. Hein. Mais ce qui la fragilise, c'est que chacun est dans son petit fonctionnement de vie. Et chacun n'ose peut-être pas exprimer certains sentiments. Donc, ça fausse la communication. Alors oui, vous parlez du chat de la voisine, du beau temps, de la pluie, de choses comme ça. Mais vous avez envie, à un moment donné, d'avoir quelqu'un qui se pose des vraies questions sur la construction d'un avenir. Et vous ne retrouvez pas ça avec cette personne. Donc, pour moi, j'ai l'impression que cette fin d'année, je vous dis bien, cette fin d'année 2027 sera déterminante pour vous. Il y aura une prise de décision. Mais c'est vous qui allez prendre cette décision. C'est vous qui allez mettre en œuvre les choix et les changements de votre existence. C'est-à-dire que ce que vous avez accepté jusqu'à présent, vous n'allez pour moi pas l'accepter ou ne plus l'accepter. Et vous allez vouloir vous ouvrir à autre chose. Et je vous sens peut-être même au niveau relationnel. Pas seulement au niveau affectif, mais au niveau relationnel. Familial, de l'entourage, prendre du recul avec certaines personnes et vous diriger vers quelque chose de nouveau. Je vous sens être plus active, je vous sens vouloir avoir poussé la curiosité à de nouvelles activités et par ce biais-là, vous aurez la possibilité de rencontrer quelqu'un qui apportera beaucoup plus de sérénité, quelqu'un qui pourrait être peut-être plus... attendez, je regarde votre date de naissance, je ne l'ai plus... qui peut être peut-être, alors il y a une petite différence d'âge, mais j'ai un doute, je ne sais pas si c'est plus âgé ou plus jeune, mais il y a une petite différence d'âge avec vous. J'aurais tendance à dire un peu plus âgé, mais voilà, peut-être que à ce niveau-là je suis pas certain d'avoir une vision claire, mais en tout cas la différence d'âge existe bien, et là il y aurait la possibilité de s'installer, quelqu'un d'assez indépendant, autonome, et qui se débrouille par lui-même, et il y aura cette capacité, cette possibilité de s'installer. Mais vous savez que je suis accompagné de Gabriel. Vous voulez avoir un avis, vous voulez avoir un avis aussi de Gabriel, non?
1: Ben oui.
0: Voilà.
1: Deux, c'est mieux
0: qu'un. Exactement. Allez, et Gabriel, lance-toi.
2: Alors moi, déjà, ce que je ressens par rapport à cette relation actuelle, on va dire, c'est que vous avez un besoin de démonstration d'affection. Et ça, il ne vous le donne pas. Voilà. Il ne montre pas vraiment son affection, etc. Donc cette relation, pour moi, elle est bouchée et restera bouchée. Le chemin de vie dit que vous serez dans une nouveauté, une nouvelle construction, une nouvelle relation. Donc ça rejoint, pour la deuxième fois, ce que disait Alexandre.
0: Oui.
2: Hein ? Mmh. Voilà, donc pour moi, c'est bouché et c'est de la nouveauté qui vous rendra heureuse. Voilà.
0: Très bien. Et pour quand ?
2: 2027.
0: Oui, pareil.
2: Voilà. Donc on ne perd pas l'espoir, c'est un changement, c'est voilà, et vous allez mûrir cette décision-là sur le mois d'août, je le vois.
0: Sur le mois d'août.
1: Sur le mois d'août là.
2: Oui, sur le mois qui arrive, vous allez vraiment faire le point et vous dire, c'est une relation qui m'apporte pas grand-chose en réalité.
0: voyez. Parce que ça fait combien de temps que ça dure, cette histoire?
1: Quelques années.
0: Eh oui, c'est ça, oui, quelques années. 4-5 ans.
1: Oui. Oui. Enfin, après, il y a des découpes. Après,
0: même, oui.
1: Il est célibataire. Avant, il n'était pas vraiment célibataire.
0: Mais il va, il vient.
1: Voilà.
0: Oui, il vit son célibat un petit peu.
2: Et il ne changera pas.
0: Et il ne changera pas, non. Non, il ne changera pas.
2: Il ne changera pas.
0: Et comme je vous disais, je pense qu'il y a une communication qui n'est pas suffisamment approfondie. Et on ne parle pas de choses qui, pour vous, sont importantes pour faire avancer la situation. Mais en tous les cas, voilà. Pour Gabriel, au mois d'août, vous êtes dans une prise de conscience. Pour moi, vous faites le ménage sur la fin de l'année et 2027 s'annonce relativement positif vers une jolie rencontre.
1: D'accord. Bon.
0: Très bien.
1: Depuis que j'entends, je
0: suis plus à
1: ça.
0: Parfait.
2: Patience.
0: Patience. Prenez soin de vous et surtout entourez-vous de vos proches qui vous portent vers le haut.
1: Ok. Bon, c'est gentil à vous.
0: Merci. À bientôt. Merci.
1: Merci à
2: vous. Bon courage.
0: Et à présent, on va aller sur les SMS. On va prendre celui de Pascal du 220167 qui nous dit « J'attends le règlement d'une affaire qui dure depuis longtemps. Voyez-vous une issue favorable dans les prochains mois ?» Alors, oui, c'est pas mal du tout, mais ça a été bloqué. Hein. Oui, effectivement. Vous avez face à vous une adversité qui est assez tenace et assez résistante. Et je dirais que voilà, ça, la situation va se débloquer, mais on tentera de vous tendre encore des pièges ou des fragilités, des difficultés. Non, Gabriel, qu'est-ce que tu...
2: Oui, tout à fait. Il y a surtout une personne qui a bloqué ça pendant pas mal d'années, je trouve. Mmh. Voilà. Mais j'ai une issue favorable. C'est une galère pas possible, mais il y a une issue favorable.
0: Mmh. Voilà. Exactement. Allez, vous aussi, hein, si vous êtes dans une galère pas possible avec la volonté de vouloir voir une issue favorable, ou peut-être sur d'autres sujets. Hein,
2: L'amour,
0: effectivement.
2: Voilà.
0: D'ailleurs, tu aurais une question à poser, toi.
2: Non.
0: Parce que tu peux me poser, je peux te répondre,
2: non,
0: peut-être,
2: non.
0: Tout va bien dans ta vie.
2: Non. J'ai vu des choses, mais je t'en parlerai confidentiellement.
0: Me concernant?
2: Ouais.
0: Ah, ça m'intéresse.
2: Je t'en parlerai hors antenne.
0: D'accord. Tu vas venir à la prochaine fois avec ta boule de cristal, hein, comme il a fait.
2: Je t'ai fait un tirage.
0: Ah, tu m'as fait
2: j'ai
0: un tirage.
2: J'ai la carte du chat qui est ressortie chez Spiegel.
0: Le chat, c'est ma vie, hein.
2: Ouais, le chat.
0: Oui. aussi, si vous avez besoin d'avoir des réponses par Gabriel, par moi, n'hésitez pas à venir au 7-20-18 et avec votre prénom, votre date de naissance et votre message. Et à présent, on a le plaisir d'accueillir Fanny. Bonjour Fanny.
3: Bonjour Alexandre, bonjour Gabriel.
2: Bonjour.
0: Bienvenue à l'antenne de Sud Radio, Fanny. Vous nous appelez d'où ?
3: Je vous appelle des Hautes-Pyrénées.
0: Des Hautes-Pyrénées, parfait. Alors Fanny, on se pose des questions en étant une jeune retraitée, non ?
3: Oui, je suis une jeune retraitée.
0: Depuis combien de temps ?
3: 6 mois.
0: 6 mois, ah oui. Est-ce que vous commencez à savourer un peu ce temps de retraitée ?
3: Même pas.
0: Je suis ça un passe
3: peu,
0: vite. Hein.
3: Je suis un peu entre les deux. Je suis encore un peu entre les deux. Et donc, je le savoure pas vraiment.
0: Oui.
2: Vous êtes dynamique, très dynamique.
0: Oui. Vous avez toujours une activité.
3: Alors, je suis à la recherche d'une activité.
0: Ah.
3: Je suis jeune retraitée et je souhaite reprendre des études pour être aide-soignante. Actuellement, je fais aide à domicile. Et j'ai un rendez-vous professionnel vendredi, mais je voudrais savoir si j'ai la bonne structure. Et j'ai eu vu sur une deuxième structure et j'aurais voulu avoir votre avis.
0: Alors, moi, le premier avis que je pourrais vous donner, c'est que sur la première structure, c'est celle qui vous intéresserait le plus, mais qui demande plus de sacrifices ou plus de contraintes. Mais je ne sais pas si c'est pas quelque chose de matériel. Et la deuxième structure, peut-être que vous portez moins d'intérêt à cette deuxième structure, mais je dirais qu'elle s'offre plus à vous pour certaines conditions. Est-ce que c'est le cas ou pas ?
3: Ça vous renvoie cette image.
0: Oui, ça vous renvoie
3: cette image.
0: Ah, oui. Oui, exactement. Donc, je ressens hein, que quoi qu'il arrive, vous êtes amené à intégrer une structure. Mais je dirais plus, pour moi, la deuxième que la première, même si la première reste votre structure favorite. Mais je sais pas, je sens qu'il y a quelque chose dans ce sens-là. Mais c'est beau, hein, à votre âge, en étant une femme retraitée, d'avoir envie à nouveau de cette vocation d'être soignante, parce que c'est quand même un métier usant, fatigant, et il faut beaucoup de courage, et c'est bravo à vous. Hein.
3: Alors, puisque vous abordez ce sujet-là, c'est vrai que ça ne va pas être très simple, mais en même temps, je ne vais pas le faire pendant 20 ans, on ne va pas se mentir. Mais par contre, par rapport à ça, il y a une question que je voudrais vous poser, je voudrais aller sur la fin de vie. Est-ce que vous pensez que ça sera faisable ?
0: Oui. Je pense, et c'est peut-être votre mission et c'est peut-être votre objectif aussi.
3: Alors mon objectif, ça c'est certain, parce que ça faisait un moment que j'y pensais, et les personnes dans le métier, quand je leur en parlais, à peu de personnes, elles me disaient non, c'est pas possible, tu n'y arriveras pas, c'est dur. Oui, j'ai dit d'accord, mais j'ai gardé ça dans un coin de ma tête et j'ai dit ça, je voudrais vraiment arriver à ça.
2: Oui. N'écoutez pas les autres, vous allez y arriver.
0: Oui, Gabriel. Alors,
2: vous avez le potentiel, il y a un côté humain très très fort chez vous. Voilà. Donc ça, c'est vraiment une voie où moi je valide à 100%.
0: Sur la fin de vie.
2: Ouais, sur la fin de vie. Vous avez le potentiel, ne doutez pas, continuez et vous allez y arriver.
3: Alors juste une autre par rapport à ça, par rapport à mon émotivité, est-ce que je vais pas être trop mise à rude épreuve ?
0: Si, enfin, moi j'ai vécu cette expérience-là, et bon, après c'est ma propre expérience, hein, mais c'est quand vous vous donnez à fond, bien sûr qu'à un moment donné, vous ne pouvez pas continuer, ou alors il faut le faire avec beaucoup de recul. Mais à vous d'avoir une approche avec, je dirais, la fin de vie est un changement de cycle et pas la fin en soi.
3: Donc, c'est d'accord.
0: Voilà, c'est d'être dans cette notion d'approche, d'accompagnement et d'amener la personne pour justement à évoluer sur un autre cycle et que ça n'est
3: absolument
0: pas du tout la fin.
2: Comme le karma.
0: Exactement.
3: Mais oui. Vous savez, j'ai déjà fait un accompagnement de fin de vie de ma meilleure amie. Donc je l'ai accompagné d'un bout à l'autre du métier, de sa maladie.
2: Oui.
3: Donc par rapport à ça, moi il a fallu, bon après c'est émotionnellement, c'était que je sois touchée, c'était normal.
0: Oui, c'était une amie. C'était une amie aussi, hein.
3: Absolument. Oui. Absolument. Donc là, je savais. Et malgré ça, je me suis toujours dit que j'aurais aimé accompagner l'autre.
0: Mais je vous dis, c'est votre mission et c'est votre objectif. Donc voilà, laissez le temps se mettre en place et surtout quand on vous en donnera la permission de le faire.
3: Ah ben c'est pour ça que c'est si long.
0: Mais oui. Ben oui, c'est pour ça, effectivement.
3: Oh là là là là là.
0: Bon, on pourrait parler des heures sur ce sujet-là, parce que c'est quelque chose qui me passionne, mais malheureusement, on est limité par le temps. N'hésitez pas à revenir vers nous et pour nous dire comment vous évoluez, d'accord ?
3: Ça marche, je vous remercie.
2: Vous allez faire votre mission.
3: Je vous souhaite de très belles vacances.
0: Merci à vous.
2: Plein d'amour.
0: Merci. Allez, dans quelques instants, on va se retrouver avec Christelle. Christelle se pose des questions sur son avenir professionnel. Alors vous aussi, hein, si vous avez des questionnements, n'hésitez pas à appeler l'antenne 0826 300 300.
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1: Et de retour dans votre émission, c'est votre avenir pour cette dernière partie. Je suis accompagné de Gabriel. Et oui, Gabriel, c'est la dernière partie hein,
2: oui.
1: De cette saison aussi.
2: Après, hein. On se retrouve en septembre.
1: On va se retrouver en septembre, oui. Effectivement.
2: Le 3 septembre.
1: C'est le 3, c'est toi ou Damien?
2: C'est moi.
1: C'est toi?
2: C'est moi.
1: Très bien. Ah. Donc là, aujourd'hui, rassure-moi, c'est le bronzage ou c'est du maquillage que tu as?
2: Alors moi... Je suis tout le temps à l'élément feu, le soleil. Bon, j'adore le soleil.
1: Il ne faut pas trop abuser quand même.
2: Faut pas trop
1: pour
2: abuser
1: le vieillissement de la peau, et il faut faire attention quand même.
2: Mais c'est l'élément le plus important.
1: Exactement.
2: Surtout en été.
1: Exactement. De jolis projets cet été?
2: Oui.
1: Oui.
2: J'ai pas mal de choses à faire par rapport au 12 août précisément.
1: Qu'est-ce qui se passe le 12 août? Je sais, ça y est. C'est l'éclipse, non?
2: Oui. Alors, tu as l'association de deux données.
1: Très bien.
2: Astrologiques.
1: Oui.
2: Et un flux très important en termes d'énergie.
1: Oui.
2: La Lune, donc nouvelle Lune. Plus éclipse solaire.
1: D'accord.
2: D'accord. Tout ça sous le signe du lion.
1: Mm-hmm.
2: Voilà. Donc c'est un moment, au-delà du soleil, du feu, l'élément feu qu'on parlait, c'est un moment de renouveau.
1: Mm-hmm.
2: Voilà, de nouveau départ.
1: Mm-hmm.
2: Donc ça, je vais faire pas mal de choses ce jour-là.
1: D'accord. Et
2: c'est vers 20h.
1: Vers les 20h16, un truc comme ça.
2: Ouais.
1: L'éclipse sera beaucoup plus visible
2: oui. Du
1: côté de la frontière espagnole.
2: Mm-hmm.
1: Donc ça tombe bien, je serai par là, donc c'est parfait.
2: Et
1: je
2: vais
1: pouvoir avoir une jolie vue de cette éclipse.
2: J'aurai une pensée pour toi.
1: Merci, moi j'aurai une pensée pour toi et pour tout le monde aussi.
2: Oui.
1: Allez, on va pas se dire au revoir tout de suite, il nous reste encore quelques minutes.
2: Oui, oui.
1: Et on va à présent accueillir Christelle. Bonjour Christelle.
3: Oui, bonjour.
1: Bienvenue à l'antenne de Sud Radio, Christelle.
3: Merci.
1: Alors,
3: je suis un petit peu tendue, mais...
1: Non, c'est tranquille. Voilà, on se détend. On ne peut pas malheureusement vous venir vous faire un petit massage mais pour vous détendre les épaules, mais malheureusement. Mais en tous les cas, tout va bien se passer pour vous. Christelle, c'est votre avenir professionnel qui vous intrigue?
3: Oui, beaucoup. Parce
1: oui.
3: que je travaille depuis très longtemps, 24 ans maintenant, dans le secteur médical. Je suis passionnée par ce milieu et mon métier. Et je suis actuellement en période de reclassement suite à un plan social.
1: Mmh.
3: Et donc j'effectue plusieurs tentatives, plusieurs candidatures pour retrouver un nouveau poste. Et qui généralement se déroule fort bien, puisqu'elle me conduit à chaque fois en finale. Et malheureusement, c'est l'autre qui est choisi. Donc, j'aimerais savoir, en fait, si toutes ces démarches vont enfin aboutir et quand, tout simplement.
1: Mmh. Mmh. Ce que je ressens et notamment ça peut toucher et ça peut concerner toutes ces personnes comme vous hein, dans votre situation, ne mesurez jamais votre valeur au nombre de refus que vous recevez, vraiment, parce que c'est à partir de là où on peut perdre confiance et on perd un peu le fil hein, de tout ça. Alors effectivement, parfois le marché du travail peut paraître exigeant et décourageant, mais prenez comme entretien que ça soit à chaque fois une expérience pour vous. Et à partir de là, voilà. Et à partir de là, sortez de cet entretien avec une forme de qualité qui vous permettra de vous enrichir vous personnellement et d'arriver à quelque chose de bon et de positif. Et je vous dis ça parce que pour moi, vous êtes bientôt arrivé au but. Mais quand je dis au but, c'est que vous êtes pas loin. Il manque pas grand chose, mais je dirais que à cet automne, vous êtes à nouveau dans une activité professionnelle. Gabriel, t'es là?
2: Oui, je suis là. Moi, j'ai fait un petit tirage.
1: Je croyais que tu t'étais endormi.
2: Je relis mes cartes. Hein.
1: Ah bon, je croyais que tu étais en méditation.
2: Alors, petite parenthèse. Alors, moi, oui, j'ai novembre. Novembre, c'est un nouveau positionnement, c'est un nouveau départ.
1: Oui.
2: Voilà. Donc,
3: j'ai
2: pas d'inquiétude sur votre devenir. Par contre, on est dans un paradoxe parce que vous avez une grande capacité d'adaptation. Vous adaptez rapidement.
3: Oui.
2: Voilà.
3: Parce que je suis souvent sortie de ma zone de confort, mais volontairement par mon amour pour la connaissance.
2: Oui.
3: Voilà.
2: Oui. Mmh. Et puis à chaque fois, ça vous passe sous le nez. Donc c'est le côté voilà.
3: Actuellement, oui. Et pourtant, quand même.
1: Mmh.
3: Voilà, tout se passe bien.
2: On est dans un cycle, si vous voulez,
3: oui.
2: un cycle côté pas de chance, etc. Mais
3: oui,
2: après l'été, ça va cesser.
1: Voilà. Ça va cesser. Donc, on est dans cette période d'automne, comme je vous le disais. Oui. Gabriel voit précisément le mois de novembre. Moi, voilà, c'est à cet automne. Donc, vous êtes dans une période de changement et de réalisation. Donc, restez confiante. Et puis, je vais vous donner cette couleur jaune. Vous savez, cette couleur de confiance qui va vous permettre justement de gagner plus en potentiel.
3: Le soleil.
1: Et oui. Le soleil, bien sûr.
2: Le
1: la
2: soleil.
1: Bonne énergie.
2: L'élément feu. On en parlait.
1: Parfait. Oui. Merci à vous.
3: Merci beaucoup.
1: Oui,
3: hein,
1: tout s'est bien passé. Tout s'est bien passé, Christelle. Vous êtes ça
3: oui,
1: y est.
3: Totalement. Oui.
1: Bah voilà, parfait.
3: Oui, oui.
1: Donc vous, hein, chers auditeurs, si vous n'osez pas, moi je vous invite à appeler l'antenne 0826 300 300. Et Christelle, on vous souhaite un excellent week-end. Profitez-en hein, de ce beau temps et de cet été aussi.
3: Oui, je vais essayer de sortir un petit peu de tout ça. Voilà. Oui.
1: Très
3: merci
1: bien.
3: Beaucoup.
2: Plein d'énergie pour vous.
3: Merci à vous.
1: Merci.
2: Au revoir.
1: Et on va répondre à Amandine par SMS qui me dit « Je vis une relation compliquée, je ne sais plus si je dois continuer de tourner la page, que voyez-vous pour mon avenir sentimental ?» Amandine, moi je sens que c'est très compliqué, effectivement, ah. Vous venez de nous l'informer, mais c'est très compliqué et j'aurais tendance à dire qu'il vaut mieux peut-être tourner la page parce que je ne vois pas de grands changements possibles. C'est ça ?
2: C'est ça, il faut passer à autre chose, parce qu'il n'y a pas d'issue favorable, ça ne changera jamais.
1: Et à présent... Et voilà, et à présent, on va accueillir Laura. Bientôt, je vais me faire engueuler par ma réalisatrice hein, qui me dit « Mais non, mais c'est pas possible. » Allez, bonjour Laura.
4: Bonjour.
2: Bonjour.
1: Comment allez-vous ?
4: Ça va très bien, merci.
1: Et vous nous appelez d'où, Laura ?
4: D'Occitanie.
1: De l'Occitanie, très bien. Alors, qu'est-ce qui vous arrive ?
4: Et bien suite donc à une rupture sentimentale il y a quelques mois, j'aurais aimé savoir ce que me réserve mon avenir sentimental.
1: Très bien. Vous êtes sorti de cette rupture là aujourd'hui. Vous espérez pas un retour ?
4: Non.
1: Non, vous êtes sûr ?
4: Oui, pourquoi ?
1: Non, je sais pas. Il revient pas ?
4: Pas pour l'instant. Pourquoi vous le voyez revenir ?
1: Oui, je sens que... Donc, attention que ça ne vous perturbe pas et que ça ne vous mette pas dans une position d'attente. Hein. Parce que pour moi, il y a un renouveau, mais avec une personne que vous ne connaissez pas aujourd'hui. Mais il y a peut-être un retour qui semble s'annoncer. Donc, vous allez aller vers un changement positif. Je pense que vous allez avoir un rendez-vous avec une personne qui va être assez étonnante dans sa manière d'être. C'est une personne qui va vous faire beaucoup rire. Et qui a un genre, un style, et voilà, et les choses vont être agréables, et j'ai l'impression que ça peut matcher entre vous, et ça peut vous amener à une jolie réalisation, et ça, c'est d'ici cette fin d'année. Gabriel.
2: Alors, moi, je vois que du point zéro, on va passer un retour, effectivement, une personne du passé, voilà, qui revient dans votre chemin de vie, et à côté de ça, j'ai une nouvelle rencontre également qui apparaît. Donc, j'ai plus une sensation de dilemme qui va se présenter à vous à un moment donné.
1: Mmh.
2: C'est pour ça que je dis que d'accord. Du point zéro, on passe à un choix à faire, en fait, quelque part. Vous voyez ? Et cette nouvelle rencontre, je la vois joviale, je la vois pleine de peps, d'énergie. Il faut quelque chose qui vous tire vers le haut, vous voyez ?
4: Tout à fait.
2: Et ça vous manque, vous ne l'aviez pas dans la relation d'ailleurs. Il faut une énergie, voilà, où je me sens bien, je suis euphorique, je retrouve une certaine énergie quotidienne, je me lève le matin, je suis euphorique, je suis positive, vous voyez ?
4: Et c'est tout ce à fait, ouais.
2: Et oui, et ben c'est ce qui va se produire justement.
4: Donc ce sera bien cette année ?
2: Pour moi, oui.
1: Très bien.
4: D'accord, super. Voilà. Et c'est quelqu'un que je connais ou pas ?
2: Non. Cette rencontre est vraiment tout à fait nouvelle.
1: Elle est nouvelle.
2: Et quand, je dis bien, quand vous allez faire cette rencontre, la personne du passé va apparaître à peu près dans les mêmes eaux. Hein. Attention.
1: Très bien.
2: Attention.
1: D'accord. Vous avez beaucoup d'infos là. Hein.
4: Oui, et même merci beaucoup.
1: Merci à vous, Laura.
2: Et on se tiendra au courant.
1: Prenez soin de vous, merci.
4: Très bien, merci beaucoup. Au revoir.
1: Allez, pour conclure cette émission, on va prendre un SMS, celui de Florence, qui nous dit « Mon fils cherche sa voie professionnelle et je me demande s'il fera bientôt les bons choix. Voyez-vous un avenir positif pour lui ?» Gabriel, je te laisse répondre.
2: J'ai l'impression que ça fait un moment qu'il se cherche quand même quelque part.
1: Oui.
2: Hein, c'est pas d'aujourd'hui ça. Parce que je vois plusieurs axes, plusieurs domaines, etc. Pour moi, il va continuer encore à se chercher.
1: Oui.
2: Voilà.
1: Est-ce que ça viendrait pas aussi de l'influence de l'entourage qu'il a eu autour de lui ?
2: Si.
1: Ah oui, et je pense, hein, je pense qu'il faut qu'il soit un peu plus sélectif par rapport à son entourage, et à partir de là, ça lui permettra de se recentrer sur lui. Alors, il y a des idées peut-être de commerce ou de tout ce qui touche au commerce, peut-être un peu le sport aussi ou quelque chose comme ça. Mais en attendant, pour moi, il a besoin d'être dans une structure qui va lui permettre de vivre un véritable encadrement.
2: Exactement. Exactement.
1: Merci. Allez, on va aller voir qui a gagné ce fameux bracelet en or d'une valeur de 149 € de la marque Bijou. Et c'est Valérie de Bayonne qui vient de gagner ce bracelet. Merci Sud Radio, merci la marque Bijou. Valérie, vous venez de gagner ce bracelet d'une valeur de 149 €. Et aujourd'hui, il y a beaucoup d'SMS.
2: Je vois ça.
1: On répond encore à un SMS.
2: On y va.
1: Allez, je te laisse. Tiens, vas-y.
2: Olivier.
1: Oui, c'est Olivier.
2: Qui est né le 17/09/1982.
1: Oui.
2: Voilà. J'ai un projet de création d'entreprise qui me tient à cœur. Mm-hmm. Voyez-vous que ce projet aboutira et qu'il sera une réussite?
1: Oui.
2: Qu'est-ce que tu en penses, Alexandre?
1: Voilà, tu vois, on change les rôles. Oui. Eh bien, moi, ce que je ressens, c'est que ça va être compliqué. Ça va être compliqué, c'est possible, mais ça va être un petit peu compliqué. Il faut persévérer.
2: Mm-hmm.
1: D'accord.
2: Moi, je vois une réussite. Mm-hmm. Je vois une bonne amplitude, une bonne harmonie. Donc, je valide. Oui.
1: Tu valides.
2: 100%.
1: D'accord. Parfait. Voilà. Je rappelle le numéro, le 7-20-18, suivi du mot à venir et de votre message, et bien sûr de votre date de naissance. Et c'est déjà la fin de l'émission. Un grand merci à Gabriel du cabinet Voyance au Féminin.
2: Voilà, bon voyage.
1: Oui, merci. Et merci d'avoir partagé cette heure avec nous. Merci également à toutes celles et tous ceux qui nous ont appelés ou qui nous ont envoyé leurs questions par SMS. Vous savez que vos témoignages sont toujours empreints de sincérité et nous rappellent que derrière chaque doute, il existe souvent une solution, un espoir ou une nouvelle direction. Tant qu'à moi, je vous retrouve demain à la même heure.
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1: Bonjour mes amis, ravi de vous retrouver ici en direct du Théâtre des Vents, sur la terrasse, on est bien, il fait frais enfin aujourd'hui, oh, frais, c'est un grand mot, 33 degrés, oui 33 degrés, c'est bien ça, je suis ravi pour plein de raisons, parce que c'est la fin du festival, même si je suis un peu triste, mais les gens continuent à affluer ici dans les rues d'Avignon, c'est formidable. Il y a encore plein de spectacles à voir, vous le savez, hein, cette année on fête les 60 ans et surtout 1800 spectacles, 1200 levées de rideaux, il y en a pour tout le monde. Donc si vous vous posez une question chez vous, si vous avez envie de venir à Avignon, sachez que la réponse est au bout des micros du jour, puisqu'on a plein de spectacles à vous proposer, des spectacles qu'on a aimés ici sur Sud Radio. Et pour saluer mes invités, je vais les applaudir chaleureusement, ils sont juste en face de moi, Emma Gattuso et Thibaut Choplin dans Les Imitateurs. Bonjour,
2: bonjour
1: au Théâtre de Paris.
2: Bonjour à tous.
1: Et puis Pierre Jouvencel, Les Humanistes à 19h40 au Théâtre de l'Optimiste. Bonjour messieurs,
3: bonjour,
1: dames, comment bonjour. Ça va?
3: Eh bien, ça va, très bien.
1: Pierre,
4: très, très bien.
1: Pierre, vous avez fait combien d'éditions, vous, du festival?
3: Je suis là depuis 2018.
1: Oui, ça fait une petite dizaine d'années, un peu moins. Quoi.
3: 8 ans.
1: Est-ce qu'on prend toujours autant de plaisir à venir ici à Avignon?
3: Ah oui, on prend toujours autant de plaisir. Oui, on prend sa dose d'adrénaline.
1: Ouais.
3: Oui, ça fait toujours du bien. Après, Avignon, ça dure longtemps et donc c'est aussi fatigant. Et donc,
1: ouais,
3: on fait un festival. Alors, je reprends juste parce qu'en fait, j'ai deux spectacles cette année. J'ai Humaniste, que vous avez cité. J'ai un autre spectacle qui s'appelle Apollinaire, qui est ma création 2026.
1: D'accord, voilà. Donc c'est beaucoup.
3: Voilà, ça fait beaucoup. Ouais.
1: Double peine.
3: Voilà, double peine, c'est ça.
1: Double tractage peut-être.
3: Double tractage aussi, oui. Voilà, c'est ça.
1: Et ça se passe super bien.
3: Oui, ça se passe bien, ça se passe très bien. Et donc, on est ravis d'être encore là cette année.
1: Oui. Voilà. Et ça se passe également très très bien aux personnes qui sont à vos côtés ici sur la terrasse du Théâtre des Vents, Emma Gattuso et Thibaut Choplin dans Les Imitateurs.
2: Exactement, c'est comme Les Imitateurs en plus méchant.
1: Ouais. Est-ce que
4: c'est notre cinquième Avignon consécutif avec ce spectacle,
1: ouais,
4: là, tout le temps remis au goût du jour sur l'actualité. On est très très content d'être au Paris.
1: Ouais. Et on va écouter justement la bande-annonce du spectacle.
5: Oh. Est-ce que ce soir il y a des gens de gauche dans la salle? Est-ce qu'il y a des gens de droite dans la salle ce soir?
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1: Voilà, ça s'applaudit. J'ai été surpris par la fin.
3: Oui, c'est ça.
1: Un spectacle qu'on a découvert au Paris. Vous tapez un petit peu sur tout le monde. C'est ni de droite ni de gauche. Finalement, ce qui est assez sympathique, c'est que au départ, vous divisez la salle en deux.
4: C'est ça,
1: on
4: crée nos deux équipes,
1: ouais,
4: les gens de gauche contre les gens de droite. Une fois qu'on a nos deux équipes, c'est parti, on attaque tous les sujets qui font débat dans notre société, même les plus touchy, c'est ça qui est bon. Voilà, avec un humour très incisif et des imitations.
1: Il y en a plus de 60.
4: Propos, il y en a plus de 60. On est peut-être même monté à 70, je crois, avec certaines nouvelles.
2: C'est vrai qu'il y en a beaucoup des imitations. Mais c'est un spectacle, oui, qui est vraiment dans l'air du temps, puisque c'est sur le clivage que vit la France.
1: Complètement.
2: Voilà. Et on est en plein dedans et ça va s'intensifier. Est-ce qu'on peut encore s'écouter? C'est toute la question. Est-ce que nous, justement, on recrée du dialogue là où il n'y en a plus?
1: Et du lien.
2: Et du lien. Et chacun entend sa voix. Et c'est ça qui est intéressant aussi.
1: Et on va rassurer nos auditeurs de Sud Radio à la fin. Aucune bataille de dos dans la salle. Tout va bien. Au contraire, c'est des applauses chaleureux, des rires aussi,
4: ouais,
1: des imitations. Monsieur Ruquier, je crois que vous êtes si heureux de retrouver l'antenne de Sud Radio.
11: Oui, c'est vrai. Je suis suis ravi d'être avec Christophe Meillant sur Sud Radio. Parlons vrai.
1: Pierre Jouvencel, vous imitez aussi, non ?
3: Ah non, moi j'imite pas, j'essaye de... En fait, moi je reprends dans Humaniste donc 14 extraits de Grand Discours de Mirabeau à Badinter. Et donc, à chaque fois, je joue un personnage différent.
1: Voilà. Et justement, pour nos auditeurs, je vous propose d'écouter un petit extrait.
12: Enfin, ils seront hommes. Et ils doivent avoir une idée de l'homme. Il faut qu'ils puissent se représenter à grands traits l'espèce humaine, domptant les brutalités de la nature et les brutalités de l'instinct, et qu'ils démêlent les éléments principaux de cette œuvre extraordinaire qu'on appelle la civilisation. Je ne suis pas, messieurs, de ceux qui croient qu'on peut supprimer la souffrance en ce monde. La souffrance est une loi divine. Mais je suis de ceux qui pensent et qui affirment qu'on peut détruire la misère. Remarquez-le bien, messieurs, je ne dis pas diminuer, limiter, amoindrir, circonscrire, je dis détruire. La misère est une maladie du corps social, comme la lèpre était une maladie du corps humain. La misère peut disparaître, comme la lèpre a disparu. Monsieur le Président, mesdames, messieurs les députés, j'ai l'honneur, au nom du gouvernement de la République, de demander à l'Assemblée nationale l'abolition de la peine de mort en France.
1: Badinter, ça a tout son sens encore plus aujourd'hui.
3: Et oui, ça a tout son sens, je crois, oui, parce que rien n'est jamais acquis. Et donc, effectivement, la loi de 1981 a été votée donc au XXe siècle. Et c'est quelque chose qui doit rester, me semble-t-il, toujours vivant chez nous. On ne sait jamais. Ce qui a été acquis à un moment donné peut aussi disparaître. Et c'est la raison pour laquelle j'ai écrit aussi ce spectacle, pour que les jeunes générations sachent d'où elles viennent. Parce que, effectivement, quand on ne sait pas d'où on vient, c'est pas où on va, et je m'aperçois quand je passe dans les collèges et dans les lycées, ce qui m'arrive assez souvent, surtout avec mon spectacle sur Victor Hugo, que j'ai joué pendant 7 ans ici, que ben souvent les jeunes, en fait, la République, l'humanisme, tout ça, c'est des concepts très abstraits, et que donc, en fait, je me suis dit, il faut que j'explique et que je fasse ça avec ce que je sais faire, c'est-à-dire un spectacle de théâtre.
1: Oui, vous êtes auteur, comédien et amoureux de la poésie, vous venez de là.
3: Alors, je viens effectivement de là, et puis je me suis, avec mon spectacle sur Victor Hugo, je disais effectivement pas mal de poèmes, mais je dis aussi des discours, parce que Hugo a été aussi un homme politique, et ça m'a amené, lorsque j'ai écrit Humaniste, à vouloir aussi remettre l'éloquence sur le devant de la scène, et ces grands hommes et ces femmes aussi, qui ont permis le progrès depuis la Révolution jusqu'au XXe siècle. J'ai eu envie de les mettre à l'honneur, et de remettre l'éloquence. Voilà, parce que beaucoup de gens en fait les connaissent pas, ces discours.
1: Ce qui est génial à Avignon, justement, c'est un petit peu le casting du jour, c'est-à-dire que il y a de la fantaisie, il y a un thème, bien évidemment, vous parlez de choses très intéressantes dans votre spectacle, avec une forme différente, et voilà, ça
3: on
1: fait,
3: est complémentaire, ça fait
1: sens, complémentaire, c'est exactement,
2: ça, avec du fond,
3: c'est la magie d'Avignon, voilà. Ouais.
1: Et les humanistes, c'est suite à l'assassinat de Samuel Paty,
3: oui,
1: que
3: en fait,
1: vous avez décidé.
3: Donc en octobre 2020, quand Samuel Paty est assassiné, moi je suis comme beaucoup de gens, je pense, complètement effondré, et j'ai subi vraiment un choc très important, parce que pour moi, la République, l'école, c'est vraiment des valeurs cardinales, et on peut pas attaquer la République ni l'école. Et un professeur assassiné sur son lieu de travail, ça m'a profondément ébranlé. Et suite à ça, je me suis dit, bon, il faut faire quelque chose, et c'est là où j'ai décidé effectivement d'écrire Humaniste.
1: Ouais. C'est à voir et à découvrir jusqu'à la fin de ce festival à 19h40 au théâtre de l'Optimiste. On aura la chance de le voir dans toute la France.
3: Ah oui, je tourne à peu près partout.
1: Ouais.
3: Et puis je serai à Paris au mois de mars au théâtre 12 avec en alternance avec mon spectacle sur Victor Hugo. Donc Victor Hugo et Humaniste à partir du 9 mars au théâtre 12 à Paris. Bon. Sinon, effectivement, dans toute la France. Mais bon, après que pas mal de dates qui se sont enchaînées,
1: il n'y a pas tout le cas de temps de tournée. Vous êtes vous aussi en tournée dans toute la France.
4: tout à fait, mais c'est intéressant parce que je vois un parallèle en fait avec l'histoire d'une autre. Parce que nous aussi en fait, finalement, c'est en constatant toutes les fractures de notre société qu'on a eu envie d'écrire Les Imitatueurs, ce spectacle en fait qui oppose deux visions radicalement opposées du pays, un petit peu ce que l'on vit, c'est-à-dire celle d'un jeune homme très nostalgique d'une France d'avant qui a beaucoup de mal avec la France d'aujourd'hui et celle d'une jeune femme progressiste tournée vers la France de demain. Et en fait, l'humour et l'imitation sont la forme, on va dire, légère, mais il y a énormément de fond. En fait, on va assez loin justement dans le clivage, dans le ressenti de chacun finalement dans ce spectacle. Et c'est vrai, on disait différentes formes, mais aussi un fond commun.
2: Et on a la chance d'être en tournée un peu partout aussi avec ce spectacle, partout en France. Et on reprend à Paris à la rentrée au théâtre des Deux Ânes chez Jacques Maillot, chez les Chansonniers. Ouais. Et c'est parfait parce que c'est vraiment l'endroit de la satire politique. Et dans cette tradition, on est très heureux de s'inscrire dans cette veine des Chansonniers des temps modernes.
1: Cinquième Avignon, toujours autant de plaisir.
4: Cinquième Avignon. En
2: consécutif.
4: C'est ça.
1: Combien de kilomètres là depuis le début du festival?
2: Regardez le podomètre.
4: 12 000 pas par jour. Convertissez ça en kilomètres.
1: Généralement, quand tu arrives à Avignon, t'es avec un bois plutôt bien.
3: C'est ça.
1: Et tu repars.
3: Et après, tu le pantalon qui tombe, effectivement.
4: Mais sauf nous, parce qu'on mange un petit peu trop quand même.
1: C'est ça. Monsieur Devilliers, je crois que vous êtes très heureux également de.
2: Écoutez, je suis très heureux surtout d'être à l'antenne de Sud Radio.
1: Je crois que vous avez une ou deux blagues comme ça.
2: C'est vrai que je pose dans le spectacle. Ouais. Je pose une petite devinette à Christine Kelly. Ouais. Je lui demande si elle connaît la différence entre le 51 et le 69. Évidemment, avec le 51, on a le nez tout près de l'anis.
1: Voilà. C'est on en pense qu'on en veut.
2: C'est ça. Non.
1: Je vous assure qu'il faut les découvrir. Là, c'est hors contexte,
2: oui,
1: hors spectacle. Il y a vraiment cette communion qui se fait avec ce public qui vous découvre à chaque année. Et à chaque année, justement, c'est un nouveau public. Et quelles sont les réactions à la fin?
4: Eh bien, oui et non. C'est un nouveau public. Et alors, nous, on a la surprise d'avoir des gens qui viennent chaque année nous voir. Ouais. Parce qu'ils savent qu'on réécrit le texte pour l'ajuster systématiquement à l'actualité toute fraîche. Donc, on a les deux. C'est génial. Vrai. Et puis, on a beaucoup de chance. Hein. Les gens sont très enthousiastes. À la fin, ils nous disent justement merci de dire tout ce que vous dites, merci de nous montrer qu'on peut encore rire de tout.
2: Oui.
1: Est-ce que vous avez le temps d'aller voir les collègues d'autres spectacles?
3: Alors, les seules possibilités, c'est les jours de relâche.
1: Oui.
3: Et voilà, donc j'essaie
1: de voir.
3: Comme
1: j'ai deux spectacles, j'ai aucun jour de relâche.
3: Si, j'ai quand même le jeudi, parce qu'en fait, ça tombe bien quand même, les deux spectacles sont en relâche le jeudi.
1: Ouais.
3: Et donc, ça me permet, le matin, je tracte, bien sûr, comme toujours, mais ça me permet quand même l'après-midi d'aller voir un ou deux spectacles des amis. Voilà.
1: Un coup de cœur?
3: Un coup de cœur, j'ai beaucoup aimé l'affaire Petiot, qui se joue au théâtre actuel avec, j'ai trouvé ça absolument génial. J'ai vu ça la semaine dernière. Voilà.
2: Et on a vu la pièce de William Mesguich.
4: Ah oui, ça c'est un coup de cœur.
2: Van Gogh et Gauguin.
4: Ouais. C'est un acteur immense, extraordinaire. Ouais. Extraordinaire. Et un autre coup de cœur, L'amour explosif.
2: Ah oui,
4: avec Hakim Achouche et Louise Marty. Ils sont extraordinaire tous les deux.
2: C'est aussi sur les clivages quelque part, mais c'est elle est juive, lui est arabe et ils attendent un bébé.
4: Et
2: du coup, forcément, ça reprend tous les clichés et c'est vraiment très drôle.
1: Eh bien, on en reparle dans quelques instants, puisque c'est le moment de la pause fraîcheur sur Sud Radio. Nous aussi, on fait notre Coupe du Monde. Je rappelle que Emma Gattuso et Thibaut Choquelin sont dans Les Imitatueurs à 13h20 au Paris et Pierre Jouvencel dans Les Humanistes à 19h40 au Théâtre de l'Optimiste et Hugo.
3: Alors non, c'est pas Hugo, c'est Apollinaire.
1: Apollinaire, pardon, excusez-moi.
3: Parce que j'ai joué Hugo pendant longtemps ici, et Hugo, je continue à le tourner.
1: Vous pouvez jouer peut-être d'ici quelques minutes sur l'antenne de Sud Radio, si vous le voulez.
3: Mais là, c'est ma création, c'est sur Guillaume Apollinaire, ça s'appelle Éclat d'amour.
1: Et c'est au Corsin. Et beaucoup d'amour sur Sud Radio tous les jours, à l'antenne, et je vous donne rendez-vous dans quelques instants, à tout de suite.
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1: Ils sont nos invités, Magatouzo, Thibaut Choplin dans Les Imitateurs à 13h20 au Paris et Pierre Jouroncel dans Les Humanistes à 19h40 au Théâtre de l'Optimiste. On peut s'applaudir, vous avez le droit, nous sommes d'or, c'est la fête, 60 ans du festival, on est content, on est heureux. Et heureux de retrouver Jeanne Elima pour mon premier Avignon. Jeanne, à quelques jours de la fin de ce festival, tu te sens comment ?
2: Bah Christophe, moi aussi je suis heureuse. Je vais enfin pouvoir redevenir humaine à temps plein. Bah Avignon, vous le savez, c'est une expérience intense, organique. Car oui, ce festival ravive en nous nos instincts les plus primaires. Personnellement, ça fait maintenant bientôt 3 semaines que je me comporte comme un animal. Je marque mon territoire avec des affiches, je ne parle plus, je grogne. Et surtout pour me nourrir, je chasse du spectateur. Ne laissant aucun échappatoire à ma cible, je repère ma proie, j'attends tapis dans les files d'attente et quand c'est le moment opportun, là, je bondis flyer à la patte, je rugis mon pitch. Venez me voir dans Grande Fille, un spectacle d'humour original à 16h40. Attention, un autre prédateur s'approche, il me vole ma prise en aboyant George Orwell, la ferme des animaux, 8 comédiens costumés au plateau, rendez-vous 20h52. Non, je rentre bredouille. Je suis tellement connectée à ma part animale maintenant que, vous savez quoi, je commence à comprendre le chant des cigales. Et vous saviez qu'il n'y a que les cigales mâles qui chantent, et pour pécho de la femelle en plus. Ça fait tch-tch-tch-tch-tch-tch, est trop belle. Eh oui, on a tellement de points de commun finalement. Mais là, je dois dire que tout ça, ça m'inquiète un peu. Peut-être qu'en rentrant chez moi, je vais devenir bilingue en pigeon. Et alors là, j'ai vraiment pas hâte de les comprendre ceux-là. Et puis finalement, chaque soir, c'est pareil. Quand la nuit tombe, tellement fatiguée, je marche à 4 pattes. Mais attention, faut jamais montrer les crocs. Il faut rester aimable pour se faire repérer par 2 espèces au flair remarquable et essentiel à notre survie, les programmateurs et les producteurs, tout en haut de la chaîne alimentaire avignonnaise. Alors, qu'en est-il de l'instinct de reproduction à Avignon ? Bah, certains s'en donnent à cœur joie, hein. J'ai été témoin d'un accouplement entre un jongleur et une régisseuse. Vous imaginez les chances de survie de leur progéniture ? Une précarité qui mènerait tout droit à l'extinction. Mais la plupart du temps, le besoin de se reproduire laisse place à celui de se produire sur scène tous les jours. Et c'est peut-être ça le plus étrange chez notre espèce. Notre instinct le plus profond n'est pas seulement de survivre, c'est de créer. À Avignon, on peut agir primitivement toute la journée, mais on finit toujours par redevenir humain le temps d'une représentation. Bon, sauf peut-être pour les 8 comédiens costumés de la ferme des animaux. Alors Christophe, dans quelques jours, on rentrera tous chez nous. On est soulagés, mais ça nous rend un peu tristes quand même. Mais je sais qu'on se reverra l'été prochain, car nous sommes tous des intermittents migrateurs, comme les oiseaux. On se donne rendez-vous dans le sud une fois par an pour un nouvel envol.
1: Jeanne Elima, bravo. Et c'était un vrai plaisir de t'avoir à mes côtés pendant ces 3 semaines, 3 chroniques incroyables. Et si vous voulez découvrir Jeanne, ça se passe encore jusqu'à la fin de ce festival à la Comédie d'Avignon à 16h40. Merci mille fois.
2: Merci Christophe.
1: Tu peux rester avec nous puisqu'on va jouer si vous êtes joueur, vous aimez la musique, les quiz, on a le droit de jouer.
3: Bien sûr.
1: Donc vous allez mettre le petit casque sur les oreilles pour savoir de quoi il en ressort. Donc c'est des petits extraits musicaux, c'est simple.
3: Blind test
1: au plus rapide. Nos auditeurs aiment ça, ça détend, tout va bien. Fermez les yeux, ouvrez grand vos oreilles. Voici le premier extrait. Vous l'avez ?
4: Je suis nul en blind test.
1: Ah ben ça, j'ai vu. Hein.
3: Vanessa Paradis.
1: Vanessa Paradis.
3: Moi aussi, j'allais dire ça, mais la scène. Ah là oui, là on la reconnaît bien. Non, ça c'est
1: Vanessa.
2: La scène et moi.
1: La scène et moi avec M.
3: Avec M.
1: Mathieu Vanessa Paradis, peut-être un petit mot.
4: Ah, je la fais pas.
3: Moi non plus.
4: Et je peux vous faire Léa Salamé si vous voulez.
3: Aucun rapport.
1: Bon, très, c'est pas grave. Deuxième extrait s'il vous plaît.

0: C'est Beyoncé.
1: Beyoncé, bravo. Eh ben,
2: voilà.
1: Bravo. Emma.
0: Bah, c'est le déhanché, voilà.
1: C'est le déhanché, ça doit être
0: qui
1: ça.
0: Qui m'a mis sur la piste.
3: Alors, une petite imitation de Beyoncé.
0: On va le faire visuellement.
1: Je pense qu'il y a un point pour, ouais. Oui, pour Pierre et un point pour Emma. Zéro point.
0: Allez.
1: Pour Thibaut et zéro point.
4: Ah mais moi je peux répondre.
1: Ah mais toi t'as le droit, Jeanne.
4: Vous les avez toutes.
2: Ah vous les avez toutes.
4: Ah Beyoncé, Crazy in Love avec Jay-Z, bien sûr.
3: Ah pardon.
1: Troisième extrait.
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3: Garou.
1: Ah oui. Garou avec c'est les duos. Hein.
4: Avec Céline Dion sous le vent.
1: Bravo, c'est bien, c'est bien. C'est déjà mieux, c'est déjà mieux.
3: Sous le vent.
1: Ne regardez pas les réponses, s'il vous plaît, Emma. Je veux voir.
0: Pas,
1: si, j'ai vu. Quatrième extrait.
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1: On attend quelques instants. On fait écouter également à nos auditeurs.
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3: Asexué. Indochine, c'est une reprise d'Indochine.
6: On se tend la main, c'est la main.
1: Troisième sexe, Indochine et Christine and the Queen, qui ne s'appelle plus Christine and the Queen.
3: Christian and the Queen.
0: Christian
3: and the King, même.
1: Qui s'appelle, je ne sais plus, parce qu'elle change de, de nom tous les 4 matins. Allez, dernier extrait. Alors là, on va remettre les compteurs à zéro. C'est simple. Vous avez zéro point, vous avez zéro point, vous avez zéro point. Celui qui donne la bonne réponse repart avec le mug Sud Radio.
3: Waouh,
1: wow. Ils sont contents.
0: Alors là.
1: Dernier extrait.
3: Jean-Jacques Goldman, je te donne, avec Michael Jones.
0: On a gagné.
3: Un beau cadeau. Ça rappelle Julien Lepers, c'est les cadeaux de question pour un champion.
1: Cadeau de merde, tu voulais dire.
3: Mais pas du tout. Le mug Sud Radio, bravo. Bravo, bravo.
1: Emma Gattuso et Thibaut Choplin, vous avez gagné. Vous allez repartir avec ce cadeau formidable.
0: On est très émus, merci.
1: Mais je sais, quand je peux recevoir très bien les gens, je le fais. T'imagines si chaque fois je recevais des gens, je ferais ces petites merdouilles. Non, on est très heureux de vous recevoir. Ce spectacle.

0: Ah oui. On l'a dit tout à l'heure avec une tournée aussi à Paris, les deux spectacles qui joueront. Si vous aviez, vous, je sais pas, une petite baguette magique, qu'est-ce que vous aimeriez changer aujourd'hui ?
1: Dans la société ?
0: Ouais.
1: Ah ben dans la société, moi je voudrais déjà que on change un peu le système éducatif surtout, et que on revienne un peu plus aux fondamentaux, parce qu'il se trouve que je tourne quand même beaucoup dans les collèges et dans les lycées, et je me suis quand même aperçu de l'effondrement, on va dire, au niveau du savoir et de la culture, et que il y a beaucoup de choses, à mon avis, que les élèves aujourd'hui, qui ne sont plus enseignés, ou en tout cas mal enseignés, ou en tout cas oubliés, enfin j'en sais rien, mais en tout cas ils ne savent pas. Et c'est pour ça aussi que j'ai écrit ce spectacle, c'est pour essayer de transmettre, parce que moi je trouve que mon travail et en tout cas ma volonté c'est la transmission, et donc j'essaye de transmettre un maximum, et surtout auprès des jeunes ce que je sais, et puis en tout cas essayer de leur inculquer cette façon de voir la société, et leur dire que s'ils sont là, c'est pas par hasard, qu'il y a aussi une continuité historique, et que si on connaît pas l'histoire, on a un peu du mal à...
0: Et c'est peut-être aussi de les rassurer.
1: Et oui, aussi de les rassurer, oui, bien sûr. Et là aussi de les rassurer, et puis voir l'avenir un peu plus radieux, parce que souvent on s'aperçoit quand même qu'aujourd'hui il y a une forte morosité. Et moi je suis toujours quelqu'un d'optimiste, et donc j'essaye de garder de l'optimisme.
0: Bon, on est deux.
1: Voilà.
0: Il faut toujours. Qu'est-ce qu'on peut vous souhaiter à tous les deux pour ce duo magique ?
2: Qu'est-ce qu'on peut nous souhaiter ? De continuer sur cette belle lancée, ouais. De remplir cet Avignon, ces trois jours qui nous restent encore, comme ce qu'on fait depuis le début. Et puis voilà, une tournée de dingue. Mais elle est en train de se dessiner, donc.
3: Et puis d'aller toujours plus loin, toujours plus haut, toujours plus fort, pour citer Olivier Mine.
0: Et si vous êtes dans le coin d'Avignon, justement, venez jusqu'à nous. Je vais vous remercier mille fois d'être venu ici.
2: C'est nous qui vous remercions.
0: Emma Gattuso, Thibaut Choplin dans Les Imitateurs à 13h20 au Paris. Pierre Jouvencel dans Les Humanistes à 19h40 au Théâtre de l'Optimiste. Et votre deuxième spectacle.
1: Alors mon deuxième spectacle s'appelle Apollinaire, éclat d'amour. C'est une création de 2026 que je joue au Théâtre des Corsins à 14h40. C'est l'histoire de la personnalité d'Apollinaire. On va s'intéresser peu au poète finalement, et surtout à l'homme que beaucoup de gens finalement connaissent peu ou mal.
0: Et on va remercier une nouvelle fois Jeanne Elima qui joue à 16h40 à la Comédie d'Avignon. On marque une page de pub, pause fraîcheur, et je vous remercie d'être venu nous voir. Merci. D'autres invités dans quelques instants. Merci mille fois. Merci
1: à vous.
0: Bonne journée.
3: Merci.
0: Vous étiez très bon au blind test.
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1: Le spectacle vivant est aussi une formidable manière d'apprendre. De nombreux artistes transforment des faits historiques, scientifiques, culturels en véritable aventure théâtrale accessible à tous. Et avec notre partenaire, la scène indépendante, au Festival Off d'Avignon, on va parler de deux sublimes spectacles, une création. Et puis un spectacle qui cartonne depuis pas mal d'années maintenant, le Radeau de la Méduse, avec la comédienne, voilà, qui interprète ça de manière... Ah bah si. Ah,
2: c'est gentil, merci.
1: Bah si, Anne Cangelosi.
2: Voilà, exactement.
1: J'aime bien dire les i comme ça, je sais pas pourquoi. Il met des i de partout.
2: Bah oui.
1: Le Radeau de la Méduse, c'est à 11h05 au 3S.
2: 11h50.
1: 11h50.
2: Ouais.
1: On m'a dit 11h05.
2: Non, 50, bah c'est pas grave, il y a un 5. Hein,
1: c'est, ah, mais c'est peut-être pour ça, quand je suis arrivé en retard, c'est à cause de cet horaire qu'on m'a donné.
2: C'est
1: donc,
2: ça.
1: Si vous nous écoutez, vous êtes fidèles à Sud Radio et vous l'êtes. Si vous voulez découvrir ce sublime spectacle Radeau de la Méduse, c'est 11h50 au 3S.
2: 4 rue du Pont.
1: Anne,
2: oui.
1: c'est pas la première édition pour toi.
2: Pour le Radeau, non, c'est la quatrième.
1: Quatrième, toujours un full succès.
2: Ouais.
1: Pour ce spectacle.
2: C'est un spectacle qui a été écrit par Alexandre de Limoges.
1: Ouais, qu'on salue.
2: Et franchement, on l'a créé en 2023 et on s'attendait pas du tout à cet accueil-là. C'est-à-dire que je trouve que Alexandre l'a trouvé un format.
1: Oui, on va expliquer quand
2: Pardon.
1: Même. Non,
2: oui.
1: Mais je t'en prie.
2: Mais donc il a trouvé un format quand même, je trouve, génial. C'est-à-dire que on apprend en rigolant. Ça tombe bien, c'est le sujet de l'émission.
1: Et c'est le sujet. Et c'est le sujet de toutes les émissions qu'on fait.
2: Apprendre, et en fait, et depuis, ça marche du feu de Dieu. On a fait une tournée énorme à l'étranger. Enfin, je suis allée jouer en Italie, je suis allée à Tahiti, je joue à Paris à la Comédie Bastille parce que il est produit avec beaucoup de bienveillance par Christophe Segura, donc qui gère aussi la Comédie Bastille. Et voilà, ça fait 4 ans, c'est pas fini, quoi.
1: Ouais. C'est incroyable. Donc le Radeau de la Méduse, on peut expliquer l'histoire pour toutes les personnes qui l'aurait oublié, hyper important.
2: Complètement, on va essayer d'être clair, parce qu'il y a plein de trucs en même temps. Louis XVIII vient d'arriver sur le trône, il veut récupérer le Sénégal qui nous a été piqué par les Anglais sous Napoléon, et donc il envoie 4 bateaux, dont le plus gros qui est la Méduse, qui est une grosse frégate avec 400 personnes à bord. Contexte politique, c'est bon ?
1: C'est super.
2: Pardon, tu me dis si je suis trop long.
1: Non, mais je te l'aurais dit.
2: Donc, contexte politique, Louis XVIII, donc...
1: c'est déjà trop long.
2: Un roi, d'accord.
1: Je plaisante.
2: Il rappelle tous ses petits potes qui étaient monarchistes, qui étaient exilés en Europe sous Napoléon. Et donc, il les rappelle depuis 25 ans. Donc, il les rappelle et il les met à des postes, évidemment, des postes importants. Le capitaine de la Méduse, c'est un type qui n'a pas navigué depuis 25 ans.
1: C'est ballot.
2: Ouais, c'est ballot, c'est dommage. Et donc il envoie ses 4 navires sur la Méduse, qui est donc la frégate amirale, on va dire, de cette petite flotte. Il y a le futur gouverneur. Donc tous ces gens-là sont royalistes, mais sur le bateau, il y a une garnison de 200 militaires qui est bonapartiste. Donc on a deux partis politiquement opposés qui sont sur le bateau. Parce que Louis XVIII se dit, ces soldats-là, on va les envoyer au Sénégal, comme ça ils vont nous foutre la paix en France. Ce qui nous rappelle les petites choses qui se sont passées il n'y a pas très très longtemps. Bref, donc c'est un spectacle d'actualité aussi. Et le gouverneur veut arriver en premier, enfin bref, et ils ne suivent pas les cartes qu'on leur a dit, et donc ils se plantent sur un banc de sable, qui est le banc d'Arguin, il y a le même à Arcachon, qui est à 50 km des côtes, 5 mètres de profondeur. Me suis renseignée. Et ils restent 3 jours là, ils essayent de désensabler la Méduse, ils n'y arrivent pas, donc la coque se casse. Donc ils décident, tous les nobles, de partir dans les canots de sauvetage, comme un peu le Titanic, et les 147 personnes qui restent se retrouvent sur ce radeau.
1: Et il y a 15 survivants.
2: Et il y a 15 survivants, et 10 en vrai, puisqu'il y en a 5 qui sont morts après. Et ils sont restés, on les a abandonnés en mer 13 jours et 13 nuits.
1: Et c'est le tableau qu'on peut retrouver au musée du Louvre.
2: Exactement.
1: Donc, non mais c'est important aussi de se projeter, d'imaginer, mais c'était bien de le raconter. Donc c'était très bien, dis-moi.
2: Ça va, c'était
1: bien, bon. je l'espère. En fait, Manu Audard, vous êtes professeur de mathématiques, auteur et comédien, Very Matrix. Trip est un succès depuis quelques années au théâtre.
3: 6 ans.
1: C'est mon sixième. 10 ans. Et vous arrivez avec la suite parce que ça a très très bien marché justement.
3: C'est ça, exactement. D'ailleurs, cette année, je suis présent avec les deux spectacles puisque le 1 continue toujours d'attirer les gens parce que les gens aiment les mathématiques. Oui. Juste ceux qui le savent et ceux qui ne le savent pas encore. Et le 2, est la suite de l'aventure pour montrer que, effectivement, les mathématiques peuvent être passionnantes.
1: Vraiment.
3: Vraiment, non, mais je sais.
1: Ils peuvent le mettre une fois que vous avez vu le spectacle, parce que avant, je suis pas sûr que les mathématiques soient passionnantes.
3: Écoutez, elles le sont de par l'essence, mais moi, l'objectif, effectivement, je peux comprendre.
1: C'est ludique.
3: C'est, voilà, c'est de le révéler et de montrer ces mathématiques qui sont plutôt incomprises, quoi.
1: Oui. Vous avez un petit exemple comme ça, que vous abordez avec votre auditoire.
3: C'est-à-dire que, évidemment, quelques minutes comme ça, c'est toujours compliqué, mais j'aime bien donner des images. Bon, peut-être que vous jouez parfois à l'euro-million. Ça peut vous arriver.
1: Ouais.
3: Vous savez que vous n'avez pas beaucoup de chance.
1: Non.
3: On peut le calculer. Ça, c'est sur des mathématiques simples. On a une chance sur 140 millions. D'accord. Donc, ça vous dit que c'est pas beaucoup, ça. Mais pas beaucoup. À un moment donné, on est dépassé par les nombres. Et moi, ce que j'aime bien, c'est vous donner une image mentale. Anne vient de parler de l'Italie. Donc, imaginons un trajet qui part de Bruxelles, chez moi, jusqu'à Rome. Ça fait 1400 kilomètres.
1: Ouais.
3: Et quand vous jouez à l'euro-million, la chance de décrocher le jackpot est de choisir le bon centimètre sur un chemin qui va de Bruxelles à Rome. Un minuscule centimètre sur 1400 kilomètres. C'est ça que représente la chance de gagner à l'euro-million avec un ticket. Alors certains me disent, ah mais moi je joue 5 tickets. Très bien, vous avez 5 centimètres sur 1400 kilomètres.
1: Et si on change de route, si on fait un Paris-Avignon,
3: effectivement. Mais alors, il faut faire parfois plusieurs détours, exactement.
1: Non mais c'est bien parce que vous abordez justement cette discipline et cette matière qui est au collège, au lycée, on n'est pas tous fans des mathématiques, mais justement, vous avez réussi à nous permettre justement d'aimer.
3: C'est ma plus belle récompense, c'est à la sortie évidemment du spectacle, des spectateurs qui parce que tous les jours je fais le grand écart entre ceux qui viennent parce qu'ils adorent les mathématiques et il faut les nourrir et ceux qui viennent parce qu'on leur a dit que c'était un spectacle intéressant mais qui viennent du bout des pieds, du bout des orteils.
1: Anne,
2: oui.
1: On parle pas de centimètres mais on parle de mathématiques. Est-ce que t'aimais ça ou pas?
2: Pas du tout.
1: Ça te donne envie.
2: Oui, mais en plus on se connaît depuis très longtemps avec Manu et puisqu'on a eu l'occasion de jouer au théâtre du gymnase ensemble. Moi sur un autre spectacle et lui avec son premier spectacle.
3: C'est ça.
2: Et c'est toujours. De toute façon, moi, c'est vrai que d'avoir travaillé le radeau de la Méduse et de jouer le radeau de la Méduse, ce que m'a donné Alexandre, à part ce magnifique cadeau qu'est ce spectacle, c'est cette envie
3: de transmettre.
2: Ce renouveau de curiosité et de transmettre et surtout d'aller voir plein d'autres trucs, quoi.
1: Mais la curiosité, justement, c'est ce que j'en parle tous les jours sur l'antenne de Sud Radio et à nos auditeurs de venir à Avignon, justement, d'être curieux, c'est important.
2: Ah oui.
1: N'hésitez pas, même si vous connaissez pas, alors ne forcez pas la porte, vous allez voir délicatement quand même la personne qui à l'accueil, vous lui demandez une place et puis vous allez découvrir. Oui. C'est pas grave, ça dure 1h10. Par moment on est heureux, par moment on est moins content, mais ça fait partie de l'expérience avignonnaise. Et vous parliez d'Alexandre de Limoges, metteur en scène de ce spectacle et auteur
2: du radeau de la Méduse et metteur en scène du radeau de la Méduse. Et surtout il joue, puisque lui c'est son fond de commerce, on va dire entre guillemets, c'est que il est passionné d'histoire, donc il a joué Gustave Eiffel, enfin il a créé Gustave Eiffel qui a eu un énorme succès pendant plusieurs années.
1: Que j'ai vu.
2: Et Pharaon aussi qu'il joue cette année. Et là il est dans sa création de cette année, c'est le procès Fouquet. Il est à 14h30 au coin de la Lune. C'est un duo et c'est pareil, je l'ai vu, on se marre et on apprend plein de trucs. Donc.
1: On va rappeler que le radeau de la Méduse c'est à 11h05.
2: Quand
1: 50, pardon, au 3S. Et Very Matrip numéro 2, succès avec le numéro 1, succès
3: le
1: numéro 2.
3: Se joue à 10h. À 10h
1: et à 18h35 à Notre-Dame. Et une tournée dans toute la France aussi.
3: Oui, bien sûr, une tournée dans toute la France qui est prévue. À Paris, reprise au Lucernaire.
1: Formidable.
3: À partir de mi-septembre jusqu'au moins début janvier. Donc
1: quelle belle idée de Maxence.
3: Oui.
2: Moi aussi, je reprends à Paris à la Comédie Bastille à partir du 7 septembre. Donc pareil, tournée dans toute la France. Et normalement, on revient l'année prochaine avec le radeau et un nouveau tableau.
1: Eh bien, je vous applaudis. Merci.
2: Merci
1: de votre disponibilité.
2: Merci.
1: Bon spectacle.
2: Merci
1: et bonne fin d'Avignon surtout. À très bientôt.
2: Merci Christophe, merci.
1: Voilà, c'est Sud Radio, c'est le Festival d'Avignon qui continue avec de nouveaux invités puisqu'on va recevoir d'ici quelques secondes Thibaut Boisdin dans Denise la Jardinière qui vous invite chez elle à 21h45 au Théâtre de Notre-Dame et Anatole-Édouard Nicolo dans Ombre des Choses à 11h45 à La Scala. Thibaut, bonjour, comment ça va?
4: Bonjour, et ben ça va très bien.
1: Thibaut Boisdin qui incarne un personnage haut en couleur, complètement fou, que j'ai vu il y a quelques années à la création de ce spectacle, dans un petit lieu à Paris. Je me souviens, c'était dans un appartement, dans une espèce de manoir. Je me souviens, il y avait Laurent Ruquier à mes côtés. On était quelques-uns à venir découvrir ce spectacle, les petites bougies, parce que c'est voilà, c'est un petit peu l'âme de ce spectacle. T'as joué hier soir la 950e représentation, c'est bien ça, ou avant-hier?
4: Non.
1: Ou je me suis trompé?
4: Hier soir, c'était la 590e. T'as inversé le 9 et le 5.
1: Alors, je suis dyslexique, c'est voilà, peut-être c'est mon ça. Problème, en fait. Bon, 950, j'espère que ça sera pour bientôt, alors.
4: J'espère aussi, bah oui, j'espère. En tout cas, je vis un festival d'Avignon absolument magique avec Denise Jardinière, vous invite chez elle. De toute façon, ce festival est magique, le festival d'Avignon est magique, donc je suis vraiment ravi.
1: Denise, l'expérience Denise la Jardinière, je le dis à tous les potes que je rencontre, tous les amis, même les festivaliers que je peux croiser quand ils me demandent d'aller voir un spectacle différent, avec une façon d'aborder un spectacle différemment. Je conseille souvent ton spectacle parce que c'est une immersion totale, c'est assez rare de rencontrer un personnage de cette façon-là. Comment il est né ce personnage, et si tu pouvais nous en dire un petit peu plus?
4: Alors le personnage, le spectacle, de toute façon, toute cette aventure Denise Jardinière vous invite chez elle, est née chez moi. Tu parlais d'appartement, c'est vraiment ça, c'est-à-dire que j'ai créé le spectacle dans mon propre appartement parisien, et donc au début il y avait comme ça 15-20 personnes qui venaient rencontrer cette Denise Jardinière qui n'arrive pas, donc c'est la gouvernante que j'incarne, qui accueille les convives pour une soirée, et pour une soirée dont on ne sait rien, c'est-à-dire qu'on ne sait pas grand-chose, et le sens va se construire petit à petit. La gouvernante donne les règles du jeu, on joue tous ensemble et à la fin, les gens comprennent pourquoi Denise Jardinière les a invités chez
1: elle. Quand on la voit la première fois, on a juste envie, c'est de repartir. Non, mais au bout de quelques secondes, on a envie d'y rester parce qu'on veut voir la suite. On se dit, mais qu'est-ce qui va se passer? Mais c'est qui?
4: Ouais. C'est, moi bon, évidemment, on peut pas spoiler comme ça le spectacle.
1: C'est pour ça qu'il faut aller le voir.
4: Mais en tout cas, c'est une expérience que moi, je vis aussi et que je renouvelle à chaque fois. C'est-à-dire que on pourrait penser qu'un spectacle qui joue comme ça depuis des années, la 590e hier soir, y a quelque chose qui s'installe. Avec Denise Jardinière vous invite chez elle, c'est absolument impossible parce qu'en fait je laisse jaillir le présent, je rencontre vraiment les gens deviennent vraiment convives et acteurs de cette expérience, et on construit la représentation tous ensemble. Elles sont vraiment toutes différentes.
1: Ouais, et expérience différente, et j'ai pris une claque également, et je le dis avec beaucoup de sincérité, c'est Anatole-Édouard Nicolo dans À l'ombre des choses. Anatole, bonjour.
5: Bonjour Christophe.
1: Comment ça va?
5: Super.
1: Ouais, vous connaissez justement avec Thibaut, puisque Thibaut, tu accompagnes Anatole.
4: Oui, je fais la co-mise en scène.
1: Ouais, co-mise en scène. Anatole, tu joues au Théâtre de la Scala à 11h45. 1h05, incroyable. Et je propose bien d'écouter un petit bout du spectacle.
6: Okay. Mesdames et messieurs, voici pour vous ce soir celle qu'on n'attendait plus, Denise.
7: Jardinière.
6: Voici pour vous ce soir, mesdames et messieurs, Denise
7: Jardinière.
6: Oui. La légende de Paul. Le

0: Michael. Il était une fois, il y a très longtemps, un prince. Il s'appelait... Aripol. Il naquit dans un royaume merveilleux. Il fut élevé heureux par des parents aimants dans la joie. Mais attendons dans la joie.
1: Voilà, alors c'est pas l'extrait d'Anatole Édouard Nicolo, mais c'est pas très grave, on va marquer une petite page de pub, mais c'est l'extrait de Denise la jardinière, donc on a pu bien ressentir tout la tension qu'il y a dans la salle, cette communion avec le public. C'est ce que tu vis tous les soirs?
2: C'est ce que je vis tous les soirs, ouais, une rencontre différente chaque soir et avec beaucoup de bonheur à chaque fois renouvelé.
1: Oui, Anatole, tu as vu le spectacle de ton...
3: Bien sûr, j'y suis allé même plusieurs fois.
1: Oui, plusieurs fois.
3: Et moi, ce que j'admire beaucoup chez Thibaut, c'est, comme il le disait, cette rencontre, à chaque fois, elle est différente. Et c'est magnifique à quel point il arrive à créer un souvenir à vie chez les spectateurs. Parce que lorsque je les vois monter sur scène, ils se transforment. C'est vraiment des vrais comédiens. Et puis, il y a cette connexion. Et puis, il y a ce personnage que Thibaut arrive à tenir pendant plus d'une heure qui est magnifique et qui est une vraie performance d'acteur.
1: C'est ce que j'allais dire, une performance d'acteur. Et comme toi, Anatole, on en parle dans quelques instants. C'est le moment de la pause fraîcheur. Je vous donne rendez-vous toujours sur Sud Radio, ici en direct du Théâtre des Vents. On est sur la terrasse. Il y a plein de gens devant le théâtre qui font la queue pour aller voir des spectacles. Et si vous nous écoutez, bien sûr, n'hésitez pas, il vous reste 3 jours pour découvrir des spectacles comme celui de Thibaut Boisdin dans Denise la jardinière ou Anatole Édouard Nicolo dans Ombre des choses à la Scala, 11h45. À tout de suite.
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1: Ils sont nos invités, Thibaut Boisdin, dans Denise Jardinière, Anatole, Edouard, Nicolo, dans À l'ombre des choses, et dans quelques instants, la délicieuse, celle que j'aime profondément. Ah, mais si, si, si, on peut le dire. Non, t'as pas envie.
2: Si, vas-y, dis-le encore.
1: Ornella, pour sa carte blanche. Mais là, je voulais revenir quelques instants avec Anatole, Edouard, Nicolo. Je t'ai découvert il y a deux jours au théâtre de la Scala. Tu m'as donné un coup de poignard dans le ventre. Vraiment, je le dis aux éditeurs, c'est incroyable la façon dont tu traites le texte que tu as écrit qui est sorti il y a quelques mois, donc en livre. C'est ton histoire, une histoire poignante. Et tu le dis les premières minutes du spectacle, t'es pas comédien. Voilà, tu brises tout de suite la glace et au bout de quelques minutes, tu nous prends par la main, tu nous emmènes dans ton histoire, celle d'un jeune garçon, voilà, qui commence plutôt bien la vie et qui, au fil du temps, malheureusement, va finir en... voilà, ça va être compliqué pour toi, ta famille, ton grand frère, et c'est hyper poignant, c'est fidèle à ton texte. Voilà, on voulait te remercier de nous donner, de nous procurer des émotions, parce que c'est aussi pour ça qu'on est à Avignon.
3: Ah bah merci beaucoup, merci.
1: Cette histoire, elle est vraie.
3: Je l'ai portée pendant très longtemps finalement, et moi j'avais vraiment ce mal-être d'être dans l'ombre, et je trouvais que c'était un sujet qui était très intéressant, parce que lorsqu'on est dans l'ombre, on en vit forcément un petit peu la lumière. Et malgré tout, moi, j'avais beaucoup de fierté de mon grand frère. Mon grand frère, c'était mon exemple. C'était quelqu'un que j'admirais et que j'admire toujours. Mais malgré tout, j'avais envie d'être à sa place. Et je crois que ce sentiment un peu contradictoire, un peu ambivalent, il est assez intéressant. Et j'ai commencé à écrire justement sur ce fait de se sentir invisible, de se sentir silencieux, de se sentir... presque pas existant, j'ai envie de dire. Et j'ai commencé à écrire, et puis plus j'en parlais autour de moi, plus je rencontrais des gens pour qui c'était la même chose. Et parce qu'il y a quelque chose de très vulnérable à dévoiler cette faille, parce qu'on a tendance à penser que c'est prétentieux de vouloir être vu, alors je pense que c'est quelque chose de très humain finalement.
1: Ouais, c'est très humain, comme le texte, comme les rencontres, ce que tu nous racontes pendant 1h05. Il est toujours en vente, hein, le bouquin.
3: Le bouquin est toujours en vente, ouais. Il est disponible partout, dans les librairies, ou à la FNAC, ou même dans les plateformes de distribution en ligne. Il sort en poche dans un mois.
1: Et pour la plage, c'est bien. Non, mais c'est une belle histoire. Elle est dure, mais c'est une belle histoire. Elle est positive. Et il le dit avec grandeur et beaucoup de, comme je lui ai dit, d'animalité. Je trouve ça incroyable. Ornella, oui. C'est ton moment. C'est la carte blanche.
2: Voilà. Aujourd'hui, j'aimerais vous parler d'une femme que tout le monde connaît.
1: Oui.
2: Sans vraiment la connaître.
1: Ah.
2: Allez, j'aime bien poser un truc direct comme ça. Quand on évoque Molière, son nom, c'est vrai que traverse immédiatement les siècles. Mais si je vous demande qui était Madeleine Béjart, je pense que là, bingo. Allez, grand silence, c'est parti. Et pourtant, eh bien sans elle, Molière ne serait peut-être jamais devenu Molière. C'est tout le pari de ce magnifique seul en scène, Madeleine Béjart, une femme libre, qui redonne une voix à celle que l'histoire, eh bien malheureusement, a trop longtemps laissée dans les coulisses. On est à la fin de sa vie, Madeleine sent que le rideau va bientôt tomber, alors une dernière fois, elle va ouvrir la malle de ses souvenirs, elle raconte ses combats, ses choix, ses amours, ses blessures, mais surtout, surtout, sa liberté. Parce que Madeleine Béjart était une femme en avance sur son temps, c'était une actrice, une chef de troupe, une entrepreneuse, une artiste qui dirigeait, créait, décidait, à une époque où les femmes n'étaient pas vraiment censées occuper cette place. Et ce qui bouleverse dans ce spectacle, c'est qu'il ne cherche jamais à transformer Madeleine, comme on pourrait le voir dans beaucoup d'autres spectacles, en héroïne parfaite. Il nous montre qu'une femme est profondément humaine, passionnée, brillante et amoureuse, forte, mais surtout fragile. Et puis, on ne peut pas parler de ça sans parler d'Isabelle Andréani, qui joue Madeleine Béjart. Elle semble littéralement l'habiter avec une simplicité désarmante. Elle passe du rire à l'émotion, de l'innocence à la tendresse, sans jamais trop en faire. On oublie carrément la comédienne et on voit Madeleine Béjart tout de suite. Une mise en scène de Xavier Lemaire, d'une grande élégance. Quelques objets, quelques costumes, une lumière délicate, presque comme si on était éclairé à la bougie. Et puis soudain, ces 4 siècles qui s'effacent. On a l'impression d'être assis face à Madeleine, comme si elle nous confiait enfin sa vérité. C'est une pièce qui parle de toutes les femmes qui ont construit, inventé, inspiré, sans toujours voir leur nom inscrit en haut de l'affiche. C'est un spectacle qui répare un oubli, un spectacle qui rend justice avec beaucoup de délicatesse, sans colère, simplement en laissant enfin la lumière éclairer celle qui est trop longtemps restée dans l'ombre. On ressort avec une immense envie de relire un Molière, mais surtout avec le sentiment d'avoir enfin rencontré Madeleine Béjart. Et ça, eh bien, c'est peut-être le plus beau cadeau que peut nous offrir le théâtre Madeleine Béjart, une femme libre. C'est à la Luna à 11h35, c'est jusqu'à samedi. Christophe, si toi tu pouvais remonter le temps pour partager un dîner avec une grande figure de l'histoire, ça serait qui ?
1: Oula ! Je sais pas. Dalida, je sais pas pourquoi. Je vois Dalida passer derrière là. Voilà, parce qu'on la reçoit demain. Enfin, on ne reçoit pas. Voilà, très bon comédien, vous êtes retourné. Non, je ne sais pas. Peut-être une chanteuse, un chanteur, personne qui m'a ému. Historique Louis XIV, tiens, voir un petit peu ce qui se passait à la cour, voir un petit peu comment il se comportait avec les gens. Les amis, je suis désolé, on est là d'en prendre. Merci mille fois d'être venus. On se donne rendez-vous demain. C'est le moment de la minute câline et pour se dire au revoir déjà.
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1: La minute câline, c'est le moment de bienveillance, c'est ce moment de se dire au revoir. C'était court, c'était bon, mais moi ce que je conseille à nos auditeurs, c'est d'aller voir les spectacles de mes amis et des gens que je rencontre. C'est ça Avignon, c'est la rencontre. Thibaut Baudin dans Denise la Jardinière vous invite chez elle à 21h45 au théâtre de Notre-Dame. Anatole Édouard Nicolo dans Ombre, à l'ombre des choses, à 11h45 à la Scala. Si vous aviez un petit mot se dire au revoir, ça serait lequel, Anatole ?
3: Ça serait merci pour l'expérience. Moi, c'est mon premier festival d'Avignon et c'est super. Je rencontre des gens. Là, il y a des interviews. C'est l'occasion de parler d'art et je trouve ça magnifique. Donc, merci.
1: Merci à toi et merci pour ce que tu nous proposes, ce que je pourrais dire à Thibaut également.
4: Moi, je voudrais remercier tous ces gens qui osent franchir la porte de chez Denise Jardinière depuis toutes ces années. Là, pendant le festival, j'ai l'occasion d'en croiser qui viennent de toute la France, de Belgique et même de Nouvelle-Calédonie. Et à chaque fois, c'est des sourires qui se prolonge après le spectacle dans le temps, dans la durée, et moi ça me remplit le cœur, donc c'est la minute câline.
1: Ouais, qu'est-ce qu'on peut te souhaiter pour la suite ?
3: D'être heureux, franchement là je suis en plein bonheur moi, et donc on peut me souhaiter que ça dure.
1: Merci Anatole, Édouard Nicolo et merci à toi Thibaut.
4: Merci à toi, merci à vous.
1: Ma petite Ornella.
2: Oui.
1: Déjà c'est ma petite Ornella. J'ai votre mari qui va me sauter dessus.
2: Oui, mais c'est que de l'amour, Christophe. Ouais, c'est ça le principal.
1: Qu'est-ce qu'on peut te souhaiter pour la fin de ce festival ?
2: Qu'on continue comme ça ensemble. Moi c'est ça.
1: On se voit demain. Hein.
2: Bien évidemment, Christophe.
1: On va applaudir tout le monde ici. Titouan. Mathéo, Julien à la réalisation à Paris. Demain, rendez-vous et je vous souhaite une belle journée sur Sud Radio. À demain tout le monde.
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1: Bonjour, bonjour à tous, bonjour à toutes, soyez les bienvenus sur Sud Radio, 3 heures de discussion, de débat, de conversation avec vous, amis auditeurs. 0826-300-300, comme chaque jour, c'est le camarade Manu qui vous attend pour discuter, pour échanger et pour intervenir. Vous avez envie de vous inviter à la table des discussions, soyez les bienvenus. De quoi on va parler? On va parler de quelque chose qui va devenir obligatoire pour les soignants. Vous me voyez arriver, j'évoque ici la vaccination, c'est la Haute Autorité de Santé qui le préconise. J'ai envie de dire, enfin, est-ce une évidence? La vaccination obligatoire pour les soignants. 0826-300-300. Si on s'intéresse à la politique, et autant vous dire qu'après cette semaine mouvementée à l'Assemblée nationale, on est presque obligé de s'intéresser à la politique. Le Premier ministre Sébastien Lecornu a accordé un long, très long entretien à Paris Match. Il y parle du prochain budget, il y parle de la nécessité de rétablir les comptes publics, il y parle aussi de la présidentielle. Et vous entendez forcément, si vous regardez un peu la télé, vous écoutez un peu la radio, lisez un peu les journaux, cette petite musique qui monte. Nous, on met les pieds dans le plat ce matin. Est-ce que Sébastien Lecornu doit se présenter en 2027? Après tout, il a fait le job, il a tenu, il a géré les choses, il a garanti un peu de stabilité au pays, ça a été un très bon ministre des armées. Est-ce que le Premier ministre actuellement doit se préparer pour concourir en 2027? Parce que si on regarde un peu les candidats de ce bloc-là, c'est Édouard Philippe, c'est Gabriel Attal, Emmanuel Macron ne peut pas se représenter, à droite il y a Bruno Retailleau, mais est-ce que la solution ce n'est pas Sébastien Lecornu? Est-ce que c'est pas lui qui ces derniers temps a prouvé, je sais pas, le plus de maturité, le plus d'habileté politique, notamment le plus d'intelligence politique? À vous de me dire. 0826 300 300. Et puis on reviendra également sur ce qui s'est passé à Alès. À Alès, c'est devenu visiblement un repère de la DZ mafia, au point d'ailleurs que le maire ait été exfiltré de son domicile dans la nuit de lundi après de nouvelles menaces, le tout par le RAID. Je sais pas si vous rendez compte, à Alès en 2026, on est obligé d'exfiltrer le maire par le RAID parce qu'il y a des menaces très importantes en lien avec le narcotrafic. C'est le fameux groupe de narcotrafiquants très surpuissant, la fameuse DZ Mafia. Même le ministre de l'Intérieur, Laurent Nunes, a évoqué et a jugé le fait de prendre ces menaces très au sérieux, parce que le fait qu'une attaque d'une immense violence était quand même très probable. Il a même dit dans une interview, le ministre de l'Intérieur, que Alès est un territoire qui est de plus en plus convoité. La question, c'est simple: alors qu'on a parlé de mexicanisation, alors que le Sénat a fait un rapport qui a explicité la puissance et le fait que la drogue soit absolument partout en France, est-ce que quand on voit notre manque de réaction, est-ce qu'on ne peut pas dire que c'est aujourd'hui en partie la DZ mafia qui dirige la France? Vous avez le ton provoquant, mais vous avez l'idée. 0826 300 300. Vous avez également le site sudradio.fr, l'application ainsi que les réseaux sociaux. Pour le moment, il est 10h05, notre premier fait du jour.
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1: Et notre premier fait du jour, maintenant qu'il est 10h06, c'est justement ce qui s'est passé à Alès avec Christophe Rivinc, le maire d'Alès, qui a été exfiltré de chez lui en pleine nuit par le RAID. C'était hier, après des menaces de la DZ Mafia. Pour remettre tout un contexte quand même, ça faisait plusieurs fois déjà qu'il recevait des menaces de mort, jusqu'à recevoir 2 balles de 9 mm par la poste. Et forcément, tout un contexte qui s'est aggravé, qui plus est à Alès, où quand on y pense, ce n'est pas immédiatement une cité qui est aujourd'hui totalement aux mains des trafiquants. C'est pas ça qu'on a comme vision quand on parle d'Alès. Bonjour Jean-François Vigier.
2: Bonjour.
1: Vous êtes vice-président de l'AMF, vous êtes également le maire UDI de